0: Le psaume 19, verset 12. Le psaume 19, verset 12 nous dit: ton serviteur aussi en reçoit instruction, pour qu'il les observe, pour qu'il les observe, la récompense est grande. L'idée de récompense a toujours existé dans la marche chrétienne. Dieu ne veut pas que les gens le servent avec l'idée qu'il donne quelque chose. Parce qu'il l'est. Dieu est la vie. Jésus-Christ est la vie, la source de la vie. Nous le servons parce qu'il est bon, parce qu'il nous a sauvés, parce que c'est notre Seigneur et parce que c'est notre Maître. Mais lui prend l'engagement de toujours nous récompenser. En fait, le but n'est pas seulement nous, mais ceux et celles qui nous observent pendant notre service avec Christ. Pour qu'il les observe, la récompense est grande. Ton serviteur aussi en reçoit instruction. Pour qu'il les observe, la récompense est grande. Psaume 19, verset 12. Le psaume 58, verset 12 toujours. Le psaume 58, verset 12. La Bible dit ceci, psaume 58, verset 12. Les hommes diront, oui, il est une récompense pour le juste. Oui, il est un Dieu qui juge sur la terre. Dieu est notre récompense. Dieu est à la fois notre Seigneur, notre Sauveur. Il est aussi notre récompense. Et il a une récompense pour nous, mon frère, ma sœur. Abraham est le père de la foi. Dans sa marche, il a eu des doutes, il a eu des peurs, il a eu des craintes, il a eu des hésitations. Si vous ressentez ces choses-là, c'est normal. Vous êtes un être humain. Le diable aime bien nous montrer les réalités et non la vérité. Parce que la vérité, c'est la parole de Dieu. Le diable aime bien nous montrer les réalités de la vie. Il vous dit, ça fait autant d'années que vous servez Dieu, que vous donnez fidèlement votre dîme à l'Église. Qu'est-ce que Dieu vous a donné en retour? C'est la question que le diable vous pose. Moi, je voudrais vous dire ceci. Persévérez dans votre marche chrétienne. Persévérez dans les bonnes œuvres. Parce que Dieu n'oublie jamais ce que les hommes et les femmes font pour lui. Lisons dans Malachie, le dernier livre de l'Ancien Testament, Malachie, chapitre 3, c'est pas le dernier chapitre, Malachie 3, verset 18. Dieu dit: vous verrez de nouveau la différence entre le juste et le méchant, entre celui qui sert Dieu et celui qui ne sert pas. Ne craignez pas de servir Dieu. Persévérez dans le service pour Dieu, parce que votre récompense est grande. Votre récompense sera grande. Et Dieu dit, vous verrez, ce n'est pas une autre génération. Quand Dieu dit dans Malachie 3, verset 18, « Moi, je crois que chaque génération qui a servi Dieu, chaque homme, chaque femme qui a servi Dieu, a vu de ses propres yeux ceux qui ne servent pas Dieu et ceux qui servent Dieu. Ils ont vu la différence, ils ont vu la fin de leur vie. De ceux qui servent Dieu, ils ont vu la fin de la vie de ceux qui ne servent pas Dieu et la fin de la vie de ceux qui servent Dieu. » Je me rappelle, j'étais pas là quand ce monsieur mourait, mais un grand serviteur de Dieu, un pasteur que j'aime et que je respecte, est mort il y a quelque temps en arrière. Mais la manière dont il est mort, c'était merveilleux. Son corps a été régénéré. D'après les spécialistes en médecine, ils ont dit son corps avait rajeuni d'une trentaine d'années. Très jeune. Mais il est mort à plus de 75 ans. Mais ses organes, d'après les médecins, disaient que c'était des organes de quelqu'un qui avait une quarantaine d'années. De nos propres yeux, nous verrons ceux qui servent Dieu et ceux qui ne servent pas Dieu. Abraham a continué à servir Dieu, malgré les obstacles, la honte, malgré l'âge avancé, et Dieu lui a donné un enfant à l'âge de 100 ans. C'était extraordinaire. Extraordinaire, mon frère. Extraordinaire, ma sœur. Dieu est tout-puissant. Lorsqu'il nous dit « ne craignez pas », alors il veut vraiment nous rassurer qu'il est au contrôle de toutes choses. Ne craignez pas. Malachi 3, verset 16. Malachi 3, verset 16. Alors ceux qui craignent l'Éternel se parlèrent l'un à l'autre, et l'Éternel fut attentif, et il écouta. Et un livre de souvenirs fut écrit devant lui, pour ceux qui craignent l'Éternel et qui honorent son nom. Ils seront à moi, dit l'Éternel des armées. Ils m'appartiendront au jour que je prépare. J'aurai compassion d'eux, comme un homme a compassion de son fils qui le sert. Et c'est en ce moment-là que il dit le verset que nous avons lu de 18. Vous verrez de nouveau la différence entre le juste et le méchant, entre celui qui sert Dieu et celui qui ne sert pas Dieu. Ne craignez pas de servir Dieu. Votre récompense est grande. Vous appartenez à Jésus-Christ. Il vous fait passer par le désert, ne craignez pas. Il vous fait passer par les tempêtes, ne craignez pas. Il vous fait passer par des difficultés, vous vivez des difficultés dans votre couple, vous vivez des difficultés dans votre mariage. Quand je parle de couple fiancé, bien sûr. Vous vivez des moments difficiles dans votre travail, votre patron vous craint, vous cherche des midi 14 heures, vous n'avez que des problèmes, que des difficultés, on vous paye en retard, ou quand il faut vous payer, votre patron vous raconte tout plein d'histoires. Ne craignez pas, servez Dieu fidèlement dans ce travail, dans ce service, dans cette administration. Soyez un modèle, représentez Christ, car votre récompense est grande. Ne volez pas. Ne vivez pas dans le péché, dans le mensonge, dans la haine. Ne vivez pas dans la jalousie, dans le colportage, parce que vous passez par des moments difficiles. Non, craignez Dieu. Craignez Dieu. Ne suivons même pas les coutumes de nos pays. Ne suivons même pas les coutumes de nos nations, de nos familles. Abraham a fait cette erreur. Sa coutume lui disait que lorsque votre femme est incapable de vous donner un enfant, prenez sa sœur, prenez sa servante, afin qu'elle vous donne des enfants au travers de cette personne. Abraham et Sarah ont vu le problème que ça leur a posé. Et jusqu'à aujourd'hui, des nations sont en train de s'entretuer, de se déchirer. Les Arabes et les Israélites sont en train de se faire la guerre pour un bout de terre. Mais au fait, le problème vient déjà à l'époque d'Abraham. Mon frère, ma sœur, quelles que soient les difficultés par lesquelles vous passez, ne craignez pas. Servez Dieu, parce que c'est un Dieu juste, fidèle, et qui donnera la récompense que vous méritez pour le service que vous êtes en train de rendre en son nom. 1 Corinthiens 3, verset 8. 1 Corinthiens 3, verset 8. Celui qui plante et celui qui arrose sont égaux, et chacun recevra sa propre récompense selon son propre travail. Verset 9, car nous sommes ouvriers avec Dieu. Vous êtes le champ de Dieu, l'édifice de Dieu. J'aime ce que Paul dit. Que celui qui arrose ou que celui qui plante, que celui qui plante ou que celui qui arrose, sont tous égaux. Chacun va recevoir sa récompense. Servez Dieu fidèlement dans le ministère qu'il vous a donné, dans le service qu'il vous a donné, dans le travail qu'il vous a donné, dans l'église où il vous a placé. Malgré les obstacles, les difficultés, malgré le salaire petit, servez Dieu fidèlement. Pourquoi? Parce qu'il donnera à chacun sa récompense selon le travail que nous avons fait. Et j'aime quand Paul dit, nous sommes ouvriers avec Dieu. En fait, nous ne travaillons pas pour Dieu. nous travaillons avec Dieu, dans le champ de Dieu, dans le ministère que Dieu nous a donné. Et il nous donnera à nous la récompense selon la fidélité au travail que nous avons donné. Ne craignez pas. Ne craignez pas, même si on a bloqué votre promotion, même si on a bloqué vos enfants. Le diable est limité, mais notre Dieu, Jésus-Christ, est illimité. Servez Christ, suivez Christ dans tous les chemins par lesquels il vous fait passer. On vous insulte, servez Christ avec fidélité. On vous vole, servez Christ avec fidélité. On vous prive de votre salaire, ne craignez pas. Ne craignez pas pour le lendemain. Dieu contrôle le lendemain de la vie de chacun d'entre nous. Je l'ai dit au début, Dieu a dit 365 fois, ne crains pas. Ne crains pas. Aujourd'hui, ce matin, il a dit, ne crains pas. Demain, il sait ce que demain est fait pour nous. Et il nous dira aussi, ne crains pas, parce que je suis au contrôle de toutes choses. Abraham a paniqué. Mais lorsque Abraham s'est ressaisi, Abraham a été appelé le père de la foi. Relisez la vie d'Abraham. Il est tombé, il s'est relevé. Il est tombé, il s'est relevé. Il n'a pas lâché la main de Dieu. Il n'a pas lâché Jésus-Christ. Ne lâchons pas Jésus-Christ à cause des difficultés. Quoi que soient nos problèmes, le niveau de notre problème. Un homme de Dieu a dit, ne regardons pas notre problème, mais regardons la grandeur et la puissance de Dieu. Comparons Dieu à notre problème. Et toute personne qui est honnête va se dire, ce n'est qu'une petite chose par rapport à Dieu. Continuons à faire confiance en Dieu. Jésus-Christ ne ment jamais. La Bible dit qu'il est le même hier, aujourd'hui et éternellement. Il ne change pas. Si pendant 3 ans, ses disciples n'ont manqué de rien, d'aucune couverture médicale, d'aucune nourriture, d'aucun vêtement, pourquoi est-ce qu'aujourd'hui, si nous suivons Jésus-Christ, Jésus-Christ devra nous priver de certaines choses? Non. Aujourd'hui, je peux manquer de quelque chose, c'est vrai, mais ça ne dit pas que Dieu m'a abandonné. Non. Aujourd'hui, je peux manquer d'un mariage, mais ça ne dit pas que Dieu m'a abandonné et que je dois aller maintenant me débrouiller pour me marier, pour avoir des enfants, pour avoir du travail, pour avoir de l'argent. Je dois maintenant fléchir le genou devant des idoles pour satisfaire un besoin dans ma vie. Non. Servons Christ. Malgré les difficultés, même dans le manquement, Paul dit, j'ai appris à servir Christ dans l'abondance comme dans la pauvreté. Paul est le champion de l'évangélisation. Mais les choses n'ont pas toujours été faciles. Il n'a jamais, jamais abandonné Jésus-Christ. Parce que Jésus-Christ dit à chacun d'entre nous, ne craignez pas. Mon frère, ma sœur, vous qui avez entendu ce message, si ce message vous a touché, et que pour une raison ou une autre vous êtes revenu en arrière, vous voulez demander pardon à Dieu pour dire, Seigneur, tu m'as réveillé et je veux prendre maintenant l'engagement, quelles que soient les difficultés, de suivre Jésus-Christ. Vous voulez donner votre vie à Jésus-Christ? C'est très simple. Baissez la tête dans la prière et répétez ces simples mots après moi. Dites, Père éternel, au nom de ton Fils Jésus-Christ, je viens devant toi. Je viens devant toi pour te demander pardon. Pardon parce que j'ai douté. Pardon parce que je n'ai pas fait de Jésus-Christ pleinement mon berger, mon sauveur et mon Seigneur. Je viens aujourd'hui prendre l'engagement devant toi, devant le Saint-Esprit, devant Jésus-Christ, devant les anges. Je viens prendre l'engagement maintenant de suivre Jésus-Christ tous les jours de ma vie et peu importe les difficultés. Je m'engage à suivre Jésus-Christ tous les jours de ma vie. Quoi qu'il arrive, j'aurai les regards uniquement sur Jésus-Christ. J'ai pleinement confiance quand tu dis, ne crains pas. J'ai confiance que tu ne m'abandonneras pas, que tu ne me délaisseras pas. J'ai ainsi prié au nom de ton Fils Jésus-Christ. Amen. Si vous avez fait cette prière, croyez que par la foi Dieu vous a entendu. Croyez que par la foi Dieu vous a relevé. 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Je suis Raphaël Mambou et le nom de cette émission est Venez à Jésus. Nous nous retrouvons la fois prochaine, toujours sur le même thème. Ne crains pas. Que Jésus continue de vous bénir, que Jésus continue de vous garder. À la fois prochaine. Amen.
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3: Bonjour à tous, je suis Raphaël Mambou, que Jésus vous bénisse, qui que vous soyez, où que vous soyez. Le nom de cette émission est Venez à Jésus, c'est une grâce, c'est un honneur, c'est un privilège de pouvoir vous retrouver encore aujourd'hui autour de la parole de Dieu pour partager quelques versets bibliques sur le thème du roi Saül. Mais avant d'aller plus loin, je voudrais vous inviter à baisser la tête dans la prière pour dédier le reste des 30 minutes entre les mains du Seigneur. Prions. Père éternel, au nom de ton Fils Jésus-Christ, nous voici devant toi, pour entendre ta parole, pour entendre ton message, pour entendre ton appel, Seigneur. Nous ne sommes pas les plus spirituels, les plus intelligents, les plus doués ou quoi que ce soit, Seigneur. Nous comptons sur ta grâce. Seigneur, nous voulons entendre ta parole. Pas la parole d'un homme, pas l'intelligence d'un homme, pas la réflexion d'un homme, mais le message du Dieu vivant. Les temps sont mauvais, ce monde est mauvais, Seigneur, mais tu veux sauver des hommes et des femmes. Tu veux changer des hommes et des femmes. Tu veux que beaucoup ne terminent pas comme Saül. Seigneur, aide-nous, au nom de ton Fils Jésus-Christ, à comprendre ta parole, à l'accepter, à le vivre. Au nom de ton Fils Jésus-Christ, nous avons ainsi prié. Amen. Le roi Saül. Nous avons dit dans les émissions passées que le roi Saül, ce premier roi d'Israël, qui a vécu ou qui a régné pendant à peu près 40 ans, et parmi les trois seuls rois en Israël qui ont exercé leur ministère pendant 40 ans. Il y a Saül, il y a David, et puis il y a le roi Salomon. Le roi Salomon peut-être moins de 40 ans, mais quelque chose comme 39 ans et demi. Et une très grande partie du ministère du roi Saül était concentrée à vouloir tuer David. Pendant 40 ans, je peux imaginer, peut-être 35 ans, peut-être 37 ans, je ne sais pas. Pendant 30 ans, je ne sais pas. Il a passé son temps, son énergie, son intelligence. Il a envoyé des hommes à la guerre pour tuer uniquement David. C'est vraiment dommage parce que, en 40 ans de ministère, il aurait pu faire beaucoup de choses pour sa nation, pour son peuple, pour sa tribu, pour sa famille, pour Dieu. Quoi que Dieu lui ait dit, je ne veux plus de toi comme roi en Israël, il aurait pu se dire, bon, je vais commencer à préparer David, puisqu'il savait que c'était David. Je vais commencer à préparer David à devenir un bien meilleur roi que moi. Et j'ai aimé même dans l'histoire de David, dans l'histoire de Saül et David, et Jonathan, l'alliance que Jonathan fera avec David, il le dira, je sais que c'est toi qui vas régner, mais si je meurs, ne fais pas disparaître le nom de ma famille. Saül aurait pu faire la même chose, non. Parce qu'il était mauvais, parce qu'il était méchant, c'est tout ce qui l'intéressait était de tuer David, pour que son fils prenne la place de David. Mais David était aussi son fils, c'est vrai, pas biologique, mais on va le dire comme étant un fils spirituel. Mon frère, ma sœur, vous qui suivez ces enseignements sur le roi Saül, cet esprit de Saül peut aujourd'hui se manifester chez vous ou chez moi. Nous avons vu que le monsieur cherchait les brebis de son père, alors que David gardait les brebis de son père. Il était le choix des hommes et non le choix de Dieu. Il a fait un semblant de bon départ, mais il a quand même mal fini. C'était un homme influençable par son entourage. Il était désobéissant à la parole de Dieu. Il aimait l'honneur. Il était désobéissant à la parole de Dieu. Il aimait l'honneur des hommes.

S'ils n'abandonnent pas le péché, s'ils n'abandonnent pas la magouille, le mensonge, l'adultère, la fornication, la pornographie, l'homosexualité, le lesbiennage, la zoophilie, je ne sais quelle sorte, l'occultisme, le fétichisme, les sciences occultes, je ne sais quoi. Si le méchant n'abandonne pas sa voie, Dieu va le frapper par son glaive, Dieu va le frapper par ses traits meurtriers. Vous imaginez, Saül, pendant 40 ans, il ne pouvait pas s'imaginer ça. Pour lui, il était sûr qu'il allait gagner. Pour lui, il était sûr qu'il aurait la victoire sur David. Mais moi, quand je regarde la vie de Saül, je me dis, mais ce monsieur a quand même régné pendant 40 ans. Pendant ces 40 ans, il aurait pu établir son royaume, il aurait pu stabiliser Israël face à ses ennemis intérieurs et extérieurs. Il aurait pu dire, bon, moi, Dieu ne veut plus de moi, mais en entendant que je meurs, je vais m'appliquer à faire des choses, des réformes, appliquer des inventions, appliquer à faire connaître Israël dans le monde du point de vue spirituel, du point de vue militaire, du point de vue économique, du point de vue judiciaire. Je vais mettre en application stricte les lois de Moïse. Non, monsieur a préféré passer son temps à aller tuer David. Oh, de toute façon, j'ai perdu mon royaume. Donc, qu'est-ce que ça me coûte? Je ne perds rien. Non, mon frère, non, ma sœur. Vous qui m'écoutez en ce moment, je ne connais pas votre vie, je ne sais pas là où vous nous écoutez en ce moment. Mais il faut savoir que nous ne vivrons pas impunément dans une vie de débauche, de péché, d'alcoolisme, de tabagisme, une vie de rébellion face à Dieu, et Dieu va seulement croiser les bras. C'est vrai qu'il use de patience, espérant que nous aurons le temps de nous convertir. Dieu use de patience, mais si vous abusez de sa patience, si vous foulez aux pieds le sang de Jésus-Christ, il va vous frapper. Il va vous frapper. Dans les deux fois où David avait la vie de Saül entre ses mains, David dit à deux fois, il dit non, ce n'est pas moi qui vais tuer Saül. C'est quand même le oint de Dieu, c'est quand même le serviteur de Dieu, c'est quand même mon père, un homme fait à l'image et à la ressemblance de Dieu. Il va mourir, ça c'est vrai, mais il ne mourra pas de ma main. Saül a été tué, a été touché mortellement par des Philistins. Saül va lui-même se suicider. Ce que j'essaie de vous faire comprendre aujourd'hui, mon frère, ma sœur, les méchants qui nous entourent aujourd'hui, peu importe le mal qu'ils sont en train de faire, il faut savoir que le juste juge, c'est Dieu. Lorsque Israël a certainement compris que Dieu ne voulait plus de Saül comme roi, mais plutôt David, les justes du peuple d'Israël devaient certainement gémir, crier, « Mais Seigneur, libère-nous de cet homme, quand est-ce que tu vas nous libérer de cet homme ?» La parole de Dieu finit toujours par s'accomplir. Mon frère, ma sœur, vous qui m'écoutez, ce que Dieu dit va toujours s'accomplir dans nos vies. Tout dépend de ce que vous êtes en train de faire dans votre vie. Si vous vivez dans le péché comme Saül, le glaive de Dieu vous touchera. Si vous vivez dans le péché comme le roi Saül, dans le mensonge, dans le meurtre, dans l'adultère, dans la fornication, dans l'avortement, dans l'homosexualité, dans le dérèglement sexuel, les traits meurtriers, ces flèches brûlantes vont vous toucher. Et si Dieu permet que vous écoutiez ce message aujourd'hui, c'est pour que vous vous convertissiez, que vous abandonniez cette vie et ce chemin de destruction. Certainement que dans la vie de Saül, peut-être que Samuel lui a dit ça à plusieurs reprises. Peut-être que d'autres prophètes lui ont dit. Peut-être même, et d'ailleurs nous l'avons lu, son propre fils, Jonathan, lui a dit ça à plusieurs reprises. Mais qu'est-ce que David t'a fait pour que tu le détestes ainsi? David criait du haut de ses montagnes, là où il était, enfin pas de ses montagnes, de ses collines, vers Saül pour dire, mais pourquoi tu me poursuis? Qu'est-ce que je t'ai fait? Est-ce que si tu étais mon ennemi, je t'aurais laissé vivre? Regarde tout ce que j'ai de toi pour te prouver que je t'ai près de toi. Mon frère, ma sœur, si nous continuons dans une vie de débauche, si nous continuons dans une vie de péché, une vie de désordre, une vie où nous sommes désobéissants à Dieu, nous allons en payer les conséquences. Nombre 32,

0: Le livre de Nombre au chapitre 32. Au chapitre 32, verset 23. Vous y êtes? Nombre 32, verset 23. Mais si vous ne faites pas ainsi, vous péchez contre moi. Sachez que votre péché vous atteindra. C'est la parole de Dieu, c'est Dieu qui est en train de nous parler. Il dit, si vous ne faites pas ce que je vous demande, si vous vivez dans le péché, si vous péchez contre l'Éternel, si vous êtes rebelle face à Dieu, si vous ne voulez pas de Jésus-Christ comme Seigneur et Sauveur, sachez que votre péché vous atteindra. Le salaire du péché, nous dit la Bible, c'est la mort, ce n'est pas la vie. Oh, vous pouvez bénéficier aujourd'hui du salaire du péché, comme si je puis dire, vous pouvez jouir du péché aujourd'hui. Ça vous donne de l'assurance, ça vous donne de la joie, ça vous donne du plaisir. Le péché vous permet de voyager aujourd'hui, d'acheter des voitures luxueuses, d'avoir des vêtements. Je ne suis pas contre ces choses, mais la manière dont vous obtenez ces choses, si c'est par le péché, Dieu est en train de vous dire, le péché vous atteindra. Je connais l'histoire d'un grand homme, un prétendu serviteur de Dieu, voilà pourquoi je dis c'était quand même un grand homme. Trafic d'influence, fausse prophétie, mensonge, escroquerie. Il dirige jusqu'à aujourd'hui une très grande église, mais il a été arrêté. Il a été mis en prison pour escroquerie, pour trafic d'influence. Mon frère, ma sœur, c'est honteux, c'est honteux. Votre péché vous atteindra. Je ne sais pas ce que vous êtes en train de faire, mais votre péché vous atteindra un jour. Certaines personnes ont des relations sexuelles, la femme tombe enceinte et puis on s'amuse à avorter. On fait de l'avortement un jeu. Mais plus tard, quand vous aurez envie d'un enfant, peut-être que vous ne serez plus dans la capacité d'avoir des enfants. Parce que justement, vous avez tellement joué avec le péché, vous avez tellement tué des enfants, que maintenant, quand il faut avoir des enfants, ça devient difficile. Ça devient difficile. Mon frère, ma sœur, c'est la même chose avec l'alcoolisme, c'est la même chose avec la drogue, c'est la même chose avec le sexe, c'est la même chose avec beaucoup de choses qui sont liées au péché. Arrêtons, on ne se moque pas de Dieu. Votre péché vous atteindra, mon frère. Votre péché vous atteindra, ma sœur. Si Dieu veut que vous écoutiez ce message, c'est pour que vous vous réveilliez. L'esprit de Saül a des caractéristiques, a des symptômes visibles que nous voyons dans notre propre vie. Soyez honnête avec vous-même. Je suis tenté de dire, si vous êtes malade spirituellement et que les symptômes de cette maladie sont celles que nous avons décrites sur le roi Saül, il n'est pas encore trop tard. Revenez à Jésus-Christ et demandez pardon. Saül n'était pas obligé de mourir sur un champ de bataille. Et il n'était surtout pas obligé de se suicider. Il pouvait mourir de vieillesse, simplement en laissant la place à David, le roi selon le cœur de Dieu. Mais il s'est entêté. Il s'est obstiné. Peut-être parce qu'on lui donnait des conseils par ses conseillers, je ne sais pas. Mais bref, il s'est entêté. Et le plus dangereux de tout, c'est quand Samuel lui disait des choses qu'il ne voulait pas entendre, il ne voulait pas comprendre. Oh, plaise à Dieu que ce message soit comme un message de Samuel envers vous, qui vous dit arrêtez le péché, stoppez le péché, arrêtez de vivre dans une vie de débauche. Vous êtes deuxième femme, troisième femme, quatrième femme. Vous êtes un gigolo, je ne sais quoi. Arrêtez cette vie de débauche. Vous passez votre vie à voler l'argent des autres, à détourner les fonds publics pour faire vivre vos femmes, votre femme, vos enfants. Vous passez votre vie à calomnier les autres, à détruire les autres pour prendre leur place. Vous vivez dans l'occultisme pour avoir des protections, pour avoir du succès dans vos affaires. C'est une vie de péché. Et un jour, ce péché-là va vous atteindre. Ça ne sera pas autre chose. Ça ne sera pas autre chose. Attention, mon frère. Attention, ma sœur. Dans Galates 6, verset 7, Galates 6, verset 7, il est dit ceci, « Ne vous y trompez pas, on ne se moque pas de Dieu. Ce qu'un homme aura semé, il le moissonnera aussi. Celui qui sème pour sa chair moissonnera de la chair la corruption, mais celui qui sème pour l'esprit moissonnera de l'esprit la vie éternelle. » Et j'aime le verset 9, « Ne nous lassons pas de faire le bien, car nous moissonnerons au temps convenable si nous ne nous relâchons pas. » On ne se moque pas de Dieu, c'est la Bible qui parle. Ne prenez pas Dieu pour un idiot, ne prenez pas Dieu pour un demeuré. Ce que vous êtes en train de faire dans votre vie, vous allez récolter cela. Si vous faites du bien, vous allez récolter le bien pour votre vie. Mais si vous moissonnez pour la chair, celui qui sème pour sa chair moissonnera de la chair la corruption. Tous ceux qui ont des problèmes de maladie, forcément, ne c'est pas parce qu'ils ont vécu dans le péché. Mais la plupart, oui. Attention, mon frère. Attention, ma sœur. Ce que vous semez, vous allez le moissonner. Vous semez une vie de débauche. Vous allez récolter un salaire de débauché. Vous semez le mensonge. Vous allez récolter une vie de mensonge. Ce que nous sommes en train de faire, c'est ce que nous sommes en train de moissonner. C'est une loi spirituelle que Dieu a établie. Quand vous pensez vous tromper votre femme, vous trompez votre mari, vous trompez la nation, vous trompez... En fait, c'est vous-même qui êtes en train de vous tromper vous-même. Vous êtes en train de vous tromper vous-même, vous êtes en train de vous détruire vous-même. Dieu regarde, il se dit, mais c'est pas possible. Mais cet enfant ne comprend pas. Allez, je vais lui envoyer un serviteur. Je vais lui envoyer un évangéliste. Je vais lui envoyer un pasteur. Je vais lui envoyer un de mes enfants. Ah, je vais permettre qu'il écoute l'émission Venez à Jésus, pour qu'il réalise que je suis en train de savoir ce qu'il est en train de faire. Mon frère, ma sœur, essaie un peu de réfléchir. Regardez un peu dans le passé, dans l'histoire du passé, dans l'histoire des hommes. Par exemple, on va prendre ces grands hommes d'État africains qui ont vécu dans l'occultisme, qui ont vécu dans la magie, qui ont vécu dans la dictature. Combien ont fini leurs vieux jours en paix? Par exemple, on va prendre seulement cet exemple. Combien? Beaucoup sont partis en exil, sont morts comme des inconnus. Certains ont été tués. Beaucoup ont fait de la prison. Beaucoup ont été chassés du pouvoir. Alors, si vous aussi vous venez, vous prenez le pouvoir de la même manière. Mais pourquoi vous vous attendez à finir votre vie d'une manière différente? Puisque pour vous, vous êtes en train de reproduire les mêmes causes qui doivent produire les mêmes effets. On va prendre un autre exemple. Prenons par exemple une femme de joie, une prostituée. Combien connaissez-vous de prostituées qui ont bien fini leur vie? Alors, peut-être vous allez me dire, oui, mais quelques-unes, d'accord. Mais dans l'ensemble des femmes qui vivent dans la prostitution, combien ont fini leur vie dans leur vieillesse paisiblement? Combien? Il y a toujours des problèmes. Je me rappelle même de l'histoire d'un homme qui mourait. Et quand il mourait, il voyait l'enfer. Il voyait les démons venir le chercher. Ça sera la même chose pour ceux et celles qui vivent dans le péché. Lorsqu'ils vont mourir, ils vont aller en enfer. Parce qu'ils ont suivi le chemin qui mène en enfer. Ils ont suivi le chemin qui mène en enfer. Mon frère, ma sœur, la Bible nous dit d'imiter ceux qui ont la foi et la persévérance héritent des promesses de Dieu. Les promesses de Dieu, c'est pas seulement des maisons, c'est pas seulement des voitures, c'est pas seulement la protection, c'est pas seulement la santé, c'est pas seulement la prospérité, mais c'est aussi la vie éternelle. C'est aussi la vie éternelle. Le roi Saül aurait dû logiquement imiter Moïse. Parce que c'était à cette époque-là, Moïse était l'exemple d'un roi. Il aurait dû aussi imiter peut-être la vie de Samuel du point de vue spirituel, du point de vue ministère. Comment est-ce que Samuel a fini sa vie? Lorsque Samuel finit sa vie, il appelle tout le monde et il dit, allez, si parmi vous il y a quelqu'un à qui j'ai fait du mal, qu'il le dise. Oh non, tu n'as rien fait, tu as été un très bon juge. Ok. Mais il se rend compte, il dit non, je vais demander le témoignage de Dieu. Que Dieu témoigne par des éclairs si j'ai été un bon serviteur. Mon frère, c'est comme ça, vous et moi, que nous devons aussi finir nos vies. Nous devons prendre le bon chemin parce que ce que nous sommes en train de semer aujourd'hui, nous allons le moissonner. Oh, peut-être que vous êtes de ceux qui touchaient le fétiche, l'occultisme, vous êtes dans des sciences mystiques et secrètes depuis des années. Vous avez peut-être commencé à voir les dégâts de ces choses-là dans la vie de vos enfants. Peut-être pas vous, mais dans la vie de vos enfants, c'est toujours vos enfants. Parce que Dieu dit, je te maudirai jusqu'à la troisième ou à la quatrième génération. Attention mon frère, attention ma sœur, on ne se moque pas de Dieu. Parce qu'il y a un salaire à tout ce que nous sommes en train de faire. Dans Apocalypse 22, Jésus nous dit ceci, Jésus est Dieu, j'en suis pleinement convaincu et la Bible nous le montre à plusieurs reprises. Apocalypse 22, verset 12. Voici, je viens bientôt et ma rétribution est avec moi pour rendre à chacun selon ce qu'est son œuvre. Vous voyez? Tout ce que nous sommes en train de faire, Jésus, je vais dire, est en train de noter quelque part, il dit, oui, je vais lui donner son salaire. Ah, il est méchant, ok. Il aura le salaire des méchants. Ah, c'est un bon serviteur. Bon, c'est un moyen serviteur. Il aura le salaire des moyens serviteurs. Ah, c'est un serviteur fidèle dans toutes ces choses. Il aura son salaire en tant que serviteur fidèle. Ah, c'est un chrétien fidèle à sa femme. Il aura sa récompense. C'est une femme fidèle à son mari. C'est une chrétienne fidèle à son mari. Elle aura sa récompense. Voilà pourquoi je suis en train de vous dire, mon frère, ma sœur, vous qui m'écoutez en ce moment, arrêtez la vie de péché. Il n'est pas trop tard. Il n'est pas trop tard. Si Dieu permet que vous écoutiez ce message, c'est parce qu'il sait que vous pouvez encore faire demi-tour. Vous pouvez encore vous convertir. Le mot conversion veut simplement se dire se détourner. Prendre un autre chemin. Prenez le chemin qui s'appelle Jésus-Christ. Il vous aime et il veut changer les choses pour vous. Jésus-Christ vient avec sa rétribution. Jésus vient bientôt. Et il vient avec des salaires pour donner à chacun d'entre nous. Aux morts comme aux vivants. Les morts en Christ vont ressusciter. Ceux qui sont morts sans Christ ont déjà une partie de leur salaire. Dans le séjour des morts, où ils sont déjà en train de souffrir. Dieu ne veut pas que vous alliez souffrir là-bas. Pourquoi est-ce que Dieu aimerait que vous alliez souffrir alors qu'il est venu en chair et il est monté à la croix et il a souffert, il est mort pour vos péchés? Mais il vous demande pas d'abuser de sa grâce. Voilà pourquoi il dit, si le méchant ne se convertit pas, dans le psaume 7, verset 13, si le méchant ne se convertit pas, Dieu aiguise son glaive, il bande son arc et il tire des flèches meurtrières envers le pécheur. Saül est un exemple. Saül est l'exemple. Peu importe ce que vous avez fait pour Dieu, peu importe comment vous marchez pour Dieu, le péché ne doit pas trouver de place dans votre vie. Mon frère, ma sœur, si vous écoutez ce message, c'est le cri du cœur de Dieu pour vous. Il vous aime et il veut que vous puissiez vous convertir. Dans Deutéronome, non, lisons Proverbe. Lisons Proverbe 11, verset 31. Proverbe 11, j'étais allé à Proverbe 31. Proverbe 11, verset 31. Voici, le juste reçoit sur la terre une rétribution. Combien plus le méchant et le pécheur. On ne se moque pas de Dieu, ce qu'un homme a semé, il le moissonne. Le juste recevra une rétribution ici sur terre. Et le méchant et le pécheur. C'est la Bible qui parle. C'est le livre de sagesse. Le livre Proverbe nous fait connaître des sagesses de la part de Dieu. Et Dieu vous dit, si vous êtes juste, ne vous inquiétez pas, vous aurez votre rétribution ici sur terre. Ah, je ne sais pas laquelle. Si vous êtes méchant, vous recevrez aussi votre rétribution ici sur terre. Et je suis sûr que pour le juste, ça sera une bénédiction. C'est la bénédiction de l'Éternel qui enrichit et qui ne la fait suivre d'aucun chagrin. Pour le méchant et le pécheur, c'est une malédiction. Ils vont palper cette malédiction. Ils vont la palper. Ils vont la vivre. Ils vont voir cette malédiction. Pourquoi? Parce que justement, ils n'ont pas marché selon la parole de Dieu. Dieu ne veut pas que ça soit ainsi pour vous. Vous pouvez arrêter maintenant cette récolte de malédiction et commencer à semer des bénédictions pour moissonner des bénédictions. Mais il faut marcher avec Dieu. Il faut marcher avec Jésus-Christ. Il faut renoncer au péché. Si c'est cela votre désir, baissez simplement la tête dans la prière. Si vous voulez demander pardon à Dieu, baissez la tête dans la prière et répétez ces mots après moi. Dites, Père éternel, au nom de ton Fils Jésus-Christ, j'ai entendu ton message, j'ai entendu ton appel et je viens à toi. Je te demande pardon pour ma vie de péché. Je ne pourrai pas tout citer comme péché parce qu'ils sont nombreux, mais toi tu les connais. Et je te demande pardon pour cette multitude de péchés. Purifie-moi avec le sang de Jésus-Christ. Lave-moi avec le sang de Jésus-Christ. Je crois et je confesse que maintenant, je suis purifié. J'accepte Jésus-Christ comme mon Sauveur et mon Seigneur personnel. Je prends l'engagement de suivre Jésus-Christ tous les jours de ma vie et dans tous les domaines de ma vie. Au nom de ton Fils Jésus-Christ, j'ai ainsi prié. Amen. Mon frère, ma sœur, si vous avez fait cette prière, croyez que Dieu vous a entendu. Je suis Raphaël Mambou et le nom de cette émission est Venez à Jésus. Nous nous retrouvons la fois prochaine. Que Jésus continue de vous bénir, que Jésus continue de vous garder. À la fois prochaine. Amen.
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1: Bonjour à tous, je suis Raphaël Mambou, que Jésus vous bénisse, qui que vous soyez, où que vous soyez. Le nom de cette émission est Venez à Jésus. C'est une grâce, c'est un honneur, c'est un privilège de pouvoir vous retrouver encore aujourd'hui autour de la parole de Dieu pour partager quelques versets bibliques sur le thème « Le roi Saül ». Avant d'aller plus loin, je voudrais vous inviter à baisser la tête dans la prière pour dédier le reste des 30 minutes entre les mains du Seigneur. Prions. Père éternel, au nom de ton Fils Jésus-Christ, nous voici devant toi, pour entendre ta parole, pour entendre ton message, pour entendre ton exhortation. Seigneur, c'est une grâce, c'est un privilège, c'est un honneur de servir Christ. Et nous te disons merci pour cela, Seigneur. C'est une grâce d'être sauvé en Jésus-Christ. Combien d'hommes et de femmes auraient voulu être sauvés en ce moment, mais ils n'ont pas cette opportunité. À nous, tu nous as fait cette grâce, Seigneur, d'entendre ta parole, d'entendre ton message. Dispose nos cœurs, Seigneur, et fais-nous du bien, que cela serve à l'édification du corps de Christ. Au nom de ton Fils Jésus-Christ, nous avons ainsi prié. Amen. Le roi Saül. Je voudrais vous inviter à lire dans 1 Samuel 13, 4 à 14. C'est un peu long, mais je pense que c'est quand même nécessaire. 1 Samuel 13, 4 à 14. On y va. Tout Israël entendit que l'on disait « Saül a battu le poste des Philistins et Israël s'est rendu aux Philistins. » Et le peuple fut convoqué auprès de Saül à Gilgal. Les Philistins s'assemblèrent pour combattre Israël. Ils avaient 1000 chars et 6000 cavaliers. Et ce peuple était innombrable comme le sable qui est sur le bord de la mer. Ils vinrent camper à Mishmash, à l'orient de Beth-Ash. Les hommes d'Israël se virent à l'extrémité, car ils étaient serrés de près. Et ils se cachèrent dans les cavernes, dans les buissons, dans les rochers, dans les tours et dans les citernes. Il y eut aussi des Hébreux qui passèrent le Jourdain pour aller au pays de Gad et de Galat. Saül était encore à Gilga, et tout le peuple se trouvait auprès de lui. Tremblait. Tout le peuple qui se trouvait auprès de lui tremblait. Il attendit 7 jours, selon le terme fixé par Samuel. Mais Samuel n'arriva pas à Gilgal, et le peuple se dispersait loin de Saül. Alors Saül dit, « Emmenez-moi l'holocauste et les sacrifices d'action de grâce. » Et il offrit l'holocauste. Comme il achevait d'offrir l'holocauste, voici Samuel arriva, Saül sortit au-devant de lui pour le saluer. Samuel dit, « Qu'as-tu fait ?» Saül répondit, « Lorsque j'ai vu que le peuple se dispersait loin de moi, et que tu n'arrivais pas au terme fixé, et que les Philistins étaient assemblés à Mishmash, je me suis dit, les Philistins vont descendre contre moi à Gilga, et je n'ai pas imploré l'Éternel. C'est alors que je me suis fait violence, que j'ai offert l'Holocauste. » Samuel dit à Saül, tu as agi en insensé. Tu n'as pas observé le commandement que l'Éternel ton Dieu t'avait donné. L'Éternel aurait affermi pour toujours ton règne sur Israël. Et maintenant, ton règne ne durera pas. L'Éternel s'est choisi un homme selon son cœur. Et l'Éternel l'a destiné à être le chef de son peuple parce que tu n'as pas observé ce que l'Éternel t'avait commandé. Mon frère, ma sœur. Nous sommes en train de faire une toute petite étude sur ce grand monarque, ce grand roi d'Israël, qui malheureusement a mal fini son ministère royal. Nous avons vu dans les émissions précédentes que quand l'onction est venue sur Saül, Saül était à la recherche des brebis de son père. En comparaison à David, quand l'onction est venue, David gardait les brebis de son père. Et même... ce n'est pas lui qui a eu l'initiative d'aller chercher les brebis de son père, c'est parce que son père lui a demandé d'aller le chercher. Et maintenant, nous sommes en train de voir que Saül est un homme qui est influençable par les hommes. C'est un roi qui se laisse influencer par les circonstances, par les choses qui l'entourent autour de lui. J'ai aimé quand on lisait la partie de 1 Samuel 13, verset 7. Il y eut aussi des Hébreux qui passèrent le Jourdain pour aller au pays de Gad et de Galat. Saül était encore à Gilga et tout le peuple qui se trouvait auprès de lui tremblait. Israël avait peur. C'est étonnant qu'ils avaient peur. Pourtant, ils avaient demandé un roi pour être comme toutes les autres nations, un roi qui allait les conduire dans toute leur guerre. Mais maintenant, ils ont le roi. Ils ont un oint de Dieu parce que Dieu a désigné, bon, prenez Saül, c'est le moins mauvais de tous. Il se retrouve face à une guerre, il se retrouve face à une situation, face à une difficulté avec la solution ou avec l'exaucement de leur prière, mais ils ont peur. Mais pourquoi vous avez peur? Vous avez peur pourquoi? Vous avez demandé à un roi sur vous qui va commencer à mener vos guerres. Ils auraient dû normalement être forts, dire bon voilà, nous avons notre roi, bon les Philistins sont en train de nous attaquer. Peu importe le nombre, ils sont peut-être 50 fois, 100 fois, peut-être même 1000 fois plus nombreux que nous. Ils se connaissent dans l'art de la guerre, ils maîtrisent la guerre, ils ont des généraux, ils ont des généraux qui sont expérimentés dans la guerre. Mais nous avons le roi d'Israël parmi nous. Vous voyez mon frère, vous voyez ma sœur. Ce n'est pas intéressant de ne pas faire la volonté de Dieu. Et nous avons vu ça dans les émissions précédentes. Saül n'est pas la volonté de Dieu. Saül est la volonté des hommes. Et lorsque on impose à Dieu sa solution, lorsqu'on impose à Dieu sa volonté, face au combat, on est plus sûr. Pourquoi? Parce que Dieu vous donne quelque chose qu'il n'aurait pas voulu vous donner en ce moment-là. Et maintenant, face aux Philistins, Israël se met à trembler. Et petit à petit, des gens commencent à fuir. Comment on dit quelque part, ils se cachaient dans les cavernes. Israël se bat. Ils ont fait connaître ce problème à Samuel. Samuel, nous sommes attaqués. Samuel a dit, ok, ça c'était vraiment un grand test. Pourquoi tu ne viens pas aujourd'hui, demain? Mais il décide de venir dans 7 jours. Et au 7e jour, je viendrai faire un sacrifice. Et ensuite, nous allons aller combattre. Le peuple commence à trembler. Le peuple commence à paniquer. Et des murmures commencent à se faire dans le peuple d'Israël, autour d'Israël, dans Israël. Ils avaient déjà l'habitude de faire ça. Ils ont fait ça dans le désert. Ils ont fait ça encore avec Saül. Ils paniquent. Et ce mouvement de panique, de peur, de tremblement arrive jusqu'au sommet de Saül. Arrive jusqu'à Saül. On dit, mais Saül, mon gars, notre roi, ton peuple est en train de paniquer. Saül, ça fait 7 jours, ça fait plusieurs jours, il nous avait promis de... Samuel, ça fait plusieurs jours qu'il nous avait promis de venir, mais il ne vient pas. Et ton peuple commence à paniquer, il commence à avoir des tremblements dans l'armée. Et ça, c'est pas bon. Alors le monsieur vient, il se dit, bon, écoutez, c'est pas grave. Allez, donnez-moi les sacrifices, je vais les faire et puis on va attaquer. Certainement qu'on lui a même conseillé cela. Mais lorsque Samuel va venir, Samuel va lui dire, au 7e jour, il va lui dire, mais tu n'aurais pas dû faire ça. Tu es un insensé. Tu n'as pas respecté la parole de Dieu. Dieu aurait affermi ton trône. Mais voilà, maintenant, tu es rejeté. Moi, je dis que c'est normal que tout ce qui est arrivé, c'est parce que Saül n'était pas la volonté de Dieu. C'était l'homme qui imposait à Dieu sa volonté. Et aujourd'hui, nous sommes en train de voir les conséquences. Nous avons vu dans l'émission précédente, Saül commence humblement son ministère royal, mais il finit dans le suicide. Il se suicide dans un combat. Pourquoi? Pourquoi? Quelqu'un qui commence bien le ministère royal finit mal. Voilà le genre d'erreur qu'il a commencé à faire dans sa vie. Il a commencé à faire des sacrifices lévitiques. Ce n'est pas au roi de le faire. Ce n'est même pas au prophète de le faire. C'est à ceux qui sont établis dans la famille lévitique de le faire. Et Samuel devait le faire. Il devait simplement patienter. Mais il s'est laissé influencer par les hommes. Dans Proverbe 29, verset 25, il nous est dit ceci. Proverbe 29, verset 25. Vous y êtes? La crainte des hommes tend un piège. La crainte des hommes tend un piège. J'aimerais le lire aussi dans la version Le Semeur. Proverbe 29, verset 25. Proverbe 29, verset 25. Dans la version Le Semeur. 25. La crainte que vous avez des hommes tend un piège sous vos pas. La crainte que vous avez des hommes, la peur que vous avez des hommes. Vous avez un respect tellement grand pour les hommes que votre respect fait que l'homme devient comme un dieu. Saül avait peur. Il craignait beaucoup plus son peuple que les faits de sacrifice. Parce que s'il devait perdre le combat, il l'aurait perdu. Ce n'est pas en faisant ce sacrifice-là que Dieu aurait approuvé, que Dieu serait descendu, puisqu'il aurait violé le commandement de Dieu. Et nous avons des hommes et des femmes qui font comme ça aujourd'hui dans l'Église de Jésus-Christ. Tellement ils veulent l'approbation des hommes, tellement ils veulent que leur Église, que leur communauté soit remplie d'hommes et de femmes, qu'ils violent les commandements de Dieu. Ils commencent à adapter leur message, leur prédication, pour éviter de blesser certaines personnes qui sont peut-être riches dans l'Église, qui vont se sentir lésés et partir. Mon frère, ma sœur, il ne doit pas avoir de compromission dans le message. On n'est pas là pour faire plaisir aux gens. On est là pour annoncer la vérité. Que vous l'aimiez ou pas, que vous l'acceptiez ou pas, le message qui dit que Jésus revient bientôt doit être prêché, doit être annoncé. Le message qui dit que après la vie sur cette terre, il y a un jugement. Ceux qui ont marché avec Christ seront avec Christ, ceux qui n'ont pas marché avec Christ seront loin de la personne de Christ, vont aller en enfer. Que cela vous fasse plaisir ou pas, nous ne devons pas compromettre notre message. Si nous devons prêcher que l'homosexualité est un péché, nous devons le dire. Si nous devons dire que le mensonge est un péché, nous devons le dire. Que vivre dans l'adultère est une mauvaise chose, nous devons le dire. Vous êtes deuxième, troisième, quatrième, cinquième femme d'un richissime homme. On doit vous dire que vivre dans l'adultère est quelque chose de mauvais. Nous ne sommes pas là pour faire plaisir aux hommes. La crainte des hommes tend un piège. Aujourd'hui, nous avons des hommes et des femmes qui sont tellement riches, tellement influençables, qui ont beaucoup d'argent. Alors quand nous les rencontrons, nous avons peur de leur dire « Frère, ce que tu fais là n'est pas correct. Mon ami, ce que tu fais là, Dieu n'approuve pas. » Mais parce que on veut recevoir leur argent, on commence même à inventer des prophéties. Voilà, Dieu me montre que tu seras ceci. Dieu me montre que quand tu feras telle chose, il t'arrivera telle autre chose. On commence à inventer des prophéties au nom du Seigneur Jésus-Christ pour avoir l'approbation des hommes. Non, mon frère, non, ma sœur. Bien sûr, nous le faisons poliment, bien sûr, nous le faisons avec respect. Certains, par exemple, au bureau, commencent à regarder des sites pornographiques et on vous invite, vous dites, non, je m'excuse, je ne peux pas regarder ce genre de choses parce que ça ne respecte pas mes convictions religieuses. Un point, un trait. Mais ne faisons pas semblant parce que il faut faire plaisir aux gens, on vient, on regarde, et puis on veut faire plaisir à son patron, on veut faire plaisir à son ami, on veut pas le vexer parce qu'on l'aime tellement, alors on veut vivre, on va essayer d'adapter notre christianisme à leur style de vie. Non! Non! Saül a paniqué. Saül, j'essaie de me mettre à sa place, je comprends quelque chose. Il avait peur. Mais tu as peur de quoi? Toi qui es le oint de l'Éternel, toi que Dieu a choisi pour combattre, pour mener les guerres de l'Éternel. Que ça soit avec trois ou quatre hommes, le combat n'est pas seulement au niveau des humains, mais le combat il est spirituel. Si Dieu vous a choisi, c'est que Dieu sait que en cas de difficulté, il va combattre avec vous. Saül a paniqué. Il a vu le peuple trembler et fuir. Alors, il a pris une décision qu'il n'aurait pas dû prendre. Il a fait un sacrifice lévitique. Il ne devait pas le faire. Ce n'était pas son droit. Ce n'était pas ses fonctions. C'était à Samuel de le faire. Et Samuel lui dit, mais tu es un insensé. Tu as violé les commandements de Dieu. Et comme conséquence, Dieu prend ta royauté et le donne à une autre personne. Tu es vraiment un insensé. Mon frère, ma sœur, c'est être insensé que de faire des choses pour faire plaisir aux hommes. Et non faire plaisir à Dieu. Combien de jeunes filles se sont retrouvées dans la prostitution, et je pèse mes mots, dans la prostitution, parce que les parents les ont poussées à sortir avec des hommes pour avoir de l'argent afin de nourrir la famille. Combien de familles ont poussé leurs enfants à des mariages polygames parce qu'ils veulent retirer de l'argent? Je connais une histoire comme ça de mes propres yeux. Un homme de 75 ans, 75 ans, qui sortait avec une jeune fille de 30 ans. Il était marié. Sortait avec une jeune fille de... Et les parents de la jeune fille l'encourageaient dans ce style de vie parce que ce monsieur-là leur donnait de l'argent. La crainte des hommes est un piège, tant un piège. C'est à cause de ce genre de comportement que beaucoup de choses dans notre monde aujourd'hui sont détruites. Peut-être que ça ne lui plaisait pas, mais parce qu'elle devait nourrir sa famille, parce que ses parents, elle allait à l'église. Ses parents aussi allaient à l'église, mais tolérer ou plutôt pousser son enfant à vivre dans la prostitution. Attention mon frère, attention ma sœur. Abraham, le père Abraham, notre père Abraham dans la foi, a fait aussi ce genre de choses. Dans Genèse 12, verset 19, la Bible nous dit ceci sur Abraham. Genèse 12, verset 19. On lui dit, « Pourquoi as-tu dit, c'est ma sœur? Aussi l'ai-je pris pour ma femme. Maintenant voici ta femme, prends-la et va-t'en. » Pharaon donna ordre à ses gens de le renvoyer, lui et sa femme, avec tout ce qui lui appartenait. Pharaon pose la question à Abraham. Pourquoi tu as fait cela? Commençons même au verset 18. Alors Pharaon appela Abraham et dit, qu'est-ce que tu m'as fait? Pourquoi m'as-tu déclaré que c'était ta femme? Pourquoi ne m'as-tu pas déclaré que c'était ta femme? Pourquoi as-tu dit, c'est ma sœur? Aussi l'ai-je pris pour ma femme. Maintenant voici ta femme, prends-la et va-t'en. Abraham avait peur. Abraham avait peur en venant en Égypte que lorsque les Égyptiens verraient la beauté de Saraï, et sachant que Saraï est la femme d'Abraham, ils voudraient récupérer cette jeune dame, et pour la récupérer, ils vont tuer Abraham. Alors Abraham dit, fais-toi passer pour ma sœur. Que tout le monde sache que tu es ma sœur. Lisons-le dans Genèse 12, verset 10. Il y eut une famine dans le pays, et Abraham descendit en Égypte pour séjourner quand la famine était très grande dans le pays. Comme ils étaient prêts d'entrer en Égypte, il dit à Saraï, sa femme, « Voici, je sais que tu es une femme belle de figure. Quand les Égyptiens te verront, ils diront, c'est sa femme, ils me tueront et te laisseront la vie. Dis, je te prie, que tu es ma sœur, afin que je sois bien traité à cause de toi et que mon âme vive grâce à toi. » Abraham a peur des Égyptiens. Alors il propose à sa femme, « Fais-toi passer pour ma sœur. » Ce qui n'est pas forcément faux, parce que Saraï était sa demi-sœur. « Fais-toi passer pour ma sœur, afin qu'on m'épargne, qu'on ne me fasse pas du mal et que je vive grâce à toi. » La crainte des hommes tend un piège. Rappelez-vous que quand Abraham va sortir de l'Égypte, Abraham va sortir avec des richesses et Abraham va sortir avec Agar. Agar avec qui il aura un enfant Ismaël et qui va devenir l'ennemi d'Israël. Le péché, le mensonge, le péché n'a jamais été quelque chose de bénéfique. Abraham voulait se protéger. Il avait peur des autres, alors il a vécu dans le mensonge. Il a fait passer sa femme pour sa sœur, pour qu'on le protège lui. Mais malheureusement, ça va sortir avec des richesses et Agar, qui va devenir une source de problèmes pour le peuple d'Israël. Parce que de Agar va sortir Ismaël, et Ismaël va combattre Israël jusqu'à aujourd'hui. Attention mon frère, attention ma sœur. N'ayons pas la crainte des hommes, mais soyons respectueux des hommes en leur disant « Nous ne faisons pas telle chose parce que ça fait partie de nos convictions. » Peut-être qu'ils vont s'énerver. Peut-être qu'aussi ils vont nous apprécier parce que nous aurons exprimé une force de caractère. Mais l'un ou l'autre, nous n'avons pas à paniquer. Parce que Dieu est avec nous, celui qui marche avec Dieu. Dieu le protège. Isaac aussi va faire la même chose. Dans Genèse 20, verset 2. Genèse 20, verset 2. Commençons. Non, je me suis trompé de verset. Lisons plutôt Jean 12. Lisons plutôt Jean 12, versets 42 à 43. Je m'excuse. Jean 12, versets 42 à 43. Jean 12, versets 42 à 43. Les hommes et les femmes, à l'époque de Jésus, qui vont faire la même chose qu'Abraham, qui vont faire la même chose que Saül. Jean 12, 42 à 43. Cependant, même parmi les chefs, plusieurs crurent en Jésus. Mais à cause des pharisiens, ils n'en faisaient pas l'aveu, dans la crainte d'être exclus de la synagogue, car ils aimèrent la gloire des hommes plutôt que la gloire de Dieu. Parmi les pharisiens, certains ont reconnu en Jésus-Christ le Messie. Ils ont certainement étudié les Écritures. Ils ont certainement étudié le ministère de Jésus. Et ils ont vu que en Jésus-Christ, il n'y a pas de fraude. Ce que Jésus-Christ dit, ce que Jésus-Christ fait, ce sont des choses qui avaient été promises dans l'Ancien Testament. Ce sont des promesses qui se sont accomplies dans la personne de Jésus-Christ, des promesses de l'Ancien Testament. Ils ont étudié ça, ils ont vu. Peut-être qu'ils étaient un peu perplexes, peut-être qu'ils étaient encore hésitants. Mais au fond d'eux, ils savaient que Jésus-Christ est vraiment le Messie que Dieu avait envoyé. Mais parce qu'ils avaient peur qu'on les chasse des synagogues, qu'on les excommunie, qu'on les rejette, qu'ils perdent leur source de revenus, parce qu'ils avaient peur qu'on les enlève de leur fonction de pharisiens, alors ils ont préféré se taire. Ils ont préféré la gloire des hommes plutôt que la gloire de Dieu. Et aujourd'hui, nous avons ce genre de cas. Et en fait, en d'autres termes, ils ont voulu faire plaisir aux hommes plutôt que de faire plaisir à Dieu. Ils ont plutôt suivi les commandements des hommes plutôt que les commandements de Dieu. Il ne faut pas que ce soit ainsi pour chacun d'entre nous, vous qui nous écoutez en ce moment. Ce que Jésus-Christ nous demande de faire dans la vie ne fera pas toujours plaisir aux autres. De marcher dans la sanctification, de marcher dans la crainte, de marcher dans la pureté, dans la sanctification dans le nom de Jésus-Christ, en rejetant l'impudicité, en rejetant la fornication, en rejetant l'adultère, en rejetant le vol, la cupidité, le meurtre, ça ne fera pas plaisir aux autres. Mais la bonne nouvelle est que nous ne sommes pas les premiers à vivre ce genre de choses, de situations. Les autres qui ont vécu cela, Dieu les a protégés, Dieu les a gardés. Hébreux 6, verset 12 nous dit, « Imitez ceux qui, ayant la foi et la persévérance, ont hérité les promesses de Dieu. » Pour hériter les promesses de Dieu, il faut avoir la foi. La foi vient de la parole de Dieu. Persévérer dans cette foi et on obtient les bénédictions de Dieu. Nous ne sommes pas là pour faire plaisir aux hommes. Nous ne sommes pas là pour faire plaisir au pasteur, à l'archevêque, au pape ou je ne sais pas à qui. Nous sommes là pour marcher selon la volonté de Christ. Et si nous ne marchons pas selon la volonté de Dieu, alors nous aimons la gloire des hommes plus que la gloire de Dieu. Peut-être que ces hommes, ces pharisiens, discutaient certainement entre eux. Non, mais vous voyez pas, vous vous rendez pas compte. La Bible, les Écritures de l'Ancien Testament disent, Jésus a dit, Jésus a fait, mais c'est conforme à ce qui avait été promis dans l'Ancien Testament. Alors certainement d'autres tranchaient. Non, ce n'est pas comme ça. C'est un païen, c'est un rebelle, et quiconque va le reconnaître comme Messie sera exclu des synagogues. Vous entendez? Alors ils se sont dit, oh, j'ai une femme, j'ai des enfants. Si je me fais exclure de la synagogue, je n'aurai plus de salaire, je n'aurai plus mon commerce, je ne pourrai plus vendre, je vais perdre mes titres, je vais perdre mes parcelles, je vais perdre mon autorité, je vais perdre mon siège dans le Sanhédrin. Ah, bon, après tout, c'est le problème de Jésus, hein. S'il est le Messie, à qui le fasse connaître. Et paf, automatiquement cette personne se fait piéger par le diable. Pourquoi? Parce que elle va décider indirectement de la mort de Jésus-Christ. Mon frère, ma sœur, il ne doit pas en être ainsi pour nous. Jamais Jésus-Christ ne va nous abandonner. Je disais dernièrement à un cousin dans la famille, je dis, nous devons développer le caractère de Christ en nous. Nous devons développer ce caractère qui puisse, nous pouvons dire aux autres, non, nous ne ferons pas ça, mais avec politesse, avec gentillesse, avec amour, mais au moins il sent que nous sommes fermes et que nous ne vivrons pas dans le péché pour faire plaisir aux gens. Pour faire plaisir aux gens. Nous n'allons pas appliquer les coutumes dans notre marche chrétienne. Pas parce que X a dit que je dois forcément faire. X peut me proposer quelque chose de bien, mais je vais adapter cette chose-là pour ne pas le vexer et marcher conformément à la parole de Dieu. Et si X me met dans une situation où il me demande de choisir entre Dieu et lui, c'est simple, je vais choisir Dieu. Mon frère, ma sœur, au moment où nous sommes en train de finir ce message d'aujourd'hui, avez-vous la crainte de Dieu ou avez-vous la crainte des hommes? Aimez-vous Dieu plus que les hommes ou aimez-vous les hommes plus que Dieu? Je ne suis pas là pour vous juger, mais ce message s'adresse à ceux et à celles qui, à cause de la crainte des hommes, ont abandonné Dieu dans certains domaines. Et Dieu vous dit, c'est un piège qu'on est en train de vous tendre. Revenez sur le droit chemin, revenez à Jésus-Christ et marchez conformément à sa parole. Si c'est cela votre désir, si c'est cela votre prière, baissez simplement la tête dans la prière et répétez ces simples mots après moi. Dites, Père éternel, au nom de ton Fils Jésus-Christ, et ton message, j'ai entendu ton appel, et je viens devant toi te demander pardon. Pardon parce que j'ai eu la crainte des hommes, plutôt que la crainte de Dieu. J'ai aimé la gloire des hommes plutôt que ta gloire à toi. Et je te demande pardon. Purifie-moi avec ton sang. Lave-moi avec ton sang. Au nom de ton Fils Jésus-Christ, je crois et je confesse que maintenant, je suis pardonné, purifié et que je prends un nouveau départ avec Jésus-Christ. Et je m'engage pleinement à craindre Dieu plus que les hommes. Au nom de ton Fils Jésus-Christ, j'ai ainsi prié. Amen. Si vous avez fait cette prière, croyez que par la foi, Dieu vous a entendu. Je suis Raphaël Mambou et le nom de cette émission est Venez à Jésus. Nous nous retrouvons la fois prochaine, toujours sur le même thème, le roi Saül. Que Jésus continue de vous bénir, que Jésus continue de vous garder. À la fois prochaine. Amen.
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2: Bonjour à tous, je suis Raphaël Mambou, que Jésus vous bénisse, qui que vous soyez, où que vous soyez. Le nom de cette émission est Venez à Jésus. C'est une grâce, c'est un honneur, c'est un privilège de pouvoir vous retrouver encore une fois aujourd'hui autour de la parole de Dieu pour partager quelques versets bibliques sur le thème « La parabole du fils prodigue ». Avant d'aller plus loin, je voudrais vous inviter à baisser la tête dans la prière pour dédier le reste des 30 minutes entre les mains du Seigneur. Prions. Père éternel, au nom de ton Fils Jésus-Christ, nous voici devant toi pour entendre ta parole, pour entendre ton message, pour entendre tes instructions, tes directives et tes recommandations, Père. Bénis les différents auditeurs qui nous écoutent de par le monde francophone. Bénis ceux qui nous écoutent au travers des radios, des sites internet, des supports informatiques. Bénis les radios qui nous assistent dans ce travail. Seigneur, nous ne voulons pas parler d'une religion. Nous ne voulons pas parler d'un homme, mais nous voulons parler du Dieu vivant, le Créateur du ciel et de la terre, du Père éternel, de celui qui a sauvé tous les hommes au travers de Jésus-Christ. Nous voulons parler de Jésus-Christ. Père, fais-nous du bien encore une fois. Au nom de ton Fils Jésus-Christ, nous avons ainsi prié. Amen. La parabole du Fils prodigue, je vous invite encore à lire dans Luc 15. On va juste prendre les trois premiers versets. Luc 15. Un homme avait deux fils. Le plus jeune dit à son père, « Mon père, donne-moi la part de bien qui doit me revenir. » Et le père leur partagea son bien. Peu de jours après, le plus jeune, ayant tout ramassé, partit pour un pays éloigné où il dissipa son bien en vivant dans la débauche. Pourquoi je me limite encore à ces trois premiers versets? C'est parce que nous allons encore relire le psaume 73 ou le psaume 73 pour l'étudier. Parce que je trouve que Asaph nous enseigne aussi suffisamment sur cette vie chrétienne qui est tellement attaquée par les convoitises des choses à l'extérieur qui peuvent nous pousser à abandonner notre vie chrétienne, qui peuvent nous pousser à abandonner Jésus-Christ. Donc, une parabole comme là, il ne veut pas nous enseigner des choses pour que nous puissions nous gratter la tête, ne pas comprendre. Il veut nous enseigner et il veut que nous puissions nous améliorer. Comme toute parabole, on peut appliquer une parabole à toute classe sociale, aux païens comme aux chrétiens. Mais moi, personnellement, je suis pleinement convaincu que la parabole du fils prodigue est d'abord une parabole qui s'adresse à ceux et celles qui connaissent déjà Jésus-Christ. Pourquoi je dis ça? Parce que les deux enfants dans cette parabole, les deux fils dans cette parabole, sont dans la maison de leur père. Ils ne sont pas à l'extérieur, ils sont à l'intérieur. Je ne veux contredire les enseignements de personne. Au contraire, je veux simplement apporter une nouvelle lumière, éclaircir cette parabole par rapport aux enfants de Dieu. Le fils cadet qui va se rebeller est dans la maison de son père. Il ne commence pas la rébellion à l'extérieur de la maison de son père, mais il commence la rébellion dans la maison de son père. Il dit à son père, « Mon père, donne-moi ma part de bien qui doit me revenir et puis laisse-moi tranquille, je veux aller vivre ma vie, je veux aller vivre dans la débauche, dans l'adultère, dans la fornication, dans l'homosexualité, dans la drogue, dans l'ivrognerie, dans le tabagisme, dans le meurtre, dans les avortements, dans l'occultisme. Bref, je ne veux plus être sous ta supervision, je veux être sous la supervision du péché. » Mon frère, ma sœur, combien d'entre nous, nous disons nous chrétiens, mais les actes que nous posons dans notre vie de tous les jours prouvent que nous sommes de ceux et de celles qui avons dit à Dieu, nous ne voulons plus de ta supervision. Vous allez peut-être me dire, mes frères, c'est pas possible. Comment est-ce que dans la maison de Dieu, un homme peut ne plus aimer Dieu? Je suis même en train de penser à une discussion qu'on a eue dernièrement au travail avec des collègues. Il y a un ami qui a dit, comment peut-on être dans l'église et vivre encore comme ça dans la débauche? Je ne voulais pas intervenir parce que c'était tout le monde qui donnait son avis et j'écoutais. Et ça m'a fait réfléchir et ça m'a fait dire, c'est vrai la question qu'il pose. Comment peut-on être dans la maison de Dieu, être au service de Jésus-Christ, mais faire des choses, appliquer des choses et vivre des choses qui n'ont rien à voir avec la Bible? C'est parce que juste appliquer des choses et vivre des choses qui n'ont rien à voir avec la Bible. C'est parce que justement, nous n'avons pas encore

Et dans Ésaïe et dans le livre de Matthieu, il est parlé de « Il y a une catégorie d'hommes qui m'honore des lèvres, mais son cœur est éloigné de moi. » Le jeune homme dans cette parabole a entendu des choses agréables qui se trouvent en dehors de la maison de son père. Il avait l'air étroit dans la maison de son père. Il se sentait comme freiné, dans l'incapacité d'exploiter à fond son potentiel. C'est comme ça que le diable trompe beaucoup d'enfants de Dieu. Ils vous disent, mais vous avez une belle voix. Pourquoi vous voulez seulement chanter des chansons chrétiennes? Chantez aussi pour tout ce qui est autre chose que chrétien. Vous pouvez vous faire de l'argent. Oui, c'est bon. Vous allez vous faire de l'argent, mais regardez la vie de ceux et de celles qui chantent pas pour Dieu, qui se font de l'argent avec leur voix, qui sont des professionnels de la musique. Regardez leur vie, tant familiale que, j'allais dire, professionnelle. Regardez leur vie. Regardez ces grandes célébrités du showbiz, de la télé, de la musique, des livres. Beaucoup se droguent. Beaucoup vivent dans l'alcoolisme. Beaucoup se rejettent eux-mêmes. Il y a une très célèbre chaîne américaine, traduise en français, je ne veux pas citer le nom pour ne pas faire la publicité, de raconter l'histoire et la vie des célébrités du monde américain. C'est très intéressant, j'aime beaucoup regarder cette émission. Et quand je finis cette émission, je suis toujours ébahi ou épaté par comment ces gens ont dévié. Beaucoup ont commencé très jeunes, mais en grandissant, quand on parle de leur vie, arrêté pour alcoolisme, arrêté pour drogue, arrêté pour violence, d'autres ont fini dans le suicide. Satan est un menteur. Tout ce qu'il veut faire dans votre vie, c'est vous voler, vous égorger et vous détruire. Il veut vous voler la paix, il veut vous voler votre vie, la vie divine que Dieu a placée en vous, il veut vous voler votre salut et il veut détruire et votre corps et votre âme et votre esprit et votre famille. Il peut vous donner des milliards de dollars, des centaines de milliards d'euros. Mais son but est de vous détruire. Quand vous lisez l'histoire du fils prodigue à la fin, vous vous rendez compte qu'il a été détruit. Il n'est pas mort, mais il a été détruit. Détruit dans sa santé, détruit dans ses émotions, détruit dans sa richesse, parce qu'il n'a plus voulu de la supervision de son père. Proverbe 5, versets 1 à 7. Je l'ai lu l'émission précédente, mais j'aimerais encore lire. « Mon fils, sois attentif à ma sagesse. Prête l'oreille à mon intelligence, afin que tu conserves la réflexion et que tu gardes et que tes lèvres gardent la connaissance. Car les lèvres de l'étrangère distillent le miel et son palais est plus doux que l'huile. » Mais à la fin, elle est amère comme l'absinthe, c'est un poison, aiguë comme un glaive à deux tranchants. Ses pieds descendent vers la mort, ses pas atteignent le séjour des morts. Afin de ne pas considérer le chemin de la vie, elle est errante dans ses voies, elle ne sait où elle va. Et maintenant, mes fils, écoutez-moi et ne vous écartez pas des paroles de ma bouche. C'est un avertissement que Dieu vous donne, et à vous et à moi. Ne nous écartons pas des paroles de la bouche de Dieu. Ce que Dieu appelle mal, c'est mal. Ce que Dieu appelle bien, c'est bien. Mais combien d'entre nous, nous alignons aux pensées du monde? Ce que le monde appelle bien n'est pas forcément bien pour Dieu. Qu'est-ce que nous retrouvons aujourd'hui? Des orgies sexuelles. Aujourd'hui, le monde trouve que c'est normal qu'un malade donne l'autorisation à son médecin de le tuer. Aujourd'hui, on trouve que c'est normal, après avoir eu des relations sexuelles et qu'un enfant a été conçu, on trouve que c'est normal de tuer cet enfant dans le ventre de sa mère sous prétexte que ce n'est pas encore une vie. Mais c'est une vie. Aujourd'hui, on trouve normal, lorsqu'on détourne de l'argent, dans beaucoup de pays africains, c'est comme ça, hein? Quand on détourne de l'argent, dans beaucoup de pays africains, on est considéré comme étant un homme. Non, ce n'est pas normal. Ce n'est pas normal, mon frère. Ce n'est pas normal, ma sœur. Ce que Dieu appelle bien, nous devons l'appeler bien.

0: ce que Dieu appelle mal, nous devons le considérer mal. Satan va dire à Adam et Ève, quand vous relisez l'histoire de Genèse 3 sur la chute de l'homme et de la femme, Satan va dire à Adam et Ève que non, Dieu vous a dit que, il paraît que Dieu vous a dit de ne pas manger les fruits. Oh non, Dieu n'a pas dit ça, il a dit qu'on pouvait manger tous les fruits, mais sauf de l'arbre de la connaissance. Parce que si nous mangeons, nous allons mourir. Le diable va dire non, Dieu sait que le jour où vous allez manger, vous allez devenir comme des dieux. En fait, Satan voulait faire passer Dieu pour un menteur. Et c'est ce qu'il fait jusqu'à aujourd'hui. Combien d'enfants de Dieu croient que toutes les choses qui sont dans le monde sont bien meilleures que d'être dans la présence de Dieu? Combien d'entre nous avons-nous été moqués, on s'est moqué de nous parce que nous marchions avec Christ? Ah, peut-être parce qu'on n'avait qu'une seule paire de chaussures, un seul pantalon, une seule chemise. Dieu est en train de nous former, mais combien se sont laissés abattre? Je me rappelle moi-même, il m'arrivait de sortir tard la nuit et de pleurer dans mon cœur, de dire « Seigneur, Seigneur, est-ce que j'ai mal fait de te servir ?» J'étais un peu comme Asaph dans le psaume 73 ou 73, lisons-le. Il dit au verset, à partir du verset 1, au psaume d'Asaph, « Oui, Dieu est bon pour Israël, pour ceux qui ont le cœur pur. Toutefois, mon pied allait fléchir et mes pas étaient sur le point de glisser, car je portais envie aux insensés en voyant le bonheur des méchants. » Vous voyez? Moi aussi, ça m'est arrivé. Je dis, mais les autres sont peinards. S'ils ont besoin d'argent et qu'ils ne peuvent pas l'avoir par voie légale, ils utilisent le vol et ils sont heureux. Nous, les chrétiens, nous qui avons donné notre vie à Jésus-Christ, nous avons des règles et des principes qui, des fois, quand on ne les comprend pas, on a l'impression que Dieu nous emmerde. Je m'excuse. Que Dieu nous embête. Mon frère, les règles, mon frère, ma sœur, les règles que Dieu a établies dans la Bible que nous devons respecter, ce n'est pas d'abord pour lui faire plaisir à lui. C'est aussi dans notre propre intérêt. Parce que regardez comment certains ont fini leur vie. D'autres ont bien commencé, mais ils ont mal fini. Rien ne les tourmente jusqu'à leur mort. Et leur corps est chargé d'embonpoint. Donc ils sont en bonne santé. Ils n'ont aucune part aux souffrances humaines. Ils ne sont point frappés comme le reste des hommes. Aussi l'orgueil leur sert de collier. La violence est le vêtement qui les enveloppe. L'iniquité sort de leurs entrailles. Les pensées de leur cœur se font jour. Donc ils expriment toutes les mauvaises choses qu'ils ont en tête. Ils élèvent leur bouche jusqu'aux cieux et leur langue se promène sur la terre. Voilà pourquoi son peuple se tourne de leur côté. Ils avalent l'eau abondamment. Et il dit, comment Dieu sera-t-il? Comment le Très-Haut connaîtrait-il? Ainsi sont les méchants, toujours heureux, ils croissent dans leur richesse. Vous voyez la conception d'un enfant de Dieu sur le monde des païens. Il dit, avant, voilà comment je voyais les choses. Peut-être que vous êtes encore à ce stade-là à le voir. Quand je regarde les païens, je me dis, ils ont l'air bien. S'ils ont envie de boire, de s'enivrer, il n'y a pas de problème. De coucher, pas de problème. De voler de l'argent, pas de problème. Hein? Et apparemment, le jugement de Dieu ne tombe pas sur leur vie. Oui, oui, on a des fois l'impression, c'est comme ça. Moi-même aussi, j'ai pensé comme ça dans certaines situations. Mais Dieu m'a montré que je m'étais trompé. Dieu m'a montré la fin de certaines personnes. C'est donc en vain que j'ai purifié mon cœur et que j'ai avalé mes mains dans l'innocence, que j'ai lavé mes mains dans l'innocence. Chaque jour, je suis frappé. Tous les matins, mon châtiment est là. Si je disais, je veux parler comme eux, voici, je trahirais la race de tes enfants. Quand j'ai réfléchi là-dessus, pour m'éclairer, la difficulté fut grande. En d'autres termes, il a réfléchi, il a analysé. Si je fais comme ces païens, si je marche comme ces païens, si je parle comme ces païens, si je me comporte comme ces païens, je vais trahir Dieu. Mais si je continue à marcher avec Dieu, je vais manquer de vêtements, je vais peut-être manquer de nourriture, je vais peut-être manquer de travail, je vais peut-être manquer de mariage, je vais peut-être manquer des enfants, je vais peut-être manquer une voiture, peut-être mon ministère ne va pas avancer. Il est en train de réfléchir avec des pensées humaines. Il réfléchit selon son entendement et selon son intelligence. Et il se dit, quand je compare cela, j'ai mal dans mon cœur et c'est difficile. Au verset 17. Jusqu'à ce que j'eusse pénétré dans le sanctuaire de Dieu et que j'eusse pris garde au sort final des méchants. Ça, c'est vraiment très beau. Il dit, je ne me suis pas limité à leur vie maintenant, mais j'ai maintenant analysé la fin de leur vie. Écoutez, mon frère, écoutez, ma sœur. Nous avons commencé une vie ici sur terre. Elle a un début. Et il y aura aussi une vie, il y aura aussi une fin de notre vie ici sur terre. Ne vous trompez pas. Il n'y a personne qui va vivre éternellement dans ce corps qui est corrompu par le péché. Jusqu'à ce que Christ vienne. Si Christ ne revient pas bientôt, enfin, il va revenir bientôt, mais s'il ne revient pas, ce que vous et moi, nous soyons morts, attendons-nous un jour ou l'autre à mourir. Personne ne va vivre éternellement. Donc, ça veut dire qu'il y a un début dans notre vie sur cette terre et il y a une fin. Comment vous voulez finir la fin de votre vie? C'est bien. C'est bien. C'est bien. Vous allez peut-être me dire, vous êtes une prostituée, vous faites votre argent. Vous avez votre commerce de prostitution, de pornographie, de drogue, de guerre, de boisson. D'accord. Mais comment ont fini leur vie ceux qui ont pratiqué ces choses avant vous? Comment ils ont fini leur vie? C'est bien de s'engager sur une voie. Mais le but final ou l'aboutissement de cette voie, c'est quoi? Personne n'entre dans une université, dans une faculté, sans savoir ce qui va devenir après cette université. Je m'explique. Vous entrez en faculté de droit pour finir avocat, pour finir juge. Ça veut dire qu'il y a des débouchés. On vous dit, si vous faites des études de droit, vous devenez ceci, vous devenez cela. C'est la même chose avec la vie de péché. Le salaire du péché, ce n'est pas la vie éternelle. Le salaire du péché, c'est la mort. Mais le don gratuit de la vie, c'est Jésus-Christ. Donc, quand vous vous engagez dans une vie de péché, pensez plutôt à vous poser la question, comment je vais finir? Aujourd'hui, nous sommes choqués de voir sur Internet, sur des sites Internet, des hommes et des femmes qui ont des relations sexuelles pour avoir des points à l'université. Aujourd'hui, nous sommes choqués de voir des hommes qui détournent de l'argent. Aujourd'hui, nous sommes choqués de voir des rébellions des hommes et des femmes qui sont en train de tuer des innocents pour faire de l'argent. D'accord. Mais vous qui pratiquez ces choses, quelle sera la fin de votre vie? Satan peut toujours venir vous dire, non, l'autre avait, il s'était trompé, il n'était pas allé. Ok, d'accord. Mais est-ce que vous êtes sûr que Satan vous dit la vérité? Non, Satan ne dit jamais la vérité. Quand j'eus réfléchi là-dessus pour m'éclairer, la difficulté fut grande à mes yeux, jusqu'à ce que j'eusse pénétré dans le sanctuaire de Dieu et que j'eusse pris garde au sort final des méchants. Donc, le psalmiste ne comprenait pas. Il ne comprenait pas. Jusqu'à ce que, on va se dire que Dieu lui a parlé. Et Dieu est en train de vous parler en ce moment, mon frère. Dieu est en train de vous parler en ce moment, ma sœur. Comment allez-vous finir la fin de votre vie? Ne nous laissons pas tromper par le diable. Ne nous laissons pas séduire par le diable. Parce qu'il y a une fin à votre vie. Et ce sont des principes que vous êtes en train de mettre en place dans votre vie. La Bible dit, on ne se moque pas de Dieu. Ce qu'un homme a semé, il doit le moissonner. Si vous avez semé pour la mort, si vous avez semé le péché, vous devez moissonner la mort. Vous n'aurez pas autre chose. Et quand on parle de la mort, on ne parle pas de la mort physique, mais on parle de la mort spirituelle, qui est de la séparation de Dieu avec sa créature pour l'éternité. Combien il y a d'hommes et de femmes qui se laissent tromper par le diable, au travers même de la religion. Proverbe 4, verset 14. Proverbe 4, verset 14. Plutôt, commençons au verset. N'hésite pas. Garde-la, car elle est ta vie. N'entre pas dans le sentier des méchants et ne marche pas dans la voie des hommes mauvais. Verset 15. Évite-la et n'y passe point. Détourne-t'en. détourne-toi et passe outre. Ce sont des conseils que le Saint-Esprit est en train de nous donner au travers du livre de Proverbes. Ne marchons pas sur la voie des méchants. Le diable nous fait croire, nous montre les merveilleuses choses qui sont dans le monde. D'accord. Mais nous, nous savons que Dieu est la source de toute merveille. Dieu est la source de toute bénédiction. Satan est un menteur. Il engendre le mensonge. Jésus-Christ est la vérité. C'est le chemin, la vérité et la vie. Jésus-Christ est la source de vie. Il est venu pour nous donner la vie éternelle. Le bonheur se trouve en Jésus. Le bonheur ne se trouve pas loin de Jésus-Christ. Le Fils prodigue l'a compris par expérience. Mais Dieu est en train de nous prévenir maintenant, mon frère, ma sœur. Ne sortons pas de la présence de Christ. Ne lâchons pas la main de Christ. Gardons nos pensées. Gardons et surveillons nos pensées parce que le diable commence sa grande bataille dans nos pensées. Il veut absolument nous détruire. Lisons un peu Romains 12, verset 2. J'aimerais le relire. Pourquoi je dis relire? Parce que je l'ai lu dans une émission précédente. Romains 12, verset 2. Ne vous conformez pas au siècle présent, mais soyez transformés par le renouvellement de l'intelligence, afin que vous discerniez quelle est la volonté de Dieu, ce qui est bon, agréable et parfait. Paul s'adresse à des chrétiens de Rome, mais il leur dit, soyez transformés, soyez changés, soyez renouvelés dans votre façon de concevoir les choses. En d'autres termes, alignez-vous à la parole de Dieu. Écoutez mon frère, le guide du chrétien, c'est vrai que c'est Dieu, c'est vrai que c'est le Père, le Fils, le Saint-Esprit, c'est aussi la parole de Dieu, c'est aussi la Bible. Ce que la Bible condamne, condamnez-la. Ce que la Bible approuve, approuvez. Ce que la Bible recommande de faire, faites-le. Ne vous conformez pas au présent siècle. Aujourd'hui, on autorise le mariage homosexuel. Aujourd'hui, on autorise le mariage homosexuel. L'avortement, on dit que c'est normal. Ce n'est rien de grave. Aujourd'hui, vous pouvez voler 10 000 dollars, 100 000 euros. On dit que ce n'est pas si grave que ça. Mais la Bible condamne cela. Attention mon frère, attention ma sœur, ne nous laissons pas séduire. Dans Éphésiens 6, verset 16, Éphésiens 6, verset 16, Paul dit ceci, parmi les armes spirituelles du chrétien, il dit, prenez par-dessus tout cela, le bouclier de la foi, avec lequel vous pourrez éteindre les traits enflammés du malin. Le bouclier de la foi. La foi vient de ce qu'on entend, et ce qu'on entend vient de la parole de Dieu. Avec la parole de Dieu, vous allez renouveler vos pensées, et vous allez vous protéger des traits, c'est-à-dire des tirs enflammés du diable. Le Seigneur me faisait comprendre ceci, qu'à l'époque où on avait écrit ce verset, et à l'époque de certaines guerres dans l'ancien temps, avant d'attaquer, la première armée qui attaquait, utilisait des flèches avec des flammes et lançait au loin dans le but de tuer, d'enflammer et de faire un maximum de dégâts, avant qu'il y ait un corps à corps. C'est la même chose, le diable est en train de faire la même chose. Le diable n'a pas accès directement à nous parce que nous sommes dans la présence de Dieu, parce que nous sommes sous la protection de Dieu. Alors, il lance des traits. Il nous montre de loin que, regarde, c'est pas si mauvais de sortir avec une autre femme. C'est pas si mauvais d'aller en boîte de nuit. Ce n'est pas si mauvais la drogue. Ce n'est pas si mauvais l'alcool. Ce n'est pas si mauvais telle chose. Mais dès que nous ouvrons les portes au diable, maintenant il va faire un corps à corps avec nous. Et il a été suffisamment plus malin pour faire tomber Adam. Et il sait qu'il va nous faire tomber. Alors, Paul nous dit, prenez ces armes, combattez et ne vous laissez pas vaincre par le diable. Nous devons contrôler nos pensées. Nous devons contrôler ce que nous regardons, ce que nous entendons, ce qui a une influence sur nous. J'aime ce que Paul dit. Tout m'est permis, mais tout n'est pas utile. et je ne me laisserai asservir par rien du tout. Je pense à un serviteur de Dieu qui a écrit dans un livre, il dit, avant il aimait beaucoup le Coca-Cola. Au point que non, il a commencé à comprendre que par le Coca-Cola, le diable était en train de le faire tomber dans le péché. Comment? Il voulait tellement avoir du Coca-Cola que de temps en temps, il pouvait voler de l'argent pour s'acheter un Coca-Cola. Alors, il a arrêté. Le Coca-Cola, c'est pas mauvais. C'est comme un danger. Attention, mon frère. Attention, ma sœur. Dieu ne veut pas nous perdre. Si vous voulez demander pardon à Christ, vous voulez revenir à ses pieds, c'est très simple. Baissez la tête dans la prière et répétez ces simples mots après moi. Père éternel, au nom de ton Fils Jésus-Christ, je te demande pardon. Pardon pour ma rébellion, pardon pour mon péché, pardon pour mon désordre. Purifie-moi avec le sang de Jésus-Christ. Lave-moi avec le sang de Jésus-Christ. Je m'engage à suivre Jésus-Christ tous les jours de ma vie et dans tous les domaines de ma vie. Au nom de ton Fils Jésus-Christ, j'ai ainsi prié. Amen. Si vous avez fait cette prière, croyez que par la foi, Dieu vous a entendu. Je suis Raphaël Mambou. Nous nous retrouvons dans quelques instants après ce message publicitaire.
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0: Bon retour à l'émission « Venez à Jésus ». Je suis Raphaël Mambou. Je suis convaincu au plus profond de mon cœur que le message que vous êtes en train d'écouter maintenant sur la parabole du Fils prodigue va changer votre vie. Pas parce que c'est la parabole du Fils prodigue, mais parce que c'est la parole de Dieu. Mon frère, mon ami, ma sœur, n'abandonnez pas Christ à cause des biens de ce monde. N'abandonnez pas Christ à cause des souffrances. Au contraire, persévérez avec Jésus-Christ. Je suis convaincu que Dieu a un plan pour votre vie. Ma prière est que vous puissiez écouter tout ce thème en entièreté. Vous pouvez nous contacter, aller sur notre site internet et télécharger gratuitement tous ces enseignements. Je suis Raphaël Mambou. Nous nous retrouvons la fois prochaine, toujours sur le même thème, la parabole du Fils prodigue. Que Jésus continue de vous bénir, que Jésus continue de vous garder. À la fois prochaine. Amen.
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Nous abordons une autre ordonnance de l'Église parmi les ordonnances essentielles et en même temps les plus délicates qui est au centre du débat théologique à l'heure actuelle. Je veux parler du baptême. Le baptême, c'est une des ordonnances qu'on trouve dans différents endroits dans le Nouveau Testament. Je ne vais pas citer tous les textes, n'est-ce pas ? Mais il y a deux types de baptême. Le baptême de Jean, au commencement du Nouveau Testament, puis ensuite le baptême chrétien. Bien que le baptême chrétien soit directement issu du baptême de Jean, il y a quelques petites différences entre les deux baptêmes sur lesquels nous arrêterons. Maintenant, parler du baptême à la fin du XXe siècle, c'est toucher un point névralgique parce que, depuis les origines, dans le christianisme historique, la pratique du baptême a varié considérablement, en sorte qu'elle est aujourd'hui très différente dans sa pratique, comme dans sa théologie, de ce qu'est la vision biblique. Mais pour nous, bien entendu, dans la mesure où ce qui fait autorité, et ce qui fait autorité seulement, c'est la Bible, nous sommes obligés de revenir à ce que dit l'Écriture et faire abstraction.

de tout ce qui est tradition humaine. Le baptême, avant d'être baptême chrétien, avant d'être même baptême de Jean, est tout d'abord une pratique juive. Et ça, c'est un élément qui est trop ignoré, sous-estimé dans le christianisme et dans le débat actuel justement sur la forme et la signification du baptême. Le baptême juif part des prescriptions que nous trouvons dans la Torah en relation avec l'état d'impureté rituelle. Il y a dans la Torah un certain nombre d'éléments qui rendent un homme ou une femme impure. Par exemple, le contact avec un cadavre, ou avec même le cadavre d'un animal, rend celui qui touche ce cadavre impur pendant un certain laps de temps. Et quand ce laps de temps est écoulé, celui qui a contracté cette impureté doit se purifier, nous est-il dit, en lavant son corps dans l'eau. Dans la pratique, les Juifs ont compris cette ordonnance comme étant la nécessité de se plonger dans un bain. Et dans les synagogues les plus anciennes, qui remontent au 1er siècle avant Jésus-Christ, comme dans les synagogues actuelles, il y a ce qu'on appelle un mikvé, c'est-à-dire un baptistère, tout simplement, une cuve, dans laquelle ceux qui sont impurs, n'est-ce pas, viennent se purifier. Ils plongent leur corps dans l'eau, et comme le dit le texte biblique, et il sera pur. Bon. Parmi les causes d'impureté, non-contact avec un mort, avec des animaux morts, voire avec des animaux impurs, n'est-ce pas ? Tout ce qui peut être aussi maladie qui entraîne une impureté, par exemple la lèpre, hein, des maladies de ce type, tout ce qui est aussi hémorragie, c'est-à-dire perte de ce qui est le principe vital, n'est-ce pas, le sang, donc automatiquement la femme menstruée ou accouchée est impure, n'est-ce pas ? Et elle doit donc, à la fin de sa période, se plonger dans un mikvé. Même chose pour celles qui relèvent de couches. Ce qui touche à l'activité sexuelle, un homme ou une femme qui ont eu des relations sexuelles sont impurs et doivent se plonger dans l'eau, n'est-ce pas ? Etc. Donc il y a tout un ensemble de prescriptions qui impliquaient le baptême, si l'on peut dire. Car que signifie baptême ? Baptême, baptisein en grec, n'est-ce pas ? C'est-à-dire un bain, une immersion. Et qui est le décalque grec du mot hébreu de villa, n'est-ce pas ? L'étavel, plonger, immerger. Donc on trouve, racine qu'on trouve le mot mikvé, n'est-ce pas ? Amado. Hein ? L'ablution rituelle, n'est-ce pas, n'a été considérée dans le judaïsme comme étant une simple aspersion symbolique de quelques gouttes d'eau. Mais il a toujours été considéré, la halakha des rabbins, jusqu'à aujourd'hui, n'est-ce pas, que pour être entièrement pur, il plonge son corps tout entier dans l'eau. Donc il faut une masse d'eau suffisante pour que le corps soit plongé. Bon, dans la halakha, il y a d'autres impératifs d'ailleurs, n'est-ce pas. Par exemple, pour que ce soit de l'eau vive, par exemple, un baptistère comme celui que nous avons ne serait pas cachère dans la tradition juive parce que c'est de l'eau stagnante. Il faut qu'il soit branché sur un courant d'eau pure, d'eau vive, c'est-à-dire un ruisseau, etc. Et quand on a affaire dans une synagogue, n'est-ce pas, à des mikvés qui sont comme cela, eh bien, on fait en sorte, n'est-ce pas, que soit qu'on recueille l'eau du ciel, par exemple, c'est considéré comme caché. Enfin, il y a toutes sortes de prescriptions là-dessus. Bon, je ne vais pas rentrer là-dedans, c'est trop complexe. Bon.
Finalement, peu importe. Ce qui est à retenir pour nous, c'est cette origine, n'est-ce pas, du baptême en relation avec ces purifications rituelles, n'est-ce pas, qui avaient lieu et qui ont toujours lieu jusqu'à aujourd'hui dans le judaïsme. Maintenant, le problème de la pureté rituelle était un grand problème à l'époque du Nouveau Testament, à l'époque où Jésus et Jean-Baptiste vont paraître. Pourquoi ? Parce que l'on considère que pour l'apparition du Messie, la venue du Messie, il faut que le peuple soit pur. Il faut que le peuple soit digne d'accueillir le Messie. Il y a dans la masse du peuple des gens qui ne seront jamais purs. Ce qu'on appelle les halalim, les gens souillés, les bâtards par exemple, ceux qui sont nés d'unions illicites. Ceux qui ont des défauts physiques, etc. Des gens comme cela ne peuvent pas, par exemple, se marier avec des prêtres. Ils souilleraient la lignée des prêtres. Et pour éviter tout ce qui pourrait justement porter atteinte à la pureté du peuple d'Israël, la secte des pharisiens, c'est-à-dire les prouchim, les séparés, justement, ont multiplié les précautions dans le domaine de la purification. Et les pharisiens étaient des gens qui étaient extrêmement stricts sur toutes les règles de purification, jusqu'à ajouter des choses qui n'étaient pas prescrites dans la Torah. Par exemple, le fait de se laver les mains avant de manger, ce qui n'est pas une mauvaise chose, entre parenthèses, sur le plan de l'hygiène. C'est pas ? Mais si vous voulez, entre les nécessités d'hygiène qui sont quand même sous-jacentes à ces règles de pureté dans l'Ancien Testament, il faut bien le comprendre. Hein. Et puis, si vous voulez, les idées mystiques qui font qu'il y a une impureté rituelle qui doit être enlevée, une souillure sans laquelle on ne peut pas s'approcher de Dieu, eh bien, automatiquement, là, il y a tout un processus qui fait, comme le dira Jésus, qu'on va beaucoup trop loin. Jésus va justement bousculer toutes ces barrières, tous ces tabous qui sont mis par les hommes, jusqu'à manger justement avec les halalim, avec les pécheurs, les publicains. Ils se laissent toucher, ils se laissent oindre par les prostituées, n'est-ce pas ? Mais c'est, dans la conception pharisienne du temps, c'est impossible, c'est abominable. Bon, ensuite, il y aura les contacts avec les païens. Les païens sont impurs par définition. Pourquoi ? Pour une raison très simple, c'est qu'on considère que tous les païens sont des débauchés. Tous les païens ont une vie morale. Par conséquent, être en contact avec un païen, manger avec un païen, c'est contacter une impureté rituelle. Donc, quand on a contact avec un païen, quand on commerce avec un païen, quand on a, par exemple, une relation d'affaires avec un païen qu'on ne veut pas éviter, bon, on prend un bain rituel, on se baptise. Remarquons une petite différence aussi, c'est qu'à ce moment-là, le baptême, il est renouvelé constamment à chaque impureté nouvelle. Tandis que dans la vision biblique, n'est-ce pas, néo-testamentaire, c'est quelque chose qui est fait une fois pour toutes, comme chez Jean-Baptiste. Bon. Donc, il y avait toutes sortes de prescriptions qu'on avait ajoutées justement pour se purifier de toutes ces impuretés rituelles qui peuvent être contactées dans différentes occasions, même celles qui ne sont pas prévues par la parole de Dieu. Bon. Maintenant, nous voyons dans le Nouveau Testament, dans l'Évangile de Jean, chapitre 2 ou 3, qu'il s'éleva, nous est-il dit, une controverse entre Jean-Baptiste et les pharisiens touchant la purification. Et là, ces problèmes, justement, de controverse sur la purification sont très aigus à l'époque de Jésus, je disais un instant. Et un des éléments qui s'oppose à la vision pharisienne de la pureté rituelle, ce sont les Esséniens. Les Esséniens qui ont aussi la pratique du baptême, ou des baptêmes, d'ailleurs on trouve ça en épître aux Hébreux au pluriel, n'est-ce pas, les baptêmes. Et pour les Esséniens, le baptême a une autre signification que pour les pharisiens. Le baptême est d'abord un rite d'entrée dans la secte.
celui qui rejoint la secte des Esséniens doit d'abord passer par le Mikvé. Puis, tous les ans, au moment de la fête du renouveau de l'Alliance, c'est-à-dire la fête de la Pentecôte, qui est la grande fête des Esséniens, nous l'avons vu, eh bien, après s'être repenti de ses péchés, l'Essénien prend un bain rituel. Entre parenthèses, là aussi, personne ne baptise, chacun se baptise lui-même. C'est-à-dire chacun se plonge dans l'eau. Bon. Or, le point sur lequel les Esséniens sont en désaccord avec les pharisiens, c'est sur l'efficacité de l'eau pour enlever l'impureté. Les pharisiens disent, bon, un homme a eu un contact avec un cadavre, un homme a eu une relation sexuelle ou une pollution, bon, il est impur, il se lave dans l'eau, c'est terminé. Donc ce sont ces réalités-là qui souillent. Et les Esséniens disent, oui, c'est sûr, ça c'est indiscutable, c'est biblique, mais il y a quand même autre chose qui souille, le corps. C'est le péché. Et ça, les pharisiens le contestent. Ils disent, le problème de l'impureté ou de la pureté n'a rien à voir avec le péché. Erreur, disent les Esséniens. Le péché souille le corps. Et c'est bien beau d'avoir son corps purifié des impuretés rituelles possibles ou imaginables. Mais encore faut-il avoir son corps purifié des impuretés qui sont la conséquence du péché. Or, le péché, avant de souiller le corps, il souille l'âme. L'âme et le corps sont souillés par le péché. Alors les pharisiens disent, d'accord, le péché souille l'âme, ça on est bien d'accord. Mais nous disons, nous pharisiens, il ne souille pas le corps. Si, disent les Esséniens. C'est l'être tout entier, âme et corps, qui est souillé par le péché. Alors, pour être purifié du péché, il n'y a qu'un seul moyen. Ce n'est pas l'eau qui va purifier du péché. La seule chose qui purifie du péché, c'est la repentance. Et les Esséniens étaient des gens qui mettaient l'accent d'une manière très forte sur la repentance. Et alors, la repentance a pour effet de purifier l'âme du péché. Mais le corps continue à être souillé par le péché. Pour que l'être entier, âme et corps, puisse être véritablement purifié du péché, il faut d'abord, première chose, que l'individu soit passé par la repentance et ainsi purifier son âme de tout péché. Et quand il est passé par la repentance, il plonge son corps dans l'eau et son corps est purifié du péché dans la mesure. Et dans la mesure seulement où d'abord il s'est repenti de son péché. Voilà. Telle était la théologie essénienne sur le baptême. Voyez-vous, elle était différente de celle des pharisiens, mais en même temps, nous pouvons reconnaître dans cette théologie presque mot pour mot la théologie de Jean-Baptiste. Jean-Baptiste ne disait pas autre chose. Jean-Baptiste disait aux pharisiens qui venaient pour être baptisés par lui, « Race de vipères qui vous a appris à fuir la colère à venir. Ne dites pas en vous-même, vous avez Abraham pour père, mais produisez d'abord des fruits dignes de la repentance. Donc, avant de venir au baptême, il faut produire des œuvres dignes de la repentance. Il faut se repentir. » Repentez-vous, disait Jean-Baptiste, c'était l'essentiel de sa prédication parce que le royaume des cieux est proche. Différence néanmoins avec les Esséniens. On a dit, donc Jean-Baptiste est un Essénien. Non, Jean-Baptiste n'était pas un Essénien. Sa théologie du baptême était proche de celle des Esséniens, était pourtant différente. Elle était différente sur deux points.
et même sur trois. Le premier, c'est que le baptême n'était conféré qu'une fois pour toutes. Ce n'était pas quelque chose qui était renouvelable. Première différence. Pourquoi ? Parce que le baptême de Jean avait une signification eschatologique. Ça veut dire en relation avec la venue du Messie. C'est d'ailleurs la raison pour laquelle Jean-Baptiste avait un tel succès. Les foules venaient vers lui parce qu'elles voyaient dans le baptême, tel que Jean le prêchait, le moyen d'être scellé pour la venue du Messie. Nous avons vu que dans la conception juive, il fallait pour que le Messie vienne, que le peuple d'Israël soit purifié. Or, Jean ne disait pas autre chose. Il était question d'être purifié par les eaux du baptême. Mais vous voyez qu'il y avait tout de suite ici un danger énorme. C'était de dire, eh bien, l'eau du baptême suffit pour, en quelque sorte, me sceller, me mettre à part, m'intégrer dans le peuple qui va accueillir le Messie, dans le reste d'Israël fidèle, qui va avoir part au jour du Messie. Et c'est pourquoi Jean est obligé de remettre les pendules à l'heure en disant l'eau du baptême en elle-même n'a aucune valeur magique. Et ça, c'est la tentation de l'être humain toujours, d'accorder au rite une valeur magique. Et le christianisme est tombé dans ce piège. Exactement comme les pharisiens le faisaient, contrairement à ce que Jean exigeait d'eux. Produisez d'abord des œuvres dignes de la repentance. À ce moment-là, oui. Si vous vous êtes véritablement repenti, votre baptême, alors, va avoir toute son importance. Ça veut dire que l'âme étant purifiée du péché, le corps va l'être aussi. Et par conséquent, l'être entier, l'âme et le corps, vont être mis à part pour la venue du Seigneur. Le baptême, c'est cette mise à part, ce sceau de Dieu. Ce sceau qui fait que l'être est pur devant Dieu. Pur pour la venue du Messie. En même temps, on dirait pur pour la résurrection, car l'avenue du Messie, c'est la résurrection des morts. Celui qui est baptisé, pour Jean, a la certitude d'avoir part à l'avenue du Messie, mais s'il meurt auparavant, d'avoir part à la résurrection des morts. Et vous retrouvez ça chez Paul. Romains chapitre 6, hein, nous sommes devenus une même plante avec lui dans sa mort, pour devenir aussi une même plante avec lui dans sa résurrection. Voyez-vous, c'est le signe que le salut de Dieu s'adresse à l'être tout entier, pas seulement à la partie spirituelle de l'être, mais aussi à sa partie matérielle au corps. Le gage de la résurrection du corps. Bien. Deuxième différence, c'est que, et c'était une différence de taille, ce baptême s'adressait à tous. Les pécheurs, les prostituées, les publicains. Ça veut dire tous ceux qui, selon la tradition pharisienne, étaient considérés comme halalim, comme impurs. Impurs, je dirais foncièrement. Rien ne pouvait enlever leur impureté. C'était sans espoir. C'était les exclus de la communauté d'Israël. C'est pourquoi Jésus voyait en eux les brebis perdues de la maison d'Israël. Et les brebis perdues vers lesquelles il allait en priorité, parce que, comme le dira Zachée, c'est aussi un fils d'Abraham. Et le baptême de Jean s'adressait essentiellement à ces gens-là, qui étaient ainsi, par le baptême, réintégrés dans la communauté d'Israël, aux grandes âmes des pharisiens. Ils étaient sur le même plan. Et c'était tellement vrai que Jésus n'hésitait pas à manger avec eux, Jésus n'hésitait pas à frayer avec eux, etc. Ouais. Et puis, différence avec les Esséniens également, le baptême de Jean n'était pas sectaire. Quand on était baptisé du baptême des Esséniens, on coupait avec tout le reste. Quand on était baptisé par Jean, on retournait dans sa communauté d'origine. C'était pas
la création d'une église, d'un groupe à part, mais c'était une réintégration dans la communauté eschatologique d'Israël. Hein? Alors je crois que c'est très important de bien comprendre ça, parce que nous avons ici la base du baptême chrétien véritable. Le royaume des cieux était proche, donc il fallait préparer le peuple par la repentance. Donc ceux qui venaient pour être baptisés confessaient leurs péchés, et sur la foi de leurs péchés, de la confession de leurs péchés, ils étaient donc baptisés. Et ainsi, ils étaient mis à part pour échapper à la colère, ça veut dire ce qu'on appelle les souffrances de l'enfantement messianique. Et puis il y avait un autre point. Jean disait que ce baptême était incomplet. Le baptême qu'il leur accordait était incomplet. Mais qu'il y avait une dimension qui devait s'ajouter, et cette dimension, c'était la dimension du baptême dans l'esprit. Moi, je vous baptise dans l'eau, mais il vient, celui qui est plus puissant que moi, je ne suis pas digne de délier la courroie de ses souliers, lui, il vous baptisera dans l'esprit et dans le feu. Or, le premier, pour lequel le baptême va être complet, c'est justement Jésus. Car quand Jésus sort de l'eau, après avoir été baptisé par Jean, les cieux s'ouvrent et le Saint-Esprit descend sur lui, justement, sur la forme d'une colombe. Il est le premier à être baptisé d'eau et d'esprit. C'est-à-dire le baptême complet qui intéresse non seulement le corps, mais qui intéresse aussi l'âme. L'âme est plongée dans l'Esprit de Dieu, immergée dans l'Esprit de Dieu comme le corps est baptisé dans l'eau. Ainsi, celui qui est baptisé devient fils du royaume. Il est mis en réserve pour les temps futurs, les temps eschatologiques qui sont proches, qui sont à la porte, n'est-ce pas, et qui vont bientôt être manifestés. Quand Jésus vient, eh bien, Jésus va lui aussi baptiser. Ou du moins, ses disciples vont baptiser, il ne le fait pas lui-même, mais les disciples de Jésus baptisent au nom de leur maître. Il faut dire qu'à cette époque-là, les mouvements baptistes étaient très nombreux. Jean n'était pas un phénomène isolé, comme une lecture superficielle de l'Évangile le laisserait croire. Bon, les Esséniens étaient de ceux-là, mais outre les Esséniens, les sources anciennes font allusion à d'autres mouvements baptistes qui se réclamaient de la tradition d'Élie essentiellement. L'Élie qui doit venir au dernier temps pour préparer l'avènement du royaume messianique, selon ce que nous trouvons dans la prophétie de Malachie, et la manière dont Malachie indique que l'Élie à venir préparera le chemin du Seigneur, c'est en purifiant les fils de Lévi, c'est-à-dire essentiellement les prêtres, mais pas seulement eux. D'ailleurs, Jean-Baptiste lui-même était un prêtre, hein, très intéressant de le noter. Mais aussi, n'est-ce pas, en préparant, en appelant à la repentance. Il ramènera le cœur des pères vers les fils et les fils vers le cœur des pères, n'est-ce pas, pour que je ne vienne pas frapper le chemin, le pays d'interdit. Donc c'est l'idée de la repentance. Et puis en même temps, il baptisera de feu. Il s'assiera, il fondra l'argent, il purifiera les fils de Lévi avec le feu. Il sera comme le feu du fondeur. Donc l'allusion, n'est-ce pas, au feu, on trouve déjà dans le livre du prophète Malachie. Et c'est pourquoi, à l'époque de la fin du deuxième temple, nombre de chercheurs de Dieu, pourrait-on dire, des gens qui cherchaient Dieu, eh bien, préparer le chemin du Seigneur au désert. D'ailleurs, c'est un des grands thèmes de la secte de Qumran, n'est-ce pas ? Ceux qui sortent au désert pour préparer le chemin du Seigneur, comme le fera Jean-Baptiste, hein, préparer le chemin du Seigneur, citant Ésaïe 40. Et là, nous voyons justement que la tradition d'Élie, Élie est véritablement celui dont on se réclame. Or, Élie avait aussi organisé dans ces régions-là des groupes, des communautés de fils de prophètes, hein, autour d'Élysée. Nous voyons ça dans le chapitre 2 du deuxième livre des Rois, les fils des prophètes qui étaient à Jéricho, les fils des prophètes qui étaient à Gilgal, les fils des prophètes qui étaient à Bethel, les fils des prophètes qui étaient au Jourdain, etc. Donc des communautés de fils de prophètes. Et des communautés baptistes se créent
autour du Jourdain, essentiellement. Pourquoi du Jourdain ? Parce que d'abord, selon une tradition ancienne, c'est sur un des affluents du Jourdain que Jean-Baptiste, que Élie plutôt était venu s'établir, le torrent de Crit serait le Nahal Prat, n'est-ce pas aujourd'hui, le Wadi Kelt, qui se jette dans le Jourdain, non loin de Jéricho. Par conséquent, c'était l'endroit où étaient les communautés de l'époque d'Élie. Alors, on recrée ces communautés. Ça. Et puis, deuxièmement, à cause de la sainteté du Jourdain. Le Jourdain est un fleuve saint. C'est un fleuve d'eau vive, mais c'est un fleuve saint. C'est le fleuve où des miracles se sont produits lorsque Josué a coupé les eaux du Jourdain. Le peuple est passé les eaux du Jourdain à pied sec. Élie et Élisée repasseront aussi le fleuve du Jourdain dans les mêmes conditions. Naaman sera purifié dans les eaux du Jourdain, n'est-ce pas, par une sorte de baptême. Il y a tout ça en arrière-plan. Alors, les groupes baptistes s'installent au bord du Jourdain. Et ces groupes baptistes subsisteront d'ailleurs après le christianisme, hein. D'ailleurs, comme on le voit, les disciples de Jean, on trouve des disciples de Jean à Éphèse du temps de Paul, on trouve des disciples de Jean du vivant de Jésus, pendant le mystère de Jésus, qui viennent, qui sont cités, n'est-ce pas? Les disciples de Jean jeûnent et tes disciples ne jeûnent pas, diront les pharisiens à Jésus pendant qu'il est à Capernaum dans la maison de Lévi. C'est pas bon. Donc, il y a coexistence des deux réalités pendant tout un temps. Les disciples de Jean viennent prendre le corps de Jean quand il est décapité, ils l'enterrent, etc. Bon. Donc, les groupes baptistes continuent à exister quelque temps après encore. Bon. Alors, donc, au début, Jésus et le groupe qui se rassemble autour de Jésus, les premiers disciples, ne se distinguent pas fondamentalement des groupes baptistes. Si ce n'est, encore une fois, que Jésus annonce le baptême dans le Saint-Esprit. Et ce qui va être justement la grande nouveauté du baptême chrétien, après la Pentecôte, c'est justement cette triple affirmation, « Repentez-vous, soyez baptisés pour le pardon de vos péchés, et vous recevrez, troisièmement, le don du Saint-Esprit, car la promesse est pour vous. » Vous connaissez le texte, acte 2. Donc, les deux premiers éléments, repentez-vous et soyez baptisés pour le pardon de vos péchés. Ça, on est en pleine théologie baptiste. Mais la nouveauté, c'est « et vous recevrez le baptême du Saint-Esprit ». Pourquoi ? Parce que maintenant, nous sommes dans les derniers temps. C'est ici ce qui a été annoncé par le prophète Joël. Donc maintenant, ce qui n'était pas possible avant la mort de Jésus et sa résurrection est devenu possible. Maintenant, la promesse est pour vous, pour vos enfants et pour tous ceux que le Seigneur appellera en aussi grand nombre qu'ils soient. Et là, nous voyons une chose très intéressante, c'est que le baptême chrétien ne se conçoit pas sans le baptême dans le Saint-Esprit. Ce qu'ont bien compris d'ailleurs tous les théologiens. Et dans toutes les théologies baptismales, qu'elles soient catholiques, qu'elles soient évangéliques, non pentecôtistes, et surtout qu'elles soient orthodoxes, il y a cette idée, n'est-ce pas, que le baptême chrétien confère l'esprit. Que le baptême chrétien, dans la théologie catholique, par exemple, s'appelle la nouvelle naissance, ce qui est un contresens énorme. Mais pour les catholiques, être baptisé, c'est naître d'eau et d'esprit, c'est-à-dire naître de nouveau. Et le nouveau-né qui est baptisé, naît de nouveau par l'eau qui lui est versée sur la tête, et par l'esprit qu'il est censé recevoir au baptême. Et lorsque, précisément, le réveil charismatique est venu parmi les catholiques dans les années 70, ils ont eu un problème théologique avec ça. Parce que, comme le disait frère Kosek à un évêque américain baptisé dans le Saint-Esprit, il dit « Mais alors, vous avez été baptisé dans le Saint-Esprit ?» Oui. Donc, il y a peu, là, il y avait quelques mois. Et alors, à votre baptême,
Et quand vous priez pour les catéchumènes au moment de la confirmation pour qu'ils reçoivent l'Esprit ? Et l'évêque a simplement ri. Il n'avait pas de réponse. Il était en porte-à-faux total par rapport à sa théologie. Mais quelque temps plus tard, n'est-ce pas ? Les théologiens catholiques qui ont une propension merveilleuse

Alors, ils se sont tirés de la manière suivante. Ils ont voilà. On est baptisé dans le Saint-Esprit au baptême, à la naissance. Mais les conséquences de ce baptême dans le Saint-Esprit se manifesteront plus tard. Et quand on fait l'expérience pentecostale, je ne sais pas moi, 20 ans, 30 ans, 40 ans, 60 ans, 90 ans, on ne fait en quelque sorte que mettre en évidence les potentialités qu'on a reçues à son baptême. Bon, c'est un sophisme. Car à ce moment-là, que dire de ceux qui n'ont jamais été baptisés et qui sont pourtant baptisés dans le Saint-Esprit, qui n'ont jamais été baptisés enfants et qui pourtant sont baptisés dans le Saint-Esprit comme Corneille. Et ça arrive encore aujourd'hui. Donc ici, nous sommes en pleine théologie de récupération. Les orthodoxes ont alors là, eux, c'est encore beaucoup plus précis. Après le rite de l'immersion de l'enfant, car les orthodoxes baptisent par immersion les enfants, les bébés. C'est déjà plus juste que les catholiques. Hein. Et alors, l'enfant est plongé 3 fois dans l'eau. Puis ensuite, quand il sort de l'eau, il y a ce qu'on appelle le rite de la chrismation. C'est-à-dire qu'on verse de l'huile sur la tête du nouveau-né, l'huile étant l'image du Saint-Esprit. Et à ce moment-là, le nouveau-né est censé recevoir le Saint-Esprit. Il est baptisé dans le Saint-Esprit. Alors, bien sûr, là, on se rend bien compte qu'on est... Il n'y a plus que, si vous voulez, il n'y a pas de réalité. Bien évident que l'enfant, on a beau lui verser des tonnes d'huile sur la tête, ce n'est pas ça qui va faire en sorte qu'il reçoive le baptême dans le Saint-Esprit pour autant, c'est évident. Mais il n'y a pas que les orthodoxes et les catholiques qui soient en porte-à-faux par rapport à la vision biblique du baptême. Les évangéliques non charismatiques aussi. Et les évangéliques non charismatiques disent, quand le baptisé sort de l'eau, l'eau du baptême, quand il est plongé dans l'eau du baptême, comme nous le faisons, donc d'une manière biblique, il reçoit l'Esprit. Qu'est-ce qui se passe? Rien, on ne voit rien, il n'y a aucun signe, aucune manifestation extérieure, mais il reçoit l'Esprit. Et quand vous demandez à un baptiste, ou à un darbiste, ou à quelqu'un qui est proche de ces milieux-là, s'il a été baptisé dans le Saint-Esprit, il vous dira oui. J'ai été baptisé dans le Saint-Esprit à mon baptême d'eau. Alors vous demandez, qu'est-ce qui s'est passé quand vous avez été baptisé dans le Saint-Esprit? Ben, il ne s'est rien passé de manifeste. Mais si vous voulez, ils ont cette impression, ils ont l'impression qu'ils ont reçu l'Esprit. Tout ça, qu'est-ce que c'est? Ce sont les théologies du manque. On se rend bien compte que bibliquement, n'est-ce pas, il y a ces 3 volets dans le baptême chrétien. Repentance, premièrement. Immersion dans l'eau du corps, le corps est immergé dans l'eau. Et troisièmement, il y a baptême dans le Saint-Esprit, c'est pas plongé dans le Saint-Esprit et le feu. Bon. Alors, comme justement la troisième partie manque parce qu'on ne connaît plus, ce n'est plus une expérience aujourd'hui dans bien des milieux. Alors, il y a une sacramentalisation du baptême. L'idée que le baptême est un sacrement. C'est-à-dire, pour parler crûment, bien entendu, ça ferait hurler les partisans de la théologie sacramentaire, ce que je vais dire, mais c'est quand même si c'est un peu caricatural, c'est quand même vrai. Ça veut dire qu'il y a une conception magique du baptême. Ça. Alors, c'est plus ou moins fort selon les confessions chrétiennes auxquelles on se rapporte. Ceux qui ont poussé le plus loin la théologie sacramentaire sont les catholiques. L'eau du baptême en elle-même, ex opere operato, ça veut dire agissant d'elle-même, opérant par elle-même, indépendamment de celui qui pratique le baptême, qui peut être le pire des pécheurs, qui peut être un voleur, un adultère, un meurtrier, un gibier de potence, n'est-ce pas? Mais s'il est prêtre,

0: qu'ils baptisent quelqu'un, l'eau du baptême fait que le nouveau-né, eh bien, naît de nouveau, par la seule vertu de l'eau. Hein ? Et que dans ce baptême-là, il reçoit le pardon du péché originel qu'il a contracté par sa naissance, parce que la relation sexuelle dans laquelle il naît, en quelque sorte, est pécheresse, ce qui est antibiblique. Si cette relation est dans le cadre du mariage, il n'y a rien de péché en cela, mais pour la théologie catholique, c'est. Hein, et on prend le texte du psaume 51 Contor, n'est-ce pas, ma mère m'a conçu dans le péché, etc. Bon, ça veut dire que ma mère m'a transmis le péché, mais ça ne veut pas dire que le fait qu'elle ait eu une relation sexuelle était en soi un péché, mais les catholiques le considèrent comme ça. Ce qui d'ailleurs a eu des conséquences tragiques dans notre société, parce que ça a culpabilisé toute forme de sexualité, ça a conduit, n'est-ce pas, à l'ascétisme dans lequel les moines de la Tosse sont tombés, ils ne veulent même pas un animal femelle sur leur île, parce que la femme, c'est le péché, etc. Bon, vous voyez tout ce que ça implique. Alors, aujourd'hui, on bascule dans l'excès inverse, n'est-ce pas, une déculpabilisation de la sexualité qui fait qu'on est tellement déculpabilisé qu'on bascule dans l'excès inverse. Bon, passons, ça, c'est un autre problème. Donc, on est lavé du péché originel, que le nouveau-né contracte, dont il est coupable, on ne sait pas trop par quel phénomène, mais en théologie catholique, il est coupable du péché originel. Donc, il est pardonné par l'eau du baptême. Il devient chrétien, par la vertu de l'eau du baptême. Il est intégré dans l'Église, et il reçoit le baptême dans le Saint-Esprit. Alors, il va pouvoir ensuite, quand il va devenir grand, être le pire des mécréants. Il a quand même potentiellement tout ça dans la théologie catholique. Et finalement, un peu dans la théologie réformée luthérienne. C'est un peu la même chose. Bon. Et puis, dans la vision évangélique non charismatique, nous avons une tendance vers la sacramentalisation du baptême, même si on dit, avec raison, que le lot du baptême ne peut pas effacer les péchés s'il n'y a pas eu au préalable repentance, comme disait Jean-Baptiste. Mais il y a resacralisation, resacramentalisation, quand on dit « et cette eau du baptême confère alors l'Esprit ». Et celui qui est baptisé dans l'eau reçoit l'Esprit, même s'il n'a pas parlé en langue, même s'il n'y a aucune manifestation extérieure. Et il faut attendre le réveil pentecôtiste, n'est-ce pas, pour retrouver une véritable théologie du baptême, biblique, en disant vous recevrez le don du Saint-Esprit, c'est-à-dire quelque chose qui se manifeste par des signes visibles, par des signes audibles, et puis par des conséquences dans la vie, n'est-ce pas, le feu, n'est-ce pas, il vous baptisera dans l'Esprit, dans le feu, comme avait dit Jean-Baptiste, parlant de Jésus, car alors autrement, n'est-ce pas, le baptême qui est conféré dans l'Église ne diffère en rien du baptême de Jean-Baptiste. Finalement, le baptême baptiste, si je veux parler ainsi, c'est pareil, si les baptistes m'entendaient, ils hurleraient, mais c'est quand même la vérité, quoi qu'on en dise, n'est-ce pas, le baptême baptiste, où il manque le troisième volet, qui est le baptême dans le Saint-Esprit, même si dans la théologie il existe, eh bien, n'est que le baptême de Jean. Que le baptême de Jean. Alors, nous avons ici le type même de la théologie du manque, ce que j'appelle la théologie du manque, c'est-à-dire que on sait bien que bibliquement il manque quelque chose. Alors on le remplace. On le remplace par un sacrement, on le remplace par un signe, par un rite, la chrismation par exemple, le fait de mettre de l'huile sur la tête du nouveau-né chez les orthodoxes. Bon, il y a un petit peu un rite de ce type-là dans l'Église catholique avec la confirmation, où l'enfant à l'âge de, je ne sais plus à quel âge ça se fait maintenant, ça, enfin, disons, quand il arrive à l'âge d'adolescence, quoi, hein, c'est avec de l'huile, je crois que ça se fait avec de l'huile sur la tête, n'est-ce pas, l'évêque confère l'esprit, n'est-ce pas, je te confère l'esprit, c'est la formule qui est répétée par l'évêque ou par son substitut, n'est-ce pas. Et puis, alors moi je me souviens, j'avais mes camarades quand ils faisaient la confirmation, ce qui les intéressait le plus dans l'affaire, c'est que l'évêque leur donnait une gifle. Alors ça, c'était d'aller recevoir une claque. Alors on allait recevoir une claque de la part des... J'avais une petite claque, je ne sais pas à quoi ça correspond d'ailleurs exactement, à la théologie catholique. Bon, alors ici, évidemment, on voit bien qu'on est en porte-à-faux. On est en porte-à-faux total. Hein? Et que, finalement, eh bien, quand il était question du don du Saint-Esprit, ça correspondait à quelque chose de vrai, et ça correspondait à quelque chose de précis. Donc, ici, voilà comment étaient les choses. Maintenant, que pouvons-nous dire de cette question de la forme du baptême? Alors là, la forme du baptême, c'est un problème. Nous avons vu tout à l'heure que le mot baptême signifie plonger, immerger. Et il est tout à fait intéressant de noter que jamais au grand jamais, dans les premières générations chrétiennes, on a pensé à faire autrement. Ça allait de soi. Une immersion. Bah, une immersion, qu'est-ce que vous voulez? C'est une immersion, c'est pas autre chose, hein? Deuxièmement, qui peut être baptisé? La réponse biblique est claire. Jésus l'a dit, Marc 16, « Celui qui croira et qui sera baptisé sera sauvé. » Pierre répète, dans le texte des Actes que j'évoquais tout à l'heure, « Repentez-vous, soyez baptisés et vous recevrez le don du Saint-Esprit. » Donc, comme l'a bien indiqué Jean-Baptiste, c'est d'une clarté limpide. Il faut au préalable s'être repenti de ses péchés. Sinon, on retombe dans la vision sacramentaliste. Et c'est très intéressant de voir comme Jean prévoyait déjà, n'est-ce pas, qu'il y aurait cette dérive et dès le départ, il l'a condamné. Race de vipères qui vous a appris à fuir la colère à venir. Regardez les parents qui font baptiser leurs enfants. Ils ont peur s'il lui arrivait quelque chose et qu'il meure sans baptême. Ben, ce serait terrible. Ce serait terrible. On est à fond dans cette théologie que Jean-Baptiste dénonce. Toute la Bible s'oppose à ça. Dans la lettre et dans l'esprit de la chose. Et pourtant, on le pratique. Et même, on arrive à cette incongruité absolument incroyable, c'est que dans les églises historiques, on considère comme secte ceux qui font ce que la Bible dit, ceux qui font ce que l'église primitive faisait. N'est-ce pas? C'est l'incongruité des hommes. Bon. Celui qui croira, qui se repentira, car la foi, au sens biblique du terme, nous avons vu ça quand on parlait de la nouvelle naissance, n'est-ce pas? Eh bien, c'est la repentance. Ça commence par la repentance, même si c'est plus que la repentance. En remarquant aussi, d'ailleurs, que la repentance et la nouvelle naissance, ça implique le baptême. Ça implique le baptême. Ça implique dans ce sens que Jésus dit « Celui qui croira et qui sera baptisé sera sauvé. » Et puis Jésus dit une chose intéressante. Mais celui qui ne croira pas sera condamné. Jésus ne dit pas celui qui ne croira pas et qui ne sera pas baptisé sera condamné. Il dit celui qui ne croira pas sera condamné. Il dit celui qui croira et qui sera baptisé sera sauvé, mais celui qui ne croira pas sera condamné. Ça veut dire positivement, foi plus baptême. Et pour la perdition, celui qui ne croira pas. Et c'est là que naît la dérive. Donc automatiquement, n'est-ce pas? Celui qui croit qu'il peut se repentir, ça implique qu'il a un certain âge. Bien évident qu'un bébé, on ne peut pas lui demander de croire, on ne peut pas lui demander de se repentir. D'ailleurs, de quoi? Le péché originel, ce n'est pas biblique, pas dans le sens, en tout cas, dont parlent les catholiques. Si on entend par péché originel la tendance au péché qui est transmise par les parents, oui. Mais si c'est la culpabilité du péché, non. Le jeune enfant n'est pas coupable. Quand il est né. L'âme qui pêche, c'est celle qui mourra. Aussi longtemps que l'enfant n'a pas péché, il n'est pas coupable. Donc le bébé qui naît n'est pas coupable. C'est une erreur de le dire, c'est une hérésie. Hein? Donc se repentir de quoi? Va-t-on demander à cet enfant de se repentir? C'est impossible, c'est une absurdité. Alors c'est pareil, les catholiques ou les pédobaptistes disent « il se repentira plus tard ». Ben oui, mais alors à ce moment-là, pourquoi le baptiser? Pourquoi le baptiser maintenant? Hein? Il est baptisé dans la foi de l'Église. Alors on demande au parrain, à la marraine, de confesser la foi de l'Église. Eh oui, si plus tard il rejette la foi de l'Église, quelle valeur aura son baptême? Zéro. Alors, il faut un certain âge, c'est évident. Et c'est pourquoi, manifestement, le baptême chrétien, comme le baptême juif, n'est qu'un baptême d'adulte. Ce n'est qu'à partir de l'âge de 13 ans, dans la tradition juive, n'est-ce pas, qu'il y a possibilité d'être baptisé, de pratiquer les dvilotes, les ablutions. Alors, voyons l'Écriture. Qu'est-ce que l'Écriture nous dit à ce sujet? Le baptême de Jean, c'est très clair. Ceux qui venaient confessaient leurs péchés. Donc, il n'y avait pas de bébé. Ça exclut les bébés automatiquement. Jean ne baptisait pas de bébé. Sûr. Ça suffit, c'est pas la peine de discuter plus loin. Maintenant, si nous prenons les apôtres, jour de la Pentecôte, première chose. Jour de la Pentecôte, hommes, frères, que ferons-nous? Ils eurent le cœur vivement touché. C'est pas avec des bébés quand même. Enfin, faire croire que des bébés avaient le cœur touché, parce que par le discours de Pierre quand même. Donc, pas de bébé le jour de la Pentecôte, c'est clair. Les Samaritains, deuxième exemple. Les Samaritains qui sont évangélisés par Philippe. Eh bien, c'est la même chose, n'est-ce pas? Ils ont cru à la prédication de Philippe. Bah, ce n'était pas des bébés. Troisième exemple, l'Éthiopien, qui retournait à Jérusalem, de Jérusalem le ministre de la reine Candace. Et il pose une question très intéressante, cet Éthiopien. Pendant que Philippe lui annonce Jésus, le salut qui est en Jésus, à partir d'Isaïe 53, il dit, voici de l'eau, qu'est-ce qui empêche que je sois baptisé? Donc, il peut y avoir des choses qui empêchent d'être baptisé. Et la réponse de Philippe est celle-ci, si tu crois de tout ton cœur, cela est possible. Et l'eunuque répond, je crois que Jésus est le Fils de Dieu. Et à ce moment-là, il est baptisé. Même schéma, celui qui croira, qui sera baptisé. Bon. Quatrième exemple, Paul qui est baptisé par Ananias. Après son expérience sur le chemin de Damas. Saul, mon frère, dit Ananias, Seigneur Jésus qui t'est apparu sur le chemin de Damas, m'a envoyé vers toi pour que tu recouvres la vue et que tu sois baptisé. Paul avait cru, c'est évident. Il avait fait sa rencontre sur le chemin de Damas. Il est baptisé sur la profession de sa foi. Corneille et ceux qui sont dans sa maison, ils sont rassemblés là pour entendre. Ils le disent, Corneille dit ça à Pierre, nous voici ici rassemblés pour entendre tout ce que le Seigneur te dira de nous dire. Et pendant qu'ils sont là, en train d'écouter ce que Pierre leur dit, le Saint-Esprit descend sur eux, ils sont baptisés dans le Saint-Esprit. Et Pierre, qui s'interroge, dit, mais alors, ils ont été baptisés dans le Saint-Esprit? Donc, n'avons aucune raison de leur refuser le baptême dans l'eau. Ce qui montre bien, entre parenthèses, la liaison entre baptême dans le Saint-Esprit et baptême d'eau. Puisque vous avez été baptisé dans le Saint-Esprit, il faut régulariser rapidement. Il faut que vous soyez baptisé dans l'eau. Même vous n'êtes pas juif. Ah oui, ça, moi, Pierre, je ne comprends pas. Et puisque vous avez été baptisé dans l'eau, dans le Saint-Esprit, il n'y a pas aucune raison de refuser le baptême. Baptême dans l'eau. C'est pas des bébés quand même. Et peut-être des jeunes au milieu d'eux, sûrement. La maison de Corneille, question de la maison de Corneille. Il y a des enfants, Corneille. Mais c'était des enfants qui n'étaient plus des bébés. Manifestement, c'est clair. Hein? Nous avons un autre exemple, deux autres exemples qui font problème et qui sont toujours les chevaux de bataille des pédobaptistes. C'est l'exemple de Lydie et l'exemple du geôlier de Philippe. Quand Paul arrive à Philippe, il rencontre donc des femmes au lieu de prière, des juives, dont Lydie, marchande de pourpre, qui croit au Seigneur Jésus et qui est baptisée avec toute sa maison. Maison, ça veut dire plusieurs choses. Ça veut dire toute sa domesticité, ses serviteurs, ceux qui travaillent avec elle, les marchands de pourpre. Elle a un commerce dans la ville, donc elle a des gens qui travaillent avec elle, des associés. C'est sa maison. Puis c'est ses enfants aussi. Ah, elle a des enfants. Elle a des enfants, Lydie. Donc, voyez-vous, on a baptisé les enfants. Et je me souviens de la petite blague d'un pasteur suédois un jour qui discutait avec un pédobaptiste. Alors qu'on eut, le pédobaptiste, partisan du baptême des enfants, lui sortait cet argument. Voyez, il lui dit, elle avait des enfants. Et le pasteur lui dit, mais ils avaient tous plus de 15 ans. Comment vous savez, répond l'autre. Vous voyez ça. Mais là où vous voyez, vous, qu'ils avaient moins de 15 ans. Bon, c'est un argument à silencio. Donc ça peut aussi bien se retourner contre les pédobaptistes quand ils l'emploient contre nous. C'est ça que ça veut dire, cette petite plaisanterie. Bon. Autre exemple, n'est-ce pas, le geôlier de Philippe, pour lequel on emploie le même genre d'argument. Mais il y a une petite nuance intéressante en ce qui concerne le geôlier de Philippe. C'est qu'il nous est dit qu'après avoir été baptisé avec toute sa maison, hein, d'ailleurs, le Seigneur, Paul lui dit une chose intéressante, il dit « Crois au Seigneur Jésus et tu seras sauvé, toi et ta maison ». Donc, crois aussi que ta maison croit, donc ta famille. Bon, après avoir été baptisé avec toute sa maison, ils se réjouirent de la grâce de Dieu. Ah, ça veut dire qu'ils étaient en âge de se réjouir. Donc, les enfants, si enfants il y avait, ils étaient en âge de se réjouir. Donc, ils étaient en âge de croire, ils étaient en âge de se repentir. Et on ne peut pas employer cet argument comme un argument en faveur du baptême des enfants. Bon, il y a un autre passage aussi dans les Corinthiens, justement au début de l'Épître aux Corinthiens, où il est question de quelques disciples à Corinthe qui ont cru au Seigneur avec toute sa famille, avec toute leur famille. Bon, là c'est la même chose. Hein? On voit qu'ils avaient plus de 15 ans, là, au même endroit où ceux qui croient au baptême des enfants, on trouve qu'ils avaient moins de 15 ans. Quoi. Mais ce qu'on peut dire, c'est que dans la théologie, dans l'ensemble du contexte de l'Écriture, il semble vraiment peu probable qu'il y avait des bébés parmi eux qui ont été baptisés. Car ce serait aller à l'encontre de tout ce que nous avons dit tout à l'heure, tout ce que Jean-Baptiste enseignait, finalement de tout ce que les autres textes nous enseignent sur le baptême. Ouais. Et puis ensuite, dernier exemple du livre des Actes, c'est celui dans le chapitre 19 des disciples de Jean à Éphèse, très intéressant d'ailleurs, n'est-ce pas ? Disciples qui avaient été baptisés du baptême de Jean, mais que Paul rebaptise. Au nom de Jésus, on verra ce texte qui est difficile un petit peu parce qu'il pose problème aussi. Hein ? Paul les rebaptise au nom du Seigneur Jésus. Et quand ils sont baptisés de cette manière-là, qu'est-ce qui se passe? Le Saint-Esprit descend sur eux, ils commencent à parler en langue et en prophétiser. Pourquoi Paul les rebaptise-t-il? Bien qu'ils aient été baptisés d'un baptême qui est juste et valable. Parce que le Saint-Esprit n'est pas descendu sur eux. Et quand ils sont baptisés, n'est-ce pas? Eh bien, le Saint-Esprit descend sur eux. Très intéressant de noter que dans les textes, du premier siècle, par exemple, jusque la Didaquée ou des textes de ce type-là, ou même, par exemple, vous avez aussi dans Justin Martyr, au deuxième siècle après Jésus-Christ, dans son fameux dialogue avec le juif Tryphon, qui n'est autre que Rabbi Tarphon, Justin dit ceci, n'est-ce pas, que quand nous sortons de l'eau, dit-il, du baptême, il s'explique avec Tryphon, quand nous sortons de l'eau, nous nous attendons à ce que le néophyte qui sort de l'eau se mette à parler en langue. C'était le cheminement normal. Et ça devrait être. Alors ici, bien entendu, ça condamne à fond. Ces textes-là condamnent à fond le baptême des enfants. D'ailleurs, c'est très intéressant de noter que les pédobaptistes sont obligés pour cela de faire appel à la tradition. Ils disent, oui, c'est vrai, il n'y a pas de texte biblique claire qui affirme le baptême des enfants. Ça, ceux qui sont un peu honnêtes le reconnaissent. Et alors, même un pasteur réformé ou luthérien, je ne sais plus, écrivant dans le cadre de la Fédération protestante de France, moi, il était question de cette question du baptême, n'est-ce pas ? Il disait, on est obligé de faire appel à la tradition, mais quand même, puisqu'on a commencé à baptiser les enfants très vite, n'est-ce pas ? On est obligé de reconnaître que le baptême des enfants est une pratique normale, en quelque sorte. Mais non, je m'excuse, mais non. Si ce n'est pas attesté publiquement, ce n'est pas une pratique normale, c'est une pratique anormale. Et pour nous, ça, c'est fondamental. C'est fondamental, nous verrons pourquoi la prochaine fois, parce qu'ici, on touche à l'ecclésiologie. On touche à l'ecclésiologie et on touche à quelque chose de beaucoup plus profond, à la conversion. Car vous ne pouvez pas, évidemment. C'est-à-dire que le baptême devient, dans la vision biblique, la sanction de la conversion. Quand quelqu'un est baptisé, c'est parce qu'on a de fortes présomptions qu'il est véritablement converti, ou du moins qu'il devrait l'être. Il y a des gens qui peuvent avoir fait profession de fausse conversion. Il y avait Simon le magicien déjà. Bon, c'est déjà normal. Il y avait Ananias et Saphira. Même les apôtres s'y sont trompés. Donc, ne nous étonnons pas si nous aussi nous nous y trompons. Mais enfin, en théorie, ça devrait être ainsi. Il est bien évident qu'on n'attend pas d'un jeune enfant qui est baptisé à l'âge de 8 jours ou de 15 jours qu'il soit converti. Donc, à partir du moment où on a un baptême d'enfant, on n'a plus la conversion. Et par conséquent, on a une église de multitude. Voyez-vous, notre vision du baptême conditionne deux choses. Notre vision de la conversion et notre vision d'église. Si nous avons un baptême d'enfant, automatiquement nous aurons une église de multitude. Ça veut dire une église dans laquelle on est par la naissance, une église où on n'a aucune exigence, pas même l'exigence fondamentale qui est l'exigence de la conversion. Si on pose le baptême des adultes, on pose la nécessité de la nouvelle naissance et de la conversion. Et en même temps, on pose une église de professants. Ça veut dire ne font partie de l'église que ceux qui ont fait profession de conversion. Voilà. Alors, on n'évite pas tous les problèmes. On n'évite pas les Ananias et les Saphira, dont je parlais tout à l'heure. On n'évite pas les Simon le magicien. Mais on en élimine quand même le plus grand nombre. Ce qui n'est pas le cas dans les églises de multitude. Et c'est pourquoi ici, le baptême, c'est une question sur laquelle nous ne pouvons pas transiger. Le baptême détermine un élément essentiel. Ce n'est pas simplement une question de quantité d'eau plus ou moins grande, comme on nous en fait le reproche parfois. Et alors, on nous dit, mais pourquoi vous ne reconnaissez pas notre baptême, puisque nous reconnaissons le vôtre, nous catholiques, nous réformés, nous luthériens, on reconnaît votre baptême. Soyez au moins, écoutez quand même, soyez un peu large d'esprit. Nous disons, quand vous plongez quelqu'un dans l'eau, un adulte, nous reconnaissons qu'il est véritablement baptisé. Reconnaissez que nous, quand nous mettons de l'eau sur la tête d'un enfant, nous le baptisons. Non, nous ne pouvons pas. Parce que si nous reconnaissons votre baptême comme un baptême, nous détruisons notre propre théologie, nous détruisons notre propre ecclésiologie, nous détruisons notre sotériologie, c'est-à-dire notre vision du salut, nous détruisons tout. Nous ne pouvons pas admettre l'équivalence des baptêmes. Et ça, c'est le débat essentiel aujourd'hui dans le monde chrétien, au sein du Conseil œcuménique, absolument obliger les évangéliques à reconnaître la validité du baptême d'enfant. On ne nous demande pas de le pratiquer. Continuons-nous. S'ils nous disent « continuez à pratiquer votre baptême des adultes », ça ne nous dérange pas. Mais reconnaissez que ce que nous faisons est un baptême. Non, si nous reconnaissons ça, nous reconnaîtrons que des gens inconvertis peuvent faire partie de l'Église, donc de notre Église, et nous devenons une Église de multitude. Au bout d'un temps, nous devenons une Église de multitude, c'est obligatoire. C'est une pierre de touche, vous comprenez ça, je crois que c'est essentiel. Nous ne pouvons pas transiger sur la question du baptême, c'est la question essentielle. C'est la question sur laquelle se construit toute notre sotériologie, c'est-à-dire notre vision du salut, et toute notre ecclésiologie. Alors les autres, ça leur fait mal, ils souffrent, disent-ils. Ben oui, désolé de les faire souffrir, mais pour nous, c'est l'essentiel. On ne transigera pas.
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2: Moi, je veux juste dire ce que Dieu a fait dans ma vie il y a un an. Donc, moi, je suis née dans une famille chrétienne. Donc, jusqu'à 10-11 ans, j'allais à l'église pour avoir des copines, jouer et tout. Puis, ben, après, je suis rentrée au collège. J'ai fait ce que tout le monde fait. Connaître la vie d'ailleurs, qui n'est pas génial. Et donc, moi, j'ai commencé à fumer. Malheureusement, j'ai commencé à sortir, 13-14 ans, à faire ma grande. À vouloir faire ce que les grands faisaient. Et bien, j'ai commencé à tomber dans un sale engrenage. Donc, moi, mes parents, c'était bien ce qu'ils disaient, mais alors, il fallait qu'ils restent loin. L'église, je voulais plus en entendre parler. Dieu, il était bien gentil, mais alors, il fallait que ce soit moi qui prenne le contrôle de ma vie. Je faisais ce que je voulais quand je voulais. Mais alors, si j'avais un problème, il fallait que Dieu vienne à mon aide, sinon, il n'existait pas. Donc, bon, ça, c'était ma vision des choses. Puis, l'année dernière, donc, j'étais vraiment dans un état pitoyable. Et mon père a fait un séminaire, donc moi je lui avais dit, écoute, je viendrai pour t'aider, mais juste pour t'aider, quoi. Et donc moi, en plein milieu du séminaire, je me sentais la tache noire au milieu, je ne savais pas quoi faire. Et j'avais tellement peur qu'il m'arrive quelque chose que j'avais monté un sketch, « Papa, je vais le vendre, il faut que je rentre et tout. » Donc mon père, il savait très bien ce qui m'attendait, il faut qu'il rentre. Et juste avant ça, pendant la réunion, je suis allée m'asseoir à côté de ma mère. Et il y avait une dame qui était venue d'Amérique, en fait, donc il y avait ma mère, une classe libre, et cette dame. Moi, je me suis assise là, à l'espace de 10 minutes. Et en fait, cette dame a reçu de Dieu pratiquement toute ma vie. Donc moi, je suis partie, ma mère m'a forcée, m'a dit, Julia, va devant pour qu'on prie pour toi. Moi, j'étais, non, mais il en est hors de question que je m'approche. Elle me dit, si, approche-toi. J'ai dit, non. Elle me dit, approche-toi. J'ai dit, ok, j'y vais, mais juste pour te faire plaisir. En fait, je suis allée voir cette dame, elle m'a dit, moi, je ne peux pas prier pour toi. Je dis, ok, qu'est-ce qui m'attend? Et en fait, elle m'a dit, voilà, j'ai reçu ça de Dieu, donc elle m'a dévoilé toute ma vie. Je peux vous dire que quand on vous dit ça, vous restez plus que bête. Donc moi, je l'ai regardée, je suis d'accord. Hein, elle a pris pour moi, alors là, en larmes, je n'ai plus habité. Je suis rentrée chez moi, je me suis dit, ok. Et en fait, j'étais arrivée à un stade de ma vie où j'avais connu l'Église, j'avais connu le monde, et je m'étais dit, il faut que je fasse un choix. Malheureusement, ce choix, je ne voulais pas le faire. Et donc mon père, il m'a offert un voyage au Canada. Et je m'étais dit, ce voyage, c'est décisif. S'il ne se passe pas quelque chose, c'est fini. Dieu, je ne veux plus en entendre parler, je ne veux plus rien faire. Et juste avant ce voyage, le 1er juillet, j'ai décidé d'arrêter de fumer. Alors tous mes amis, quand je leur ai dit ça, ils m'ont ri au nez, c'est tout un plaisir. Mais non, j'ai tenu. Donc après, je suis partie au Canada. Et là, pendant les réunions, j'étais une loque. La moquette, le carrelage, en train de pleurer. Et quand je suis rentrée en France, j'étais plus la même. Donc moi, je veux juste vous dire que Dieu est fidèle. Et malgré où vous en êtes dans votre vie, malgré les doutes que vous avez...
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4: L'éducation de nos enfants est une chose difficile de nos jours. Je pense que cela est dû au fait que de plus en plus, la société industrialisée propose des moyens de communication virtuelle qui sortent nos enfants du contexte familial et les mettent en relation avec un monde beaucoup trop ouvert. Nos enfants communiquent de plus en plus avec le monde extérieur au détriment de la vie familiale. Même quand ils sont bel et bien présents à la maison, l'Internet, les jeux vidéo, et le téléphone portable les déconnecte de la réalité familiale. Il n'y a plus d'échanges et de discussions dans la plupart des foyers. C'est pourquoi il est important que nous, parents, nous puissions montrer l'exemple et réouvrir la voie du dialogue. Pour bien dialoguer avec les jeunes aujourd'hui, il faut être cohérent avec nous-mêmes et ne pas simplement dire une chose, mais montrer l'exemple. Sachant qu'environ 80% de la communication est non-verbale, nos enfants feront ce qu'ils nous voient faire plus que ce que nous leur disons de faire. Si nous prenons le temps de nous déconnecter des outils virtuels de communication pour être à leur écoute, ils prendront eux aussi le temps de nous écouter et de dialoguer. Certains parents, en rentrant du travail, n'ont qu'un seul réflexe, allumer le poste de télévision le plus vite possible. Ils voudraient que leurs enfants n'aillent pas s'enfermer dans leur chambre, mais ils font tout pour qu'ils le fassent. Il est temps, je crois, de changer d'attitude. Que Dieu nous aide et qu'il nous libère de toute rupture de communication avec nos enfants.
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5: Et de célébrer la victoire que tu as acquise à la croix pour nous. Car oui, il y a 2000 ans, tu as dépouillé les principautés, les dominations, les esprits méchants dans les lieux célestes. Tu les as traînés dans ton cortège triomphal par la croix. Et nous voulons déclarer que plus que jamais, les ténèbres reculent de nos vies. Plus que jamais, les ténèbres reculent alors que nous avançons. Les ténèbres ont reculé.

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Nous sommes toujours très ravis de vous retrouver dans cette émission Famille en Éden. Vous êtes avec le pasteur Oukiz Ntsam, épouse Ali de l'Organisation internationale des femmes chrétiennes de l'espace francophone. Le Seigneur nous a fait grâce encore d'être parmi vous et je suis sûre, ne dites pas que le pasteur Oukiz est trop, elle est très dure, elle est dure dans ses mots. Non, ne dites pas cela. Vous voyez, un médecin, qu'est-ce qu'il fait? Un chirurgien, il a son bistouri là. Quand il voit la maladie, qu'est-ce qu'il est-ce qu'il va, il va vous épargner le bistouri? Non, il ne vous épargne pas le bistouri, mais il va bien l'ajuster de manière à ce qu'il puisse enlever le mal qui est à l'intérieur, enlever la douleur, ce qui vous produisait la douleur là. Il enlève à la racine pour vous guérir. C'est ça simplement que nous sommes en train de faire. Donc, nous allons recommander la séance entre les mains du Seigneur. Père, nous te disons merci pour l'énergie, la force, la capacité, les personnes que tu réunis toujours dans cette émission parce que tu as un but, tu veux guérir les vies, Seigneur, tu veux restaurer les choses et nous ne sommes que des vases que tu utilises. Nous voulons vraiment t'inviter, Seigneur, non seulement en ce moment, là où nous sommes, et là où les personnes se trouvent dans le monde, Père éternel, nous prions afin que cette parole que tu donnes ait tout son impact sur les vies et que ton nom soit glorifié parce que nous savons que tu es le salut de l'homme. Merci Père. Par le sang précieux, nous pouvons nous approcher du trône de la grâce en ce moment. Père, que ta présence inonde ce moment. Merci Seigneur. Au nom de Jésus-Christ, nous avons prié et rendu grâce. Amen, amen. Et donc, aujourd'hui, nous parlons, la dernière fois, il était question toujours des mauvaises fondations et nous avons étudié 8 mauvaises fondations. La liste n'est pas exhaustive. Et comme nous avons affaire avec le Saint-Esprit, certainement qu'il va vous dire exactement là où la mauvaise fondation, d'accord, se trouve. Il va vous l'indiquer. Donc, je répète parce que nous sommes à la conclusion. D'accord, aujourd'hui, c'est la conclusion des mauvaises fondations qui sont le troisième sous-thème du grand thème débattu ou bien développé par l'émission Famille en Éden. Donc, le grand thème, c'est identifier les origines des problèmes conjugaux pour une restauration efficace. Et donc, troisième sous-titre, les mauvaises fondations, une source d'affliction qui peut conduire au divorce. Et nous nous sommes basés sur un passage de base, qui sert de base à ce sous-thème-là. Et donc, c'est Matthieu 7, versets 24 à 28. Et donc, nous allons le relire pour rafraîchir la mémoire des uns et des autres. Donc, je cite, c'est pourquoi quiconque entend ces paroles que je dis et les met en pratique sera semblable à un homme prudent. Je veux que tu soulignes toujours certains mots importants. Sera semblable à un homme prudent qui a bâti sa maison. Je veux que tu soulignes ou surlignes bâti sa maison sur le roc. Souligne encore le roc. La pluie est tombée, les torrents sont venus, les vents ont soufflé et se sont jetés contre cette maison. Elle n'est point tombée parce qu'elle était fondée sur le roc. Mais quiconque entend ces paroles que je dis et ne les met pas en pratique sera semblable à un homme insensé qui a bâti sa maison sur le sable. La pluie est tombée, les torrents sont venus, les vents ont soufflé et ont battu cette maison. Elle est tombée et sa ruine a été grande. Bien-aimé, lorsque nous avons commencé la question des mauvais fondements, nous avions identifié 2 fondations et indiqué fondation ici, les bases sur lesquelles nous avons posé les unions en tant que chrétiens. Le Seigneur Jésus a identifié lui-même le roc et il a également indiqué le sable. Donc, nous avions dit que le roc, c'est lui-même et que tout chrétien est censé, d'accord, poser son union ou son entreprise,
quoi qu'un chrétien fasse, il doit le poser sur le roc. C'est-à-dire quoi? Sur Jésus. Quand on dit Jésus, on parle de sa parole. On parle de ses indications. On parle de ses stratégies. On parle de la manière ou bien du système de fonctionnement du royaume de Dieu. On parle des instructions du Saint-Esprit, de l'approbation que le Saint-Esprit va donner, du fait que nous avons demandé les voies de Dieu avant de nous engager. C'est ça, posé sur le roc. Nous avons prié et demandé les directives, les orientations. Est-ce que j'étais déjà mature pour entrer dans l'union du mariage? Est-ce que c'était la bonne saison? Est-ce que c'était la bonne personne? Donc, je me suis posé les questions essentielles. D'accord? Est-ce que j'étais mature? Est-ce que c'était le bon moment ou la bonne saison, la bonne période pour me marier? Est-ce que c'était la bonne personne? À ce moment, au départ, lorsqu'on l'a fait, on a posé son union sur le roc, sur Jésus-Christ, sur ses valeurs à lui. Maintenant, on a parlé du sable. Tout ce qui sort du cadre de Dieu, mon mari disait la dernière fois, tout ce qui sort du cadre du mariage que Dieu a défini. Donc, tout ce qui n'est pas de Dieu et donc qui est inhérent avec la pensée humaine, d'accord? Inhérent à au système du monde, inhérent aux valeurs du monde, inhérent à la chair, tout ce qui a trait à la chair. C'est ce que le Seigneur ici a appelé le sable. Donc, tout ce qui peut être le fruit d'une pensée humaine ou le fruit du diable, hein, c'est-à-dire une pensée inspirée, c'est de cela qu'il a parlé ici. Donc, indiquer le sable, ces choses-là. Et donc, nous avons parlé premièrement, la fondation identifiée, qu'on avait identifiée la dernière fois, c'était l'immaturité spirituelle ou l'anticipation, d'aucuns l'appelleraient encore la précipitation. C'est-à-dire quoi? Je suis un chrétien, je n'ai pas, ou bien je n'avais pas connaissance que je devais grandir. Parce que lorsque je viens à Christ, je ne suis pas saint dans mon âme. Parce que c'est mon esprit qui est né de nouveau. J'ai reçu l'Esprit de Dieu. Mais mon âme est restée avec les habitudes qu'elle avait acquises avec l'ancien maître, le diable qui était là. Et d'autres aussi ont eu des traumatismes, c'est-à-dire que l'âme a été profondément choquée par les circonstances. Il y a des femmes, par exemple, qui ont connu des viols. Il y a des femmes que les papas ont traumatisées par l'inceste. Il y a des femmes qui ont été traumatisées par des éducations très dures, dont les âmes ont été touchées dans leur fond, voilà. Donc, les âmes ont été frêles, ont été rendues frêles de manière à ce qu'elles ne puissent pas produire l'image de Dieu que le Saint-Esprit a investi dans l'âme. C'est dans l'âme que se trouve l'image de Dieu. Oui, c'est dans ça. Quand il dit « créons l'homme à notre image, selon notre ressemblance », c'est d'abord la nature divine. Et donc, quand on était pécheur, cette nature-là a été détruite. Il y a eu des dégâts que le diable a posés lorsqu'il dirigeait cet homme-là. Et donc, quand on vient à Christ, on est encore dans ces traumatismes-là. L'âme a été détruite de quelque manière que ce soit. Alors, si je n'ai pas subi une métamorphose durant mon chemin de célibataire, je n'ai pas eu le temps de me préparer avec le Saint-Esprit, je n'ai pas eu le temps de consolider une relation forte, je ne me suis pas assis dans la parole pour connaître les valeurs qui régulent le mariage selon Dieu. Je n'ai pas connu la pensée de Dieu au sujet du mariage. Je ne savais pas qu'il fallait avoir une vision durant le célibat parce que je dois choisir en fonction de cette vision divine. Donc, je n'ai pas eu connaissance de toutes ces informations vitales pour mon épanouissement dans le foyer. Je me suis mariée. Donc, j'étais un bébé spirituel. Et donc, on a identifié comme première mauvaise fondation l'immaturité spirituelle ou l'anticipation ou encore la précipitation.
La deuxième mauvaise base que nous avions identifiée, c'était le mauvais choix de conjoint. Le mauvais choix de conjoint ici, c'est-à-dire que quand Dieu crée l'homme et la femme, je disais que nous les chrétiens, nous calquons le modèle d'Adam et Ève avant la chute. Pourquoi? Parce que le chrétien lui-même, en tant que nouvelle création, est revenu à la juridiction de Dieu. La personne née de nouveau est conduite par le Saint-Esprit. Elle est régie par les lois divines. Et donc, de ce fait-là, nous repartons alors voir comment Dieu avait fait avec Adam et Ève pour les marier. Et Dieu dit dans Genèse 2, « Je fais un être semblable à Adam. » C'est-à-dire quoi? Le mâle là, l'espèce Adam. « Je lui ferai quelqu'un. » Pourquoi cette similitude, cette analogie dont Dieu lui-même a parlé? C'est parce que la personne que Dieu amène, ou bien la personne de votre choix, est également votre partenaire de destinée. C'est la personne qui doit vous accompagner dans la vision. Vous devez avoir les mêmes principes de vie. Vous devez avoir des similitudes dans votre caractère. Vous devez être identique sur le plan vision. Vous devez avoir une fusion dans le spirituel. C'est-à-dire quoi? Vous comprenez le même langage spirituel. Il n'y a pas, l'autre n'est pas mature. Un homme fait et l'autre était un bébé spirituel qui venait de naître de nouveau. Le modèle que Dieu a institué, c'est quelqu'un qu'on parle de semblable, qui était dans la même sphère spirituelle que Adam. Ève était dans la même sphère spirituelle. Elle a reçu les mêmes ordres que Adam également a reçus. Et donc, quand on dit semblable, ça veut dire en tout point de vue, vous êtes une jointure. Amen. Vous vous ressemblez. Vous avez les aptitudes qui se joignent à tous les niveaux pour qu'il n'y ait pas un dysfonctionnement. Lorsque Dieu va commencer à vous faire entrer dans la destinée prophétique, parce que vous vous êtes mariés pour accomplir la destinée prophétique. Et donc, la deuxième mauvaise fondation peut être le fait que vous n'avez pas su choisir votre semblable. Donc, nous appelons ça communément le mauvais choix de conjoint. Donc, vous vous êtes positionné, vous êtes marié en désordre parce que, bon, c'est la chair qui vous l'imposait et on avait pris le cas des hommes de Dieu qui vraiment, c'est un drame pour les ministères parce que les mariages des hommes de Dieu n'impliquent pas seulement la personne que l'homme de Dieu est, mais ça implique aussi la communauté parce que c'est un accoucheur de destinée. D'accord? Et donc, si le partenaire n'est pas l'équipier que Dieu a préparé d'avance avec les aptitudes pour venir faire enfanter ce dessein qu'est de tenir un ministère avec des âmes dont il faut prendre soin. Donc, si vous n'avez pas vraiment fait attention à tout cela, vous vous êtes précipité, d'accord, ou bien vous avez suivi un conseil et donc vous êtes tombé dans ce qu'on appelle le mauvais choix de conjoint. Et donc, nous avions pris des exemples bibliques tels que Salomon, Samson et Achab. Donc, c'était des personnalités, des élites. Et donc, ces élites-là ont fait des mauvais choix. Ces élites sont allées chercher des femmes qui n'étaient pas indiquées. Donc, elles ont posé sur la mauvaise fondation appelée le mauvais choix de conjoint. Donc, ces femmes-là qui ne correspondaient en rien sur le plan spirituel, sur le plan caractère, sur le plan vision. Donc, il n'y avait rien de correspondant comme Adam et Ève, comment Dieu les avait unis, puisqu'il a tiré Ève d'Adam. Donc, il y avait la même sève qui coulait en eux. Et donc, quand vous devez faire le choix, la même sève doit couler, c'est-à-dire le fonctionnement doit être le même. Vos personnalités doivent se joindre. Vous voyez les mains, les 10 doigts. Vous devez vous joindre comme ça de manière à former une symbiose. D'accord? Donc, vous n'avez pas suivi tout cela. Et donc, vous avez fait un mauvais choix de conjoint. Bon, et donc, qu'est-ce qui se passe? Ce sont des dégâts. Le premier dégât qu'on avait cité, c'est tellement terrible parce que vous êtes confronté à des incompréhensions terribles. Parce que comme les personnalités sont opposées, donc les visions sont opposées. Il y a plusieurs visions. Le caractère, c'est catastrophique. Dans la pensée, c'est différent. Et donc, vous êtes constamment opposé. C'est le premier danger. Vous êtes constamment opposé.
lors des discussions, vous n'êtes pas convergent. Il n'y a pas de convergence. Est-ce que vous voyez? Il n'y a pas de convergence. Vous, c'est tout le temps la tension. Et qu'est-ce que ça a encore engendré? Chacun a créé son monde à lui. Chacun était maître de son monde. Vous voyez, dans ce foyer, il y a un désordre qui descend des parents jusqu'aux enfants. Mauvais choix de conjoint. Voilà les dangers. Chacun se crée son monde. Au lieu qu'il y ait unicité, au lieu qu'il y ait le principe d'accord, vous manquez cruellement des quatre lois fondamentales qui régissent l'institution du mariage, qui est semblable à l'institution de la Trinité. Vous manquez de ces lois-là, c'est-à-dire la justice. Elle n'est pas là, vous ne vivez pas dans la vérité, c'est forcément le mensonge, parce que chacun a son monde à lui. Il n'y a pas de sainteté, parce que c'est la rancœur. Et deuxièmement, on ne retrouve pas la loi de l'amour. Là où on dit ceux qui s'aiment là, c'est ceux qui regardent dans la même direction. Voilà que vous avez des directions différentes. Donc, il n'y a pas d'amour. Troisièmement, vous n'êtes pas un. L'homme quittera son père. Vous n'êtes pas un. Non, comme vous voyez, il n'y a pas de même pensée, même vision. Il n'y a pas ça. Quatrièmement, maintenant, la quatrième loi dont on avait parlé, c'était quoi? L'honneur. Il n'y a pas ça. Parce qu'il y a l'irrespect. L'irrespect règne dans ce foyer qui a été victime de mauvais choix. Mauvais choix. Vous voyez? Donc, le danger, c'est que vous êtes en carence des lois qui régulent l'institution de la Trinité. Et ces lois-là, ce sont elles, quand elles sont respectées, qui conduisent au règne, qui conduisent à Genèse 1, verset 28. C'est-à-dire que les bénédictions qui doivent être enclenchées lorsque vous êtes unis devant Dieu, on ne voit rien. Donc, dans ce foyer, le danger encore, c'est la stérilité. Vous êtes improductif. Quand vous-même vous regardez votre foyer comme ça, vous êtes bien conscient que c'est un foyer catastrophique. Vous regardez bien, hein? Vous dites que ça ne va pas. Voilà encore un danger. L'autre danger encore du mauvais choix de conjoint, c'est quoi? C'était que votre foi là, vous pouvez vous égarer. C'est ce qui est arrivé à Salomon. On dit à la fin de sa vie, les femmes inclinaient son cœur vers les idoles. Et un jugement est sorti. Après Salomon, Dieu a amené un jugement en Israël à cause des idoles que sa femme, ses femmes avaient infiltrées en Israël. Donc, l'idolâtrie, même comme mon mari le disait la dernière fois, l'idolâtrie, voilà. Donc, vous pouvez tomber dans l'idolâtrie. Dans ce foyer de mauvais choix, il y a aussi l'adultère. Chacun va aller se soulager ailleurs. Voilà les dangers des mauvais choix de conjoint. Mais, pire encore, par exemple, pour les hommes de Dieu. Et, oh là là, c'est le ministère qui prend un coup. La capacité qui doit venir faire lever le ministère de ce toit-là, la capacité que l'autre devait manifester, cette capacité-là n'est pas là parce que c'est un mauvais choix. D'accord? C'est un mauvais choix. La personne ne peut pas être celle-là qui va être le semblable dans le ministère. Est-ce que vous voyez? Donc, ça détruit le ministère. Ça détruit la vision. Donc, le mauvais choix de conjoint détruit le ministère, détruit d'accord, la foi, détruit la joie, détruit la vision, détruit l'amour. Les lois divines ne sont pas respectées. Le mariage n'est productif pour personne, ni pour les individus indiqués, ni pour le royaume de Dieu. Ça, c'est le mauvais choix. Et vous voyez, je reviens un peu sur la première mauvaise fondation. La première mauvaise fondation, là, on avait parlé de l'immaturité. Vous voyez, les conséquences de l'immaturité, c'est quoi? C'est que vous êtes les caractères, oh là là, une altercation, de vibrantes altercations entre vous. Parce que vous êtes des bébés spirituels. Donc, vous fonctionnez par la chair. Donc, celui qui est assis sur votre foyer, c'est la chair qui dirige le foyer de ceux-là qui se sont mariés sur la base de la mauvaise fondation de l'immaturité. Donc, c'est le moi qui gouverne ce foyer. Ceux-là, vraiment, c'est catastrophique parce que
Ils ne peuvent même pas encore entrer dans leur destinée prophétique. Peut-être même ils sont dans la volonté de Dieu. C'est vraiment des partenaires de destinée. Mais comme ils ont anticipé, c'est-à-dire qu'ils vont donner un grand travail au Saint-Esprit. Et parfois, c'est la séparation. Parce que Dieu est obligé de les écarter pour aller les établir chacun de son côté. Et qu'est-ce qui arrive encore pour l'immaturité spirituelle? Quel est le danger? Les violences conjugales. Voilà l'immaturité là, la provenance de plusieurs violences verbales, physiques, sexuelles. Partent de là, l'immaturité. On n'a pas eu le temps là d'être établi dans l'âme, dans les pensées, dans le système de pensée. On s'est marié dans étant bébé spirituel. Le danger, c'est qu'il y a des violences dans le foyer. C'est aussi l'égoïsme qui dirige ce foyer. Les deux vivent comme des étrangers. Il n'y a pas d'amour également, comme dans le mauvais choix. Pourquoi? C'est parce que c'est quand vous regardez dans la même direction que l'amour est renforcé dans un foyer. Donc, troisième mauvaise motivation maintenant, c'était, on avait parlé du brisement de la loi de la virginité. Donc, nous avions dit que le brisement de la loi de la virginité, c'est quoi? Quel était? C'est quoi? C'est que simplement, vous avez eu des rapports avant de vous marier. D'accord? Il y a aussi ceux qui vivent, on a parlé également du concubinage. Donc, avoir une vie avant de se marier. Et nous avions dit que le dégât de ça, ou les dangers, le résultat de ça, c'est que ces personnes-là seront sujettes à des vents. Et elles peuvent se séparer parce qu'il y aura des vents que l'ennemi va envoyer parce que ces personnes-là se sont mariées, elles ont connu le sexe avant. Et donc l'ennemi va s'acharner, il leur enverra des vents qu'ils ne pourront pas supporter. Certains peuvent aller jusqu'au divorce, certains peuvent connaître des séparations. Donc le danger de ceux-là, c'est parfois, il y a des séparations qui se font. Il y a la désunion dans le foyer parce que l'ennemi va soulever des vents en désordre. Donc, il y aura des troubles dans ce foyer les deux ou trois premières années ou quatre, ça peut même aller jusqu'à cinq ans parce que ces vents-là, si vous n'identifiez pas que c'est parce que vous avez eu les rapports avant, c'est toujours l'ennemi qui continue de contrôler votre foyer même après la célébration nuptiale. Ce n'est pas le Saint-Esprit. Vous voyez, c'est ça. C'est ça, le problème de ceux qui ont violé la loi de la virginité, c'est cela. Ça peut conduire effectivement au divorce. Les deux autres là, qu'on vient de citer aussi, peuvent conduire au divorce. Donc, vous comprenez un peu ce qui se passe. C'est terrible. Donc, on peut avoir une idée aujourd'hui sur les scandales qui se produisent dans les églises. Vous voyez, les fondations. Donc, c'est ça l'origine. C'est-à-dire qu'il y a quelque chose qui est là, qui produit les résultats. Et si vous voyez seulement les symptômes là que les chrétiens présentent dans leur foyer, vous voyez seulement la surface, si vous n'allez pas à la base pour identifier, vous pouvez dire tout ce que vous voulez comme parole. Ce ne sera pas un résultat pérenne. Non, ça va revenir et ils iront à chaque fois de conférence en conférence. Pourquoi? On n'a pas identifié l'origine. La quatrième mauvaise fondation, on a parlé des centres d'intérêt différents. Quand l'un aime mauvaise fondation, on a parlé des centres d'intérêt différents. Quand l'un est au nord, l'autre est au sud.

prophétique. Il peut même être, ça peut être, Dieu peut autoriser, mais ils vont traîner parce qu'il faut d'abord que la personne là qui était charnelle, quand elle est entrée dans le foyer, il faut d'abord qu'elle grandisse, qu'elle arrive à un niveau et ça va créer du tort dans le cœur de celui qui était une personne déjà faite en esprit, une personne déjà mûre. Ça va lui créer l'affliction. Ça va lui créer des problèmes. La personne sera vraiment dans la douleur. Pourquoi? Parce que l'autre est guidé par la chair. Elle, vous voyez comment les bébés se comportent. Donc, regardez bien les bébés de 2 ans, 3 ans. Là, vous voyez comment ils se comportent avec les parents. C'est des capricieux. Et eux, ils regardent seulement à leurs intérêts. Leurs intérêts, là, ce qui est bon pour eux, là. C'est ça, eux, ils veulent. C'est ça, les bébés spirituels, quand ils se marient. Donc, c'est l'égoïsme. C'est l'égoïsme qui va prévaloir dans la vie de cette personne. Et l'autre, qui doit déjà manifester, qui a déjà la nature de Dieu, le Christ manifesté, ça va être difficile. Ça va être... Donc, le retard dans l'accomplissement des œuvres de Dieu est le problème de ce couple-là, qui a des centres d'intérêt différents. Donc, le retard dans l'accomplissement de la destinée prophétique. Et si vous êtes en retard, ça veut dire que vous pouvez ne pas arriver au bout. Donc, le plan de Dieu pour votre vie peut ne pas avoir son terme. Pourquoi? C'est parce que vous avez épousé une personne qui a des centres d'intérêt différent des vôtres, un langage différent. Quand vous vous êtes au ciel, elle priorise les choses qui sont sur la terre. C'est comme ça. Donc, vous voulez lui parler de votre vision, ça va traîner. Donc, ça prend du retard. Donc, le principal problème de ceux-là, c'est qu'ils sont en retard sur tout. Comme l'autre n'arrive pas à décoller, comme celui qui est déjà mûr, ça va créer un dysfonctionnement. C'est un foyer décadent spirituellement. Nous avons également identifié le mensonge. Pour tous ceux qui se marient sur base de mensonges, tu sais très bien que tu as des choses que tu caches. Et tu as certains même, ce sont des maladies. La personne a une maladie incurable. C'est pourquoi, bon, c'est vrai, certaines églises ont déjà résolu ce problème-là. La personne a une maladie incurable. Elle ne dit pas, elle ne dit pas. Elle a, je ne sais pas, un malaise en elle. Elle ne dit pas, l'autre a un bébé, un enfant avant. Il ne dit pas, il a volé. Il ne dit pas, c'est le mensonge. Et ces personnes-là, quand elles se marient, qu'est-ce qui se passe? Lorsque celui qui a été trahi, lui, il a tout dit, oh, il a tout déversé. C'est des personnes comme moi. Elles disent tout quand il ne faut pas. Donc, elles disent tout. Et qu'est-ce qui se passe? Lorsqu'elles découvrent que l'autre n'a pas tout dit là, son mari ou sa femme n'a pas tout dit, ça devient une trahison. Donc, la personne se sent trahie. Ce couple-là est décadent. Pourquoi? C'est parce qu'il y a une crise de confiance. Il va se créer une crise de confiance. Cependant, Dieu, la troisième loi qui régit l'institution du mariage, c'est la loi qu'on appelle le principe d'accord ou de l'unité. Le principe d'accord est cassé. L'unité est cassée. Pourquoi? Parce que l'un ne fait plus confiance à l'autre. Donc là-bas, c'est pas le combat spirituel, frère. Là-bas, c'est pas le jeûne et prière. Là-bas, là, la personne a été blessée. Vous devez tout faire pour qu'elle ait encore confiance en vous. Oui, c'est un travail que vous allez faire et Dieu va vous laisser travailler pour que vous regagniez la confiance de votre époux ou de votre épouse. Donc, il y a une crise dans ce foyer et je vous assure que ces choses-là, à Lomé, il y a un jeune couple qu'on a rencontré comme ça. J'ouvre une parenthèse. Et donc, ce jeune couple-là, ça faisait un an qu'ils étaient mariés. La fille était la fille d'un pasteur. Et donc, lui, il était un jeune évangéliste très zélé. Ils se sont mariés. Et le jeune dit que, avant de se marier, Dieu lui a montré des signes. Il lui a parlé 5 fois. Et donc, quand il expliquait ça à celui qui les suivait durant les fiançailles, il donnait toujours des explications bizarres. Mais à l'intérieur de lui, il sentait bien qu'il y a une paix qu'il n'a pas. Il n'a pas le témoignage de paix intérieure qui doit te pousser à te marier. Mais lui n'avait pas ça. Lui, mais comme il aimait la fille, comment donc il a fait taire la voix de Dieu à l'intérieur de lui. Et il s'est marié. Qu'est-ce qui s'est passé? La fille lui a dit qu'elle était vierge. Et donc, lui, il est entré

0: le mariage se disant que sa femme est vierge. Et donc, quand ils sont arrivés, quand ils ont eu le premier rapport, ils se rendent compte que... Excusez-moi, ils se rendent compte... Vous voyez, nous les prédicateurs, nous recevons des choses. C'est sur la base de quelque chose que nous parlons. Ils se rendent compte que c'est pas bon. C'est pas bon là-bas. Et donc, il dit, bon, il a quand même ressenti, bon, plus ou moins. Et donc, il s'assoit le matin, les jours qui suivaient. Il était d'abord étonné parce que la fille était, c'est la fille d'un pasteur. Et elle était dans la chorale très, bon, très, très en vue dans leur église. Et donc, qu'est-ce qui se passe maintenant? Ils sont allés une deuxième fois. Ils remarquent encore. Il a dit non, c'est pas normal. Il a appelé sa femme, il lui a demandé, dis-moi, là, il ne faut pas me mentir parce que, tu sais, moi, j'étais un bandit dans le monde. Donc, je connais certaines choses, je suis avisé sur certaines choses. Donc, tu vas me dire la vérité aujourd'hui. Est-ce que réellement, tu étais vierge? Elle commence à tituber. Elle dit oui, aujourd'hui, elle dit oui, demain, elle dit non. Demain, elle dit... Et vous voyez, le jeune homme était tétanisé. Il était à terre parce que il a tellement cru à sa femme. Et donc, il savait, ça dit qu'on l'a reçu, il pleurait. Je voyais un homme qui pleure. Ça m'a fait de la peine. Et donc, il dit, maman, je suis malade parce que ma femme a menti. Parce que ma femme a abusé de moi. Je lui ai demandé à plusieurs reprises. Mais ne pas être vierge n'était pas un problème pour moi parce qu'elle aussi, elle avait sa vie avant. Mais cette fille-là, elle m'a toujours juré qu'elle est vierge. OK. Et donc, il dit, j'ai laissé ça comme ça. Et il dit, maintenant, regardez ce que ça a créé, comme il a découvert qu'elle a menti. Et donc, les mois sont passés. Et donc, il dit, maintenant, comme la confiance est partie, donc, quand il a des rapports avec son épouse, qu'est-ce qui se passe? Il vérifie. Il fait tout parce qu'il était avisé sur certaines choses. Il vérifie si sa femme, maintenant, n'a pas eu des rapports avant. Donc, il cherche à identifier si vraiment elle n'a pas de rapport ailleurs. Pourquoi? Il a commencé à voir leur propriétaire parce que non, il regarde trop sa femme et puis elle reste à la maison. Lui aussi, il est là. Est-ce que vous voyez les suspicions? C'est comme ça que leur foyer est devenu malade. Malade que ce jeune homme-là a été hospitalisé plusieurs fois parce qu'il est tombé dans la dépression à cause du mensonge. Est-ce que vous voyez? Après une année, il ne savait pas quoi faire. Et quand il nous a entendu prêcher, il est venu. Il était malade dans sa foi, ce jeune-là. Il dit, maman, j'ai perdu confiance. Je ne vous... Peut-être même qu'elle n'a pas de copain. Elle dit... Maintenant, vous savez ce qu'il a commencé à faire? À fouiller son portable. Parce que comme il y a maintenant, ça dit qu'il y a maintenant les soupçons. Donc, même elle, il va jusqu'à son portable pour fouiller s'il n'y a pas d'autres hommes. Il a découvert qu'elle avait eu quand même un rapport avec un homme avant. Mais qu'ils ne sont pas allés jusqu'au bout. Est-ce que vous comprenez? Donc, le mensonge est nocif pour le règne d'un foyer chrétien. Et donc, ce couple-là était malade durant une année. L'année d'après, finalement, nous, on lui a dit ce qu'il faut. Nous, on avait ressenti, on savait qu'ils vont connaître une séparation. Parce que l'homme était déjà malade dans sa foi. Il ne faisait plus confiance à sa femme. Et quand on a demandé à rencontrer sa femme, vous savez ce qu'elle a fait? Lorsqu'on a commencé à leur poser des questions, son mari pleurait. Elle riait. Elle a commencé à se moquer de son mari parce qu'il rit. Il pleure parce qu'il n'a plus confiance en elle. Et elle dit quoi? Qu'il est comme un enfant. Vous voyez des choses comme ça? Elle blesse son mari. Et elle n'est même pas consciente qu'elle a blessé le monsieur et que maintenant, le monsieur est dans un état critique spirituellement parce qu'il n'arrivait plus à aller à l'église à cause de ça. Est-ce que vous voyez les dégâts? Donc, le mensonge peut créer des problèmes. Et vous savez ce qu'il a fait? Il dit qu'il ne peut pas faire d'enfant tant qu'il n'a pas confiance. Et il n'est pas sûr que son enfant-là qu'il veut le faire, là, ça viendra vraiment de lui parce que là, il ne lui fait même plus confiance. Peut-être qu'elle sort encore avec d'autres hommes. Est-ce que vous voyez? Donc, regardez un tel foyer maintenant. Pour que Dieu le restaure, je ne sais pas, entre vous et moi,
1: Ça va mettre combien de temps avant que ce foyer-là soit rétabli? Donc, qu'est-ce que Dieu... Parfois, ce sont les séparations jusqu'à ce que les personnes, la confiance-là, reviennent. Et Dieu va vous donner du travail pour que vous puissiez regagner la confiance de la personne. Vous allez souffrir. Voilà, parce que vous avez brisé une loi. Vous avez brisé la vérité. Vous êtes entré dans le mariage avec le mensonge. Cinquième mauvaise motivation ou mauvaise fondation qu'on avait identifiée. L'autre motivation aussi, c'était le confort financier. Le confort financier, moi, je marie quelqu'un parce qu'il a l'argent ou bien parce qu'elle a l'argent. Elle est issue d'une famille aisée. Donc, je vais la marier. Et donc, comme ça, je serai heureuse en matière de finances. Je vais connaître une prospérité, même si moi-même je travaille, parce que donc la personne, je vais vivre heureuse. Donc elle se marie parce que c'est l'argent qui ira la rendre heureuse. L'argent, le portefeuille de l'autre là, c'est ça qui va la rendre cette personne-là heureuse. Mensonge, vous voyez? Donc sur la base des finances. Donc vous voyez, sixième mauvaise motivation ou mauvaise fondation. Amen. Donc, l'autre mauvaise fondation était le fait que avant que ces chrétiens-là ne se marient, c'était des prières. Ils ont prié, prié, prié, prié, prié, prié, prié, et Dieu n'a pas exaucé leurs prières. Dieu est resté muet. Et donc, ceux-là qui se sont mariés, alors que Dieu était en désaccord, il leur disait non. Par le fait qu'ils ne répondaient pas aux prières que eux ils ont érigées là. Malgré ça, ils se sont mariés, eux-mêmes se sont créés des raisons pour se marier. Et voyez-vous, et maintenant, quand ça n'allait pas, quand l'ennemi a soulevé les vents là, ah, ça ne peut pas, hein, parce que le résultat de ça, c'est que vous serez infertile à tout point de vue. Et votre ménage, votre mariage sera perçu comme un mariage païen. Vous êtes des chrétiens, mais vous vivez comme des païens dans l'église. Donc, finalement, ce genre de foyer-là, qu'est-ce que ça produit? On se dit, bon, le mariage, c'est comme ça, hein. Tu sais, c'est ce qui se passe. Maintenant, là-haut, aujourd'hui, là, on ne trouve plus les gens vrais, même à l'église. Vous, maintenant, là, vous pensez que la généralité, c'est comme ça. Pense ainsi. Donc, vous êtes en train de distiller un venin. C'est-à-dire que vous-même, vous êtes dans la disgrâce et vous pensez que c'est comme ça que ça se passe dans l'église de Christ. Mensonge. Vous avez posé sur la mauvaise fondation qu'on appelle le fait d'avoir ignoré le point de vue de Dieu dans votre foyer. Il n'a pas répondu. Vous avez prié, il n'a pas répondu. Vous n'aviez pas, on dit, le témoignage de paix intérieure que le Saint-Esprit imprime dans le cœur quand Dieu est avec vous. Il doit imprimer dans votre esprit, dans votre cœur, une conviction que personne ne peut vous ôter. Mais voilà. Donc vous vivez un foyer stérile en tout point de vue. Il n'y a rien de bon qui est produit dans votre foyer. Vous montrez même pas la nature de Dieu dans votre foyer. Voyez-vous? C'est ça. Donc nous avons cité cette mauvaise fondation. Je ne sais pas si j'ai oublié, papa. Je ne sais pas si j'ai oublié. Donc c'est ça. C'est ça. Les mauvaises fondations. D'accord? Nous avons cité sept. Et donc, ces mauvaises fondations-là, bien-aimées, ce sont, je peux dire, généralement dans l'Église, l'affliction que les chrétiens ont, les problèmes dont on parle partout. Mon mari me trompe, ma femme est insoumise, ma femme est ceci, mon mari est cela, il rentre tard, il fait ceci, on ne se comprend pas, on n'est pas unis, c'est ça, et on fait des restaurations. On soigne, vous voyez, ce que les chrétiens disent en haut là, nous les chrétiens là, ce qu'on dit en haut là, vous voyez, ce qu'on voit en haut là, en surface, c'est ça que, donc on dit, oh, ça ne va pas dans l'église, hein. Il y a des problèmes qui sont dans les églises. Quand vous allez écouter, oh mon mari, il ne prend pas soin de moi, mon mari, en fait, quand vous allez regarder à la base, Vous allez voir que la plupart d'entre nous, nous avons posé nos unions sur des mauvaises bases. Et des années, nous voyons les résultats de nos mauvaises fondements que nous avons posés. Cela se perd, ça dit que ça continue. Moi, j'appelle ça un écoulement. Donc, il y a un écoulement qui a commencé depuis la mauvaise base qui a continué malgré la célébration nuptiale. Ça a continué à couler, et ça crée des afflictions, les douleurs dans le cœur des chrétiens. Et vous voyez, on se promène de maison de restauration, de bishop en bishop, de trishop en trishop, et nous, c'est comme ça, de montagne en montagne, vous voyez, et ça ne produit rien. Aujourd'hui, quand on revient de là, dès qu'on arrive à la maison, cette restauration-là, on a payé 100 000 euros pour aller faire la sortie de couple-là. Et donc, quand on revient là, le lendemain, bon, le bonheur ne dure que 3 jours, une semaine, et puis ça reprend. L'écoulement reprend. On ne sait pas. Et vous voyez, des années passent et les gens sont fatigués. Finalement, les chrétiens sont épuisés. Et les gens, quand vous parlez avec les gens, ils sont tellement... C'est-à-dire qu'il s'est installé dans l'église une certaine, je sais pas, une léthargie. Une léthargie, pourquoi? C'est parce qu'on a en fait transposé le monde dans l'église. Les fondations, là, c'est le sable qui a prévalu. Au lieu que Jésus-Christ prévale, c'est le sable, c'est-à-dire la chair qui a prévalu. Et comme on a posé essentiellement sur la chair, qu'est-ce qui se passe? C'est la douleur. Et nous, les chrétiens, nous pensons que c'est comme ça que ça se passe avec Dieu. Non! Le Seigneur a un épanouissement. Quand Dieu a dit dans Genèse 1, verset 28, il a dit cinq verbes là-bas. L'assujettissement a rapport avec le pouvoir, le règne que vous allez manifester. Il a parlé de la domination. Il a parlé de la fécondité. Il a parlé de la multiplication qui est l'abondance. Dieu a parlé de cinq verbes. Ces cinq verbes-là contiennent en eux-mêmes la substance même du mariage. C'est-à-dire que quand en tant que chrétien vous vous mariez, ces substances-là doivent être manifestées de manière à ce que les hommes regardent et voient qu'il sort d'ici quelque chose qu'on ne connaît pas dans le monde. Donc vous ne pouvez pas être ces modèles sur lesquels Dieu compte et qu'il peut envoyer influencer les familles, influencer les gouvernements, influencer les organes des États. Parce que vous-même là, vous avez failli. Je parle de nous. Moi aussi, je suis dedans. Oh. Donc, on ne peut plus être des portes flambeaux de la famille de Dieu dans les nations. Pourquoi? Parce que la chair a prévalu. Nous avons posé sur la chair. Le monde est entré par le mariage dans l'Église. Donc, la plupart du temps, les souffrances des chrétiens que nous sommes proviennent des mauvaises fondations. Nous avons mal posé. Mon mari parlait de la dernière fois des matériaux. Qu'est-ce qu'on appelle un matériau? Ici, quand Jésus parle dans Matthieu 7, verset 24 à 28, il parle des matériaux, les fondements, c'est-à-dire les principes divins, les principes qui régulent le chrétien et l'institution de la famille n'ont pas été respectés. Ça n'a pas été respecté. Et quand c'est pas respecté, c'est le monde dans l'église. Et vous voyez donc, nous en tant que leaders ou restaurateurs de la famille, si on ne retourne pas à Dieu pour lui demander, Seigneur, bon, et la génération future là, bon, nous-mêmes là qui sommes restaurateurs, est-ce que nous-mêmes on n'a pas vécu la même chose? Et donc, on ne fait que restaurer en haut, vous voyez? Et donc, si cette génération la passe, les jeunes gens qui viennent là, ils vont revivre les mêmes problèmes. C'est-à-dire que le même problème va continuer de génération en génération. Pourquoi? Parce qu'on n'est pas allé à la base, c'est-à-dire la racine du mal. On n'a pas décelé. On n'a pas demandé à Dieu quelle est la racine là, à partir de laquelle on poussait, d'accord, toutes ces souffrances que nous identifions dans l'Église. Donc aujourd'hui, on n'est pas là pour accuser, mais c'est pour interpeller le couple chrétien pour dire, vous êtes un jeune homme, vous êtes une jeune femme, vous aspirez à vous marier, c'est normal, c'est légitime. Mais doit se faire selon les instructions de Dieu, sur la base du roc Jésus-Christ. Et donc, si vous avez été victime de l'immaturité, vous, ce qu'il vous faut, c'est pas le combat spirituel. C'est pas le combat spirituel. Vous, ce qu'il vous faut, vous êtes marié bébé spirituel, c'est de prendre la Bible là, de la placer devant vous chaque matin, parce que vous avez simplement un problème de caractère. Vous avez un problème d'âme. Et ce qui soigne l'âme là, c'est la parole de Dieu. Lorsque la parole de Dieu commence à faire son effet là, dans l'âme, elle coupe, elle restaure, elle enlève l'impureté, la Bible dit que la parole de Dieu est un miroir dans lequel nous nous mirons. Et donc, qu'est-ce que la parole fait? Lorsqu'on, vous voyez le miroir, vous enlevez les impuretés devant le miroir. C'est ça, c'est ce que vous avez besoin de faire. Lorsque votre vie est connectée avec la méditation, la parole de Dieu, la communion avec le Saint-Esprit, vous avez besoin de deux seules choses. Premièrement, de faire un avec la parole. C'est ça votre salut. Si vous vous êtes marié bébé spirituel, c'est le salut, la méditation de la parole de Dieu pour que le Saint-Esprit puisse instituer en vous et qu'il vous amène à la statue parfaite de Christ, qu'on appelle encore le fruit de l'Esprit, pour que cela vienne à manifestation. C'est à partir de la méditation de la parole de Dieu que vous allez mûrir. Donc, ce dont vous avez besoin, c'est de la maturité spirituelle. C'est pas du combat spirituel, mais de la maturité à travers la méditation de la parole de Dieu. Vous êtes dans le cas des mauvais choix de conjoint. Qu'est-ce qui se passe? Simplement, la grâce de Dieu vous suffit. Dieu dit à Paul, ma grâce te suffit. Donc, ce que Dieu fait, vous êtes des enfants de Dieu. Qu'est-ce qu'il va faire? C'est sa grande grâce, moi je vais dire, qui vous maintient. Et vous, qu'est-ce que le Seigneur va faire? Lorsque vous êtes dans un mauvais choix de conjoint, il va tout défaire. Et écoutez-moi, il ne va pas vous épargner la souffrance. Ça là, c'est ça là, hein, je vais même vous le dire. Il ne va pas vous épargner la souffrance, mais il va vous donner une grâce qui va vous permettre de supporter cette souffrance. Et elle va être, c'est-à-dire ça va devenir léger, de manière à ce que vous puissiez encore quand même continuer. Parce que, bon, d'autres, je disais la dernière fois, ceux qui ont l'audace, qui sont audacieux, eux, ils divorcent. Il dit, moi, je ne peux pas supporter, je divorce. Bon, moi, je ne suis pas là pour envoyer les gens en enfer. Donc, les plus audacieux, qu'est-ce qu'ils vont faire? Ils vont dire, moi, je divorce, je ne peux pas supporter, surtout les hommes de Dieu, ceux qui ont le courage, ceux qui ne vont pas faire des deuxièmes bureaux, troisièmes bureaux. Maintenant, la femme de ministère, c'est la secrétaire qui devient la femme du ministère. Non, ce n'est pas comme ça. Lorsque vous êtes victime d'un mauvais choix de conjoint, non seulement Dieu il va vous le faire comprendre, mais il va trouver lui-même des palliatifs. Il va trouver des solutions. D'accord? D'abord, cette grâce-là infinie de Dieu qui va être d'abord, mais tous les deux, là, que ce soit l'immaturité ou l'autre, là, vous commencez par la repentance. La base de toute restauration, c'est la repentance. C'est la repentance. La base de toute restauration, c'est la repentance. Ensuite, vous allez voir qu'à partir de la repentance, sincère, c'est pas des lèvres, je vous assure, c'est du cœur, du cœur que la repentance part, du cœur de l'intérieur de vous, que là vraiment j'étais dans la désobéissance, j'étais immature, pourtant Dieu m'avait avisé, j'ai fait un mauvais choix, Dieu m'avait avisé, mais Seigneur j'ai foncé moi-même, donc je me repens. Vraiment, j'ai besoin de ta grâce. Et vous allez voir comment il va mettre cette grâce-là sur vous et il trouvera une solution. Les solutions que Dieu va trouver maintenant, c'est selon les personnes. Ça ne peut pas être la même chose, d'accord, qu'on va dire. Non, ce que Dieu va faire, vous avez besoin, ne livrez pas ce combat, ne livrez pas combat. C'est pas le combat spirituel là-bas. Quand vous allez vous rendre compte que c'est un mauvais choix, ne livrez pas combat. Parce que vous savez, les mauvaises fondations là, ceux qui a épuisé, ceux qui sont des victimes des mauvaises fondations, ce sont les assauts du diable. Lorsqu'ils sont allés livrer combat, quand ils sont revenus, le diable les a fouettés bien. C'est ça qui les fatigue. Les mauvaises fondations, là, c'est ce qui fatigue. Ce sont les fouets du diable, là. Les assauts, là, quand vous allez faire le combat spirituel. Là-bas, ce n'est pas hôtel familier qui dit là-bas. Non, non, non. C'est nous-mêmes, là, qui avons créé ça. Et troisièmement, maintenant, vous, c'était les prières non exaucées. Et donc, tout le monde, c'est la base, c'est la repentance. Et qu'est-ce qui va se faire dans ce foyer improductif? Qu'est-ce que le Seigneur va faire? Vous allez faire un temps avant que le Seigneur ne vienne et il va vous dire, bon, comme vous vous êtes repenti, parce que ma grâce abonde sur mon peuple, qu'est-ce qu'il va faire? Il va essayer d'amener la fertilité, il va essayer de rétablir la fertilité, il va essayer de rétablir la domination, il va essayer de rétablir la multiplication que le foyer chrétien doit produire. Donc il va le faire, mais laissez-lui le temps, d'accord? Il va le faire, mais vous n'avez pas besoin d'aller livrer combat au diable. C'est une bonne attitude de cœur, la bonne disposition de cœur pour dire à Dieu, j'étais mal positionné par moi-même. Aujourd'hui, je reviens vers toi, Seigneur. Fais-moi grâce. Vous vous êtes entré dans le mariage sous le mensonge. La repentance, ça là, c'est fondamental. Également, la repentance, on commence par là. Et supporter, vous allez supporter. Comment l'autre va vous traiter mal? Comment il va parfois vous manquer de respect? Comment il va devenir jaloux comme jamais? C'est normal. Donc, vous allez souffrir les affres là. Donc, Dieu va vous donner la grâce pour souffrir ces sauts d'humeur-là. Parce que c'est au travers des sauts d'humeur-là que finalement, la personne va se rendre compte que, ah, moi aussi, je fais du mal. Donc, j'ai trop agi. Il faut maintenant que je pardonne. Donc, vous allez laisser le temps à la personne. Vous allez réparer. Et parfois, le retour, c'est que la personne agit mal envers vous. Et quand elle agit mal envers vous, vous là, ce que vous allez utiliser maintenant, c'est la patience. Vous allez tranquillement vous asseoir et vous... Ne livrez pas combat au diable. Ne livrez pas. Vous avez fait quelque chose. C'est la bonne disposition de cœur également en disant que j'ai failli quelque part, je suis patient et qu'est-ce que vous allez couver de manière à ce que vous devrez lui prouver votre fidélité. C'est comme ça, il faudrait recommencer à lui prouver votre fidélité. Donc vous allez supporter jusqu'à ce que la personne retrouve confiance en vous. Mais ça va être difficile, mais par la grâce de Dieu, vous y arriverez au nom de Jésus-Christ. Vous avez été victime des mauvais centres d'intérêt. Qu'est-ce que Dieu va faire? Vous aussi, c'est la patience. Parce que la personne, au fil du temps, va commencer à épouser votre vision des choses. Elle va commencer à accepter votre façon de vivre. Elle va commencer à entrer dans le spirituel parce que vous avez prié que le Saint-Esprit vienne à son secours. Vous vous êtes rendu compte que c'était un bébé spirituel que vous avez épousé. Et donc, les centres d'intérêt sont dus au fait que vous avez épousé un bébé spirituel. Donc, vous allez devoir supporter sa croissance. Et vous allez maintenant être un outil pour le Saint-Esprit pour aider la personne à s'en sortir de cet état de bébé spirituel. Donc, vous allez supporter. Vous allez connaître du retard dans l'accomplissement de la destinée. Mais vous allez supporter, la personne va vous suivre, mais avec le temps. Donc vous aussi, vous allez subir. Vous allez subir parce qu'il faut que la personne, vous ayez les mêmes centres d'intérêt maintenant. Mais pour avoir les mêmes centres d'intérêt spirituel, la personne doit croître. Donc vous allez l'aider dans la prière, dans la méditation de la parole. Vous allez lui apprendre c'est quoi l'intimité avec le Saint-Esprit. Combien de fois vous devez prier ensemble pour être une fusion spirituelle. Vous allez devoir l'aider et lui apprendre certains principes. Donc vous voyez tout ça, c'est pas le combat spirituel là-bas. Là-bas, c'est pas le combat spirituel. D'accord? Donc la restauration ici, c'est que vous allez aider la personne. Vous-même, vous avez pris conscience que vous avez fait un mauvais choix, vous vous êtes repenti. Maintenant, il faut amener la personne à entrer dans vos centres d'intérêt. Donc, patience, d'accord? Et vous allez l'aider. Vous voyez qu'elle a un don. Vous allez l'aider à développer ce don-là. Vous allez continuer à l'aimer parce que malgré les différents centres d'intérêt, c'est parce que la personne n'était pas faite. C'était un bébé. Donc, il faut, qu'est-ce qu'on donne à un bébé? La nourriture, non. La nourriture adéquate. Vous allez devoir l'aider dans cette croissance en mangeant la bonne nourriture, c'est-à-dire la parole dont la personne a besoin. Donc, vous allez l'aider dans la croissance. Pour ça, supporter. Maintenant, vous vous êtes marié sur base de ma poche là, la poche. Voilà encore certains qui se retrouvent avec comment on va faire ça? La poche, j'ai épousé une personne. Vous savez ce qui va se passer. Vous serez toujours déçus. Parce que c'est maintenant que vous allez vous rendre compte qu'on n'épouse pas quelqu'un. Un chrétien ou une chrétienne n'épouse pas, ne se marie pas parce qu'elle a vu ou il a vu la poche de l'autre. Donc, vous connaîtrez une déception totale. C'est normal parce que c'est Dieu qui satisfait, même financièrement. Et donc, la satisfaction que vous recherchez là, Dieu va vous apprendre maintenant que c'est lui qui satisfait d'abord. Donc, vous allez chercher maintenant, qu'est-ce qu'il va faire? Vous aussi, là, vous allez connaître une certaine croissance. Vous allez entrer dans une dimension où Dieu va vous réapprendre que c'est lui qui est votre pourvoyeur, que c'est lui qui est votre conducteur, que c'est de lui dont vous avez besoin et pas de la poche de votre mari ni de votre épouse. Vous avez besoin de connaître Dieu et de savoir que c'est lui qui est le premier sur lequel il faut se positionner et non sur le portefeuille de l'autre. Donc vous-même là, vous devrez maintenant vous approcher de Dieu. Cherchez Dieu et cette parole-là, et ayez cette parole en esprit, c'est que cherchez premièrement le royaume de Dieu et toutes choses vous seront données. Cherchez quoi? Cherchez premièrement le royaume. Quand on dit de chercher premièrement le royaume de Dieu, on est en train de... Vous êtes chrétien ou vous êtes aussi chrétienne. Mais là, quand on dit chercher premièrement le royaume de Dieu, ça veut dire quoi? Cherchez le Saint-Esprit. Et quand vous cherchez le Saint-Esprit, c'est à travers la méditation aussi de la parole de Dieu. Et donc, le Saint-Esprit va vous aider à comprendre que ce n'est pas votre partenaire là qui doit vous satisfaire. Vous devez être rempli de lui. Quand vous êtes rempli de lui, vous allez commencer à chercher les intérêts de Dieu. D'accord? Donc, vous là qui vous êtes marié là, avec affaire d'argent là, Dieu va vous dire, en fait, hein, celui qui était ton époux là, ce n'est pas ton mari là qui te dirigeait. En fait, c'est l'argent qui était ton mari. Et comme tu as vu que ce monsieur ou cette femme là a l'argent, donc c'est l'argent qui t'a dirigé. Donc, l'argent était ton mari et donc il va casser la cupidité dans ton cœur. Il va briser la mauvaise fondation de la cupidité, l'idolâtrie de la cupidité dans votre cœur. Il va vous amener à voir le royaume de Dieu premièrement dans votre cœur et dans votre vie. Amen. C'est cela qui va vous apporter maintenant la paix. N'allez pas livrer combat. Parce que vous-même, vous savez qu'à la base, c'est pas Dieu, c'était l'argent. Donc, Dieu va vous briser, il va briser ça. Petit à petit, la divinité de l'argent, il va briser ça dans votre cœur. Ça va faire souffrir, mais supporter. Parce que c'était votre mari là, l'argent. Ce n'était pas la personne, l'individu. Donc, c'est dans le foyer que vous allez le réaliser. Et donc, il va vous restaurer afin que le royaume de Dieu soit la primauté de votre existence. Mais ceci, ça va prendre un temps. Amen. Le tout de cette personne, la base, c'est la repentance. Ensuite, maintenant, le Seigneur va rebâtir sur ses fondements à lui. Amen. Vos restaurations, les restaurations des mauvaises fondations sont basées sur Dieu lui-même, sur la restauration. C'est-à-dire que le Saint-Esprit va prendre le contrôle maintenant. il reprend le contrôle de votre foyer. Et quand il reprend le contrôle de votre foyer, il va maintenant ramener l'ordre divin. Alors que vos foyers étaient désordonnés spirituellement, le Saint-Esprit va ramener l'ordre divin en replantant dans vos cœurs, en semant dans vos cœurs les fondements divins. La nature de Dieu va prévaloir dans vos foyers afin que vous manifestiez l'identité de Dieu. Donc, il va faire un travail de fond pour ramener l'ordre de Dieu dans vos foyers. Que Dieu vous bénisse. Soyez patient. Le Seigneur va le faire pour vous. Mais ne vous accusez pas. Développez le fruit de l'esprit, la communion avec le Saint-Esprit. Faites un avec la parole. Appropriez-vous la parole de Dieu. Que Dieu vous bénisse. La prochaine fois, nous allons parler de comment bâtir sur de bonnes fondations. Que Dieu vous bénisse.
2: Jésus est ressuscité. 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
1: Bonjour à tous, je suis Raphaël Mambou. Que Jésus vous bénisse. Et que vous soyez où que vous soyez, le nom de cette émission est « Venez à Jésus ». C'est une grâce, c'est un privilège, c'est un honneur, c'est une grâce, comme je le disais, de pouvoir vous retrouver, partager quelques versets bibliques, comprendre, entendre ce que Dieu a à nous dire. Ce n'est pas parce que nous sommes meilleurs, plus excellents, plus spirituels, plus intelligents ou quoi que ce soit, c'est simplement que Dieu nous a fait grâce au travers de Jésus-Christ. Et à vous et à moi, Dieu nous a fait grâce. Et ma prière est que nous puissions au maximum profiter de cette grâce, qu'elle ne soit pas vaine envers chacun d'entre nous, mais qu'au contraire, nous travaillons avec, sous, pendant la grâce, et que nous maximisions ce temps que Dieu nous donne. Depuis quelques semaines, nous sommes en train d'étudier sur les tempêtes. Avant de continuer, je voudrais remercier Dieu, le bénir pour ce moment. Prions. Père éternel, au nom de ton Fils Jésus-Christ, je te dis merci. Merci pour mon frère, merci pour ma sœur, merci pour ces moments que tu disposes. Car c'est par grâce, comme je le disais. Ce n'est pas que nous le méritons, c'est simplement que tu nous fais grâce. Seigneur, nous voulons te donner ces minutes, ces 30 minutes, que tu puisses parler, que tu puisses nous parler, que tu puisses nous enseigner, que moi, Raphaël, que je disparaisse et qu'on entende seulement ton Saint-Esprit. Dispose nos cœurs à ta parole, dispose nos cœurs à ton message, façonne-nous, modèle-nous, redresse-nous, sauve celui qui a besoin d'être sauvé. Guéris celui qui a besoin d'être guéri. Délivre celui qui a besoin d'une délivrance. Au nom de ton Fils Jésus-Christ. Amen. Les tempêtes. Nous avons dit dans les émissions précédentes que nous avons deux types de tempêtes. Il y a des tempêtes qui arrivent dans nos vies parce que nous marchons avec Jésus-Christ. Nous avons vu dans Marc 4, 35 à 41. Parce qu'ils suivaient Jésus-Christ, ils ont rencontré des difficultés, des obstacles, des oppositions, des épreuves, des persécutions physiques, mentales, spirituelles. C'est ça que peut représenter une tempête. Et dans l'autre groupe de tempêtes, c'est celui que nous sommes en train de voir dans le cas de Jonas, ces tempêtes sont attirées à cause de la désobéissance, à cause du péché. Et nous avons dit, comme je viens de le résumer, toute tempête n'a pas pour origine le péché. Toute tempête n'a pas pour origine l'obéissance à la parole de Dieu. Donc il faut rester équilibré, il faut rester juste, il faut rester honnête envers soi-même. J'ai des problèmes parce que je marche avec Jésus-Christ. J'ai des problèmes parce que je n'obéis pas à Jésus-Christ. J'ai des problèmes parce que j'ai péché. J'ai transgressé la parole de Dieu. J'ai des problèmes parce que je m'engage davantage dans la voie chrétienne. Que celui qui s'engage davantage, que celui qui s'engage dans la voie chrétienne et qui a des problèmes persévère. Mais celui qui a des problèmes parce qu'il a tourné le dos à Jésus-Christ, Jésus-Christ lui dit, viens à moi, reviens à moi. C'est une question d'honnêteté. Il faut être humble, il faut être honnête envers soi-même. Et nous avons vu qu'une des raisons pour lesquelles Jonas a des tempêtes dans sa vie, c'est parce qu'il a un manque d'amour envers Dieu, un manque d'amour envers son prochain. Son acte d'obéissance n'est que l'expression, n'est que le fruit d'un manque d'amour envers Dieu, un manque d'amour envers son prochain. Et pour nous qui sommes du Nouveau Testament, Jonas représente pour nous un type de chrétien qui a un manque d'amour envers Dieu, envers Jésus-Christ et envers son prochain. Ma prière est que nous comprenions ces choses, que nous ne marchions plus dans cette voie, et vous et moi. Parce que tant que nous sommes dans ce corps de chair, nous aurons des luttes, des combats, des difficultés, face à nous-mêmes d'abord, face aux autres. Mais ne soyons pas découragés car Dieu est notre force. Dieu en Jésus-Christ est notre force. Jésus-Christ nous aime. Il est mort à la croix pour chacun d'entre nous. Ne rejetons personne. Ne condamnons personne à l'avance. Mais soyons pleins d'amour comme Jésus-Christ a été plein d'amour envers nous. Souvenons-nous toujours que Jésus-Christ n'est pas venu sauver des justes. Parce que des justes, d'abord, il n'y en a pas. Des justes, ils n'ont pas besoin d'être sauvés, parce qu'ils sont déjà sauvés. Mais Jésus-Christ est venu sauver des pécheurs pour les rendre justes en Jésus-Christ. Le chrétien est juste en Jésus-Christ. Pas en dehors de Jésus-Christ. Il n'y a aucune religion qui peut vous rendre juste. Peu importe le jeûne, le sacrifice, les prières que vous faites. Si vous n'êtes pas en Jésus-Christ, il vous est impossible d'être juste. Et lorsque vous êtes en Jésus-Christ, vous ne pouvez pas être plus juste. Vous êtes saint de position. Vous marchez dans la sanctification et Christ viendra achever votre sanctification. Saint de position lorsqu'on donne sa vie à Jésus-Christ. D'accord ? Alors, je voudrais que nous lisions dans Jonas 1, à partir du verset 4. L'Éternel fit souffler sur la mer un vent impétueux, et il s'éleva sur la mer une grande tempête. Le navire menaçait de faire naufrage. Les mariniers eurent peur, ils implorèrent chacun leur Dieu, et ils jetèrent dans la mer les objets qu'ils étaient sur le navire, afin de le rendre plus léger. Jonas descendit au fond du navire, se coucha et s'endormit profondément. Dans une tempête, dans des moments difficiles, certains chrétiens dorment. Le pilote s'approcha de lui et lui dit, « Pourquoi dors-tu? Lève-toi, invoque ton Dieu. Peut-être va-t-il penser à nous et nous ne périrons pas. » Ils se dirent les uns aux autres, « Venons et tirons au sort pour savoir qui nous attire ce malheur. » Ils tirèrent au sort et le sort tomba sur Jonas. Alors ils lui dirent, « Dis-nous, qui nous attire ce malheur? Quelles sont tes affaires? D'où viens-tu? Quel est ton pays? Et quel est... Et de quel peuple es-tu ? » 5 questions. Il leur répondit, « Je suis hébreu, je crains l'Éternel, le Dieu des cieux qui a fait la mer et la terre. » Je suis hébreu, je crains l'Éternel, le Dieu des cieux qui a fait la mer et la terre. Le pilote s'approcha de lui et lui dit, « Pourquoi dors-tu ? Invoque ton Dieu, peut-être vous a-t-il pensé à nous et nous ne périrons pas. » Verset 8, la partie qui nous intéresse. Alors ils lui dirent, dis-nous qui nous attire ce malheur, quelles sont tes affaires et d'où viens-tu, quel est ton pays et de quel peuple es-tu? Dis-nous, Jonas, qui est à l'origine de ce problème que nous sommes en train de rencontrer? Jonas, tu fuis Dieu. Jonas, tu es désobéissant. Jonas, Tu as un manque d'amour envers Dieu, envers ton prochain. Tu es monté dans notre bateau. Mais maintenant nous avons des problèmes, des tempêtes. Dis-nous qui nous attire ces tempêtes. C'est Jonas qui attire ces tempêtes. Le chrétien qui est désobéissant attirera souvent sur lui des tempêtes. En fait, Dieu n'a pas envoyé la tempête pour détruire les mariniers. N'a pas envoyé la tempête pour détruire le bateau. N'a pas envoyé la tempête pour que ces hommes qui faisaient leurs affaires fassent des pertes. Non. En fait, le problème de Dieu, il cherchait Jonas. Ce qui veut dire que lorsqu'on est obéissant à la parole de Dieu, on attire sur soi des bénédictions. Lorsqu'on est désobéissant à la parole de Dieu, on attire sur soi la colère de Dieu. Mon frère, ma sœur, vous allez peut-être dire que je suis dur, mais c'est ce que la Bible dit. À cause de Jonas, des hommes ont failli perdre leur vie, des hommes ont perdu leurs affaires, des hommes ont failli perdre leur bateau. À cause de Jonas, qui est un type de chrétien désobéissant, la désobéissance apporte toujours toujours, toujours, toujours une malédiction. 1 Samuel 15, 22 à 23. 1 Samuel 15, 22 à 23. 1 Samuel 15, 22 à 23. Samuel dit, l'Éternel trouve-t-il du plaisir dans les holocaustes et les sacrifices, comme dans l'obéissance à la voix de l'Éternel? Voici, l'obéissance vaut mieux que les sacrifices, et l'observation de la parole vaut mieux que la graisse des béliers. Car la désobéissance est aussi coupable que la divination, et la résistance ne l'est pas moins que l'idolâtrie et les téraphins. Puisque tu as rejeté la parole de l'Éternel, il te rejette aussi comme roi. Samuel vous dit, Samuel me dit à moi, que la désobéissance à la parole de Dieu, c'est comme quelqu'un qui pratique de la magie. Dieu vous dit de ne pas mentir, vous mentez, vous êtes aussi coupable que celui qui pratique la sorcellerie, le vaudou, que celui qui est dans des sciences occultes, dans des loges secrètes, qui pratique toute chose ou qui trafique toute chose avec des forces sataniques. C'est ce que nous dit Dieu. Celui qui est obéissant, c'est comme s'il offrait des sacrifices. Celui qui observe la parole de Dieu, qui la met en pratique, c'est le même qui est en train d'offrir des graisses, des adorations à Dieu. Mon frère, ma sœur, ce matin, Dieu vous dit, Dieu me dit à moi, vaut mieux l'obéissance que sacrifier des choses. C'est-à-dire, vaut mieux écouter strictement sa parole de, la parole de Dieu que d'aller par exemple faire un mois de jeûne alors que vous n'obéissez pas à ce que Dieu dit. Vous pouvez voler de l'argent et venir payer votre dîme. Dieu dit c'est rien du tout, vous faites rien, vous n'avez rien fait. Au contraire, vous vous attirez encore des malédictions. L'obéissance apporte la bénédiction. La désobéissance apporte la désobéissance, la malédiction. Deutéronome 28. Nous n'allons pas tout lire, mais juste les débuts de... juste quelques versets. Deutéronome 28, verset 1. Si tu obéis à la voix de l'Éternel, ton Dieu, en observant et en mettant en pratique tous ces commandements que je te prescris aujourd'hui, l'Éternel, ton Dieu, te donnera la supériorité sur toutes les nations de la terre. Si tu obéis, voici toutes les bénédictions qui se répandront sur toi et qui seront ton partage lorsque tu obéiras à la voix de l'Éternel, ton Dieu. Donc, l'obéissance, c'est la bénédiction. Deutéronome 28, verset 15. Mais si tu n'obéis point à la voix de l'Éternel ton Dieu, si tu n'observes pas et ne mets pas en pratique tous ces commandements et toutes ces lois que je te prescris aujourd'hui, voici toutes les malédictions qui viendront sur toi et qui seront ton partage. Obéissance, bénédiction. Désobéissance, malédiction. Jonas, qui nous attire ce malheur sur nous? C'est ta désobéissance. Jonas est désobéissant et il ne peut pas avoir bénédiction sur sa vie. Jonas est rebelle. Mais seulement le problème est que sa rébellion, sa désobéissance, la colère de Dieu ne frappe pas seulement sur Jonas. Parce que la tempête est venue même sur des innocents. Dans Romains 5, verset 19. Car, comme par la désobéissance d'un seul homme, beaucoup ont été rendus pécheurs. On parle d'Adam. À cause du péché d'Adam, nous tous, nous sommes devenus des pécheurs. Je n'ai pas péché quand Adam avait péché. Mais j'ai été rendu pécheur parce que je suis descendant d'Abraham. Ce qui veut dire que les malheurs qui devaient frapper sur Adam tombent aussi sur moi. Essayez d'imaginer un président qui est dans l'occultisme, dans la magie, dans l'idolâtrie, étant supérieur. La malédiction qui est sur lui découleront aussi sur les autres, à moins que cela soit protégé par Jésus-Christ. Mais ce n'était pas le cas des mariniers. Ils ne connaissaient pas Dieu. Parce que s'ils connaissaient Dieu, le problème se serait limité seulement à Jonas. Donc, en tant qu'enfants de Dieu, nous devons comprendre que nous avons une grande responsabilité dans ce monde. Jésus-Christ dira que nous sommes la lumière du monde et le sel de la terre. C'est à cause de l'Église de Jésus-Christ, encore sur la terre, que Dieu ne détruit pas ce monde. Quand l'Église sera enlevée, des malheurs, des fléaux vont frapper le monde. Donc, nous attirons sur ce monde la bénédiction de Dieu. Ou, à cause de l'Église, ou grâce plutôt, grâce à l'Église de Jésus-Christ, nous attirons sur ce monde la patience de Dieu. Dieu est encore patient, parce que nous sommes dans le monde. Dès que nous aurons quitté le monde, dès que l'Église de Jésus-Christ aura quitté ce monde, c'est fini, il n'y aura plus de grâce. Voilà pourquoi si vous n'avez jamais donné votre vie à Jésus-Christ et que vous écoutez ce message maintenant, en fait Dieu est en train de vous dire, vous pouvez être sauvé maintenant. Parce que le navire va couler si vous ne vous repentez pas. Quand l'Église sera partie, Dieu va frapper. Parce qu'il doit juger le monde. Sa colère est montée, pardon, sa méchanceté est montée jusqu'à Dieu. Et Dieu est au courant qu'il faut juger cette nation, ce monde. Jonas attire. Jonas, au lieu d'être une source de bénédiction pour ses mariniers, est devenu une source de malédiction. La question est claire. Qui nous attire ce malheur? En tant qu'enfants de Dieu, nous devons comprendre. Et je le répète encore, nous avons une grande responsabilité. Dieu peut très bien fermer une entreprise à cause d'un de ses enfants qui est désobéissant. Et pas forcément celui qui est à la tête. Je connais l'histoire d'une dame, d'une grande chanteuse ici en RDC, en République démocratique du Congo, de sa propre bouche. Elle témoignait que, parce qu'elle ne voulait pas aller dans le ministère de la louange et de l'adoration, elle voulait faire des études, Dieu a fermé l'université dans laquelle elle étudiait pour qu'elle se retrouve sans activité. Pendant une période de temps, elle a trouvé du travail. Dieu a fermé cette entreprise. Et des hommes de Dieu lui ont dit que tout ça arrive parce que tu ne veux pas t'engager dans le ministère. Dès qu'elle s'est engagée dans le ministère, l'entreprise a réouverte, l'université qui était fermée a réouverte. Attention, ne soyons pas des rebelles. Obéissons à la voix de Dieu. Dieu n'est pas contre les études. Dieu n'est pas contre que nous travaillons dans des entreprises. Dieu n'est pas contre. Ce n'est pas ce que je suis en train de dire. Mais elle ne voulait pas travailler. Elle ne voulait pas entrer dans le ministère parce qu'elle voulait étudier, parce qu'elle voulait travailler. Attention. J'ai lu l'histoire d'une dame. Enfin, l'histoire d'une dame. C'était le révérend Kenneth Hagin qui le racontait. Il priait pour une dame depuis un certain nombre d'années et cette dame n'était jamais guérie. Alors un jour, il a posé la question à Dieu. Pourquoi, malgré toute la foi que j'exerce, cette dame n'est jamais guérie? Et Dieu lui dira, c'est parce qu'elle est désobéissante. Le monsieur s'est étonné et posera la question à Dieu. Elle est désobéissante, je la connais depuis un certain nombre d'années, sa vie chrétienne me semble être excellente. Mais Dieu lui dira qu'elle avait été appelée au ministère depuis l'âge de 8 ans, comme missionnaire. Et à l'époque où le monsieur écrivait ce livre, elle avait 80 ans. 72 ans de vie de rébellion. Et elle était chroniquement malade. Toujours la même maladie qui revenait. Ça revenait pendant une période de temps. Et puis ça partait, ça revenait, ça partait, ça revenait, ça partait. Mon frère, ma soeur, soyons obéissants à ce que Dieu nous demande de faire. À cause d'un homme, le péché est entré dans le monde. Et c'est pas fini. Verset, toujours on est dans Romains 5, verset 19. De même, par l'obéissance d'un seul, beaucoup sont rendus justes. Là, on parle de Jésus-Christ. Un homme peut attirer le malheur, un homme peut attirer les bénédictions. En tant que chrétiens, nous ne sommes pas appelés à apporter des malédictions dans la vie des autres. Nous sommes appelés à apporter des bénédictions dans la vie des autres. Mais combien d'hommes et de femmes n'arrivent pas à venir

bénédiction comme nous pouvons attirer la malédiction dans la vie de beaucoup d'hommes et de femmes. Ne soyons pas désobéissants. Soyons obéissants. Car l'obéissance apporte la bénédiction. Proverbe 10, verset 6. Proverbe 10, verset 6. Il y a des bénédictions sur la tête du juste, mais la violence couvre la bouche des méchants. Il y a des bénédictions sur la tête du juste. Le juste, c'est celui qui a donné sa vie à Jésus-Christ, pour nous du Nouveau Testament. Donc, si vous avez Jésus-Christ dans votre vie, il y a des bénédictions sur vous. Et si vous êtes une tête dans votre nation, vous êtes responsable d'une entreprise, vous êtes responsable d'un département, vous êtes responsable d'un ministère, vous êtes responsable d'une ville, vous êtes responsable d'une région, responsable d'une entreprise. Si vous êtes chrétien, si vous avez donné votre vie à Jésus-Christ, ces bénédictions qui sont sur vous vont découler sur les autres. Un homme honnête, un homme juste, un homme qui craint Dieu, paiera convenablement ses employés. C'est une bénédiction que ces hommes, même si ces hommes ne marchent pas avec Dieu, ce sont des bénédictions que ces hommes vont goûter. Mais quand c'est un homme qui est injuste, ce sont des malédictions que les autres aussi goûtent. Sa méchanceté, sa cruauté, les autres aussi vont le subir. Il ne veut pas payer les autres sont, maintenant ils sont tentés de voler. Celui qui a la tête est un exemple. Celui qui est au sommet est un exemple. Voilà pourquoi le diable frappe, se concentre plus sur ceux qui sont au sommet que ceux qui sont en bas. Il détruit aussi ceux qui sont en bas. Mais ceux qui sont au sommet, à la tête des nations, Satan se concentre beaucoup plus sur eux. Voilà pourquoi nous devons prier pour nos présidents, voilà pourquoi nous devons prier pour nos gouverneurs, voilà pourquoi nous devons prier pour nos députés, pour nos sénateurs, pour nos chefs d'entreprise, pour nos responsables de département, d'église, je ne sais pas, ceux qui sont à la tête de quelque chose. Parce que si le diable les touche, le diable va toucher beaucoup d'hommes et de femmes au travers d'eux. Prions pour nos responsables. Jonas n'avait pas compris ça. Il n'avait pas compris qu'en tant que serviteur de Dieu, il apporte la bénédiction dans la vie des autres. Mais ayant désobéi, il a apporté la malédiction, le malheur, dans le navire qu'il a porté à Tarsis. Mon frère, ma sœur, réveillons-nous. Ne soyons pas endormis. Qui a réveillé Jonas? C'est un païen, c'est un inconverti, quelqu'un qui ne sert pas le Dieu d'Israël. Qui le réveille et dit, mais hé, tu dors, monsieur. Nous sommes en train de mourir, nous sommes en train de périr, et toi, tu dors. Tu dors pourquoi? Réveille ton Dieu. Mais comment il va réveiller son Dieu? Il a fui son Dieu. Tu attires sur nous un malheur. Il avait compris, Jonas. Heureusement qu'il était honnête, qu'il a gardé quand même une lumière d'honnêteté. Il a tiré le malheur. Mon frère, ma sœur, votre désobéissance, si vous êtes désobéissant, sachez que votre désobéissance apporte le malheur dans la vie des autres. Mais Dieu ne veut pas que vous continuiez à porter le malheur. Il veut que vous apportiez le sel. Il veut que vous apportiez la lumière. Il veut que vous apportiez sa vie dans la vie des autres. C'est pour ça que ce matin, il vous dit, venez à Jésus. Si c'est cela votre prière, si c'est cela votre désir, c'est très simple. Baissez la tête dans la prière et répétez ces simples paroles après moi. Dites, Père éternel, au nom de ton Fils Jésus-Christ, je viens devant toi. Je te demande pardon pour tous ces malheurs que j'ai apportés dans la vie des autres. Je te demande pardon pour toutes ces malédictions que j'ai apportées dans la vie des autres. J'invoque le sang de Jésus-Christ dans ma vie. Purifie-moi, lave-moi de toute souillure. Je crois et je confesse que maintenant, je suis blanc, plus blanc que la neige, et je suis juste devant toi, à cause du sang de Jésus-Christ. J'ai ainsi prié, au nom de ton Fils Jésus-Christ. Amen. Si vous avez fait cette prière, si vous avez fait cette prière, croyez que par la foi, que maintenant, toutes choses sont devenues nouvelles. Toutes choses

prenne un nouveau départ dans votre vie. Et les anciennes choses sont oubliées, effacées dans le sang de Jésus-Christ. 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Je répète, au +243 819 910 910. Le nom de cette émission est Venez à Jésus. Je suis Raphaël Mambou. Nous nous retrouvons la fois prochaine sur le même thème, les tempêtes. Que Jésus continue de vous bénir, que Jésus continue de vous garder. À la fois prochaine. Amen.

0: Bonjour à tous, je suis Raphaël Mambou, que Jésus vous bénisse, qui que vous soyez, où que vous soyez. Le nom de cette émission est Venez à Jésus. C'est une grâce de pouvoir vous retrouver encore aujourd'hui autour de la parole de Dieu. C'est une grâce de pouvoir partager quelques versets bibliques avec vous. Ce n'est pas parce que nous sommes meilleurs, ce n'est pas parce que nous sommes plus spirituels, ce n'est pas parce que nous sommes plus intelligents ou quoi que ce soit. Non, c'est simplement que Dieu a fait grâce. Et ma prière est que tant qu'il fait jour, que nous puissions, et vous et moi, profiter de la grâce de Dieu pour travailler au maximum. Car il arrivera un temps où il sera difficile de travailler. Depuis quelques émissions, nous sommes en train de partager sur le thème « Tu aimeras ton prochain ». Aujourd'hui, c'est notre 7e émission. Et avant de pouvoir continuer, je voudrais que nous prions, que nous rendions gloire à Dieu pour ce jour. Prions. Père éternel, merci pour ta parole, merci pour ton amour, merci pour ta grâce, merci pour ta miséricorde, merci pour mon frère et ma sœur qui se tiennent à côté de leur poste, de leur ordinateur, pour pouvoir écouter ta parole. Seigneur, nous voulons que tu parles à chacun d'entre nous, que tu nous guides, que tu nous diriges, que tu nous redresses, Seigneur. Nous ne sommes pas parfaits, nous avons besoin de ton amour, de ta grâce, de ta perfection pour pouvoir marcher dans ce monde de ténèbres. Tu as dit que nous sommes le sel de la terre et la lumière des nations et la lumière du monde. Et nous avons besoin de toi pour briller de mille feux afin d'être des points de référence. Nous te remercions pour ce jour au nom de ton Fils Jésus-Christ. Amen. Tu aimeras ton prochain. Dans Luc 10, versets 25 à 36, nous lisons ceci. Un docteur de la loi se leva et dit à Jésus pour l'éprouver. Maître, que dois-je faire pour hériter la vie éternelle? Jésus lui dit, qu'est-il écrit dans la loi? Que lis-tu? Il répondit, tu aimeras le Seigneur ton Dieu de tout ton cœur, de toute ton âme, de toute ta force et de toute ta pensée, et ton prochain comme toi-même. Tu as bien répondu, lui dit Jésus, fais cela et tu vivras. Mais lui, voulant se justifier, dit à Jésus, et qui est mon prochain? Jésus reprit la parole et dit, un homme descendait de Jérusalem à Jéricho. Il tomba au milieu des brigands qui le dépouillèrent et le chargèrent de coups, et s'en allèrent le laissant à demi-mort. Un sacrificateur qui, par hasard, descendait par le même chemin, ayant vu cet homme, passa outre. Un lévite qui arriva aussi dans ce lieu, l'ayant vu, passa outre. Mais un samaritain qui voyageait, étant venu là, fut ému de compassion lorsqu'il le vit. Il s'approcha et banda ses plaies, en y versant de l'huile et du vin. Puis il le mit sur sa propre monture, le conduisit à une hôtellerie et prit soin de lui. Le lendemain, il tira 2 deniers, les donna à l'hôte et dit, « Aie soin de lui, et ce que tu dépenseras de plus, je te le rendrai à mon retour. » Lequel de ces 3 te semble avoir été le prochain de celui qui est tombé au milieu des brigands? C'est celui qui a exercé la miséricorde envers lui, répondit le docteur de la loi. Et Jésus lui dit, va, et toi, fais de même. Tu aimeras ton prochain. Nous avons vu dans les émissions précédentes que aimer consistait d'abord à respecter la parole de Dieu. Tu aimeras ton Dieu, tu aimeras ton Dieu de tout ton cœur, de toute ton âme, de toute ta force. Aimer son prochain consistait à lui faire du bien, à ne pas mentir, à ne pas le tuer, à ne pas le voler, à ne pas convoiter. Car tout ce que nous faisons du mal au prochain est une preuve de manque d'amour. Car l'amour est l'accomplissement de la loi. Mais ici, dans cette parabole, ce qui est intéressant, c'est que un homme pose la question à Jésus. Jésus lui retourne sa question, parce qu'il est docteur de la loi. C'est quelqu'un qui est censé enseigner la loi. C'est quelqu'un qui est censé la maîtriser, la connaître d'un bout à l'autre. Et le docteur répond, il dit, « Tu aimeras Dieu de tout ton cœur, de toute ton âme, de toute ta force, de toute ta pensée. Et tu dois aimer ton prochain comme toi-même. » Jésus dit, « C'est très bien. » Et lui, pour pouvoir se justifier ou pouvoir sortir des questions à caractère théologique pour créer la confusion. Il dit, c'est qui mon prochain? Alors Jésus raconte cette très belle histoire. Pourquoi est-ce que cet homme pose la question à Jésus, qui est mon prochain? Parce qu'il y avait déjà une théorie à l'époque, il y avait déjà une sorte de doctrine, une sorte d'enseignement à l'époque qui enseignait que tout le monde n'était pas son prochain. Son prochain était, par exemple, ceux de la tribu de Judas. Leur prochain était ceux qui étaient membres de la tribu de Judas, de la même famille. Et aussi, toute personne qui n'était pas juive n'était pas leur prochain. Alors, la question que le monsieur pose devait relever plusieurs autres questions, plusieurs autres débats, devait relever des débats. Alors Jésus coupe court à ce débat en donnant cette histoire. Il dit, un homme descend de Jéricho à Jérusalem, de Jérusalem à Jéricho. Il est blessé, il est attaqué, il est meurtri. Un sacrificateur passe, ne fait pas attention. Un lévite passe, ne fait pas attention. Mais un voyageur, un samaritain, un étranger passe, le voit, l'assiste, dépense même de son argent. Et il lui pose la question, alors selon toi, de ces trois, qui est le prochain de celui qui est tombé entre les mains du brigand? C'est le samaritain. Aimer son prochain, c'est aussi avoir un esprit de sacrifice. Lorsque vous dites que j'aime mon prochain, on doit sentir en vous aussi un esprit de sacrifice. Verset 33. Un samaritain qui voyageait étant venu là fut ému de compassion lorsqu'il le vit. Il s'approcha et banda ses plaies en y versant de l'huile et du vin. Puis il le mit sur sa propre monture, le conduisit à une hôtellerie et prit soin de lui. Le lendemain, il tira 2 deniers, les donna à l'hôte et dit, « Aie soin de lui, et ce que tu dépenseras de plus, je te le rendrai à mon retour. » Celui qui aime son prochain doit aussi avoir un esprit de sacrifice. Le monsieur ici, le samaritain, ne connaît pas ce juif qui a été brutalisé, qui a été vandalisé, qui a été agressé. Il ne le connaît pas. Mais qu'est-ce qu'il fait? Il va prendre soin. D'abord, il va soigner les plaies du monsieur. Il ne le connaît pas. Il ne connaît pas son état de santé. Il ne connaît pas, est-ce qu'il est en bonne santé, est-ce qu'il a le sida, est-ce qu'il a l'hépatite B. Non, ce n'est pas son problème. Il va prendre soin de lui. Il va sacrifier sa propre subsistance. Il va donner de l'huile. Il va donner du vin. Il va le mettre sur sa propre monture. Il va accepter de continuer une partie de son voyage à pied. Il se dit, il ne se pose pas des questions. Il ne se pose pas des questions de savoir, mais pourquoi est-ce qu'on l'a agressé? Comment est-ce qu'il s'est retrouvé dans cette situation? Non. Lorsqu'il emmène à l'hôtel, le monsieur va donner de l'argent à un inconnu, pour un inconnu, pardon. Il va donner de l'argent pour un inconnu. Il ne le connaît absolument pas. Ils ne se sont certainement jamais vus. Et certainement, après cette histoire, ils ne se verront jamais. Mais lui, il a accepté de sortir de l'argent de son portefeuille. Les choses dont il avait besoin pour son voyage, telles que l'huile, le vin, il va utiliser ça comme premier soin pour cet inconnu. Il faut toujours se rappeler que c'est un inconnu. Il aime cette personne, il s'identifie, voilà. Aimer son prochain, c'est aussi s'identifier à son prochain. Il s'identifie, il se dit, si j'étais dans cette situation, qu'est-ce que j'aurais voulu qu'on fasse pour moi? Je suis blessé, je suis dans les vapes. Qu'est-ce que j'aurais voulu qu'on fasse pour moi? Je suis tenté de dire que le monsieur n'avait pas le temps d'appeler les secours, une ambulance, les médecins. Non, il n'avait pas le temps. Il va dépenser ce qui aurait pu être utile pour lui, il le dépense pour l'autre. Aimer son prochain consiste à l'assister dans ses besoins, au risque même de sacrifier notre propre besoin, nos propres besoins. Dans Jean 1, dans la première épître de Jean, 1 Jean 3, verset 18, 1 Jean 3, verset 18, il nous est dit ceci: petits enfants, n'aimons pas en parole et avec la langue, mais en action et en vérité. L'apôtre Jean nous dit, il ne suffit pas seulement d'aimer avec la bouche, dire voilà, moi j'aime les Africains, moi j'aime les Européens, moi j'aime les Quinois, moi j'aime les Brazzavillois, j'aime les ressortissants de l'Équateur, j'aime les ressortissants du Katanga, j'aime les ressortissants du Kassai, je les aime, ce sont mes frères. C'est bien de l'exprimer. Mais ce que l'apôtre Jean veut dire, il faut aussi aller au-delà des paroles que nous prononçons. Il faut qu'il y ait des gestes, il faut qu'il y ait du concret, il faut qu'il y ait une mise en pratique de cet amour dans la vie de tous les jours. Vous savez que votre frère qui est d'une autre tribu, qui est d'une autre province, qui est d'un autre pays, qui est d'une autre race que la vôtre, qui est d'une autre culture que la vôtre, est dans le souci et dans le besoin. Ne priez pas seulement, c'est une très bonne chose. Prier est une très bonne chose. Mais ne priez pas seulement. Assistez-les aussi avec des objets, avec de la nourriture, avec de l'argent. Assistez aussi ces personnes-là. Aujourd'hui, nous remarquons que les inconvertis, le monde païen, que nous condamnons souvent, est plus prompt à aider ceux qui sont dans le besoin que ceux qui sont les lumières de ce monde. Nous le voyons à la télévision. Des fois, ils s'assemblent pour dépenser des millions d'euros, des millions de dollars, des milliards d'euros, des milliards de dollars pour aider des gens qu'ils ne connaissent pas, qu'ils ne vont jamais rencontrer. Mais ce sont des inconvertis. Mais nous, les enfants de Dieu, au lieu d'être des exemples, nous sommes les premiers à critiquer, mais nous ne faisons jamais grand-chose. Dans 1 Jean 3, verset 17, il est dit: « Si quelqu'un possède les biens du monde et que voyant son frère dans le besoin, il lui ferme ses entrailles, comment l'amour de Dieu demeure-t-il en lui ?» C'est une question que l'apôtre Jean se pose. C'est une question qui se pose. Il dit, mais tu possèdes des biens de ce monde. Et tu vois, c'est-à-dire que tu as pris connaissance que ton frère, que ton prochain a besoin de ton aide. Il ne vient pas te demander ton aide. Mais toi, tu as vu son besoin. Tu sais qu'il a besoin de ton aide. Tu sais qu'il a besoin d'une chemise. Tu sais qu'il a besoin d'un pantalon. Tu sais qu'il a peut-être besoin d'un médicament pour prolonger ses jours dans ce monde. Tu sais qu'il a besoin d'un biscuit. Tu sais qu'il a besoin d'un pain, d'une paire de chaussures. Mais tu refuses de l'assister. Tu refuses de lui venir en aide. Pourquoi? Parce que peut-être au fond de toi, tu te dis, si je lui donne quelque chose, il va peut-être se servir de cette chose contre moi. J'ai entendu ce type d'évangile, qu'avant d'aider, il faut connaître l'état d'esprit de la personne, l'état spirituel de la personne. C'est faux. Dans la parabole du Samaritain que nous utilisons pour parler de l'amour du prochain, ce Samaritain ne se pose pas la question de savoir quel est son état spirituel. Il ne se pose pas la question de savoir est-ce que c'est un piège. C'est faux que de se poser la question de dire si j'aide cette personne va se servir de mon aide contre moi. C'est faux. Et puis même si c'était vrai, la Bible dit tu aimeras ton prochain comme toi-même. Donc ce n'est pas mon problème ce que mon prochain va faire de toute l'aide que je lui donne. Est-ce qu'il va aller voir les féticheurs pour pouvoir bloquer mes bénédictions? D'abord, ce n'est pas vrai. Il est impossible en tant que chrétien que quelqu'un bloque mes bénédictions. La Bible dit que je suis assis dans les lieux célestes en Jésus-Christ, au-dessus de tout. Et que je suis béni de toutes sortes de bénédictions. Au-dessus des sorciers, au-dessus des occultistes, au-dessus de Satan et de ses démons. Donc Satan ne peut pas me toucher, et encore moins quand je pratique la parole de Dieu. Nous devons avoir un esprit de sacrifice. Nous devons nous sacrifier pour les autres aussi. Si quelqu'un possède les biens du monde, c'est même pas quelqu'un qui possède tous les biens du monde, quelqu'un qui possède les biens de ce monde, et que voyons son frère dans le besoin, il lui ferme ses entrailles. Comment l'amour de Dieu demeure-t-il en lui? Vous savez que votre voisin passe par des moments difficiles. Vous savez que votre voisine passe par des tempêtes financières. Bien sûr, lui, par fierté, par amour de son Seigneur, peut-être, ne va pas venir vous demander, et ça c'est une très bonne chose. Mais vous savez qu'il est dans le besoin. Ce monsieur qui a été frappé par les brigands ne demandait rien, il était là, évanoui. Mais vous avez quelques biens, et vous savez qu'il est dans le besoin. Écoutez, allez le voir. Combien d'hommes et de femmes sont mis à la porte des hôpitaux, dans des hospices de vieillards? Nous savons que ces hommes et ces femmes sont dans le besoin. Mais nous fermons notre porte à ces hommes et à ces femmes. Et nous disons que nous aimons Dieu. La Bible dit que nous sommes des menteurs. 1 Jean 4, verset 20. Si quelqu'un dit « J'aime Dieu » et qu'il haïsse son frère, c'est un menteur. Car celui qui n'aime pas son frère qu'il voit, comment peut-il aimer Dieu qu'il ne voit pas? La haine, c'est le contraire de l'amour. Et si vous n'aimez pas votre prochain, en fait, vous le haïssez. Mais si vous haïssez votre frère, comment est-ce que vous aimez Dieu? Comment est-ce que vous pouvez aimer quelqu'un que vous ne voyez pas, alors que celui que vous voyez, vous le détestez? Mon frère, ma sœur, c'est très important. Ne fermons pas nos entrailles. Ne fermons pas les portes de notre cœur aux besoins des autres. Ce Samaritain a sacrifié. C'était de l'huile et du vin. Il en avait besoin. Ce n'est pas qu'il en avait beaucoup et qu'il a donné ce dont il n'avait pas besoin. Non, il en avait besoin. C'était sa monture. Il est descendu. Et il a pris ce monsieur, il l'a mis sur sa monture. Il a accepté de marcher, de faire une partie de la course à pied. Sous le soleil, ce n'était pas certainement en pleine nuit. Il a accepté que l'autre prenne sa place, que l'autre pour un temps puisse jouir de ses biens. Que faisons-nous des autres qui ont besoin de nous? Oui, peut-être qu'ils ne viennent pas frapper à nos portes. Mais nous savons qu'il y a des gens qui ont besoin de nous. Nous savons que nous possédons des biens du monde dont les autres ont besoin. Dieu ne demande pas de tout donner. Dieu demande de participer. Je ne suis pas là pour citer ces organismes dans le monde qui viennent au secours des nécessités dans le monde, mais que Dieu les bénisse. Mais nous, chrétiens, qu'est-ce que nous faisons? Nous savons qu'il y a des gens en prison qui ont besoin de notre aide. Dernièrement, il y a quelques années en arrière, je faisais de l'évangélisation dans une prison. Et ce que j'avais vu m'avait énormément troublé. Je voyais des gens dormir par terre. Je voyais des gens extrêmement maigres. Qu'est-ce que nous faisons pour assister ces personnes? Jésus dit, tu aimeras ton prochain comme toi-même. C'est ce que nous dit la parole de Dieu. Dans Jacques 1, verset 27, il nous est dit ceci. La religion pure et sans tache devant Dieu notre Père consiste à visiter les orphelins et les veuves dans leurs afflictions et à se préserver des souillures du monde. Jacques 1, verset 27. La religion pure et sans tache devant Dieu, notre Père, consiste à visiter les orphelins et les veuves dans leurs afflictions et à se préserver des souillures du monde. Vous vous prétendez religieux? Vous vous prétendez chrétien? Jacques nous dit, la religion pure et sans tache consiste à visiter les orphelins et les veuves dans leurs difficultés. Nous ne sommes peut-être pas riches, riches comme le monde le souhaiterait, comme le monde le dit, mais nous sommes riches dans la foi. Nous sommes riches devant notre Père Céleste en Jésus-Christ. Participons au soutien des orphelins et des veuves. Peu importe cet orphelin, peu importe qu'on l'ait chassé de chez lui en disant que c'était un sorcier, que c'était un occultiste. Peut-être même que c'est vrai. Mais nous devons assister les orphelins. Dieu est amour. Dieu aime aussi les sorciers, ne l'oublions pas. Dieu aime aussi les sorciers. Ne soyons pas comme ces hommes dont on m'a raconté une histoire, un pasteur prêchant parlant sur la mort d'un sorcier dans un des villages au Gabon. Et ce sorcier en mourant voyait des choses horribles, voyait l'enfer, voyait les démons venir le chercher. Et la salle où le pasteur était en train de prêcher, la salle, l'audience, les auditeurs, ont commencé à rire. Et ils ont commencé à rire, pas tous. Mais une grande partie ont commencé à rire au point que le pasteur a arrêté son message en disant « Mais pourquoi vous êtes en train de rire ? C'est une personne pour qui Jésus-Christ est mort et qui va en enfer. » Ne soyons pas sans amour envers notre prochain. Dieu aime aussi les sorciers. Dieu aime aussi ces petits-enfants qui sont des orphelins qui ont été chassés à cause de la guerre, à cause du manque d'amour des parents. Dieu les aime. Les veuves. Et il y a plein d'histoires qui se racontent sur les veuves. Non, c'est une sorcière, elle a tué son mari par des sciences occultes. Dieu dit, nous devons visiter ces hommes et ces femmes dans leurs afflictions. Peu importe pourquoi elles sont devenues veuves. Peu importe pourquoi elles sont devenues des orphelins. Dieu nous demande de les assister. Dieu entend le cri des orphelins. Dieu entend le cri des veuves. Et si Dieu veut passer au travers de quelqu'un, je voudrais que Dieu passe au travers de moi. Si Dieu veut toucher des veuves et des orphelins, que Dieu passe au travers de moi. Si Dieu veut donner de l'argent à une veuve ou à des orphelins, que Dieu utilise ma poche. Mon frère, ma sœur, est-ce que nous aimons notre prochain? Nous dirons certainement oui. Mais nous savons qu'ils sont dans le besoin et nous devons les assister avec notre argent. Dieu ne descendra pas du ciel avec des dollars et commencera à se mettre à distribuer. Non, il a besoin de vous, il a besoin de moi pour prouver qu'il aime ces hommes et ces femmes. Si vous et moi nous ne le faisons pas, Dieu va utiliser un autre moyen. Il va utiliser d'autres personnes. Et nous le voyons. Des gens qui viennent des États-Unis, des gens qui viennent de l'Europe, qui viennent de l'Asie et qui soutiennent et qui assistent des veuves et des orphelins. Et nous tapons des mains, nous applaudissons. Non, nous devrions avoir honte. Nous dire, mais et nous-mêmes, qu'est-ce que nous faisons? Tu aimeras ton prochain comme toi-même. Mon prochain, il est juste à côté. Il est juste dans un orphelinat à côté. Il est juste dans un hospice de vieillard pas très loin. Dans la même ville que moi. Et il a besoin de mon aide. Et Dieu dit, une religion pure et sans tache consiste à visiter ces personnes et à se préserver des souillures du monde. Il ne suffit pas seulement de donner pour dire « je suis du côté de Dieu », mais aussi de se préserver des souillures du monde. Il ne suffit pas seulement de se préserver des souillures du monde pour dire que je suis avec Dieu, mais aussi à visiter ceux qui sont dans des difficultés. Ne fermons pas les entrailles de notre vie. Ne fermons pas les portes de notre cœur aux besoins des autres. Mon frère, ma sœur, tu aimeras ton prochain comme toi-même. Nous devons nous identifier, nous devons visiter les autres dans leurs affections, dans leurs difficultés, dans leurs besoins. Peut-être que nous n'allons pas tout résoudre, mais nous pouvons au moins soulager. Si c'est selon notre possibilité, nous devons soulager, nous devons penser aux autres. Penser à ceux qui sont en prison, penser à ceux qui sont dans des hospices, penser à ceux qui sont dans des orphelinats, qui n'ont pas la possibilité d'étudier, qui n'ont pas la possibilité de vivre, nous devons les aider. Mon frère, ma sœur, aujourd'hui Jésus vous dit, Jésus me dit à moi, si tu n'aimes pas ton prochain, tu es un menteur. C'est vrai que tu me connais, c'est vrai que tu me sers, c'est vrai que tu lèves des mains à ma gloire. Mais comment tu te comportes face à ton voisin qui a besoin de ton aide? Parce que j'aime aussi ton voisin. Si ce message vous a touché, si ce message vous a rappelé à l'ordre et que vous voulez demander pardon à Dieu, baissez la tête dans la prière et répétez ces simples mots après moi. Dites: Père éternel, au nom de ton Fils Jésus-Christ, j'ai entendu ta parole. Je te demande pardon pour mon manque d'amour. Je te demande pardon d'avoir fermé ma vie à ceux qui ont besoin de moi. Je demande à ce que tu me laves et que tu me purifies avec le sang de ton Fils Jésus-Christ. Je m'engage maintenant, non seulement à me préserver des souillures du monde, mais à visiter aussi les autres dans leurs difficultés, dans leurs afflictions. Je m'engage à être ton ambassadeur ici dans ce monde des ténèbres. C'est au nom de ton Fils Jésus-Christ que j'ai ainsi prié. Amen. Si vous avez fait cette prière, croyez que par la foi, toutes choses sont devenues nouvelles. 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Le nom de cette émission est Venez à Jésus. Je suis Raphaël Mambou. Nous nous retrouvons la fois prochaine sur le même thème. Tu aimeras ton prochain comme toi-même. Que Jésus continue de vous garder, que Jésus continue de vous protéger, de vous aimer et de vous bénir. Nous nous retrouvons la fois prochaine. Amen.
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1: Bonjour à tous, je suis Raphaël Mambou, que Jésus vous bénisse, qui que vous soyez, où que vous soyez. Le nom de cette émission est Venez à Jésus, c'est une grâce, c'est un honneur, c'est un privilège de pouvoir vous retrouver encore une fois aujourd'hui autour de la parole de Dieu pour partager quelques versets bibliques sur le thème Le veau d'or. Avant d'aller plus loin, je voudrais vous inviter à baisser la tête dans la prière pour dédier le reste des 30 minutes entre les mains du Seigneur. Prions. Père éternel, au nom de ton Fils Jésus-Christ, nous voici devant toi pour entendre ta parole, pour entendre ton message, pour entendre ton appel. Seigneur, dispose nos cœurs au travers de ce message. Bénis ce message. Parle à ces hommes et à ces femmes qui nous écoutent de par le monde, sur des radios FM, sur des radios sur Internet, sur des supports informatiques. Parle à ces hommes, parle à ces femmes, Seigneur. Les temps sont courts, Jésus revient bientôt. Et nous avons l'image du veau d'or dans ce monde. Seigneur, parle. Parce que lorsque tu parles, le but est de réveiller, de guérir, de sauver ton peuple. Père, au nom de ton Fils Jésus-Christ, nous avons ainsi prié. Amen. Le veau d'or. Je vous invite encore à lire dans Exode 32, le premier verset jusqu'au sixième verset. Le peuple, voyant que Moïse tardait à descendre de la montagne, s'assembla autour d'Aaron et lui dit, « Allons, fais-nous un Dieu qui marche devant nous, car ce Moïse, cet homme qui nous a fait sortir du pays d'Égypte, nous ne savons ce qu'il est devenu. » Aaron leur dit, « Ôtez les anneaux d'or qui sont aux oreilles de vos femmes, de vos fils, de vos filles, et apportez-les-moi. » Et tous ôtèrent les anneaux d'or qui étaient à leurs oreilles, et ils les apportèrent à Aaron. Il les reçut de leurs mains, jeta l'or dans un moule, et fit un veau en fente. Et ils dirent, « Israël, voici ton Dieu qui t'a fait sortir d'Égypte. » Lorsque Aaron vit cela, il bâtit un autel devant lui, et il s'écria, « Demain il y aura fête en l'honneur de l'Éternel. » Le lendemain, ils se levèrent de bon matin, et ils offrirent des holocaustes et des sacrifices d'action de grâce. Le peuple s'assit pour manger et pour boire, puis ils se levèrent pour se divertir. Comme je l'ai dit dans les émissions précédentes, toujours sur ce thème, ces six versets que nous venons de lire sont les plus tristes à mon cœur, mais malheureusement, qui nous enseignent aussi des grandes vérités. C'est très triste, mais ça enseigne des vérités spirituelles. Israël, ici, représente l'Église de Jésus-Christ. Le peuple, les hommes et les femmes qui se prétendent appartenir à Jésus-Christ. Ils sont nés de nouveau, ils sont remplis du Saint-Esprit, ils sont passés par les eaux du baptême. Mais pendant leur marche chrétienne, ils commettent des erreurs. Nous sommes des humains. Et vraiment, mon but est que quand nous sommes en train de partager sur ce thème, et que quelqu'un se réveille et se dise, attention, je ne veux pas marcher comme Israël dans le désert parce que c'est un avertissement que le Seigneur m'a donné. Je ne peux pas marcher de n'importe quelle manière. Ce Moïse, nous ne savons ce qu'il est devenu. Moïse, c'est l'image, dans ce texte, Moïse, c'est l'image de Jésus-Christ qui est monté à partir de la montagne des Oliviers et il reviendra de la même manière. C'est vrai que nous sommes en train de le dire depuis des siècles, Jésus revient bientôt. Et certainement, il y a des gens qui sont en train de m'écouter en ce moment, qui sont en train de dire, mais depuis le temps que vous dites que Jésus revient, les choses demeurent les mêmes. C'est la même chose avec Israël ici. Moïse a promis de revenir. Mais ça fait 35 jours, ça fait 37 jours, ça fait 39 jours, ça fait 40 jours qu'il est parti et on n'a pas de nouvelles. D'ailleurs, qui peut continuer à vivre sans avoir mangé, sans avoir bu pendant 40 jours et 40 nuits? Ce Moïse, il est mort. Aaron, fais-nous un Dieu qui nous a fait sortir d'Égypte. Représente-nous un Dieu, nous allons l'associer à Dieu. Alors que la Bible interdisait cela. J'aimerais commencer à parler un peu sur Aaron et son attitude dans cette situation. Aaron représente ici particulièrement le type de chrétien qui a peur des hommes. Le type de chrétien qui fait les choses pour faire plaisir aux hommes. Aaron représente ici le type de croyant en Christ, le type de chrétien qui s'associe à la majorité d'hommes et de femmes. Mon frère, ma sœur, laissez-moi vous dire, un homme avec Dieu, c'est la majorité. Ce n'est pas parce que 6 milliards d'hommes et de femmes disent qu'il faut aller à droite que forcément c'est le bon chemin. Ce n'est pas parce que 6 milliards d'hommes et de femmes disent aujourd'hui que nous vivons dans des temps modernes, il est tout à fait normal que deux hommes ou deux femmes du même sexe s'aiment et se marient et tout le monde va accepter cela. Non mon frère, non ma sœur. Ce qui doit être important dans notre vie, c'est qu'est-ce que Dieu a dit par rapport à cette situation? Qu'est-ce que Dieu a dit sur le mariage des homosexuels? Qu'est-ce que Dieu a dit sur l'avortement? Qu'est-ce que Dieu a dit sur les meurtres? Qu'est-ce que Dieu a dit sur la guerre? Qu'est-ce que Dieu a dit sur le vol? Qu'est-ce que Dieu a dit sur l'adultère? Qu'est-ce que Dieu a dit? Combien d'hommes et de femmes ne se soucient plus aujourd'hui? Et quand je parle d'hommes et de femmes, je parle de ceux et de celles qui sont dans l'Église de Jésus. Ils ne se soucient plus de ce que Dieu a dit. Israël aurait dû poser la question à Aaron. Aaron, en fait, ils auraient été plus sages s'ils avaient dit Aaron. Ça fait 40 jours et 40 nuits qu'on n'a plus de nouvelles de Moïse. Qu'est-ce qu'on doit faire? Nous, on est perdus. On est perdus. Si Moïse n'est pas là, nous ne serons pas arrivés à Canaan. Ils auraient pu dire ça comme ça. Mais au lieu de parler de cette manière, ils proposent même la solution à Aaron. Aaron, c'est toi le souverain sacrificateur. Alors, fais-nous une statue. Il dit, fais-nous un Dieu qui marche devant nous, car ce Moïse, cet homme qui nous a fait sortir du pays d'Égypte, nous ne savons ce qu'il est devenu. Depuis quand les statues, depuis quand les objets conduisent les hommes? Vous voyez, c'est là où on est complètement passage du tout. On se présente devant une statue, on dit à une statue, écoutez, est-ce que je dois prendre à gauche ou est-ce que je dois prendre à droite? Mais, je crois que c'est le psaume 115. À partir du verset 4, à moins que je me trompe, les oreilles, mais elles n'entendent pas. Elles ont des yeux, mais elles ne voient pas. Elles ont des bouches, elles ne savent pas parler. Elles ne savent pas parler. Et puis même si elles parlaient, ce sont des démons qui parlent au travers de ça. Écoutez, il faudra être vraiment insensé pour se laisser conduire par un démon. Un démon ne veut que notre destruction. Israël aurait pu dire à Aaron, Aaron, qu'est-ce qu'on doit faire maintenant? Moïse avait 40 jours et 40 nuits, on n'a pas de ses nouvelles. Peut-être que Aaron aurait eu une autre réaction, mais malheureusement, Aaron avait peur des hommes. Proverbe 29, verset 25. Voici ce que Dieu nous dit sur la peur des hommes. Proverbe 29, verset 25. La crainte des hommes tend un piège. Mais celui qui se confie en l'Éternel est protégé. La crainte des hommes est un piège. La crainte des hommes mène dans le fossé. Aaron avait peur. Je ne sais pas s'ils étaient combien exactement, parce que on parle de quand Israël est sorti d'Égypte, on parle de 600 000 hommes, sans compter les femmes et les enfants. Certains commentateurs parle d'une population de 3-4 millions. Aaron avait peur de toutes ces personnes. Il disait, mais si je dis autre chose que ceux qui veulent, ils vont me tuer. La crainte des hommes, la peur des hommes, le fait de chercher à faire plaisir aux hommes, c'est un danger. C'est un danger. Écoutez, mon frère, peut-être que vous êtes dans des places de décision. Je ne sais pas, au travers d'une nation, peut-être au travers d'une entreprise. Prenez les décisions qui sont justes, conformes à la parole de Dieu. Ne faites pas les choses pour faire plaisir aux hommes. Regarde, j'approuve la démocratie. Je suis pour la démocratie. C'est une très bonne chose, la démocratie. Mais observez avec moi que dans beaucoup de pays dits démocratiques, il y a des lois qui sont appliquées, qui sont des lois complètement anti-bibliques. Pourquoi? Parce que la majorité des personnes veulent ça. Moi, au travers de ce genre de raisonnement, je comprends qu'est-ce qui se passe dans ces pays-là. Vous imaginez 60% de personnes qui vont, par exemple, voter pour l'avortement. Ils approuvent l'avortement. 60% de la population, par exemple. 60% de la population qui approuve l'avortement. Ça prouve que dans ce pays-là, 60% de personnes ne connaissent pas la volonté de Dieu dans ce domaine. Ou s'ils connaissent la volonté de Dieu dans ce domaine, 60% de la population sont contre Dieu. Et là, cela nous montre qu'il faut vraiment, vraiment se lever et parler de la part de Dieu. Faire connaître la volonté de Dieu. La crainte des hommes tend un piège. Alors vous allez retrouver des électeurs, des élus pour faire plaisir à la population parce qu'ils pensent à leur poste. Ils pensent à leur carrière politique. Ils pensent à leur carrière économique, à leur carrière dans l'entreprise. Pour faire plaisir aux gens, ils vont prendre une directive que 60% des personnes leur imposent. Aaron, c'est ce qui lui est arrivé. Dans le domaine du leadership, mon frère, ma soeur, on ne fait pas n'importe quoi. Vaut mieux être seul avec Dieu que être avec la majorité, mais contre Dieu. Parce que vous imaginez, 98% de la population est contre Dieu. Vous vous ralliez à ces 98%. Pensez-vous que si vous devez combattre Dieu, vous allez subsister? Vous allez tenir? Non. Non. Non. Vous allez passer. Alors, arrêtons d'avoir peur des hommes. Arrêtons de faire plaisir aux hommes. Arrêtons de la crainte des hommes. Mais j'aime ce que le verset 25 de Proverbe 29 dit. Mais celui qui se confie en l'Éternel est protégé. Protégé de quoi? De cette majorité de personnes, d'hommes et de femmes, qui ne veulent pas marcher contre, qui veulent pas marcher avec Dieu, mais qui veulent des lois contre Dieu. Oui, mon frère, oui, ma sœur. Je ne sais pas comment il va le faire, mais je sais qu'il va le faire. Parce que s'il ne le fait pas, alors Dieu devient infidèle. Or, la Bible dit qu'il est fidèle, il ne change pas, il est le même hier, aujourd'hui et éternellement. Lorsque nous lisons les évangiles, nous arrivons à une période où on appelle une période où Jésus n'est plus accepté, où Jésus est rejeté. Est-ce que ça a poussé Jésus à changer d'avis? Non. Il a gardé le même langage, il a gardé les mêmes buts, celle de faire connaître la vérité. Il y a un homme dans la Bible, dont je voudrais que nous parlions un tout petit peu, qui a dit des choses pour faire plaisir, parce qu'il avait peur pour sa vie. Lisons dans Genèse 12, c'est Abraham, c'est l'histoire d'Abraham, lorsqu'il descend en Égypte, à Genèse 12, à partir du verset 10. Il y eut une famine dans le pays, et Abraham descendit en Égypte pour y séjourner, car la famine était grande dans le pays. Comme il était près d'entrer en Égypte, il dit à Saraï, sa femme, « Voici, je sais que tu es une belle femme de figure. Quand les Égyptiens te verront, ils diront, c'est sa femme, et ils me tueront, et ils te laisseront la vie. Dis, je te prie, que tu es ma sœur, afin que je sois bien traité à cause de toi, et que mon âme vive grâce à toi. » Lorsqu'Abraham fut arrivé en Égypte, les Égyptiens virent que la femme était fort belle. Les grands de Pharaon la virent aussi, ils la vantèrent à Pharaon, et la femme fut emmenée dans la maison de Pharaon. Il traita bien Abraham à cause d'elle, et Abraham reçut des brebis, des boucs, des ânes, des serviteurs, des servantes, des agnès et des chameaux. Mais l'Éternel frappa de grandes plaies Pharaon et sa maison au sujet de Saraï, femme d'Abraham. Alors Pharaon appela Abraham et dit, « Qu'est-ce que tu m'as fait? Pourquoi m'as-tu déclaré que c'est ta femme? Pourquoi as-tu dit, c'est ma sœur? Aussi l'ai-je pris pour ma femme. Maintenant voici ta femme, prends-la et va-t'en. Prends-la et va-t'en. » Et Pharaon donna ordre à ses gens de le renvoyer, lui et sa femme, avec tout ce qui lui appartenait. Voilà un cas d'un homme qui craint les hommes. Il a une très belle femme, Saraï. À cette époque-là, ils n'étaient pas encore Sarah, ils n'étaient pas encore Abraham, mais ils étaient Abraham et Saraï. Il y a une famille. Ils apprennent qu'en Égypte, oh, c'est merveilleux, on réussit dans les affaires là-bas. Tout ce qu'on touche prospère. L'Égypte, c'est l'image du monde. Il va s'installer dans le monde. Il retourne dans le monde, lui qui était sorti du monde, lui qui avait suivi Dieu. Et en retournant, il dit à sa femme, écoute, Ma chérie, si on part là-bas, tel que je te vois, ça va me créer des problèmes. Comment ça, chérie? Tu es une belle femme. Ces gars-là vont me tuer à cause de toi. Je connais leur mentalité. Alors on va jouer leur jeu. On va dire que tu es ma sœur. Après tout, c'est pas si faux. Tu es ma demi-sœur. Voilà. La peur des hommes, ça pousse les enfants de Dieu à vivre encore dans le péché. Mens que tu es ma sœur. Alors la dame va commencer à dire non. Dès qu'on lui posait la question, vous êtes qui? Ah non, je suis la sœur de Abraham. C'est vrai, vous n'êtes pas sa femme. Non, non, je suis sa sœur. Très belle femme. Plus belle femme d'Égypte. Il apprend. Et bon, entre guillemets, son faux frère, il lui achète tout plein de biens. Il lui donne des servants, de l'or, de l'argent, des richesses. Ce sont des richesses qui ont été mal acquises, vous voyez. La peur des hommes pousse les hommes à pécher. Et tout ce qui touche devient une source de malédiction. Parce que lorsque Abraham va sortir de l'Égypte, la servante, il va prendre une de ses servantes avec qui il aura un enfant qui s'appelle Ismaël. C'était une Égyptienne. Elle venait du cadeau qu'on lui avait donné par Pharaon. Voilà. Si Abraham, à l'époque, avait été honnête, dire c'est ma femme, ne la touchez pas. Dieu l'aurait protégée, comme l'avons lu dans Proverbe 29, verset 25. Mais parce qu'il avait la crainte des hommes, parce qu'il avait peur pour sa vie, je suis tenté de dire entre guillemets, il a livré sa femme à la prostitution. Il a livré sa femme à la prostitution. Au verset 19, il est dit, « Pourquoi as-tu dit, c'est ma sœur? Aussi l'ai-je pris pour ma femme. Maintenant, voici ta femme, prends-la et va-t'en. » Je ne saurais pas vous dire avec précision que Pharaon avait couché avec la femme d'Abraham. Je ne saurais pas vous dire ça. Mais le fait qu'il avait déjà prise et que lui, il avait eu des biens, c'est comme s'il avait poussé sa femme à la prostitution. Voilà. Non seulement il a eu peur, il a menti, ça a entraîné. Non seulement il a eu peur, il a menti, ça a entraîné un mensonge, ça a entraîné une forme.

particulièrement parmi les gens qui m'entourent, les gens qui ont vécu dans le péché, qui ont vécu dont ils n'avaient pas de frein, ils pouvaient faire ce qu'ils voulaient, prendre toutes les femmes qu'ils voulaient. Quand j'observe la fin de leur vie, ça ne vaut pas la peine. Ça n'en vaut pas la peine. Certains ont fait des choses pour faire plaisir à leur famille. Ils ont eu une femme, ils ont eu des enfants, mais parce que leur famille dit non, cette femme n'est pas originaire de notre tribu, de notre province. Tu dois prendre une femme de notre province. Il prend la femme de sa province, il a des enfants, mais à la fin de leur vie, ce sont des déchirements, ce sont des disputes, ce sont des guerres. Mais des fois, je me pose la question, comment est-ce qu'on peut être un bon père et voir ses enfants s'entre-déchirer et ne rien faire? Mon frère, ma sœur, il est très important de marcher avec Dieu. Je suis même tenté de dire entre parenthèses, vous qui cherchez à vous marier, ne vous mariez pas avec n'importe qui. Ne faites pas alliance avec n'importe qui. Peut-être vous allez pleurer au départ, vous allez dire, frère, c'est trop dur, j'aime ce frère, j'aime cette sœur. Mais si elle n'a pas les mêmes objectifs spirituels que vous, à la fin de votre vie, les choses seront amères. Abraham pousse sa femme à mentir. Abraham expose sa femme à la prostitution pour protéger sa vie au départ. Ça, c'est de l'égoïsme. Ça, c'est de l'égocentrisme. On lui donne des cadeaux. Vous savez, ce qui m'étonne, c'est que quand Abraham va sortir d'Égypte, dans cette histoire, il ne va pas remettre les cadeaux. C'est comme ça que Keturah est entré dans la vie d'Abraham. Il ne va pas remettre les cadeaux. Il aurait dû remettre. Mais je suis même tenté de dire que Pharaon, dans cet épisode ici, a un sens moral plus élevé que Abraham. Parce qu'on lui a donné des choses qu'il méritait. On ne les réclame pas. Pourquoi? Parce que ce sont des choses qui sont souillées. Attention aux choses souillées que nous faisons entrer dans nos maisons. La crainte des hommes tend un piège. Dans Jean 12, maintenant là c'est Jésus qui parle, Jean 12, verset 42. Jean 12, verset 42. Il y a beaucoup de choses à dire vraiment sur cette histoire de veau d'or. Hein. Jean 12, verset 42. À partir du verset 42. Il est dit ceci. Cependant, même parmi les chefs, plusieurs crurent en Jésus. Mais à cause des pharisiens, ils n'en faisaient point l'aveu, dans la crainte d'être exclus de la synagogue. Car ils aimèrent la gloire des hommes plus la gloire de Dieu. Plus que la gloire de Dieu. Ouais, Jésus, des hommes et des femmes sont en train de reconnaître celui-là. En tout cas, c'est le Christ. Il n'y a rien à faire. Il nous donne les signes, il nous donne les preuves. Mais les pharisiens ne sont pas en train de le reconnaître. Alors, une règle a commencé à circuler. Des interdictions ont commencé à circuler. Quiconque va reconnaître Jésus comme étant le Christ, comme étant le Fils de Dieu, comme étant le Sauveur des hommes, comme étant le Sauveur de l'humanité, on va l'exclure de la synagogue. Quiconque va reconnaître Jésus va perdre ses titres au sein de la communauté. Quiconque va reconnaître Jésus comme le Christ se verra exclu de la communauté des hommes d'affaires. Quiconque reconnaîtra Jésus comme le Sauveur, comme le Fils de Dieu, comme Dieu, va être exclu de la communauté des pasteurs. C'est ce qui se passe dans cette histoire. Alors, la Bible dit, ils ont préféré l'honneur des hommes plutôt que l'honneur de Dieu. Ah, ils se sont peut-être dit, ah, mais l'honneur de Dieu, ça prend du temps. La gloire de Dieu, ça prend du temps. Dieu, le temps qui te reconnaît. Je préfère ceux des hommes. En d'autres termes, ils avaient beaucoup plus peur des hommes que de Dieu. La crainte des hommes, mon frère, la crainte des hommes, ma sœur, est un piège. Combien de fois n'ai-je pas entendu des histoires de certains hommes de Dieu dans une certaine communauté qui prêchent des fausses doctrines. On parle avec eux, ils disent ce que vous dites est vrai. Je suis dans l'erreur dans cette communauté. Mais aujourd'hui, j'ai plus de 50 ans, j'ai plus de 60 ans, j'ai plus de 70 ans. Qu'est-ce que je vais faire? Je préfère rester là et continuer. En d'autres termes, je préfère rester là et continuer dans le mensonge. Pourquoi? Parce que s'ils quittent, ils vont

0: beaucoup perdre. Qu'est-ce qu'ils vont perdre? Leur salaire, leur pension, leur voyage, leur titre, les honneurs, les portes. Ils vont perdre beaucoup de ces choses. En d'autres termes, ils préfèrent la gloire des hommes plutôt que la gloire de Dieu. Ils aimèrent la gloire des hommes plutôt que la gloire de Dieu. Et je suis même certain qu'il y avait même parmi les pharisiens, ça on peut le lire avec Nicodème, ils ont reconnu Jésus, ils se disent, non, mais attends, nous n'avons jamais vu un homme faire autant de choses aussi merveilleuses, en si peu de temps, et en plus, c'est un homme qui marche dans la sanctification, vous imaginez. C'est un homme qui marche dans la crainte de Dieu. Dans Jean 3, si je ne me trompe pas, c'est Jean 3, quand Nicodème parle à Jésus, j'aimerais qu'on le lise. Quand Nicodème parle à Jésus, il le dit. Je vais revenir sur ça. Nicodème lui dit, comment un enfant peut-il naître? Non, je m'excuse. Commençons au verset 1. Jean 3. Il y eut un homme d'entre les pharisiens nommé Nicodème, un chef des Juifs, qui vint, lui, auprès de Jésus de nuit, c'est-à-dire en cachette. Et lui dit, « Rabbi, nous savons que tu es un docteur venu de Dieu, car personne ne peut faire ces miracles que tu fais si Dieu n'est avec lui. » Vous voyez. Il reconnaît que Jésus est le Fils de Dieu. Mais il le fait de cachette seulement, parce qu'il a peur. Et lorsque Jésus-Christ va se retrouver devant le Sanhédrin, pour être jugé, Nicodème sera là aussi. Et personne ne va s'opposer à la mort de Jésus. Pourquoi? Ils ont peur de perdre leur titre. Ils ont peur. Peur de perdre leur titre, de perdre leur famille, de perdre leur gloire, leur richesse. Mais ils ont oublié que celui qu'ils ont reconnu comme étant Christ est le Créateur de toutes choses. C'est la même chose avec Aaron. Il a oublié qu'en faisant plaisir aux hommes, il est en train de rejeter le Dieu d'Israël. Parce que nous l'avons lu dans Exode 20, verset 23, Dieu a clairement dit à Moïse et à Aaron, « Vous ne vous ferez jamais des dieux en argent, des dieux en or, et me les associez. » Aaron le savait, mais parce qu'il voulait faire plaisir aux hommes, parce qu'il ne voulait pas aller à contre-courant, parce qu'il voulait voler avec tous les petits oiseaux, et non être un aigle qui vole tout seul, il s'est associé à l'idolâtrie. Mon frère, ma sœur, Aaron n'est pas entré en Canaan. Attention mon frère, attention ma sœur, ne marchons pas dans une marche chrétienne pour faire plaisir aux hommes. Ah non, on ne fait pas plaisir aux hommes. Qui est l'homme? Qui est l'homme pour que je lui fasse plaisir, content à faire plaisir à Dieu? Mon frère, ma sœur, au moment où nous sommes en train de finir ce message du jour, la question que j'aimerais vous poser, vous faites plaisir à qui? Est-ce que vous avez la crainte des hommes dans votre cœur ou bien la crainte de Dieu? Réfléchissez, mon frère, réfléchissez, ma sœur. Si vous avez la crainte des hommes dans le cœur et vous voulez demander pardon à Dieu, c'est très simple. Baissez la tête dans la prière et répétez ces simples mots après moi. Père éternel, au nom de ton Fils Jésus-Christ, je viens à toi. Je te demande pardon parce que je crains les hommes. Je te demande pardon parce que je cherche à faire plaisir aux hommes et non faire plaisir à Dieu. Purifie-moi avec le sang de Jésus-Christ. Lave-moi avec le sang de Jésus-Christ. Je prends l'engagement aujourd'hui et jusqu'à la fin de ma vie. Quoi qu'il puisse arriver, de faire plaisir au Dieu vivant, de faire plaisir à Jésus-Christ, de suivre Jésus-Christ tous les jours de ma vie et dans tous les domaines de ma vie. Au nom de ton Fils Jésus-Christ, j'ai ainsi prié. Amen. Si vous avez fait cette prière, croyez que par la foi, Dieu vous a entendu. Je suis Raphaël Mambou, le nom de cette émission est Venez à Jésus. Nous nous retrouvons la fois prochaine, toujours sur le même thème, le veau d'or. Que Jésus continue de vous bénir, que Jésus continue de vous garder. À la fois prochaine. Amen.
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1: Bonjour à tous, je suis Raphaël Mambou. Que Jésus vous bénisse, qui que vous soyez, où que vous soyez. Le nom de cette émission est Venez à Jésus. C'est une grâce, c'est un honneur, c'est un privilège de pouvoir vous retrouver encore aujourd'hui autour de la parole de Dieu pour partager quelques versets bibliques sur les bénédictions de Dieu en Jésus-Christ. C'est notre cinquième émission. Avant d'aller plus loin, je voudrais vous inviter à baisser la tête dans la prière pour dédier le reste des 30 minutes entre les mains du Seigneur. Prions. Père éternel, au nom de ton Fils Jésus-Christ, nous voici devant toi. Merci pour le salut qui se trouve en Jésus-Christ. Merci pour cette opportunité que tu nous donnes d'entendre ta parole. Merci Seigneur, combien d'hommes et de femmes auraient voulu être à notre place, mais ils n'ont pas cette opportunité, ils n'ont plus cette opportunité. Alors nous qui avons cette opportunité, fais-nous grâce de saisir, parce que sans toi nous ne pouvons rien faire, Père. Parle-nous, dirige-nous, guide-nous, instruis-nous, Seigneur. Sauve, guéris, délivre, au nom de ton Fils Jésus-Christ. Nous avons ainsi prié. Amen. Les bénédictions de Dieu en Jésus-Christ. Nous lisons dans Éphésiens chapitre 1, verset 3. Béni soit Dieu, le Père de notre Seigneur Jésus-Christ, qui nous a bénis de toutes sortes de bénédictions spirituelles dans les lieux célestes en Christ. Les bénédictions de Dieu en Jésus-Christ, c'est notre cinquième émission. Mon frère, ma sœur, comme nous avons vu dans les émissions précédentes, lorsqu'une personne accepte Jésus-Christ comme son Sauveur et comme son Seigneur personnel, Dieu déverse en Jésus-Christ toutes sortes de bénédictions pour cette personne. Nous avons dit aussi que beaucoup sont en train de courir après les bénédictions matérielles, les bénédictions financières, les bénédictions économiques et abandonnent ou ne font pas attention aux bénédictions spirituelles. Et pourtant, ce qui est matériel existe parce que le spirituel vient en premier. Donc si vous voulez dominer, si vous voulez posséder des bénédictions matérielles, vous devez d'abord posséder les bénédictions spirituelles. Nous avons pris l'exemple du monde. Avant que le monde soit, Dieu avait conçu le monde dans ses pensées. Vous voyez? Dieu est esprit. Il est spirituel. Le monde est physique. Combien d'hommes et de femmes marchent dans notre époque d'aujourd'hui sans se soucier de ce qui est spirituel d'abord? Beaucoup savent que Dieu existe, mais ils se préoccupent d'abord de ce que eux y voient, de ce que eux y touchent, de ce que eux peuvent sentir. Ce n'est pas la bonne procédure, ce n'est pas le bon chemin, si je puis dire. Nous devons d'abord nous préoccuper de ce qui est spirituel. Possédons d'abord les bénédictions spirituelles. Ensuite, nous allons posséder les bénédictions matérielles. Avant que Dieu bénisse quelqu'un matériellement, il le bénit d'abord financièrement. Voilà pourquoi ceux qui sont bénis matériellement, entre guillemets bénis matériellement, sans être bénis spirituellement, ce matériel n'est pas une bénédiction pour eux. C'est une source de malédiction. C'est une source de problème. Combien d'hommes et de femmes ont pactisé avec le diable pour posséder les choses de ce monde? Et puis ils se retrouvent dans des problèmes incalculables. Possédons d'abord les bénédictions spirituelles. Lorsque Paul écrit à l'église d'Éphésiens, Paul est prisonnier. Vous imaginez, Paul lui-même, et si je puis dire entre guillemets, a des problèmes. Mais Paul découvre et Paul nous partage que quoi qu'il est prisonnier, quoi qu'il soit au chômage, quoi qu'il soit dans le célibat, quoi que les médecins l'ont déclaré stérile, quoi qu'il ait persécuté, quoi qu'il ait des problèmes dans ce monde, Paul comprend qu'il est une source de bénédiction pour ce monde. Mon frère, ma sœur, la première chose que nous devons réaliser, si je puis me permettre, parmi les premières choses que nous devons nous réaliser, c'est que lorsque nous avons donné notre vie à Jésus-Christ, nous sommes bénis. Ce n'est pas parce que vous ne travaillez pas. Ce n'est pas parce que vous n'avez pas de travail. Ce n'est pas parce que vous n'êtes pas marié. Ce n'est pas parce que vous n'avez pas d'enfant. Ce n'est pas parce que vous n'avez pas de promotion que vous allez vous dire que non, vous êtes maudit. Non! Il est bibliquement impossible d'être un enfant de Dieu, d'être un chrétien, d'être en Christ et d'être maudit. Relisez Éphésiens 1, chapitre 1, verset 3. Béni soit Dieu, le Père de notre Seigneur Jésus-Christ, qui nous a bénis de toutes sortes de bénédictions spirituelles dans les lieux célestes en Christ. Rappelez-vous un peu l'histoire de Jacob et de son frère Ésaü. Pour Jacob, la première chose était de posséder d'abord les bénédictions que son père allait donner. Ce n'étaient pas les matériels. Il se préoccupait d'abord des paroles de bénédiction de son père. Quand Ésaü est venu voir son père pour que son père le bénisse, Isaac a dit, « Je n'ai plus rien. J'ai tout donné à ton frère. » Vous voyez ? Le plus important était d'abord de posséder les bénédictions spirituelles. Cela allait attirer les bénédictions matérielles. Préoccupons-nous d'abord de Dieu, parce que c'est lui qui est le plus important. Dieu est esprit. Il faut que ceux qui l'adorent l'adorent en esprit et en vérité. Dieu est spirituel. Ne nous préoccupons pas d'abord de ce que nous voyons, de ce que nous ressentons. Paul dira, marchons par la foi et non par la vue. La foi, elle est spirituelle. Elle vient de la parole, d'un travail, les choses ne marchent pas. Si Dieu dit que je suis béni même si, dans mon mariage, les choses ne marchent pas. Et nous avons vu, en Dieu, en Jésus-Christ, nous avons été choisis avant la fondation du monde. En Jésus-Christ, nous sommes le choix de Dieu. En Jésus-Christ, nous sommes consacrés, nous sommes élus. Nous faisons partie du plan de Dieu. Vous voyez ? Oh, vous allez peut-être me dire, ma vie n'est pas différente. Non, ne calquez pas votre vie sur la vie des autres. Vous pouvez me dire, le frère Renard Grec est un grand évangéliste qui parle à des foules. Moi, je suis juste un petit évangéliste du quartier, du porte-à-porte. Je parle à Jésus-Christ, je gagne une âme à Christ peut-être une fois par semaine. Ne vous comparez pas aux autres. Ne vous comparez pas aux autres. Mais dites-vous en vous-même que 1, vous êtes béni. 2, vous êtes une source de bénédiction. 3, que vous êtes le choix de Dieu. Nous n'arriverons pas au ciel et Dieu va nous dire, écoute mon frère, pour toutes ces campagnes d'évangélisation que tu as faites, je te donne la plus grande place. Non, Dieu va regarder la fidélité dans le ministère. Dieu va regarder la fidélité dans le travail. La fidélité dans la tâche. La deuxième bénédiction que Paul nous partage, il dit, au verset 7, toujours de Éphésiens 1, « En Jésus, nous avons la rédemption par son sang. » La rédemption. En Jésus-Christ, nous avons la rédemption. Nous sommes rachetés. Nous appartenions d'abord à Dieu, au travers de Adam et de Ève. Mais nos premiers parents ont décidé d'être rebelles face à Dieu. Alors ils nous ont tous vendus au péché. Lorsqu'on parle de rédemption, on sous-entend que l'homme est considéré comme étant un esclave vendu au péché. Et que pour le racheter, il faut une délivrance par le paiement d'un prix. Et voilà, Paul nous dit, en Jésus, nous avons la rédemption par son sang. Il n'y a que Jésus-Christ qui a la possibilité de nous racheter de la vie de péché, de la mort, de la malédiction, de Satan, de ce monde. La religion ne peut pas le faire, catholique ou protestante. Dès que vous êtes dans une communauté et qu'on vous dit que si vous n'êtes pas chez nous, vous ne serez pas sauvés, il y a un problème. Parce que Paul ne dit pas ici que vous êtes bénis en Jésus-Christ et que une des bénédictions en Jésus-Christ, c'est que vous faites partie de la communauté que j'ai implantée. Non. Ce n'est pas Paul qui est important. Ce n'est pas Pierre qui est important. Ce n'est pas la communauté de Jean qui est important. Ce qui est important, c'est que si vous êtes en Jésus-Christ, si vous marchez en Jésus-Christ, si Jésus-Christ est votre, c'est par son sang. Et permettez-moi d'ouvrir cette parenthèse. le salut se trouve ici seulement sur terre. Il n'y a pas de salut au ciel. Il n'y a pas de salut en enfer. Il faut accepter le salut maintenant. Et quand vous quitterez ce monde, ce qui était en vous, le salut de Dieu, Jésus-Christ qui était en vous, va se manifester. Le choix que vous faites aujourd'hui détermine votre éternité. Ouais. Vous pouvez aller à l'église sans être sauvé. Vous pouvez aller faire toutes sortes de prières dans une église sans être sauvé. Prenons l'exemple d'un garagiste. Vous pouvez aller travailler dans un garage pendant 50 ans. Ça ne fera pas de vous un véhicule, un camion. Non, il faut une transformation, il faut un miracle pour que le garagiste devienne une voiture. Et c'est ça la nouvelle naissance. C'est le plus grand miracle que Dieu a fait dans nos vies. Nous recréer en Jésus-Christ. Parce que tant que nous étions en Adam, nous étions vendus au péché. Mais lorsque nous revenons à Jésus-Christ, Dieu nous recrée. C'est une nouvelle créature que nous sommes en Jésus-Christ. Toujours en Jésus-Christ, ça n'a rien à voir avec l'église catholique, l'église protestante, la communauté kimbanguiste, la communauté Baha'i, témoin de Jéhovah et je ne sais quoi, toutes ces communautés qui se prétendent servir Christ. Non! Il faut venir à Jésus-Christ. Jésus-Christ, du reste, n'a jamais demandé « Allez dans le monde entier, bâtissez-moi des religions ». La religion, c'est l'idée de Satan. Écoutez la définition de la religion. L'effort de l'homme vers Dieu. En d'autres termes, le mérite que l'homme a à faire par rapport à se rapprocher de Dieu. Donc, en fait, les œuvres. Or, la Bible nous dit clairement que nous ne sommes pas sauvés par les œuvres, mais par la foi. Et cela ne vient pas de nous, c'est un don que Dieu a fait. Dieu a tant aimé le monde qu'il a donné Jésus-Christ. Et que quiconque croit en Jésus-Christ a la vie éternelle. Vous voyez? Croyez en Jésus-Christ et vous recevrez la vie. C'est gratuit. Que vous soyez une prostituée, que vous soyez un génocidaire, que vous soyez un occultiste, abandonnez cette vie de péché et venez à Jésus-Christ. Il vous donne gratuitement le salut au travers de son sang. Du péché par le paiement d'un prix. Et le prix qui a été payé pour votre délivrance, c'est la mort de Jésus-Christ à la croix. Il a versé tout son sang sur la terre. Voilà pourquoi le salut n'est possible que sur la terre. N'attendez pas de mourir pour que des hommes fassent des prières pour vous, pour que vous soyez sauvés. C'est pas biblique. Et puis, réfléchissons un peu. Chaque jour, certaines communautés font des prières pour que Dieu ouvre les portes du ciel aux morts. Mais on va commencer à prier comme ça quand? Combien de fois? Donc quelque part, il n'y a déjà pas l'assurance que la personne morte est arrivée au ciel. Voilà pourquoi il y a toujours ces prières. Nous prions pour le défunt X, pour le défunt Y, pour que Dieu lui ouvre les portes du ciel. Mais si je prie aujourd'hui pour Monsieur A, qui est mort, pour que Dieu lui ouvre les portes du ciel, l'année prochaine, je prie encore pour Monsieur A, pour que Dieu lui ouvre les portes du ciel. Ça veut dire que entre cette année et l'année prochaine, il n'est pas allé au ciel. Le salut est possible uniquement ici sur terre, mon frère. Ici sur terre, ma sœur. Une autre signification lorsqu'on parle de la rédemption, c'est le fait d'acheter et d'emmener un objet hors du marché, c'est-à-dire vous achetez pour le soustraire à toute nouvelle transaction. Lorsque Christ rachète le pécheur, celui qui est vendu au péché, il ne le rachète pas dans le but de le revendre encore. Non, une fois que nous venons à Christ, nous lui appartenons pour toujours. Il n'y a que nous qui avons la décision de continuer à devenir des serviteurs de Christ. Christ ne va jamais me prendre et me vendre à un autre Seigneur. Quand je parle d'un autre Seigneur, ça peut être le Seigneur de l'impudicité, le Seigneur du mensonge, le Seigneur de l'occultisme, le Seigneur de je ne sais pas de quoi et de quoi. Parce que dans le monde du péché, parce que Satan, qui est aussi un Seigneur, lui, il a l'habitude de le faire. Rappelons-nous que l'homme est vendu au péché. Le péché C'est l'ensemble de toutes sortes de plusieurs péchés. Si aujourd'hui, le Seigneur Alcool décide de vendre l'homme naturel au Seigneur Sexe, ils vont faire leur transaction. Décide de vendre l'homme vendu au péché au Seigneur Drogue, il va le vendre sans problème. Parce que ils sont tous des seigneurs au service de Satan. Ces seigneurs-là sont au service de Satan. Mais lorsque Jésus-Christ vient nous racheter, pourquoi je dis racheter? Parce que nous lui appartenions au départ, mais nous avons été vendus au péché par Adam et Ève. Lorsque nous avons été vendus au péché, et que Jésus nous rachète, il nous garde pour nous, tant que nous allons décider de le servir. Parce que ce Seigneur, le roi des rois, le Seigneur des seigneurs qui est Jésus-Christ, n'est pas un dictateur. Il ne va pas nous obliger à le suivre tous les jours. Non, il nous conseillera dans notre vie de tous les jours de le servir lui. Parce qu'il est le seul qui s'intéresse à notre vie, qui est capable de nous protéger. Satan ne cherche que notre mort et notre destruction. Lisons un peu Ésaïe 52. Verset 3. Ésaïe 52, verset 3. Ainsi parle l'Éternel, c'est gratuitement que vous avez été vendus, et ce n'est pas à prix d'argent que vous serez rachetés. Vous voyez, nous avons été vendus en ador gratuitement à Satan, au péché. Le péché était notre Seigneur. Pour l'homme qui n'a pas encore donné sa vie à Jésus-Christ, le péché est le seigneur de cette personne-là. Et nous avons lu dans les émissions précédentes que le salaire du péché, c'est la mort. Donc tout ce que le seigneur péché va donner à l'homme vendu au péché, c'est de mourir. Il existe plusieurs sortes de morts. Il y a la mort spirituelle, il y a la mort physique. Et à la troisième mort qui est pire de toutes les autres morts, c'est une séparation éternelle de Dieu avec sa créature. Celui qui est mort spirituellement, il vit encore aux yeux du monde. Et celui-là peut être ressuscité en Jésus-Christ. Il peut être ressuscité en Jésus-Christ. Tant que cette personne va accepter de servir Jésus-Christ dans sa vie. Tant que cette personne va accepter Jésus-Christ de venir à Jésus-Christ. Nous avons été vendus gratuitement, mais ce n'est pas gratuitement, ce n'est pas à prix d'argent que nous serons rachetés. Dieu a payé le prix, vous voyez. Son amour est tellement grand, son amour est tellement puissant qu'il a accepté de venir mourir à la croix pour vous et pour moi. Un homme de Dieu disait souvent que le monde est spirituellement et virtuellement, sauvé. Il suffit simplement maintenant de ratifier ce salut en Jésus-Christ. C'est votre décision. Vous pouvez être libre du péché. Cela dépend de vous. Apocalypse 5, verset 9. Apocalypse 5, verset 9. La Bible nous dit: et il chantait un cantique nouveau en disant, tu es digne de prendre le livre et d'en ouvrir les sceaux, car tu as été immolé et tu as racheté pour Dieu par ton sang des hommes de toute tribu, de toute langue, de tout peuple et de toute nation. Verset 10, tu as fait d'eux un royaume et des sacrificateurs pour notre Dieu et ils régneront sur la terre. Tu as racheté, on parle de Jésus-Christ. La louange est dirigée à Jésus-Christ, vous voyez. Tu as racheté pour Dieu, par ton sang, pas par la religion, vous voyez, pas par les philosophies, pas par les raisonnements, pas par les bonnes œuvres des hommes, mais par ton sang, c'est-à-dire le sacrifice de Jésus-Christ à la croix, des hommes, des femmes, de toute tribu, les Balouba, les Swahili, les Bakongo, toute langue, tous ceux qui parlent espagnol, tous ceux qui parlent français, tous ceux qui parlent anglais, tous ceux qui parlent chinois, tous ceux qui parlent allemand, tous ceux qui parlent Tetela, tous ceux qui parlent Kikongo, tous ceux qui parlent Swahili, tous ceux qui ont donné leur vie à Jésus-Christ. Tout peuple. Vous voyez, il y a de ces religions aujourd'hui où on dit que voilà, Jésus-Christ, c'est le sauveur seulement des Blancs. D'autres disent non, Monsieur X, c'est le sauveur des Noirs. Monsieur Y, c'est le sauveur des Asiatiques. Monsieur Z, c'est le sauveur des Américains. Non, le seul sauveur est Jésus-Christ. Parce qu'il a sauvé des hommes de toute tribu, de toute langue, de tout peuple et de toutes les nations. Et il a fait d'eux un royaume, nous qui appartenons à des différentes nations. Jésus-Christ réunit les Français, les Belges, les Allemands, les Congolais, les Sud-Africains, les Américains, les Somaliens, les Indiens, les Pakistanais, les Japonais. Il est réuni, il fait d'eux un royaume sur lequel il est le roi des rois et le seigneur des seigneurs. Et il fait d'eux des sacrificateurs. Pourquoi ? Parce que nous sommes devenus des hommes de prière, nous offrons des sacrifices agréables à Dieu au travers de Jésus-Christ. Que c'est merveilleux d'appartenir à Jésus-Christ. Venez à Jésus-Christ. Devenez un membre de son royaume. La seule condition pour avoir la nationalité du royaume de Jésus-Christ, c'est de l'accepter comme Seigneur et Sauveur. Aujourd'hui, combien d'hommes et de femmes se préoccupent à devenir américains, de devenir français, de devenir sud-américains, de devenir je ne sais quoi, mais ils ne se préoccupent pas de devenir un enfant de Dieu au travers de Jésus-Christ. La rédemption en Jésus-Christ vous donne cette opportunité. Voilà les bénédictions, voilà des bénédictions que Dieu nous donne en Jésus-Christ, de devenir des enfants de Dieu. Nous appelons Dieu Père. Combien d'hommes et de femmes ont peur de Dieu, tremblent devant Dieu, alors que Dieu est un Dieu d'amour, il veut les prendre dans ses bras. Il veut les prendre dans ses bras. Il veut vous dire « je vous aime », il veut vous dire que j'ai un plan pour votre vie. Mais la religion nous a mis des choses dans la tête qui ne sont pas bibliques. Voilà pourquoi je vais toujours encourager les hommes et les femmes à lire la parole de Dieu, à lire la Bible d'un bout à l'autre. Jésus-Christ a fait de nous un royaume. Il a pris des hommes de toutes les nations, de toutes les tribus, tous ceux qui l'ont accepté lui comme sauveur et seigneur. Jésus-Christ n'est pas venu seulement sauver les Blancs. Jésus-Christ n'est pas venu seulement sauver Israël. Mais il est venu sauver les Congolais. Il est venu sauver les Sud-Africains, les Centrafricains. Il est venu sauver les Français, les Belges, les Suisses, les Américains, les Argentins, les Pakistanais, les Indiens, les Japonais. Tous ceux et toutes celles qui veulent l'accepter. Voilà pourquoi il a dit à ses premiers disciples, « Allez dans le monde entier. » Prêchez la bonne nouvelle à toute la création. Dites-leur que je suis mort pour leurs péchés et que Dieu les aime et que Dieu les sauve au travers du sang que j'ai versé à la croix. C'est une bénédiction. Elle est plus grande que toutes les bénédictions matérielles que nous pourrions trouver dans ce monde. Spirituel d'abord. Dieu nous aime. Jésus-Christ nous rachète du péché. Il nous soustrait à toute nouvelle transaction, une fois que nous lui appartenons. Jésus-Christ ne va plus jamais nous vendre. Nous lui appartenons pour toujours. Cela dépendra seulement de nous, de continuer avec Jésus-Christ ou pas. Voilà pourquoi des hommes et des femmes, certains ont commencé avec Jésus-Christ à cause des difficultés, à cause du matériel, à cause des problèmes de la vie de tous les jours. Ils ont commencé à faire marche arrière face à Jésus-Christ. Je ne dis pas que marcher avec Jésus-Christ, la vie sera toujours facile, non. Mais elle est bien meilleure que d'appartenir à Satan. Ne découragez pas, ma sœur. Jésus-Christ fait de nous un royaume pour Dieu et des sacrificateurs pour Dieu. Nous sommes bénis en Jésus-Christ. Non, nous ne sommes pas maudits. Nous ne sommes pas délaissés. Nous ne sommes pas abandonnés. Nous ne sommes pas sans avenir. Au contraire, nous sommes pleins d'avenir et d'espérance. Dieu a un plan pour notre vie. Il nous a choisis en Jésus-Christ. Vous imaginez? Nous sommes le choix de Dieu en Jésus-Christ. Vous et moi qui avons donné notre vie, qui avons donné nos vies à Jésus-Christ. Alléluia, c'est vraiment merveilleux. Mon frère, ma sœur, au moment où nous sommes en train de finir cette émission pour aujourd'hui, Je voudrais vous inviter à réfléchir sur votre vie, à réfléchir sur votre avenir, à réfléchir sur ce sacrifice, de regarder un instant les souffrances de Christ à la croix. C'était pour vous. Pensez-vous que Dieu aurait tout sacrifié parce que Jésus-Christ était tout ce que Dieu possédait, ce qu'il avait de meilleur? Il a sacrifié Jésus-Christ, et pensez-vous que lorsque vous venez à Jésus-Christ, Dieu n'est pas capable de vous donner un projet, de vous donner un plan pour votre vie, de vous rendre heureux, si, de vous bénir, si. C'est Dieu qui a créé le ciel et la terre. Toutes ces richesses pour lesquelles les hommes sont en train de se battre aujourd'hui, c'est Dieu qui a créé cela. Il les a créés au travers de Jésus-Christ et il les a créés pour vous. Mais avant de posséder ces choses, Dieu veut que nous possédions d'abord les bénédictions spirituelles. C'est celles-là qui sont les plus importantes. Ce n'est pas une voiture, une maison, un travail, un mariage, des enfants. Ce n'est pas une promotion qui est plus importante. Dieu ne nous a pas créés d'abord pour cela. Dieu nous a créés pour vivre d'abord avec Christ. Dieu nous a créés pour pratiquer des bonnes œuvres en Jésus-Christ. Dieu nous a créés pour jouir de toutes ces bénédictions, mais en Jésus-Christ. Et seulement en Jésus-Christ. Et Dieu vous dit ce matin, ouvrez-lui les portes de votre cœur, afin que Jésus-Christ devienne votre Seigneur et votre Sauveur. Si c'est cela votre désir, c'est très simple. Baissez la tête dans la prière et répétez ces simples mots après moi. Dites, Père éternel, au nom de ton Fils Jésus-Christ, je viens à toi. J'ai entendu ton appel, j'ai entendu ton message, j'ai entendu ton appel, ton cri. Et je prends la décision aujourd'hui de suivre Jésus-Christ tous les jours de ma vie et dans tous les domaines de ma vie. Je renonce au péché, je renonce au mensonge, je renonce à Satan. Et je dis oui à Jésus-Christ. Merci de pardonner tous mes péchés, toutes mes transgressions. Merci de me laver avec le sang de Jésus-Christ, de me purifier avec le sang de Jésus-Christ. Je crois et je confesse que maintenant, je suis une nouvelle créature et que je prends la décision de suivre Jésus-Christ tous les jours de ma vie et dans tous les domaines de ma vie. J'ai ainsi prié au nom de Jésus-Christ. Amen. Si vous avez fait cette prière, croyez que Dieu vous a entendu par la foi en Jésus-Christ. Je suis Raphaël Mambou et le nom de cette émission est « Venez à Jésus ». Nous nous retrouvons la fois prochaine, toujours sur le même thème, les bénédictions de Dieu en Jésus-Christ. Que Jésus continue de vous bénir, que Jésus continue de vous garder. À la fois prochaine. Amen.
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1: Bonjour à tous, je suis Raphaël Mambou, le nom de cette émission est Venez à Jésus. C'est une grâce, c'est un honneur, c'est un privilège de pouvoir vous retrouver encore aujourd'hui autour de la parole de Dieu, toujours pour partager quelques versets bibliques sur la parabole du Samaritain avec Jonathan Junior Mambou. Bonjour frère.
2: Bonjour et bonjour à vous qui nous suivez présentement.
1: Merci pour cette disponibilité, ce temps de sacrifice, que le Seigneur te bénisse, te le rende au centuple.
2: Amen.
1: Avant d'aller plus loin, je voudrais vous inviter à baisser la tête dans la prière pour dédier le reste des 30 minutes entre les mains du Seigneur. Prions. Père éternel, au nom de ton Fils Jésus-Christ, nous voici devant toi pour entendre ta parole, pour entendre ton message, pour entendre le serviteur que tu as choisi, Jonathan Junior Mambou. Père, bénis-le, oins-le, utilise avec puissance, Seigneur, avec autorité. Utilise-le, Seigneur, afin qu'il nous transmette ta connaissance, ton intelligence, ta parole. Au nom de ton Fils Jésus-Christ, nous avons ainsi prié. Amen.
2: Amen.
1: Jonathan Junior, qu'est-ce que tu peux nous dire aujourd'hui sur cette parabole du Samaritain?
2: La parabole du Samaritain, une parabole riche, avec
1: très riche,
2: beaucoup d'enseignements.
1: Très riche.
2: Depuis qu'on a commencé, on parle de cet homme qui était à Jérusalem, qui quitta Jérusalem et qui descendit vers Jéricho. Et nous regrettons beaucoup pour tous ceux qui choisissent de faire comme cet homme, parce qu'en quittant Jérusalem vers Jéricho, on prend en fait la mauvaise décision, car cet homme, en cours de route, avait rencontré des brigands qui le rouèrent de coups et le laissèrent à demi-mort. Nous avons bien dit que Jérusalem, c'est la communion avec le Seigneur, c'est la maison des dieux, la maison de paix, c'est le lieu où il nous est demandé de rester. Mais lorsque nous quittons Jérusalem pour aller à Jéricho, eh bien, nous rencontrons des brigands, nous rencontrons l'ennemi, ce qui n'est pas une bonne chose. Ceci me fait penser à ce texte de Exode chapitre 12, verset 23, où la Bible nous dit ceci, parlant de l'acte pascal de l'époque. Je suis dans le verset 23, la Bible dit « Quand l'Éternel passera pour frapper l'Égypte, il verra le sang sur le linteau et sur les deux poteaux. L'Éternel passera par-dessus la porte et il ne permettra pas aux destructeurs d'entrer dans vos maisons pour frapper. » Ici, dans ce texte, on nous parle de ce fléau destructeur qui fit en sorte que les Égyptiens décident de laisser Israël de sortir d'Égypte. En fait, là, le dernier fléau, c'était que Dieu allait permettre aux destructeurs de frapper à tous les premiers-nés qui vivaient en Égypte. En commençant du premier-né de Pharaon jusqu'au premier-né des animaux. C'était comme ça. Mais seulement ceux qui allaient être épargnés, c'était ceux qui allaient mettre devant leur porte le sang de l'agneau sur les linteaux. Donc chacun devait tuer un agneau dans sa maison et prendre le sang et mettre devant les linteaux. Et quand l'ange, sur les linteaux je voulais dire, et quand l'ange destructeur devait passer et en voyant le sang sur les linteaux, il n'allait pas entrer parce que ils étaient protégés par le sang. Pas entrer parce que ils étaient protégés par le sang.

0: a quitté Jérusalem, mais il a eu des problèmes. C'est la même chose avec cet événement du temps d'Exode, si je peux le dire. Tous ceux qui ont habité dans des maisons dans lesquelles leur linteau n'était pas peint de sang, eh bien, ils ont vu leur premier-né mourir.
1: Tous ceux qui habitaient des maisons qui n'ont pas fait alliance avec l'Éternel, voilà, étaient des maisons qui allaient être frappées par l'ange destructeur. Jérusalem, c'est une sorte de maison,
0: oui,
1: parce que Jérusalem veut dire maison aussi, c'est une sorte de maison qui est en alliance avec l'Éternel.
0: Oui, et cette alliance est conclue par le sang de Jésus-Christ, le véritable agneau, l'agneau des dieux qui ôte le péché du monde. Parce qu'en fait, l'acte de l'agneau, hein, de l'agneau qu'on tuait dans chaque maison à l'époque de Moïse, ne préfigurait que Jésus-Christ de Nazareth. Eh bien, ce n'était plus un problème d'argent, parce qu'en fait, en Égypte, il y avait des gens qui avaient de l'argent, mais l'ange destructeur ne regardait pas ceux qui ont l'argent. Donc, si vous n'avez pas peint votre maison de l'alliance par le sang de l'agneau, eh bien, vous étiez frappés. Ils ont vu leur premier-né mourir.
1: Tout à fait. Hein?
0: L'ange destructeur n'a pas tenu compte de tel monsieur parce qu'il est notable, de tel autre parce qu'il est ceci, cela. Non, mais l'ange destructeur a vu le sang. C'est pour dire que si nous restons dans la maison de paix, c'est-à-dire à Jérusalem, l'ange destructeur ne nous touchera pas. Certes, nous ne voulons pas dire que quand on est chrétien, on n'a pas de problèmes. Quand on est chrétien, on a des problèmes. Ça, c'est vrai, ça arrive. Mais ce qui est mieux et intéressant, tant que nous resterons dans la maison, il sera avec nous. C'est ce qu'on nous demande, c'est de faire comme la Bible où Paul nous exhorte d'offrir nos corps comme un sacrifice vivant, sain et agréable, ce qui sera pour nous un culte raisonnable. Le culte raisonnable, je le lis, Romains 12:1, je vous exhorte donc, frères, par les compassions des dieux, à offrir vos corps comme un sacrifice vivant, sain, agréable à Dieu, ce qui sera de votre part un culte raisonnable. C'est ce que Dieu nous demande, que nous puissions offrir nos vies au Seigneur. Celui qui vit, il va à l'église, mais il n'a jamais offert sa vie au Seigneur. En fait, c'est quelqu'un en fait qui s'expose aux brigands, qui en fait, sans le savoir, a quitté déjà Jérusalem pour Jéricho. Parce qu'en fait, il va par exemple à l'église simplement dimanche, peut-être parce qu'il n'a pas le temps, mais en réalité...
1: Parce qu'il s'ennuie tout simplement.
0: Oui, mais en réalité, il ne sait pas ce que c'est de donner sa vie au Seigneur, parce qu'il vit dans le mal, il choisit le mal comme son vêtement, et bien que cet homme la sache, que les brigands vont se moquer de lui, vont l'assaillir. Restons attachés à Jésus, c'est-à-dire restons à Jérusalem, et nous serons toujours les hommes les plus heureux. C'est très important parce que, en fait, la Bible le dit pour nous. Le diable rôde autour de nous comme un lion rugissant, cherchant qui il dévorera. Et quand la Bible dit que le diable rôde autour de nous, cherchant qui il va dévorer, ce n'est pas de la blague. C'est vraiment ce qui est dit.
1: Une réalité.
0: Oui, doit être prise au sérieux.
1: Détruire.
0: Oui. La destruction qui doit provenir de l'ennemi est une réalité. Ce n'est pas de la blague. Jésus-Christ nous dit que l'ennemi vient, mais je n'ai rien de lui en moi. Pourquoi il disait cela? Il le disait parce que si l'ennemi venait et qu'il trouvait quelque chose de lui en vous, ben, il aura une porte pour entrer, pour détruire. Parce que l'ennemi a toujours une mission de faire quoi? De détruire.
1: Voler, égorger et détruire.
0: Oui. Jean chapitre 10, verset 10, pour ceux qui cherchent ce texte. Hein? Nous devons rester à Jérusalem pour ne pas nous créer des problèmes. Et les grands problèmes que nous nous créerons, ce sera d'ouvrir la porte à l'ennemi à pouvoir se saisir de nous. L'ennemi, c'est un accusateur. Il nous accuse, comme pour Job, il est allé accuser Job. Lui disant que je dois toucher à ses biens. Le Seigneur voyait la communion qu'il avait avec Job. L'ennemi a frappé Job, a touché Job. Là, c'est Dieu qui a permis ça. Mais si

0: J'ai pris cet exemple, mon frère, c'est pour montrer tout simplement que Satan, c'est un accusateur. On l'appelle l'accusateur de nos frères. Pourquoi? Parce qu'il nous accuse. Et quand il nous accuse, c'est pour dire, j'ai droit à toucher Jonathan, j'ai droit à toucher Raphaël, j'ai droit à toucher Junior, j'ai droit à toucher Marie-Jeanne, j'ai droit à toucher. Pourquoi il accuse? Parce qu'il veut faire du mal, il veut détruire. Pourquoi il veut détruire? Parce que Satan sait sa destinée. Il sait qu'il a été destiné pour l'enfer. L'enfer a été préparé pour lui. Il le sait. Mais il sait aussi qu'il n'ira pas seul. Il doit tout faire pour entraîner à sa suite des milliers d'hommes. Parmi ces hommes, il y a des ignorants. Voilà pourquoi la Bible dit, mon peuple est détruit parce qu'il manque la connaissance. C'est pour ça que nous parlons de la parole de Dieu. C'est pour ça qu'il y a Dieu a déversé dans le monde des bons serviteurs aussi. Pour ôter beaucoup de gens de l'ignorance. Parce que quand on est dans l'ignorance, on ne sait pas, mais on est en train de s'entraîner pour aller en enfer. Parce qu'on se détruit sans le savoir. Mais la connaissance nous épargne de ces choses. Et nous aide à rester à Jérusalem. Je voudrais lire un texte encore. Une scène qui s'est produite au temps d'Israël. Dans Samuel chapitre 4, versets 1 à 22. C'est un long texte, c'est vrai. Mais ici, pour ce peuple, ce n'était pas un peuple ignorant. Israël, c'est un peuple qui connaissait Dieu. Mais en ce temps, ces enfants d'Israël marchèrent dans la désobéissance vis-à-vis de Dieu.
1: 1 Samuel chapitre 4,
0: versets 1 à 22. C'est très long. Je vais le lire petit à petit. On commence au premier verset. La parole de Samuel s'adressait à tout Israël. Israël sortit à la rencontre des Philistins pour combattre. Ils campèrent près des Ben Ezer, et les Philistins étaient campés à Afek. Les Philistins se rangèrent en bataille contre Israël, et le combat s'engagea. Israël fut battu par les Philistins, qui tuèrent sur le champ de bataille environ 4000 hommes. Si nous arrêtons là, Israël fut battu parce qu'il avait choisi de quitter Jérusalem pour descendre vers Jéricho. Un peu pour dire qu'il avait commencé à marcher loin du Seigneur, loin de la loi de Dieu. Il a commencé à désobéir à la loi de Dieu. Et ça, ce sont des exemples qui nous concernent. Toutes les fois que nous choisissons de ne plus marcher conformément à la parole, nous serons battus par l'ennemi. Nous allons perdre le combat. Ça, c'est très important. Ce sont des exemples vrais. Israël, c'était le peuple choisi des dieux. Si Dieu a permis que son peuple soit battu, c'était aussi pour nous montrer que toutes les fois que nous marcherons loin du Seigneur, nous serons battus. Nous allons connaître des défaites face à l'ennemi. Ça, c'est très important.
1: Verset 2.
0: Le verset 3, au contraire. On a lu le verset
1: 2. Ah, non, tu l'as pas lu.
0: Ah bon. Le verset 2. Les Philistins se rangèrent en bataille contre Israël. Et le combat s'engagea, Israël fut battu par les Philistins qui tuèrent sur le champ de bataille environ 4000 hommes. Le peuple rentra au camp et les anciens d'Israël dirent, « Pourquoi l'Éternel nous a-t-il laissé battre aujourd'hui par les Philistins ? Allons chercher à Silo l'arche de l'Alliance de l'Éternel, qu'elle vienne au milieu de nous et qu'elle nous délivre de la main de nos ennemis. » Le peuple envoya à Silo, d'où l'on apporta l'arche de l'Alliance de l'Éternel des armées qui siège entre les chérubins. Les deux fils d'Élie, Ophni et Phiné, étaient là avec l'arche de l'Alliance. En fait, l'arche de l'Alliance représentait beaucoup
1: la présence de Dieu,
0: comme tu viens de le dire. Parce que Dieu descendait sur l'arche pour parler aux enfants d'Israël. Et Dieu était dans l'arche, c'est-à-dire la parole de Dieu qui était dans l'arche, c'était Dieu lui-même. Et la renommée de cette arche était connue de beaucoup de peuples. Ils savaient que le Dieu de ce peuple était un Dieu puissant. D'ailleurs, le Dieu de ce peuple avait délivré à main forte Israël face aux Égyptiens en les frappant de plusieurs maux et en les conduisant d'une manière extraordinaire. Dieu les conduisait la journée par une colonne de nuée. Dieu les conduisait la nuit par une colonne de feu. Dieu les nourrissait d'une manne qui ne venait pas de la terre, mais du ciel. Donc, ce sont des choses qui dépassaient les peuples. Et cette arche représentait beaucoup pour le Dieu, comme tu viens de le dire, la présence de Dieu. Et lorsque les Philistins ont appris que l'arche de Dieu était entrée dans le camp d'Israël, ils avaient tremblé. Je continue au verset 5. Lorsque l'arche de l'alliance de l'Éternel entra dans le camp, tout Israël poussa de grands cris de joie, et la terre en fut ébranlée. Leur joie, c'était, voilà, maintenant on était battu, maintenant l'arche est venue. La présence de Dieu, lui-même, il est là, donc on va gagner. Le retentissement de ces cris fut entendu des Philistins. Et ils dirent, donc les Philistins, ils dirent, « Que signifient ces grands cris qui retentissent dans le camp des Hébreux ?» Ils apprirent que l'arche de l'Éternel était arrivée. La présence de l'arche les a amenés à dire, « Ah, c'est fini, c'est Dieu lui-même qui est venu. » Ils avaient raison d'avoir peur. Ils avaient raison, mais ils avaient oublié une chose. Ils avaient oublié que bien que l'arche était dans le camp, mais Israël lui-même traversait un temps tel que la gloire n'était plus avec eux. Parce qu'en fait, la gloire de Dieu, la gloire d'Israël, c'était Dieu lui-même.
1: Tout à fait.
0: C'est vrai, l'arche était là, mais Dieu n'était pas avec eux.
1: Ils avaient les signes extérieurs, oui. Ils avaient les symboles qui pouvaient représenter Dieu, mais Dieu n'était pas, parce que justement, ils avaient quitté Jérusalem pour Jéricho.
0: Voilà, c'est-à-dire quitter Jérusalem vers Jéricho va simplement dire s'éloigner de Dieu, s'éloigner de la parole de Dieu, s'éloigner des principes de Dieu, ne plus obéir à Dieu. Ben, tu seras là avec une Bible merveilleuse, parce qu'il y a des belles Bibles aujourd'hui avec des belles couvertures.
1: Tout à fait.
0: Mais Dieu ne sera pas avec toi, c'est-à-dire la gloire ne sera pas avec toi. Et les Philistins eurent peur. Malheur à nous, dirent-ils au verset 7, car il n'en a pas été ainsi jusqu'à présent. Malheur à nous, qui nous délivrera de la main de ces dieux puissants? Ce sont ces dieux qui ont frappé les Égyptiens de toutes sortes de plaies dans le désert. Fortifiez-vous et soyez des hommes,
1: se disent-ils.
0: Philistins, de peur que vous ne soyez asservis aux Hébreux comme ils vous ont asservis. Soyez des hommes et combattez. Mais regardez, les Philistins livrèrent bataille et Israël fut battu.
1: Quoique l'arche était avec eux.
0: Ça, c'est très important.
1: Quoique des sacrificateurs accompagnaient.
0: Oui, ça, c'est très important.
1: Quoique c'était Israël, le peuple choisi de Dieu, le peuple physique.
0: C'est très important. Israël était le peuple de Dieu. Il livra bataille à beaucoup de peuples. C'est une image pour montrer que nous aussi, enfants de Dieu, chrétiens, parce qu'en fait, à l'époque, on ne pouvait pas, eux, les appeler chrétiens.
1: Parce que Jésus n'était pas mort pour les péchés des hommes.
0: Mais sachant que nous aussi, nous sommes soldats. Un soldat est fait pour se battre. Nous sommes soldats. Ce n'est pas pour rien que le Seigneur nous donne des armes spirituelles. Revêtez-vous du casque du salut, du bouclier de la foi, de l'épée de l'esprit. C'est parce que nous sommes des soldats. Hein? Comme Paul a dit à Timothée, combat le bon combat de la foi. Hein? Nous sommes des soldats de Jésus-Christ. Mais en connaissant ces choses, nous devons rester à Jérusalem. Parce que notre ennemi, et il est redoutable aussi, sans Christ nous ne pouvons pas le vaincre. Sans Jésus, nous ne pouvons rien. Mais avec Jésus, nous sommes déjà vainqueurs parce que Jésus l'a déjà vaincu.
1: Amen.
0: C'est ça, c'est très important. Les Philistins livrèrent bataille à Israël. Israël fut battu. Pourquoi? Parce qu'il s'était éloigné de Dieu. Il s'était éloigné de Jérusalem. Il a fait vraiment comme cet homme. Il a quitté Jérusalem. On est au verset 10. Chacun s'enfuit dans sa tente. La défaite fut très grande. Et il tomba d'Israël 30 000 hommes de pied. Donc avant, s'il faut faire la comparaison...
1: C'était 4 000.
0: Oui.
1: Et là, ils sont passés à 30 000. Carrément.
0: Donc, 30 000 moins 4 000, ça fait...
1: Ils ont perdu 26 000.
0: 26
1: 000. Il y a eu 26 000 hommes qui se sont ajoutés.
0: Oui. L'arche de Dieu est venu. En fait, on dirait que l'arche de Dieu est venu amener encore 26 000 morts.
1: Voilà. Plus de 26 000 morts.
0: On ne se moque pas de Dieu, s'il vous plaît. Ça, c'est la Bible qui dit ça. On ne se moque pas de Dieu. Galates chapitre 6, je préfère lire ça. Verset 7. Ne vous y trompez pas. On ne se moque pas de Dieu. C'est qu'un homme aura semé.
1: Il doit le moissonner.
0: Il le moissonnera. Tu peux te moquer des hommes, c'est bon. Ne te moque pas de Dieu. Ça, c'est très important. Regardez encore le verset 11. L'arche de Dieu fut prise. 1 Samuel 4, verset 11. L'arche de Dieu fut prise et les deux fils d'Élie, Ophni et Phiné moururent. Vous savez, d'abord, les deux fils ici, c'était des sacrificateurs, les fils d'un souverain sacrificateur. Mais je ne sais pas comment expliquer, c'était des gens pervers.
1: Qui vivaient dans le péché.
0: Oui, mais ils sont allés avec assurance, avec l'arche. Donc, malgré leur désobéissance vis-à-vis de la loi de Dieu, vis-à-vis de Dieu, parce qu'ils n'obéissaient pas aux principes de Dieu, même aux conseils que leur père donnait, ils sont allés avec assurance dans les champs de bataille. Un homme de conscience ne peut pas faire des choses pareilles. Parce que quand tu quittes Jérusalem pour descendre vers Jéricho, les brigands vont te tuer.
1: Ne t'attends pas à ce que Dieu te protège. Parce que tu as quitté sa protection.
0: Oui. Regardez ce que les fils du sacrificateur Élie. Hein, j'insiste parce que dans la Bible, il y a plusieurs Élie. Mais les deux Élie célèbres, il y a Élie, le sacrificateur, et Élie, le prophète. Élie, le sacrificateur, d'ailleurs, quand on écrit, on n'a pas mis un « e » à la fin. Mais Élie, le prophète, il y a un « e » à la fin. Bon, je parle d'Élie, le sacrificateur. 1 Samuel chapitre 2, on recule juste un peu d'une page, on commence au verset 12. Il est dit ceci. Les fils d'Élie étaient des hommes
1: pervers.
0: Vraiment.
1: Vas-y, je t'en prie.
0: Ils ne connaissaient point l'Éternel. Ça dit, ils ne connaissaient pas la parole de Dieu.
1: Mais ils servaient.
0: Oui.
1: Mais ils connaissaient l'Arche de l'Alliance, mmh. Ils connaissaient tout ce qui était lié au tabernacle.
0: Mmh. On dirait des gens qui étaient des parvenus, des gens qui ne comprenaient pas le vrai sens de ce qu'ils faisaient. Hein. Parce qu'en fait, quand on ne connaît pas Dieu, on ne va pas le servir comme il se doit.
1: Tout à fait.
0: On va faire comme les Samaritains. On a amené les Samaritains dans une ville et ils ne connaissaient pas les dieux de cette ville. Ils ont commencé à servir d'autres dieux et des lions venaient les ravager. Il faut connaître Dieu. Parce que quand on connaît Dieu, on ne va plus faire n'importe quoi.
1: Parce qu'on connaît ses lois, ses exigences,
0: oui.
1: ses directives, ses instructions. Mm. Bref, on sait ce que Dieu veut.
0: Oui. Quand on connaît Dieu et qu'il nous arrive de nous éloigner de lui et qu'un fléau nous arrive, on sait comprendre que ce fléau m'arrive parce que je sais que la Bible dit ceci, c'est là, donc je dois rentrer. C'est-à-dire, on réagit directement comme Jonas. Jonas connaissait Dieu. Dieu lui avait dit d'aller à Ninive, mais lui, il a choisi d'aller à Tarsis. Et quand le vent a frappé le bateau, Jonas n'a pas réfléchi 5 fois. Il a compris que c'était lui qui a tiré le malheur.
1: C'était lui qui a tiré ce malheur.
0: Il connaissait, mais ces gens ne connaissaient point Dieu. Et voici quelles étaient leur manière d'agir. On est au verset 12. Voici quelle était la manière d'agir de ces sacrificateurs à l'égard du peuple. Lorsque quelqu'un offrait un sacrifice, le serviteur du sacrificateur arrivait au moment où l'on faisait cuire la chair, tenant à la main une fourchette à 3 dents. Il piquait dans la chaudière, dans le chaudron, dans la marmite ou dans le pot. Et tout ce que la fourchette amenait, le sacrificateur le prenait pour lui. C'est ainsi qu'ils agissaient à l'égard de tous ceux d'Israël qui venaient à Silo. Même avant qu'on fît brûler la graisse. Je peux même sauter. Je viens au verset 17. Ces jeunes gens se rendaient coupables devant l'Éternel d'un très grand péché parce qu'ils méprisaient les offrandes des dieux. Je peux même aller plus loin. C'était des gens qui prenaient même des femmes et qui couchaient avec des femmes là, dans l'endroit du service. Et ce sont ces gens qui sont allés avec l'arche, avec assurance. Et nous avons la présence des dieux. Mes frères, mes sœurs, sacrificateurs. Un sacrificateur, d'abord, c'est qui? Si à l'époque on sacrifiait des animaux, aujourd'hui, notre vie est sacrifiée à Dieu.
1: Tout à fait.
0: Alors, si tu es sacrificateur et tu vis dans le mal, ne t'attends pas à ce que l'arche de Dieu te protège. Non, c'est ça ce que ces gens voulaient. Et la Bible nous dit, dans 1 Samuel 4, que l'arche de Dieu fut prise, et les deux fils-là, qui se croyaient être quelque chose, ils ont été tués. Ils sont morts, malgré la présence de l'arche. C'est-à-dire, tu peux avoir une Bible, comme nous disait une maman, qu'en tout cas, il y a eu des chats qui miaulaient devant moi, j'ai pris la Bible, j'ai posé là devant, pour que la Bible puisse les menacer. Non, tu peux mettre la Bible.
1: On risque de t'étrangler, et toi et ta Bible.
0: Ce qui est important, c'est ta communion avec Dieu. C'est que tu restes à Jérusalem.
1: Et ce que tu fais des paroles qui sont dans ce livre.
0: Ça, c'est très important. Donc, un peu, nous allons peut-être continuer ça là, toujours dans les émissions qui viendront pour insister et dire, reste à Jérusalem. Ne descends pas. Et parce que si tu descends, tu vas te tromper par des faux raisonnements que non, en tout cas, je suis toujours, Dieu est toujours avec moi. Non, Dieu, il n'est pas un homme. Dieu, il est souverain. Dieu, il est libre de faire ce qu'il veut. Nous ne sommes pas libres de faire ce que nous voulons. Nous devons faire ce que lui, il veut. Ce n'est pas de la dictature, mais c'est pour notre bien, parce que le monde ici, il est sous la puissance du malin. Et Dieu veut nous épargner de ces choses.
1: Je voudrais revenir dans Luc 10, Luc 10, verset 30. Jésus reprit la parole et dit, « Un homme descendait de Jérusalem à Jéricho. Il tomba au milieu des brigands qui le dépouillèrent. Le chargèrent de coups et s'en allèrent, le laissant à demi-mort. » Quitter Jérusalem pour Jéricho n'est pas une bonne chose. Il y a toujours, toujours des conséquences négatives. Mon frère, ma sœur, vous qui êtes en train de nous écouter en ce moment, peut-être que vous êtes en train de réfléchir pour quitter Jérusalem. Peut-être même que vous avez déjà quitté Jérusalem. Vous êtes en chemin. Peut-être même que vous avez déjà trouvé domicile dans Jéricho. Et si Dieu permet que vous écoutiez cette émission, c'est pour vous réveiller, pour vous dire, attention, il y a un danger là où vous êtes. Revenez à Jérusalem. Il vous aime, il ne vous a jamais chassé de Jérusalem. Il ne vous a jamais chassé de la présence de Dieu. Et le chemin qui ramène à Dieu, c'est Jésus-Christ, le Fils de Dieu, le Dieu vivant. Et il vous tend sa main aujourd'hui, il vous dit, mon fils, abandonnez cette vie de péché, parce que les conséquences ne sont jamais positives. Mon frère, ma sœur, si ce message vous a touché, vous voulez dire, frère, je veux prendre un nouveau départ avec Jésus-Christ. C'est très simple, baissez la tête dans la prière et répétez ces simples mots après moi. Dites, Père éternel, au nom de ton Fils Jésus-Christ, nous voici devant toi. Je te demande pardon. Pardon parce que j'ai quitté ta présence. Pardon parce que j'ai pris une vie de péché. Je prends l'engagement aujourd'hui et jusqu'à la fin de ma vie à suivre Jésus-Christ. Tous les jours de ma vie et dans tous les domaines de ma vie. Purifie-moi avec le sang de Jésus-Christ. Lave-moi avec le sang de Jésus-Christ. Au nom de ton Fils Jésus-Christ, j'ai ainsi prié. Amen. Si vous avez fait cette prière, croyez que par la foi, Dieu vous a entendu. Je suis Raphaël Mambou. Le nom de cette émission est Venez à Jésus. Nous nous retrouvons la fois prochaine, toujours sur le même thème, avec Jonathan Junior Mambou, la parabole du Samaritain. Que Jésus continue de vous bénir, que Jésus continue de vous garder. À la fois prochaine.
0: À la fois prochaine et que Dieu vous aide à rester à Jérusalem.
1: Amen.
0: Amen.
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0: Bonjour à toutes et à tous, bienvenue sur notre émission Hommes-Femmes Mode Emploi. Nous sommes avec Rachel et Eric Dufour et je suis toujours accompagné de ma merveilleuse épouse Zoé. Le sujet du jour aujourd'hui est rester amoureux. Alors Rachel, parlez-moi d'amour. Je l'ai fait, hein. Je crois qu'on va parler en plus de chimie.
1: C'était bien.
0: Merci.
2: Merci Guillaume. C'est vrai que l'amour, c'est aussi de la chimie. Mmh. Il nous a donné des corps et les a pensés. Nous sommes une créature merveilleuse, hein, David le dit. Il a tout prévu pour qu'on puisse rester amoureux, en fait. Mmh. Et tout ce qui se passe dans notre corps au niveau chimique vient soutenir l'effet amoureux entre nous. Oui. On ne naît pas amoureux, on le devient, on l'a vu. Hein.
1: On y travaille.
2: On y travaille, etc. Mais Dieu a mis en nous des hormones qui vont nous aider. Alors, en fait, le coup de foudre, il est déclenché par une hormone qui s'appelle la PEA, phényléthylamine, peu importe, on n'est pas obligé de retenir
0: prendre
2: ça.
0: Prendre des notes.
2: Non. Mais c'est une super hormone qui fonctionne un peu comme une drogue naturelle, la cocaïne. Et elle se décharge en nous, c'est vrai, elle se décharge dans notre sang en faisant des pics comme ça. Donc, vous vous souvenez du moment où on découvre l'amour avec le futur chéri, le mien, eh bien, je n'arrivais pas à mettre la clé dans la porte, ça c'est toute une histoire.
1: C'est une longue histoire entre nous.
2: Vous avez les mains qui tremblent, les mains qui tremblent.
1: Vous savez, messieurs, quand vous n'arrivez plus à dire deux phrases correctement l'une après l'autre et que... Voilà, vous avez un speech bien préparé pour essayer de la séduire et tout tombe à plat, etc. Les petits nœuds dans l'estomac, c'est l'effet de cette hormone.
2: Nos fils, ils disaient, quand ils sont tombés amoureux, mais j'ai perdu mon cerveau, quoi. J'ai perdu mon cerveau, j'arrive pas à finir mes phrases, enfin, vous voyez, eh ben, c'est dû à causé par cette hormone.
3: Mais ce n'est pas forcément le coup de foudre, d'ailleurs.
2: Non, c'est vrai.
3: Quand tu tombes amoureux.
2: C'est ça, quand on tombe amoureux.
3: T'as les mains moites, ces trucs-là.
1: Voilà, c'est ça.
2: Les mains moites, les pieds poites. Mais on a ce sentiment de papillon dans l'estomac, etc. Et donc, cette hormone, elle est prévue naturellement au démarrage de l'histoire d'amour pour être dans notre corps fabriquée naturellement entre 6 mois à 2 ans. Okay. Et si on ne l'entretient pas, elle va diminuer. Donc, on a les pics de hormones naturelles. Et puis, ça va diminuer. Et si on ne fait rien pour l'entretenir, elle va disparaître. Et en fait, il y a une autre hormone qui s'appelle l'oxytocine. On en a parlé un peu. C'est l'hormone du lien. On la trouve, par exemple, dans le corps d'une femme qui allaite avec son bébé. Au moment du démarrage de l'allaitement, il va y avoir une poussée d'oxytocine chez la maman et chez le bébé pour que les deux soient attachés l'un à l'autre. Okay. De l'amoureux et de l'amoureuse, l'oxytocine va favoriser ces liens qui vont s'installer entre deux et ça va stabiliser en fait. Donc on a la PEA qui fait ça et l'oxytocine qui fait ça en douceur. Puis quand l'autre diminue, ça va vous suivre quand l'autre diminue.
3: L'oxytocine, elle est dans ton corps depuis le départ de la relation amoureuse.
2: Elle s'installe au moment de la relation amoureuse et nos corps, c'est tellement bien fait. On a un Dieu extraordinaire. C'est tellement bien fait que au démarrage, donc elle démarre tout tranquillement, tout doucement, et puis après, quand on est marié et qu'on se touche, vous savez qu'on a insisté sur le toucher, etc. Eh bien, mon corps va apprendre à fabriquer de l'oxytocine uniquement quand Eric va me toucher.
3: Ah bon,
2: et son corps va fabriquer de l'oxytocine quand moi je vais le toucher. C'est ça qui nous lie l'un à l'autre.
1: Oui.
2: C'est pour ça que dans les périodes de deuil, par exemple, il y a une grosse dépression, entre autres, hein, mais à ce niveau-là, le corps de celui qui reste seul va devoir réapprendre à fonctionner, à fabriquer de l'oxytocine par lui-même. Donc c'est super important de se toucher, mais aussi, pour rester amoureux, comme tu l'as dit Guillaume, de maintenir en vie la PEA.
1: En fait, l'idée, la philosophie derrière, c'est pas « je t'aime » et puis « si ça change, je te le dis ». En gros, c'est « bon, c'est, je t'ai épousé et puis… » on va qu'à la vie de tous les jours, parce que si c'est notre philosophie de vie, eh bien, ce que tu viens de décrire va arriver, c'est-à-dire que le désir, l'excitation de se retrouver, etc., va diminuer et disparaître. On entend souvent de dire « mais le mariage tue l'amour » ou « la routine aussi tue l'amour ». Et il y a du vrai un petit peu là-dedans, parce que si l'on n'y travaille pas, si on s'attend à ce que ça nous tombe dessus comme par enchantement, eh bien, on va perdre ces choses, parce qu'évidemment, ça ne va pas venir magiquement. Donc le but, c'est vraiment, au lieu de dire « je t'aime et c'est tout », c'est comme si quelque chose s'était arrêté, c'est « je suis amoureux ou amoureuse de toi et je veux le rester et je vais faire en sorte que je ne te considère pas comme gagné, mais je veux te reconquérir constamment ». Alors ça semble chevaleresque, romanesque.
3: Non, c'est très bien, c'est très bien.
1: Bon, ça plaît à Zoé.
2: C'est
1: pas juste parce qu'on est français, vous savez, avec cette image de romantisme. En fait, c'est valable quelles que soient les cultures, quel que soit l'arrière-plan. C'est quelque chose sur lequel on doit s'investir. Il y a un outil, encore une fois, ce n'est qu'un outil, qu'une suggestion, mais celui-là, quand même, voilà, celui-là, il a vraiment de l'importance. On appelle ça un rendez-vous amoureux. Qu'est-ce que ça peut être? Eh bien, On a parlé il n'y a pas très longtemps du fait que nos vies sont vraiment des vies à 100 à l'heure, on est ultra pressé et vos semaines sont fatigantes, vos semaines sont éreintantes, il y a de la tension au travail, des fois de la tension à la maison, avec les enfants, on est hyper tendu en permanence. Le rendez-vous amoureux, ça va être 2 heures dans la semaine. 1 heure, minimum 2 heures, c'est encore mieux. C'est comme une bulle d'oxygène. Et cette bulle d'oxygène, elle a des règles à respecter, mais elle va vous offrir cette respiration et cette attente. Si la semaine est très difficile, vous allez vous dire « oui, mais à tel moment, et c'est bien quand c'est un jour fixe, un moment fixe si possible, et ne laissez pas arriver la fin de semaine sans que vous ayez eu ce rendez-vous amoureux. » Mais à ce moment-là, je vais être avec celle ou celui que j'aime et le monde peut s'écrouler autour, en quelque sorte. Je vais retrouver mon amoureuse et mon amoureux.
2: Donc, je donne rendez-vous à mon chéri
1: oui.
2: pour ce temps-là qui va être vraiment unique, où on va être que tous les deux en amoureux. Le fait de s'y préparer, le fait de le caler, hein, comme tu l'as dit, c'est bien de le caler, de le programmer en fait, hein, de le programmer pour qu'on sache qu'il revient de façon certaine. Et du coup, on va pouvoir s'y préparer. Si les enfants sont petits, si tu as des filles.
3: J'ai un garçon et une fille.
2: Un garçon et une fille. Donc ta fille pourrait t'aider, par exemple, à te préparer, choisir quel habit tu vas porter, etc. Et il y a l'anticipation qui revient en nous. Oui, on va avec ça. L'anticipation qui revient, le rendez-vous amoureux, ça va redéclencher la fabrication de la PEA dans notre corps. Du coup, on a à nouveau les yeux qui pétillent, l'anticipation de la bulle d'air, la respiration, de pouvoir se retrouver tous les deux.
1: Alors, avant d'aller plus loin dans le détail de comment la construire, je suis certain qu'il y a des internautes qui sont en train de se dire « Oulala, mais eux, ils ne connaissent pas mon emploi du temps.
3: Ouais,
1: je suis bien trop préoccupé avec tellement de choses. » Précisément, ce n'est pas du luxe, c'est une nécessité pour la survie de votre couple. Donc, soyez prêts à vous battre. Que le rendez-vous amoureux ne soit pas comme ces décisions qu'on prend le 31 décembre, l'année prochaine, je fais du sport, l'année prochaine, ouais. puis qu'on abandonne le 2 ou 3 janvier parce que, en fait, c'est déjà trop compliqué. Soyez prêts à vous battre. Vous allez voir, parfois, vous aurez une petite tension entre vous deux, une demi-heure avant votre rendez-vous amoureux. Attendez-vous à cela. Des fois, il faut le reporter peut-être d'une heure ou bien au lendemain, mais battez-vous pour que ce moment soit protégé. Peut-être qu'il y aura un coup de téléphone important qui arrivera au même moment. Il y a des répondeurs téléphoniques. Et là, ça va être une des premières règles. Ne prenez pas d'appel téléphonique du travail ou d'un ami ou d'une amie, ou à moins d'une urgence absolue, et puis les boîtes vocales sont faites pour ça, ne décrochez pas votre téléphone. Vous êtes là juste l'un pour l'autre.
2: Zoé a réagi très positivement au rendez-vous amoureux.
3: Ouais, parce qu'en fait, si tu veux même, je me dis, très vite, on peut devenir un papa et une maman. Et c'est vrai que je trouve ça génial, parce que finalement, ce rendez-vous amoureux te ramène dans ta relation mari-femme.
1: Oui.
3: Alors que parfois, la vie fait que soit t'es businesswoman, et puis après, tu deviens maman, papa.
2: C'est ça.
3: Mais t'oublies la dimension du couple.
2: On va continuer à travailler sur ce sentiment de pétillement, etc., en le programmant. Est-ce que ça te semble possible une fois par semaine ?
0: Oui, on va prendre rendez-vous, on va voir.
3: Moi, j'adore. C'est vrai qu'une fois par semaine, tu te dis, ouf, c'est chaud.
2: Donc, justement, pour pas qu'on se dise, ouf, c'est chaud, ce qu'on vous conseille, c'est de l'organiser à tour de rôle, en fait. Une semaine, tu le programmes, tu l'organises, tu réfléchis.
3: Ce qui est chouette, c'est que tu peux faire des surprises, des trucs un peu dingues, inattendus.
2: Sortir du cadre classique. L'autre semaine, c'est toi, par exemple.
3: Je trouve ça très, très bien.
0: Nous, on travaille ensemble, donc on a ces moments dans la semaine, mais c'est piège, parce que vu qu'on travaille ensemble, on a tendance à parler de travail. Donc là, peut-être ce rendez-vous amoureux, c'est un rendez-vous exclusif, rien que pour nous.
1: C'est exactement ça. Tu as tout à fait raison. Des gens nous disent, des fois, mais on a essayé vos rendez-vous amoureux-là, et ça ne marche pas du tout. Parce qu'on a parlé travail, on s'est disputé, on avait un truc à régler tous les deux, il fallait qu'on en parle, donc finalement, on en a parlé. Non. Si on mélange tout, exactement ce que tu viens de dire, ça ne fonctionne plus. Puis les gens se disent, on laisse tomber, ça ne marche pas. C'est interdiction de parler des sujets qui fâchent, à ce moment-là. Interdiction de parler travail.
3: OK.
1: C'est comme si vous étiez à nouveau juste fiancé, rappelez-vous de ça, et vous allez parler uniquement de vos rêves. Vous allez parler de votre vie à tous les deux, de votre vie de couple. Vous êtes mariés, c'est un bon endroit pour en parler, de votre intimité physique aussi. de votre relation avec Dieu, de choses qui vous font rêver, de choses qui vous font palpiter le cœur. Alors, certains messieurs peuvent se dire, mais alors là, oulala, de quoi est-ce qu'on va parler ? Ça va être dur. Peut-être que ça va être dur au démarrage, puis vous allez y prendre goût. Parce que vous allez voir aussi l'anticipation et chouette, je vais la revoir, je vais passer du temps avec celle que j'aime, celui que j'aime. Et vraiment, ça va changer la perspective de la semaine et ça va ramener de la qualité au niveau de votre amour.
2: Donc, on a commencé à faire des rendez-vous amoureux au début de notre mariage, en fait.
1: Oui.
2: Comme on avait les 5 garçons petits, et qu'on, je ne sais pas pourquoi, mais on ne trouvait pas de babysitter, là, personne
1: voulait venir regarder. Oui, pourtant c'était 5 garçons.
2: 5 bébés.
1: Très gentils.
2: Personne n'avait le courage de venir. Ce qu'on faisait, c'est qu'on les mettait au lit, tôt, à 7 heures. Nos enfants en parlent encore aujourd'hui. On les couchait à 7 heures, c'est vrai. Et puis, on habitait dans un immeuble, dans un appartement en hauteur, et on sortait, on gardait une fenêtre ouverte, et on marchait juste devant l'immeuble pour pouvoir avoir la... les yeux en permanence sur l'appartement, sur la fenêtre, en fait, ouais. Juste au cas où. Ouais. Et on sortait simplement, c'était le mieux qu'on pouvait faire à cette époque-là. On discutait, on rêvait. Beaucoup de nos conversations avec Dieu, en fait, Dieu a répondu à ce moment-là.
1: À ce moment-là,
2: ouais. Ouais. Dieu a répondu à ces moments-là dans notre vie, dans notre histoire. Mmh. C'était vraiment précieux parce que quand on est parents de jeunes enfants, là, c'est un moyen super important pour rester connecté. Mmh. Et puis après, ça a évolué. Hein. J'aime bien donner l'exemple. Si vous ne pouvez pas sortir parce qu'il n'y a pas assez de finances ou quoi que ce soit, vous pouvez toujours prendre un verre de vin ou une tasse de café, ce que vous voulez, et vous mettre tout nu sur le lit et puis vous faire un pique-nique dans votre chambre ou discuter, vous voyez, créer ce temps spécial où on est là en tant qu'amoureux.
0: Ouais. C'est vrai que ça, je trouve que c'est très important à préciser. C'est pas dépenser des 1000 et des 100, aller au restaurant.
2: On peut les deux.
1: Exactement.
0: Ça peut être des moments simples comme ceux finalement qui étaient magiques au début de la relation.
2: C'est le but, ça doit créer ce moment-là magique.
1: Évidemment, il y a des moments où ce sera une balade, comme c'était pour nous. On a toujours beaucoup aimé marcher, ça nous connectait. Ça peut être une tasse de café quelque part, ça peut être un petit resto. Et puis, on vous le recommande aussi de temps en temps, ça peut être investir un peu plus financièrement dans notre couple. Oui. Et puis, un hôtel quelque part et passer un moment en amoureux qui soit encore plus que d'habitude. Mais encore une fois, ce n'est pas du tout comme tu l'as dit, c'est important de le souligner, une question d'argent, c'est une question de volonté. Et j'insiste, ne vous dites pas, non, on n'aura pas le temps. Battez-vous pour que le rendez-vous amoureux arrive toutes les semaines. Et messieurs, prenez la responsabilité de ce que ça va arriver toutes les semaines.
2: C'est un super exemple pour les enfants. Hein, parce que nos fils, maintenant, sont grands. Ouais. Et une des premières choses qu'ils ont mis en place avec leur futur fiancé, puis femme, c'est le rendez-vous amoureux. Mm-hmm. Notre fils nous dit en rigolant, appelez pas dimanche soir, hein, papa et maman, parce qu'on est dans notre date, ils parlent anglais, nos fils, dans notre rendez-vous amoureux avec notre femme, quoi. Super, ça crée une dynamique aussi pour la génération suivante. Et là, on vous donne vraiment un secret qui marche. Le rendez-vous amoureux, ça fonctionne.
3: Et c'est vrai que quand tu parlais aussi, c'est un moment où tu peux partager sur des choses où peut-être que tu n'as pas le temps normalement de partager sur ce que le Seigneur fait dans ta vie.
2: Oui,
1: absolument.
3: Qu'est-ce que Dieu fait dans ton cœur? Qu'est-ce qui se passe dans ta vie? Parce que parfois, on est tellement... Et c'est tellement important de savoir ce qui se passe dans le cœur de l'autre.
1: Oui. Complètement.
3: Et même au niveau de nouveau, comme tu disais, par rapport à cette liste dont on avait parlé préalablement, se dire, est-ce qu'il y a des choses qui évoluent, ou de dire, vraiment, merci.
2: Excellent.
3: Je vois que les choses bougent, que ce soit un moment d'échange et de
1: construction. Je pense que Zoé est prête.
2: Elle est prête pour le rendez-vous amoureux.
3: Je suis prête.
0: Allez, on y va. On va rester encore un petit peu. Et ce que tu disais, moi, par rapport aux enfants, on a ces petits moments, on part, etc. Et j'aime voir la malice et la complicité dans le regard des enfants qui disent voilà, ça c'est.
3: Moi, c'est Grégoire, tu vois, c'est Grégoire qui va venir me prendre dans mon placard. Maman, mets cette robe.
2: Ah, super,
3: c'est tellement belle dans cette robe, tu vois, elle va. Ouais.
2: Ce qui est drôle chez nous, c'est que quand on a toujours programmé, enfin, on avait des moments précis, puis des fois.
1: On changeait sans les avertir à l'avance.
2: Donc on changeait, on était d'accord tous les deux. Hein. On peut pas dire, moi je peux pas dire, au fait, j'ai changé notre rendez-vous amoureux. C'était pas unilatéralement, hein, évidemment. Ouais. Mais on changeait, et puis on était donc à la maison alors qu'on devait partir, par exemple, et tous venaient nous dire, qu'est-ce que vous faites là, quoi. Allez, c'est votre temps à tous les deux. On ne sait pas si vous voulez la maison pour eux ou nous encourager pour le rendez-vous.
3: Et vous disiez que c'était un jour fixe. Vous aviez pris un jour spécifique, un horaire spécifique.
1: Oui, selon les saisons de notre vie et l'endroit où on vivait dans le monde, ça pouvait être un petit déjeuner un lundi matin, ça peut être un déjeuner un vendredi ou bien un dîner un samedi. Ça dépendait de là où on était et de ce qui était le plus pratique pour nous.
2: Disons qu'en le programmant comme ça, C'est comme un rendez-vous chez le dentiste, quoi. Ouais. On a des rendez-vous, je sais pas, hein, mais peut-être tous les 6 mois, le rendez-vous il est fixe. Eh ben, on le change pas. Mmh. Si on programme le rendez-vous amoureux et que quelqu'un nous dit, je peux te voir pour une réunion de travail vendredi à 5 h. Ah ben non, désolé, 5 h, je suis pas libre. Mais par contre, si on a le rendez-vous à 5 h, par exemple. Ouais. Par contre, 3 h si tu veux, ça marche. Mmh. Ça permet d'être sûr qu'il ne passe pas là.
1: Vous avez rendez-vous avec la personne sur cette terre qui est la plus importante pour vous.
3: Amen.
2: Vous avez convaincu.
0: Je le suis aussi parce qu'on l'a vécu et, ouais, l'a vécu. Et c'est vrai que, ouais. Et c'est vrai que ça marche précieux. Et c'est tellement important de remettre ses priorités en ordre. Une histoire d'un couple, c'est une course de fond, c'est un véritable marathon. Là, on parle d'un rendez-vous amoureux, mais comment on tient la distance? Ça, c'est, je crois, une question que tout le monde se pose, j'imagine, au début d'un mariage. Je dis, mais comment on va faire pour s'aimer jusqu'à ce qu'on retourne vers notre Créateur?
1: D'abord, c'est le désir de Dieu que l'on s'aime jusqu'au bout. Il nous a voulu dans une relation monogame. Et vraiment, on est bâti hormonalement, on l'a vu, et pour rester amoureux jusqu'au bout, si on vit selon les règles que Dieu nous a données. Il nous est arrivé une fois avec Rachel, on a eu ce privilège, dans une certaine ville, on venait avec des enfants pour chanter, je ne me souviens plus si c'était pour Pâques ou pour Noël.
2: Les enfants de l'église, oui.
1: Les enfants de l'église, et il y avait dans une maison de retraite un couple, les deux avaient 98 ans. C'est exceptionnel déjà d'arriver tous les deux à un âge comme ça. Et ils fêtaient ou ils venaient de fêter leurs 80 années de mariage.
3: Wow.
1: Et je ne pense pas que ça arrive beaucoup dans le monde, tout simplement. Donc, étant donné leur âge, ils avaient dû traverser les deux guerres. Et puis, alors là, je ne sais pas, mais peut-être même avaient-ils perdu des enfants. En tout cas, ils étaient âgés, ils n'avaient plus de dents ni l'un ni l'autre. Mais on pouvait voir dans leurs yeux qu'ils s'aimaient encore, ils se dévoraient des yeux. Il y avait l'étincelle qui était toujours là. Et ils s'embrassaient, ils se tenaient la main. C'était émouvant aux larmes parce que de les voir, on s'est dit avec Rachel, oh là là, je ne sais pas si on vivra aussi longtemps qu'eux, mais...
2: Nous, on veut ressembler à ça.
1: On veut ressembler à ça quand on est âgé, quoi. Parce que l'étincelle était toujours là et c'était merveilleux à voir.
2: Donc en fait, c'est de bien comprendre que ce que Dieu veut, c'est qu'on continue à découvrir l'amour avec son conjoint. Oui. L'amour va continuer à grandir. On n'est pas, c'est pas parce que, par exemple, à un moment donné, on ne se dispute plus, etc., qu'on s'arrête là et on s'installe. On ne veut pas devenir gras dans cette notion d'amour. On veut continuer à grandir. C'est ce que Dieu veut pour nous. Et puisque c'est son plan, en fait, il y a toujours quelque chose de mieux à découvrir, quelque chose de encore plus loin à aller.
1: La quête ne s'arrête jamais.
2: C'est ça qui nous permet de rester amoureux aussi, parce qu'on se dit toujours, je vais encore découvrir des choses qui vont m'épater chez mon chéri, et on va apprendre à mieux s'aimer, et on va continuer à avancer. En fait, c'est important d'être conscient qu'on a besoin de rester mari et femme et amant. Si on a des enfants, le rôle papa-maman, des fois, vient se mélanger avec tout ça, puis on en oublie de rester mari et femme. Oui, c'est ça. Important de séparer le côté mari et femme avec le côté enfant. Et pour ça, c'est bien de se fixer des objectifs des deux côtés, en fait. Quand on sera vieux, on veut vraiment ressembler à ce couple-là qui se bécotait sans dents et qui continue à prendre soin l'un de l'autre et à être amoureux l'un avec l'autre. Quand on a eu nos enfants, on s'est retrouvés à la tête, par choix, de nos 5 fils en 6 ans. Donc, on avait nos 5 bébés... tout petits en même temps, et c'était quand même une grosse...
1: Nous étions très occupés.
2: Oui, on était jeunes aussi.
1: Oui.
2: C'était donc une grosse responsabilité. On s'est dit, Seigneur, il va falloir que tu nous inspires pour élever nos enfants, parce qu'on ne veut pas passer à côté de quelque chose pour eux.
1: Et vous avez remarqué, il n'y a pas un manuel qui vient, non, quand l'enfant vient au monde, et qui vous explique comment celui-ci va fonctionner. Parce que
2: on ne pousse pas
1: cinq
2: en même
1: garçons,
2: temps que le
1: bébé.
3: Il y a
1: en
3: plus 5 différents.
1: 5 garçons, 5 personnalités complètement différentes les unes des autres. Et on aimerait bien avoir un manuel dédié pour notre enfant, mais il n'y en a pas.
2: Donc en fait, on a gardé cette notion d'être intentionnel, et on a discuté tous les deux. On a dit, Seigneur, vraiment, ce qu'on voudrait pour nos fils, c'est que ce soit des hommes qui soient très chevaliers, qui soient des hommes de Dieu, qui aient une notion de travail, qui soient bien ancrés en eux, etc. Donc on s'est fixé des objectifs.
1: Donc, une fois qu'on a l'objectif, qu'on en a parlé, qu'on a prié, on a évidemment invité Dieu dans la discussion, parce que c'est lui qui nous les a donnés. Et on savait très bien qu'ils étaient d'abord ses fils avant d'être les nôtres. Et en gros, c'était une responsabilité immense. Comment tu veux qu'on fasse, Seigneur? Et donc, il nous a donné des tas d'idées. Et je pense que c'est accessible absolument à tout le monde, puisque l'Esprit de Christ habite en tous ceux qui l'ont accepté. Donc, il n'y a pas de privilège des uns par rapport aux autres. Mais l'intentionnalité était qu'est-ce qu'on va faire pour qu'ils deviennent des jeunes qui aiment le travail, qui respectent leur future épouse et puis qui aiment Dieu, quoi.
2: Ouais. Donc, on a des yeux sur l'objectif et puis on a fait des choses, juste pour donner quelques exemples, mais quand je revenais des courses avec mes sacs, eh bien, même tout petit, vite, ils couraient tous les cinq pour venir prendre le sac de mes mains pour pas que j'aie à porter. Comme des bons chevaliers.
3: Mais comment tu as transmis cela à tes enfants ?
2: Ben on leur a dit, tu peux pas laisser maman porter le sac, il faut que tu viennes m'aider. Et Eric a montré l'exemple, venez m'aider aussi. Eric m'ouvre la porte quand je sors de la voiture, hop, tous venez ouvrir la porte, etc. Et donc ce sont des détails, mais pour nous c'était des moyens concrets et pratiques de leur inculquer ces notions de chevaleresse, de respect, d'hommes de Dieu, on priait ensemble.
1: Puis là où leur maman était la reine, donc il y avait un grand respect autour de la maman, parce qu'on s'est dit, s'ils apprennent à respecter leur maman, ils respecteront leur femme ensuite. Mmh. Et donc, maman, c'était la reine, elle était
2: Et au niveau rester amoureux, vous voyez combien, moi, en tant que femme et épouse, ça me rendait amoureuse de voir que mon mari, le père de mes enfants, faisait hyper attention à ce qu'il me respecte en tant que femme aussi. Mmh. Des fois, c'est une difficulté pour les femmes de ne pas être que mère, en fait, et de rester femme. Mmh. Et ça a bien fonctionné aujourd'hui. Nos belles filles viennent me remercier. Et nous, merci à tous les deux, merci. Ils savent bien traiter leur femme, en fait. Ça allait jusqu'au point que si l'offense suprême dans notre famille, c'était qu'il me manque de respect. Et Eric leur disait, tu manques pas de respect à ma femme. Mmh. Bien séparés, on est mariés.
1: Mariés et femme, venez avant papa-maman. En fait.
2: Oui, c'est ça. Ouais. Et ça ouais, ça garde dans le cœur de la femme, moi, dans ce cas-là, bah, vraiment cette notion de... Mon chéri, il m'aime encore comme sa femme et pas seulement la mère de nos enfants. Regardez où on va, y réfléchir, continuer à discuter, avoir des temps où on se fixe des objectifs, ça aide en fait.
1: En fait aussi, même spirituellement, je les prenais comme ils étaient cinq, ça prenait du temps et on était occupés vraiment beaucoup tous les deux. Mais je prenais une fois tous les 10 jours, à peu près, ou 15 jours, mes fils un par un et je passais une heure avec eux et pour établir une relation qui ne soit pas simplement papa et garçon, mais aussi quand ils sont devenus adolescents, on puisse parler des sujets difficiles comme la sexualité. Qu'est-ce que ça veut dire d'avoir des émotions ? Parce qu'une fois que les garçons s'ouvrent aux émotions, c'est une grande aventure. La puberté, qu'est-ce qui se passe ? Le flot d'hormones dans le corps qui donne souvent, avec les garçons, ça fait de l'agressivité parce qu'il y a beaucoup de testostérone d'un seul coup, etc. Donc, ces étapes, on a marché ensemble. Mm-hmm. Et puis, la notion travail, pareil, on en parlait. L'importance du travail dans la vie d'un homme pour pouvoir aux besoins de sa famille, etc. On a commis des erreurs, comme tout le monde, bien entendu, ça n'a pas été parfait. On a appris de nos erreurs, on a essayé d'évoluer au fur et à mesure où ils grandissaient pour qu'au final, on atteigne l'objectif qu'on s'était fixé au démarrage. Quoi.
0: Donc rester amoureux, ce n'est pas uniquement rester focalisé sur le couple, mais c'est sur les composantes, on va dire, extérieures à ce couple.
1: En les gardant dans la bonne hiérarchie.
0: Oui, et ça, moi, c'est ce qui marque beaucoup dans ce que vous dites, c'est que finalement, le Seigneur a institué un ordre et que nos vies viennent bousculer cet ordre, que l'ennemi veut bousculer cet ordre et que être intentionnel, c'est garder cette vision de Dieu dans nos cœurs pour nos couples.
2: Parce qu'on ne veut pas tout mélanger, en fait.
0: Ouais.
2: On ne veut pas tout mélanger. C'est important pour rester amoureux, pour garder Dieu au centre, d'avoir des places, une place pour chaque chose, un temps pour chaque chose, une place pour chaque chose.
1: L'intentionnalité, c'est vraiment le mot-clé que l'on voudrait que tout le monde garde bien présent à l'esprit. Ils se disent comment je peux être intentionnel dans ma vie. Il y a certaines cultures, je vais vous donner un exemple un petit peu rigolo, mais il y a une grande assiette quand on va manger, puis on met dans un coin la salade avec la vinaigrette, et puis la viande en sauce, et puis le dessert avec peut-être un coulis dessus. Et finalement, tout est dans une seule assiette, puis à la fin, tout se mélange, la vinaigrette, le coulis de framboise, etc. Et le danger, c'est que ça n'a plus aucun goût. Et c'est souvent ce que l'on entend quand des personnes nous disent « Mais je n'ai plus de goût à ma vie parce qu'en fait, je lui cours après, mais je vis même plus ce que j'avais envie de vivre quand on a démarré. »
3: Je subis ma vie presque. Oui.
1: Exactement, Zoé, c'est exactement ça. Je subis ma vie, mais je n'y prends plus goût. Quoi. Donc, on s'installe dans une vie qui nous semble médiocre, où on fait des deuils, des rêves que l'on avait au démarrage. On se dit « Bon, ça n'arrivera pas, ça, c'est plus possible. » Et c'est terrible, parce qu'on devient parmi les personnes les plus tristes qui soient. Et il nous a semblé, dans notre propre cheminement, qu'en fait, une des clés, c'était cette intentionnalité de créer des moments précis, comme par exemple, si vous devez parler des finances de votre couple, eh bien, on se donne rendez-vous à un moment donné, puis on sait qu'on ne va pas parler d'autre chose que des finances de notre couple. Puis, par exemple, une fois par semaine, on va avoir un moment autour d'une tasse de café ou bien un soir, peu importe, où on va faire le point sur qu'est-ce que Dieu t'a dit cette semaine. Quand tu lis ta Bible, est-ce qu'il y a quelque chose que tu as reçu quand tu pries? Parce que vous savez, Dieu a de l'humour et peut-être que l'un d'entre vous est en train de prier, dire « Seigneur, donne-moi une réponse sur ça », puis il n'y a pas de réponse. Puis que l'autre se dit « Mais pourquoi je pense à ça? Je ne sais pas d'où ça vient, cette pensée de « Qu'est-ce que tu veux que je fasse avec ça, Seigneur ?» Et peut-être que c'est la réponse pour laquelle vous priez. Mmh. Comme vous êtes un devant Dieu, le Seigneur veut que vous partagiez ce que vous avez reçu. Mmh. Et ce n'est pas simplement prier à genoux ensemble, ça va être discuter des choses de Dieu et vous verrez qu'il est là présent. Mais donc, c'est bien avoir des rencontres qui soient dédiées à un sujet précis, et le rendez-vous amoureux en fait partie, et ne pas tout mélanger. Et comme ça, vous reprenez contrôle de cette vie et vous vivez ce que vous avez choisi de vivre, des moments de fun, des moments amoureux, etc.
2: Pour que ça dure, comme tu as dit, Guillaume, c'est bien de se donner des moments où on fait le point. Oui. On aime bien utiliser notre anniversaire de mariage parce que ça revient, puis ça nous permet de ne pas l'oublier. Donc, notre anniversaire de mariage...
1: C'est pas une chose à faire.
2: Non, ça va. Notre anniversaire de mariage, on fait le point sur la liste des besoins. Comme tu as dit, est-ce que je prends soin de ton cœur comme tu en as besoin? Et puis, cette année, qu'est-ce qu'on a appris? Qu'est-ce qu'on a moins bien fait? Qu'est-ce qu'on se donne comme objectif pour l'année qui vient? Et le fait de faire des points comme ça nous permet de continuer à avancer et de continuer à grandir. Et
3: puis comme tu dis, on change au fur et à mesure. Exact. On a besoin d'autres choses ou bien on a été comblé finalement sur certaines choses.
2: C'est bien de le dire.
3: Oui, exactement.
0: Mm. Oui, c'est vrai qu'on s'installe tellement vite dans une routine. Exactement. Et on pense que des choses sont évidentes alors qu'elles ne le sont pas. Et finalement, il faut pouvoir continuer à les partager. Et c'est cette intention qu'il faut continuer à garder dans le
2: coup. Il ne faut pas avoir peur de faire le point aussi.
0: Oui. Parce dire des choses.
1: Ouais. Oui, c'est un petit peu, on s'installe dans un quotidien de routine et on a des rêves, puis on se dit, ils vont bien arriver à un moment donné. Mm. Puis, quelque part, on s'attend à ce que magiquement, ils viennent de nulle part. Mm. Et puis nous, on est concentrés sur la routine, on a le nez dans le guidon, comme on dit souvent, en oubliant de relever la tête. Et ces choses dont on a rêvé ne vont pas arriver par elles-mêmes. Mm. Et elles ne viendront que si on prie pour, que si on demande à Dieu, que si on en parle tous les deux, que si on s'organise pour que cette qualité de vie, ces rêves que l'on avait, s'installent parce qu'on les a voulus et parce qu'on a fait les choses qu'il fallait faire pour qu'ils se produisent.
3: Que si c'est dans le plan de Dieu.
2: Ouais.
1: Oui, tout à fait.
2: C'est super important de souligner que c'est jamais trop tard aussi.
3: Ouais.
2: C'est jamais trop tard pour faire le point et pour se dire « Ah ben, tiens, il me donne envie, là. » Du coup, leur discussion tous les quatre, il me donne envie de travailler sur ce point-là. Je suis sûre que Dieu veut mieux pour nous. Mmh. On fait le point tous les deux avec l'aide de Dieu. Il y a de l'espoir. On peut toujours redémarrer, quel que soit l'endroit où on en est. Mmh. Redémarrer à zéro s'il faut. Apprendre, grandir.
1: Quel que soit votre âge, si votre couple est béni, quel que soit l'âge de vos enfants, ils seront naturellement bénis, même si eux-mêmes sont déjà mariés avec des enfants. La bénédiction, rappelez-vous de la fontaine, la bénédiction, si je restaure ma vie avec Dieu, elle tombera sur mon couple. Mmh. Le couple sera plus heureux et béni, les enfants seront bénis et la cascade descend. Et
0: puis pour revenir à un des thèmes qu'on a abordé précédemment, il y a de la place pour de la repentance, pour le pardon, pour restaurer
1: toujours
0: les choses.
1: Absolument.
0: Et que le Seigneur remette cet ordre, effectivement.
1: Il soit au milieu,
0: Éric, peut-être avant de conclure, est-ce que tu as une dernière chose que tu souhaiterais ajouter?
1: Oui, j'aimerais dire qu'en fait, à tous ceux qui nous regardent, qu'il y a de l'espoir. Peut-être que vous êtes dans une situation où vous êtes au bord du divorce et que vous ne savez plus comment faire, vous êtes un jour à la fois, mais justement, un jour à la fois, les choses peuvent être améliorées. Invitez Christ, battez-vous pour votre couple, travaillez dessus et où que vous en soyez, il y a vraiment de l'espoir. On peut reconstruire son couple, on peut l'améliorer, on peut sortir de ses ornières. J'espère que tous les outils qu'on vous aura partagés vous aideront à mettre en mouvement un cercle vertueux. C'est-à-dire que vous allez aller de petite victoire en plus grande victoire jusqu'à finalement redécouvrir une qualité de vie, un bonheur de vie dans votre couple et arriver au standard que Dieu veut pour chacun d'entre nous. Il n'y a pas besoin d'être des gens exceptionnels, c'est pour tout le monde, ce désir de Dieu d'être heureux dans son couple.
0: Éric, Rachel, merci infiniment pour ces moments que nous avons passés ensemble. Nous avons été bénis, Zoé et moi-même avons appris énormément. Le Seigneur a emmené une lumière sur des aspects de notre couple. Et je crois que ça a été le cas de beaucoup d'entre nous. Cette série sur homme-femme mode d'emploi touche à sa fin. On s'attend au Seigneur pour chacune de vos vies. On sait qu'il est à l'œuvre et que le Saint-Esprit va vous guider. Si vous avez des questions, des commentaires, n'hésitez pas à les laisser. Éric et Rachel prendront soin d'y répondre. On se donne rendez-vous très prochainement pour d'autres séries. Merci encore et à très bientôt.
2: À très bientôt.
1: Au revoir. Merci.
2: Au revoir.

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2: Bonjour à tous, je suis Raphaël Mambou, que Jésus vous bénisse, qui que vous soyez, où que vous soyez. Le nom de cette émission est Venez à Jésus. C'est une grâce, c'est un honneur, c'est un privilège de pouvoir vous retrouver encore une fois autour de la parole de Dieu pour partager quelques versets bibliques sur la parabole du fils perdu ou la parabole du fils prodigue. Avant d'aller plus loin, je voudrais vous inviter à baisser la tête dans la prière pour dédier le reste des 30 minutes entre les mains du Seigneur. Prions. Père éternel, au nom de ton Fils Jésus-Christ, nous voici devant toi pour entendre ta parole, pour entendre ton message, pour entendre tes instructions, pour entendre tes directives. Bénis les différentes radios qui nous soutiennent à faire connaître ton message dans le monde francophone. Bénis les différents auditeurs, ceux qui nous écoutent à la radio, sur des supports informatiques, sur des sites internet, Seigneur, sur notre site internet. Bénis ces hommes, bénis ces femmes, Seigneur. Nous croyons que ta parole donne la vie. Nous croyons que ta parole restaure les vies. Nous croyons que ta parole donne des directives. Et nous croyons que tu vas encore nous faire du bien aujourd'hui. Au nom de ton Fils Jésus-Christ, nous avons ainsi prié. Amen. La parabole du Fils prodigue. Je vous invite encore à lire dans Luc 15. Luc 15, de 11 à 24. Jésus dit, un homme avait deux fils. Le plus jeune dit à son père, « Mon père, donne-moi la part de bien qui doit me revenir. » Et le père leur partagea son bien. Peu de jours après, le plus jeune fils, ayant tout ramassé, partit pour un pays éloigné où il dissipa son bien en vivant dans la débauche. Lorsqu'il eut tout dépensé, une grande famine survint dans ce pays et il commença à se trouver dans le besoin. Il alla se mettre au service d'un habitant du pays qu'il envoya dans les champs pour garder les pourceaux. Il aurait bien voulu se rassasier des carouches que mangeaient les pourceaux, mais personne ne lui en donnait. Étant rentré en lui-même, il se dit « Combien de mercenaires chez mon père ont du pain en abondance, et moi ici je meurs de faim. Je me leverai, j'irai vers mon père et je lui dirai « Mon père, j'ai péché contre le ciel et contre toi. » Je ne suis plus digne d'être appelé ton fils. Traite-moi comme l'un de tes mercenaires. » Et il se leva et alla vers son père. Comme il était encore loin, son père le vit et fut ému de compassion. Il courut se jeter à son cou et le baisa ou l'embrassa. Le fils lui dit, « Mon père, j'ai péché contre toi. J'ai péché contre le ciel et contre toi. Je ne suis plus digne d'être appelé ton fils. » Mais le père dit à ses serviteurs, « Apportez vite la plus belle robe et l'en revêtez. Mettez-lui un anneau au doigt et des souliers aux pieds. Amenez le veau gras et tuez-le, mangeons et rêvons. » Mon fils que voici était mort et il est revenu à la vie. Il était perdu et il est retrouvé et ils commencèrent à se réjouir. C'est un très beau texte.

0: vraiment une très très belle histoire d'un homme perdu qui revient auprès de son père et son père ne le rejette pas. Mon frère, ma sœur, nous avons défini une parabole comme étant un enseignement spirituel tiré des faits que nous connaissons dans notre vie de tous les jours. Une parabole peut s'appliquer aux chrétiens, aux non-chrétiens. Une parabole peut s'appliquer aux hommes comme aux femmes. Jésus n'est pas mystique. Jésus n'est pas mystérieux. Jésus n'est pas un maître qui fait des choses en cachette pour prouver à ses disciples que vous n'êtes pas de mon niveau, que je suis différent. Non, non, au contraire, il s'ouvre. Il parle de manière à ce que tout le monde comprenne ce qu'il est en train de dire. Il utilise des images, il utilise des éléments qui sont à la merci ou que tout le monde peut maîtriser pour comprendre ce qu'il est en train d'enseigner. Beaucoup de prédications ont été faites sur ce thème, un très beau thème. Mais je voudrais que nous regardions encore une fois cette parabole sous l'angle qu'elle s'applique aux chrétiens d'abord. Il est parlé de deux fils qui sont dans la maison de leur père. Le plus jeune se rebelle et dit à son père, « J'ai besoin de mon argent, je vais partir. Je ne veux plus être sous ton autorité. Je ne veux plus être sous ta protection. Je ne veux plus être sous ton regard. Je ne veux plus être sous ta supervision. » Combien de chrétiens dans le monde, aujourd'hui, si c'est vrai, ne le disent pas avec leur bouche, mais le font avec leur comportement de tous les jours? Combien de chrétiens disent « Je vais à l'église. » Gloire à Dieu pour ceux qui vont à l'église. Que Dieu vous bénisse. Mais leur comportement montre qu'ils ne sont pas de l'église de Jésus-Christ. Ce monsieur, ce jeune homme dit à son père, en d'autres termes, « Je veux que tu meures, mais comme tu n'es pas en train de mourir, donne-moi ma part et que toi et moi on se sépare. Je ne veux plus rien avoir avec toi. » C'est un fils de la rébellion. Nous avons lu dans Éphésiens 2, verset 2, on parle des fils de la rébellion, c'est biblique. On parle des fils de la rébellion, c'est biblique. Mon frère, ma sœur, ce message a pour but de nous aider à nous examiner nous-mêmes, examiner notre vie. Lorsque Dieu parle, Dieu ne parle pas pour le plaisir de parler. Dieu ne parle pas parce qu'il a envie de parler. Lorsqu'il parle, il enseigne des choses. Et je suis convaincu que vous qui m'écoutez en ce moment, vous n'êtes pas en train d'écouter quelque chose par hasard. Par hasard. Peut-être ça ne vous concerne pas vous directement, d'accord? Mais peut-être ça concerne quelqu'un que vous connaissez. Et à partir de ce message, vous pouvez soit le ramener à Christ, soit prendre ce message et lui faire parvenir. Pour que Christ télécharge tous les thèmes qui vous intéressent, distribuez-les autant de fois que c'est nécessaire. Tout ça, c'est pour la gloire de Dieu. C'est gratuit. Ce jeune homme dit à son père, « Je ne veux plus rien avoir avec toi. Je veux ma propre liberté. Je veux être maître de moi-même. Je ne veux plus de toi comme superviseur, comme manager, comme papa, comme chef d'entreprise, comme maître, comme dirigeant. Je ne veux plus de toi. » Et le père ici représente Dieu. Mon frère, ma sœur, cette parabole est pleine d'images. Combien d'enfants de Dieu sont en train de dire à Dieu par leurs gestes, « Nous ne voulons plus de toi. » Et les gestes, des fois, c'est l'avortement, c'est le mensonge, c'est la pornographie, c'est l'adultère, c'est la fornication, c'est l'homosexualité, c'est le vol, c'est la cupidité, c'est l'égoïsme, c'est l'égocentrisme, des fois c'est la religion. Tous les païens ne sont pas forcément mauvais dans leurs attitudes. Mais d'autres vous disent « Je ne crois pas en l'existence de Dieu. » Ce sont les fils de la rébellion. Ce sont les fils de la rébellion. Nombre 14, verset 9. Nombre 14, verset 9. Il nous est dit ceci. Commençons verset 8. Si l'Éternel nous est favorable, il nous mènera dans ce pays et nous le donnera. C'est un pays où coule le lait et le miel. Seulement ne soyons pas rebelles contre l'Éternel. Je voudrais m'arrêter là. Seulement ne soyons pas rebelles contre l'Éternel. Le contexte dans lequel nous avons lu ce verset, le Nombre 14, verset 9. On parle de Israël dans le désert. Israël, l'assemblée de Dieu. Israël, le peuple que Dieu a délivré par sa main puissante. Il a frappé l'Égypte de 10 plaies. Il a séparé la mer Rouge en deux. Israël a marché sur un sol sec, alors que quand l'Égypte a voulu traverser, ils se sont engloutis. Ils ont été rebelles quand il y a eu une première difficulté. Ils ont été rebelles quand on est venu leur dire qu'à Canaan, il y a des géants, il y a un problème. Mais deux espions sur 12 disent c'est vrai qu'il y a un problème. Mais nous, nous avons le maître du ciel et de la terre, le créateur du ciel et de la terre, du monde visible et invisible. Le même qui a béni Abraham, Isaac et Jacob. Le même qui nous a sortis par sa main puissante de l'emprise de l'Égypte. Ils leur disent, ne soyons pas rebelles contre Dieu. Il est possible d'être dans la maison de Dieu et être un rebelle. Il est possible d'avoir une carte de membre. Il est possible d'être prédicateur. Il est possible d'être baptisé d'eau du Saint-Esprit et de devenir un rebelle, d'être considéré comme étant un fils de la rébellion. La rébellion n'a pas commencé ici sur terre. La rébellion n'a pas commencé en Afrique. La rébellion a commencé au ciel. Et le rebelle par excellence, c'est Satan. Le rebelle par excellence, c'est Satan, c'est lui qui a commencé la première rébellion contre Dieu. Il voulait se mettre à la place de Dieu. Et il a été précipité sur la terre. Mon frère, ma sœur, ne soyons pas des rebelles. Ne nous rebellons pas contre Dieu. Un rebelle, c'est quelqu'un qui est contre l'ordre établi, qui est contre l'autorité reconnue et établie dans un pays ou dans une société. Mais nous ne parlons pas de ce type de rébellion-là. Nous parlons d'une rébellion contre le Créateur. Vous êtes une création de Dieu, que vous le vouliez ou pas. C'est le Dieu de la Bible qui vous a créé. Oh, vous allez me dire, mais Dieu a créé Adam et Ève, d'accord. Mais vous descendez tous d'Adam et Ève. Nous descendons tous d'Adam et Ève. Mon frère, ma sœur, ne soyons pas rebelles contre Dieu. Le monsieur dans cette parabole, comme je l'ai dit, c'est un type de croyant. Parce que c'est un fils dans la maison. Ce n'est pas quelqu'un qui est de l'extérieur. Ce n'est pas un fils illégitime. Voilà pourquoi moi je me dis que cette parabole s'applique un peu plus pour les croyants en Jésus-Christ. C'est quelqu'un qui était dans la maison de Dieu, qui a grandi dans la maison de Dieu, qui a vu la puissance de Dieu, qui a vu la grandeur, la bonté de Dieu. Mais il a commencé à regarder par-dessus la clôture de la maison de Dieu. Il a commencé à se dire, c'est meilleur de l'autre côté. Mon frère, ma sœur, attention. Il a commencé à nourrir des choses dans son cœur contre son père. Combien de chrétiens sont convaincus qu'en dehors d'une vie chrétienne, il y a des choses qui sont bien meilleures? Combien d'hommes sont en train de dire « Je regrette d'avoir donné ma vie à Jésus-Christ ». Et ils regrettent pourquoi? Peut-être parce qu'il manque un pain, il manque une chemise, il manque un pantalon, il manque un travail, il manque un mari, il manque une femme, il manque des enfants, il manque une promotion. Et il se dit « Les païens sont bien meilleurs que moi. Ceux qui sont sans Christ, ceux qui ne sont pas dirigés par Christ, ont une vie bien meilleure. » C'est ce qui est arrivé à ce monsieur. C'est comme ça qu'il va dire à son père, « Donne-moi ma part d'héritage. » Nous le retrouvons dans le livre de Genèse, nos premiers parents. Genèse 3, verset... Non, commençons Genèse 2. Genèse 2, au verset... Le tout dernier verset. Genèse 2, verset 25. « L'homme et sa femme étaient tous deux nus et n'avaient point honte. » Genèse 3. Le serpent était le plus rusé de tous les animaux des champs que l'Éternel Dieu avait fait. Et il dit à la femme, « Dieu a-t-il réellement dit, vous ne mangerez pas de tous les arbres du jardin ?» La femme répondit au serpent, « Nous mangeons du fruit des arbres du jardin. Mais quant au fruit de l'arbre qui est au milieu du jardin, Dieu a dit, « Vous n'en mangerez point et vous n'y toucherez point de peur que vous mouriez. » Alors le serpent dit à la femme, « Ne mourrez point, mais Dieu sait que le jour où vous en mangerez, vos yeux s'ouvriront et vous serez comme des dieux connaissant le bien et le mal. » La femme vit que l'arbre était bon à manger et agréable à la vue, et qu'il était précieux pour ouvrir l'intelligence. Elle prit de son fruit et en mangea. Elle en donna aussi à son mari qui était auprès d'elle, et il en mangea. Les yeux de l'un et l'autre s'ouvrirent, et ils connurent qu'ils étaient nus, et en cousu des feuilles de figuier, ils se firent des ceintures. Et ils s'en firent des ceintures. Mon frère, ma sœur, ils étaient dans la présence de Dieu, Adam et Ève. Ils étaient sous la protection de Dieu. Ils étaient sous l'autorité de Dieu, sous la seigneurie de Dieu. On leur a tout donné. Vous pouvez tout faire. Vous pouvez tout manger. Mais cet arbre-là, vous ne devez pas en manger. Parce que si vous en mangez, vous allez mourir. Vous serez séparés de moi, c'est ce que Dieu dit. Vous serez devenus mes ennemis. C'est la même chose avec la parabole du fils prodigue. Le père donne ses biens parce qu'il veut que ses enfants jouissent de ses biens. Et quand vous lisez même la suite de l'histoire par rapport maintenant au fils aîné, qui va se plaindre que quand le fils cadet est revenu, Dieu, son père n'en a pas fait un problème, il a fait même une fête, il dit, mais moi, tu m'as jamais fait même une toute petite fête. Mais le pécheur qui vient ici, l'impudique qui vient ici, tu l'accueilles en fanfare et tu fais une fête. Le père va dire au fils aîné, mais tu as toujours été avec moi, ce qui est à moi est à toi. Comme pour dire, Dieu ne nous refuse rien, mais il a tracé des limites. Il a tracé des règles qu'il ne faut pas briser. Il a tracé des limites qu'il ne faut pas franchir. Mon frère, ma sœur, les règles sont faites dans notre intérêt. Lorsque Dieu nous donne des commandements, lorsque Dieu nous donne des directives, ce n'est pas pour nous embêter, c'est pour nous-mêmes. Regardez la suite de Adam et Ève. Ils ont été chassés du jardin d'Éden. Regardez la suite du fils prodigue. Il s'est retrouvé pauvre, j'allais carrément dire nu, sale. Il sentait mauvais. Il était rejeté même par les gens avec qui il était allé s'amuser. Il a tout perdu parce qu'il a franchi une limite à ne pas dépasser. Et celui qui l'a poussé à franchir cette limite, c'est toujours Adam et Ève. Le diable est venu leur dire, qu'est-ce qu'il dit? Est-ce que Dieu vous a vraiment interdit de ne pas manger les fruits de ces arbres? La femme lui dit, mais non, on peut tout manger sauf celui-là. Parce que si on mange cela, on sera séparé de Dieu. Alors maintenant, le diable leur dit, non, Dieu c'est un menteur. Il sait que le jour où vous allez manger, vous allez devenir comme lui. Mais attendez mon frère, attendez ma sœur. Ils étaient déjà comme des dieux. Puisqu'ils parlaient avec Dieu, puisqu'ils mangeaient avec Dieu, ils se promenaient avec Dieu, Dieu les considérait comme étant ses égaux, c'était ses fils, c'était sa fille. Il les avait créés à son image et à sa ressemblance. Nous sommes l'image et la ressemblance de Dieu. Qu'est-ce que Adam et Ève cherchaient beaucoup plus? Ils voulaient une certaine indépendance face à Dieu. Voilà pourquoi le diable a su les détourner de la présence de Dieu. Mon frère, ma sœur, combien d'hommes et de femmes aujourd'hui veulent de l'argent? Est-ce que Dieu est contre l'argent? Non. Combien d'hommes et de femmes veulent le mariage? Est-ce que Dieu est contre le mariage? Non. Combien d'hommes et de femmes veulent avoir des relations sexuelles? Mais est-ce que Dieu est contre les relations sexuelles? Non. Mais il a tracé des limites, il a tracé des cadres. Les relations sexuelles, ça se fait dans le mariage, entre un homme et une femme. Ce que le diable veut, c'est nous pousser à aller plus loin que ce que Dieu veut dans notre vie. Est-ce que vous imaginez le vase que nous sommes? Nous sommes en train de dire au potier que Dieu est, tu ne connais rien, tu ne maîtrises rien. Moi, je veux ça, mais toi, tu me dis que ça, c'est pas bon. Mais moi, je veux ça. Parce que le diable est en train de nous insuffler, de nous dicter des choses contre sa volonté. Et c'est comme ça que le péché est entré dans le monde. L'acte de manger le fruit n'est que la conséquence de ce que le diable avait déjà semé dans le cœur d'Adam et de Ève. L'acte de réclamer sa part d'héritage dans la parabole n'est que la conséquence de ce que le diable avait déjà semé dans le cœur de ce fils cadet. Combien d'hommes et de femmes aujourd'hui pratiquent des choses que la Bible condamne? Parce que le diable avait déjà semé dans leur cœur des choses qui sont contre la parole de Dieu. Mon frère, ma sœur, ce n'est pas un message de condamnation que je vous apporte, mais un message pour vous réveiller, pour que nous puissions nous réveiller, que nous puissions dire attention, attention à ce que nous entendons, attention à ce que nous voyons, attention aux hommes et aux femmes que nous sommes en train de fréquenter parce qu'ils nous influencent dans notre vie. Est-ce qu'ils nous influencent positivement pour continuer à marcher avec Christ ou est-ce qu'ils nous influencent négativement pour nous éloigner de Christ? Mon frère, ma soeur, c'est très important. L'homme et la femme dans le jardin d'Éden auraient dû en principe chasser le serpent, auraient dû dire au serpent, écoute, je ne comprends pas tout ce que tu es en train de dire, je ne comprends pas tout ce que Dieu dit, je ne connais pas toutes ses implications, mais je lui fais confiance. Dans la parabole du fils prodigue, l'enfant aurait dû dire, je ne comprends pas tout dans le comportement de mon père, je ne comprends pas tout, mais je vais lui faire confiance. Aujourd'hui, moi, au moment où je suis en train d'enregistrer cette émission, j'ai 37 ans. Je ne comprenais pas tout dans le comportement de ma mère, quand elle était des fois dure avec moi, quand elle était stricte avec moi. Mais aujourd'hui, je comprends. Et je comprends pourquoi des fois elle me disait, ne fais pas ça, ne parle pas comme ça, ne fréquente pas telle personne. Parce que elle savait, elle connaissait. Et moi, je n'étais qu'un enfant. Et malheureusement, je n'ai pas toujours eu confiance à ma mère. Et aujourd'hui, je me repens. Et je dis, Seigneur, les erreurs que j'ai commises avec ma mère, je ne vais pas les commettre avec toi. Je te fais confiance. Je ne comprends pas tout, mais je veux te faire confiance. Mon frère, ma sœur, il n'y a pas de bénédiction à marcher dans la rébellion. Il n'y a pas de bénédiction à marcher contre Dieu. Adam a perdu la présence de Dieu. Adam a perdu cette communion avec Dieu qui n'a été restaurée pour l'homme qu'au travers de Jésus-Christ. Dans le psaume 68, il nous est dit ceci. Psaume 68, verset 7. Vous y êtes? Psaume 68, verset 7. Dieu donne une famille à ceux qui étaient abandonnés. Il délivre les captifs et les rend heureux. Les rebelles seuls habitent des lieux arides. Les rebelles seuls habitent des lieux arides. Un lieu aride n'est pas une source de bénédiction. Il n'y a pas de bénédiction à marcher dans la rébellion. Il n'y a pas de bénédiction à être un fils de la rébellion. Satan est le rebelle par excellence. Tous ceux et toutes celles qui se considèrent comme des rebelles face à Dieu ne sont pas sous une bénédiction, mais ils sont sous la malédiction. C'est très important, mon frère. Ce monsieur dans la parabole du fils prodigue ne comprenait pas cela, mais il va comprendre cela par expérience. Si ce monsieur pouvait sortir de la Bible, c'est vrai que c'est une parabole, mais s'il pouvait sortir de la Bible et nous enseigner et nous parler, il nous dirait, attention, ne marchez pas contre la volonté de Dieu. Vous connaissez la volonté de Dieu. Alors appliquez-la. Vous ne comprendrez pas tout au départ. Mais c'est préférable de lui faire confiance et de ne pas comprendre que d'aller comprendre par sa propre expérience, mais en perdant des choses. Gloire à Dieu pour ce fils prodigue qui, lui, est revenu dans la maison de son père. Mais combien de chrétiens de nom n'ont pas eu l'opportunité de revenir, de se repentir de leurs péchés et de continuer une vie avec Jésus-Christ, et ils sont morts en chemin. Combien d'hommes et de femmes ont perdu leur salut? Combien d'hommes et de femmes ont été trompés par Satan dans la maison de Dieu et se sont retrouvés en enfer? Écoutez cette émission aujourd'hui. C'est parce qu'il ne veut pas vous perdre. Il sait que vous êtes déjà sur le chemin de la perdition. Il sait que vous êtes déjà éloigné de lui. Il sait que vous avez déjà fermé vos portes à son amour. Et il frappe et il vous dit, ne vous comportez pas comme Adam et Ève. Ne vous comportez pas comme ce fils prodigue dans la parabole du fils prodigue. Mon frère, ma sœur, les rebelles seuls habitent des lieux arides. Seuls habitent dans les déserts. Ils habitent seuls dans les déserts. Dieu n'est pas avec eux. Il est préférable d'habiter un désert avec Dieu que de vivre une maison de vivre dans une maison en abondance sans Dieu. Alors imaginez maintenant, il est dans le désert, cet homme, et il est sans Dieu. Donc il est sans ressources, sans source de bénédiction, sans soutien. Ce sont des choses qu'il ne faut pas vivre dans sa vie. C'est très dangereux. Ésaïe 57, verset 17. Ésaïe 57, verset 17. La Bible dit ceci, toujours sur les rebelles. Hein. À cause de son avidité coupable, je me suis irrité et je l'ai frappé. Je me suis caché dans mon indignation. Et le rebelle a suivi le chemin de son cœur. Vous voyez, le rebelle suit le chemin de son cœur. Et son cœur n'est pas dirigé par Dieu, mais son cœur est dirigé par Satan. Il y a deux façons de servir Satan. Certains me diront, mais Satan n'est pas dans mon cœur. D'accord. Mais il y a deux façons de servir Satan. Soit on est conscient qu'on sert Satan, soit on est inconscient de ne pas servir Satan, mais on le servir Dieu. C'est être volontaire dans l'armée de Christ. On ne peut pas servir Christ sans être au courant. On ne peut pas servir Christ de façon involontaire. Il est impossible d'arriver au ciel par hasard. Non, c'est parce qu'on a pris la décision de marcher avec Jésus-Christ. Et le rebelle suit les penchants de son cœur. Tout ce que son cœur dit de faire, il le fait. Il n'analyse pas les pensées de son cœur, les penchants de son cœur par rapport à la parole de Dieu. Qu'est-ce que Dieu a dit? Qu'est-ce que Dieu veut dans cette situation? Il se marie avec n'importe qui. Il fait de l'argent sous n'importe quelle forme. Il couche avec n'importe qui. Il parle de n'importe quelle manière. Il n'a pas de vie sobre. Sa vie n'est pas réglementée par la parole de Dieu. Sa vie n'est pas réglementée par la Bible. Voilà pourquoi il peut se permettre de dire à Dieu, « Donne-moi ma part et laisse-moi partir. » Mon frère, ma sœur, Dieu ne veut pas vous perdre. Au moment où vous êtes en train d'écouter cette émission, c'est Dieu qui vous parle. Il vous dit, « Ne suivez pas les penchants de votre cœur. » Parce que si d'autres ont suivi, n'ont pas eu l'opportunité de revenir, Dieu vous dit, qu'est-ce qui vous garantit que demain, vous aurez l'opportunité de revenir dans sa maison? Aujourd'hui est le jour du salut. Aujourd'hui est l'occasion que Dieu vous donne de vous repentir. Si c'est cela votre désir, c'est très simple. Baissez la tête dans la prière et demandez pardon en répétant ces mots après moi. Père éternel, au nom de ton Fils Jésus-Christ, j'ai entendu ta voix. J'ai entendu ton appel. J'ai entendu ton message. Je viens à toi et je te demande pardon. Pardon parce que je suis un rebelle. Pardon parce que je suis un pécheur. Pardon parce que j'ai suivi les penchants de mon cœur. Purifie-moi avec le sang de Jésus-Christ. Fais-moi grâce de maintenant jusqu'à la fin de ma vie de suivre Jésus-Christ tous les jours de ma vie et dans tous les domaines de ma vie. Au nom de ton Fils Jésus-Christ, j'ai ainsi prié. Amen. Si vous avez fait cette prière, croyez que par la foi, Dieu vous a entendu. Je suis Raphaël Mambou, nous nous retrouvons dans quelques instants après ce message publicitaire.
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0: Bon retour à l'émission « Venez à Jésus ». Je suis Raphaël Mambou. Je suis convaincu au plus profond de mon cœur que le message que vous êtes en train d'écouter maintenant sur la parabole du Fils prodigue va changer votre vie. Pas parce que c'est la parabole du Fils prodigue, mais parce que c'est la parole de Dieu. Mon frère, mon ami, ma sœur, n'abandonnez pas Christ à cause des biens de ce monde. N'abandonnez pas Christ à cause des souffrances. Au contraire, persévérez avec Jésus-Christ. Je suis convaincu que Dieu a un plan pour votre vie. Ma prière est que vous puissiez écouter tout ce thème en entièreté. Vous pouvez nous contacter, aller sur notre site internet et télécharger gratuitement tous ces enseignements. Je suis Raphaël Mambou. Nous nous retrouvons la fois prochaine, toujours sur le même thème, la parabole du Fils prodigue. Que Jésus continue de vous bénir, que Jésus continue de vous garder. À la fois prochaine. Amen.
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aujourd'hui continuer notre étude par le culte de l'Église. La dernière fois, nous avons vu la Sainte Cène, qui est déjà un des éléments essentiels du culte, mais nous allons prolonger un petit peu cette pensée. Dans le Nouveau Testament, il est clair qu'il existe deux types de réunions. Premièrement, les réunions publiques. Elles sont citées à de nombreuses reprises. D'abord dans les synagogues, dans le temple, puis dans des lieux spécialement réservés à cet effet, et qui comprenaient donc des cantiques. Des cantiques de deux types. Des cantiques qui étaient des psaumes, cela est cité à plusieurs reprises. Entretenez-vous par des psaumes, n'est-ce pas, des cantiques et des psaumes, dira l'apôtre Paul dans l'épître aux Éphésiens et dans d'autres épîtres du même ordre. Donc des cantiques, des psaumes qui devaient être certainement repris de la synagogue, repris du judaïsme. Il semble bien, n'est-ce pas, que le culte de l'Église suivait grosso modo, n'est-ce pas, le modèle synagogal, c'est-à-dire justement psaume, cantique. Et par cantique, il faut comprendre vraisemblablement hymne qui était certainement davantage, qui avait une coloration chrétienne peut-être plus forte. Ainsi, par exemple, certains exégètes ont cru pouvoir retrouver la trace de certains de ces cantiques dans, par exemple, Philippiens 2, n'est-ce pas, le Seigneur, n'est-ce pas, le Messie qui existait en forme de Dieu, qui s'est humilié jusqu'à la mort, se rendant jusqu'à la mort de la croix. C'est pourquoi Dieu l'a souverainement élevé, lui a donné un nom qui est dessus tout nom. Il n'est pas impossible, il y a même de fortes chances pour que ce texte-là ait été chanté. Nous avons là une forme de versification de type hébraïque qui laisse entendre que c'était, ici, Paul cite, n'est-ce pas, un hymne, un cantique qui était connu de ses lecteurs et qui était chanté par eux. On trouve bien sûr dans le livre d'Apocalypse aussi nombre de cantiques du même ordre. D'ailleurs, dans le livre de l'Apocalypse, il y a deux types de cantiques qui sont évoqués. Le cantique de Moïse, hein, il chante le cantique de Moïse, serviteur de l'Éternel. Puis ensuite, le cantique de l'agneau, chapitre 5, chapitre 4 et chapitre 5. Il est question du cantique de l'agneau qui semble, lui, être un cantique beaucoup plus de type chrétien, n'est-ce pas? Bon, un certain nombre de doxologies, comme celle que nous chantons d'ailleurs nous-mêmes, n'est-ce pas, celui qui nous aime, qui nous a aimés, qui nous a délivrés de nos péchés, qui a fait de nous un royaume des sacrificateurs, semble aussi bien avoir été un hymne. Hein. Autre exemple, dans l'Épître à Timothée, le mystère de la piété est grand, celui qui a été exalté devant le trône de Dieu, devant les anges, etc. Bon, il semble que ça soit là aussi une citation d'un cantique, d'un hymne qui était chanté donc dans les cultes de l'Église. Bien entendu, il y avait ensuite la lecture de la Torah, c'est-à-dire de l'Ancien Testament, pour une raison bien simple, n'est-ce pas ? C'est qu'à l'époque, il n'existait rien d'autre au point de vue d'écriture. Quand le Nouveau Testament cite les Écritures, hein, par exemple, quand Paul dit à Timothée « Toute Écriture est inspirée de Dieu et utile pour… » etc., il entend exclusivement par là, bien sûr, l'Ancien Testament, dans la mesure où le Nouveau Testament n'existait pas. Maintenant, ça ne veut pas dire que le commentaire de la lecture qui était faite n'avait pas une dimension christologique et chrétienne, au contraire. Quand nous voyons, par exemple, le commentaire qui nous sont rapportés dans le livre des Actes, nous voyons précisément que les apôtres partent toujours d'un texte de l'Ancien Testament pour expliquer comment, en quelque sorte, Jésus a accompli ce qui était écrit. Par exemple, Acte 2, le jour de la Pentecôte. Ceci, c'est ce qui a été écrit par le prophète Joël. Et la prophétie citée, « Dans les derniers temps, dit Dieu, je répandrai mon esprit sur toute chair. Hein. » Et ensuite, le discours de Pierre est une explication de ce verset.
Ce Jésus, n'est-ce pas, c'est lui qui a répandu l'Esprit, comme vous le voyez, l'entendez, et qui est ce Jésus. Et Pierre l'explique avec force citation de l'Ancien Testament. Par exemple, le psaume 16, « Le Seigneur a dit à mon Seigneur, assieds-toi à ma droite jusqu'à ce que je fasse de tes ennemis ton marchepied. » Ou bien, « Tu ne permettras pas que ton bien-aimé voie la corruption. » C'est ça le psaume 16, l'autre c'est le psaume 110. Hein. « Tu ne permettras pas que ton bien-aimé voie la corruption. » Explication donc de Pierre. Ça ne pouvait pas s'appliquer à Moïse, puisque David, puisque David est mort, et que son tombeau existe encore parmi nous. Ça veut dire que du temps de Pierre, on pouvait encore le voir, ce tombeau-là, ce qui n'est plus le cas aujourd'hui. Donc, il a vu la corruption. Donc, il ne parle pas de lui-même, il parle d'un autre. De qui parle-t-il? Ça ne peut être que de celui, justement, qui n'a pas vu la corruption, comme nous en sommes témoins, Jésus. Nous avons plusieurs exemples de discours de Paul dans les synagogues, par exemple dans Acte 13. Paul est invité donc à faire la lecture de la synagogue et à donner le drache, c'est-à-dire l'explication de la paracha de la semaine. Et Paul donc explique comment Jésus accomplit les Écritures. Nous retrouvons ça dans différents textes des Actes où Paul aussi donc intervient dans les synagogues. Maintenant, il y a un autre exemple tout à fait intéressant, c'est celui de Paul à Lystre, quand il arrive dans un village, une ville plutôt de païens, qui veulent, vous vous souvenez du récit, n'est-ce pas, après ça, la guérison du paralytique, ils croient que c'est les dieux grecs, Zeus et Hermès, et ils veulent donc offrir un sacrifice. Et Paul, donc, va leur prêcher l'Évangile. Or, justement, Paul s'y prend, en ce qui les concerne, d'une manière très différente de ce qu'il faisait avec les Juifs. Avec les Juifs, il part donc d'un texte de l'Ancien Testament, mais bien entendu, les païens ne connaissent pas l'Ancien Testament. Alors, il part tout simplement de ce qu'était finalement l'apologétique juive traditionnelle de son temps vis-à-vis des païens. À l'époque du Nouveau Testament, il y avait en effet un élan missionnaire très important juif, n'est-ce pas, vis-à-vis des païens. Et le but premier, n'est-ce pas, de cette évangélisation juive était d'amener les païens à se détourner des idoles pour se tourner vers le Dieu vivant. Comme Paul le rappelle aux Thessaloniciens, on raconte de vous, leur déclare-t-il, comment vous vous êtes détournés des idoles pour vous tourner vers le Dieu vivant. Aux Corinthiens, il déclare, n'est-ce pas, qu'autrefois ils adoraient des idoles muettes, mais que là aussi, ils se sont détournés de ces choses pour maintenant connaître et adorer le Dieu vivant. Donc, Paul commence aux païens de Lystre à démontrer la vanité des idoles. Nous sommes des hommes comme vous, première chose. Donc, il n'est pas question que nous acceptions le sacrifice que vous voulez nous offrir. Deuxièmement, le cycle de la nature, n'est-ce pas, nous parle de l'existence d'un Dieu unique, universel. C'est un petit peu d'ailleurs ce qu'il reprend aux Romains aussi, dans le premier chapitre, n'est-ce pas. Les perfections de Dieu se voient à l'œil nu, et les païens sont inexcusables. Parce qu'ils auraient dû faire comme Abraham, n'est-ce pas, en regardant la nature, arriver à la conclusion qu'il y avait, n'est-ce pas, un être infiniment sage et tout-puissant qui avait créé ces choses. Mais se vantant d'être sages, ils sont devenus fous, ils ont changé la gloire du Dieu incorruptible par l'image, n'est-ce pas, de créatures corruptibles. Et donc, ils se sont égarés dans leurs pensées. L'idolâtrie, jointe à toute espèce d'impureté, et notamment culminant, n'est-ce pas, par l'homosexualité. Alors, Paul reprend ce même schéma, n'est-ce pas, pratiquement partout où il passe. Donc, à Thessalonique, nous l'avons vu, à Corinthe, à Lystre, aux Romains. Et puis, il y a aussi le fameux discours aux Athéniens,
où Paul change un peu ici sa manière de faire parce qu'il a affaire cette fois-ci à des hommes lettrés, à des philosophes. Et Paul les prend là où ils sont. Il cite leurs poètes. Il cite les éléments de leur dévotion qu'il a remarqués, et notamment le fait qu'il avait découvert un autel à un dieu inconnu. Et Paul parle de ce dieu. Finalement, c'est la même démarche qu'à Lystre. Les gens de Lystre sont des gens simples, les gens d'Athènes sont des gens intelligents, mais finalement, il reprend la même démonstration. Dieu a voulu que les hommes, sortis d'un seul sang, dispersés sur toute la surface de la terre, s'efforcent de le chercher en tâtonnant, bien qu'ils ne soient pas loin de chacun d'entre eux. Il a fixé les temps de leur vie, les bornes de leur demeure, lui qui donne à tous la respiration, parce qu'en lui nous avons le mouvement, la vie et l'être. Comme l'ont dit vos poètes, nous sommes de sa race. Si donc nous sommes de la race de Dieu, nous ne devons pas croire que la divinité soit semblable à de l'or, de l'argent, de la pierre sculptée par là ou l'industrie de l'homme. C'est exactement ce qu'il disait à Lystre, d'une manière beaucoup plus populaire, si l'on peut dire. Et puis, quand il a donc amené ses auditeurs à la foi au Dieu unique, donc qui est une démarche tout à fait juive, alors il leur annonce Jésus-Christ. Ça veut dire, quand il les a amenés là où sont les juifs, eh bien, il reprend ce qui est sa prédication auprès des juifs. Dieu annonce à tous les hommes maintenant, sans tenir compte des temps d'ignorance, qu'ils aient à se repentir, parce qu'il a fixé un jour par lequel il jugera le monde, par l'homme qu'il a choisi pour ce faire, Jésus-Christ, ce dont il a donné une preuve certaine à tous en le ressuscitant d'entre les morts. Et Paul résume sa prédication dans l'Épître aux Corinthiens, « Nous prêchons Christ et Christ crucifié. » Scandale pour les uns, folie pour les autres, mais sagesse et puissance de Dieu. Maintenant, ce qui est très intéressant aussi, c'est d'étudier ces premiers chapitres de la première épître aux Corinthiens, où Paul explique comment il s'est efforcé de prêcher aux uns comme aux autres. Il dit « sans la sagesse du langage ». Qu'est-ce à dire ? Il dit « je n'ai voulu savoir rien d'autre que donc Jésus-Christ et Jésus-Christ crucifié ». Paul veut dire ceci, qu'il a mis la barre haut et qu'il était bien conscient que l'évangile était une folie pour les juifs, pour les grecs et un scandale pour les juifs. Mais devant les juifs, il n'a pas cherché à atténuer le caractère scandaleux du Messie crucifié. Et devant les Grecs, comme le fameux discours à Corinthe le montre, à Athènes le montre, il n'a pas cherché à atténuer le caractère de folie de l'Évangile pour les Grecs. Caractère, n'est-ce pas, qui s'exprime par les moqueries, n'est-ce pas, des Athéniens. Ils l'écoutèrent jusqu'au moment où il se mit à parler de résurrection, et là, les uns se moquèrent, les autres dirent « nous t'entendrons là-dessus une autre fois ». Donc, Paul était bien conscient de ce qu'il y avait de rugueux, de ce qu'il y avait d'abrupt, de ce qu'il y avait, comment pourrait-on dire, de rébarbatif pour les uns comme pour les autres. Mais Paul n'a pas cherché en aucune manière à réduire si peu que ce soit ce caractère rugueux de son évangile. Et ceci, même pas dans la forme, même pas dans la présentation. Au point que l'on disait de lui à Corinthe qu'il manquait d'éloquence. Que dans son apparence, dans son langage, il était faible. Paul explique que c'est un choix, qu'il aurait pu, lui aussi, n'était pas plus bête qu'un autre, qu'il aurait pu aussi employer la rhétorique, très développée chez les Romains, qu'il aurait pu, lui aussi, utiliser la sagesse du langage,
qu'il aurait pu lui aussi impressionner son monde par des discours ronflants et rouler les épaules pour montrer qu'il était fort, qu'il aurait même pu, et il en aurait eu le droit, ça aurait été légitime, de faire état de signes, de visions, de révélations extraordinaires qu'il aurait reçues de Dieu. Mais Paul dit que volontairement, il n'a pas voulu ces choses. Afin, dit-il, que votre foi ne repose pas sur la sagesse des hommes, mais sur la puissance de Dieu, et qu'il y ait une démonstration d'esprit et de puissance. Je crois que là, ça c'est fondamental, surtout dans le contexte de notre monde moderne, où de plus en plus l'Église de Jésus-Christ est amenée à abandonner ses principes qui étaient ceux de Paul. Parce que si du temps de Paul, l'Évangile était une folie, pour les Grecs de son temps, à combien plus forte raison ne l'est-il pas pour l'homme moderne ? L'Évangile est une folie. Au XXe siècle, à l'âge des ordinateurs et de tout ce qui s'ensuit, n'est-ce pas, parler encore de l'Évangile, de la Bible, etc., c'est une folie. Alors, parce que c'est une folie, on essaie de rendre sage l'Évangile. Sage par le rock, par le théâtre, par tout un habillage, n'est-ce pas, dont on enveloppe l'Évangile pour le rendre plus accessible à l'homme. La sagesse de l'homme. Et l'on cherche des moyens de la sagesse humaine pour faire passer l'Évangile, pour communiquer l'Évangile. C'est le grand problème, n'est-ce pas, de l'évangélisation dans les églises évangéliques en cette fin du XXe siècle, communiquer l'Évangile. Et il y a des séminaires, des rencontres, des études très savantes, n'est-ce pas, pour savoir comment communiquer l'Évangile. Or, ce qui est tout à fait remarquable, c'est que dans le Nouveau Testament, nulle part, il y a d'études qui est faite sur la manière de communiquer l'Évangile. Nulle part. Nulle part, il ne nous est dit, n'est-ce pas, que nous devions apprendre l'art de la communication pour pouvoir communiquer l'Évangile. Il nous est dit simplement, prêche l'Évangile. En toute occasion, favorable ou non. C'est tout. Prêche l'Évangile. Dans tout son caractère rugueux, dans tout son caractère inacceptable pour l'homme de tous les temps, et plus particulièrement pour l'homme de la fin du XXe siècle. Parce que le résultat de l'Évangile ne dépend pas de toi. Toi, tu sèmes. Et c'est Dieu qui fait croître. Dieu lui-même, selon son bon plaisir et selon le fait qu'il y a des cœurs ouverts ou non, va faire de cet évangile qui est une folie pour l'homme naturel, va faire en sorte que la vérité de cet évangile soit confirmée par une démonstration d'esprit et de puissance qui vient de Dieu et qui ne vient pas de l'homme. Et alors, bien entendu, en agissant de cette manière, déclare Paul, il est bien évident qu'il y a un grand déchet qui se produit. Il est bien évident que ceux qui vont être au bénéfice de cette démonstration de l'esprit et de la puissance seront certainement moins nombreux que si l'on avait employé les discours persuasifs de la sagesse humaine. Et c'est bien ce qu'on reprochait à l'apôtre Paul. Comme aujourd'hui, on lui reprocherait. Comme aujourd'hui, les tenants du spectacle chrétien, n'est-ce pas, du show business chrétien, le lui reprocheraient. Seulement, dit Paul, en quelque sorte, c'est moi qui transcris sa pensée, mais c'est ce qu'il veut dire, moi, je préfère un plus petit nombre de gens, mais de gens qui ont fait une expérience réelle et profonde avec Dieu. De gens qui vont donc être profondément enracinés dans les choses de Dieu,
qu'un plus grand nombre de gens qui auront été persuadés simplement par l'homme, par le talent du prédicateur, par, éventuellement, on dirait aujourd'hui, des moyens psychologiques, un conditionnement psychologique, et qui, une fois, n'est-ce pas, l'émotion produite par ce conditionnement psychologique dissipé, eh bien, seront des gens, comme parle la parabole du semeur, qui reçoivent la parole avec joie, mais qui sont comme le grain qui est tombé dans un terrain pierreux, qui n'a pas de racine et qui sèche dès que le soleil se lève. C'est le choix, dit Paul. Ou bien alors, on vise le plus grand nombre, mais alors on aura des églises qui seront tout à fait superficielles, avec des gens qui ne tiendront pas dans les tempêtes, ou bien on vise un travail en profondeur, en sachant que ce faisant, on aura automatiquement un nombre plus restreint de gens, mais de gens qui ont été au bénéfice d'une expérience profonde avec le Seigneur, des gens qui ont été au bénéfice d'une action profonde du Saint-Esprit, qui ne dépend pas de nous. Et à la limite, bien entendu, ça c'est un petit peu extrémiste ce que je veux dire, mais à la limite, Paul prêche un évangile volontairement choquant. Ça. De façon à ce que précisément, eh bien, ceux qui ne sont pas destinés à croire, ils trouvent une pierre d'achoppement. Et ainsi, le tri se fait. Alors, bien entendu, déjà du temps de Paul, on disait, Paul, ça, c'est pas une méthode valable. C'est pas une méthode valable parce que tu élimines un certain nombre de gens qui, etc., regardent ici, n'est-ce pas, dans l'église de Corinthe, il y a ceux d'Apollos, il y a ceux de Christ, il y a toutes sortes de gens. Puis il y a ceux de Paul. Ceux de Paul, ils sont moins nombreux. Et bien évident qu'aujourd'hui, si Paul revenait et parlait de cette manière-là, alors là, on lui dirait, mon pauvre Paul, tu retardes de 2000 ans. Hein. Tu sais, nous, aujourd'hui, on en est aux moyens de communication de masse. On en est aux croisades de masse, n'est-ce pas, où des milliers de personnes, des 10 000 de personnes, et nous, ici, à Séoul, n'est-ce pas, nous avons 100 000 personnes. Alors, évidemment, on pourrait répondre, et Paul pourrait répondre comme faisait Donald G. Je voudrais bien que tout cela soit vrai. Seulement, comme Paul n'était pas naïf, il savait bien que derrière tout ce qu'on disait être l'action de Dieu, eh bien, il y avait beaucoup de paille, il y avait beaucoup de chaume, il y avait beaucoup de réalité qui venait de l'homme. Et c'est pourquoi Paul dit, moi, j'ai posé les fondements comme un sage architecte. Je n'ai pas cherché à plaire aux hommes. Il le redira aux Galates. Si je cherchais encore à plaire aux hommes, je ne serais pas serviteur de Dieu. Il a été volontairement abrupt dans sa méthode d'évangélisation en disant, si c'est de Dieu, si quelqu'un a faim et soif de Dieu, il reconnaîtra la voix de Dieu, il reconnaîtra la voix du bon berger et Dieu fera son œuvre dans son cœur. Et finalement, cela ne dépend pas de moi. Si vraiment cette parole est parole de Dieu, l'Esprit du Seigneur va la confirmer dans les cœurs sincères. Et par conséquent, il n'y a pas besoin de, comment dirais-je, prendre de multiples précautions. Regardez par exemple la prédication de Jonas à Ninive. Jonas n'a pas pris des gants, hein. Il n'a pas été éloquent. Il a simplement dit, encore 40 jours, Ninive est détruite. Et le Seigneur agit dans le cœur. Il y a eu une démonstration d'esprit de puissance. Et puis les Ninivites se sont convertis. C'est exactement la même chose. Alors ceci dit, évidemment, ça ne veut pas dire qu'on doit balancer l'évangile à la tête des gens, si j'ose dire, sans aucune précaution. Et nous voyons comment justement Paul s'y prenait. Nous avons dit tout à l'heure qu'il ne parlait pas aux Juifs comme il parlait avec les Grecs, qu'il ne parlait pas avec les philosophes d'Athènes comme il parlait avec les païens superstitieux de Lystre.
dans la forme. Mais dans le fond, c'était la même chose. Alors, il essayait de se faire tout à tous, de se mettre à la portée de chacun de ses auditeurs, mais ce tout à tous ne l'amenait pas à chercher à employer des moyens humains, à chercher, comment dirais-je, à attenter à la liberté de l'homme, à la liberté de l'auditeur, par des pressions, quelles qu'elles soient. Et ces pressions, ça peut être, de son temps, les discours persuasifs de la sagesse, donc la rhétorique. Aujourd'hui, on dirait les trucs publicitaires, les techniques de vente, on vend tout aujourd'hui. Ouais. Moi, j'étais étonné il y a bien des années, quand un jour,

Alors, cette expression m'a déjà choqué. On vend Israël. Alors, qu'est-ce que vous avez à vendre en Israël? Eh bien, vous avez à vendre le soleil, vous avez à vendre les sites archéologiques, vous avez à vendre les lieux saints, n'est-ce pas? Je veux dire par là, et il expliquait, n'est-ce pas, comment faire la promotion, comment faire la publicité pour inciter les gens à aller visiter Israël, parce qu'en Israël, il y avait du soleil, parce qu'en Israël, il y avait des lieux saints, parce qu'en Israël, il y avait des sites archéologiques, etc., etc. Donc, il leur enseigne des trucs publicitaires. Eh bien, aujourd'hui, moi, je suis effaré de voir comment, n'est-ce pas, dans l'évangélisation, il y a une multitude de trucs qui courent. Ça va depuis, si vous voulez, le tract, hein, le tract publicitaire, et je me souviens de ce que racontait Yvon Charles, comment, dans une certaine convention des Assemblées de Dieu à laquelle il avait participé, il avait été choqué, scandalisé de voir des pasteurs discuter entre eux, n'est-ce pas, des valeurs respectives, des mérites respectifs d'un certain nombre de tracts. Ah, ce tract-là, non, il ne marche pas. Ah non, celui-là, on l'a éliminé parce qu'il ne marche pas. Par contre, celui-là, oui, oh, celui-là, moyen. Par contre, celui-là, eh bien, hein. Alors là, ça marche. Hein. Celui-là, on peut y aller, n'est-ce pas? Alors, finalement, on était arrivé à se demander, mais sur quoi compte-t-il? Sur la puissance de Dieu, sur la démonstration d'esprit de puissance, ou sur l'habileté, n'est-ce pas, de celui qui a écrit le tract pour toucher, n'est-ce pas, l'homme, donc comme ferait un démarcheur de commerce, quoi. Exactement la même chose. Hein. Les publicistes, bon, ils jouent sur les couleurs, sur le dessin, sur la présentation, sur la grandeur des titres, sur les formules, sur les etc. Il y a sur les photos, il y a tout ça. Alors, bien entendu, je ne dis pas, ne me faites pas dire ce que je ne dis pas, qu'on va faire un tract, si on fait un tract pour l'évangélisation, on va le faire serrer, tasser de telle manière que les gens vont pas avoir envie de le lire. C'est pas le problème. C'est pas la question. Mais entre les deux extrêmes, n'est-ce pas, et ensuite de dire, bien, on compte sur, n'est-ce pas, l'impact de ce tract-là pour amener la personne à la réunion, puis ensuite, n'est-ce pas, alors d'autres disaient, ah ben, ce que moi je fais quand je prêche l'évangile, hein, eh bien, je commence pendant 3 jours, par exemple, on fait 6 jours de mission, hein, une semaine de mission, les 3 premiers jours, je ne prêche que la guérison divine. Et puis, quand les gens sont bien, en quelque sorte, amorcés par la guérison divine, ben, je prêche le salut. Vous avez vu ça, l'évangile? C'est un truc. Les grands évangélistes américains ont une technique abominable. Ils appellent ça, ça vous montre le niveau, ils appellent ça les boucs de Judas. Les boucs de Judas, alors vous en avez deux types. Vous avez ceux qui sont donc dans des réunions non charismatiques. Alors vous savez, par exemple, les grandes croisades, là où il y a des milliers de personnes, avec un évangéliste vedette. Et puis donc, le message de l'évangéliste se termine par un appel, ceux qui veulent se donner au Seigneur. Levez-vous et approchez-vous ici sur le devant de l'estrade, comme signe que vous donnez votre vie au Seigneur. Alors là, il y a les boucs de Judas qui interviennent. C'est vous avez des gens qui sont désignés d'avance et qui sont les premiers à se lever pour amorcer la pompe. Parce qu'on a remarqué, par exemple, tous les camelots connaissent ça, ils ont leur boucle de Judas aussi, tous les camelots. Hein. Celui qui vend, n'est-ce pas, le produit miracle qui va faire repousser les cheveux des gogos, hein. Eh bien, qui d'entre vous, n'est-ce pas, ici, va être le premier à acheter le produit miracle? Vous savez, c'est le principe du mouton de Panurge. Si personne ne bouge, personne ne bougera. Mais qu'il y ait un audacieux qui se présente, qui achète le produit miracle, ben, les autres disent « Ah ben moi aussi, puis voilà, ça y est, c'est parti. » Alors, le tout camelot qui se respecte, il a un complice dans la foule qui est là, n'est-ce pas, et qui au moment il a terminé son boniment et vient le moment de passer à la vente, il est le premier à se précipiter à acheter le produit miracle, et puis alors bien entendu tout le monde suit. Bon ben, les boucs de Judas, c'est pareil. Vous avez même des choses encore pires, je dis ça non pas... Vous avez par exemple, parfois, et c'est abominable, hein, dans certaines réunions de guérison, des faux paralytiques ou des faux malades qui viennent comme ça, et puis comme ça, ça provoque la foi chez les autres. Ça provoque la foi chez les autres, puis là, après, on a des authentiques guérisons. On va jusque-là. Bon, alors ça, ce sont des principes, bien entendu, que Paul aurait condamnés. Ça, il n'y a aucun doute. D'abord, parce que ce n'est pas droit, ce n'est pas honnête, première chose. Et puis deuxièmement, parce que c'est faire pression sur l'homme.

0: C'est faire pression sur sa volonté. Alors, que la prédication de l'Évangile soit pressante. Oui, nous voyons les apôtres les presser en disant « Sauvez-vous de cette génération perverse !» Mais pas par un conditionnement, pas par des trucs publicitaires, pas par des, comment dirais-je, tout un ensemble de pressions psychologiques ou commerciales ou techniques. Vous savez, les commerçants aujourd'hui sont allés jusqu'à mesurer le nombre de clignements d'yeux, de battements de cils des clients potentiels qui entrent dans les grandes surfaces, pour mieux savoir, n'est-ce pas, qu'est-ce qui les intéressait le plus, s'ils étaient fatigués au début de leur visite, ou bien plus intéressés au milieu ou à la fin de leur visite, quel était le temps moyen qui restait. Et en fonction de ça, bien, donc ils placent les objets sur les rayons à telle hauteur, de telle et telle disposition, n'est-ce pas, les produits de première nécessité, on les met au fond du magasin, parce que de toute façon, on sait que les gens vont les acheter. Alors on met ensuite sur le parcours qu'ils vont suivre, n'est-ce pas, tout un ensemble de gadgets dont ils n'ont pas besoin, mais qui va soudain les inciter à acheter. Quand ils sont aux caisses, on a calculé qu'il ne faut pas que ça dure moins de temps, par exemple, je ne sais pas, moi je dis n'importe quoi, que ça dure moins d'une minute, mais ça, ne faut pas que ce soit plus de 3 minutes, sinon le client s'impatiente. Donc, mais pas moins d'une minute non plus, parce que pendant la minute qu'il est là, il y a des petits présentoirs devant la caisse où il y a des chocolats, des trucs, des machins, n'est-ce pas, des gadgets divers. Et pendant qu'il est là en train d'attendre son tour, n'est-ce pas, pour passer aux caisses, il dit tiens, je n'avais pas vu ça, je le prends, je le mets dans mon panier, on vend toutes sortes de trucs comme ça, en plus, quoi. Alors, c'est des trucs. Hein. Bon, bien, dans la prédication de l'Évangile, aujourd'hui, on arrive aussi à des trucs du même ordre. Eh bien, ça, Paul rejetait. Un, parce que c'est contraire à l'esprit de l'Évangile, c'est contraire à la droiture et à la vérité, et puis, n'est-ce pas, c'est une atteinte à la liberté de l'homme. Je suis conditionné, hein, et c'est pourquoi, justement, l'évangile véritable est le contraire même de la secte. La secte qui, justement, est conditionnement. Mais l'évangile véritable n'est pas ça. Maintenant, ça ne veut pas dire que les églises qui se réclament de l'évangile véritable ne tombent pas quelquefois dans des procédés de secte. Il est évident que ceux qui emploient de telles techniques, hein, eh bien, c'est vrai... Si ensuite ils se font tabler de sec, il ne faut pas qu'ils viennent pleurer. Hein? Parce que ce sont de tels procédés. Mais le Seigneur respecte la liberté de l'homme. Hein? Choisissez aujourd'hui qui vous voulez servir. Ou bien les dieux qu'ont servi vos pères, ou bien l'Éternel qui vous a fait sortir du pays d'Égypte. Et Josué fait un long discours pour expliquer pourquoi il vaudrait mieux servir l'Éternel que pas le servir. Mais quand il a terminé, maintenant vous choisissez. C'est votre problème. Moi, j'ai choisi. Vous faites ce que vous voulez. Alors, ça, c'était la manière d'évangéliser de l'Église primitive. Et c'est la seule manière qui vaille, encore aujourd'hui. Et je dirais plus que jamais aujourd'hui, dans l'environnement qui est le nôtre. Et ça vaut pour le témoignage personnel, ça vaut pour la prédication de ce que nous appelons les réunions d'évangélisation, c'est-à-dire ce que le Nouveau Testament appelle les réunions publiques. Hein? Et puis, bien entendu, dans ces réunions publiques aussi, il y avait des temps de prière. Hein? Saffiné avait déjà noté qu'on ne doit pas hésiter à prier dans des réunions d'évangélisation. Souvent, la prière impressionne le pécheur beaucoup plus que toute autre chose. Et on l'a souvent constaté, d'ailleurs, nous-mêmes au milieu de nous. Hein? Alors, la prière était de deux sortes. Il y avait la prière, comment dirais-je, liturgique, j'aime pas le mot, mais enfin, disons, la prière à la manière juive. Hein? Les psaumes, par exemple. Chanter ou non. Et puis, il y avait les prières spontanées, prières par l'esprit. Il pouvait même y avoir, nous dit l'apôtre Paul, dans les réunions publiques, des prophéties, si elles étaient véritablement de Dieu. Et si dans votre assemblée, dit l'apôtre Paul, tout le monde prophétise, et que vienne quelque homme du peuple ou quelqu'un croyant. Les pensées de son cœur sont dévoilées, sont mises à nu devant tous, et tombant sur sa face, il confessera que le Seigneur est véritablement au milieu de vous. Puis très vite, dans l'Église primitive, on s'est mis à lire les lettres des apôtres. Nous voyons cela, par exemple, Paul qui dit à l'Église de Colosse, « Quand cette lettre aura été lue au milieu de vous, faites en sorte, n'est-ce pas, qu'elle soit lue aussi dans l'Église de Laodicée, et que l'épître, la lettre que j'ai adressée à l'Église de Laodicée, soit lue au milieu de vous. » Et les lettres des apôtres ont commencé à circuler dans les églises et à être lues à égalité, si j'ose dire, de l'Ancien Testament. C'est ainsi qu'est né le Nouveau Testament. Le Nouveau Testament est né d'abord par les lettres des apôtres. Et puis, donc, il y avait ensuite l'enseignement des apôtres. Ils persévéraient, nous dit le livre des Actes, dans l'enseignement des apôtres, la fraction du pain et les prières. Et l'enseignement des apôtres, c'était l'Évangile, mais l'Évangile qui n'était pas écrit encore à cette époque-là. L'Évangile qui était donc transmis, car je vous ai transmis ce que j'ai moi-même reçu, n'est-ce pas ? C'est que Christ est mort et ressuscité selon les Écritures, dit Paul dans 1 Corinthiens 15. Hein ? Donc, le centre de l'Évangile, c'était ça. Christ est mort pour nos péchés et il est ressuscité pour notre justification. Alors, on racontait, n'est-ce pas, les grands faits du salut, de l'œuvre de Jésus, les principaux points de l'enseignement de Jésus, et puis cela ensuite a pris une forme orale qui explique les différences, n'est-ce pas, entre les différents évangiles synoptiques. Et puis ensuite, on les a mis par écrit quand les apôtres ont commencé à disparaître, parce que justement, l'enseignement des apôtres risquait ainsi de se diluer. Et ça a donné nos évangiles. Et on a pris donc l'habitude, dès le IIe siècle, après la lecture de la Torah, comme dans la synagogue, d'ajouter la lecture, n'est-ce pas, des Écritures nouvelles, si j'ose dire, qu'étaient les Épîtres et les Évangiles. Et c'est ainsi, petit à petit, s'est constitué notre Nouveau Testament. Il y avait, bien entendu, comme le montre le livre des Actes, des manifestations charismatiques au sein des réunions. Langues, interprétation des langues, prophéties, paroles de sagesse, manifestations diverses de miracles, guérisons, révélations de choses cachées, paroles de connaissance. Nous voyons Paul, par exemple, s'interrompre au milieu d'une réunion, ou Pierre, exactement, à Lod, n'est-ce pas, à Lida, et là, il ressuscite Aîné, il guérit Aîné, le paralytique, n'est-ce pas ? Parce que soudain, au milieu de la réunion, il discerne que cet homme a la foi pour être guéri. Alors il interrompt sa prédication, il se tourne vers lui, il dit, Aîné, Seigneur Jésus te guérit, lève-toi. Bon, il y a des cas semblables, n'est-ce pas, dans le livre des Actes en ce qui concerne Paul. Quant à Chypre, n'est-ce pas, le magicien Elimas interrompt sa prédication constamment. Paul se tourne vers lui et lui dit, homme animé par l'esprit de Satan, toute espèce de ruse, n'est-ce pas, jusqu'à quand continueras-tu à t'opposer à l'esprit du Dieu vivant ? Bien maintenant tu seras aveugle. Et cet homme est immédiatement frappé de cécité. Donc, des signes, des prodiges, ou bien le cas de ce qui se passe dans ce discours d'adieu de Paul à Milet, quand ce malheureux jeune homme, n'est-ce pas, appuyé sur la fenêtre, tombe et puis se tue. Et Paul descend, le ressuscite. Il y avait des manifestations miraculeuses qui avaient cours, n'est-ce pas, dans le cours normal du culte. Et puis, il y avait ensuite les réunions privées. Et les réunions privées, comme par exemple en acte 2, verset 22, tournaient essentiellement autour de la fraction du pain. La fraction du pain, c'est-à-dire la Sainte Cène, dans l'Église primitive n'était pas une réunion publique. Ils prenaient le repas dans les maisons. Dans les maisons, c'était quelque chose de privé. Par exemple, dans la chambre haute, ou plus exactement le lieu de culte des premiers chrétiens qu'on a retrouvé à Jérusalem, au Mont Sion, jusqu'à aujourd'hui, on voit nettement deux parties. Il y avait la partie basse du lieu de culte, qui est une synagogue, qui est exactement à disposition d'une synagogue de l'époque, c'est-à-dire non pas avec les chaises en randonnion, mais les chaises, plutôt les bancs, des bancs le long des murs. On était assis en cercle, jusqu'à aujourd'hui dans les synagogues orientales. Donc ça, c'était pour la prière, pour la réunion publique. Et au-dessus, il y avait la chambre haute, qui était réservée uniquement aux frères, à la communauté des croyants baptisés, où l'on rompait le pain. Au cours d'un repas, d'ailleurs, un repas complet, pas simplement un repas symbolique, comme celui que nous faisons. Et on voit ça dans le livre des Actes, dans la première épître aux Corinthiens. Paul montre que ça avait tellement dégénéré, cette fraction du pain, qu'il y en avait qui s'empiffraient et d'autres qui mangeaient du pain sec et de l'eau, n'est-ce pas, pendant que les autres, sinon seulement, tout le monde ne buvait pas de l'eau dans ces occasions-là. Il y en avait qui buvaient du vin tellement, d'ailleurs, qu'ils ne savaient plus tellement à la fin où ils en étaient, les pauvres. Bon, alors Paul dit, attention, un peu d'ordre là-dedans, quoi. Bon. Donc c'était comme ça. Et alors, cette pratique de l'Église primitive du 1er siècle, n'est-ce pas, se retrouve au 2e siècle, au moins, éventuellement, jusqu'à l'époque de Constantin, en gros, où le culte, jusqu'à après l'époque de Constantin d'ailleurs, n'est-ce pas, le culte de l'Église primitive avait lieu en deux temps. Donc ça, dans l'Église primitive, après le 1er siècle. C'est-à-dire qu'au 1er siècle, il y avait deux types de réunions distinctes. Il y avait la réunion publique, qui était comme une réunion dans la synagogue, c'est-à-dire chant, prière, lecture de la Bible, prédication, éventuellement charisme, miracle, etc. Mais pas de Sainte-Cène. Et puis, en un autre temps, et éventuellement en un autre lieu, c'est pas, la fraction du pain pour les seuls membres de l'Église. À partir du 2e siècle, on rassemble les deux choses, et jusqu'après Constantin, n'est-ce pas, le culte de la communauté chrétienne a lieu en deux temps. Une première partie qui est publique, et qui comprend justement ces mêmes éléments, chants, prières, prédications, lecture de la Bible et prédication. Et quand c'est terminé, ceux qui ne sont pas baptisés, les enfants, etc., sont invités à sortir. Et les portes sont fermées. Et le repas du Seigneur est pris alors à huis clos, si j'ose dire. Alors, bon, il y avait là aussi des considérations qui touchaient un petit peu au problème des persécutions. Mais c'était vraisemblablement un souvenir, n'est-ce pas, de cette distinction qui était faite par l'Église primitive entre ces deux types de réunions, la réunion publique et la réunion privée. Bon, ensuite, il y a eu une autre évolution, une troisième évolution dans l'histoire de l'Église, où le culte est devenu la messe, c'est-à-dire que ce qui était central, c'était justement la fraction du pain, mais la fraction du pain à laquelle on donnait une autre signification, c'est-à-dire le renouvellement du sacrifice de Jésus, et qui était alors là public. Bon. Et où finalement, même l'élément de prédication était restreint, réduit à sa plus simple expression. Alors voilà, donc comment se pratiquer l'Église primitive. Alors on pourrait dire, mais pourquoi ne faisons pas de cette manière-là aujourd'hui? Bien, peut-être justement parce qu'il y a 2000 ans d'une autre pratique derrière nous, n'est-ce pas? Il est difficile de revenir dans une chose qui n'est peut-être pas quand même essentielle, mais il est bon de le savoir, et il est bon de s'en rapprocher, n'est-ce pas, se rapprocher de cette pratique autant que faire se peut, sans bouleverser, n'est-ce pas, des us et coutumes qui pourraient faire en sorte que si vous voulez, les relations avec les autres églises en deviennent encore plus difficiles. Voilà, en gros, si vous voulez, comment on peut dire les choses. Alors, dans quel lieu se rassemblaient les communautés ? Il est clair que les lieux normaux étaient de deux types. Le temple, il nous est dit des premiers disciples qu'ils étaient assidus au temple. Et puis en dehors de Jérusalem, dans les synagogues. Jésus lui-même avait prêché dans les synagogues. C'était donc le lieu normal, n'est-ce pas, de la présence des premiers chrétiens, c'était dans les synagogues. Bien évidemment, c'est une des raisons pour lesquelles aussi il était nécessaire alors de distinguer la prédication publique et puis la fraction du pain, car il n'était évidemment pas question de rompre le pain dans les synagogues. Et il nous est dit dans le livre des Actes, il rompait le pain dans les maisons privées. Alors maison privée, ça ne veut pas dire une cuisine de 2 mètres sur 4. Hein. Maison privée, c'était plutôt des maisons des membres de la communauté qui étaient riches et qui avaient des grandes maisons. Certains avaient de très grandes maisons. Le lieu de culte de la communauté de Jérusalem, nous l'avons dit tout à l'heure, était la fameuse chambre haute, qui n'était pas seulement la chambre haute d'ailleurs, qui avait servi de local pour que Jésus célèbre la dernière Pâque avec ses disciples, qui était ensuite le lieu où les apôtres étaient rassemblés le jour de la résurrection, quand Jésus ressuscité est apparu au milieu d'eux, et ensuite, au moment de la Pentecôte, ils étaient 120. Ce n'était pas quand même un local, comme je disais tout à l'heure, de 2 mètres sur 4. Pour mettre 120 personnes, c'est déjà un local d'une certaine importance. Et aujourd'hui, bon, la chambre haute, elle est à peu près dans les dimensions qu'elle était à l'époque de Jésus, peut-être un petit peu plus grande. C'est vrai qu'on peut très bien envisager que 120 personnes puissent y tenir. Bon, il y avait un lieu de culte, nous lisons ça dans le livre des Actes, dans la maison de la mère de Marc, tellement que l'on y priait pour la libération de Pierre quand Pierre était en prison. Donc des personnes aisées ouvraient leur maison, mettaient à la disposition de leurs frères et sœurs des locaux, des vastes locaux qu'ils avaient dans une vaste demeure, un peu comme cela se passait pendant le communisme, n'est-ce pas, sous le communisme dans les pays de l'Est, où des frères qui avaient des moyens, n'est-ce pas, allaient jusqu'à d'ailleurs construire des locaux dans leur propre maison ou dans leur jardin, n'est-ce pas, pour que s'y rassemble la communauté. Des lieux de culte en quelque sorte privés. Par la suite, n'est-ce pas, nous voyons que les premiers chrétiens ont eu leur synagogue. D'ailleurs, nous lisons ça dans l'évangile de Jacques, dans l'épître de Jacques, où Jacques déclare ceci, « S'il vient dans votre synagogue, dit-il, hein, un pauvre homme qu'il s'asseye, n'est-ce pas, que vous lui dites, mon cher, va, chauffe-toi, rassasie-toi, et puis que vous ne lui donnez pas ce qui est nécessaire, bon, etc. Vous connaissez le texte. Mais ce qui est intéressant, c'est de noter que Jacques s'adresse à ses chrétiens en disant « s'il vient dans votre synagogue », ce qui est d'ailleurs rarement traduit de cette manière-là dans la plupart de nos versions, par pur antisémitisme. Mais les premiers chrétiens, quand ils ont eu des lieux de culte à eux, d'abord, ces lieux de culte étaient construits sur le modèle des synagogues juives, en tout point. On en a retrouvé, par exemple, à Capernaum. À Jérusalem, je disais tout à l'heure, la fameuse chambre haute, ou plus, ce qui était sous la chambre haute, qui était le plus ancien lieu de culte judéo-chrétien connu à ce jour. À Nazareth aussi, il y avait, semble-t-il, une église-synagogue. Ça ne différent rien d'une synagogue normale, si ce n'est qu'en général, on sait que c'est une église-synagogue, un lieu de culte judéo-chrétien, tout simplement parce qu'il y a des inscriptions à la gloire de Jésus. Par exemple, Jésus est Seigneur, ou des choses comme ça, ou bien des symboles judéo-chrétiens. Le poisson, ou bien la rosette qui représentait la vie éternelle. Bien, la vie éternelle qui était en Jésus. Donc, si vous voulez, en cela, ils avaient repris exactement le modèle juif. Et ils appelaient ça les synagogues. Pourquoi ? Parce que synagogue, ça veut dire lieu de rassemblement, tout simplement. Bet Knesset, en hébreu. La maison du rassemblement. la maison où l'on se rassemble. Et ce n'est que après la paganisation de l'Église, ça veut dire quand la majorité est devenue une majorité païenne, grecque, que les lieux de culte chrétiens ont été construits non plus sur le modèle des synagogues, mais sur le modèle des basiliques. La basilique, c'était un lieu de rassemblement païen, un lieu de rassemblement romain. En général, pour les affaires politiques, les citoyens se rassemblaient, n'est-ce pas, dans la basilique pour discuter des affaires de la cité, essentiellement. Rien de religieux. Mais quand on a voulu se séparer de la synagogue, on a construit, n'est-ce pas, les lieux de culte chrétiens sur le modèle de la basilique, et on les a appelés des basiliques, jusqu'à aujourd'hui d'ailleurs. La basilique était un bâtiment rectangulaire où, à l'inverse justement de ce qui se passe dans la synagogue, il y avait un autel dans le fond. Déjà, c'était le début de la sacramentalisation. C'était le moment aussi où les deux parties du culte étaient rassemblées en une, comme j'expliquais tout à l'heure, et où on était assis en rang d'oignon, comme dans les églises aujourd'hui. Si vous voulez, le modèle de l'église aujourd'hui, le lieu de culte aujourd'hui, catholique, protestant, évangélique, est hérité de la basilique. Et finalement, les synagogues ashkénazes, c'est-à-dire des juifs occidentaux, a repris aussi jusqu'à aujourd'hui le modèle de la basilique. Finalement, il n'y a que les orientaux qui ont gardé le modèle de la synagogue primitive, quoi. Bon, je n'en tire pas de conclusion, hein. Je note le fait simplement au passage, hein, pour expliquer ce qu'était le culte de l'Église primitive. Alors, dans ces lieux qui étaient des lieux de rassemblement, les maisons de rassemblement, synagogues, nous avons vu tout à l'heure, finalement le mot synagogue, maison de rassemblement, bon, pour nous ça n'aurait aucun intérêt d'employer ce mot, parce que synagogue, les gens ne savent pas ce que ça veut dire, bien au contraire, ça ferait une confusion avec le judaïsme, mais... dans le langage d'époque, aussi bien en grec qu'en hébreu, n'est-ce pas, c'était très parlant. La maison du rassemblement, l'endroit du rassemblement. Ça veut dire que les croyants viennent de leur diaspora et ils se rassemblent pour se rappeler ce qui les maintient ensemble en tant qu'Église. Hein, et donc de cette diaspora, de cette dispersion dans laquelle ils sont, eh bien, ils viennent s'unir dans la prière, dans la lecture de la Bible, dans l'adoration du Seigneur. Et alors, il y a là, n'est-ce pas, si vous voulez, toute une dimension de louange, de culte, d'adoration au sens profond du terme. Et c'est là, si vous voulez, que les églises évangéliques ont failli. Si vous voulez, ce qui se passe, c'est que, comme souvent dans tout le problème de l'ecclésiologie, les églises évangéliques ont retrouvé des choses essentielles. Et il est certain que les églises évangéliques sont celles qui sont les plus proches du modèle biblique. Et notamment parce qu'elles ont la dimension de conversion, parce qu'elles ont toute une dimension de simplicité, de dénuement, disons de pauvreté, qui était certainement beaucoup plus proche de l'Église primitive que ne le sont les grandes églises catholiques, orthodoxes, cathédrales magnifiques, ornées d'or et d'argent avec des liturgies pompeuses. Ça, ça fait aucun doute. Mais, si vous voulez, les églises évangéliques, par réaction, et puis parce qu'elles ont voulu retrouver un essentiel qui était perdu, ont parfois négligé un certain nombre d'aspects que les autres églises historiques ont peut-être plus gardé jusqu'à un certain point. Et notamment, n'est-ce pas, cette dimension de culte au sens profond du terme. C'est-à-dire à la fois de détente, on vient, on oublie ses soucis, on oublie ses... C'est un moment de paix, n'est-ce pas, de joie, de simplicité, de gratuité. Hein, et où avec une grande profondeur. C'est là que, si vous voulez, la vie profonde de la communauté s'exprime. Et le fait que, précisément, c'était une cérémonie qui se faisait à huis clos dans l'Église primitive, permettait justement de donner toute sa mesure à toute cette profondeur, dans laquelle justement il y avait cette intervention du Saint-Esprit, des charismes. Peut-être aussi justement, fermait-on les portes pour que ne vienne, comme disait l'apôtre Paul, aucun homme du peuple, aucun incroyant qui puisse être choqué par les manifestations charismatiques qu'il y avait au milieu d'elles. Et peut-être que justement, un des problèmes des églises pentecôtistes aussi vient là. Ah, c'est qu'on n'a pas suffisamment été attentif à cet aspect des choses. Alors donc, si vous voulez, cette dimension de profondeur, une grande profondeur. Alors que, bien souvent, n'est-ce pas, les églises évangéliques ont tendance, en caricaturant un peu, en caricaturant, mais c'est tout de même une tendance des églises évangéliques, à être essentiellement des entreprises d'évangélisation. Et il arrive parfois que le message de l'évangile, alors que nous disons, nous, évangéliques, et notamment évangéliques de tradition pentecostale, ou plutôt d'expérience pentecostale que de tradition, parce que si c'est qu'une tradition, c'est grave, mais d'expérience pentecostale, si vous voulez, on oublie, alors qu'on dit, on a la plénitude de l'évangile, on a le plein évangile, pardon, c'est l'expression que je cherchais, le plein évangile, nous prêchons le plein évangile. C'est bien prétentieux. Parce que parfois, le plein évangile, entre guillemets, ça se borne à l'annonce du salut et du baptême dans le Saint-Esprit et des dons spirituels, point. Et finalement, 52 semaines par an, c'est toujours le message du salut, avec les miracles, et puis voilà. Alors ça donne quand même une vie spirituelle très superficielle. Alors bien entendu, n'allons pas croire que dans les églises historiques c'est beaucoup mieux, parce qu'il n'y a même pas ça. Il n'y a plus qu'une vague liturgie traditionnaliste, ou bien dans les églises réformées historiques et luthériennes et autres, n'est-ce pas, une espèce de fratras philosophico-théologico, politiques, sociaux, sociales, etc., enfin, qui n'a plus rien à voir avec l'évangile. Mais ce n'est pas parce que dans ces églises historiques, la substance même de l'évangile a disparu, qu'il faut que nous pensions que pour autant nous avons le plein évangile. Le plein évangile, comme disait Danalji, pour nager dans l'océan de la connaissance de Dieu, il faut avoir de l'eau un peu plus haut qu'aux chevilles. Et je crois que bien souvent, dans les églises évangéliques, on est dans l'eau, et ça c'est une chose excellente. On est quand même dans l'eau jusqu'aux chevilles. Il faut avoir l'humilité de le reconnaître. Alors justement, toute une partie du culte de l'Église, c'est cette profondeur de l'adoration, c'est cette profondeur de la réflexion, cette profondeur de, si vous voulez, de la recherche de Dieu dans toutes les dimensions, de prière, n'est-ce pas, d'une prière qui soit une prière ardente, zélée, pas une prière, si vous voulez, traditionnelle, où, n'est-ce pas, on répète des formules creuses, tout en prétendant d'ailleurs que ce ne sont pas des formules liturgiques, mais finalement elles le deviennent. Vous avez des gens, n'est-ce pas, quand ils ouvrent la bouche dans les églises évangéliques, on sait ce qu'ils vont dire et on sait exactement où ils vont finir. Ils ont toujours les mêmes formules, n'est-ce pas, qui répètent inlassablement, sans même s'en rendre compte d'ailleurs, parfois, dimanche après dimanche. Parce que la vie est partie. C'est comme ça quand la vie est partie. Et si vous voulez, c'est vrai quand dans une église liturgique, il n'y a plus de vie, ce sont des formules creuses. C'est vrai, quand dans une église évangélique, il n'y a plus de vie, il y a aussi des formules creuses qui reviennent. Alors, voyez-vous, la chose importante, c'est la vie. C'est la vie, c'est-à-dire, si vous voulez, une dimension, n'est-ce pas, d'approfondissement permanent. Et le culte de l'Église devrait être vraiment cette recherche de choses profondes, toujours plus profondes, hein, comme quand on creusait les puits d'Abraham, en fin de compte, ou d'Isaac plus exactement. Hein, ce que l'apôtre Paul exprime dans l'Épître aux Éphésiens quand il dit le but de l'Église, c'est de faire croître, c'est l'édification de l'Église, faire croître le corps tout entier à la stature de la mesure, à la mesure de la stature parfaite de Christ, ou encore la sanctification, n'est-ce pas, de plus en plus grande du corps de Christ, de l'Église, l'approfondissement de la communion fraternelle. l'approfondissement de la communion. Et c'est pourquoi c'est une infamie, n'est-ce pas, une abomination blasphématoire que dans certaines églises, parfois, des gens, n'est-ce pas, qui ont des problèmes entre eux prennent la Sainte-Cène sans se regarder. Je me souviens cet épisode qui m'a été rappelé il y a quelque temps, dans une certaine église que je ne nommerai pas, où il y avait des grosses discussions théologiques, n'est-ce pas, sur la manière de prendre la Sainte-Cène. Faut-il prendre la Sainte-Cène dans une seule coupe ou dans des petites coupes ? Ah, ça, c'est un problème théologique grave dans beaucoup d'églises. Alors, on était divisés dans cette église-là. Il y avait les uns qui disaient, il faut la grande coupe, et puis les autres, non, il faut les petites coupes. Alors, si on servait la Sainte-Cène dans les grandes coupes, eh bien, il y avait toute une partie de l'église, 50% de l'église, qui ne prenait pas la Sainte-Cène. Et si on servait dans les petites coupes, c'était l'autre moitié de l'église qui ne prenait pas la Sainte-Cène. Alors, en bon Salomon, n'est-ce pas, le pasteur de l'église avait trouvé la réponse. Il avait mis, n'est-ce pas, sur la table de Sainte-Cène, il y avait des grandes coupes pour ceux qui voulaient la grande coupe, et puis il y avait des petites coupes pour ceux qui voulaient la petite coupe. Alors, c'était absolument inénarrable à voir. Vous aviez les partisans de la grande coupe qui ostensiblement prenaient la grande coupe, toisant les autres, n'est-ce pas, qui prenaient les petites coupes du regard tout en buvant, n'est-ce pas, et les autres qui prenaient leurs petites coupes ostensiblement regardant les autres, n'est-ce pas, ces mécréants, n'est-ce pas, ces hérétiques, n'est-ce pas, qui buvaient dans la grande coupe. Caricature, caricature. Le culte, c'est l'approfondissement de la communion fraternelle. Si avant de d'offrir ton offrande sur l'autel, tu te souviens que ton frère a quelque chose contre toi, va, réconcilie-toi avec lui, puis viens ensuite présenter ton offrande. C'est quelque chose de vivant, la vie de l'Église, le culte de l'Église. C'est pas une tradition, c'est pas des rites, c'est pas des gestes. C'est quelque chose qu'on vit en esprit, en vérité. Bon, on pourrait évoquer ensuite, bien sûr, mais le temps est passé, je termine simplement là-dessus, le maintien de la saine doctrine. C'est sûr, c'est sûr. D'où, justement, aussi, la raison pour laquelle, dans le culte de l'Église, on a introduit, assez rapidement, c'est-à-dire à partir du IVe siècle, une confession de foi, un credo. Ça veut dire que ne pouvait participer à la Sainte-Cène, ne pouvait être dans la communion de l'Église que ceux qui souscrivaient à ce credo, ceux qui avaient une même foi, une foi saine, une foi orthodoxe, comme on disait, c'est-à-dire conforme à la vérité. Orthodoxe, ça veut dire conforme à la vérité révélée. Il n'est pas impossible, d'ailleurs, que dans l'Église primitive, il y ait eu quelque chose de semblable. D'ailleurs, c'est ce que Paul dit à Timothée, n'est-ce pas, le but de la charité. Bon, c'est aussi veille à la saine doctrine, écarte ceux qui enseignent des doctrines autres, n'est-ce pas. Et alors, il y a quand même dans l'Écriture un certain nombre de credos primitifs, très primitifs. Par exemple, Paul dira en Épître aux Corinthiens, « Pour nous, il y a un seul Dieu et un seul Seigneur, Jésus-Christ. Hein ». Certaines formules de ce type-là qui semblent être un résumé de la doctrine, un résumé très succinct de la doctrine. N'est-ce pas ? Et par conséquent, le rôle des responsables de l'Église, notamment des anciens, c'est de veiller au maintien de la saine doctrine, la doctrine juste, conforme à l'Écriture. Et si l'Église est véritablement la colonne et l'appui de la vérité, eh bien, c'est d'abord la vérité selon ce qui est selon la saine doctrine, la pure doctrine, dira l'apôtre Paul justement à Timothée. Bon, voilà, si vous voulez, ce qu'on peut dire ce soir très brièvement, on pourra continuer.
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1: Bonjour à tous, je suis Raphaël Mambou, que Jésus vous bénisse, qui que vous soyez ou que vous soyez. C'est un honneur, c'est un privilège, parole de Dieu, pour partager quelques versets bibliques sur le thème l'invocation de Jérémie. Avant d'aller plus loin, je voudrais vous inviter à baisser la tête dans la prière pour dédier le reste des 30 minutes entre les mains du Seigneur. Prions. Père éternel, au nom de ton Fils Jésus-Christ, nous voici devant toi pour entendre ta parole, pour entendre ton enseignement, pour entendre ton appel, pour entendre tes directives, Seigneur. Nous croyons au plus profond de notre que ta parole est esprit, que ta parole est vie, que lorsque tu envoies ta parole délivre, guérit. Seigneur, je le crois au plus profond de mon cœur. Voilà pourquoi je te demande de bénir cette parole, Seigneur. Les hommes et les femmes qui vont être messages. Nous sommes dans les temps de la fin. Nous sommes, nous qui avons choisi Jésus-Christ, des Jérémie des temps de la fin. Et tu as quelque chose d'important à faire avec nous. Père, au nom de ton Fils Jésus-Christ, nous avons ainsi prié. Amen. La vocation de Jérémie. Aujourd'hui, je voudrais lire trois versets, dans Jérémie 1, à partir du verset 11 jusqu'au verset 12, de 11 à 12. La parole de l'Éternel me fut adressée en ces mots. « Que vois-tu, Jérémie ?» Je répondis, « Je vois une branche d'amandier. » Et l'Éternel me dit, « Tu as bien vu, car je veille sur ma parole pour l'exécuter. » Une autre version dit, « Tu as bien vu, car je veille sur ma parole pour accomplir ce qui est sorti de ma bouche. » Aujourd'hui, je voudrais partager avec vous, toujours sur la vocation de Jérémie, mais sur l'importance d'être fidèle à Dieu parce que ses paroles vont s'accomplir dans votre vie. Jérémie, nous sommes dans la vocation, l'appel de Jérémie dans sa vie. Jérémie, Dieu dit à Jérémie que avant que le monde soit, avant que Adam et Ève soient, avant que tes parents se connaissent, Jérémie, je te connaissais. Jérémie, je t'appelais par ton nom. Jérémie, je t'ai établi. Jérémie, je t'ai consacré. Jérémie, j'ai des projets pour ta vie. Jérémie, j'ai un plan pour ta vie. Le nom Jérémie peut être très bien remplacé par Raphaël, par Rose, par Jonathan, par Nancy, par Huguette, par Rossi, par Marie-Juliette, par Natacha. Peut-être remplacé par Cédou, par votre propre nom. Comme pour vous dire, mon frère, ma sœur, que premièrement, Dieu vous connaît. Dieu vous connaît. J'aime comment Dieu dit, « Que vois-tu, Jérémie ?» Bien sûr, ce n'est pas ce que j'avais prévu, mais je suis en train de penser à ça. Vous voyez, il cite le nom de Jérémie, comme pour dire, « Je te connais. Je t'appelle par ton nom. » Nous l'avons vu dans les émissions précédentes. Mon frère, ma sœur, Dieu vous connaît. Dieu vous appelle par votre nom. Oh, vous pouvez être au fin fond d'un village en République démocratique du Congo où il n'y a ni eau ni l'électricité. Et vous vous demandez si Dieu vous connaît. Le président de la République ne peut ne pas vous connaître, mais Dieu, lui, vous connaît. Jésus a dit dans Jean 15, verset 16, « Ce n'est pas vous qui m'avez choisi, c'est moi qui vous ai choisi, c'est moi qui vous ai établi. » Afin que vous alliez, que vous portiez du fruit et que votre fruit demeure. C'est Jésus qui vous a choisi. Oui, vous allez me dire, mes frères, nous sommes plus de 6 milliards d'hommes et de femmes dans ce monde. Comment est-ce que tu en es sûr que Dieu me connaît? Parce que vous êtes sa créature. Vous avez été créé à son image et à sa ressemblance. Il vous connaît, il vous appelle par votre nom. Et il a un plan pour votre vie. Il a des projets pour votre vie. Et les projets qu'il a pour votre vie ne dépendent pas des facteurs extérieurs à sa personne. Lorsque Jésus vous a choisi, lorsque Jésus a financé cette émission, lorsque Jésus m'a choisi pour porter ce message que vous écoutez aujourd'hui, Jésus n'a pas tenu compte de ma famille. Jésus n'a pas tenu compte de mon niveau social. Jésus n'a pas tenu compte de mon niveau intellectuel. Jésus n'a pas tenu compte de mon compte bancaire. Non, il m'avait choisi avant. Et vous qui êtes en train d'écouter ce message en ce moment, Jésus vous dit et qui vous a aussi choisi. Et il ne regarde pas votre couleur de peau. Il ne regarde pas votre âge. Il ne regarde pas votre sexe. Il ne regarde pas votre compte bancaire. Il ne regarde pas votre lieu géographique. Il vous a choisi. Les plans et les projets qu'il a pour votre vie ne dépendent pas de votre famille. C'est ce qu'il est en train de dire à Jérémie ici dans son appel. Parce que Jérémie va lui dire, « Ah Seigneur, Éternel, voici je ne sais point parler car je suis un enfant. » Dieu lui dit, « Ne dis pas que tu es un enfant. » Parce que quand je te regarde, moi je ne vois pas une personne faible. Quand je te regarde, quand je te choisis, je ne vois pas une personne faible. Je vois ma créature, mon extension sur cette terre, par qui je vais faire de très grandes choses dans ce monde. C'est ça que Dieu est en train de dire, mon frère. C'est ça que Dieu est en train de dire, ma sœur. Vous êtes des Jérémie des temps de la fin. Peu importe le lieu dans lequel vous vivez, peu importe les circonstances que vous êtes en train de traverser, on vous a chassé de l'école, on vous a chassé de la maison, on vous a chassé de l'université, on vous a chassé du travail. On veut pas de vous, on vous dit que vous êtes un incompétent, vous ne savez parler aucune langue internationale, et là je parle du français, de l'anglais, de l'espagnol. Vous ne savez pas parler ces langues. C'est pas ça qui va empêcher Dieu de faire de grandes choses dans votre vie. Ma propre vie à moi-même, je peux témoigner de cela. Je me rappelle, je suis allé passer une interview, on m'avait dit qu'il fallait parler soit l'anglais, soit une des langues nationales de mon pays. À part le français et le lingala, je ne parlais pas les autres langues. Mais j'ai été surpris d'être pris. J'ai été surpris de la grandeur de la puissance de Dieu. J'ai été recruté. Mon frère, ma sœur, ne doutez pas du Dieu que je suis en train de vous prêcher, du Dieu de la Bible. Ne doutez pas de Jésus-Christ. C'est vrai, quand il fait des grandes choses dans notre vie, quand il promet de faire des grandes choses, nous nous posons des fois la question, mais comment il va réaliser cela? Comment il va le faire? Comment il va le faire n'est pas important. Quand va-t-il le faire n'est pas important. Ce qui est important aux yeux de Dieu, c'est de croire qu'il est en train de le faire. Dieu dit à Jérémie, qu'est-ce que tu vois? Dieu donne une vision à Jérémie. Qu'est-ce que tu es en train de voir? Dieu donne un objectif à Jérémie. Qu'est-ce que tu es en train de voir? Jérémie dit, je vois une branche d'amandier. Et l'Éternel lui dit, tu as bien vu, Jérémie. Tu as bien vu, car je veille sur ma parole pour l'exécuter. Je veille sur ma parole pour l'accomplir. Dans ma Bible, à moi, je l'ai souligné. Je vous recommande aussi de souligner dans votre Bible. Parce que ce sont des promesses de Dieu. Dieu dit, je veille sur ma parole pour l'exécuter, pour l'accomplir. Un homme de Dieu a dit une fois, dans une de ses prédications, dans un des messages écrits, j'ai beaucoup aimé, il a dit, Dieu, dans le livre de Genèse, a promis un Rédempteur. Dans tout l'Ancien Testament, il promet que le Rédempteur va venir. Il promet que le Messie va venir. Il promet et il promet. Et puis, nous retrouvons dans Jean-Baptiste, dans les évangiles, Jean-Baptiste qui se lève, qui dit, « Voici l'agneau de Dieu. » En d'autres termes, il voulait dire ceci. Quand Dieu a parlé, quelques siècles plus tard, la parole de Dieu a pris forme. Parce que rappelons-nous, Jésus est la parole de Dieu. Jésus est Dieu. La parole de Dieu a pris forme. Et elle a habité parmi nous. Ce que Dieu avait promis, ce que Dieu avait prononcé dans le jardin d'Éden, s'est accompli dans la personne de Jésus-Christ. Jésus-Christ est la parole de Dieu. Je suis venu dire à un homme, je dis à un homme ou à une femme qui m'écoute en ce moment, ce que Dieu a promis, ce que Dieu a prononcé dans votre vie, va s'accomplir. Je ne sais pas quand, je ne sais pas comment, mais enfin, je peux dire quand même quand. Ça sera certainement avant que vous mouriez. Comment, je ne sais pas. Mais ce que je sais, c'est que si vous croyez dans la promesse de Dieu, si vous croyez dans la parole de Dieu, vous le verrez de vos propres yeux, pas un autre, pas seulement vos enfants, pas vos petits-enfants, vous-même, mon frère, vous-même, ma sœur. Vous verrez ces choses. Quand David était en train de mourir, Dieu avait promis à David que je te donnerai un successeur. David a vu ça. Mais David n'a pas vu pour la personne de Jésus-Christ. Mais il le verra quand Christ viendra ressusciter tous les siens. David verra ça de ses propres yeux. Ce que Dieu a promis va s'accomplir, mon frère. Ce que Dieu a promis va s'accomplir, ma sœur. Romains 4, verset 21. Romains 4, verset 21, il est dit ceci. On parle d'Abraham en fait. Hein. Il ne douta point, verset 20, il ne douta point par incrédulité au sujet de la promesse de Dieu. Mais il fut fortifié par la foi, donnant gloire à Dieu et ayant la pleine conviction que ce qu'il promet, il peut aussi l'accomplir. Ça, c'est Abraham. Il était pleinement convaincu que ce que Dieu lui avait promis, il avait la force, il avait la puissance, il avait l'autorité de l'accomplir. Et que ce n'était pas le nombre d'années qui faisait que Dieu allait changer. Hébreux 13, verset 8 nous dit, Jésus est le même hier, aujourd'hui et éternellement. Il ne change pas. Nous les hommes, nous changeons. Et des fois, indépendamment de notre propre volonté. Nous faisons des promesses, nous disons, bah écoutez, je vous promets ça, je vous promets ça, je vous promets ça. Quelques semaines, quelques mois après, quand vous rappelez la promesse à cette personne-là, ben cette personne vous dit, écoutez, je n'ai plus les moyens de ma politique. Moi-même, dans ce ministère, le ministère Jésus pour tous, combien j'ai eu de promesses. Ah, mes frères, certains ont réalisé leurs promesses et que Dieu les bénisse. D'autres n'ont pas encore réalisé leurs promesses, mais c'est pas grave. C'est pas pour ça que je vais pas croire dans les promesses de Dieu pour ma vie. Non! Moi, j'y crois personnellement que Dieu fera du ministère Jésus pour tous un plus grand ministère dans ce monde francophone. J'en suis pleinement convaincu et je le crois au plus profond de mon cœur. Que Dieu ouvre et est en train d'ouvrir des portes encore pour d'autres partenaires, pour d'autres radios. Je suis convaincu qu'au plus profond de mon cœur, que Dieu est en train de nous donner des studios d'enregistrement, tant audio que visuel. Et nous allons faire avec Dieu des exploits. Nous allons prêcher l'évangile à des endroits, par les médias, où nous ne pouvions pas. Écoutez, il y a quelque temps en arrière, j'ai reçu un email et un appel d'Algérie. Des pays, entre guillemets, musulmans, fermés. Mais j'ai reçu un appel de là-bas. Et je suis convaincu que ce n'est que le début. Parce que Dieu a promis. Dieu est en train de réaliser. Mais qui est Raphaël pour que Dieu se préoccupe plus de Raphaël que des autres? Non, non mon frère, non ma sœur. Dieu s'intéresse aussi à vous. Et c'est ce qu'il est en train de dire au fait à Jérémie. Il dit à Jérémie, ce que je dis va s'accomplir. Et tu as bien vu, tu ne t'es pas trompé. Je veille sur ma parole. Vous voyez, c'est comme pour dire que ce que Dieu a prononcé, Dieu maintenant travaille pour que ce qu'il a dit, voyez le jour, que ce qu'il a dit s'accomplisse. Lorsqu'on parle de certains termes grecs traduits, c'est-à-dire que quand Dieu parle, Dieu est en train de semer. Et quand il sème, mais il s'attend à ce que la semence plantée grandisse et porte du fruit. Porte du fruit. Nous devons nous aligner sur la parole de Dieu. Mon frère, ma sœur, ce n'est pas le feu que vous traversez qui doit vous faire douter de la parole de Dieu. Ce n'est pas les tempêtes de mer que vous traversez qui doivent vous faire douter de la parole de Dieu. Ce n'est pas les crises financières, ce n'est pas le chômage, ce n'est pas la stérilité, ça ne doit pas être la maladie, ça ne doit pas être la pauvreté, ça ne doit pas être parce que votre mission auprès d'une tribu, vous êtes loin, vous êtes abandonné, on vous souvient. Non, les organismes de mission ne peuvent ne plus se souvenir de vous, ça ne change rien. Dieu, lui, du haut des cieux, regarde et sait qui vous êtes. Il vous appelle par votre nom et il a un plan pour votre vie. Et ce qu'il a prononcé va s'accomplir. C'est pour cela que moi je vous recommanderais de toujours faire les choses selon la volonté de Dieu. selon la parole de Dieu. Voilà pourquoi il faut lire et connaître la Bible de Genèse 1:1 à Apocalypse 22:21. Parce que ce qu'il promet, il va l'accomplir. Ce qu'il n'a pas promis, il ne va pas l'accomplir. Vous savez qu'il y a de ces hommes et de ces femmes qui font des projets et puis qui demandent à Dieu de les suivre. Ça n'a pas de sens. Moi, je préfère que nous fassions des projets avec Dieu parce que Dieu, là, va nous accompagner. Là, Dieu va nous accompagner, mon frère, ma sœur. Abraham ne douta pas. Vous imaginez, il a reçu l'appel à 75 ans ou 75 ans. Il a vu la promesse s'accomplir à 100 ans. Est-ce que vous pouvez imaginer 25 ans. Nous allons le voir certainement dans les prochaines émissions. Nous allons étudier un peu, par exemple, la promesse dans la vie d'Abraham. 25 ans. Vous imaginez? On pouvait dire à Abraham, écoute, tu es devenu trop vieux. Rien que pour avoir le désir d'une femme, ça serait un miracle. Rien que pour avoir le désir d'une femme, ça devrait être un miracle. Donc avant d'avoir un enfant, tu dois d'abord avoir le désir d'une femme. Et pour avoir le désir d'une femme, ça doit être un miracle. Mais nous savons qu'Isaac est venu. Isaac, c'est le fils de la promesse. Isaac, c'est l'enfant de la promesse. C'est le fils de la promesse. C'est ce que Dieu avait promis à Abraham. Tu auras un fils. Abraham, à un moment, lui a dit, mais écoute, apparemment, c'est seulement tel de ma famille. Non, il dit, non. Celui-là, je le bénis. Il va même dire, pour Ismaël, je le bénis aussi. Mais tu auras un Isaac. Celui qui va te rendre la joie. Voilà ce que veut dire Isaac. Celui qui rend la joie. Mon frère, ma sœur, je suis convaincu que si vous vous attachez à Dieu, vous aurez des Isaac. Mais à votre place, j'aurais dit Amen. J'en suis pleinement convaincu. Mais vous devez vous accrocher à Dieu. Vous devez croire dans la parole de Dieu. Vous devez croire dans la promesse que Dieu vous a faite. Et je vous recommande de croire ce que Dieu vous a dit dans la Bible. Dans la Bible. Je vous recommande de croire ce que Dieu vous a dit dans la Bible. Dans la Bible. Je ne suis pas contre les prophètes.

Il n'est pas un homme pour mentir, ni un fils d'homme pour se repentir. Ce qu'il promet, il l'accomplit. Oh, gloire à Dieu. Gloire à Dieu, mon frère. Gloire à Dieu, ma sœur. Ce que Dieu promet, il accomplit. Je voudrais vous inviter à aller un peu dans Ézéchiel 12, verset 25. Ézéchiel 12, verset 25. Ézéchiel, c'est un prophète de l'Ancien Testament, un grand prophète de l'Ancien Testament. Je me suis toujours dit qu'on les appelle grands prophètes parce que certainement ils ont écrit plus par rapport aux autres. Ézéchiel 12, verset 25, il nous est dit ceci. « Car moi, l'Éternel, je parlerai. Ce que je dirai s'accomplira et ne sera plus différé. Oui, vous, oui, de vos jours, famille de rebelles, je prononcerai une parole et je l'accomplirai, dit le Seigneur l'Éternel. La parole de l'Éternel me fut adressée en ces mots. Fils de l'homme, voici la maison d'Israël dit, les visions qu'il a ne sont pas près de s'accomplir. Il prophétise pour des temps éloignés. C'est pourquoi, dis-leur, ainsi parle le Seigneur l'Éternel, il n'y aura plus de délai dans l'accomplissement de mes paroles. La parole que je prononcerai s'accomplira, dit le Seigneur l'Éternel. » Analysons ces quatre versets. Ézéchiel prophétise de la part de Dieu. Ézéchiel donne un message de la part de Dieu. Israël écoute. Israël se met à réfléchir sur comment ces choses vont s'accomplir. Alors ils se disent, ah, certainement, c'est pour des temps éloignés. Ce n'est pas pour notre époque. Après tout, c'est un prophète. Certainement, il n'a pas bien compris. C'est sûrement dans 40 ans, dans 50 ans, dans 60 ans. Dieu entend. Dieu va dire à son prophète, va leur dire que quand ils entendent la parole de Dieu, qu'ils ne réfléchissent pas de cette manière-là en disant c'est pour des temps éloignés, c'est pour des générations futures. Non ! C'est pour vous de cette époque. C'est pour cela que je disais, mon frère, ma sœur, ce ne sont pas vos enfants qui verront la parole de Dieu s'accomplir dans votre vie. Ils le verront, gloire à Dieu, mais ils ne seront pas les seuls. Vous aussi, vous verrez les promesses de Dieu s'accomplir dans votre vie. Vous savez, aujourd'hui j'ai à peu près 10, 12, 13 ans de marche chrétienne. Et les mois passés, les mois, disons depuis le mois d'octobre, j'étais préoccupé par une certaine injustice. Par une certaine injustice que je voyais autour de moi. Et je disais, mais Seigneur, ta parole, ta parole, ta parole. Et subitement, il y a quelques semaines, il y a quelques mois en arrière, j'ai vu la parole de Dieu s'accomplir dans la vie d'une personne qui vivait dans l'injustice. Ce n'est pas que je me réjouis. Au contraire, je suis brisé, j'ai mal dans mon cœur. Mais ça me reconforte dans ce sens que j'ai vu Dieu accomplir ce qu'il avait dit. Tu marches avec Christ, tu auras une fin heureuse. Tu ne marches pas avec Christ, tu verras une fin triste. J'ai vu un homme qui ne marchait pas avec Dieu, s'en fichait de Dieu. Et subitement, les choses ont basculé. Oh, plaise à Dieu que cet homme revienne à Christ. Parce que s'il meurt, il va en enfer. Plaise à Dieu qu'il se convertisse et qu'il revienne à Christ. Mais ce que j'ai vu, c'est que j'ai vu qu'on ne peut pas se moquer de Dieu. Ce qu'un homme a semé, il doit le moissonner. Mon frère, c'est ce que Dieu est en train de dire au travers d'Ézéchiel à chacun d'entre nous. Ne dites pas que ces paroles, c'est pour d'autres personnes. Non, même vous qui écoutez, même si vous volez un tout petit peu, même si vous volez seulement un dollar, même si vous volez un euro, Dieu est en train de vous dire que vous êtes en train d'accumuler des péchés sur votre vie et qu'il y aura un jour, il faudra passer à la caisse pour toucher au salaire de votre péché. Et Dieu ne veut pas ça dans votre vie. Il ne veut pas que vous touchiez au salaire du péché. Vous êtes jeune aujourd'hui, vous êtes fort, vous avez la vie devant vous, vous croquez la vie à pleines dents. Dieu dit c'est bien. Mais attention, la vie de péché entraîne un salaire de péché. J'aime ce que Paul dit dans le livre des Galates. On ne se moque pas de Dieu, ce qu'un homme a semé, il le moissonnera. Si vous avez semé pour la chair, vous allez moissonner la chair, les œuvres de la chair. Si vous moissonnez pour l'esprit, si vous semez pour l'esprit, vous allez moissonner la

0: vie éternelle. Alors moi, je vous recommande de semer la vie éternelle dans votre vie de tous les jours. Parce qu'il dit, c'est pourquoi dis-le, ainsi parle le Seigneur l'Éternel, il n'y aura plus de délai dans l'accomplissement de mes paroles. La parole que je prononcerai s'accomplira, dit le Seigneur l'Éternel. Et je suis même en train de penser à un grand chef d'État qui était dans nos pays africains, qui pactisait avec le diable à un niveau extraordinaire. Mais il est quand même parti. Il est quand même parti, on l'a chassé du pouvoir. Alors qu'il faisait asseoir son pouvoir dans la peur, dans la terreur, dans l'occultisme, il a fait des sacrifices humains pour faire asseoir son pouvoir. Mais il est quand même parti. Et quand je parle de partir, ce n'est pas qu'il est mort, non. On l'a chassé. Il est parti mourir quelques mois plus tard, ou je crois presque un an ou deux ans, je ne sais plus très bien, dans un autre pays africain. Mon frère, ma sœur, on peut voir les promesses de Dieu de deux côtés. Soit elles s'accomplissent positivement pour nous, et là je parle de la bénédiction, je parle de la vie éternelle, soit négativement, c'est-à-dire la malédiction, la mort éternelle et l'enfer. Parce que Dieu a promis, si tu marches avec moi, je te bénirai. Si tu marches contre moi, je te détruirai. C'est ce que Dieu a dit. Je mets devant toi la vie et la mort. Choisis la vie afin que tu vives. Mais comment ? En suivant Jésus-Christ. Ce n'est pas, je ne parle pas d'être membre d'une église. C'est bien d'être membre d'une église. Gloire à Dieu si vous êtes membre d'une église. Mais je parle d'avoir un nouveau style de vie. De suivre vraiment Jésus-Christ dans tous les domaines de notre vie. Personne n'est parfait. Personne n'est parfait. Mais ne tolérons pas le péché dans notre vie. Parce que si nous tolérons le péché dans notre vie, il y aura un jour où nous devons passer à la caisse. Nous devons passer à la caisse. Et qu'est-ce qu'on aura comme salaire? Moi, je préfère, si je dois dire passer à la caisse au jour du jugement, Dieu me dit, mais écoute, mon enfant, tu n'étais pas parfait, c'est vrai. Mais tu as fait un bon travail sur la terre. Tu as cru en ma parole. Tu as persévéré dans ma parole. C'est vrai que tu es tombé, mais tu t'es relevé. Tu ne t'es pas plu à vivre dans le péché. Et chaque jour, tu implorais ma grâce. Et maintenant, tu es debout devant moi. Viens, entre dans la paix de ton Seigneur, de ton Père. Que plutôt d'entendre, ben écoutez, tu as préféré le péché, tu as cru dans le péché, eh ben voilà le salaire du péché, toi et le diable et tous vos copains du péché, allez en enfer. Mon frère, ma sœur, Dieu accomplira les promesses qu'il a faites dans votre vie. Les promesses de bénédiction, mais aussi les promesses de malédiction. Tout dépend de la manière dont vous voulez marcher avec Dieu. Si vous marchez dans l'hypocrisie, vous allez avoir un salaire d'hypocrite. Si vous marchez dans la sanctification, ben vous aurez un salaire de sanctification. On ne se moque pas de Dieu. Ce que vous semez, vous allez le moissonner. Regardons la vie des autres dans le passé. Ceux qui ont marché avant nous. Ceux qui n'ont pas marché avec Christ. Comment ils ont fini leur vie. Ceux qui ont marché avec Christ. Comment ils ont fini leur vie. Mon frère, ma sœur, ce livre, la Bible, c'est l'histoire et à la fois de Dieu, mais aussi l'histoire de ceux et de celles qui ont marché avec Dieu et de ceux qui n'ont pas marché avec Dieu. Regardons leur fin de vie et choisissons. La Bible nous dit, choisis la vie. La vie, c'est Jésus-Christ. Et Jésus dit aujourd'hui, si quiconque vient à lui, il ne le mettra pas dehors. Venez à Jésus parce qu'il vous aime. Il a un plan pour votre vie. Si c'est cela votre désir, c'est très simple. Baissez la tête dans la prière. Et répétez ces simples mots après moi. Père éternel, au nom de ton Fils Jésus-Christ, je viens à toi. Je te demande pardon pour mes péchés. Je te demande pardon d'avoir marché selon ma propre voie. Seigneur, je crois que tu accomplis tes promesses dans ma vie. Je crois que tu accomplis ta parole. Et je préfère maintenant être avec Jésus-Christ pour que le jour où tu accomplis les paroles que tu as prononcées sur ma vie, que ce soit des paroles de bénédiction, des promesses de bénédiction. Au nom de ton Fils Jésus-Christ, j'ai ainsi prié. Amen. Si vous avez fait cette prière, croyez que par la foi, Dieu vous a entendu. Je suis Raphaël Mambou, le nom de cette émission est Venez à Jésus. Nous nous retrouvons la fois prochaine, toujours sur le même thème, la vocation de Jérémie. Que Jésus continue de vous bénir, que Jésus continue de vous garder. À la fois prochaine. Amen.
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1: Dans le psaume 27, au verset 14, on nous dit ceci. Espère le Seigneur, sois fort et prends courage. Espère le Seigneur. Et c'est vrai, quoi qu'il arrive, quoi que nous traversions, quelles que soient les difficultés de nos vies, les ombres, l'espérance est essentielle. La petite fille espérance, comme l'appelait Charles Péguy. Que cette petite fille espérance ne nous quitte jamais, qu'elle habite notre âme pour que nous puissions espérer le Seigneur chaque jour de notre vie.
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3: Nous affectionnons ce que nous aimons et nous aimons ce que nous considérons comme ayant le plus de valeur pour nous. Mais finalement, quelles sont les choses qui ont vraiment de l'importance dans ce monde? Beaucoup de personnes accordent de la valeur à des choses périssables, telles que leur voiture, leur maison, leur nouvel ordinateur portable ou leur nouvelle console de jeu. Et finalement, nous sommes tellement prisonniers de ces choses que le monde matériel nous semble indispensable pour survivre. Il faut le reconnaître, nos sociétés sont devenues matérialistes et souvent, nous accordons beaucoup plus de valeur à ce que nous possédons qu'à la condition humaine. On produit à l'excès et on protège nos biens au détriment de la vie. Nous sommes devenus tellement indifférents à la noblesse de la vie que nous estimons la valeur des personnes à la grosseur de leur compte en banque. On en arrive même à croire que la réussite d'une vie est liée obligatoirement aux richesses acquises. Heureusement, tout le monde ne pense pas comme cela. Mais nous ne pouvons ignorer que cela fait partie de nos réflexes, conscients ou inconscients. Jésus disait dans l'évangile de Luc, chapitre 12 et verset 15, que la vie d'un homme ne dépend pas de ses biens. Autrement dit, les biens d'un homme ne peuvent lui garantir ni la vie en ce bas monde, ni, à plus forte raison, la vie éternelle à venir. Que Dieu nous aide à aimer la vie plus que les richesses.
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Pour clore ce chapitre sur le baptême, j'aimerais parler brièvement des églises de professants à travers les siècles, c'est-à-dire faire un très très rapide survol de l'histoire de l'Église pour rappeler en gros ce que nous avons dit dans notre cours de l'histoire de l'Église, mais parce que la question du baptême que nous avons vu est tellement importante. C'est une pierre de touche de la véritable Église, je dirais, n'est-ce pas ? Tellement importante qu'il est bon que nous voyons que cette réalité a toujours été finalement découverte ou redécouverte par tous ceux qui sont véritablement revenus au Seigneur tout au long de l'histoire de l'Église. On peut dire qu'en fait, les églises pédobaptistes, c'est-à-dire celles qui pratiquent le baptême des enfants, ont créé une église nouvelle. On pourrait dire un autre évangile reprenant le texte de Paul aux Galates, parce qu'il est clair, nous l'avons vu, que l'église primitive était une église de professants. C'était une église dans laquelle on entrait par la conversion, sanctionnée par le baptême. Et on peut dire qu'en cela, aujourd'hui l'église primitive est en opposition totale avec la plupart des grandes églises qui constituent la chrétienté. Comment en est-on arrivé là? Eh bien, je crois que les principaux responsables de cette évolution ne sont autres que les pères de l'Église qui, petit à petit, ont orienté l'Église vers la philosophie grecque et vers un intellectualisme qui l'a coupé finalement de ses racines primitives. En Occident en particulier, c'est-à-dire dans la chrétienté latine dans laquelle nous sommes insérés, que nous le voulions ou non, n'est-ce pas ? Il y a eu développement d'un juridisme et alors finalement on pourrait dire un véritable travestissement de la foi. La foi, qui au départ était l'engagement d'un homme ou d'une femme qui avait fait une expérience avec le Seigneur, eh bien, la foi a été réduite dans la chrétienté latine à une adhésion intellectuelle à un ensemble de dogmes, à un credo. Et aujourd'hui, quand on parle à un catholique d'avoir la foi, il faut faire très attention à ça d'ailleurs, n'est-ce pas ? Eh bien, il entend foi par ça. Ça veut dire foi dans un catalogue de dogmes, dans un ensemble de doctrines dont le catholique moyen, d'ailleurs, ignore l'essentiel, mais qu'il croit, n'est-ce pas ? C'est-à-dire que d'autres ont décidé ce qui devait être cru et ce qui devait être rejeté, et il y croit. Il ne sait pas à quoi il croit exactement, mais il y croit. N'est-ce pas ? Ça veut dire qu'il y apporte son adhésion intellectuelle. Et c'est dans cela que nous arrivons au niveau d'une religion. Le christianisme se réduit à être une religion à laquelle va s'ajouter une autre dimension, n'est-ce pas, qui est celle du sacramentalisme qui se développe à partir du IIe siècle de l'Église, c'est-à-dire que des rites, des gestes, des formules, si elles sont répétées selon les formes canoniques, vont avoir une efficacité spirituelle en dehors, n'est-ce pas, de toute autre réalité. C'est la notion de l'ex opere operato. Le sacrement opère en lui-même. Et par conséquent, on attend le salut de deux choses. La foi, dans le sens que nous avons défini, ça veut dire une adhésion intellectuelle à des dogmes définis par l'Église catholique, et les sacrements, la pratique des sacrements. Quand il y a ces deux réalités-là, on est à peu près sûr de faire son salut peu ou prou. Et c'est pourquoi, finalement aussi, le débat sur les œuvres et la foi, qui était le grand débat de la Réforme, était un débat qui était quelque peu faussé. Parce que finalement, les réformateurs
avaient aussi plus ou moins cette notion de la foi sous-jacente, ou en tout cas ceux auxquels ils s'adressaient. C'est un petit peu excessif de dire les réformateurs, parce qu'un homme comme Luther avait quand même fait une expérience avec Dieu profonde. Il savait ce que c'était que la foi véritable, la foi biblique. Mais ceux de la deuxième génération, en tout cas, les luthériens, les calvinistes, ont eu finalement, et c'est typique des, par exemple des calvinistes français au XVIIe siècle, les périodes que nous étudions en ce moment, enfin, ils ont redéfini un nouveau contenu de la foi. La confession de foi de La Rochelle. Et finalement, avoir la foi et être sauvé par la foi pour les calvinistes du XVIIe siècle, c'était essentiellement avoir, si vous voulez, une croyance juste dans les dogmes justes qui étaient redéfinis par, justement, les églises de la Réforme. Et ce qui était important, c'était justement cette croyance qui était diffusée, n'est-ce pas, beaucoup plus qu'une réalité vivante, qui est ce que la Bible entend quand elle nous parle en réalité de foi. On peut dire que le baptême des enfants a été une trouvaille satanique merveilleuse, n'est-ce pas ? Un coup de génie de l'ennemi pour évacuer de l'Église ce qui en était la pierre de touche, c'est-à-dire la conversion. C'est une véritable tragédie que cette intrusion du baptême des enfants dans l'Église, qui a remplacé la foi personnelle et vivante par une vague croyance qui est une réalité familiale, n'est-ce pas ? La piété devient une question d'éducation et non plus une manière d'engagement personnel. On est éduqué, n'est-ce pas ? On a une éducation chrétienne. Et c'est typique de constater que chaque fois que le réveil s'en va, on revient peu ou prou à cette conception-là. C'est typique dans les églises évangéliques, par exemple, notamment en ce moment, où au bout de deux ou trois générations, n'est-ce pas, la foi c'est en fin de compte une tradition familiale. Et puis, quand arrive l'âge 14, 15, 16, 17 ans, 18 ans, n'est-ce pas ? Qu'est-ce que vous voulez quand on est né dans une famille chrétienne ? On se fait baptiser, quoi. On se fait baptiser parce qu'on a l'âge. Et d'ailleurs, on constate qu'à ce moment-là, l'âge du baptême s'abaisse considérablement. Et aujourd'hui, certaines églises baptistes n'hésitent pas à baptiser des enfants dès l'âge de 8 ans. Ah oui, 7-8 ans, oui. Et petit à petit, bien entendu, on va en arriver au baptême des enfants. C'est l'évolution normale. Ouais. Normale quand la foi s'en est allée véritablement. Alors, le baptême devient une formalité. Donc aussi, on retombe dans un véritable sacramentalisme. Et on en arrive à une notion du salut qui n'est autre qu'une notion païenne du salut. Alors, bien entendu, la notion de la Sainte Seine, elle aussi, se trouve réduite à être une notion sacramentaire. Et petit à petit, les églises, n'est-ce pas ? C'est l'évolution normale des églises. Les églises évoluent vers des églises de multitude. Ce qui est d'ailleurs une manière assez comique de les définir, parce que plus précisément, plus la piété véritable s'en va, plus les multitudes s'en vont aussi. Mais la conception est celle-là. La conception est une conception multitudiniste. Et dans les églises évangéliques actuellement, la notion multitudiniste est en train de s'introduire petit à petit. Il n'en a pas toujours été ainsi. Quand vient le réveil, alors on retrouve la conversion, bien sûr, c'est la première chose, et on retrouve aussi le baptême. La première opposition à l'Église pédobaptiste est venue en Espagne de ce qu'on appelait le mouvement priscillien, n'est-ce pas, du nom de son fondateur, qui a créé, avec six disciples,
des fraternités qui ont remis en honneur la conversion et le baptême. Priscillien et ses disciples ont été exécutés à Trèves en 385 après Jésus-Christ. C'est le premier exemple dans l'histoire de l'Église de jugement d'hérétiques et le premier exemple de persécution de chrétiens contre d'autres chrétiens. Jusqu'alors, l'Église chrétienne avait été persécutée par les païens, et nous sommes encore ici, juste au lendemain des dernières persécutions païennes de l'Empire romain contre les chrétiens. Et au moment où ces persécutions cessent, l'Église officielle, la grande Église, prend la relève et commence à persécuter ceux qu'elle considère comme justement des dissidents. Les fraternités, comme on les appelait en cette époque-là, en Espagne, étaient des véritables communautés charismatiques et elles faisaient de l'évangélisation, un travail d'évangélisation, appelant les gens à la conversion. Les autorités ecclésiastiques s'en sont émues, elles ont pris les choses en main et elles ont mis fin au réveil brutalement. Et c'est ainsi que l'Église du IVe siècle, en Occident, donc à partir de l'Occident, a eu sur la conscience, dès le départ, la mort, le martyr de milliers d'enfants de Dieu. Voyez-vous ? On a étudié ça déjà, si vous vous en souvenez, certains. Il est tout à fait intéressant de constater que le problème du baptême des adultes s'est reposé quelques siècles plus tard au moment de la Réforme. Et c'est ainsi, par exemple, que Luther, vous vous en souvenez, a beaucoup hésité par rapport au baptême des adultes. Il était, en son fort intérieur, persuadé que le baptême des adultes était le seul baptême. C'est logique. Il avait fait une véritable expérience de conversion, donc il savait bien que le baptême des enfants n'était pas le véritable baptême. Mais nous avons vu, pour des raisons politiques, tactiques, stratégiques et autres, n'est-ce pas ? Il est donc revenu sur le baptême des adultes au baptême des enfants. Et non seulement cela, mais il a approuvé la mise à mort de tous ceux, justement, qui étaient d'un autre avis sur ce plan-là. Il était d'ailleurs activement secondé, ou plutôt mal secondé, si on peut dire, dans ce domaine-là, par son ami Mélenchon. Mélenchon, dont nous avons beaucoup parlé, qui était un homme, nous l'avons vu, un homme de compromis. Un homme qui croyait possible, n'est-ce pas, une réforme de l'Église catholique, qui croyait donc possible un retour à l'unité de l'Église catholique, et qui s'est efforcé, n'est-ce pas, d'amener les luthériens à éviter des positions tranchées qui rendraient impossible le retour à Rome. Et en fin de compte, Mélenchon a rendu un très très mauvais service à la réforme dans ce domaine-là, parce qu'il l'a bloqué au milieu du gué, si l'on peut dire. Et si effectivement aujourd'hui l'unité redevient possible dans le sens où le mouvement œcuménique l'entend, je crois que c'est en grande partie à Mélenchon qu'on le doit. Beaucoup s'en réjouiront, s'en féliciteront, mais je crois que pour nous, nous nous en attristerons. Mélenchon a été en effet le premier qui a réclamé la peine de mort pour les rebaptiseurs, c'est-à-dire pour les anabaptistes. Ça veut dire pour ceux qui baptisaient les adultes. Et précisément, le maintien du baptême des adultes, du baptême des enfants, je veux dire, au sein des églises de la Réforme, a été un cadeau offert à l'Église catholique. On peut, bien entendu, c'est difficile de faire de réécrire l'histoire, hein, comme dit le proverbe, avec des si, on met Paris dans une bouteille. Mais on peut se demander, si les réformateurs avaient été courageux, étaient allés jusqu'au bout de leur démarche, s'ils avaient réhabilité le baptême des adultes et les églises de professants, si ce faisant, ils n'auraient pas porté un coup décisif à l'Église catholique, au système catholique. Et si,
le fait d'avoir maintenu le baptême des enfants n'a pas permis à l'Église catholique de perdurer jusqu'à nos jours dans les structures qui étaient les siennes au Moyen-Âge. Que se serait-il passé si les millions qui sont passés à la réforme au XVIe siècle avaient été revenus à l'Église primitive, si il y avait eu un tel bouleversement de la société, n'est-ce pas ? Il est fort probable que l'Église catholique en aurait été ébranlée jusque sur ses fondements. Mais sur un point essentiel, celui de la conversion, eh bien, on accordait à l'Église catholique un chèque en blanc, si j'ose dire. Donc, c'était automatiquement condamner le réveil à ne pas durer plus d'une génération. Et en même temps, c'était dire, eh bien, voyez-vous, après tout, entre catholiques et protestants, ce n'est qu'une question de nuance. Et on en arrive là aujourd'hui. Et on entend dire aujourd'hui, dans le mouvement œcuménique, la querelle de la foi et des œuvres, c'est une querelle dépassée. Nous sommes tous d'accord pour reconnaître que c'est par la foi qu'on est sauvé, mais que de la foi découlent des œuvres. Bon. Entre catholiques et protestants, on présentera ça différemment. Et les catholiques sont très habiles, n'est-ce pas, pour jouer tout en nuance dans ce domaine-là. Mais on en arrive à ça, on le dit. C'est pas vrai. Moi, je ne le crois pas. Mais on le dit. On le dit dans les différents milieux. Donc, si sur l'essentiel, ce qui a été le point de rupture de la réforme, maintenant, on arrive à être d'accord, parce qu'on a les mêmes formulations, parce qu'on a même la même notion de la foi, c'est-à-dire système juridique auquel on adhère intellectuellement. On a la même notion des œuvres, n'est-ce pas ? Qui sont finalement le sacramentalisme au départ. Le reste n'est plus qu'une question de nuance, comprenez bien. Alors que précisément le point dur de la réforme, c'était justement la nouvelle naissance, la foi en tant que nouvelle naissance, en tant qu'expérience avec Dieu. À partir du moment où l'on nie cela, ben la réforme n'a plus de raison d'être en fin de compte. Il n'y a plus que des questions, comment dirais-je, juridiques, d'organisation ecclésiastique, la question de la primauté du pape, et finalement des questions de ce type-là. Aujourd'hui, la question de l'ordination des femmes, c'est un problème juridique, en fin de compte. Mais sur l'essentiel, on est d'accord. Du moins, on dit qu'on est d'accord. Et c'est pourquoi, là, n'est-ce pas, Mélenchon a rendu, comme je disais tout à l'heure, un très très mauvais service aux églises de la Réforme, parce qu'il est parti sur les mêmes prémices que l'Église catholique. Et ceci dans le but, comme je disais tout à l'heure, d'éviter toute rupture définitive avec le catholicisme. D'autres réformateurs étaient beaucoup plus expéditifs, nous l'avons vu, Escolopendre ou bien Capiton, par exemple, n'est-ce pas, étaient pour une rupture totale, du moins au départ, entre l'Église et l'État. À Londres, nous avons vu ça aussi, Jean de Lasseau a fondé la première église de professants à partir de réfugiés. Et cette église de professants a été le modèle sur lequel se sont construites toutes les autres églises de professants. Calvin était fortement convaincu, nous avons dit, que l'église catholique était une église qui n'était pas juste dans sa structure. Pour lui, l'église véritable était le rassemblement des élus, donc avec la notion de la prédestination dont nous avons parlé. Mais pour lui, comme pour Luther au départ, on entrait dans cette église-là par la nouvelle naissance. Et on peut s'étonner, n'est-ce pas, que Calvin n'ait pas compris que cette réalité de base qu'il avait redécouverte était incompatible avec la notion d'église pédobaptiste qu'il a pourtant instituée. Il l'a instituée parce qu'il était prisonnier du système constantinien, il était prisonnier des pressions des bourgeois de Genève qui n'auraient jamais admis, n'est-ce pas, qu'il puisse y avoir un autre type d'église que cette église-là. Parce que c'est une église d'État, c'est une église qu'il pouvait contrôler. Et par lâcheté, par faiblesse, n'est-ce pas, Calvin a accepté ce compromis, tout en sachant très bien dans son fort intérieur que c'était faux. Semant les germes, n'est-ce pas, de l'échec de la réforme.
peut dire. Et alors, n'est-ce pas, les Calvin aussi donc comptait sur la contrainte. Pour le moins, il ne s'est pas opposé au meurtre de Michel Servet. Hein. Là aussi, n'est-ce pas, c'était des concessions graves au système catholique. Et toujours cette confusion faite entre la foi et une adhésion intellectuelle à un système de doctrine. Zwingli, nous en avons parlé aussi. Il y a la même démarche chez lui. Zwingli est bien conscient que le véritable baptême est le baptême des adultes. Mais il est conditionné par l'humanisme, la notion d'une culture universelle de l'humanité. Or, ce n'est pas un hasard si les premiers anabaptistes étaient des disciples de Zwingli. Hein ? Et les disciples de Zwingli, les anabaptistes, ont dit plus tard cette phrase qui est tout à fait remarquable. Zwingli a mis la Bible entre nos mains. En elle, nous avons trouvé une autre doctrine de l'Église, une autre doctrine différente de celle qu'il enseigne, lui, Zwingli. Et après, il a voulu faire tomber la Bible de nos mains, parce que nous étions, la Bible était d'un autre avis que lui sur sa doctrine. Zwingli, c'est lui qui leur a donné le nom d'anabaptiste, ça veut dire de rebaptiseur, il savait fort bien que c'était faux. Et puis, en 1525, nous savons qu'il a persécuté les anabaptistes et les a fait noyer dans le lac de Zurich, sans empêcher d'ailleurs l'explosion du grand réveil anabaptiste qui s'est répandu dans toute l'Europe. Et si le réveil anabaptiste n'avait pas été combattu comme il l'a été par le fer et par le feu, par catholiques et protestants unis dans ce domaine-là, pour persécuter les anabaptistes, ils étaient unis. Eh bien, les choses auraient été autres, certainement aussi dans l'histoire de l'Église. En tout cas, l'anabaptisme est un des grands courants de la Réforme. Et ça, je crois qu'il faut le rappeler, parce que, bien entendu, les historiens officiels de l'Église, tant du côté protestant que catholique, se gardent bien de mentionner l'anabaptisme comme un des grands courants de la Réforme. On insiste, quand on parle anabaptiste, on ne parle que des illuminés de Münster, de la déviation, n'est-ce pas, de Münster. Mais ça, c'est un aspect de l'anabaptisme. Ce n'est pas tout l'anabaptisme. Mais l'anabaptisme a été écrasé, finalement, dans toute l'Europe. Alors, je vous rappelle ce qu'on appelait les principes anabaptistes de 1527. Donc, le seul baptême est le baptême des croyants selon les Écritures. Les croyants doivent exercer entre eux la discipline selon Matthieu 18, ça veut dire, si ton frère a péché, va et reprends-le entre toi et lui seul, vous connaissez le texte. La Sainte Cène, troisièmement, ne peut être administrée qu'au seul baptisé. Bon, quatrièmement, ils avaient la notion de la non-violence et de la sortie du monde, n'est-ce pas, un peu excessive à notre avis, mais qui, dans le contexte de l'époque, peut aussi s'expliquer comme une rupture radicale avec le système constantinien. Cinquièmement, le congrégationalisme, qui là aussi est discutable, mais qui lui aussi était une réaction contre le système constantinien, quoi. Le refus des fonctions officielles, magistrature, pour les mêmes raisons. Hein. Et puis le refus du serment. Bon, ça c'est déjà plus biblique. Entre 1535 et 1546, rien qu'en Hollande, 30 000 anabaptistes ont été mis à mort. On peut dire que, pour l'époque, c'était le plus grand nombre de martyrs en aussi peu de temps, dans toute l'histoire de l'Église. Alors ensuite, nous l'avons vu, il y a eu, c'est vrai, un mouvement illuministe qui a dévié. Mais nous avons vu pourquoi. Parce que c'était des gens qui avaient perdu leur chef et qui étaient donc... les leaders du mouvement n'étaient plus là. Ils avaient été éliminés par le fer et par le feu. Et le mouvement communautaire a dégénéré, nous l'avons vu, je n'y reviens pas. Alors à partir de là, on a continué depuis lors à taxer les anabaptistes de sectes. Et rien de nouveau sous le soleil. En fait,
Cette persécution des anabaptistes signifiait une chose, une seule chose, qu'on ne voulait pas se dégager du système constantinien. Et le système constantinien, on a essayé de le faire perdurer jusqu'à nos jours et on essaie encore de le faire. Et il y a toujours et encore des nostalgiques du système constantinien. Et c'est ce maintien du système constantinien qui a rendu possible l'œcuménisme moderne, parce que nous pouvons dire, si nous faisons un bilan de la Réforme, que la Réforme est restée au milieu du gué. La Réforme n'est pas allée jusqu'au bout. On peut peut-être même dire, en étant un peu péjoratif, ce fut une réformette. Un peu excessif aussi, un peu caricatural, mais il y a du vrai là-dedans. Et c'est ainsi qu'au XVIIe siècle, on passe de la justification du pécheur à la justification du péché dans le monde. On justifie le péché des princes. Le piétisme allemand du XVIIIe, XIXe siècle est aussi une tentative de retour aux églises de professants. Et finalement, tous les réveils conduisent peu ou prou à une redécouverte de la structure des églises de professants. En fin de compte, on peut dire que à ce niveau-là, la réforme a été un échec. Et une grande raison de cet échec, c'est précisément parce qu'elle n'est pas allée jusqu'au bout de la démarche. Parce qu'elle n'a pas eu le courage de rappeler ce que l'Écriture disait, en faisant d'ailleurs ainsi une opposition avec ses principes mêmes, puisque un des principes de la réforme, c'était l'Écriture seule. Eh bien, on n'a pas pris l'Écriture seule. On a gardé l'Écriture et la tradition, donc on est resté dans un système catholique, en fin de compte, qui perdure jusqu'à nos jours, et qui permet justement un retour maintenant vers Rome. C'est-à-dire que on est incorporé dans l'Église, n'est-ce pas, à son corps défendant. Et alors, il est certain qu'une Église de professants, même assoupie, est une église qui est beaucoup plus proche et prête à recevoir le réveil qu'une église de multitude. La structure de l'église de professants, même quand elle est assoupie, même quand elle est en dérive, lui permet, n'est-ce pas, de vibrer au souffle de l'esprit, au souffle du réveil. Et c'est toujours les églises de professants que les réveils sont les plus accueillis, les plus facilement accueillis. N'est-ce pas ? Et c'est aussi dans ce sens-là qu'on peut dire que les églises de professants, même dans l'état où elles sont aujourd'hui, sont quand même celles qui sont les plus proches du modèle biblique et celles qui peuvent éventuellement, dans lesquelles il y a plus d'espoir de voir le réveil et le souffle de l'esprit se manifester. J'en ai fini avec le baptême, après être resté longtemps sur cette question, vu son importance et vu le débat aujourd'hui dans l'Église. Deuxième pratique de l'Église, la Sainte-Cène. Bon, je ne vais pas reprendre tout ce que les textes bibliques nous disent au niveau de la Sainte-Cène. La Sainte-Cène, c'est effectivement, comment dirais-je, le centre du culte chrétien. Et qui, comme le baptême, est hérité des pratiques juives, notamment du repas de Seder et de la Kabbalah de Shabbat, la réception du Shabbat. Jésus a célébré la dernière Pâque avec ses disciples, le dernier Seder, n'est-ce pas, selon le rite juif, qui est encore pour l'essentiel pratiqué de nos jours. Et il lui a donné un sens nouveau. Il lui a donné un sens messianique, qui était déjà donc sous-jacent, n'est-ce pas, dans le céder lui-même, tant il est vrai que la fête de Pâques était considérée et est encore considérée comme une fête messianique par excellence. Jésus lui a donc donné un sens nouveau et ancien à la fois, si j'ose dire, puisque déjà la prophétie messianique était incluse, mais Jésus dit, bien maintenant, c'est accompli. Ceci est mon corps, ceci est mon sang. Et Jésus dit, faites ceci en souvenir de moi.
Reprenons ainsi, si vous voulez, l'ordre de Dieu pour la Pâque. Année après année, n'est-ce pas, vous vous souviendrez de la sortie d'Égypte tous les jours de votre vie, dit le Seigneur dans Exode 12, n'est-ce pas. Donc faites ceci en souvenir de moi. Et c'est pourquoi la Sainte Cène apparaît dans la Bible comme un mémorial d'abord. Ça, les réformateurs l'ont bien vu. Ça, les réformateurs l'ont bien vu.

méconnue tant du côté protestant que catholique, par le fait, n'est-ce pas, que il y a, si vous voulez, une invocation qui était faite dans l'Église primitive, quand on voit les liturgies primitives de la Sainte-Seine, par exemple dans la Didaquée, ou bien même déjà dans la Bible elle-même, dans le Nouveau Testament lui-même, n'est-ce pas ? Il y a cette phrase tout à fait intéressante que Paul dit aux Corinthiens dans le chapitre 11, 1er aux Corinthiens. C'est pourquoi celui qui mangera le corps du Seigneur, boira la coupe indignement, sera coupable dans le corps et le sang du Seigneur. C'est pour cela qu'il y a au milieu de vous beaucoup d'infirmes et de malades, et que certains sont morts avant leur temps. Si nous nous jugions nous-mêmes, nous ne serions pas condamnés. Mais quand nous négligeons ce jugement personnel, nous sommes jugés et condamnés avec le monde. À quoi Paul fait-il allusion ici ? Eh bien, à la Sainte-Seine comme anticipation du royaume à venir qu'on trouve déjà, bien entendu, dans le rituel de Pâques. Parce que le rituel de Pâques, le festin de Pâques juif, est une anticipation du banquet eschatologique. C'est la raison pour laquelle on mange couché, par exemple. Enfin, on mangeait à l'époque de Jésus. Mais logiquement, ça devrait se faire encore ainsi, même si aujourd'hui on ne le fait plus. Ça. Parce qu'un jour, n'est-ce pas, comme dit Jésus, je ne mangerai plus de ce repas jusqu'au jour où je le prendrai avec vous dans le royaume de mon Père. Une dimension eschatologique. Donc, quand cela sera-t-il ? Quand Jésus reviendra ? Et quand Jésus reviendra, que se passera-t-il ? Eh bien, il viendra pour le jugement, pour juger le monde. Et on voit dans Matthieu 25, n'est-ce pas, il mettra les uns à la droite, les autres à la gauche, bon. Et en même temps, il jugera les chrétiens indignes avec le monde. Et par conséquent, quand nous célébrons le repas du Seigneur, la Sainte-Seine, il y a quelque chose qui se passe. Et dans les liturgies primitives de la Sainte-Seine, quand on avait fait la lecture de l'institution, alors on invoquait la bénédiction de Dieu sur les éléments, ou plus exactement, on rendait grâce à Dieu pour les éléments. Ça, c'est très important. J'y reviendrai dans un instant. Et l'officiant terminait par ces mots, « Maranatha ». Ça veut dire « Viens, Seigneur ». Et quand il disait « Viens, Seigneur », il disait deux choses. Il disait « Viens, Seigneur, dans ton règne, dans ta gloire ». C'était le cri de l'Église et de l'Épouse, vous savez, dans le livre d'Apocalypse, à la fin du livre d'Apocalypse, l'Esprit et l'Épouse disent « Viens », que celui qui entend dise « Viens », que celui qui a soif vienne et prenne de l'eau de la vie gratuitement. On s'est demandé si cette finale de l'Apocalypse n'était pas aussi le produit d'une ancienne liturgie qui était faite dans l'Église primitive, n'est-ce pas, au moment de la Sainte-Seine. Il semblerait bien que dans le livre d'Apocalypse, il y ait justement des éléments de ces anciennes liturgies. C'est-à-dire, l'Esprit et l'Épouse disent « Viens, Seigneur, Maranatha, viens, notre Dieu. » Alors l'Esprit et l'Église qui répond « Viens, Seigneur. » Et que celui qui entende cette invitation vienne, et que celui qui entend, qui a soif, vienne et prenne de l'eau de la vie gratuitement, c'est-à-dire prenne le pain et le vin gratuitement. Celui qui a répondu à l'appel du Seigneur. Bon, je laisse aux spécialistes le soin de trancher cette question avec certitude. Je note le fait simplement. Mais en tout cas, Maranatha, c'est exactement ce que nous trouvons dans l'Apocalypse. Donc, viens Seigneur au dernier jour. Viens dans ton règne. Viens pour exercer tes jugements sur les impies et les pécheurs. Viens pour enlever ton Église. Et en attendant que tu viennes, Seigneur, au dernier jour, dans ce moment où ton Église est rassemblée,

0: pour se souvenir de ton sacrifice. Viens par ton esprit. Viens par ton esprit, sois présent spirituellement, comme tu le seras au dernier jour physiquement. Sois présent spirituellement en attendant au milieu de nous. Viens par ton esprit. Et quand tu viens par ton esprit, que se passe-t-il? Eh bien, en quelque sorte, ton royaume est là, déjà, par anticipation. Ça veut dire que les malades sont guéris, les démons sont chassés, la bonne nouvelle est annoncée aux pauvres. Et quand tu viens, Seigneur, comme tu viendras au dernier jour, eh bien, les méchants s'y sont jugés. Car quand tu viendras au dernier jour, tu jugeras les méchants. Tu jugeras le monde. C'est pourquoi celui qui prendra le pain et le vin indignement, ça veut dire sans être converti, prendra un jugement contre lui-même, exactement comme les pécheurs recevront un jugement au dernier jour. Et ceux qui, parmi les chrétiens, négligent de se juger eux-mêmes, dit l'apôtre Paul, seront jugés avec le monde, comme au dernier jour, les chrétiens indignes seront jugés avec le monde, ils auront part aux tribulations comme le monde. Et c'est pourquoi la Sainte Cène n'est pas un simple mémorial, n'est pas un simple rite sans importance, qu'on peut prendre entre copains, comme ça, au coin d'un bois, ou comme ça se fait de plus en plus, tout seul devant sa télé, en se regardant dans une glace, en communion avec soi-même quand on y arrive. Vous savez, certains évangéliques, ils ont une telle tendance à la sissiparité qu'on se demande s'ils arrivent même à être en communion avec eux-mêmes. Bon, ça c'est une petite boutade, mais enfin, hélas, elle se révèle vraie très souvent. Donc, ici, ça relativise énormément la question, justement, sur laquelle on bute constamment l'histoire de la présence réelle. Je vais y venir dans un instant. C'est pourquoi j'ai voulu placer d'abord le débat sur un autre terrain. Maintenant, il y a deux choses avant de venir à cette question de la présence réelle ou pas. Ça veut dire de la transsubstantiation ou de la consubstantiation et toutes ces querelles, n'est-ce pas, qui empoisonnent l'Église depuis le XVIe siècle et même avant. Voilà. Il y a deux autres choses. La Sainte Cène, c'est aussi, n'est-ce pas, le Seigneur présent et absent. Le paradoxe du Seigneur présent et absent. En effet, depuis son départ à l'Ascension, le Seigneur est physiquement absent du milieu de son Église. Je m'en vais. Jésus le dit d'une manière très claire. Je m'en vais. Je remonte vers mon Père. Je m'en vais vous préparer une place. Et un jour, je reviendrai pour vous prendre avec moi quand je vous aurai préparé une place. Donc, pendant tout un temps, je vais être absent. Et parce que je vous ai dit que j'allais être absent, la tristesse remplit votre cœur. Mais je vous reverrai. Mais pendant tout le temps de cette absence, je ne vous laisserai pas seul, je ne vous laisserai pas orphelin. Je viendrai vers vous. Et je vous enverrai un consolateur, un vicaire, l'esprit de vérité. Ça veut dire qu'il y a à la fois une présence et une absence, ou une absence et une présence du Seigneur pendant tout le temps de l'Église. Absence physique et présence spirituelle. Et ce paradoxe est particulièrement bien illustré à la fin de l'Évangile de Luc, dans le fameux épisode des disciples d'Emmaüs. Les disciples d'Emmaüs, n'est-ce pas, croient Jésus mort, alors que Jésus est ressuscité. Ils sont dans l'incrédulité, et donc Jésus leur parle, leur cœur brûle au-dedans d'eux, mais ce n'est qu'au moment où ils rompent le pain qu'ils le reconnaissent, qu'ils réalisent qu'il est ressuscité, qu'ils réalisent que celui qu'ils croyaient absent est en réalité présent. Et au moment même où ils réalisent qu'il est présent et ressuscité et vivant, il disparaît de devant leurs yeux. il est présent et il est absent en même temps. Au moment où ils le reconnaissent, il est absent. Et c'est très intéressant que Luc nous dit, c'est au moment où il rompt le pain qu'il y a à la fois cette présence et cette absence. Et nous la retrouvons justement, cette présence et cette absence, dans la Sainte Cène actuelle. Nous annonçons la mort du Seigneur, et en annonçant la mort du Seigneur, nous prenons conscience de sa résurrection, parce que nous prenons conscience qu'il est présent par son Esprit. Mais en même temps, il est absent, et nous disons « jusqu'à ce qu'il vienne ». C'est les deux tensions. Viens, Seigneur Jésus, et en même temps, nous disons « jusqu'à ce qu'il vienne ». Dernier point, la question de l'esprit, ce que les orthodoxes appellent l'épiclèse, c'est-à-dire l'invocation à l'esprit. Et c'est toute la question si mal comprise dans l'Église chrétienne, de la bénédiction du pain et du vin. C'est pas ? Il y a une expression populaire qui exprime bien finalement l'hérésie dans laquelle toutes les églises pratiquement se sont fourvoyées. Cette expression « le pain béni », il est bon comme du pain béni. Et puis on arrive aussi bien entendu dans la théologie catholique à l'eau bénite. On bénit le pain et on bénit le vin. Et alors, bien entendu, la réforme a bien compris qu'il y avait quelque chose de faussé là-dedans. Car la théologie catholique et orthodoxe dit « le prêtre, de par ses fonctions sacerdotales, a le pouvoir de bénir le pain et le vin ». Bon. Rétablissant le sacerdoce universel, la réforme dit ben non. Alors on dit Seigneur bénis le pain et Seigneur bénis le vin. Mais on ne comprend pas ce qui est écrit dans l'Écriture. Il faut connaître la tradition juive. Et l'expression qu'on trouve dans le Nouveau Testament, Eucharistein, qui a donné l'expression française Eucharistie. Que les gens comprennent comme justement le prêtre ou le pasteur bénit le pain et le vin. Ou demande à Dieu de bénir le pain et le vin. Eucharistein en grec veut dire rendre grâce. C'est la transcription grecque du mot hébraïque levarer. Et levarer, en hébreu, c'est très clair. On ne bénit pas des objets. Jamais dans le judaïsme de l'époque de Jésus, après, ça a changé. Aujourd'hui, dans le judaïsme moderne, bon, il y a aussi cette notion sacramentaliste. À l'époque de Jésus, n'est-ce pas ? Qui bénit-on ? Dieu, uniquement. Et il y a même un traité du Talmud qui porte cette expression, les brachot, n'est-ce pas, les bénédictions. Et ça commence toujours comme ça, Baruch ata Adonai Eloheinu Melech Haolam. Béni sois-tu, éternel, notre Dieu, roi et maître de l'univers, pour ceci et pour cela. Béni sois-tu, éternel, notre Dieu, roi et maître de l'univers, qui fait germer le pain de la terre. C'est la bénédiction du Shabbat. Béni sois-tu, éternel, notre Dieu, roi et maître de l'univers, qui a créé le fruit de la vigne. Et l'expression technique, en hébreu, ça s'appelle Birkat Amazon, la bénédiction des espèces. Mais la bénédiction des espèces dans le sens, on bénit Dieu pour les espèces. On bénit Dieu parce qu'il a fait germer le pain de la terre. Et on bénit Dieu parce qu'il fait pousser le fruit de la vigne. Il crée le fruit de la vigne. On ne bénit pas le pain et on ne bénit pas le vin. Et comme on ignorait ça dans l'Église chrétienne païenne, et qu'on lisait Eucharistein, n'est-ce pas ? Eh bien, on se dit, il bénissait le pain et il bénissait le vin. Non. Alors, vous comprenez, ce n'est pas anodin, ça. Parce que si vous bénissez le pain, vous bénissez le vin. Ça veut dire que quand on bénit le pain, il se passe quelque chose au niveau du pain. Et alors, de là, on arrive à l'idée de la transsubstantiation. C'est-à-dire, le pain béni devient matériellement le corps du Seigneur, parce qu'il est béni. Et le vin devient matériellement le sang du Seigneur. Et même parfois dans l'Église évangélique, on fait cette erreur. On la fait couramment. Je pense que vous constaterez, vous aussi, dans votre propre pratique, quand il vous arrive de demander de célébrer la Sainte Cène, peut-être, il m'arrive parfois d'entendre des gens qui font cette erreur, du moins. Bon, là, je n'ai pas à corriger tellement, parce que c'est tellement habituel, et finalement... Mais j'en profite là. Ou même chez soi, quand on rend grâce à Dieu avant le repas. Bénis, Seigneur, cette nourriture. Et j'ai même entendu une fois la meilleure que j'ai entendue dans ce domaine-là, dans une grande rencontre pastorale, un pasteur qui était invité à rendre grâce pour la nourriture, dit Seigneur, bénis cette nourriture et permet que aucun mal ne nous arrive après avoir ingurgité cette nourriture. C'était très flatteur pour les cuisiniers. Théologiquement, c'était complètement à côté. S'il n'avait pas confiance dans le cuisinier, il pouvait effectivement demander au Seigneur qu'aucun mal ne lui arrive après avoir ingurgité cette nourriture. Mais enfin, sa mise à part, théologiquement, ce n'était pas ça. Béni sois-tu, Seigneur, notre Dieu, de nous donner cette nourriture. Merci, Seigneur, pour les aliments que tu nous donnes. Mais on ne dit pas, Seigneur, bénis les aliments. Ça veut dire quoi, bénis les aliments ? Ça veut dire sacramentellement que quelque chose se passe dans ces aliments qui deviennent des aliments pas comme les autres. Non, il n'y a pas ça en Bible. Alors, en même temps, quand on sert la Sainte Cène, dans la plupart des liturgies des églises officielles, Saint-Esprit vient et bénit, sanctifie ces aliments. Mais on passe à côté de l'essentiel. Jésus, levant les yeux, Eucharistein, il leva les yeux et rendit grâce à Dieu. Je te rends grâce. Roi et maître de l'univers, de nous avoir donné ce pain, de nous avoir donné ce fruit de la vigne, de les avoir créés, de les avoir mis à notre disposition, c'est toi qui es le béni, le saint béni soit-il. Alors dans la pratique, c'est pas dramatique, bien sûr. Mais dans les conséquences ultimes, on arrive à l'idée sacramentelle de la transsubstantiation. Tandis que si nous disons « Béni sois-tu, Seigneur notre Dieu, pour le pain qui est ton corps. Béni sois-tu, éternel notre Dieu, pour le vin » qui est ton sang, qui représente ton sang. Et bien la question de la transsubstantiation ne se pose plus. Mais alors la présence de Dieu, ah oui, la présence de Jésus. Viens, Seigneur Jésus. Viens. Viens au milieu de nous. Viens pas dans ces aliments. Mais viens au milieu de nous. Et que ces aliments, n'est-ce pas, nous sanctifient, que ces aliments nous apportent ta grâce, ta bénédiction, par ce qu'ils représentent, par ce qu'ils symbolisent. Et qu'est-ce qu'ils représentent, qu'est-ce qu'ils symbolisent? Bon, dans le judaïsme, c'est pas nouveau. La Torah. la manne dans le désert. L'homme ne vivra pas seulement de pain, mais de toute parole qui sort de la bouche de Dieu. La Torah, c'est le pain vivant. Et puis la Torah, et puis le pain, eh bien, c'est le pain vivant qui est descendu du ciel. Jésus le dit, je suis le pain vivant qui est descendu du ciel. Celui qui me mange, c'est lui que nous devons manger. Dans la foi, par la foi. Et c'est tellement vrai que ceux qui écoutent sont scandalisés. Comment manger ton corps, boire ton sang, du cannibalisme? Mais qu'est-ce que c'est? Cette parole est dure, qui peut l'écouter? Jésus dit. Mais c'est l'esprit qui vivifie, dit Jésus. La chair ne sert de rien. Les paroles que je vous dis sont esprit et vie. C'est spirituellement qu'il faut les comprendre. Il n'est pas question ici d'un geste de cannibalisme. Il n'est pas question même d'un geste de cannibalisme symbolique. C'est un signe. Comme le céder était un signe. Ceci, c'est la chaîne de notre esclavage qui a été brisée pour nous en Égypte. Et nous faisons ça pour nous en souvenir. Et après, on continue. On dit, aujourd'hui, c'est moi qui sors d'Égypte. Ce n'est pas seulement mes ancêtres qui sont sortis d'Égypte. Mais aujourd'hui, moi et mes enfants, nous sortons d'Égypte. Car si Dieu n'avait pas brisé la chaîne de nos pères en Égypte autrefois, moi et mes enfants, nous serions aujourd'hui esclaves encore de Pharaon. Et c'est pourquoi il est écrit, tu te souviendras de la sortie d'Égypte tous les jours de ta vie. C'est un aide-mémoire. C'est un signe. Un aide-mémoire pour prendre conscience des réalités spirituelles. Et c'est pourquoi la réalité est dans le Christ vivant, il est dans le Christ présent et absent, comme on disait tout à l'heure. Celui qui est, qui était et qui vient. Viens, Seigneur Jésus, il vient. Par conséquent, nous n'avons pas à nous arrêter à ce que Jésus appelle la chair et le sang. Ça veut dire les choses matérielles. C'est l'esprit qui vivifie, la chair ne sert de rien. Et vous comprenez maintenant combien le débat est complètement faussé dans l'Église. Transsubstantiation, consubstantiation, mémorial, nous avons les trois positions. Transsubstantiation, Église catholique et orthodoxe. Quand le prêtre prononce la bénédiction du pain et du vin, quand il invoque l'Esprit de Dieu, viens Esprit de Dieu, se bénir et sanctifier ces espèces. Le pain et le vin se transforment matériellement dans le corps et le sang du Seigneur. Et alors on peut faire ce qui est écrit dans Jean 6, manger le pain du Seigneur, le corps du Seigneur. Alors que Jésus a dit, la chair ne sert de rien. Consubstantiation, Luther dit, le corps, le pain et le vin restent du pain et du vin, mais la réalité matérielle du corps et du sang du Seigneur s'ajoute à la réalité matérielle du pain et du vin qui demeure. Nuance. Nuance byzantine. Calvin et Zwingli disent simple mémorial. Simple mémorial. Allez, quand même, il faut rendre cette justice à Calvin. Calvin s'approche de la notion biblique. Parce qu'il dit présence spirituelle. Et dans le langage de Calvin, et comme dans le langage de Paul. Je vous ai remarqué ça d'ailleurs à ce brave frère Kuhn dans sa traduction. Spirituel dans le langage biblique ne signifie pas immatériel. Spirituel signifie ce qui vient d'en haut, contre charnel, ce qui vient d'en bas, ce qui est naturel, ce qui vient de l'homme. Et finalement, quand Calvin nous parle d'une présence spirituelle dans la Sainte Seine, en fin de compte, il a la sagesse, je dirais, de ne pas prendre parti. Il dit, moi, je ne sais pas ce qui se passe au niveau du pain et du vin au moment de la Sainte Seine. Mais ce que je sais en lisant la Bible, c'est que le Seigneur, encore une fois, est présent. Et le mode de la présence du Seigneur, dit Calvin, c'est une présence spirituelle, ça veut dire que c'est une présence qui vient d'en haut. Comment se manifeste cette présence ? Est-elle entièrement, n'est-ce pas, du domaine spirituel, ça veut dire dans le sens qu'on lui donne généralement, c'est-à-dire immatériel, insensible au sens de l'homme ? Ou bien, est-ce aussi, y a-t-il une réalité matérielle de cette présence ? Et dis-moi, je ne tranche pas. Je donne à la notion spirituelle le sens que Paul lui donne. Ça veut dire simplement quelque chose qui vient d'en haut. Quelque chose qui vient de Dieu. Ça veut dire quelque chose qui est éminemment saint. Personnellement, je crois que cette notion n'est pas fausse. Si, en tout cas, on veut poser le problème dans les termes de la chrétienté classique, n'est-ce pas, c'est-à-dire le problème du pain et du vin, qui, à mon avis, excusez-moi, c'est quand même pas un véritable problème. Le véritable problème n'est pas là. Le véritable problème, il est justement dans la communion au corps et au sang du Seigneur, justement, précisément, dans une communion spirituelle au sens que Calvin lui donne. Ça veut dire une communion en esprit, mais une communion aussi parce qu'il y a des réalités matérielles, parce que nous prenons des réalités matérielles, du pain et du vin, qui sont comme les supports, n'est-ce pas, de cette expérience spirituelle que nous sommes alors appelés à faire, et qui est tellement profonde et tellement importante qu'il y a effectivement ce parallèle entre la parousie et la Sainte Seine. Viens, Seigneur Jésus, le Seigneur vient, que celui qui a soif vienne et qu'il mange, qu'il boive gratuitement de l'eau de la vie, source de la vie. Alors, si vous voulez, je crois qu'on a terminé d'ailleurs avec notre temps, nous voyons qu'il y a là quelque chose qui est véritablement important, véritablement profond. Mais, si vous voulez, il faut absolument, me semble-t-il, dépasser la querelle et la dépasser en reposant le problème dans des termes différents. Et les termes différents, c'est essentiellement revenir à la vision biblique, et c'est-à-dire qui est adossée sur la vision juive, n'est-ce pas, de la Pâque. Et un dernier détail tout à fait intéressant, c'est que, vous savez, dans le Kabbalah de Shabbat, la réception du Shabbat, qui est aussi d'ailleurs quelque chose de en relation avec l'eschatologie, avec le dernier temps, n'est-ce pas, le Shabbat, c'est le millénium en quelque sorte. Et on reçoit le fiancé, l'époux, le Messie, n'est-ce pas. Le Shabbat, il vient comme un fiancé vers sa fiancée. Et en même temps, l'idée de fiançailles montre qu'on n'est pas encore. C'est une attente. On attend le mariage, c'est quand le véritable Shabbat sera venu. Et là, justement, on sert le vin avant le pain. Vous avez remarqué ça peut-être dans la pratique juive jusqu'à nos jours. Et on bénit Dieu pour le pain avant de bénir pour le vin. Pour le vin, je veux dire, avant de bénir pour le pain. Et dans le Luc, on trouve ça. Dans les autres évangiles et chez Paul, on trouve l'inverse, le pain et ensuite le vin. Et dans la tradition juive habituelle, c'est le vin et ensuite le pain. Pourquoi ? Parce que certainement qu'il y avait différentes pratiques dans le judaïsme de l'époque de Jésus. Et donc, si vous voulez, différents évangiles se font les échos de ces pratiques. Et c'est très intéressant que le Nouveau Testament, l'évangile de Luc, est le plus ancien document à noter cette pratique, même avant le Talmud. ça montre entre parenthèses la fidélité avec laquelle le Nouveau Testament a gardé les éléments historiques de la pratique. Bon, voilà simplement ce que je voulais dire ce soir au sujet de la Sainte Cène pour introduire.
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2: Bonjour à tous, je suis Raphaël Mambou, que Jésus vous bénisse, qui que vous soyez, où que vous soyez. Le nom de cette émission est Venez à Jésus, c'est une grâce, c'est un honneur, c'est un privilège de pouvoir vous retrouver encore une fois aujourd'hui autour de la parole de Dieu pour partager quelques versets bibliques sur le thème « La parabole du grand souper ». Avant d'aller plus loin, je voudrais vous inviter à baisser la tête dans la prière pour dédier le reste des 30 minutes entre les mains du Seigneur. Prions. Père éternel, au nom de ton Fils Jésus-Christ, nous voici devant toi pour entendre ta parole, pour entendre tes instructions, pour entendre ton enseignement, pour entendre tes directives, pour entendre tes conseils, Seigneur. Bénis ces hommes, bénis ces femmes qui nous écoutent de par le monde francophone, que ce soit à travers d'une radio, d'un support informatique, d'un site internet, Seigneur, bénis ces hommes, bénis ces femmes et bénis les différents partenaires qui nous soutiennent. Au nom de ton Fils Jésus-Christ, nous avons ainsi prié. Amen. La parabole du grand souper ou du grand dîner ou la parabole des conviés. Je vous invite à lire dans Luc 14, de 15 à 24. Luc 14, 15 à 24. Un de ceux qui étaient à table, après avoir entendu ces paroles, dit à Jésus, « Heureux celui qui prendra son repas dans le royaume de Dieu. » Et Jésus lui répondit, « Un homme donna un grand souper, et il invita beaucoup de gens. À l'heure du souper, il envoya son serviteur dire aux conviés, « Venez, car tout est déjà prêt. » Tous unanimement se mirent à s'excuser. Le premier lui dit, « J'ai acheté un champ et je suis obligé d'aller le voir. Excuse-moi, je te prie. » Un autre dit, « J'ai acheté 5 paires de bœufs. Je vais les essayer. Excuse-moi, je te prie. » Un autre dit, « Je viens de me marier et c'est pourquoi je ne puis y aller. » Le serviteur de retour rapporta ces choses à son maître. Alors le maître de maison, irrité, dit à son serviteur, « Va promptement dans les places et dans les rues de la ville. » Et amène ici les pauvres, les extropiés, les aveugles et les boiteux. Le serviteur dit, « Maître, ce que tu as ordonné a été fait et il y a encore de la place. » Et le maître dit au serviteur, « Va dans les chemins et le long des haies, et ceux que tu trouveras, contrains-les d'entrer, afin que ma maison soit remplie. » Car je vous le dis, aucun de ces hommes qui avaient été invités ne goûtera de mon souper. Aucun de ceux qui avaient été invités ne goûtera à mon souper parce qu'ils ont refusé de répondre à mon invitation. Mon frère, ma sœur, ça fait plusieurs émissions que nous sommes en train de traiter sur ce sujet, la parabole du grand souper. Dieu dit à la fin de cette parabole, tous ceux qui avaient été invités et qui ont refusé de répondre à l'invitation ne goûteront pas au souper de Dieu, ne participeront pas au dîner de Dieu, ne participeront pas aux noces de l'agneau. Peut-être que vous êtes de ceux qui pouvaient dire « La vie de Jésus-Christ ne m'intéresse pas. L'amour de Jésus-Christ ne m'intéresse pas. Le sacrifice de Jésus-Christ à la croix ne m'intéresse pas. » Peut-être. Mais est-ce que vous êtes en train de vous rendre compte qu'au verset 24, Dieu est en train de dire « Je ne vous donnerai plus une autre occasion de pouvoir participer à ce festin. » C'est quelque chose de grave. Mais les raisons pour lesquelles ces personnes ont refusé, nous avons commencé à voir ça au verset 18 et au verset 19. Rappelons-nous d'abord qu'une parabole, ce sont des enseignements spirituels, ce sont des vérités spirituelles illustrées avec des choses de notre vie de tous les jours. Mon frère, ma sœur, vous pouvez être chrétien, c'est une très bonne chose, être inconverti et être concerné dans cette parabole. Parce que la parabole, les paraboles ne s'appliquent pas seulement aux inconvertis, mais même aux convertis au christianisme. Nous devons examiner notre vie. Parce que si nous disons oui à Jésus avec la bouche, mais que nous lui disons non avec notre cœur, la sentence sera le verset 24. Aucun de ceux qui ont dit oui à Jésus

0: avec la bouche et non avec le cœur ne goûteront à son dîner. Et Dieu veut vous récupérer. Dieu ne veut pas vous perdre. C'est pour ça qu'il a permis que vous écoutiez cette émission. C'est pour ça qu'il a permis que la radio que vous êtes en train d'écouter en ce moment diffuse ce message pour vous. Afin de vous prévenir, arrêtez de dire oui avec la bouche, mais votre attitude montre que vous dites non à Jésus-Christ. Jésus-Christ nous a donné toutes sortes de signes pour annoncer oui avec la bouche, oui avec le cœur. Oui avec la bouche, oui avec l'attitude. Donc Jésus ne vient pas prendre les pasteurs, les évangélistes, les prophètes, les diacres, les papes ou les évêques, les archevêques. Non, Jésus-Christ vient prendre ceux et celles qui ont marché avec lui durant toute leur vie. Mon frère, ma sœur, c'est très important. Une première catégorie d'hommes et de femmes disent non à Jésus à cause d'un champ, à cause des biens de ce monde, à cause d'une maison, à cause d'un mariage, à cause d'une richesse. Ils disent, Jésus, ton invitation ne m'intéresse pas. J'aimerais un peu illustrer comment ça se passe. Ils ont reçu l'invitation. Ils ont dit, oui, nous allons répondre à ton invitation. Mais le jour de l'invitation, le jour du dîner, ils disent à Jésus, on n'a pas le temps. On n'a pas le temps. J'ai acheté un champ, j'ai des diamants que je dois voir, j'ai des mines que je dois voir, j'ai des carrières que je dois voir, j'ai des parcelles que je dois voir. C'est plus important que répondre à ton invitation. En d'autres termes, ils sont en train de dire à Jésus, les richesses du présent siècle, les richesses de ce monde sont plus importantes que ton invitation. Ils sont en train de dire à Jésus, les richesses de ce monde sont plus importantes que de répondre à l'enlèvement de l'Église. Ce qui va vous retenir le jour de l'enlèvement, c'est le péché. Est-ce que Dieu est contre les richesses? Non, Dieu n'est pas contre les richesses. Mais la manière de s'enrichir, la manière de devenir riche, la manière de posséder ce champ, l'amour de l'argent, l'amour des richesses du présent siècle, par rapport à son amour pour Christ. Mais leur amour n'est pas supérieur, leur amour pour Christ n'est pas supérieur à l'amour des richesses de ce monde. Il suffit qu'ils passent par une crise, il suffit qu'ils passent par une difficulté, il suffit qu'une occasion, par le péché, de devenir riche se présente, ils acceptent. Cet homme dit à Jésus, mon champ est plus important que ton invitation. Essayez d'imaginer le président de la République qui vous invite un samedi à venir manger avec lui. Le lundi, vous recevez l'invitation, vous dites, oh, c'est merveilleux, il n'y a pas de problème, je serai là samedi, mardi, jeudi, vendredi. Et puis le vendredi matin, on vous rappelle l'invitation ou bien vendredi après-midi, on vous dit, on est venu vous chercher pour répondre à l'invitation à la présidence de la République. Vous dites à l'émissaire du président, écoutez, j'ai quelque chose de plus important à faire. Je dois aller voir mon champ. Je dois aller voir ma nouvelle maison que j'ai acquise. Je dois aller voir les nouvelles mines que j'ai achetées. C'est une manière de dire au président de la République que votre invitation ne l'intéresse pas. C'est une manière de dire, votre invitation, j'en ai que faire. Une autre catégorie dit, au verset 19, j'ai 5 paire de bœufs, je vais les essayer, excuse-moi, je te prie. Le bœuf, c'est l'image du serviteur, c'est l'image de la production, c'est l'image d'un investissement qui doit nous rapporter des bénéfices. Mon frère, ma sœur, combien d'hommes et de femmes est dans l'église de Jésus-Christ disent à Jésus-Christ, c'est vrai, je t'aime, toi, le Seigneur des Seigneurs, mais leur attitude disent, c'est vrai que tu es le sauveur, mais tu n'es pas le Seigneur de ma vie. Je suis le propre Seigneur de ma vie. J'ai besoin d'argent pour payer mes factures d'eau, mes factures d'électricité, pour payer mon Minerval, pour payer mes stages. Dieu n'est pas contre ces choses. Mais la manière d'acquérir ces richesses pour satisfaire à ses besoins. La Bible nous dit-elle pas que Dieu pourvoira à tous nos besoins selon sa grande richesse en Jésus-Christ? Mais l'homme dit à Jésus, écoute, soyons réalistes, comme je l'ai souvent entendu. La Bible, c'est de la théorie. Là, nous vivons la pratique. Combien d'hommes et de femmes font de fausses factures, de faux bilans, de fausses déclarations, des mensonges pour gagner un maximum d'argent. À leurs employés et peut-être même à leur employeur sur des résultats, sur les salaires des autres pour qu'ils gagnent plus d'argent. Nous avons lu dans Jacques 5, dans l'émission précédente, Jacques 5, verset 4. Nous allons le relire, s'il vous plaît. Jacques 5, verset 4. L'apôtre Jacques se plaint de ceci. En fait, c'est le Saint-Esprit qui parle. Voici le salaire des ouvriers qui ont moissonné vos champs et dont vous les avez frustrés. Cris et les cris des moissonneurs sont parvenus jusqu'aux oreilles du Seigneur des armées. En d'autres termes, vous avez des employés, mais parce que vous êtes cupides, parce que vous voulez gagner plus d'argent, vous les sous-payez. Vous savez que l'État vous demande de payer quelqu'un, mais parce que vous voulez gagner plus d'argent, vous les sous-payez. Et des fois même, quand même l'État donne des normes, vous savez que ce travail doit être payé un salaire supérieur à ce que l'État propose. Vous le savez parce que c'est une obligation morale. Mais vous vous contentez de payer moins parce que vous voulez gagner plus d'argent. Vous savez, dans notre vie, on peut être condamné sur deux plans, du point de vue juridique et du point de vue moral. Du point de vue juridique, on peut avoir raison. Mais du point de vue moral, la moralité, est supérieure à la justice des hommes. Vous savez que pour ce travail, il faut payer plus de 100 dollars, de 150 euros. Vous le savez, mais la loi vous dit que vous devez payer 100. Mais vous savez que ce que le monsieur est en train de vous produire va au-delà de toute espérance et que moralement, vous devez le payer au-delà de 100. C'est un péché que vous êtes en train de commettre. Voici le salaire des ouvriers qui ont moissonné vos champs et dont vous les avez frustrés. Cris et les cris des moissonneurs sont parvenus jusqu'aux oreilles du Seigneur des armées. C'est l'histoire de cet homme que nous avons lu dans la parabole du grand souper. Il dit à Jésus, j'ai une production que je dois surveiller. Il refuse l'invitation de Christ parce qu'il est beaucoup plus focalisé, son amour est beaucoup plus grand par rapport son amour est beaucoup plus grand. Son amour pour la production, pour les richesses de ce monde, pour son travail, son amour est beaucoup plus grand pour son travail que son amour pour Jésus-Christ. Il y a des chrétiens comme ça dans l'église. Attention mon frère, attention ma sœur. Le travail commence à 8 heures. Vous venez à 9 heures, mais vous déclarez être arrivé à 8 heures. C'est un mensonge. En fait, vous êtes en train de mentir pour gagner plus d'argent. Vous avez été absent plusieurs jours au travail. Peut-être pour des raisons justifiées, vous étiez malade. Ça arrive. Mais maintenant, quand vous faites votre déclaration du nombre de jours prestés, vous prestez comme si vous aviez travaillé du 1er au 31. C'est un mensonge. Et pourquoi ce mensonge? Parce que vous voulez gagner plus d'argent. Attention, mon frère. Attention, ma sœur. Ne nous laissons pas distraire par les richesses de ce monde. Ne nous laissons pas distraire par l'argent, par la production, par les investissements, par rapport à notre marche chrétienne. Dieu n'est pas contre la production. Dieu n'est pas contre les investissements. Dieu n'est pas contre la création d'entreprises. Mais à quel prix? Notre amour pour Christ doit être supérieur au-dessus de tout. Ceci me fait même penser, je crois que c'est dans les évangiles, dans le livre de Marc. Tu aimeras l'Éternel ton Dieu de tout ton cœur, de toute ton âme, de toute ta force, de toutes tes pensées. Voici le premier commandement. Le deuxième, c'est tu aimeras ton prochain comme toi-même. Comme toi-même. L'amour de Dieu doit être d'abord supérieur aux richesses de ce monde. Ensuite, celui que nous devons aimer en deuxième doit être notre prochain. Non pas les richesses. Combien d'hommes et de femmes mettent le diamant, l'amour du diamant, l'amour des richesses avant Christ? Et puis même pas en deuxième position l'homme? Non. Ils mettent en deuxième position encore les richesses. Mon frère, ma sœur, nous devons faire très attention. Les temps sont mauvais. Jésus revient bientôt. Je suis même tenté de dire ce verset qui se trouve dans le Nouveau Testament. Réveille-toi, toi qui dors. Oui, qui dort? Celui qui était éveillé au départ et qui s'est assoupi. Les raisons pour lesquelles ils se sont assoupis sont multiples. Ça peut être la persécution, ça peut être l'attente de la venue de Jésus, tellement elle est longue. On commence à s'assoupir, on commence à se refroidir. Non, nous devons nous réveiller. Moi-même, ça m'est déjà arrivé aussi. Ça fait plus de 12 ans aujourd'hui que je marche avec le Seigneur. Je reconnais que dans ma vie, il est arrivé un moment où, à force de marcher avec Christ, et sachant que ça va prendre des années peut-être avant qu'il vienne, on commence à se refroidir. Et Dieu merci, Dieu a toujours envoyé des hommes et des femmes pour me tenir éveillé. Et ma prière est que vous aussi, au travers de ce message, que vous puissiez vous réveiller. Qu'est-ce qui remplit votre cœur? Qu'est-ce qui remplit votre vie? Dans Lévitique 19, verset 13, il est dit ceci. Lévitique 19, verset 13. Tu n'opprimeras pas ton prochain et tu ne raviras point par violence. Tu ne retiendras point jusqu'au lendemain le salaire du mercenaire. Dieu dit ceci. Le salaire de ton ouvrier, tu ne dépasseras pas la période légale pour le payer. Je connais des entreprises qui ont payé après 40 jours, après 15 jours, 20 jours, 30 jours, alors que la loi parle de 6 jours. Tu n'opprimeras point ton prochain, tu ne feras pas de mal à ton prochain, du point de vue financier, et tu ne raviras pas d'argent à cause de la convoitise des yeux, de l'orgueil de la vie, des plaisirs de la chair. Vole leur prochain, vole leur propre frère, leur propre sœur, leur propre mère, leur propre père, pour des plaisirs de la chair. Combien sont prêts à mentir, à tuer, à voler, à faire du mal pour posséder des bœufs de ce monde? Pour posséder des bœufs de ce monde. Ils sont prêts à abandonner Christ pour la production de ce monde. Que ce soit une affaire. Mais Dieu n'est pas contre les affaires, je m'excuse. Mais la manière dont vous gérez les affaires, Dieu est contre. Et comment vous gérez vos ouvriers, Dieu dit il faut appliquer des méthodes bibliques. Qu'est-ce qu'il dit? Tu ne retiendras point jusqu'au lendemain le salaire des mercenaires. Vous savez qu'il y a de ces entreprises, les jours de la paie, ils ne payent pas leurs ouvriers parce qu'ils prennent l'argent de ces ouvriers pour les investir ailleurs. Et quand ça va produire, ils récupèrent leurs bénéfices et puis ils donnent les salaires aux ouvriers. C'est un péché. C'est un crime. La Bible condamne cela. Tu ne retiendras point jusqu'au lendemain le salaire des ouvriers. Mon frère, ma sœur, payons ce que nous devons aux hommes. Et si, juridiquement parlant, nous sommes corrects, assurons-nous aussi que du point de vue moral, les choses sont faites correctement. Attention mon frère, attention ma soeur. Je suis en train de penser à quelqu'un, à un ami très proche de moi, qui payait un loyer. Il a demandé le numéro de compte bancaire pour payer le loyer. Le gestionnaire de ses biens lui a envoyé par SMS le numéro de ce compte. Il devait payer quelque chose, un loyer de quelque chose de 300$. Et le gestionnaire de ses biens lui envoie encore un SMS pour lui dire « Est-ce que tu peux penser à moi à me donner 30$ de plus ?» Alors, le monsieur était choqué. Il dit « Mais qu'est-ce qui se passe? Mon loyer de 300$, pourquoi je dois encore vous donner 30$ de plus ?» Du point de vue juridique, le monsieur va dire « Je faisais que demander. » Mais du point de vue moral, c'est injuste. Attention mon frère, attention ma sœur à ce que nous sommes en train de faire. Nous sommes en train de rançonner des personnes. Nous sommes en train de tricher. Nous sommes en train de voler. Et c'est l'image de ce monsieur dans la parabole qui dit à Jésus, « Je ne vais pas répondre à ton invitation parce que je suis préoccupé par les productions de mes richesses. » Je ne veux pas répondre. Je ne vais pas passer ma semaine, ma journée à penser à ton invitation parce que mon amour pour ma production, pour mon investissement est beaucoup plus grand. Deutéronome 24, versets 14 à 15. Tu n'opprimeras point le mercenaire. Voyez le mercenaire dans le sens d'ouvrier hein, dans la Bible. Pas les mercenaires militaires, les hommes à qui on donne de l'argent pour combattre militairement. Non, non, pas cela. Tu n'opprimeras point le mercenaire, pauvre et indigent. Dans tes portes, ça veut dire sous ton autorité. Verset 15. Tu lui donneras le salaire de sa journée avant le coucher du soleil, car il est pauvre et il lui tarde de le recevoir. Sans cela, il criera à l'Éternel contre toi et tu te chargeras d'un péché. Combien d'hommes et de femmes sont chargés de péché? Vous voyez? C'est comme ça que je disais, le monsieur qui dit à Jésus, je ne réponds pas à ton invitation parce que je suis préoccupé par les 5 paires de bœufs que je viens d'acheter, est en train de se charger d'un péché. Pourquoi? Par exemple, au lieu de payer son ouvrier, au lieu de payer son employé de maison, au lieu de payer son assistante, au lieu de payer les hommes et les femmes qui sont sous sa supervision, ils ont produit, la production a été vendue, il y a eu des entrées. Payer ces hommes, ils disent, non, j'ai pas encore d'argent maintenant. Non, attendez dans 2 jours, dans 1 semaine. Dieu dit, ces hommes vont crier, ces hommes vont commencer à dire, Seigneur, pourquoi tu permets que nous travaillions sous un homme méchant? Automatiquement, cet homme est en train de se charger d'un péché, comme pour dire, dans sa maison, il n'y aura pas de bénédiction, il y aura une malédiction. Combien de malédictions gratuites beaucoup d'enfants de Dieu sont en train de se charger? Je parle de mon pays, la République démocratique du Congo, à 95% de chrétiens. Donc, on peut dire avec assurance que 95% des entreprises sont dirigées par des chrétiens. Mais regardez comment les gens se comportent dans les entreprises par rapport au salaire de leurs ouvriers. Que ce soit le jardinier, que ce soit le cuisinier, le portier, le chauffeur, que ce soit même le garde du corps. Regardez comment ils se comportent. Vous savez, quand quelqu'un travaille, quand il arrive à la fin du mois, il est très heureux parce qu'il va toucher sa paye. Il va toucher, en termes d'argent, une partie de sa vie. Alors maintenant, au lieu de le payer, vous êtes en train de retenir encore son argent. Vous êtes en train de retenir une partie de sa vie. Il va se lamenter. Il va pleurer. Je me rappelle d'une entreprise dans laquelle j'ai travaillé il y a très longtemps. Quand il fallait payer le jour de la paye, c'était pas un jour de joie, c'était un jour de tristesse, un jour de pleurs, parce que on vous payait en monnaie locale, en francs congolais, à un taux que vous ne connaissiez pas. Ni vous, ni l'agent payeur ne connaissait le taux avec lequel on vous payait. Non, mon frère, non, ma sœur. Ne nous chargeons pas d'un péché inutile. Soyons des sources de bénédiction. Si 95% des entreprises dans la République démocratique du Congo sont dirigées par des chrétiens, il ne faut pas que les employés se mettent à crier parce qu'on a retenu leur salaire injustement. Je parle de injustement. Parce qu'il peut arriver, c'est vrai, que le jour de la paye, l'employeur ne s'est pas payé parce qu'il n'a pas les caisses, il n'a pas suffisamment de fonds dans les caisses pour payer. Mais il faut que ça soit légal, et du point de vue juridique, et du point de vue moral. Mais beaucoup sont en train de tricher. Attention mon frère, attention ma sœur, il ne doit pas en être ainsi. J'aimerais finir avec Proverbe 23, verset 4. Proverbe 23, verset 4. Il nous est dit ceci. Ne te tourmente pas pour t'enrichir, n'y applique pas ton intelligence. Comprenez bien, le verset, c'est dans le sens de négliger Dieu pour chercher à s'enrichir. C'est ça que ce monsieur dit dans la parabole du grand souper. Jésus, ton invitation ne m'intéresse pas. Laisse-moi me préoccuper de mes richesses, de mes productions, de mes investissements. Je n'ai pas le temps pour toi. Je n'ai pas le temps d'investir selon les normes et les règles bibliques. Je n'ai pas le temps. Tu vas me faire perdre de l'argent. Mais la personne va à l'église. La personne chante des cantiques. Peut-être même prêche l'évangile. Je connais même des histoires de pasteurs qui, sous le cadre d'une ONG ou des associations religieuses, ne payent plus de taxes et d'impôts. Alors ils ont commencé un commerce comme ça. C'est pas correct. C'est injuste. C'est se charger d'un péché, mon frère. C'est se charger d'un péché, ma sœur. Au moment où nous sommes en train de finir cette émission d'aujourd'hui, Dieu vous dit, ne vous tourmentez pas pour vous enrichir. Marchez droitement et correctement devant Jésus-Christ. Si vous voulez demander pardon parce que votre cœur a été rempli d'amour pour les richesses de ce monde, au lieu d'être rempli d'amour pour Jésus-Christ, baissez la tête dans la prière et répétez ces simples mots après moi. Dites, Père éternel, au nom de ton Fils Jésus-Christ, me voici devant toi. Je te demande pardon. Pardon pour cet amour pour les richesses qui a été beaucoup plus grand que cet amour pour Christ. Purifie-moi avec le sang de Jésus-Christ. Lave-moi avec le sang de Jésus-Christ. Et je prends l'engagement maintenant et jusqu'à la fin de ma vie à marcher droitement devant Christ et de répondre oui le jour de l'enlèvement de l'Église. Merci Père pour ton amour et ta grâce. Au nom de Jésus-Christ, j'ai ainsi prié. Amen. Si vous avez fait cette prière, croyez que par la foi, Dieu vous a entendu. Je suis Raphaël Mambou, nous nous retrouvons dans quelques instants après ce message publicitaire.
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0: Bon retour à l'émission Venez à Jésus. Vous savez, c'est une grâce, c'est vraiment un honneur, c'est vraiment un privilège de pouvoir vous retrouver. Mon frère, ma sœur, n'hésitez pas à l'invitation de Christ. Puisque vous avez donné votre vie à Jésus, marchez avec Jésus. Ne vous détournez pas de Jésus à cause des richesses de ce monde, à cause de l'amour d'une personne ou de quoi que ce soit. Jésus revient bientôt. Je suis Raphaël Mambou. Nous nous retrouvons la fois prochaine, toujours sur le même thème, la parabole du grand souper. Que Jésus continue de vous bénir, que Jésus continue de vous garder. À la fois prochaine. Amen.
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2: Bonjour à tous, je suis Raphaël Mambou, que Jésus vous bénisse, qui que vous soyez, où que vous soyez. Le nom de cette émission est Venez à Jésus. C'est une grâce, c'est un honneur, c'est un privilège de pouvoir vous retrouver encore une fois autour de la parole de Dieu pour partager quelques versets bibliques sur le thème « La parabole du fils prodigue ». Avant d'aller plus loin, je voudrais vous inviter à baisser la tête dans la prière pour dédier le reste des 30 minutes entre les mains du Seigneur. Prions. Père éternel, au nom de ton Fils Jésus-Christ, nous voici devant toi pour partager, pour entendre ta parole, pour partager quelques versets bibliques. Seigneur, nous voulons entendre ta voix, nous voulons entendre tes enseignements, nous voulons entendre tes directives, Seigneur. Bénis ce message, bénis les différents auditeurs qui nous écoutent de par le monde francophone, Seigneur. Que ça soit au travers d'une radio internet, Seigneur. Que ça soit au travers d'une radio internet, d'une radio FM, d'un site internet, d'un support informatique.

bien. Peu de jours après, le plus jeune fils, ayant tout ramassé, partit pour un pays éloigné, où il dissipa son bien en vivant dans la débauche. Lorsqu'il eut tout dépensé, une grande famine survint dans ce des cas rouges que mangeaient les pourceaux, mais personne ne lui en donnait. Étant rentré en lui-même, il se dit « Combien de mercenaires chez mon père ont du pain en abondance, et moi ici je meurs de faim. Je me lèverai, j'irai vers mon père, et je lui dirai « Mon père, j'ai péché contre le ciel et contre toi. Je ne suis plus digne d'être appelé ton fils. Traite-moi comme l'un de tes mercenaires. » Et il se leva et alla vers son père. Comme il était encore loin, son père le vit et fut ému de compassion. Il courut se jeter à son cou et l'embrassa. Le fils lui dit, « Mon père, j'ai péché contre le ciel et contre toi, je ne suis plus digne d'être appelé ton fils. » Mais le père dit à ses serviteurs, « Apportez vite la plus belle robe et l'enrevêtez. Mettez-lui un anneau au doigt et des souliers aux pieds. Amenez le veau gras et tuez-le. Mangeons et réjouissons-nous. Car mon fils que voici était mort est revenu à la vie. Il était perdu et il est retrouvé. » Et ils commencèrent à se réjouir. Vous savez, dans tous les textes bibliques, de Genèse jusqu'à Apocalypse, peu importe les victoires militaires que Israël avait, par exemple, face à ses ennemis, nulle part vous trouvez Dieu se réjouir des victoires militaires d'Israël. Mais quand il est parlé du retour d'un pécheur dans la maison de Dieu, Dieu fait une fête. Mon frère, ma sœur, je ne sais pas dans quelle position vous êtes au moment où vous êtes en train d'écouter cette émission, ce message audio du jour. Mais je peux vous dire une chose. Dieu ne reste pas insensible au retour de ses enfants dans sa présence. Il ne reste pas insensible. Peut-être même qu'on n'a jamais fait de fête pour vous. Laissez-moi vous dire que lorsque vous revenez à Christ, lorsque vous revenez à Dieu au travers de Jésus-Christ, lorsque vous faites de Jésus votre Sauveur et Seigneur personnel, il y a une fête au ciel. Ce sont les rares histoires, il y en a à peu près deux, où on dit que Dieu fait une fête, où Dieu se réjouit lorsque le païen revient dans sa maison. Que ce message vraiment vous bénisse, vous édifie et vous encourage dans la marche chrétienne. Mais avant qu'on arrive jusqu'au verset 23-24, nous en sommes encore au verset 12 et 13. Ce jeune homme, pour des raisons égoïstes, pour des raisons rebelles, va dire à son père, « Mon père, donne-moi ma part des biens qui doivent me revenir de tout ce que tu as acquis. Et je veux m'en aller. Je ne veux plus être sous ta supervision. Je ne veux plus t'appartenir. Je ne veux plus être sous ton autorité. » Combien d'enfants de Dieu disent cela chaque jour à Dieu au travers de leurs gestes, au travers de leurs pensées? Combien ont ce genre de pensées dans leur cœur? Ils ne l'expriment pas avec la bouche, mais ils les expriment avec des gestes. Une parabole est un enseignement spirituel tiré ou enseigné à partir des faits de notre vie de tous les jours. C'est ça une parabole. Et pour moi, je suis au plus profond convaincu que quoique les paraboles s'appliquent dans tous les secteurs de nos vies, dans toutes les classes sociales, cette parabole s'adresse d'abord premièrement à ceux et celles qui se disent être des enfants de Dieu. Parce que ces enfants ne sont pas à l'extérieur de la maison de Dieu, mais ils sont à l'intérieur. Le fils cadet ne vient pas de l'extérieur, mais l'histoire commence, il est à l'intérieur de la maison de Dieu. Le père ici représente Dieu. Il va se rebeller. Il va devenir un fils de rébellion. Il va devenir un fils de colère. Pourquoi? Parce qu'il s'est laissé distraire par le diable. Parce qu'il s'est laissé entraîner par des choses qui ne sont pas conformes à la parole de Dieu. Combien de chrétiens, dès qu'ils ont donné leur vie à Jésus-Christ, c'est la joie, c'est une joie débordante. Mais les années qui vont suivre ne vont pas confirmer leur attachement à Dieu. Beaucoup vont commencer à regretter d'avoir donné leur vie à Jésus-Christ. Pas à cause de la persécution physique.

0: Mais à cause des convoitises de la chair, ils ne vont pas se garder, ils ne vont pas se maîtriser, ils ne vont pas se surveiller. Regardez par exemple dans notre pays, la République démocratique du Congo, à 90-95%, la population se dit être des chrétiens. Mais nous sommes le pays le plus pauvre. Le taux de corruption est assez élevé. La méchanceté bat son plein. L'avortement, l'adultère, c'est à tous les coins de rue. Et je suis même tenté de dire, il y a autant d'églises qu'il y a autant de bars. Il y a autant d'églises qu'il y a autant de boîtes de nuit. Vous allez dans des prisons, vous faites des études. La plupart, ce sont ceux qui se disent être des chrétiens. Pourquoi? Parce qu'ils se sont laissés. Je ne les condamne pas. Je ne suis là pas pour condamner personne. Mais je suis là pour réveiller. C'est parce que nous nous sommes laissés distraire et nous avons écouté autre chose que la parole de Dieu. Nous avons appliqué dans notre vie autre chose que la parole de Dieu. Si la foi vient de la parole de Dieu, la foi vient de la Bible, ce qui détruit la foi dans nos vies vient de tout autre chose que la Bible. Comment vous pouvez expliquer que des chrétiens, entre guillemets, peuvent s'asseoir et réfléchir et raisonner sur des choses qui ne sont pas conformes à la parole de Dieu, justifier des choses qui ne sont pas conformes à la parole de Dieu? Lisons dans Proverbe 5, Proverbe 5, versets 1 à 7. Proverbe 5, 1 à 7. Proverbe 5, 1 à 7. Le livre de Proverbes a été inspiré par Dieu. En fait, c'est le Saint-Esprit qui nous parle. Mon fils, sois attentif à ma sagesse, prête l'oreille à mon intelligence. Il est possible d'écouter une autre sagesse et d'écouter une autre intelligence autre que celle de Dieu. Le livre de Jacques nous parle de la sagesse d'en haut et de la sagesse d'en bas. Continuons. Afin que tu conserves la réflexion et que tes lèvres gardent la connaissance. Car les lèvres de l'étrangère distillent le miel, et son palais est plus doux que l'huile. Mais à la fin, elle est amère comme l'absinthe, aiguë comme un glaive à deux tranchants. Ses pieds descendent vers la mort, ses pas atteignent le séjour des morts. Afin de ne pas considérer le chemin de la vie, elle est errante dans ses voies et elle ne sait où elle va. Et maintenant, mes fils, écoutez-moi et ne vous écartez pas des paroles de ma bouche. Ce sont le genre de phrases que le père dans la parabole du fils prodigue disait à ses enfants. C'est Dieu qui est en train de vous parler, c'est Dieu qui est en train de me parler. Ne nous écartons pas des instructions que Dieu nous a données dans la Bible. Mon frère, ma sœur, vous pouvez être une femme d'un certain âge. L'âge avance, personne ne vient vous épouser. Les médecins vous disent, ben écoutez, si vous ne vous reproduisez pas rapidement, vous allez souffrir de telles maladies et puis vous serez dans l'incapacité d'avoir des enfants plus tard. C'est vrai selon la science. C'est vrai. Mais Dieu dit dans sa parole, dans ma maison, il n'y aura ni stérile, ni celle qui avorte. C'est Dieu qui a créé la science. C'est Dieu qui a créé le médecin. Et du reste, même si nous devenons stériles, n'oublions pas que nous avons des comptes à rendre à Dieu à la fin de nos vies. Nous pouvons nous retrouver dans des situations financières difficiles. Nous avons besoin d'argent pour payer des créances, pour rembourser des dettes, pour faire face à des obligations, c'est vrai. Mais rappelons-nous que celui qui a dit « Mon Dieu pourvoira à tous mes besoins selon sa grande richesse » est passé par là et il n'a pas été déçu par Dieu. Ce que j'essaye de dire, mon frère, ce que j'essaye de dire, ma sœur, c'est que tant que nous sommes sous la supervision de Dieu, le monde extérieur va nous donner l'impression que c'est beau, que les solutions du monde sont meilleures. Regardez Abraham. Abraham et Sarah, ils se sont dit, prenons des solutions du monde. Les promesses de Dieu tardent. Dieu nous complique la vie. Écoutez, Sarah et Abraham sont de ceux qui ont regretté plus tard leur décision du fait que Abraham est parti avoir un enfant avec Agar. Et jusqu'à aujourd'hui, Israël est en conflit face aux descendants de Agar. La Bible dit, les lèvres de l'étrangère distillent le miel, ça donne un goût de miel, ça a l'air bon, son palais est doux, plus doux que l'huile, c'est merveilleux. Ça c'est le péché, hein. Mais à la fin elle est amère. C'est ce qui est arrivé dans cette parabole au fils prodigue. Il s'est laissé distraire par des paroles que Satan lui a dites. Il a fait beaucoup plus attention à Satan qu'à son propre père. Beaucoup d'enfants de Dieu, aujourd'hui, quand ils réfléchissent, s'asseyent, ne prennent pas la sagesse de Dieu pour analyser les choses, mais ils prennent la sagesse des hommes. Voilà pourquoi nous devons faire même attention avec les hommes et les femmes que nous fréquentons. Moi, je ne suis pas choqué, je ne suis pas déçu, je ne suis pas étonné, mais je dis que la parole de Dieu est vraie. Vous pouvez vous asseoir avec, entre guillemets, des frères, des pasteurs, qui vous donnent des conseils, qui vous donnent des instructions, qui vous donnent des directives qui n'ont rien à voir avec la Bible. Il n'y a rien à voir avec la Bible. Mon frère, ma soeur, il faut savoir qu'à la fin de votre vie, vous allez devoir rendre compte de tout ce que vous aurez fait de bien et de mal dans votre corps, devant Christ. Votre pasteur ne sera pas là. Vos amis pasteurs ne seront pas là. Vos amis prophètes ne seront pas là. Vos amis chrétiens ne seront pas là. Vous serez seul face à Christ. Et Christ vous dira, qu'as-tu fait de ton corps? Vous allez dire, ah non, c'est Raph, c'est Y, c'est Z qui m'avait demandé de faire ça. Attention mon frère, attention ma sœur. Le péché détruit. Si le fils cadet dans la parabole du fils prodigue s'est laissé séduire, c'est parce qu'il a accepté d'écouter l'enseignement du diable. Oh, le diable n'est pas venu sous la forme du diable. C'est peut-être un de ses amis, un de ses collègues, un de ses frères, peut-être même son pasteur, par lequel le diable est passé. Exactement comme Adam et Ève. Le diable est venu sous la forme du serpent. Le serpent est une créature de Dieu. Il est entré dans le serpent et il a trompé nos premiers parents. Attention, mon frère, attention, ma sœur, à ce que nous sommes en train d'écouter. J'aime ce que le Proverbe 5, verset 1 dit. Mon fils, sois attentif à ma sagesse. C'est-à-dire, prête attention à ce que moi je suis en train de te dire. Prête l'oreille à mon intelligence. Combien d'hommes et de femmes sont superbement intelligents aujourd'hui dans notre société? Ils ont des doctorats extraordinaires. Que Dieu les bénisse pour cela. Mais Dieu nous demande de faire beaucoup plus attention à son intelligence. J'aimerais que nous lisions un peu le psaume 119. J'avais pas prévu ça, mais lisons quand même. Le psaume 119, verset 99 ou 99 à 100. Il est dit ceci. Je suis plus instruit que tous mes maîtres, car tes préceptes sont l'objet de ma méditation. Je suis plus intelligent que les vieillards car j'observe tes ordonnances. Vous voyez? Le psalmiste dit, je suis plus intelligent, je suis plus instruit que tous mes maîtres. C'est eux qui m'ont enseigné la parole de Dieu. C'est eux qui m'ont appris à lire. C'est eux qui m'ont appris à vivre. C'est eux qui m'ont appris la marche chrétienne. C'est eux qui m'ont appris les quatre lois spirituelles. Mais le psalmiste dit, il a possibilité que je devienne plus instruit que eux. Comment? En étudiant et en ne faisant attention que à la parole de Dieu. Donc, ce qui veut dire que ce n'est pas parce que moi, Raphaël, je suis en train de prêcher la parole de Dieu, que j'ai la connaissance de toute la parole de Dieu, et que si un jour vous m'entendez vous donner des instructions qui n'ont rien à voir avec la parole de Dieu, vous devez suivre. Mon frère, ma sœur, faisons attention à ce que nous sommes en train d'écouter. Combien d'hommes et de femmes sont dans des religions aujourd'hui qui leur enseignent des choses qui n'ont rien à voir avec la Bible? Et ils sont en train de sortir de la présence de Dieu. Ils ont donné leur vie à Jésus-Christ. Mais dès qu'ils se sont assis, ils ont commencé à suivre des enseignements. Ces enseignements, au lieu de les rapprocher de Dieu, a commencé à les éloigner de Dieu. Je voudrais vous poser une question. Peut-être que vous vous êtes déjà posé cette question. Mais alors, permettez-moi à moi de vous rappeler la question. Comment expliquez-vous que les pharisiens, les chefs religieux de l'époque de Jésus, n'ont pas su reconnaître en Jésus le sauveur de l'humanité, alors qu'ils avaient la loi, qu'ils avaient les prophètes, ils avaient les écrits qui parlaient du Messie? Parce que justement, ils regardaient Jésus. Ils voyaient en Jésus le sauveur. Ils voyaient les textes bibliques qui confirmaient ce que Jésus était, ce que Jésus est. Mais ils sont allés au-delà des enseignements qu'on leur a donnés. Ils ont refusé, ils ont mélangé la religion et la spiritualité. Au point que ce verset du psaume 119, je suis plus instruit que tous mes maîtres, car tes préceptes sont l'objet de ma méditation. Ils ne méditaient plus la parole de Dieu, mais ils méditaient autre chose que la parole de Dieu. Ils connaissaient la parole de Dieu. Voilà pourquoi Dieu dira à Josué, que ce livre de la loi ne s'éloigne point de ta bouche. Médite-le jour et nuit. Le premier livre que nous devons lire, auquel nous devons nous attacher, c'est la Bible. Ce n'est pas le livre écrit par le pasteur X, par le pasteur Y. C'est bon tous ces livres-là. Mais ça doit être d'abord la Bible dans nos vies. Nous devons lire la Bible tous les jours. Genèse 1:1, Apocalypse 22:21. Tous les jours, nous devons lire la Bible. Nous devons prêter attention à la parole de Dieu. C'est Dieu qui nous parle dans la Bible. Le fils prodigue a écouté un autre enseignement, a été séduit par autre chose. Adam et Ève se sont laissés séduire par le diable. Ève s'est laissée séduire par le diable, c'est-à-dire qu'elle s'est laissée tromper par des paroles agréables qu'elle a entendues qui ne venaient pas de Dieu. Combien d'enfants de Dieu aujourd'hui entendent des choses agréables, mais qui les éloignent de Dieu? La pornographie, l'adultère, la fornication, le mensonge, le vol, l'avortement, l'impudicité, la fornication, des choses qui sont agréables au départ, mais qui sont amères à la fin. Ne vivez pas seulement le temps présent, mais voyez plus loin que le temps présent. Comment vous allez finir? Ceux qui ont vécu ce genre de vie avant vous, comment ils ont fini? J'aime ce que l'écrivain aux Hébreux dit, nous sommes entourés d'une si grande nuée de témoins. Imitez ceux qui, ayant la foi et la persévérance, obtiennent les promesses de Dieu. En d'autres termes, il y a eu des témoins avant nous, des hommes et des femmes qui ont marché sur cette terre avant nous, avec Christ et sans Christ. Comment ils ont fini leur vie? Comment ils ont fini leur vie, mon frère? Comment ils ont fini ma sœur? Je suis plus instruit que tous mes maîtres, car tes préceptes sont l'objet de ma méditation. J'ai plus d'intelligence que les vieillards, car j'observe tes ordonnances. On a tendance à croire que la sagesse, c'est dans les cheveux blancs. C'est faux. J'ai vu des hommes avoir des cheveux blancs être les plus stupides, les plus fous dans ce monde. J'ai vu ça. Son corps dit, c'est fini, c'est terminé avec les relations sexuelles. Mais il ne veut pas comprendre ça, il prend des médicaments pour avoir des performances sexuelles avec des jeunes filles. Il abandonne sa femme, la femme qui lui a donné des enfants merveilleux, parce qu'il veut s'attacher à une toute petite fille qui lui demande de l'argent. Folie, prêt à faire mourir de faim ses propres enfants, parce qu'il veut faire plaisir à une énième femme. Attention mon frère, attention ma sœur, la sagesse n'est pas dans les cheveux blancs, mais la sagesse est dans l'observation de la parole de Dieu. Un homme sage, c'est celui qui observe la parole de Dieu, qui l'applique dans sa vie. On va dire que ce jeune homme, dans la parabole du fils prodigue, ce fils cadet, a commencé un début de folie selon la Bible, parce qu'il s'est rebellé face à son père, il s'est rebellé face à Dieu. Combien d'hommes et de femmes dans l'Église commence ce type de folie. Attention mon frère, attention ma sœur. Le psaume 1, le psaume 1, 1 à 2, J'aimerais qu'on partage aussi sur ce psaume, c'est très intéressant. Psaume 1er, vous y êtes. Heureux l'homme qui ne marche pas selon le conseil des méchants et qui ne s'arrête pas sur la voie des pécheurs et qui ne s'assit pas en compagnie des moqueurs, mais qui trouve son plaisir dans la loi de l'Éternel et qui la médite jour et nuit. Vous voyez, je suis même tenté de dire qu'on peut remplacer le mot « heureux » par « béni soit l'homme qui ne marche pas selon le conseil des méchants ». Un conseil, c'est quoi? C'est quelqu'un qui vous dit une chose et vous écoutez, vous acceptez ça comme étant vrai et vous l'appliquez. Ça veut dire que vous avez la possibilité, soit d'appliquer la parole de Dieu ou le conseil des méchants. C'est qui un méchant? Un méchant, c'est un homme ou une femme qui vous pousse à être rebelle face à Dieu. Et cet homme, ce jeune homme dans la parabole du fils prodigue, le fils cadet, a eu cette opportunité. Soit d'appliquer la parole de Dieu, soit d'appliquer le conseil des méchants. Il a préféré le conseil des méchants. Heureux cet homme qui ne s'arrête pas sur la voie des pécheurs. Quelqu'un, je peux dire, qui s'arrête, qui observe les pécheurs et qui approuve. Il dit, non, c'est merveilleux ça. Oh, la drogue, c'est... Il est heureux en pratiquant la drogue. Il est heureux dans l'alcoolisme. Il est heureux dans l'adultère. Mon frère, ma sœur, vraiment, j'aimerais vraiment nous encourager à observer la fin de la vie des hommes qui ont marché avant nous. Nos parents, nos grands-parents, comment ils ont fini? Moi, j'ai vu la fin de certaines personnes. En tout cas, je peux vous assurer, j'aimerais pas finir comme ça. J'ai vu la fin de certains pécheurs. J'aimerais pas finir comme ils ont fini. Oh, j'aimerais finir de manière à ce que mes enfants disent, Seigneur, nous te bénissons de nous avoir donné un tel père. J'aimerais que ma femme dise, Seigneur, je te bénis, je te remercie de m'avoir donné un tel mari. Et j'aimerais arriver dans sa présence et l'entendre dire, bon et fidèle serviteur, entre dans la joie de ton maître. Mais pour cela, il faut que je continue à l'écouter lui, à appliquer sa parole face à toutes les évidences contraires. Mon frère, ma sœur, béni soit l'homme qui ne marche pas selon le conseil des méchants. Est-ce que vous marchez selon le conseil des méchants? En d'autres termes, quelle est la sagesse que vous appliquez dans votre vie? La sagesse des hommes ou la sagesse de Dieu? La sagesse de Dieu est une folie pour les hommes. La sagesse des hommes est une folie pour Dieu. Mon frère, ma sœur, ne considérez pas seulement le temps présent ou le jour d'aujourd'hui. Mais regardez aussi la fin de votre vie. Regardez même après votre vie, vos enfants. Comment vont-ils vivre quand vous allez partir? Qu'est-ce que vous allez leur laisser? Un homme un jour m'a dit qu'il voudrait, avant de mourir, un ami à moi, laisser une grosse fortune à ses enfants. J'ai eu comme un petit flash. Et je suis sûr que c'est le Saint-Esprit qui avait parlé. Je lui ai dit... Je pense que la chose la plus importante qu'on puisse laisser à nos enfants n'est pas des richesses, mais la possibilité et la grâce de connaître Dieu et de le servir. Parce que même si nous ne sommes plus là, Dieu sera toujours là après nous et il va s'occuper de nos enfants. Mon frère, ma sœur, Dieu vous aime. N'appliquez pas le conseil des méchants dans votre vie. Appliquez la sagesse de Dieu. Et la sagesse de Dieu se trouve dans la Bible. Fuyons le péché. Arrêtons d'écouter les plaisirs du péché. Ces hommes qui nous font croire que le péché est merveilleux. C'est vrai, c'est bon au départ, mais c'est amer à la fin. Et le chemin du péché, c'est la mort. La Bible dit le salaire du péché, c'est la mort. Mon frère, ma sœur, au moment où nous sommes en train de finir cette émission aujourd'hui, qu'est-ce que vous décidez? De demander pardon et de revenir à Christ ou de continuer? Si vous voulez revenir à Christ, c'est très simple. Baissez la tête dans la prière et répétez ces simples mots après moi. Père éternel, au nom de ton Fils Jésus-Christ, je viens à toi. J'ai entendu ton message, j'ai entendu tes instructions, j'ai entendu tes avertissements. Je te demande pardon. Pardon parce que j'ai marché selon le conseil des méchants. Pardon parce que j'ai marché selon la sagesse de ce monde. Pardon parce que j'ai marché selon l'intelligence de ce monde et je n'ai pas suivi tes instructions. Purifie-moi avec le sang de Jésus-Christ. Lave-moi avec le sang de Jésus-Christ. Au nom de ton Fils Jésus-Christ, j'ai ainsi prié. Amen. Tiens, croyez que par la foi, Dieu vous a entendu. Je suis Raphaël Mambou. Nous nous retrouvons dans quelques instants après ce message publicitaire.
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0: Bon retour à l'émission « Venez à Jésus ». Je suis Raphaël Mambou. Je suis convaincu au plus profond de mon cœur que le message que vous êtes en train d'écouter maintenant sur la parabole du Fils prodigue va changer votre vie. Pas parce que c'est la parabole du Fils prodigue, mais parce que c'est la parole de Dieu. Mon frère, mon ami, ma sœur, n'abandonnez pas Christ à cause des biens de ce monde. N'abandonnez pas Christ à cause des souffrances. Au contraire, persévérez avec Jésus-Christ. Je suis convaincu que Dieu a un plan pour votre vie. Ma prière est que vous puissiez écouter tout ce thème en entièreté. Vous pouvez nous contacter, aller sur notre site internet et télécharger gratuitement tous ces enseignements. Je suis Raphaël Mambou. Nous nous retrouvons la fois prochaine, toujours sur le même thème, la parabole du Fils prodigue. Que Jésus continue de vous bénir, que Jésus continue de vous garder. À la fois prochaine. Amen.
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3: Bonjour à tous, je suis Raphaël Mambou, que Jésus vous bénisse, qui que vous soyez, où que vous soyez. Le nom de cette émission s'appelle « Venez à Jésus ». Nous diffusons tous les lundis, mercredis, 10h30, 11h sur Shalom Africa. Je répète, nous diffusons tous les lundis, mercredis, 10h30, 11h sur Shalom Africa, 103.1 FM. En cette année 2011, que Dieu bénisse chacun d'entre vous, que Dieu bénisse vos familles, que Dieu bénisse vos projets, que Dieu bénisse vos commerces, que Dieu bénisse vos entreprises, que Dieu bénisse vos études, que Dieu bénisse tout ce que vous faites dans votre vie et qui est légal et qui est conforme à la parole de Dieu. Qu'il vous bénisse, qu'il vous fasse trouver du succès face à vos ennemis, vous qui avez reçu Jésus-Christ dans votre cœur comme Sauveur et Seigneur personnel. Qu'il vous bénisse, vous qui avez reçu Jésus-Christ comme Seigneur et Sauveur dans votre vie. Que tout ce que vous allez entreprendre cette année, qui est conforme aux Écritures, qui est conforme à la Sainte Bible, trouve du succès. Que Dieu vous fasse trouver du succès, que Dieu vous donne du succès, qu'il vous fasse trouver grâce face à vos ennemis, face à vos alliés, qu'on vous soutienne et que vous réussissiez dans tout ce que vous faites. Avant que nous puissions commencer, ou plutôt que nous puissions continuer notre thème sur la reconnaissance, je voudrais que nous prions afin de rendre gloire à celui qui a permis que ce jour soit possible, Jésus-Christ. Père éternel, je voudrais te dire merci. Merci pour mon frère, merci pour ma sœur, merci pour Shalom Africa. Merci pour ce nombre d'émissions que nous avons fait avec toi au travers de Shalom Africa. Bénis ces hommes et ces femmes qui entendent ce message en ce moment. Bénis ces hommes et ces femmes, Seigneur, ouvre notre esprit, ouvre l'entendement de notre cœur. Car tu veux nous faire du bien, tu veux nous parler, tu veux nous redresser, tu veux nous sauver, nous guérir, nous délivrer. Au nom de ton Fils Jésus-Christ, Amen. Nous sommes en train de faire une toute petite étude sur la reconnaissance. Et aujourd'hui, c'est notre quatrième émission sur la reconnaissance. Que Dieu soit béni, que Dieu soit glorifié, sanctifié pour ce thème. Nous avons dit que la reconnaissance est un sentiment. La reconnaissance se définit comme étant un sentiment qui porte à témoigner que l'on se souvient d'un bienfait reçu. Je répète, la reconnaissance se définit comme étant un sentiment qui porte à témoigner que l'on se souvient d'un bienfait reçu. Et nous pouvons ajouter, un bienfait reçu de la part de Dieu. Nous avons vu dans les émissions précédentes trois types d'œuvres que Dieu a faites dans notre vie et pour lesquelles nous devons lui rendre gloire, dans lesquelles nous devons avoir de la reconnaissance et non de l'ingratitude. Nous avons dit que même si Dieu a commencé à faire certaines choses dans notre vie qu'elles ne sont pas achevées, nous devons être reconnaissants. Nous avons vu que Dieu nous a donné des dons, nous a donné des talents, et c'est pour cela que nous devons être reconnaissants. Nous avons vu aussi que Dieu fait des choses dans notre vie et que nous devons nous souvenir de ces choses et non pas les oublier. Nous avons pris l'histoire des 10 lépreux pour lesquels Jésus-Christ a guéri et dont un seul est revenu rendre gloire à Dieu. Et les autres ont oublié. Nous ne devons pas être de ceux qui oublions les bienfaits de Dieu dans notre vie. Car nous avons dit qu'elles ouvrent des portes, qu'elles ouvrent d'autres portes de bénédiction. Je suis convaincu, au plus profond de moi, que cette année 2011, ce sera encore une année de succès pour ceux et celles qui marchent avec Jésus-Christ. Non, il ne nous abandonnera pas. Il ne nous délaissera pas. C'est conformé à sa parole, conformément à sa parole. Mais il nous demande d'être reconnaissant. Je voudrais que vous lisiez avec moi dans Colossiens 1, versets 12 à 14. Je disais Colossiens 1, versets 12 à 14. Il nous est dit ceci. Rendez grâce au Père qui vous a rendu capable d'avoir part à l'héritage des saints dans la lumière. Verset 13. Qui nous a délivrés de la puissance des ténèbres et nous a transportés dans le royaume de son Fils. Verset 14. En qui nous avons la rédemption et la rémission des péchés. Rendez grâce au Père qui vous a rendu capable d'avoir part à l'héritage des saints dans la lumière, qui nous a délivrés de la puissance des ténèbres et nous a transportés dans le royaume du Fils de son amour, en qui nous avons la rédemption, la rémission des péchés. L'apôtre Paul nous recommande de rendre gloire à Dieu le Père. En d'autres termes, l'apôtre Paul nous recommande d'être plein de reconnaissance envers Dieu le Père pour ce qu'il a fait dans nos vies. Pour vous qui êtes chrétiens, pour nous qui sommes chrétiens, qui avons reçu Jésus-Christ comme sauveur et Seigneur personnel. Ça n'a rien à voir avec la religion, le fait d'être catholique, le fait d'être protestant. Paul ne dit pas « vous qui êtes dans ma communauté que j'ai établie ». Non. Paul dit, rendez grâce au Père qui vous a rendu capable d'avoir part à l'héritage des saints. Donc soyez reconnaissants. Souvenez-vous, la reconnaissance est un sentiment qui porte à témoigner que l'on se souvient d'un bienfait qu'on a reçu, de ce que Dieu nous a donné. Ces trois versets nous montrent quatre choses que Dieu a faites dans notre vie au travers de Jésus-Christ. Et je voudrais que nous puissions les analyser pour que nous puissions nous rendre compte de ce que Dieu a fait pour nous au travers de Jésus-Christ. Et avec cela, nous allons lui rendre notre reconnaissance. Nous allons lui rendre gloire pour ce qu'il a fait. La première chose que Dieu a faite, c'est que le verset 12 nous dit qu'il nous a rendu capables d'avoir part à l'héritage des saints dans la lumière. Ça veut dire que lorsqu'on n'est pas en Jésus-Christ, on n'est pas capable d'avoir l'héritage des saints. Mais lorsqu'on est en Jésus-Christ, Dieu nous rend capables de recevoir l'héritage des saints. C'est quoi l'héritage des saints? De quoi est-ce que l'apôtre Paul est en train de parler ici? La première, un des premiers héritages que Dieu donne à chacun d'entre nous qui avons reçu Jésus-Christ comme Sauveur et Seigneur, pas le fait que nous sommes passés par les eaux du baptême, quoique je crois aux eaux du baptême. Paul ne parle pas du fait d'être membre d'une église, quoique je crois qu'être membre d'une église est une très bonne chose. Paul ne parle pas de l'église catholique, Paul ne parle pas de l'église protestante. Paul dit que Dieu nous a rendus capables en Jésus-Christ. Et l'héritage dont Paul parle, premièrement, c'est le Saint-Esprit. Lorsque vous naissez de nouveau, lorsque vous donnez votre vie à Jésus-Christ, la première chose que Dieu vous donne, c'est le Saint-Esprit, son Esprit Saint, l'Esprit de Christ. L'apôtre Paul dira dans Galates 3, verset 14. Lisez avec moi dans Galates 3, verset 14. Afin que la bénédiction d'Abraham eût pour les païens son accomplissement en Jésus-Christ et que nous recevions par la foi l'Esprit qui avait été promis. Que nous recevions par la foi l'Esprit qui a été promis. Donc, la promesse que Dieu avait faite à Abraham, au travers de sa descendance, c'est qu'il recevrait le Saint-Esprit. Le Saint-Esprit est une personne. Mais permettez-moi de dire que le Saint-Esprit est la personne la plus précieuse à qui Christ nous a laissé. Le plus important, ce n'est pas d'abord d'avoir une maison. Ce n'est pas d'abord avoir du travail. Ce n'est pas d'abord d'être en bonne santé, d'avoir tous les membres de son corps, d'être marié, d'avoir des enfants, de faire des voyages. Ce n'est pas ça le plus important. Quoique ces choses soient une bonne chose. Le plus important est d'abord la personne du Saint-Esprit que nous avons reçue dans notre vie comme preuve d'héritage des saints. Le Saint-Esprit est la personne la plus importante et la part la plus importante de l'héritage que nous avons reçu en Jésus-Christ. Arrêtons de nous plaindre, arrêtons de gémir. C'est vrai qu'on peut pleurer, c'est vrai qu'on peut se poser des questions, mais arrêtons de dire que nous n'avons rien reçu de Dieu. Nous avons reçu son Esprit Saint. Jésus-Christ dira dans Jean 14, verset 16, « Et moi, je prierai le Père, Jean 14, verset 16, « Et moi, je prierai le Père, et il vous donnera un autre consolateur, afin qu'il demeure éternellement avec vous. » Une autre version dit, « Et moi je prierai le Père, et il vous donnera un autre moi-même, un autre comme moi, afin qu'il demeure éternellement avec vous. » Les richesses ne sont pas éternelles. Le mariage n'est pas éternel. Les enfants que nous avons ne sont pas éternels, dans le sens qui nous appartient, c'est ça que je veux dire. Le travail que nous avons n'est pas éternel, il peut changer, on peut nous mettre à la porte. Mais le Saint-Esprit sera toujours avec nous. Le mot « consolateur » peut être traduit par « aide », par « soutien », par « ami ». Donc, le Saint-Esprit est la part la plus importante de notre héritage en tant que saint. C'est le plus important. D'avoir reçu Jésus-Christ, d'avoir reçu son Esprit en nous. Car il est là pour nous aider, nous fortifier, nous encourager, nous soutenir, nous conseiller, nous diriger, nous enseigner, nous rappeler tout ce que Jésus-Christ a dit. Moi, je pense que c'est le plus important. Le plus important, c'est d'avoir reçu Jésus-Christ comme Seigneur et Sauveur. Car ça, tant que nous serons fidèles, nous ne pourrons pas le perdre. Et pour cela, nous devons dire merci à Dieu. Il n'était pas obligé de le faire, mais parce qu'il nous aime, il a envoyé son Fils Jésus-Christ mourir à la croix pour nous, et Jésus-Christ nous donne son Saint-Esprit pour demeurer éternellement avec nous. Gloire à Dieu. Et pour cela, je pense que nous devons lui dire merci. nous devons témoigner de son amour. L'héritage des saints parle aussi de toutes les bénédictions qui sont en Jésus-Christ, en dehors du Saint-Esprit. Toute bénédiction matérielle, financière, économique, physique, se trouve dans l'héritage des saints, dans le paquet que Jésus-Christ nous a donné en mourant pour nous à la croix, en enlevant, en ôtant le péché et les conséquences du péché. Je voudrais que vous lisiez avec moi le psaume 87, verset 7. Psaume 87, verset 7. Et ceux qui chantent et ceux qui dansent s'écriaient. Toutes mes sources sont en toi. Toutes mes sources financières sont en Dieu. Toutes mes sources économiques sont en Dieu. Mes sources physiques sont en Dieu. Économiques, financières, ma bonne santé, ma réussite. Tout est en Dieu, en Jésus-Christ. Et c'est ça l'héritage des saints. Et pour cela aussi, nous devons lui dire merci. Même si vous n'avez pas 50 francs aujourd'hui en poche, même si vous manquez de tout, croyez et confessez que toutes vos sources sont en Dieu. Toutes vos sources sont en Jésus-Christ. Et c'est ça notre héritage. Dieu n'est pas un menteur. Dieu n'est pas un fils d'homme pour se repentir. Ce qu'il a dit, c'est vrai. Ce qu'il a dit, il en est ainsi. Donc, je n'ai pas besoin de gagner 40 000 $ par mois pour dire que oui, j'ai l'héritage des saints. Non, je le crois. Même quand je n'ai rien, je crois et je le confesse. Car je sais que Dieu ne peut pas mentir. Dieu se tient derrière sa parole et sa parole est la vérité. Dans Éphésiens 1, verset 3, lisez avec moi, Éphésiens 1, verset 3, il nous est dit ceci. Béni soit Dieu, le Père de notre Seigneur Jésus-Christ, qui nous a bénis de toutes sortes de bénédictions spirituelles dans les lieux célestes en Christ. Béni soit. Il est en train de rendre des actions de grâce. C'est sa reconnaissance. Il dit que Dieu le Père nous a bénis de toutes sortes de bénédictions. Psaume 87, verset 7 dit « Toutes mes sources sont en Dieu, en Jésus-Christ, toutes nos sources. Nous avons toutes les sources en Jésus-Christ. » Et Paul nous dit dans Éphésiens que nous sommes bénis en Jésus-Christ de toutes sortes de bénédictions, matérielles, financières, physiques, économique, spirituel, tout ce que vous voulez, nous sommes bénis en Jésus-Christ. Même si nous ne le voyons pas, je le répète encore, même si nous ne le vivons pas, même si les autres ne l'acceptent pas, il n'en est pas moins que nous sommes bénis. Je suis béni dans mon travail, je suis béni dans mon ministère, je suis béni dans ma famille, je suis béni dans tout ce que je fais en Jésus-Christ. Non pas que je suis meilleur, mais à cause de l'héritage des saints. Et qui me donne l'héritage des saints? C'est Jésus-Christ qui est mort pour moi à la croix. La Bible ne nous dit-elle pas que nous sommes co-héritiers de Christ et héritiers de Dieu? Si vous êtes héritier de Dieu, vous avez tout ce que Dieu a prévu pour ses enfants. Oh, c'est merveilleux. Moi, je le crois. Je le confesse. Je pleure, c'est vrai. Je ne dis pas qu'il ne faut pas pleurer. C'est vrai que la réalité est différente, mais ça ne change rien. C'est Dieu qui change la réalité en vérité. Et sa vérité est sa parole. Si Dieu dit que je suis béni, alors je suis béni. Si Dieu dit que j'ai part à l'héritage des saints, alors j'ai part à l'héritage des saints. Je le crois un point, un trait. Je n'ai pas besoin de preuves pour commencer à le croire. Non, je le crois et je le verrai. C'est l'ordre des choses dans lesquelles Dieu a établi. C'est comme ça que Dieu veut que les choses se passent. Vous croyez et vous vivez. Et non pas vous vivez et puis vous croyez. Non, ça ne marche pas comme ça dans le royaume de Christ. Il faut accepter, le croire et vous allez le vivre. Toutes nos sources sont en Dieu. Toutes nos sources sont en Jésus-Christ. Nous sommes bénis de toutes sortes de bénédictions. Ça n'a rien à voir avec le catholicisme, ça n'a rien à voir avec le protestantisme. C'est une question de foi en Jésus-Christ. si vous êtes né de nouveau, vous avez reçu l'Esprit de Dieu et vous êtes plus que vainqueur, vous êtes béni de toutes sortes de bénédictions dans les lieux célestes en Jésus-Christ. Et ici, vous représentez Christ. Vous n'avez pas besoin de douter. Et voilà pourquoi il faut le remercier. Il ne faut pas être ingrat. Oh mon frère, oh ma sœur, ne soyons pas ingrats. La reconnaissance est un sentiment qui porte à témoigner que l'on se souvient d'un bienfait reçu de Dieu, reçu de Christ. Moi, je le crois, que vous avez reçu quelque chose. Si vous ne prenez pas conscience, ces émissions, elles sont là pour vous, pour vous ouvrir les yeux sur la vérité, sur la parole de Dieu. Vous avez reçu quelque chose de Dieu, son Esprit Saint, qui est une personne. Ces bénédictions, vous avez un ministère à exercer. Et même si vous ne voyez pas les choses clairement, comme nous l'avons vu dans les émissions précédentes, Dieu est quand même en train de travailler pour vous. Toujours à notre avantage. Nous devons le croire, même si nous passons par les moments difficiles. Il est fidèle. La deuxième raison pour laquelle nous devons avoir un esprit de reconnaissance, si je puis dire, un esprit pour dire que Dieu ne nous a pas abandonnés. Revenons dans Colossiens 1, versets 12 à 13, ce que nous étions en train de lire comme texte de base. Rendez grâce au Père qui vous a rendu capable d'avoir part à l'héritage des saints dans la lumière. La deuxième raison, c'est que, verset 13, Dieu nous a délivrés de la puissance des ténèbres et nous a transportés dans le royaume du Fils de son amour. Dieu nous a délivrés de la puissance des ténèbres. Bien sûr, c'est en Jésus-Christ. Ça n'a rien à voir avec la religion. Ça n'a rien à voir avec le fait d'avoir une carte de membre. Ceux qui sont nés de nouveau, qui ont accepté Jésus-Christ comme leur sauveur et Seigneur personnel, Dieu nous dit au travers de Colossiens 1, verset 13, nous sommes délivrés de la puissance des ténèbres. Nous sommes délivrés de la puissance du péché. Nous sommes délivrés de la puissance de Satan. Nous ne sommes plus de ce monde. Quoique nous vivions dans ce monde, nous n'avons plus rien à voir avec ce monde. Nous sommes citoyens du royaume de Christ. Si vous êtes né de nouveau, vous êtes citoyen du royaume de Christ. En Jésus-Christ, nous sommes délivrés. Délivrés du péché, délivrés de la malédiction des parents, délivrés de la malédiction qui pèse sur la nation, sur la race humaine. Nous sommes délivrés en Jésus-Christ. C'est ce que nous dit la Bible dans Colossiens 1, verset 13. Ne soyons pas des hommes et des femmes qui courront de ministère en ministère, de délivrance en délivrance. Si vous avez accepté Jésus-Christ, acceptez que par la foi, vous êtes délivrés. Délivrés, vous n'avez plus rien à voir avec les traditions. Vous n'avez plus rien à voir avec ce monde. Vous êtes citoyens du ciel. Et cela, Dieu l'a fait au travers de Jésus-Christ. Rendez grâce à Dieu pour cela. Ayez de la reconnaissance. Jésus-Christ est mort à la croix pour nous. Pour les péchés et les conséquences du péché. Vous n'êtes plus citoyen de ce monde, mais vous êtes citoyen du royaume de Christ. Comme d'autres disent, citoyen du ciel. Nous sommes des passagers dès que nous avons accepté Jésus-Christ. Et pour cela, moi je pense qu'il est important de rendre grâce à Dieu, d'avoir un esprit de reconnaissance, reconnaître ce bienfait que nous avons reçu en Jésus-Christ. Lorsque l'on donne sa vie à Jésus-Christ, on n'a plus rien à voir avec les œuvres des ténèbres. 2 Corinthiens 6, versets 14 à 16 nous dit ceci. Ne vous mettez pas avec les infidèles, sous un joug étranger, car quel rapport y a-t-il entre la justice et l'iniquité? Ou qu'y a-t-il de commun entre la lumière et les ténèbres? Quel rapport y a-t-il entre Christ et Bélia? Ou quel rapport a le fidèle avec l'infidèle? Quel rapport y a-t-il entre le temple de Dieu et les idoles? Car nous sommes le temple du Dieu vivant. Lorsque vous avez accepté Jésus-Christ, vous n'avez plus rien à voir avec Satan. Vous êtes de Christ. Vous êtes devenu le temple de Dieu. Vous n'êtes plus un temple d'idoles. Vous êtes considéré comme étant fidèle et vous n'avez plus rien à voir avec les infidèles. Vous êtes de la lumière, vous n'avez plus rien à voir avec les ténèbres. Pourquoi ? Parce que vous êtes né de nouveau en Jésus-Christ. Et pour cela, nous devons rendre gloire à Dieu. Nous devons être reconnaissants de ce que Dieu a fait pour nous en Jésus-Christ. Nous ne serons plus jamais condamnés si nous persévérons et croyons dans la foi que Christ nous a sauvés. Moi, je trouve que c'est merveilleux. Vous imaginez ? Vous n'avez plus besoin de vous sentir culpabilisé. Vous n'avez plus rien à voir avec le péché. Pourquoi ? Parce que vous êtes en Christ et Christ est en vous. Nous sommes le corps de Christ. C'est pour ça que Paul dit, il n'y a rien de commun entre Christ et Bélia, entre Christ et les démons. Il n'y a pas de point commun. Pourquoi ? Parce que nous sommes une partie de son corps. Je suis une partie de son corps. Vous êtes une partie de son corps. Plus de point commun. Nous sommes délivrés, c'est ça que Paul nous dit, délivrés de la puissance des ténèbres et il nous a transportés dans le royaume du Fils de son amour. Nous n'avons plus rien à voir. Vous êtes nés de nouveau, vous n'avez plus rien à voir avec les ivrognes, plus rien à voir avec les impudiques. Vous êtes une nouvelle créature en Jésus-Christ. Et ça, c'est merveilleux. Ça, c'est extraordinaire. Ça vaut toutes les richesses de ce monde. Si vous mourrez, vous allez auprès de Christ. Si vous vivez avec Christ sur cette terre. Moi, je trouve que c'est merveilleux. Et pour cela, il mérite, Dieu mérite que nous lui disions merci. Parce que je ne serai plus jamais condamné. Je peux passer par des moments difficiles. Mais je sais que lorsqu'il viendra, il viendra me prendre, il viendra me chercher. Parce qu'il me connaît, il m'appelle par son nom. Je trouve que c'est merveilleux et nous devons avoir un esprit de reconnaissance. Mon frère, ma sœur, nous devons avoir un esprit de reconnaissance. Être incrédule, c'est péché. Être ingrat envers ce que Dieu a fait, c'est péché aussi. Arrêtons de pécher. Arrêtons de ne voir que les problèmes, mais voyons aussi ce que Dieu a fait dans nos vies. Et il a fait des choses merveilleuses. Mon frère, ma sœur, je ne connais pas votre position. Peut-être que vous êtes de ceux et de celles qui avaient rejeté Christ. Peut-être que vous êtes de ceux qui avaient murmuré, vous vous êtes plaint face à Christ. Et vous avez entendu ce message, vous dites, c'est vrai. La vie de Christ est ce qui est le plus important. Le Saint-Esprit, c'est celui qui est le plus important dans ma vie. La délivrance que Christ m'a accordée, que Dieu m'a accordée au travers de Christ, c'est le plus important. Et vous voulez demander pardon et recommencer une communion plus profonde avec Dieu. Si vous êtes de ceux-là, si vous êtes de celles-là, baissez simplement la prière, baissez simplement les yeux dans la prière et répétez cette prière après moi. Père éternel, j'ai entendu ta parole. Je viens devant toi au nom de ton Fils Jésus-Christ. Je te demande pardon pour toute parole que j'ai prononcée contre toi. Je te demande pardon pour tous les murmures qui sont sortis de ma bouche. Je te demande pardon pour toutes les pensées de rébellion, de colère, de déception que j'ai exprimées. J'invoque le sang de Jésus-Christ dans ma vie et je te demande pardon. Je te remercie de m'avoir sauvé. Je te remercie d'avoir fait de moi une nouvelle créature en Jésus-Christ. Je te remercie de m'avoir donné ton Esprit Saint. Je te remercie de m'avoir donné toutes les bénédictions dans les lieux célestes en Jésus-Christ. Je te remercie de m'avoir délivré des œuvres des ténèbres et du royaume des ténèbres. Merci Père, au nom de ton Fils Jésus-Christ. Amen. Si vous avez fait cette prière, croyez par la foi que le sang de Jésus-Christ a effacé toutes vos fautes et que maintenant, vous êtes plus libre. Reconnaissez les bienfaits de Jésus-Christ dans votre vie tous les jours, car il a fait de grandes choses pour nous. si vous avez besoin de prières, de conseils, d'être dirigé dans une église qui croit en la parole de Dieu, qui croit en la Bible, qui est basée sur la Bible, vous pouvez joindre notre ministère qui s'appelle le ministère Jésus pour tous. 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Que Dieu bénisse l'année 2011 pour chacun d'entre vous. Que Dieu bénisse vos affaires. Que Dieu bénisse vos familles. Je suis Raphaël Mambou. Nous nous retrouvons à la prochaine fois sur Shalom Africa. Que Dieu vous bénisse encore. Amen.
4: Bonjour à tous. Je suis Raphaël Mambou. Que Jésus vous bénisse. Qui que vous soyez, où que vous soyez, le nom de cette émission est « Venez à Jésus ». 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C'est une grâce, c'est un privilège, c'est un honneur de servir Christ, de parler de Christ, d'écouter Christ, de partager des versets bibliques sur Jésus-Christ. Mon frère, ma sœur, ce n'est pas parce que vous êtes excellent, ce n'est pas parce que je suis meilleur, je suis plus spirituel qu'un autre, que Dieu fait ce qu'il est en train de faire au travers de nous aujourd'hui. Non, c'est simplement par grâce. Et si vous aussi, vous entendez le message de Dieu aujourd'hui, au travers de cette émission, au travers de Shalom Africa, au travers de notre ministère Jésus pour tous, c'est une grâce. Et nous devons profiter de cette grâce au maximum. Avoir davantage de crainte de Dieu. Avant que nous puissions commencer, je voudrais remercier encore tous les partenaires du ministère Jésus pour tous, ceux qui prient pour nous, ceux qui nous soutiennent dans la prière, ceux qui nous soutiennent financièrement, ceux qui nous encouragent, ceux qui nous appellent pour nous donner des suggestions, des critiques positives par rapport à l'émission. Que Jésus-Christ vous bénisse encore, encore et encore. Avant que nous puissions continuer sur Le cœur de l'homme, notre sixième émission, je voudrais que nous prions pour rendre gloire à Dieu pour ce jour, car c'est vraiment par grâce. Prions, Père éternel, je voudrais te dire merci, te louer pour mon frère, pour ma sœur, te dire merci pour mon frère, pour ma sœur, pour ce jour que tu as disposé, que tu connaissais, Seigneur. Je ne sais pas ce que tu vas faire exactement, mais ce que je sais, c'est que lorsque ta parole sort, elle ne sort pas en vain. Elle sort pour un but. Elle sort pour encourager, redresser, sauver, guérir, délivrer, apporter des éclaircissements à un homme ou à une femme. Et je le crois que ce matin, tu vas encore le faire. Et je te bénis pour cela. Au nom de ton Fils Jésus-Christ, nous avons ainsi prié. Amen. Le cœur de l'homme. Nous sommes à notre sixième émission sur le cœur de l'homme. Lisons dans 1 Roi 11, versets 4 à 6. 1 Roi 11, versets 4 à 6. À l'époque de la vieillesse de Salomon, ses femmes inclinèrent son cœur vers d'autres dieux. Et son cœur ne fut point tout entier à l'Éternel, son Dieu, comme l'avait été le cœur de David, son père. Salomon alla auprès de Astarté, divinité des Sidoniens, et après Milcom, l'abomination des Ammonites. Et Salomon fit ce qui est mal aux yeux de l'Éternel, il ne suivit point pleinement l'Éternel comme David son père. Verset 4. À l'époque de la vieillesse de Salomon, ses femmes inclinèrent son cœur vers d'autres dieux. Et son cœur ne fut point tout entier à l'Éternel, son Dieu, comme l'avait été le cœur de David, son père. David n'avait pas été un homme parfait. David n'avait pas été un homme sans péché. Mais la différence de David, c'est que David, son cœur, son être intérieur, appartenait à Dieu. Nous avons dit dans les émissions précédentes que lorsqu'on parle du cœur de l'homme, dans la Bible, on parle de l'homme intérieur,
3: le vrai vous, le vrai moi. L'homme naturel, intérieur, ne peut être changé que par Dieu. Nous l'avons vu dans les émissions précédentes. Dieu promet à l'homme que par Dieu. Nous l'avons vu dans les émissions précédentes. Dieu promet à l'homme un nouveau

de Dieu. Il peut aller à l'église, il peut prêcher l'évangile, il peut être même baptisé membre d'église, mais il n'est pas changé intérieurement. Pourquoi? Parce qu'il n'a pas fait de rencontre avec Jésus-Christ. Sans Jésus-Christ, il est impossible d'avoir un nouveau cœur, d'être une nouvelle créature, d'être changé, transformé. Et cela, Jésus-Christ le fait par grâce, le fait par amour, parce qu'il est mort à la croix pour chacun d'entre nous. Nous l'avons vu dans les émissions précédentes. Nous avons vu que Pierre, écrivant aux églises, fait une sorte de prière. Il dit que Jésus-Christ habite pleinement dans vos cœurs. Pas l'église catholique, pas l'église protestante, pas l'église dite chrétienne, mais que ce soit Jésus-Christ qui habite pleinement dans nos cœurs. Pas le trois quarts, pas le neuf dixième, mais 100% dans notre cœur. Que notre cœur appartienne 100% à Jésus-Christ. L'apôtre Paul fera une autre prière, il dira que Jésus-Christ dirige vos cœurs. Que ce ne soit pas l'argent, que ce ne soit pas le sexe, que ce ne soit pas la gloire, que ce ne soit pas les convoitises du monde, que ce ne soit pas le monde, que ce ne soit pas la famille, mais que ce soit Jésus-Christ et seul, Jésus-Christ seul, qui dirige le cœur de chacun d'entre nous. Et avec l'histoire de Salomon, nous avons un type de croyant qui, quand vous lisez l'histoire de Salomon, Salomon commence très bien. Avant de prendre une décision, Salomon consulte Dieu. Dieu qui lui dit « Je te donne mon peuple pour diriger », Salomon demande la sagesse. Parce que sans sagesse, il n'arrivera pas à diriger ce peuple. Sans sagesse, il n'arrivera pas à conduire le peuple de Dieu. Salomon commence très bien son ministère. Salomon peut être un type de pasteur qui commence un ministère glorieux, merveilleux. Mais voilà qu'au chapitre 11 du livre des rois, Salomon, son cœur n'est plus entier à Dieu. Son cœur est partagé, son cœur est divisé. Il y a dans son cœur une cohabitation entre Dieu et tout ce qui n'est pas Dieu. Il peut arriver dans la vie d'un chrétien que, au bout d'un certain temps, après une certaine marche avec Jésus-Christ, Jésus-Christ n'est plus le seul à diriger le cœur de ce croyant. Et c'est pour cela que Jésus-Christ finance cette émission aujourd'hui, pour rappeler à ce type de chrétien que le cœur d'un chrétien doit être entièrement dirigé, possédé, j'allais dire. Le cœur doit entièrement appartenir à Jésus-Christ. Nous l'avons lu dans Marc 12, versets 29 à 30. Jésus dit, tu aimeras l'Éternel ton Dieu, nous avons vu dans une autre version, tu aimeras l'Éternel ton Dieu de tout ton cœur, c'est-à-dire de toute ton âme, tes forces, tes pensées, ton intelligence. Le psaume 97, dit ceci, 97, verset 10. Psaume 97, verset 10. Vous qui aimez l'Éternel, vous qui l'aimez, haïssez le mal. Vous qui aimez l'Éternel, haïssez le mal. Vous qui aimez l'Éternel, vous ne devez pas avoir un cœur partagé. Vous ne devez pas être hésitant face au mal. Vous devez avoir une position claire et nette. Laissez les hommes vivre comme ils veulent. C'est leur problème, c'est leur vie. Mais vous qui aimez l'Éternel, vous devez haïr le mal. Bien sûr, personne d'entre nous n'est parfait. Le sang de Jésus-Christ est là pour nous purifier si nous tombons. Mais nous devons être fermes. Nous ne devons pas être, sans parti. Soit c'est Dieu, soit c'est le monde, soit c'est Dieu, soit c'est la chair, soit c'est Dieu, soit c'est l'argent. Et le cœur de Salomon n'était plus tout entier, il était partagé. Par moments il choisissait Dieu, par moments il choisissait ses femmes. Enfin, il devait prendre une décision. Et nous avons vu, quand vous lisez toute l'histoire de tous les textes,

0: texte de 1 Roi 10. Il nous est dit, au verset 7, pardon, 1 Roi 11, pardon, je m'excuse, 1 Roi 11 au verset 7, il nous est dit que Salomon bâtit sur la montagne qui est en face de Jérusalem un haut lieu pour Kemosh, l'abomination des Moabs, et pour Moloch, l'abomination des fils d'Ammon. Donc à un moment, ces femmes l'ont poussé, l'ont encouragé, et au lieu de trancher, de dire « Non, moi je ne sers que Dieu, l'Éternel, le Dieu d'Israël. » Mais parce qu'il voulait faire plaisir à ces femmes, parce qu'il ne voulait pas blesser et vexer ces femmes, Salomon a bâti des temples aux idoles. C'est une manière d'adorer. C'est une manière de servir ces dieux-là. Aujourd'hui, vous me direz, oui, mais moi, je n'ai pas d'idole dans ma maison. Moi, je n'ai pas de statue dans ma maison. Moi, je n'adore pas un autre Dieu que Jésus-Christ. C'est peut-être vrai. C'est certainement vrai. Mais aujourd'hui, les idoles ont changé de forme. Il y a des idoles dans le cœur. Aujourd'hui, on parle des idoles des célébrités. Des célébrités dans la musique, des célébrités dans la musique, des célébrités dans le sport, des célébrités dans les arts. Vous retrouverez des chrétiens qui aiment le Seigneur, mais qui sont plongés dans des musiques où on ne chante pas Jésus-Christ. Vous allez voir des chrétiens qui, lorsqu'ils sont célibataires, il n'y a pas de problème. Dès qu'ils deviennent mariés, leur vie spirituelle baisse. Ils font tout pour plaire à leur mari, ils font tout pour plaire à leur épouse. Lorsqu'ils étaient seuls, il n'y avait pas de problème. Vous allez rencontrer d'autres types de chrétiens. Lorsqu'ils sont chômeurs, il n'y a pas de problème, ils aiment Dieu, ils marchent avec Dieu. Mais dès qu'ils ont un travail, le travail devient leur Dieu. Ils n'ont plus le temps pour lire la parole de Dieu. Ils n'ont plus le temps pour prier. Et quand je parle de lire et de prier, ce n'est pas forcément qu'ils vont à l'église. Non, ils n'ont plus de culte personnel. Le dimanche, au lieu même d'aller pendant 2 ou 3 heures à l'église, ils vont jouer au tennis pour se relaxer, pour se détendre. Ce n'est pas une si mauvaise chose. Mais en fait, Dieu n'occupe plus la première place. Dieu n'est plus leur priorité. Dieu, Jésus-Christ, n'est plus leur Dieu. Alors que Jésus-Christ a dit, tu aimeras Dieu de tout ton cœur. Ce n'est pas une mauvaise chose d'aller jouer dimanche au tennis, de faire de la natation, c'est bon. C'est une très bonne chose. Mais est-ce que ces choses ont remplacé Dieu dans votre vie? Est-ce que ces choses ont pris la première place? Est-ce que ces choses sont devenues ceux qui dirigent votre vie? Rappelons-nous, l'apôtre Paul dit que Jésus-Christ dirige. Que Jésus-Christ dirige votre cœur. Jésus nous dit dans Matthieu 6, verset 24, Matthieu 6, verset 24, Jésus nous dit ceci, « Nul ne peut servir deux maîtres, car ou il haïra l'un et aimera l'autre, ou il s'attachera à l'un et méprisera l'autre. Vous ne pouvez servir Dieu et Mammon. » Qui est Mammon? Mammon est une idole qui personnifie l'argent, les richesses, la réussite. Jésus dit, vous ne pouvez pas choisir Dieu, vous ne pouvez pas servir Dieu et Mammon. Soit vous choisissez l'un, soit vous choisissez l'autre. Soit vous aimez Jésus-Christ, soit vous choisissez et vous aimez Mammon. Jésus-Christ n'est pas contre les richesses. C'est Jésus-Christ qui a créé les richesses. Jésus-Christ n'est pas contre le succès, n'est pas contre la réussite. Mais il a ses principes à lui pour réussir. Il a ses principes à lui pour vous donner des richesses. Il a ses principes à lui pour vous donner la réussite. Mammon a aussi ses principes. Lors de la tentation de Jésus-Christ dans le désert, Satan dira à Jésus, « Ce monde m'a été donné, et je le donne à qui je veux. Si tu le veux, adore-moi. » Qu'est-ce que Jésus-Christ dira ? « Tu n'adoreras que l'Éternel seul. » Il n'y a qu'une seule personne à adorer face aux sollicitations du monde, c'est Dieu. Il n'y a qu'une seule personne à adorer face aux sollicitations du monde, c'est Jésus-Christ. C'est quoi adorer ? Adorer, c'est une manière de servir. Vous allez rencontrer des gens pour avoir une promotion. Il est chrétien, il aime le Seigneur. Mais à un moment, pour avoir une promotion, on lui propose autre chose que Jésus-Christ. Autre chose. Donc on lui demande d'obéir à certaines lois qui contrecarrent la Bible, qui contredisent la Bible. Je vous ai parlé de cette histoire, de ce monsieur à qui on a dit, nous voyons que tu es intelligent, que tu remplis les critères, mais que nous voulions que tu fasses partie de notre loge, de notre secte, de notre communauté secrète. Aujourd'hui, le travail est devenu difficile. Et Satan profite de ces choses pour proposer aux enfants de Dieu de servir Satan. Or, ils vous diront, non, tu peux rester chrétien, tu peux aller dans ton église, mais participe avec nous à nos réunions. Triche de temps en temps, mens de temps en temps. Certains, en ayant du travail, en ayant des promotions, un levain, le cœur a commencé à se corrompre petit à petit. Ils ont pris une deuxième femme, une troisième femme, une quatrième femme, et petit à petit, ils perdent la foi. Et Judas, qui était un disciple de Christ, qui a commencé à servir Christ, s'est laissé corrompre par l'argent, s'est laissé corrompre par Mammon. Dans Matthieu 12, il nous est dit ceci, sur Judas, Matthieu 12, versets 3 à 6. 12, 3 à 6. Marie, ayant pris un livre de parfum de nard pur de grand prix, oignit les pieds de Jésus et lui essuya les pieds avec ses cheveux. Et la maison fut remplie de l'odeur du parfum. Un de ses disciples, Judas Iscariote, fils de Simon, qui devrait le livrer, dit, « Pourquoi n'a-t-on pas vendu ce parfum 300 deniers pour les donner aux pauvres ?» Il disait cela non qu'il était en peine des pauvres, mais parce qu'il était voleur et que, tenant la bourse, il prenait ce qu'on y mettait. Judas n'a pas commencé comme voleur. Judas n'a pas commencé comme cupide. Certainement qu'il a bien commencé avec le Seigneur Jésus-Christ. Certainement que lorsque Jésus-Christ envoyait les disciples deux à deux pour parler de lui, guérir les malades, Judas aussi. Mais le nombre d'années avec Jésus-Christ a fait que Judas s'est laissé corrompre par Mammon, s'est laissé corrompre par les richesses. La Bible dit « Garde ton cœur plus que toute autre chose ». Ce n'est pas parce que vous marchez avec Jésus-Christ aujourd'hui que Satan va vous laisser tranquille, ce n'est pas vrai. Si pour les uns c'est les richesses, d'autres c'est le sexe. Si pour les autres c'est le sexe, d'autres c'est la gloire. Et Judas, son besoin d'avoir beaucoup plus d'argent, d'être beaucoup plus à l'aise, a fait que son cœur s'est corrompu. Son cœur s'est partagé entre Jésus-Christ et les richesses du monde. Lorsqu'il va vendre Jésus-Christ, ce remords vient d'où ? De cette partie où il aimait Jésus-Christ. Il s'est rendu compte qu'il a mal fait, qu'il a livré un innocent et ça lui a fait mal. Pourquoi? Parce que quelque part, il aimait Jésus-Christ. Mais son amour n'était pas tout entier dirigé vers Jésus-Christ. Mon frère, ma sœur, si votre cœur est partagé, ça c'est qu'un jour ou l'autre, vous allez livrer Jésus-Christ. Soit nous livrons Jésus-Christ, soit nous livrons maman. L'un ou l'autre sera un jour livré. Si ce n'est pas Jésus-Christ, ça sera maman. C'est pour cela qu'il faut garder son cœur. C'est pour cela qu'il faut se remettre en cause chaque jour. C'est pour cela qu'il faut compter sur la grâce de Dieu. Reconnaître ses fautes lorsque le Saint-Esprit nous convainc de pécher. De ne pas résister. Nous avons vu dans les émissions précédentes que le cœur peut être dirigé par l'orgueil. L'orgueil, c'est le fait de savoir qu'on a mal agi, mais qu'on ne veut pas reconnaître qu'on a mal agi. Et c'est ça qui a fait la chute de Satan. C'est ça qui a fait la chute de beaucoup d'hommes et de femmes qui ont marché avec Dieu dans les siècles passés. Beaucoup d'hommes et de femmes qui se sont laissés emporter par l'orgueil, qui n'ont pas voulu reconnaître leur faute, ont livré Jésus-Christ. Je lisais dernièrement un livre d'un homme de Dieu qui avait servi Dieu, mais qui s'est laissé corrompre. Et quand Jésus-Christ a envoyé d'autres serviteurs pour le rappeler à l'ordre, il a refusé. Alors c'était l'histoire d'une femme qui avait une vision sur l'enfer. Et Jésus-Christ lui parlait de cet homme. Il disait, cet homme m'a servi à une époque. Mais à cause des richesses, à cause de la convoitise des richesses, il s'est laissé corrompre. Et il a commencé à prêcher des fausses choses. Et quand je suis venu lui faire des reproches, il a refusé. Et aujourd'hui, il est perdu pour l'éternité. Jésus-Christ ne veut pas vous perdre. Jésus-Christ ne veut pas que vous soyez perdu pour l'éternité. C'est pour ça qu'il frappe à votre porte ce matin. Il dit, ne laissez pas votre cœur être partagé. Ne laissez pas votre amour pour Christ être partagé. Il vous dit de choisir clairement. En fait, dans son choix, il vous propose de lui reconsacrer votre cœur. Jésus-Christ frappe à votre porte. Au-delà de cet homme que je suis qui vous parle de Jésus-Christ, qui vous parle de ces versets, voyez le Saint-Esprit, voyez Jésus-Christ, voyez Dieu le Père qui frappe à votre porte, qui vous dit « Aujourd'hui est le jour du salut. Ne résiste pas. » Ne vous entêtez pas, n'endurcissez pas votre cœur, mais au contraire, comme la Bible dit, déchirez votre cœur devant Dieu. Reconnaissez vos fautes, reconnaissez que vous avez mal agi. Reconsacrez votre cœur à Jésus-Christ. Ô mon frère, ô ma sœur, aujourd'hui est le jour du salut, aujourd'hui est le jour où nous reconsacrons notre cœur à Jésus-Christ. Si vous êtes de ceux et de celles qui voulez reconsacrer votre cœur aujourd'hui à Jésus-Christ, baissez la tête dans la prière et faites cette simple prière avec moi. Répétez ces simples mots. Dites, Père éternel, j'ai entendu ta parole. J'ai entendu ta voix. Je viens aujourd'hui devant toi au nom de ton Fils Jésus-Christ. Je te reconsacre mon cœur. Je te reconsacre ma vie. Donne-moi totalement ton amour dans tout mon cœur. Que ton esprit me soutienne afin que je marche pleinement dans la voie de Christ. Que seul Christ règne dans mon cœur. Que seul Christ dirige mon cœur. Que seul Christ soit le propriétaire de mon cœur. Je te demande pardon pour tous les péchés que j'ai commis. Je te demande pardon pour mon cœur qui a été partagé. Purifie-le avec le sang de ton Fils Jésus-Christ qui a coulé à la croix pour moi aussi. Aujourd'hui et maintenant, je crois et je confesse que je suis une nouvelle créature et que mon cœur est reconsacré à Dieu. Et reconsacré à Jésus-Christ. tout ce que j'ai fait avant aujourd'hui est oublié, est effacé dans le sang de Jésus-Christ. Je t'appartiens, je suis un enfant de Dieu, purifié, et je te remercie pour cela, au nom de Jésus-Christ. Amen. Si vous avez fait cette prière, croyez par la foi que Jésus-Christ dirige maintenant votre vie. Si vous avez besoin de prière, si vous avez besoin de conseils, si vous avez besoin d'être dirigé vers une église vivante, si vous avez besoin d'entrer en possession de ces enseignements sur le cœur de l'homme pour vous qui êtes à Kinshasa, n'hésitez pas à nous appeler à nos différents numéros. 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Ma prière est que ces enseignements vous changent, vous transforment, vous renouvelle, vous réveille dans votre marche chrétienne. 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Je suis Raphaël Mam. Que Jésus vous bénisse. Nous nous retrouvons la fois prochaine pour continuer notre étude sur le cœur de l'homme. Que Jésus vous bénisse. Amen.
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éternel. Ce monde tiraillé entre la haine et l'amour, tiraillé entre le mal et le bien. Tu nous as désignés pour faire de toutes les nations tes disciples. Revenons de ton esprit de force, de ton esprit d'amour, pour accomplir ta volonté, ô Seigneur. Il y a tant d'âmes perdues dans ce monde, tant de vies parties trop tôt, victimes du suicide, victimes de la drogue, victimes de la maladie, victimes de la dépression, victimes de l'avortement. Seigneur, viens secourir à nouveau, viens sauver à nouveau.

Nous sommes le troupeau de ton pâturage. Tu prends soin de chacune de tes brebis. Tu demandes dans ta parole, quel est ce berger qui ne laisserait pas ses 99 brebis pour aller chercher celle qui s'est égarée, loin de la bergerie, loin de toi. Viens, Saint-Esprit.

0: Mon frère, ma sœur, mon ami, le Seigneur, ton Sauveur t'appelle aujourd'hui. Il t'aime. Il veut t'accueillir dans ses bras et te faire ressentir tout l'amour qu'il a pour toi. Si tu entends sa voix aujourd'hui, n'endurcis pas ton cœur. Tel que tu es, viens à lui. Il ne te rejettera jamais. C'est ton papa. Viens à lui.
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2: Bonjour à tous, je suis Raphaël Mambou, que Jésus vous bénisse, qui que vous soyez, où que vous soyez. Le nom de cette émission est Venez à Jésus. C'est une grâce, c'est un honneur, c'est un privilège de pouvoir vous retrouver encore aujourd'hui autour de la parole de Dieu pour partager quelques versets bibliques sur le thème, le baptême d'eau. Avant d'aller plus loin, je voudrais vous inviter à baisser la tête dans la prière pour dédier le reste des 30 minutes entre les mains du Seigneur. Prions. Père éternel, au nom de ton Fils Jésus-Christ, nous voici devant toi. Pour entendre ta parole, pour entendre ton message, pour entendre ton enseignement, pour entendre tes directives, ta pensée sur le baptême d'eau. Dispose nos cœurs, Seigneur, à comprendre, à accepter, Seigneur. Fais tomber le voile qui était sur notre entendement, sur notre intelligence et qui nous empêchait de comprendre ta volonté. Père, bénis ces hommes et ces femmes, ces millions d'hommes et de femmes qui écoutent ce message en ce moment de par le monde. Au nom de ton Fils Jésus-Christ, nous avons ainsi prié. Amen. Le baptême d'eau. Je voudrais vous inviter à lire dans Hébreux 6. Versets 1 à 2. Hébreux 6, vous y êtes? Hébreux 6, 1 à 2. C'est pourquoi, laissant les éléments de la parole de Christ, tendons à ce qui est parfait, sans poser de nouveau le fondement du renoncement aux œuvres mortes, de la foi en Dieu, de la doctrine des baptêmes, de l'imposition des mains, de la résurrection des morts et du jugement éternel. Six doctrines fondamentales que l'on doit enseigner à chaque chrétien. Moi, je suis même convaincu que si on doit prendre ma vie chrétienne comme étant l'image d'une maison, Christ, fondation, sur lequel les autres enseignements vont être posés. Et la doctrine de la foi en Dieu, de la doctrine des baptêmes, la doctrine de la résurrection des morts et la doctrine du jugement éternel. C'est très important, mon frère, ma sœur, c'est très important. Il est important pour vous et pour moi de comprendre la Bible dans son entièreté. La Bible, comme je l'ai souvent dit, la Bible n'a pas été écrite pour le pasteur, pour le prédicateur, pour l'ancien, pour le diacre, pour les enseignants. Non, la Bible a été écrite pour chaque enfant de Dieu. Il est très important pour vous et pour moi de comprendre, et particulièrement aussi, la doctrine, les enseignements fondamentaux et la doctrine de baptême d'eau. Nous avons défini le mot baptême comme étant le fait, l'action de tremper quelqu'un ou quelque chose dans un liquide, puis le retirer ensuite. Le fait de tremper quelqu'un ou quelque chose dans un liquide, puis de le retirer ensuite. Nous avons dit que le Nouveau Testament nous parle de quatre types de baptême. Le baptême de Jean, le baptême chrétien, le baptême du Saint-Esprit, et puis le baptême de feu. Et nous sommes en train de voir simplement le baptême d'eau. Nous n'étudions pas tous les types de baptême, mais juste le baptême d'eau. Donc le fait de prendre quelqu'un, de le tremper dans de l'eau, puis de le retirer. Nous avons dit aussi que le baptême n'était pas à l'origine un mot français. C'était un mot grec qui a été récupéré par le français, pour plusieurs raisons. Alors, nous avons aussi dit que le baptême était une institution et une ordonnance que le Seigneur Jésus-Christ a établi dans son Église. Dans Marc 16, lisons-le, Marc 16, verset 15 à 16. Allez par le monde entier et prêchez la bonne nouvelle à toute la création. Celui qui croira et qui sera baptisé sera sauvé, mais celui qui ne croira pas sera condamné. C'est le Seigneur qui demande que, une fois que l'Évangile est prêché, que les gens prennent le baptême d'eau. C'est le Seigneur qui le demande. Donc, il est tout à fait normal que quand quelqu'un a donné sa vie à Jésus-Christ, que l'étape qui suive soit le baptême d'eau. Et nous avons dit aussi que dès que les disciples ont commencé leur ministère, dès que les disciples de Jésus ont été envoyés par Christ dans le monde entier pour prêcher l'Évangile, ils pratiquaient le baptême d'eau. Un écrivain a écrit, l'idée d'un chrétien non baptisé ne se trouve tout simplement pas dans la Bible. Il est inimaginable, inacceptable, on peut pas croire que quelqu'un qui a donné sa vie à Jésus-Christ et refuse de se faire baptiser. Aujourd'hui, dans le monde dans lequel nous vivons aujourd'hui, prendre le baptême d'eau peut être quelque chose de simple. Mais à l'époque où la Bible s'écrivait, particulièrement le Nouveau Testament, lorsque quelqu'un prenait le baptême d'eau, c'est comme s'il défiait le monde. C'est comme s'il disait au monde, c'est terminé, je ne vous appartiens plus, j'appartiens, j'ai donné ma vie à Jésus-Christ. Et ça pouvait, certains membres de ma famille ont appris que j'étais passé par les eaux du baptême, que je m'étais converti et que j'étais passé par les eaux du baptême. C'était terrible. On m'a fait asseoir, on m'a même demandé d'écrire des lettres de démission par rapport à l'ancienne communauté à laquelle j'étais. C'était comme un scandale. Mais bref, gloire à Dieu, il ne s'est passé rien de méchant. Mais dans d'autres pays, sous d'autres cieux, à d'autres époques, on aurait peut-être même tué la personne qui aurait pris le baptême d'eau. Donc c'est vraiment pas quelque chose qu'il faut prendre à la légère. Quand le Seigneur demande d'aller se faire baptiser, il savait pourquoi. Et c'est un témoignage puissant lorsqu'on se faisait baptiser d'eau. Bien sûr, le baptême d'eau en Jésus-Christ ne sauve personne. C'est très important. Nous l'avons dit et je le dis encore. Il ne faut pas croire que si vous avez pris le baptême d'eau, vous êtes sauvé. Non. Allez par le monde entier et prêchez la bonne nouvelle à toute la création. Celui qui croira et qui sera baptisé sera sauvé. Mais celui qui ne croira pas sera condamné. Croire est la condition pour être sauvé. Croire en Jésus-Christ est la condition pour être sauvé. Et non pas le baptême d'eau. J'aimerais que nous lisions encore acte 8, verset 34. L'Eunuque dit à Philippe, je te prie, de qui le prophète parle-t-il ainsi? Est-ce de lui-même ou de quelqu'un d'autre? Alors Philippe, ouvrant la bouche et commença par ce passage, lui annonça la bonne nouvelle de Jésus. Comme ils continuaient leur chemin, ils rencontrèrent de l'eau. Et l'Eunuque dit, « Voici de l'eau. Qu'est-ce qui empêche que je sois baptisé ?» Philippe dit, « Si tu crois de tout ton cœur, cela est possible. » L'Eunuque répondit, « Je crois que Jésus-Christ est le Fils de Dieu. » Il fit arrêter le char, Philippe et l'Eunuque descendirent tous deux dans l'eau, et Philippe baptisa l'Eunuque. Verset 37, Philippe dit, « Si tu crois de tout ton cœur, cela est possible. » Et le monsieur répondit, « Je crois que Jésus-Christ est le Fils de Dieu. » Vous voyez, « Je crois que Jésus-Christ est le Fils de Dieu. » Donc le monsieur confesse de sa bouche le salut qui se trouve en Jésus-Christ. Il n'est pas question du baptême comme condition pour être sauvé. Dans Romains 10, il est dit ceci, Romains 10, verset 9, si tu confesses de ta bouche le Seigneur Jésus et si tu crois dans ton cœur que Dieu l'a ressuscité des morts, tu seras sauvé. Car c'est en croyant du cœur qu'on parvient à la justice, et c'est en confessant de la bouche qu'on parvient au salut. Le salut ne s'accorde pas lorsqu'on a été baptisé. Ce n'est pas parce que vous êtes passé par les eaux du baptême dans la rivière Kalamu, dans la rivière X, dans la rivière Y, dans les eaux du Jourdain, dans les eaux du Nil, du Congo, du Mississippi et de je ne sais quelle autre rivière, que le salut vous est accordé. Non, le salut est accordé par grâce en la foi en Jésus-Christ. Alors, quelle est la signification? Que signifie le baptême d'eau pour un chrétien? Pourquoi? En dehors du fait que Jésus-Christ a prêché, en dehors du fait que Jésus-Christ a annoncé, en dehors du fait que Jésus-Christ a ordonné le baptême d'eau, pourquoi est-ce que je dois prendre le baptême d'eau dès le moment où j'ai donné ma vie à Jésus-Christ? En bref, si je peux parler, c'est la signification du baptême. Le baptême est un symbole de l'identification du croyant en Christ avec Jésus-Christ dans sa mort, son ensevelissement et sa résurrection. Le baptême est un symbole de l'identification du croyant en Christ avec Christ dans sa mort, dans son enterrement et sa résurrection. C'est une identification. Simplement, maintenant, ça devient un témoignage public. C'est publiquement maintenant devant des hommes et des femmes dans le monde, de ce monde, à qui je dis publiquement que lorsque Jésus-Christ était mort à la croix, j'étais avec lui. Que lorsque Jésus-Christ a été enterré pendant 3 jours et 3 nuits, j'étais avec lui. Lorsque Jésus-Christ est ressuscité des morts, j'ai ressuscité des morts avec Jésus-Christ. Vous voyez? J'étais mort avec Jésus-Christ. J'étais enterré avec Jésus-Christ. J'étais ressuscité avec Jésus-Christ. Bref, je suis devenu une partie du corps de Jésus-Christ. Et maintenant, c'est un témoignage public. Le baptême d'eau ne sauve pas. Le baptême d'eau est l'image de ce qui s'est passé en moi, avec Jésus-Christ, mais maintenant, je l'exprime publiquement. Je tiens encore à insister. Ce n'est que le témoignage extérieur de ce qui s'est passé à l'intérieur. Commençons par Romains 6, verset 3. Romains 6, verset 3. Bon, commençons verset 2. Loin de nous, nous qui sommes morts au péché. Comment nous sommes morts au péché? Nous sommes morts au péché parce que Christ est mort pour le péché. Comment vivrions-nous dans le péché? Ignorez-vous que nous tous qui avons été baptisés en Jésus-Christ, c'est en sa mort que nous avons été baptisés. Vous voyez? Mort au péché, pourquoi? Parce que j'ai été baptisé en Jésus-Christ. Jésus-Christ a été mort, a été tué pour le péché. Jésus-Christ a été sacrifié pour les péchés de l'humanité. Jésus-Christ a payé de sa vie pour le péché de l'humanité. Et le baptême d'eau m'identifie à ce que Jésus-Christ a fait pour moi. Lorsque Jésus-Christ mourait à la croix, lorsque Jésus-Christ souffrait la croix, j'étais avec lui. Lorsque Jésus-Christ a fait ses 3 jours et 3 nuits dans le tombeau, j'étais avec lui. Lorsque Jésus-Christ est ressuscité des morts, j'étais avec lui. Et le baptême d'eau est le signe ou la publication ou la proclamation publique de ce qui s'est passé en moi avec Jésus-Christ. Très important. Colossiens 2, verset 12. Colossiens 2, vous y êtes? Le livre de Colossiens, j'y suis presque. Colossiens 2, verset 12. Ayant été enseveli avec lui par le baptême, vous avez été ressuscité en lui et avec lui par la foi en la puissance de Dieu qui l'a ressuscité des morts. Vous voyez? J'étais mort avec Jésus-Christ à la croix. Donc, je m'identifie. Ma vie chrétienne doit être une vie qui est identifiée à ce que Christ a fait dans ma vie. Et le baptême d'eau n'est que le témoignage extérieur de cette identification à Christ. Quand vous prenez quelqu'un, vous le plongez dans l'eau, c'est une façon de dire, dans l'image du baptême, c'est une façon de dire, il est mort. Il reste une seconde, il est enterré, on le ressort, il est ressuscité. Parce que de toute façon, si on vous garde trop longtemps dans l'eau, vous allez mourir, vous allez vous noyer. C'est une façon d'imager, ou plutôt, c'est une façon d'exprimer publiquement ce que Christ a fait pour nous à l'intérieur. Je peux vous assurer, mon frère, vous qui m'écoutez en ce moment, il y a des pays aujourd'hui, au moment où je suis en train de vous parler, si on apprenait que quelqu'un a pris le baptême d'eau, donc on apprenait qu'il est devenu chrétien, on apprenait qu'il est passé par les eaux du baptême, il y a de ces pays aujourd'hui où on va le tuer, où on va tuer ce genre de personnes, où on va tuer ce genre de croyants. Parce que le diable ne veut pas que beaucoup de disciples de Christ se multiplient dans le monde. On ne devient pas disciple de Christ parce qu'on a pris le baptême d'eau. Non, on devient le disciple de Christ dès l'instant où on a donné sa vie à Jésus-Christ. Vous voyez? Mais maintenant, le baptême d'eau est un témoignage public que l'on est devenu chrétien, que l'on a donné sa vie à Jésus-Christ. Et il y a de ces pays quand on apprend, niez vous-même votre arrêt de mort. Mais la bonne nouvelle pour ceux et celles qui écoutent, c'est que ne paniquez pas. Jésus-Christ savait quand il disait ça. Il a dit, je suis avec vous tous les jours jusqu'à la fin du monde. Vous qui allez prendre le baptême d'eau, alors que les circonstances sont dangereuses, laissez-moi vous dire que Jésus-Christ est avec vous. Mais je voudrais aussi dire à ceux qui ont pris le baptême d'eau, sans avoir donné leur vie à Jésus-Christ, ils ont pris un bain. Ça n'a aucune signification pour eux. Ça n'a aucune importance pour eux. Moi, personnellement, lorsque je me suis converti et que quand j'ai donné ma vie à Jésus-Christ, je crois que c'était 2 à 3 mois après que je suis passé par les eaux du baptême. Parce que dans l'église dans laquelle j'étais, il fallait s'inscrire, il fallait suivre des cours ou des enseignements de base. Je crois que c'était pendant... Et je crois 2 semaines après, on programmait les séances de baptême d'eau. C'était très beau, c'était très mal. On m'a fait réfléchir, on m'a même proposé d'écrire à la communauté à laquelle j'appartenais. Il y a même quelqu'un qui avait glissé, tu seras plus mon enfant. Bon, c'était pas très méchant. Mais je me suis rendu compte que dans d'autres pays, ça aurait pu être plus grave. C'est vrai qu'en République démocratique du Congo, nous avons la liberté de religion, la liberté d'expression. Mais dans d'autres pays, la liberté de religion n'existe pas. Voilà pourquoi je voudrais faire une parenthèse. Il faut prier et soutenir nos frères et sœurs qui sont dans des pays où le nom de Jésus-Christ est persécuté. Peut-être pas beaucoup, mais il faut quand même prier. Il faut quand même prier pour eux. Parce que la prière change des choses. Que le Seigneur nous aide à ce que ces pays s'ouvrent à l'Évangile, que ces hommes et ces femmes qui ont donné leur vie à Jésus-Christ dans ces pays puissent vivre en paix. Il y a quelqu'un qui a dit de 1960 jusqu'à nos jours, 60 millions d'hommes et de femmes ont perdu leur vie à cause de Jésus-Christ et à cause de son nom. On a tué plus de 60 millions d'hommes et de femmes. Les journaux n'en parlent pas. C'est bizarre. C'est normal parce que le diable ne veut pas que ces choses se sachent. Mais nous devons prier. Je ferme cette parenthèse. Par le baptême, le croyant en Christ témoigne qu'il était en Christ lorsque Jésus-Christ a été jugé pour le péché, qu'il a été enseveli avec lui et qu'il est ressuscité à une nouvelle vie. C'est une manière de dire par le baptême. Le baptême d'eau, c'est une manière de dire que j'ai commencé, pas je commence, mais j'ai commencé une nouvelle vie en Jésus-Christ. Quelque chose s'est passé en moi avec Dieu. Dieu m'a transformé. Dieu m'a changé. Vous savez, aujourd'hui, il y a ces communautés qui ne croient pas aux miracles. Mais savez-vous, ou laissez-moi vous dire que le plus grand des miracles, c'est la conversion d'un pécheur. Lorsqu'une personne abandonne sa vie de péché, lorsqu'une personne abandonne le mensonge, l'occultisme, le royaume du diable, et se tourne à Dieu par Jésus-Christ, c'est le plus grand des miracles. Dans toute la Bible, Dieu ne fait la fête que lorsque un pécheur se convertit. Il y a une fête au ciel lorsque les pécheurs se convertissent. Il n'y a pas de fête au ciel lorsque Israël était en train de conquérir Canaan. Il n'y avait pas de fête au ciel. Il n'y avait pas de fête au ciel. Dieu fait des fêtes au ciel. Dieu organise des fêtes au ciel lorsque des pécheurs se convertissent. Donc si vous voulez organiser ou réjouir le cœur de Dieu plus que toute autre chose, gagnez des âmes à Christ. Gagnez des âmes à Christ. Dieu ne se réjouit pas lorsque vous créez une entreprise. Dieu ne fait pas une fête au ciel lorsque vous créez des entreprises. Il se réjouit. Il est content. Dieu se réjouit lorsque vous avez des enfants. Dieu se réjouit lorsque vous êtes marié. Mais Dieu ne fera pas de fête pour ça au ciel. Parce qu'il va trouver que c'est normal. Mais lorsqu'un pécheur abandonne sa vie de péché, se tourne à Christ, donne sa vie à Jésus-Christ, alors les cieux s'éclatent. C'est la fête. Dieu organise une fête. Les anges louent Dieu plus que tout avant. Comme pour dire, tu es vraiment un sauveur. Organisons des fêtes au ciel. Donc le baptême d'eau, le croyant en Christ témoigne qu'il était avec Christ dans sa mort, dans son enterrement et dans sa résurrection. C'est très important, mon frère. C'est très important, ma sœur. Sans le baptême d'eau, il n'y a pas de témoignage public. On peut continuer à être sauvé en donnant sa vie à Jésus-Christ. Il y a des hommes et de ces femmes qui ont donné leur vie à Jésus-Christ, qui ont pris des baptêmes d'eau 10, 15 ou 20 ans plus tard. Nous ne sommes pas là pour juger qui que ce soit. Nous ne sommes pas là pour condamner qui que ce soit, mais nous sommes là pour annoncer la vérité. Il n'est pas normal que dès que vous avez donné votre vie à Jésus-Christ, vous ne vouliez pas prendre le baptême. Des sortes de combats de la part du diable. Parce que c'est une étape suivante après la nouvelle naissance. Et le diable ne veut pas que vous progressiez en Christ. Et c'est normal. C'est normal qu'il ne veuille pas que vous alliez de l'avant. Asseyez-vous, réfléchissez, priez, réécoutez ces enseignements. Le baptême d'eau est un signe extérieur de ce qui s'est fait à l'intérieur. C'est à la fois une institution, c'est à la fois une ordonnance de la part du Seigneur Jésus-Christ. Il faut passer par les eaux du baptême. Mais le baptême d'eau, j'insiste encore, le baptême d'eau ne sauve personne. Dans Actes 15, verset 9, on nous dit ceci. Il n'a fait aucune différence entre nous et eux, ayant purifié leur cœur par la foi. Vous voyez ? Dieu purifie les cœurs des hommes, la vie des hommes par la foi que nous mettons en Jésus-Christ, par la foi à l'œuvre rédemptrice de Christ, à l'œuvre rédemptrice de Jésus-Christ. Dieu ne purifie pas nos cœurs parce que nous sommes passés par les eaux du baptême. Non, nous sommes purifiés de nos péchés par la foi en Jésus-Christ. Et le baptême est un signe extérieur de notre foi, de notre engagement avec Jésus-Christ. Mon frère, ma sœur, au moment où nous sommes en train de finir cette émission d'aujourd'hui, pas sur le thème, mais simplement l'émission d'aujourd'hui, la question que je voudrais vous poser, Pourquoi hésitez-vous à prendre le baptême d'eau alors que vous avez donné votre vie à Jésus-Christ? Ne passez pas par le où vous voulez vous marier. Ça serait, ça serait calculateur. Non. Ah, vous voulez devenir membre de cette église, c'est comme ça que vous passez par les eaux du baptême. Non. Le baptême d'eau est une ordonnance. C'est-à-dire que Dieu a ordonné cela. Et derrière chaque obéissance à la parole de Dieu se cache une bénédiction. Laissez-vous bénir par le baptême d'eau. Je ne sais pas quelle bénédiction il y aura pour vous. Pour d'autres, c'était la guérison. Pour d'autres, c'était le baptême du Saint-Esprit. Pour d'autres, c'était autre chose. Pour vous, je ne sais pas. Mais ce que je sais, c'est qu'on ne regrette jamais d'obéir à la parole de Dieu. J'aimerais prier pour vous. Vous qui hésitez, vous qui avez donné votre vie à Jésus-Christ, mais qui hésitez à donner vous faire baptiser d'eau. J'aimerais prier pour vous. Baissez la tête dans la prière. Père éternel, au nom de ton Fils Jésus-Christ, nous venons devant toi avec ces hommes et ces femmes, Seigneur, qui ont déjà donné leur vie à Jésus-Christ et qui hésitent à passer par les eaux du baptême. Permets que ces enseignements, Seigneur, qu'ils ont entendu, cet enseignement qu'ils ont entendu aujourd'hui, changent leur façon de voir les choses. Car tu nous as dit que nous soyons renouvelés dans l'intelligence au travers de la parole de Dieu. Seigneur, parle à leur cœur. Montre-leur que le baptême d'eau est bénéfique, qu'il est bon de se faire baptiser d'eau après avoir donné sa vie à Jésus-Christ. Mais je prie aussi pour ces hommes et ces femmes qui ont pris le baptême d'eau sans avoir donné leur vie à Jésus-Christ. En d'autres termes, ils ont pris un bain. Seigneur, que ce message les touche, qu'ils donnent leur vie à Jésus-Christ, qu'ils prennent un nouveau départ avec Jésus-Christ et qu'ils prennent le baptême d'eau. Au nom de ton Fils Jésus-Christ, nous avons ainsi prié. Amen. Si vous avez fait cette prière, croyez que par la foi, Dieu vous a entendu. Je suis Raphaël Mambou et le nom de cette émission est Venez à Jésus. Nous nous retrouvons la fois prochaine, toujours sur le même thème, le baptême d'eau. Amen.
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0: Bonjour à tous, je suis Raphaël Mambou, que Jésus vous bénisse, qui que vous soyez ou que vous soyez, le nom de cette émission est Venez à Jésus. C'est une grande joie de pouvoir encore vous retrouver aujourd'hui autour de quelques versets bibliques, autour de la parole de Dieu, pour partager ce que Dieu a à nous dire, pour pouvoir nous modeler, nous façonner, nous redresser, marcher droitement et correctement devant lui en Jésus-Christ. C'est une grâce. Ce n'est pas parce que nous sommes meilleurs, ce n'est pas parce que nous sommes spirituels que vous et moi nous nous sommes retrouvés. Et ma prière est que nous puissions profiter de cette grâce au maximum. Car aujourd'hui, Dieu nous touche au travers de, avec l'évangile, au travers des médias, la radio, sur Internet, via des livres, afin que nous devenions vraiment le sel de la terre et la lumière des nations. Avant de commencer, je voudrais d'abord remercier tous les partenaires de notre ministère, ceux qui nous soutiennent dans la prière, financièrement, matériellement, ceux qui ont accepté de travailler avec nous main dans la main pour répandre l'évangile, les radios, les sites sur Internet, que Jésus continue de vous bénir, que Jésus continue de vous faire prospérer dans vos œuvres. Et la deuxième chose, avant de continuer sur notre douzième émission sur « Tu aimeras ton prochain », je voudrais que nous prions afin de rendre gloire à Dieu. Prions. Père éternel, merci. Merci pour ta grâce. Merci pour le souffle de vie. Merci pour ton amour. Merci pour ta bonté, ta miséricorde. Ces hommes et ces femmes qui écoutent ce message en ce moment. Merci pour ceux qui donnent leur vie à Jésus-Christ. Merci pour ceux qui se redressent. Merci pour ceux qui sont fortifiés. Seigneur, que je disparaisse et que tu paraisses. La gloire pour toi seul, mais l'édification pour moi. Au nom de ton Fils Jésus-Christ. Amen. Tu aimeras ton prochain. Lisons dans Luc 10, versets 25 à 37. Un docteur de la loi se leva et dit à Jésus pour l'éprouver. « Maître, que dois-je faire pour hériter la vie éternelle ?» Jésus lui dit, « Qu'est-il écrit dans la loi ? Que lis-tu ? » Il répondit, « Tu aimeras le Seigneur ton Dieu de tout ton cœur, de toute ton âme, de toute ta force et de toute ta pensée, et ton prochain comme toi-même. » « Tu as bien répondu, lui dit Jésus. Fais cela et tu vivras. » Mais lui, voulant se justifier, dit à Jésus, « Et qui est mon prochain ?» Jésus reprenant la parole et dit, « Un homme descendait de Jéricho, de Jérusalem à Jéricho, il tomba au milieu des brigands, qui le dépouillèrent, le chargèrent de coups et s'en allèrent le laissant à demi-mort. Un sacrificateur, qui par hasard descendait par le même chemin, ayant vu cet homme, passa outre. Un lévite, qui arriva aussi dans ce lieu, l'ayant vu, passa outre. Mais un samaritain, qui voyageait, étant venu là, fut ému de compassion lorsqu'il le vit. Il s'approcha et banda ses plaies en y versant de l'huile et du vin, puis le mit sur sa propre monture, le conduisit à une hôtellerie et prit soin de lui. Le lendemain, il tira deux deniers, les donna à l'hôte et dit, « Aie soin de lui, et ce que tu dépenseras de plus, je te le rendrai à mon retour. Lequel de ces trois te semble avoir été le prochain de celui qui est tombé au milieu des brigands ?» C'est celui qui a exercé la miséricorde envers lui, répondit le docteur de la loi. Et Jésus lui dit, va et toi fais de même. Qui est mon prochain? Tu aimeras ton prochain comme toi-même, mais qui est mon prochain? Ton prochain, c'est pas seulement celui que tu aimes. Ce n'est pas seulement celui qui t'aime. Ton prochain, c'est pas seulement celui qui est membre de ta famille, ou qui prie avec toi dans la même église, ou qui partage les mêmes valeurs religieuses, ou les mêmes valeurs politiques. Ton prochain, c'est celui aussi qui est différent de toi, qui est différent dans sa manière de s'habiller. Ah, il a peut-être une coiffe bizarre, il a peut-être des tatouages sur tout le corps, il a peut-être des goûts sexuels différents. C'est aussi ton prochain. Et tu dois l'aimer. Nous ne devons pas voir en ceux qui sont différents de nous, dans la culture, dans la manière de penser, dans la manière de parler, nous ne devons pas voir en eux des gens différents de nous, des gens qui ne sont pas comme nous, des gens qui ne méritent pas ce que nous avons. Non ! Notre prochain a été aussi créé à l'image et à la ressemblance de Dieu. même si c'est défiguré, même si il patauge, il nage, il prend plaisir à être dans la boue du péché, c'est notre prochain qui a quand même été créé à l'image et à la ressemblance de Dieu. Le problème avec les Samaritains et les Juifs, c'est que les Juifs n'avaient pas de relation, n'avaient pas de contact. Ils ne se disaient même pas bonjour. Peu importe ce qui arrivait à un Samaritain, ce n'était pas le problème d'un Juif. Et aujourd'hui, on a encore ce type de mentalité dans le monde et même dans l'Église de Jésus-Christ. Combien sont en train de mourir sans Christ, mais les chrétiens s'en fichent. Pas tous les chrétiens, gloire à Dieu. Une grande partie des chrétiens s'en fichent. Combien ont besoin de leur assistance, de leur prière, de leur soutien? Ils sont en prison. Mais on s'en fiche. C'est leur faute. Ils n'avaient qu'à ne pas voler. C'est leur faute. Ils n'avaient qu'à ne pas tuer. C'est leur faute. Ils n'avaient qu'à ne pas violer. Oui, c'est vrai qu'ils ont fait ces choses. C'est vrai qu'ils méritent ces choses. Mais qui dans ce monde mérite l'amour de Dieu? Qui dans ce monde mérite la grâce de Dieu? Qui dans ce monde mérite d'être sauvé? Personne. Donc si je ne le mérite pas, pourquoi je refuse de donner à un autre gratuitement ce que moi aussi j'ai reçu gratuitement? C'est lui aussi mon prochain. Et Jésus montre dans cette histoire que vous les Juifs, qui vous prétendez vous aimer les uns les autres, le jour où l'un de vous est en difficulté et que personne ne le sait, quand vous passez, vous ne vous préoccupez pas de votre prochain. Donc réellement, l'amour les uns les autres, vous n'avez pas. Et il montre aussi que celui que vous êtes en train de rejeter, ceux que vous êtes en train de rejeter, sont plus proches de Dieu, vivent mieux l'amour de Dieu, que vous qui êtes descendants d'Abraham. En fait, c'est ce que Jésus veut dire. Comme pour nous dire, ce n'est pas parce que nous sommes prédicateurs que nous sommes plus proches de Dieu. Non. On peut être un simple laïc et aimer son prochain. Aimer consiste à s'identifier dans l'autre. Aimer aussi consiste à mettre en valeur, à mettre en pratique la miséricorde. Mon frère, ma sœur, qui est ton prochain? Qui est votre prochain? C'est celui que vous croisez dans la vie de tous les jours. Que ce soit au travail, dans un ascenseur, dans des escaliers, à l'école, à l'université, dans l'église, il est mal habillé, mais c'est quand même votre prochain. Et vous devez l'aimer. Vous devez vous identifier à lui. Vous devez venir à son aide. Vous devez venir à son secours, même s'il ne vous l'exprime pas. Si vous vous voyez, ça veut dire que vous avez identifié son besoin. Verset 33. Mais un Samaritain qui voyageait, étant venu là, fut ému de compassion lorsqu'il le vit. Il a vu la personne dans la difficulté. Il a vu ce monsieur dans des problèmes. Et il est venu le secourir. Il est venu le secourir. Il ne s'est pas posé la question. D'où il vient? Comment il s'est retrouvé là? Qui il est? Pourquoi est-ce qu'il est là? Est-ce que ce n'est pas un piège dont il est venu l'assister? C'est ça aimer son prochain. Dans Matthieu 5, versets 43 à 47, le Seigneur Jésus nous dit ceci. Vous avez appris qu'il a été dit, tu aimeras ton prochain et tu haïras ton ennemi. C'est certainement à cause de ce genre de verset, c'est certainement à cause de ce genre de pensée que le docteur de la loi dans Luc 10 a posé la question à Jésus. En fait, c'est qui mon prochain? Parce que pour eux, dans leur conception, son prochain c'est celui qu'il aime, c'est celui qui est de la même tribu que lui, c'est celui qui est de la même nation que lui. Et tu haïras ton ennemi. Donc tu aimes celui qui t'aime, tu détestes celui qui te déteste. Donc tu rends la monnaie à celui... Tu fais la même chose, excusez-moi, tu fais la même chose à celui qui fait la même, qui fait quelque chose pour toi. Verset 44. Mais moi, aïe, aïe, aïe, aïe, aïe, Jésus, la parole de Dieu. Mais moi, le Fils de Dieu, la parole de Dieu, je vous dis, moi, le Dieu vivant, je vous dis ce que Jésus dit. Aimez vos ennemis. aimez vos ennemis. C'est un ordre. C'est un commandement. Bénissez ceux qui vous maudissent. Faites du bien à ceux qui vous haïssent. Et priez pour ceux qui vous maltraitent et vous persécutent. 1. Jésus-Christ, qui est Dieu, Fils de Dieu, Parole de Dieu, dit, aimez vos ennemis. Faites du bien à vos ennemis. Priez pour vos ennemis. C'est quoi un ennemi? Un ennemi, c'est qui un ennemi? Un ennemi est une personne qui désire notre échec, qui désire notre mort, qui désire notre effondrement, peu importe le domaine dans lequel il se présente comme étant notre ennemi. Dieu nous demande de l'aimer, de leur faire du bien, de prier pour eux. Ce n'est pas une suggestion, ce n'est pas une option dans la marche chrétienne, c'est un ordre. Verset 45, « Afin que vous soyez fils de votre Père qui est dans les cieux. » Ah. En dehors de la condition d'avoir accepté Jésus-Christ comme Seigneur et Sauveur dans sa vie, notre amour envers notre prochain doit se caractériser dans l'amour que nous avons aussi pour nos ennemis. Et Jésus-Christ dit, « Afin que vous soyez fils de votre Père, afin que nous puissions ressembler à Dieu. » Il faut aussi aimer ses ennemis. Donc, le chrétien qui n'aime pas son ennemi, ce n'est pas un bon chrétien. Le chrétien qui n'aime pas son prochain, qui dissocie celui qu'il aime et celui qui ne l'aime pas, n'est pas un fils de Dieu. C'est ça que Jésus-Christ veut dire. Il n'y a pas d'option. Ce n'est pas une option, ce n'est pas une suggestion, c'est un ordre. Et il dit, vous serez caractérisés, je serai caractérisé comme enfant de Dieu, comme fils de Dieu, dans l'amour que j'ai aussi pour l'ennemi. C'est facile d'aimer celui qui m'aime. C'est facile de faire du bien à celui que j'aime. C'est facile de prier pour celui qui m'aime. Mais c'est un exploit, c'est un miracle que d'aimer celui qui ne m'aime pas, que de faire du bien à celui qui, tous les jours, cherche ma mort. C'est un exploit que de prier pour celui ou pour celle qui veut que j'échoue. Car, Jésus continue, car Dieu fait lever son soleil sur les méchants et sur les bons. Il fait pleuvoir sur les justes et sur les injustes. Dieu bénit le bon, Dieu bénit le méchant, Dieu bénit le juste, Dieu bénit l'injuste. C'est ça que Jésus-Christ veut dire. Dieu aime le pécheur. Dieu aime celui qui est en Jésus-Christ. Dieu ne fait aucune différence dans son amour pour celui qui est perdu et pour celui qui le sert. Il est vrai qu'il honore celui qui l'honore, mais il aime aussi le pécheur. Vous y voyez. Dieu aime l'homosexuel, Dieu aime le voleur, Dieu aime l'impudique, Dieu aime le menteur, Dieu aime le meurtrier, Dieu aime l'idolâtre. Le Dieu de la Bible aime toute personne et toute femme, aime tout homme et toute femme qui ne prie pas Jésus-Christ. Dieu les aime aussi. Et il fait pleuvoir sur ces personnes. La pluie est l'image d'une bénédiction. Il fait lever son soleil, c'est-à-dire qu'il les guide aussi. Même s'ils ne le reconnaissent pas, même s'ils ne l'acceptent pas, il les aide à distinguer ce qui est bien et ce qui n'est pas mal. Alors pourquoi nous, qui devions être des ambassadeurs de Jésus-Christ dans ce monde des ténèbres, pourquoi nous devrions séparer? Pourquoi nous devrions aimer plus celui qui nous aime et rejeter celui qui ne nous aime pas? Voilà pourquoi moi je refuse la théorie de chasser les enfants qui sont entre guillemets, selon certaines révélations, des sorciers, des occultistes. celui qui bloque, ce qui bloque vos bénédictions. D'abord, c'est impossible de bloquer la bénédiction d'un chrétien. Aujourd'hui, nous faisons plus de mal que de bien. Nous ne sommes plus le sel de la terre et la lumière des nations parmi les païens parce que nous avons laissé des faux enseignements entrer dans nos maisons. Jésus-Christ dit « Aimez, faites du bien et priez pour vos ennemis ». C'est trois choses à faire. Aimer, prier et faire du bien à ceux qui veulent notre mort, à ceux qui veulent notre échec. Ce qui veut dire qu'il ne faut pas rejeter ses enfants. Il ne faut pas rejeter votre conjoint. Il ne faut pas rejeter votre conjointe qui ne voit pas les choses de la même manière que vous. Nous devons les aimer. Nous devons prier pour eux parce que Dieu aussi les aime. Dieu m'aime et son amour envers moi, je ne le mérite pas. Dieu aime l'homosexuel et son amour envers cet homosexuel, il ne le mérite pas, ce monsieur-là. Mais Dieu l'aime quand même. Alors pourquoi moi je dois rejeter cette personne? Dieu n'aime pas la pratique de l'homosexualité, mais il aime l'homosexuel. Il veut le sauver. Il veut qu'il soit délivré de cette pratique. Nous devons aussi les aimer. Nous n'avons pas à les rejeter. Afin que vous soyez fils de votre Père qui est dans les cieux, car il fait lever son soleil sur les méchants et sur les bons. Il fait pleuvoir sur les justes et sur les injustes. Verset 46. Si vous aimez ceux qui vous aiment, quelle récompense méritez-vous? Les publicains aussi n'agissent-ils pas de même? Et si vous saluez seulement vos frères, que faites-vous d'extraordinaire? Les païens aussi n'agissent-ils pas de même? Verset 48. Soyez donc parfaits comme votre Père céleste est parfait. Comment Dieu est parfait? Dieu ne distingue pas ceux dans son amour, j'insiste, Dieu ne distingue pas dans son amour ceux qui l'aiment et ceux qui ne l'aiment pas. Ceux qui sont chrétiens et ceux qui ne sont pas chrétiens. Dieu ne distingue pas dans son amour. Il aime tout le monde. La preuve, Jean 3, 16 dit, Dieu a tant aimé le monde qu'il a donné son Fils Jésus-Christ afin que quiconque croit ait la vie éternelle. Donc Dieu dans son amour a tout donné. Mais à qui il a tout donné? Il a donné aux païens, il a donné aux pécheurs, il a donné à l'idolâtre, il a donné aux menteurs la possibilité d'être sauvés en Jésus-Christ. Et c'est ce que vous et moi nous étions. Alors, si nous sommes sauvés par grâce, pourquoi devions-nous détester, haïr, rejeter, repousser ceux et celles qui n'ont pas encore donné leur vie à Jésus-Christ? Et même s'ils ont donné leur vie à Jésus-Christ et qui marchent en boitant, ils tombent, ils se relèvent, nous devrions les soutenir, prier pour eux. Pourquoi devrions-nous rejeter nos ennemis? Je répète, l'ennemi c'est celui qui nous veut du mal, qui veut notre mort, qui veut notre échec, qui veut notre destruction. L'homme et la femme qui se lèvent en ennemi devant moi ne doit pas être mon ennemi. Car il ne sait pas ce qu'il fait. Il est manipulé par des forces occultes. Il est manipulé, il est dirigé, il est guidé par le diable. Il ne sait pas ce qu'il fait. Mon ennemi doit être seulement Satan. L'homme de chair et de sang, un homme ou une femme, ne doit pas être mon ennemi. Jésus dira de Judas, mon frère, mon ami. C'est par un baiser que tu livres le Fils de l'homme. Judas, Jésus connaissait que Judas allait le vendre, que Judas allait le trahir. Mais ça n'a rien changé dans l'amour de Dieu pour lui. Jésus continuait à aimer Judas, et je suis certain, tel que je connais Jésus, il priait aussi pour Judas. Mon frère, ma sœur, prions pour ceux qui nous détestent. Prions pour ceux et celles qui ne marchent pas correctement devant Dieu. Dans 1 Timothée 2, verset 1, l'apôtre Paul nous dit ceci. « J'exhorte donc avant toute chose à faire des prières, des supplications, des requêtes, des actions de grâce pour tous les hommes, pas pour une partie des hommes, pour tous les hommes, blancs, noirs, juifs ou pas juifs, musulmans ou pas. L'apôtre Paul nous demande de prier pour eux, pour les rois et pour tous ceux qui sont élevés en dignité, afin que nous menions une vie paisible et tranquille, en toute piété et honnêteté. Paul nous demande de prier pour nos responsables politiques. Ah, vous l'aimez peut-être pas, mais vous devriez l'aimer. Ah, peut-être qu'il a fait des choses qui ont fait que vous avez perdu votre travail, vous vous retrouvez sous une, entre guillemets, sous une forme de malédiction. Paul nous recommande de prier pour ces hommes, de prier pour ces femmes. Ce sont des voleurs. Prions pour eux. Ce sont aussi nos prochains. Ah, ils volent dans la caisse de l'État, ils volent dans la caisse de l'entreprise. Il ne veut pas me payer à temps, il ne veut pas me payer mon salaire, ce que je mérite, ce pourquoi j'ai durement travaillé. Il ne veut pas. Il ne veut pas signer ma promotion. Paul nous demande de prier pour ces hommes et ces femmes, de ne pas les maudire, de ne pas parler contre eux, mais de ployer le genou. Dès que nous avons l'opportunité de leur faire du bien, faisons-leur du bien. Même s'ils ne le méritent pas. Du reste, personne ne mérite que nous fassions du bien à qui que ce soit. Je ne mérite pas le bien que Dieu a fait dans ma vie. Je ne mérite pas le bien de mon prochain ne mérite pas mon bien. Alors, je le fais quand même. Pourquoi ? Parce que Jésus a dit, tu aimeras ton ennemi aussi. Tu feras du bien à ton ennemi et tu prieras pour ton ennemi. Verset 3. Car cela est bon et agréable devant Dieu, notre Sauveur, qui veut que tous les hommes soient sauvés et parviennent à la connaissance de la vérité. Verset 4. Qui veut que tous les hommes soient sauvés et parviennent à la connaissance de la vérité. C'est la prière de Paul. C'est la prière du Saint-Esprit. Mais comment vont-ils le faire si nous, qui avons la connaissance de la vérité, nous les rejetons? C'est vrai que peut-être vous n'avez pas sorti votre Bible et commencé à parler à votre responsable d'église, votre responsable de bureau, de l'entreprise, votre responsable, ou aller voir le Premier ministre, le Président de la République. Peut-être qu'on n'a pas cette opportunité de leur parler de l'Évangile, de leur montrer l'amour de Dieu. Mais nous avons la possibilité de prier pour eux. Nous avons la possibilité de les soutenir dans la prière. Nous avons même l'obligation de le faire. Certains sont dans des sciences occultes et certains ne le cachent plus. Certains sont dans des pratiques bizarres. D'autres le disent ouvertement, ils ne croient pas en Dieu. C'est vrai, d'accord. Mais ce n'est pas pour ça que nous ne devons pas prier pour eux. Parce que le commandement de Dieu est que nous prions pour tous les hommes qui sont aussi élevés en dignité. Nous devons prier pour nos prochains. Nous devons aimer nos ennemis. Nous devons faire du bien à nos ennemis. Nous devons prier pour nos ennemis. Si nous ne le faisons que pour ceux et celles qui sont nos amis, qui sont nos frères, qui sont nos proches, nous ne faisons rien d'extraordinaire. Prions aussi pour ceux qui nous veulent du mal. Prions aussi pour ceux qui veulent notre destruction, mon frère, ma soeur. Peu importe ce qu'ils font dans leur vie, ils répondront seuls devant Dieu. Mais notre responsabilité est de prier pour eux. Si vous avez l'occasion de leur présenter l'Évangile, faites-le avec amour. Si vous avez la possibilité de leur fournir des cassettes, de leur fournir des CD, des livres qui montrent l'amour de Dieu. Faites-le. Mais saluez-les. Dites-leur bonjour. Souhaitez-leur une bonne journée. Jésus-Christ a dit, soyez donc parfaits comme votre Père céleste est parfait. Dieu, lorsque le jour se lève dans nos vies, pense au bien de chacun d'entre nous. Quand je dis au bien de chacun d'entre nous, c'est au bien aussi de ceux qui ne le connaissent pas. C'est aussi au bien de ceux qui ne le servent pas. Il envoie ses serviteurs dans le monde entier pour parler de son amour. Vous imaginez, essayez de voir la scène. Jésus-Christ est insulté, maltraité, calomnié, battu, il meurt. 3 jours après, il ressuscite, il réunit ses disciples et il dit à ses disciples, allez dans le monde entier et prêchez l'évangile. Donc, c'est comme si Jésus-Christ disait, allez vers ceux et celles qui m'ont rejeté, ceux et celles qui m'ont persécuté, ceux et celles qui m'ont flagellé, qui m'ont tué, dites-leur que je les aime, que je suis mort pour eux, et que en moi se trouvent toutes les bénédictions célestes, spirituelles, matérielles, elles se trouvent en moi. Dites-leur que je leur pardonne, que je ne les en veux pas, ils ont fait des choses par ignorance. Jésus-Christ est le modèle. Mais alors, si lui le fait, si lui nous l'a demandé de le faire, pourquoi est-ce que nous devrions rejeter ceux qui nous ont fait du mal? Il n'a rejeté personne. Il a dit, allez voir les Samaritains, allez voir les Juifs, allez voir les Africains, allez voir les Européens, allez voir les Asiatiques, allez voir tous ceux et toutes celles qui sont nés d'un homme ou d'une femme. Pardon, qui sont nés d'un homme et d'une femme, pardon. Allez les voir et parlez-leur de mon amour. Ça inclut l'homosexuel, ça inclut le voleur, ça inclut l'impudique, ça inclut l'idolâtre, ça inclut le meurtrier, ça inclut le sorcier. Ça inclut tous les hommes, ceux qui se prétendent être justes, ceux qui ne sont pas justes. Ça inclut tout le monde. Pourquoi devrions-nous les rejeter? Qui est votre prochain? C'est celui que vous croisez dans votre vie de tous les jours. Et vous devez l'aimer. Priez, l'aimer, lui faire du bien, même s'il vous déteste. Vous devez leur faire du bien, mon frère, ma sœur. Si ce message vous a touché et que vous vous êtes rendu compte que, quoique enfant de Dieu, vous n'aimez pas votre prochain, que vous voulez demander pardon à Dieu aujourd'hui, pour prendre un nouveau départ, baissez simplement la tête dans la prière et répétez ces simples mots. Dites, Père éternel, au nom de ton Fils Jésus-Christ, je te demande pardon. Purifie-moi avec le sang de ton Fils Jésus-Christ, lave-moi avec le sang de ton Fils Jésus-Christ. Je m'engage maintenant à être la lumière du monde, le sel de la terre et d'aimer mon prochain comme tu m'as aimé. Au nom de ton Fils Jésus-Christ, amen. Si vous avez fait cette prière, croyez que par la foi, que vous avez pris maintenant un nouveau départ. Si vous avez besoin de prières, de conseils, si vous avez besoin d'être dirigé vers une église vivante basée sur la Bible, si vous avez besoin de réécouter ce message, si vous avez besoin de connaître les heures de diffusion de l'émission Venez à Jésus sur votre radio préférée, vous pouvez joindre notre ministère, le ministère Jésus pour tous, au plus 243 819 910 910. Je le répète, au plus 243 819 910 910. Le nom de cette émission est Venez à Jésus. Je suis Raphaël Mambou. Nous nous retrouvons la fois prochaine, toujours sur le même thème. Tu aimeras ton prochain. Que Jésus continue de vous bénir, que Jésus continue de vous garder. À la fois prochaine. Amen.
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2: Bonjour à tous, je suis Raphaël Mambou. Que Jésus vous bénisse, qui que vous soyez, où que vous soyez. Le nom de cette émission est Venez à Jésus. Aujourd'hui, nous allons partager sur le berger et ça sera notre 6e émission et je bénis grandement le Seigneur pour cela. Mais avant d'aller plus loin, avant de continuer sur le thème Le Bon Berger, je voudrais vous inviter à prier quelques instants pour dédier le reste des 30 minutes entre les mains du Seigneur. Prions. Père éternel, merci pour ton amour, merci pour ta grâce, merci pour ta miséricorde, merci pour ta bonté, merci pour ton amour. Merci pour le salut qui se trouve en Jésus-Christ. Merci pour ces hommes et ces femmes qui nous écoutent en ce moment. Que ce soit sur une radio chrétienne, que ce soit sur Internet ou que ce soit sur un support informatique, Seigneur, nous te remercions, nous te prions de permettre que cet enseignement soit riche. Nous te prions que tu nous ouvres les yeux du cœur et que nous puissions comprendre ta volonté. Parce que tu ne parles pas en vain. Lorsque tu parles, c'est pour un but. Au nom de ton Fils Jésus-Christ, nous avons ainsi prié. Amen. Psaume 23, versets 1 à 3. Cantique de David. L'Éternel est mon berger, je ne manquerai de rien. Il me fait reposer dans de verts pâturages. Il me dirige près des eaux paisibles. Il restaure mon âme. Il me conduit dans les sentiers de la justice à cause de son nom. Nous avons dit dans les émissions précédentes qu'un berger est celui qui prend soin de son troupeau. Un berger se définit comme étant celui qui prend soin d'un troupeau. Nous avons dit qu'il existe plusieurs sortes de bergers dans la vie. La musique, les célébrités, du monde de la musique, du cinéma, des livres, un pasteur, un père de famille, un responsable d'entreprise, le président de la République, les ministres dans leurs divers ministères sont des sortes de bergers. Mais Jésus-Christ dira dans Jean 10, verset 11, Jean 10, verset 11, Jésus dira, vous y êtes, verset 11, « Je suis le bon berger. Le bon berger donne sa vie pour ses brebis. » Il ajoutera au verset 14, « Je connais mes brebis et elles me connaissent. » Jésus donc se catégorise parmi où il dit de lui-même qu'il est le bon, le seul, l'unique, vrai berger. Les autres sont des petits bergers, mais qui ne sauront pas prendre soin correctement des brebis. Jésus-Christ est le Fils de Dieu. Jésus-Christ est Dieu. Jésus-Christ dit de lui-même, « Je suis le bon berger. » Le bon berger, en d'autres termes, « Je donne ma vie pour mes brebis. » Ce que j'ai, je donne à mon troupeau. On peut aller dans une église X, dans une église Y. On peut se prétendre être chrétien. On peut se prétendre être membre d'une église, prédicateur. Mais si le berger, Jésus-Christ, n'a pas d'influence sur nous, Jésus-Christ n'est pas notre berger. Parce qu'un berger est celui qui non seulement prend soin de son troupeau, mais il a une influence sur son troupeau. Il a une influence sur son troupeau. Est-ce que Jésus-Christ a une influence sur vous? Dans le domaine des affaires, est-ce que Jésus-Christ a une influence sur vous? Dans le domaine politique, est-ce que Jésus-Christ a une influence sur vous? Dans le domaine du sport, est-ce que Jésus-Christ a une influence sur vous? Dans le domaine, si je puis dire, religieux, est-ce que Jésus-Christ a une influence sur vous? Dans le domaine du couple, mari-femme, est-ce que Jésus-Christ a une influence sur vous? Dans vos études, est-ce que Jésus-Christ a une influence sur vous? Si Jésus-Christ n'a pas d'influence sur vous, alors Jésus-Christ n'est pas votre berger. C'est vrai, vous pouvez aller à l'église, demander « Seigneur, donne-moi un mariage. Seigneur, donne-moi un diplôme. Donne-moi un travail. » Il peut le faire par amour et par grâce. Mais dès qu'il vous donne ce dont vous avez besoin, si ce n'est pas lui qui vous influence, si ce ne sont pas ses instructions que vous mettez en pratique dans votre vie de tous les jours, Jésus-Christ n'est pas votre berger. La Bible dit que Dieu est bon. Il fait pleuvoir sur les bons et sur les méchants, sur les justes et sur les injustes. Il fait pleuvoir. N'est-ce pas qu'il y a des hommes qui ne connaissent pas Dieu, mais qui sont quand même mariés? Que ce soit dans l'église, que ce soit au niveau de l'État, de la commune, de la mairie, ils sont mariés et ils ont même des enfants. C'est une bénédiction de Dieu. C'est une bénédiction de Dieu. Mais est-ce que ces hommes et ces femmes se laissent influencer par Jésus-Christ? Est-ce qu'ils se laissent influencer par Jésus-Christ? Nous avons dit aussi que le psaume 23 nous disait que l'Éternel est mon berger, dans ce sens que David nous tente de nous faire comprendre qu'il faut avoir une relation personnelle avec le bon berger. Il n'y a pas de doute. Lorsque Jésus-Christ dit « Je suis le bon berger », il fait référence au psaume 23. Comme pour dire « L'Éternel, c'est moi. Celui dont vous faites des prières dans l'Ancien Testament, c'est moi. Celui qui vous a délivré de l'Égypte, c'est moi. Qui a pris soin de vous pendant 40 ans dans le désert, c'est moi. » qui vous a délivré des différentes invasions des peuples païens. C'est moi. C'est moi qui vous ai donné David comme roi. C'est moi qui vous ai donné Salomon comme roi. C'est moi. Je suis venu aujourd'hui dans un corps physique pour vous. Et David dit, l'Éternel est mon berger. Cela parle d'une relation personnelle avec Jésus-Christ. C'est vrai que papa et maman peuvent avoir connu Jésus-Christ dans leur vie. Mais ça ne dit pas que les enfants sont d'office des chrétiens parce que papa et maman sont chrétiens. Non. Il faut faire une rencontre personnelle avec Jésus-Christ au travers d'une prière. Il faut demander à Jésus-Christ de venir dans sa vie. Il faut l'inviter. Et une fois qu'il est là, il faut prendre conscience qu'il est le roi des rois, le seigneur des seigneurs. Et puisqu'il est le maître de notre vie, c'est lui qui décide de comment les choses doivent se dérouler dans notre vie. C'est une question d'avoir une relation personnelle. De relation personnelle avec le bon berger. Qui est le vôtre? Qui est votre berger? Moi, j'ai décidé que Jésus-Christ serait mon seul, mon unique, mon vrai berger. Il n'y aura pas d'autre berger que Jésus-Christ. Et c'est une bonne nouvelle que je suis venu vous annoncer, vous qui m'écoutez en ce moment. Jésus-Christ veut devenir votre berger. Jésus-Christ veut devenir votre sauveur. Jésus-Christ veut devenir votre Seigneur. L'image d'un berger, c'est aussi l'image de quelqu'un qui est un guide, qui conduit. Jésus-Christ est venu sur cette terre à marcher comme tous les hommes sans connaître le péché, sans commettre le péché, afin de nous montrer, afin de nous donner un modèle que c'est possible de vivre une vie de sanctification, une vie de non-compromission avec l'aide du Saint-Esprit. Il ne l'a pas fait tout seul. Il a vécu comme un homme et il avait besoin du Père, il avait besoin du Saint-Esprit pour réussir dans sa marche de tous les jours. Et c'est dans ce sens-là que Jésus-Christ est notre berger. Il veut nous montrer le chemin à suivre. Il veut nous montrer la route à prendre. Il est le chemin, la vérité et la vie. Jésus-Christ est notre guide. Il veut être notre guide. Même au soir de la vie, Jésus-Christ est le bon berger. Et le bon berger prend soin de ses brebis. L'Éternel est mon berger, je ne manquerai de rien, nous a dit David. Nous ne manquerons de rien tant que nous suivrons Jésus-Christ dans notre vie de tous les jours. Dans notre vie de tous les jours. C'est vrai qu'on peut passer par des tempêtes, c'est vrai qu'on peut passer par des déserts, c'est vrai qu'on peut passer par des nuits obscures, par des difficultés. On peut aller en prison, on peut aller en exil, en fuite. Mais David chante, « Je ne manquerai de rien, je ne manquerai pas de protection, » a dit David. « Je ne manquerai pas de prospérer, je ne manquerai pas de santé, de vie divine, de guérison divine. Je ne manquerai pas d'argent. Aujourd'hui, on peut me mettre à la porte. Aujourd'hui, on peut me refuser des promotions. Mais ça ne dit pas que Dieu n'est pas avec moi. Même si je manque de tout, Dieu est avec moi. Et il prendra soin de moi. Je dois prospérer dans tous les domaines de ma vie. Je prospère dans tous les domaines de ma vie. Et celui qui me guide, celui qui me dirige, celui qui me conduit est Jésus-Christ. Aujourd'hui, je peux avoir un compte bancaire au rouge, mais je vais chanter « L'Éternel est mon berger, je ne manque de rien. » Alors, ma confession de foi emmènera ce qui doit être satisfait à la satisfaction. Oui, mon frère, oui, ma sœur, on peut manquer de tout aujourd'hui selon le monde, mais Dieu prend soin de nous. La Bible dit dans Éphésiens 1, verset 3, « Nous sommes bénis de toutes sortes de bénédictions dans les lieux célestes en Jésus-Christ. » De toutes sortes de bénédictions. En Jésus-Christ, je possède ma voiture. En Jésus-Christ, je possède ma maison. En Jésus-Christ, je possède mon entreprise. En Jésus-Christ, je possède mon mariage. En Jésus-Christ, je possède mes enfants. En Jésus-Christ, je possède ma promotion. En Jésus-Christ, j'ai un compte bancaire garni, riche. Mais je peux regarder mes poches maintenant, je dis, ah, j'ai pas un euro en poche. Mais cela ne veut pas dire que Dieu ne prend pas soin de moi. Si, Dieu prend soin de moi. Nous avons aussi dit que l'Éternel est celui qui restaure notre âme. Le bon berger est celui qui restaure notre âme. En d'autres termes, il est celui qui va renouveler ma mentalité. Jésus-Christ ne peut pas travailler avec des hommes et des femmes qui ont une autre mentalité. Jésus-Christ ne peut pas guider, ne peut pas conduire, ne peut pas diriger des hommes et des femmes qui n'ont pas la même pensée que lui. Dans Jean 10, verset 14, Jésus dit, « Je connais mes brebis et elles me connaissent. » En d'autres termes, mes brebis savent, connaissent ma volonté. Et je sais ce que mes brebis désirent. Nous sommes unis, nous sommes un. Nous sommes d'accord sur la façon de voir les choses. Elle commence d'abord par la volonté de Christ. Il est le Seigneur. Ce que Jésus-Christ demande de faire, il nous le demande pas seulement de le faire pour lui, mais c'est pour nous-mêmes aussi. C'est pour nous-mêmes aussi. Comment deux hommes peuvent-ils marcher ensemble si au préalable ils ne se sont pas mis d'accord? Nous dit la Bible. Nous devons être d'accord avec Jésus-Christ. Et dans ma carrière d'évangéliste, le Seigneur m'a fait comprendre qu'il est plus facile de gagner quelqu'un à Christ que de l'instruire, de le discipliner, d'en faire un disciple de Christ. Pourquoi? Parce qu'il faut casser sa mentalité, il faut changer sa façon de voir, il faut changer sa mentalité. Romains 12, verset 2, Paul nous dit ceci, Romains 12, verset 2. Ne vous conformez pas au siècle présent, mais soyez transformés par le renouvellement de l'intelligence, afin que vous discerniez quelle est la volonté de Dieu, ce qui est bon, agréable et parfait. Vous voyez, Paul s'adresse à des chrétiens de Rome, des gens qui ont déjà donné leur vie à Jésus-Christ. Mais Paul leur dit, ne soyez pas conformes, ne vivez pas comme le monde est en train de vivre aujourd'hui. Ne vous comportez pas comme le monde se comporte aujourd'hui. N'appelez pas bien ce que le monde appelle bien aujourd'hui alors que Dieu l'appelle mal. En d'autres termes, alignez-vous sur la parole de Dieu. Ce que Dieu dit bien, vous considérez-le comme étant bien. Ce que Dieu dit mal, considérez-le comme étant mal. Ce que Dieu dit péché, considérez ça comme étant un péché. Aujourd'hui, il y a des églises dites chrétiennes qui bénissent, entre guillemets, des mariages homosexuels. L'État le reconnaît, ça c'est le problème de l'État. Mais que cela vienne dans l'Église, cela est grave. Pourquoi? Parce que Dieu, depuis tout le temps, a toujours condamné l'homosexualité, le lesbinage. Aujourd'hui, on parle de secret d'État, de mentir pour la nation, pour protéger la nation. Dieu appelle ça péché. Vous pouvez voler pour nourrir une famille. Les hommes peuvent se dire, il a quand même posé une belle action. Mais Dieu appelle ça péché. Ne nous conformons pas au monde dans lequel nous sommes en train de vivre. Mais soyons changés, transformés, métamorphosés. Et la plus belle image que je puisse vous donner pour comprendre, c'est l'image d'une cassette, d'un CD, d'une bande vidéo, comme vous voulez, d'un DVD, sur lequel il y avait des informations avant. Et la conversion et le changement de mentalité, c'est effacer toutes les informations qu'il y avait avant et de mettre maintenant des informations de Christ. Paul parle à des chrétiens, attention, à des chrétiens de Rome. Il dit, soyez transformés dans votre intelligence. L'âme est le siège de l'intelligence, des pensées, des émotions. Jésus-Christ, en tant que bon berger, veut restaurer notre âme. L'image de restauration, c'est reconstruire, rebâtir, remettre à neuf. ce qui était détruit par l'ennemi. Oui, lorsqu'on n'est pas en Christ, quoique on ait des milliards de diplômes, la mentalité est influencée par le monde. Et nous savons que le monde aujourd'hui est influencé par un mauvais berger qui est Satan. Donc, forcément, que vous ayez des grands diplômes en théologie, si vous n'êtes pas né de nouveau, vous n'avez pas la bonne mentalité. Et du reste, nous le voyons même parmi ceux qui se sont convertis. Impossible de comprendre, de leur faire accepter, ou du moins c'est très difficile, de leur faire accepter que Dieu veut qu'ils réussissent dans tous les domaines de leur vie. D'autres, ils ont même du mal à accepter l'idée que Dieu leur veut en bonne santé. D'autres ont même du mal à accepter que Dieu a un plan merveilleux pour eux. C'est difficile de leur faire comprendre cela. Voilà pourquoi il faut revenir à la parole de Dieu. La parole de Dieu, la Bible, est le seul moyen par lequel Dieu peut changer notre mentalité. Il a dit dans Josué 1, verset 8, « Médite ce livre de la loi jour et nuit. Applique-toi, c'est alors que tu réussiras. C'est alors que tu réussiras. » Proverbe 22, versets 19 à 22. Proverbe 22, 19 à 22. « Afin que ta confiance repose sur l'Éternel, je vais t'instruire aujourd'hui. Oui, toi, n'ai-je pas déjà pour toi mis par écrit des conseils et des réflexions pour t'enseigner des choses sûres, des paroles vraies, afin que tu répondes par des paroles vraies à celui qui t'envoie ?» Afin que ta confiance repose sur l'Éternel. Vous voyez, là, afin que votre foi soit basée sur quelque chose de sûr, Dieu dit, je vais vous instruire. J'ai mis par écrit des conseils et des réflexions. C'est quoi des conseils? Nous avons tous besoin de conseils dans notre vie, dans un domaine ou dans un autre. Nous avons tous besoin de conseils. Et Dieu dit que dans la Bible, il a mis tous les conseils dont nous avons besoin. En d'autres termes, changeons notre mentalité sur base de ce que Dieu nous dit. Par exemple, il y a certaines personnes qui, juste pour donner un exemple, il y a certaines personnes qui ont du mal à manger des plats avec des citrons. Ils le savent. Leur expérience leur a montré que s'ils prennent quelque chose avec du citron, ça va leur rendre malade. Donc, il a déjà ce type de conseil. Mais Jésus-Christ, dans la Bible, le Seigneur Dieu, l'Éternel Dieu dans la Bible, nous donne des conseils dans tous les domaines de la vie. Nous ne savons pas qui il faut épouser. Nous ne savons pas où il faut aller. Eh bien, la Bible nous donne des instructions. Servons-nous de notre intelligence pour nous renouveler l'intelligence que le monde nous avait donnée. Vous savez lire, vous savez écrire, lisez la Bible. Afin que vous ayez des conseils sûrs. Afin que vous ayez des conseils sûrs. Ne soyons pas comme des fous. Ne soyons pas stupides. Ne faisons pas réfléchir Dieu pour lui dire « Je connais ma vie, je sais ce dont j'ai besoin. » Non ! Arrêtons de faire cela. Le Seigneur nous connaît mieux que nous-mêmes. Et il voit aujourd'hui les choses qui peuvent nous arriver demain. Parce qu'il est Dieu. N'ai-je pas pour toi mis par écrit des conseils et des réflexions pour t'enseigner des choses sûres, des paroles vraies, éprouvées, testées, qui se sont montrées efficaces. Dieu a des conseils merveilleux pour nous dans notre vie de tous les jours. Arrêtons de faire réfléchir Dieu, mais appliquons la parole de Dieu dans notre vie de tous les jours. Appliquons la parole de Dieu dans notre vie de tous les jours. Allons au psaume 1, au psaume 1er, de 1 à 2. Psaume 1er, de 1 à 2. Heureux l'homme qui ne marche pas selon le conseil des méchants, qui ne s'arrête pas sur la voie des pécheurs, et qui ne s'assied pas en compagnie des moqueurs, mais qui trouve son plaisir dans la loi de l'Éternel et qui le médite jour et nuit. Béni soit l'homme qui trouve son plaisir dans la loi de l'Éternel et qui le médite le jour, c'est-à-dire quand tout va bien, la nuit quand tout va mal. En fait, il cherche des conseils. Il cherche des conseils dans sa vie de tous les jours. Quand tout va bien, il veut écouter Dieu. Il dit, Seigneur, qu'est-ce que tu dis? Qu'est-ce que tu penses? Quand tout va mal, il cherche la pensée de Dieu au travers des Écritures. Pourquoi? Parce que Dieu a toujours raison. La Bible nous a dit dans Proverbes 22, 19 à 22, des conseils sûrs, des paroles vraies. Psaume 1er, verset 3. Il est comme un arbre planté près d'un courant d'eau qui donne son fruit en sa saison et dont le feuillage ne flétrit point. Tout ce qu'il fait lui réussit. Pourquoi? Parce qu'il a changé de mentalité. Il s'est laissé restaurer par le bon berger. Il s'est laissé restaurer l'âme par le bon berger. Pourquoi aujourd'hui il y a des chrétiens qui créent des problèmes dans nos églises chrétiennes? Pourquoi? Parce que leurs mentalités ne sont pas changées. Un se marie avec une femme, la femme est incapable de lui donner des enfants. Alors, il réfléchit comme le monde lui disait, si tu épouses une femme qui ne te donne pas d'enfants, prends une deuxième qui va te donner des enfants. Et ça crée des problèmes. Le monde dit que si vous n'arrivez pas à prospérer, eh ben, utilisez toutes sortes d'artifices, le mensonge, les fausses informations, voler, tuer, pour réussir, écraser les autres. Le monsieur se convertit, mais ne change pas son âme. Son âme ne se tourne pas totalement vers le Seigneur. Il ne restaure pas, il ne laisse pas Dieu restaurer sa mentalité. Eh bien, il va utiliser les mêmes artifices. Le mensonge, restaurer sa mentalité. Eh bien, il va utiliser les mêmes artifices. Le mensonge,

c'est quand tout va mal. Il ne change pas, Jésus-Christ. Ce n'est pas parce que nous passons par des tempêtes qu'il nous a abandonnés. Non, ce n'est pas parce que nous passons par des moments difficiles que Dieu n'est plus Dieu. Non, non, au contraire, c'est dans ces moments-là que nous devons davantage nous rapprocher de Dieu, au travers des Écritures, au travers de la prière, pour sonder Dieu. La Bible a été inspirée de Dieu. Poussés par l'Esprit, les hommes ont parlé de la part de Dieu. Dieu vous aime. Jésus-Christ veut devenir votre berger aujourd'hui. Il veut vous donner l'opportunité, il veut vous donner la grâce de conduire votre vie tous les jours. Il veut restaurer votre âme. Il ne demande que ça, vos émotions, votre intelligence, vos pensées. Vous devez lui donner cette opportunité. Parce que c'est dans votre intérêt. Il est mort pour nous à la croix, il a tout accompli. Vous êtes chrétien, vous avez donné votre vie à Jésus-Christ, mais la mentalité n'a pas changé. Jésus-Christ vous demande de vous repentir aujourd'hui et de prendre l'engagement de vous laisser restaurer l'âme par sa parole. Vous n'avez jamais donné votre vie à Jésus-Christ ou vous l'avez donné pour des raisons ou autres, vous l'avez abandonné. À cause des difficultés, il ne vous en veut pas. Je ne vous en veux pas. Mais il est venu aujourd'hui frapper à votre porte pour vous dire, je suis le bon berger. Vous avez besoin de moi. En dehors de moi, personne ne pourra prendre soin de vous. Si c'est votre désir aujourd'hui de recevoir Jésus-Christ comme Seigneur et comme Sauveur personnel, si c'est votre désir de dire, Seigneur Jésus, je veux faire partie de ton troupeau, c'est très simple. Baissons la tête dans la prière. Et répétez ces quelques mots après moi. Prions. Père éternel, au nom de ton Fils Jésus-Christ, je viens devant toi. Je te demande pardon pour mes péchés. Je te demande pardon pour ma rébellion. Je te demande pardon d'avoir suivi un autre berger, autre que Jésus-Christ. J'ouvre mon cœur à Jésus-Christ aujourd'hui. J'accepte Jésus-Christ comme mon Sauveur et mon Seigneur personnel. Je prends l'engagement aujourd'hui et jusqu'à la fin de ma vie de toujours suivre Jésus-Christ dans tous les domaines de ma vie et tous les jours de ma vie. Je prends l'engagement de ne me laisser influencer que par Jésus-Christ. Je prends l'engagement de lire ma Bible tous les jours afin de m'imprégner de la parole de Dieu, de me laisser transformer, changer de mentalité au travers de la Bible. Je crois et je confesse que maintenant, je suis un enfant de Dieu, je suis un chrétien, je suis une brebis du Seigneur Jésus-Christ. J'ai ainsi prié, au nom de Jésus-Christ. Amen. Si vous avez fait cette prière, croyez que par la foi, Dieu vous a entendu. Croyez que par la foi, vous êtes devenu un enfant de Dieu. 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Je suis Raphaël Mambou. Le nom de cette émission est Venez à Jésus. Nous nous retrouvons la fois prochaine, toujours sur le même thème, le bon berger. Que Jésus continue de vous bénir. Que Jésus continue de vous garder. À la fois prochaine. Amen.

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1: Bonjour à tous, je suis Raphaël Mambou, que Jésus vous bénisse, qui que vous soyez, où que vous soyez. Le nom de cette émission est Venez à Jésus. Aujourd'hui, nous avons une grâce, un privilège de recevoir un ami, un pasteur, un homme de Dieu, que j'aime et que je respecte, Paco Colangas.
2: Bonjour Raph.
1: Aujourd'hui, nous allons étudier, partager sur la rédemption. Mais avant d'aller plus loin, je voudrais vous inviter à prier, à dédier le reste des 30 minutes, à remettre notre invité entre les mains du Seigneur, sous l'inspiration du Saint-Esprit, afin que qu'il puisse nous transmettre la connaissance, la parole de Dieu, la volonté de Dieu dans ce domaine. Prions. Père éternel, au nom de ton Fils Jésus-Christ, nous venons devant toi. Nous te disons merci premièrement pour le salut, le souffle de vie, la grâce, la bonté, la miséricorde que tu nous as faite au travers de Jésus-Christ. Nous venons te présenter encore le reste des 30 minutes entre tes saintes mains, Seigneur. Parle-nous, dirige-nous, guide-nous. Nous te remettons Paco entre tes saintes mains. Parle au travers de lui, inspire-lui, Seigneur, que tout ce qui n'est pas de toi disparaisse. Que l'on entende que ton message, Père, afin que tu nous fasses du bien. Combien d'hommes et de femmes pourras-tu encore toucher, sauver, guérir, délivrer au travers de ce message, au travers de ton serviteur, Paco? Nous ne savons pas, mais nous croyons que par la foi, tu vas faire quelque chose de grand aujourd'hui. Au nom de ton Fils Jésus-Christ, nous avons ainsi prié. Amen.
2: Amen.
1: Paco, je te remercie d'avoir répondu à notre invitation.
2: C'est moi qui te remercie.
1: Alors, je vous invite, Paco et tous les auditeurs, à lire avec moi dans Romains 3. Versets 23 à 24. Romains 3, versets 23 à 24. Tous ont péché, sont privés de la gloire de Dieu. Ils sont gratuitement justifiés par sa grâce, par le moyen de la rédemption qui est en Jésus-Christ. Tous les hommes sont pécheurs. Tous. Nous avons tous péché. Nous avons tous hérité du péché de Adam. Mais Dieu nous fait grâce, pour nous les gens des temps de la fin, c'est que nous sommes tous justifiés, enfin du moins pour tous ceux qui le veulent, tous justifiés par sa grâce. Il n'y a pas d'œuvre, il n'y a pas d'argent à donner, il n'y a pas de jeûne à faire, il n'y a pas d'église précise où il faut aller. Par le moyen de la rédemption qui est en Jésus-Christ. Pas dans la religion catholique, pas dans la religion protestante, pas chez les bouddhistes, pas chez les musulmans, témoins de Jéhovah, foi Baha'i, mormons, kimbanguistes, tout. La rédemption se trouve en Jésus-Christ. Paco, qu'est-ce que tu peux nous dire sur la rédemption?
2: Eh bien, ce que je peux dire par rapport à la rédemption, en fait, lorsqu'on dit qu'on est sauvé par la rédemption en Jésus-Christ, je pense que dire le mot rédemption, tout simplement, c'est un peu aller vite en besogne.
1: Bien sûr, c'est pour ça que tu es là. Explique-nous,
2: voilà,
1: docteur,
2: tu sais,
1: de la loi.
2: Lorsqu'on parle de rédemption, on voit qu'il y a plusieurs mots qui s'impliquent, avant même de parler même de la définition du mot. Vous voyez, je regroupe en trois. Il y a des mots qui se retrouvent dans le mot rédemption. Entre autres, quand on parle de rédemption, il doit y avoir nécessairement un rédempteur, comme nous venons de le dire, Jésus-Christ. Mais non seulement le rédempteur, mais on voit dans le rédempteur, il y a le vengeur, il y a le proche parent. Et qu'est-ce qu'ils font, ces personnes? Eh bien, ils viennent délivrer l'esclave, ou soit ils viennent délivrer un condamné, que ce soit à mort à perpétuité, à mort, une mort éternelle. Il vient délivrer une personne en se vengeant de ce que la personne a connu comme danger quelconque, ils viennent délivrer un prisonnier, libérer un prisonnier. Cela sous-entend que dans le troisième groupe de mots, il y a le rachat, il y a la rançon, il y a le salut, il y a la liberté, ou bien un terme surtout dont la liberté se retrouve à l'intérieur, c'est le jubilé.
1: Le jubilé.
2: Le jubilé. Donc, s'il faut parler de rédemption, il y a tous ces mots. Mais nous devons savoir aussi que chaque mot a une signification autre que la rédemption. Mais quand on parle de la rédemption, tous ces mots sont impliqués.
1: En fait, c'est comme si on dirait le mot salut, comme je l'ai présenté dans une des émissions sur le thème de salut. Le salut, c'est comme une grande maison. La rédemption, c'est comme une grande maison, voilà, dans laquelle on retrouve plusieurs compartiments.
2: Voilà.
1: Plusieurs pièces.
2: Pièces.
1: C'est la même chose avec salut. Parce qu'en fait, salut, rédemption, sont des mots, je ne vais pas dire communs, mais des mots qui sont proches et qu'on va les attribuer à la personne de Jésus-Christ.
2: Voilà. Donc, s'il faut parler de salut, de rachat, de liberté, en fait, ça s'attribue en fait à la personne de Jésus-Christ, comme tu venais de le dire. Tu sais, je vais te dire encore une autre chose, Raph. Quand on parle de rédemption, pour un peu essayer de voir les définitions, j'évite les termes grecs anciens, mais je vais donner tout simplement des définitions. Et si tu permettras aussi que je puisse donner aussi quelques exemples pour que les auditeurs aussi peuvent un peu mieux saisir. Par exemple, il y a cette définition telle que détacher pour rendre libre.
1: Tout à fait.
2: C'est-à-dire qu'on dit la rédemption, on voit une personne ou un objet ou un animal qu'on détache pour rendre libre. Je prends l'exemple dans Luc 19, je ne vais pas lire. Luc 19.
1: On peut lire, c'est pas grave.
2: On peut lire.
1: C'est pas grave.
2: Luc 19, 29 à 30.
1: Luc 19. Ouais. Luc 19, toi tu as dit.
2: Oui, 29 à 30.
1: 29 à 30. Tu y es déjà ou bien j'y suis?
2: J'y suis déjà.
1: Vas-y, je t'en prie, Luc 19.
2: Lorsqu'il approcha de Bethphagée et de Bethanie, vers la montagne appelée Montagne des Oliviers, Jésus envoya deux de ses disciples en disant: allez au village qui est en face. Quand vous y serez entrés, vous trouverez un anneau attaché, sur lequel aucun homme ne s'est jamais assis. Détachez-le et amenez-le. Et je vais continuer avec le 31e verset. Si quelqu'un vous demande pourquoi le détachez-vous, vous lui répondrez: le Seigneur en a besoin.
1: Écoute ça. On va essayer d'imaginer que cet animal représente un homme.
2: Voilà.
1: Enchaîné par le péché. La pudicité, la drogue, le sexe illicite, l'homosexualité, l'oscutisme. Jésus dit: allez à tel endroit, annoncez l'évangile à telle personne. Si cette personne accepte ce message, m'accepte comme Seigneur et Sauveur, je le rends libre. Et ce qui est beau, c'est que maintenant, quand cette personne est libre de Satan, est libre du royaume des ténèbres, est libre du royaume, le royaume de Satan, il est libre du péché.
2: Voilà.
1: Il est libre. On pose la question: qui t'a rendu libre? La personne dira: Jésus-Christ. En fait, c'est comme une manière de dire, tu es mon esclave. Qui te permet de te détacher des tâches, voilà, que je veux que tu fasses? La personne dit: Jésus-Christ. Alléluia.
2: Alléluia. Tout justement, Jésus-Christ. Et la deuxième définition.
1: Attends, on n'aurait pas encore fini avec ta première définition.
2: Avec la première définition.
1: Reprends d'abord la première définition, s'il te plaît.
2: Voilà, détacher pour rendre libre.
1: Détaché pour rendre libre.
2: Mais
1: je voudrais t'emmener à Luc 24. Luc 24,
2: Luc 24, verset 21.
1: Luc 24, verset 21. Nous espérions que ce serait lui qui délivrerait Israël. Mais avec tout cela, voici le troisième jour que ces choses se sont passées. Le mot délivré de Luc 24, 21, fait référence à cette rédemption. En fait, une autre traduction dirait: nous espérions que ce serait lui, le rédempteur d'Israël. Rendre libre, pour eux, ils ne voyaient que la conception de la liberté face à l'oppression romaine. Or, politique. Jésus-Christ est venu non seulement libérer l'homme du péché, mais libérer aussi les hommes de l'emprise des autres hommes. C'est en cela que je dirais que Jésus-Christ est un prophète meilleur que le prophète Moïse.
2: Bien sûr.
1: Parce que Moïse a libéré Israël de l'Égypte, il l'a libéré physiquement, mais il n'a jamais libéré Israël de la mentalité de l'Égypte, du joug de Satan. Or, la rédemption que Jésus-Christ vient apporter dans la vie d'un homme, c'est dans tous les domaines. Même si aujourd'hui, tu ne vois pas cette liberté physiquement aujourd'hui, mais en fait, dans les cieux, un document est écrit que Raph, que Paco, que Gisèle, que Rosette, que Rose, que Junior sont libres. Et c'est en cela que Israël a raté, enfin Israël au temps de Jésus, si je puis dire, Israël au temps de Jésus a raté cette bénédiction-là. Parce que pour eux, ils voyaient la délivrance uniquement physique. Alors que Jésus-Christ voulait d'abord leur libérer d'un ennemi pire que les Romains, qui est Satan. Lorsque nous allons dans 1 Pierre 1, verset 18, le même terme va être utilisé par Pierre. 1 Pierre 1, verset 18. La Bible dit ceci. Bon, je peux commencer au verset 16. Hein.
2: Okay.
1: Vous serez saints, car je suis saint. Et si vous invoquez comme père celui qui juge selon l'œuvre de chacun, sans exception de personne, conduisez-vous avec crainte pendant le temps de votre pèlerinage, sachant que ce n'est pas par des choses périssables, par de l'argent ou de l'or que vous avez été rachetés de la vaine manière de vivre que vous avez hérité de vos parents. Verset 19. Mais par le sang précieux de Christ, comme d'un agneau sans défaut et sans tache. Le verset qui nous intéresse, c'est 18. Sachant que ce n'est pas par des choses périssables, par de l'argent ou de l'or que vous avez été délivrés, que vous avez eu la rédemption de la vaine manière de vivre que vous avez hérité de vos pères. Définition de rédemption, détacher, rendre libre de quelque chose. En Jésus-Christ, nous avons la rédemption, c'est-à-dire la liberté. Nous avons été détachés de la vaine manière de vivre de nos parents. Papa était un alcoolique, impudique, un drogué, un menteur, un homme violent. Dès qu'on a reçu Jésus-Christ comme Seigneur et Sauveur, nous sommes détachés de ce monsieur ou de ce papa dont nous avons hérité les défauts.
2: Voilà.
1: C'est vraiment quelque chose de très important à comprendre parce que en quelques années de ministère, nous rencontrons des hommes et des femmes qui vous disent « Je suis toujours poursuivi par les défauts de mon père, si je peux dire ça simplement. Papa était alcoolique, moi-même je sens que je suis alcoolique, papa était ceci, maman était cela, d'autres même, mes parents ont divorcé et je sens que dans mon couple, il y a comme un esprit de divorce. Il faut rappeler à ces esprits-là. Il faut se dire, il faut se rappeler. C'est pour ça que moi j'insiste souvent, Paco, excuse-moi, que le fait d'être chrétien, ce n'est pas, comment je peux dire, dès qu'on a accepté Jésus-Christ, c'est fini. Il n'y a plus de combat. Non, c'est faux. Dans notre vie de tous les jours, nous devons confesser la parole de Dieu. Parce qu'elle est une arme offensive et efficace face à l'ennemi. Il faut dire dans notre vie de tous les jours, en Jésus-Christ, je suis libre du péché.
2: D'accord.
1: En Jésus-Christ, je suis libre de l'alcool, de l'impudicité, de l'homosexualité. Il faut le dire parce que ces esprits viennent nous influencer. Ils veulent que nous continuions à vivre la même manière qu'ont vécu nos parents.
2: D'accord.
1: C'est vrai que ça ne peut pas être forcément un parent biologique, mais ça peut être un oncle, un esprit, bref, qui a dominé notre famille. Et je vais peut-être même te choquer. Je lisais un livre et l'auteur parlait dans son ministère. Il avait exercé un ministère en France. Il s'était rendu compte qu'on pouvait retrouver un défaut chez papa, chez un certain monsieur. Dès que ce monsieur mourait, on retrouvait ce même défaut chez le fils. Alors qu'avant que le père meure, ce défaut-là n'y était pas. C'est un esprit qui influençait ce monsieur. Dès sa mort, cet esprit se détache de ce corps, va chercher maintenant un de ses enfants. C'est dans des choses, c'est dans des moments comme ça, c'est dans des circonstances comme cela qu'il faut dire non. En Jésus-Christ, je n'hérite pas des défauts de mon Père. En Jésus-Christ, je suis détaché de la vaine manière de vivre de mes parents.
2: Justement, Raph, tu sais, ce que tu viens de dire est très profond. C'est un peu comme l'anneau. Après être détaché, Jésus monte sur son dos et fait son entrée à Jérusalem.
1: Tout à fait.
2: Et après un moment, Jésus, on ne l'a plus revu sur cet anneau. Mm-hmm. Mais l'anneau était directement libre. Mais sûrement parce qu'il a été attaché à plusieurs années, il pouvait sentir cette crainte. Est-ce qu'on va encore m'attacher?
1: Est-ce que...
2: En fait, c'est ça cette porte que souvent quand nous venons dans le Seigneur, nous avons en fait une crainte. Ce que mes parents ont vécu, sûrement, cela est en train
1: Un petit sorcier sort dans la famille,
2: voilà.
1: Et dit, bon, tu crois quoi
2: tu
1: là
2: crois tu que crois... quoi
1: Je et vais te tuer.
2: On se pose maintenant la question, suis-je vraiment libre? Est-ce que Jésus réellement m'a libéré? Et pourtant, la Bible déclare que nous avons reçu un esprit d'adoption par lequel nous crions « Abba, Père » et non un esprit de crainte.
1: Je t'invite dans Romains 12.
2: Oui.
1: Romains 12, verset... Je vais commencer au verset 1. En fait, le problème de beaucoup d'hommes et de femmes qui ont donné déjà leur vie à Jésus-Christ, c'est un changement de mentalité. Écoute ce que la Bible dit. Romains 12, verset 1. Je vous exhorte donc, frères, par les compassions de Dieu, à offrir vos corps comme un sacrifice vivant, saint, agréable à Dieu, ce qui sera de votre part un culte raisonnable. Rappelons-nous que Paul s'adresse déjà à des chrétiens. Il ne s'adresse pas à des païens. Il leur propose, en dehors du fait qu'ils ont donné leur vie à Jésus-Christ, il dit, offrez vos corps. Mais il ne s'arrête pas là. Verset 2. Ne vous conformez pas au siècle présent, mais soyez transformés par le renouvellement de l'intelligence afin que vous discerniez quelle est la volonté de Dieu, ce qui est bon, agréable et parfait. Paul parle à des hommes et des femmes qui ont déjà reçu Jésus-Christ, qui marchent avec Jésus-Christ depuis un certain nombre d'années. Mais qu'est-ce qu'il leur dit? Il leur dit, changez votre mentalité, votre façon de réfléchir, votre façon de penser. Ne soyez pas conformes. Ne soyez pas unis à la manière de penser au siècle dans lequel vous êtes.
2: D'accord.
1: Vous êtes dans une église, on peut aller au-delà, on peut même dire, ne vous conformez pas à la mentalité qui se trouve dans votre église, dans le monde dit chrétien dans lequel vous êtes en train de vivre. Des gens, il suffit simplement de les rencontrer en chemin, ils ont des problèmes, et c'est très simple, vous leur faites croire que non, vous avez besoin de délivrance. Je ne dis pas que la délivrance n'est pas biblique.
2: D'accord.
1: Mais je pense que quelque part, il y a des gens qui sont en train d'exagérer.
2: Oui.
1: Pourquoi? Parce que, on prend un exemple très simple. Quelqu'un qui a vécu, comme chez nous, au Congo, pendant 35 ans. Il acquiert la nationalité européenne, ou la nationalité américaine, ou la nationalité japonaise. Ce n'est pas parce qu'il a acquis la nationalité américaine, française, belge ou américaine, qu'automatiquement, il a la mentalité des gens de l'autre côté.
2: Non.
1: Il faut qu'il aille vivre. Il faut une période de temps. Il faut qu'il accepte cette nouvelle mentalité. Et du reste, on peut même dire, il y a des Africains qui ont la nationalité française, mais qui vivent toujours à la manière africaine. C'est la même chose dans le monde spirituel. Nous sommes passés des ténèbres à la lumière par Jésus-Christ, parce qu'on doit toujours insister ça, tout se fait par Jésus-Christ. Mais si on reste dans le royaume de Dieu, avec la mentalité des ténèbres, on ne va pas aller loin. Satan va toujours continuer à nous manipuler. Et c'est la même chose que tu as dit, par exemple, pour cet âne. Libéré par Jésus-Christ, utilisé pour un certain temps par Jésus-Christ, mais s'il ne continue pas à suivre Jésus-Christ, ou bien si Jésus-Christ lui donne, bon, écoute, va faire telle chose, le diable peut revenir. Le diable va revenir. Et commencer à lui dire, es-tu sûr que tu es libre? Es-tu sûr? Parce qu'apparemment, les difficultés que tu rencontres ne donnent pas l'impression que tu es libre. Et c'est là où les chrétiens sont en train de sombrer. Ça fait 20 ans, ça fait 10 ans que je cherche le mariage. Je n'ai pas de mariage et tu rencontres un homme de Dieu qui te dit non, tu as besoin d'être délivré. Combien d'hommes et de femmes ont été, entre guillemets, délivrés, mais les choses n'ont pas changé.
2: Non, pas tout,
1: et
2: justement.
1: Excuse-moi de te dire, lorsqu'on regarde la nation, notre pays, notre propre pays, Congo, Les églises sont partout. Mais pourquoi les choses ne changent pas? La mentalité. On est libre. Mais le diable nous fait croire que nous sommes toujours esclaves de certaines choses. On va à l'église tous les jours. Mais dès qu'on est sorti de l'église, c'est fini. On continue une vie de défaite. Alors que nous avons été détachés de la défaite. Détachés de l'échec. Détachés du manque. Nous avons tout en Jésus-Christ.
2: D'accord.
1: Mais celui qui s'ignore est un danger pour lui-même.
2: Tout justement. Tu sais, Raph, s'il faut parler, nous avons un problème lorsque nous acceptons Jésus comme Seigneur, surtout dans certains ou d'autres cieux, on a comme l'impression que Jésus nous a sauvés du matériel. C'est-à-dire, je suis pauvre, eh bien, directement, je deviendrai riche.
1: Tout à fait.
2: Je suis célibataire, directement, je serai marié.
1: Non,
2: en fait, nous sommes un peu comme Israël, qui, en fait, ont cru que ce Messie, c'est un Messie qui doit nécessairement venir pour nous sauver de la politique romaine, comme tu l'avais dit tantôt. Et pourtant, ça commence d'abord spirituellement.
1: Spirituellement.
2: C'est d'abord spirituel.
1: Le spirituel vient d'abord en premier.
2: En premier. C'est lorsqu'on focalise notre regard sur sur la spiritualité de cette rédemption, qu'au fur et à mesure, qu'on pourra s'attacher en fait à sa parole de Dieu, à cette parole. Parce que c'est par cette parole que nous pouvons être renouvelés. Quand on ne la lit pas, quand on ne la médite pas, quand on ne l'aime pas, quand on ne s'accroche pas à elle, on ne peut pas avoir un renouvellement dans l'intelligence.
1: Et c'est une défaite.
2: Défaite et surdéfaite.
1: Ceci me fait, tu vois, à l'époque où on était à l'Institut biblique, toi, tu étais dans une classe supérieure, à des classes supérieures à la mienne. Il y avait un professeur qui nous a posé la question. Combien d'entre vous ont déjà lu la Bible en entièreté, de Genèse à Apocalypse? Je crois qu'on était une trentaine, 30 ou 35 élèves, étudiants, pardon. Sur ces 35, il n'y avait que deux qui ont levé la main.
2: Deux.
1: Une seule fois, de Genèse à Apocalypse. Et puis il nous a posé la question, de vous deux, combien ont déjà lu une deuxième fois?
2: J'étais le seul, bien
1: sûr. J'étais le seul. Bon, je ne suis pas en train de prétendre que celui qui lit tous les jours la Bible, tous les jours, aura forcément une vie spirituelle meilleure par rapport aux autres. Mais il aura un avantage de connaître des choses. Si moi, je ne me suis pas laissé embobiner par certaines choses, c'est parce que justement, je méditais la parole de Dieu. On essaie de me faire croire, non, tu as besoin de ceci, tu as besoin de... Alors que la Bible me disait contrairement. Je disais, non, la Bible me dit ceci. Non, c'est vrai que la Bible dit ça, mais c'est pas comme ça, c'est pas comme ça. Je disais, non, c'est ça que dit la Bible. Et sans me vanter, de tous ceux qui se sont convertis avec moi à mon époque, très peu ont continué à évoluer avec le Seigneur. Gloire à Dieu, il y a certains qui sont en train de revenir. J'apprends de bonnes nouvelles et je bénis le Seigneur pour cela. Mais ils ont eu des moments ils ont eu des moments difficiles. Ils étaient très bas avec le Seigneur parce que justement, la vie de méditation n'était pas leur style de vie. Au moment où nous sommes en train de finir l'émission d'aujourd'hui, je voudrais vous inviter, vous qui nous écoutez, à réfléchir. La rédemption, elle n'est possible et elle n'est accessible que par Jésus.
2: Jésus-Christ.
1: En dehors de Jésus-Christ, il n'y a pas de rédemption. Il n'y a pas de salut. Ça n'a rien à voir avec l'Église catholique, protestante, qui manisse, mais c'est Jésus-Christ qui donne la rédemption. Et aujourd'hui, nous avons vu, rédemption, c'est un des mots-clés, une des caractéristiques, c'est détacher, rendre libre. Jésus-Christ peut vous rendre libre aujourd'hui du péché, de la pornographie, de l'impudicité, du sexe illicite, de la drogue, de l'alcoolisme, du tabac, de la méchanceté, de la colère, de la jalousie, je ne sais pas. Un péché dont vous savez que ça peut vous emmener en enfer. Jésus-Christ veut aujourd'hui vous rendre libre de cet homme fort qui a triomphé pour vous. Et c'est très simple. Il suffit simplement de l'inviter dans votre vie. De lui dire, Jésus, viens dans ma vie.
2: Il viendra.
1: Et il viendra, comme tu le dis, Paco. Et je voudrais vous inviter, si vous voulez faire cette prière, de baisser simplement la tête dans la prière et de répéter ces quelques mots après moi. Prions. Et répétez ces mots. Père éternel, au nom de ton Fils Jésus-Christ, nous venons devant toi. Tu as dit dans ta parole que tu ne rejetteras pas celui qui vient à toi. Donc, nous venons à toi, au nom de ton Fils Jésus-Christ. Nous acceptons Jésus-Christ comme le Seigneur et le Sauveur de notre vie. Viens Jésus-Christ dans ma vie, comme Sauveur et Seigneur. Prends toute la place, dirige ma vie, conduis ma vie, purifie ma vie avec ton sang que tu as coulé, que tu as versé à la croix pour moi. Sanctifie-moi, lave-moi, purifie-moi, Seigneur Jésus-Christ. Je crois et je confesse que maintenant, je suis purifié, je suis une nouvelle créature, je suis pardonné, je suis un enfant de Dieu, je suis un chrétien et que je suis sur la route qui mène au ciel. Au nom de ton Fils Jésus-Christ, nous avons ainsi prié. Amen.
2: Amen.
1: Si vous avez fait cette prière, croyez que par la foi, vous êtes devenu un enfant de Dieu. Vous êtes purifié, lavé par le sang de Jésus-Christ, que vous êtes sur la route du chemin qui mène au ciel. 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Le nom de cette émission est Venez à Jésus. Je suis Raphaël Mambou et je recevais mon ami Paco Colangas. Paco, merci.
2: C'est moi qui te remercie pour cette
1: Que émission. Jésus continue de vous bénir, que Jésus continue de vous garder. Nous nous retrouvons la fois prochaine, toujours sur le même thème, la rédemption. Amen.
2: Amen.

Bonjour à tous, je suis Raphaël Mambou, que Jésus vous bénisse, qui que vous soyez, où que vous soyez. Le nom de cette émission s'appelle « Venez à Jésus ». Nous diffusons tous les lundis, tous les mercredis, 10h30, 11h, sur Shalom Africa. C'est une joie, c'est un privilège, c'est une grâce de pouvoir entendre parler de Jésus-Christ, de pouvoir parler de Jésus-Christ, de pouvoir partager des versets bibliques sur ce grand personnage de la Bible, sur ce Dieu, ce grand Dieu vivant qui s'appelle Jésus. Avant que nous puissions commencer, je voudrais que nous prions pour rendre gloire à Dieu le Père pour ce jour qu'il a permis. Prions. Père éternel, je voudrais te dire merci. Je te bénis, je te loue, je te rends grâce pour tous ces hommes, pour toutes ces femmes qui nous suivent à travers Shalom Africa. Je te bénis, je te loue et je te rends grâce pour ce que tu vas encore faire, car tu connaissais ce jour depuis l'éternité. Et tu sais ce que tu vas faire, ces merveilleuses choses que tu vas faire aujourd'hui, au travers de ta parole, au travers de ton esprit, au travers de ton Fils Jésus-Christ. Seigneur, sauve, guéris, libère, délivre quelqu'un ce matin. Je le crois que tu en as la puissance, l'autorité, le vouloir, au nom de ton Fils Jésus-Christ. Amen. Nous allons commencer une nouvelle étude, sur un nouveau sujet, un sujet que j'aime beaucoup. Nous allons l'appeler les clés de la guérison biblique. Nous allons partager sur la guérison biblique. Et je voudrais partager quelques clés avec vous, quelques clés qui vont faire que vous qui êtes malade, vous qui êtes infirme, vous qui êtes désespéré, qui avez le corps meurtri par quelques infirmités ou quelques maladies, vous allez recevoir la guérison au nom de Jésus-Christ. Vous allez recevoir un nouveau souffle. Vous allez vivre la rédemption au travers de Jésus-Christ, car il est mort pour vous à la croix aussi. Le thème, c'est les clés bibliques, les clés de la guérison biblique, pardon. Je disais les clés de la guérison biblique. Je voudrais que vous lisiez avec moi dans Matthieu 8. Dans Matthieu 8, versets 16 à 17, il nous est dit ceci. Le soir, en emmenant auprès de Jésus plusieurs démoniaques, il chassa les esprits par sa parole et guérit tous les malades, afin que s'accomplisse ce qui avait été annoncé par Ésaïe le prophète. Il a pris nos infirmités, il s'est chargé de nos maladies. Relisons le verset 17. « Afin que s'accomplisse ce qui avait été annoncé par Ésaïe le prophète, il a pris nos infirmités, il s'est chargé de nos maladies. » La première clé que je voudrais partager avec vous aujourd'hui, la première clé pour recevoir sa guérison biblique, sa guérison au travers de Christ, c'est de savoir que c'est dans la volonté de Jésus de guérir et que Jésus n'a pas changé. Je répète, la première étape pour recevoir une guérison biblique de la part de Christ, première chose à savoir, c'est qu'il n'a pas changé et que sa volonté est la même. Il veut guérir aujourd'hui. Il n'a pas changé notre Jésus-Christ de la Bible. Il n'a pas changé le Dieu de la Bible. Ce qu'il faisait hier, quand il était sur terre au travers de son ministère, il a continué à le faire au travers des apôtres. Il a continué à le faire au travers de l'Église primitive. Il a continué à le faire et il continue de le faire aujourd'hui. Pourquoi ? Parce que c'est sa volonté de guérir et qu'il n'a pas changé. Lisez avec moi dans Hébreux 13. Hébreux 13, un verset très connu, Hébreux 13, verset 8. L'écrivain aux Hébreux nous dit ceci, « Jésus-Christ est le même hier, aujourd'hui et éternellement. » Qu'est-ce que Jésus-Christ faisait hier? Jésus-Christ guérissait toutes sortes de maladies, toutes sortes d'infirmités. Aujourd'hui, à l'époque de l'écrivain aux Hébreux, Jésus-Christ guérit toutes sortes de maladies, toutes sortes d'infirmités, et il nous dit éternellement, même pour nous qui sommes venus après les écrits du livre aux Hébreux, il nous dit que Jésus-Christ n'a pas changé. C'est dans sa volonté de guérir. Mon frère, ma sœur, la première étape
pour recevoir la guérison biblique, c'est de savoir que c'est dans la volonté de Christ de guérir. Lisez avec moi dans 3 Jean. Dans 3 Jean. La troisième épître de Jean. Verset 2. L'écrivain, l'apôtre Jean écrit à Gaius. Il dit ceci. Bien-aimé, je souhaite que tu prospères à tous égards et sois en bonne santé, comme prospère l'état de ton âme. C'est dans la volonté de Christ que vous soyez en bonne santé. La bonne santé physique, il est parlé ici de la santé physique. Il n'est pas parlé d'une santé spirituelle. Il est parlé d'une santé physique. Bien-aimé, je souhaite que tu prospères à tous égards. La prospérité matérielle, financière, spirituelle, c'est biblique. Mais l'apôtre Jean ajoute une prospérité dans la santé aussi, si je puis dire. Sois en bonne santé. Ne souffre pas de malaria, ne souffre pas du sida, ne souffre pas d'une infirmité, ne souffre pas du cancer, ne souffre d'aucune leucémie, ne souffre d'aucune insuffisance cardiaque, ne souffre d'aucune insuffisance en vitamine A, B, C, je ne sais pas quoi. Je souhaite que tu sois en bonne santé. Et si c'est écrit dans la Bible, ça veut dire que le Saint-Esprit a inspiré ces paroles à l'apôtre Jean. Sois en bonne santé. Le nom de Gaius peut être remplacé par Paul, par votre nom, par Eric, par Raphaël, par Jonathan. Donc, le Saint-Esprit nous dit, je souhaite que vous prospériez dans tous les domaines de votre vie et que vous soyez en bonne santé. La bonne santé, voilà ce que Christ veut pour chacun d'entre nous. Le fait que vous soyez malade, le fait que vous soyez infirme, n'est pas dans la volonté de Christ. Et nous allons le voir dans les versets qui vont suivre. Christ veut que vous soyez en bonne santé. Christ veut que vous soyez en pleine forme. Que vous jouissiez de toutes vos facultés physiques. Que vous jouissiez de toutes vos facultés mentales. Que vous jouissiez de toutes vos facultés intellectuelles, depuis la tête jusqu'au pied, du sommet de la tête jusqu'au pied. Christ veut que nous soyons en bonne santé. Un homme de Dieu a dit, si vous voulez connaître la volonté de Dieu face à une situation, regardez comment Christ s'est comporté face à cette situation et vous allez savoir ce que Dieu pense de cette situation-là. Et c'est ce que nous allons faire. Laissez-moi vous dire que vous devez connaître la volonté de Christ dans chaque domaine de votre vie pour posséder cette chose-là. Et nous sommes en train de faire une étude sur la guérison. Savoir que c'est dans la volonté de Jésus de guérir et qu'il n'a pas changé. Christ a guéri tous les malades. Lisez avec moi dans Luc 4, verset 40. Luc 4, verset 40. Après le coucher du soleil, tous ceux qui avaient des malades atteints de diverses maladies les lui emmenèrent. Il imposa les mains à chacun d'eux. Et il les guérit. Revenons, il imposa les mains à chacun d'eux. Et il les guérit. La volonté de Christ est de guérir chaque individu. Jésus-Christ ne fait pas de favoritisme. Jésus-Christ n'aime pas plus A que B. Jésus-Christ n'aime pas plus les blancs que les noirs. Jésus-Christ n'aime pas plus les quinois que les brazzavillois. Ou les Brazzavillois que les Quinois. Jésus-Christ n'aime pas plus les gens du Nord que ceux du Sud, ou les gens de l'Est à ceux de l'Ouest. Jésus-Christ a sa volonté face à la situation, face à la maladie. Et il nous est dit qu'il guérit
tous les malades. Le verset 40 de Luc 4 nous dit qu'il a imposé les mains à chacun d'entre eux. Combien ils étaient, la Bible ne nous dit pas. Mais chacun d'entre eux a reçu l'imposition des mains de la part de Christ et chacun a été guéri. Mon frère, ma sœur, si vous êtes malade, si vous êtes infirme, c'est dans la volonté de Christ de vous guérir aujourd'hui. Ne doutez pas de la volonté de Christ. Vous voulez connaître sa volonté, voici ce que Jésus-Christ faisait de son époque, quand il était ici sur terre, face à la maladie. Il guérissait chaque malade. Si vous étiez à l'époque de Jésus-Christ, il vous aurait guéri. Pourquoi? Parce que c'est sa volonté, et aujourd'hui Christ veut aussi vous guérir. Pourquoi? Parce qu'il n'a pas changé. Lisez avec moi dans Matthieu 14, verset 14. Matthieu 14, verset 14. Quand il sortit de la barque, c'est-à-dire Jésus, il vit une grande foule et fut ému de compassion pour elle. Et il guérit les malades. Tous ceux qui étaient malades dans la foule à cette époque, dans Matthieu 14, verset 14, ont tous reçu la guérison. Pourquoi? Parce que c'est sa volonté de guérir et il n'a pas changé. Peu importe qui vous êtes, peu importe d'où vous venez, Jésus-Christ ne fait aucune différence lorsque vous venez à lui pour un problème, lorsque vous venez à lui pour recevoir la guérison. C'est pour cela qu'il faut venir à Jésus-Christ. Ne venez pas à la religion catholique, ne venez pas à la religion protestante. C'est Jésus-Christ qui veut vous sauver, c'est Jésus-Christ qui peut vous sauver, c'est Jésus-Christ qui peut vous guérir, c'est Jésus-Christ qui guérit tous les malades. Aucune religion n'a la capacité de guérir. Du reste, la religion a revu à la baisse les standards de Dieu. Aujourd'hui, on nous fait croire que la maladie a un côté bénéfique. La maladie nous apprend l'humilité. Eh bien, si la maladie apprenait l'humilité, Jésus-Christ n'aurait pas guéri tout le monde. Si la maladie avait un côté bénéfique, eh bien, Jésus-Christ aurait guéri que quelques personnes. Il aurait dit aux autres personnes, vous n'avez pas besoin de guérison. À l'époque de Jacques, le frère de Jésus-Christ, nous lisons cela dans Jacques 5. La première épître de Jacques. Pardon, l'épître de Jacques. Il n'y a qu'une seule épître de Jacques. Jacques 5, verset 14. L'apôtre Jacques nous dit ceci, lui qui était pasteur de l'église de Jérusalem, dit ceci. Quelqu'un parmi vous est-il malade? Qu'il appelle les anciens de l'église et que les anciens prient pour lui en loignant d'huile au nom du Seigneur. La prière de la foi sauvera le malade et le Seigneur le relèvera. S'il a commis des péchés, il lui sera pardonné. Jacques 5, verset 14. Quelqu'un parmi vous est-il malade? Cela veut dire que s'il y a un malade dans l'assemblée, il est de la volonté de Christ de guérir cette personne-là. Jacques aurait pu donner d'autres conditions. Il aurait pu dire, si quelqu'un parmi vous est malade, qui cherche d'abord la volonté de Dieu pour savoir si Dieu veut le guérir lui particulièrement. Eh bien non. Il y a des malades parmi vous, appelez les anciens de l'Église. Que les anciens fassent la prière de la foi en loignant d'huile. Et cette personne sera guérie. C'est dans la volonté de Christ. C'est son plaisir, si je puis dire. C'est son action, c'est sa volonté de guérir les malades. Et Jésus-Christ n'a pas changé. Parce que si Jésus-Christ ne veut plus guérir les malades aujourd'hui, cela veut dire qu'il a changé. Cela veut dire qu'il s'est renié. Cela veut dire qu'il a revu ses standards, qu'il a revu ses paroles, qu'il a revu sa volonté, alors il n'est plus le même. Car Dieu ne change pas, c'est ce que nous dit la parole de Dieu. Il est le même hier, aujourd'hui et pour toujours. Jésus-Christ
veut vous guérir. Jésus-Christ veut vous délivrer de la maladie, qui que vous soyez. Il ne regarde pas à votre tribu. Jésus-Christ ne regarde pas à votre nation. Jésus-Christ ne regarde pas à votre catégorie sociale. Non. C'est sa volonté de guérir chacun d'entre nous. Si vous êtes malade, c'est une bonne nouvelle que je viens vous annoncer. Si vous êtes infirme, c'est une bonne nouvelle que je viens vous annoncer. Jésus-Christ veut vous guérir. Il ne guérit pas seulement dans la foule, mais il guérit aussi de façon individuelle. Il ne guérit pas seulement dans la masse, c'est ça que je veux dire. Il guérit aussi de façon individuelle. Lisez avec moi dans Marc, Marc 1er, verset 30. Il nous est dit ceci dans Marc 1, verset 30. La belle-mère de Simon était couchée, ayant la fièvre, et aussitôt on parla d'elle à Jésus. S'étant approché, il la fit lever en lui prenant la main, et à l'instant la fièvre la quitta, puis elle les servit. Marc 1, verset 30 à 31. On a parlé de la belle-mère de Pierre à Jésus-Christ. Jésus-Christ est venu guérir la belle-mère de Pierre. Ne vous sous-estimez pas, ne vous dites pas que vous n'avez pas de valeur, que Jésus-Christ ne vous connaît pas. Ne dites pas que Jésus-Christ est trop occupé. Non, Jésus-Christ n'est pas trop occupé. C'est dans sa volonté de vous guérir. Ne doutez pas de sa volonté. Ne doutez pas de son amour pour vous, qui que vous soyez. Il veut vous guérir, mais pour vous guérir, il a besoin qu'il soit invité dans votre vie. On a parlé de Jésus, on a parlé de Jésus-Christ à la belle-mère de Pierre. On a parlé de la belle-mère de Pierre à Jésus-Christ. Jésus-Christ a été invité dans la maison de Pierre. Il faut inviter Jésus-Christ pour recevoir sa guérison. Il veut vous guérir, il frappe à votre porte, mais il a besoin d'être invité. S'il n'est pas invité dans votre vie, Jésus-Christ ne peut que souffrir avec vous. Mais il ne veut pas souffrir avec vous. Il veut vous libérer de la maladie. Il veut vous libérer de l'infirmité. C'est une bonne nouvelle que je suis venu vous annoncer ce matin. Invitez Jésus-Christ dans votre vie. N'invitez pas la religion, n'invitez pas l'homme de Dieu, mais invitez le Dieu vivant, Jésus-Christ. Car sans lui, vous ne pouvez recevoir la guérison, car c'est dans sa volonté de guérir chacun d'entre nous. Ô mon frère, ô ma sœur, c'est une bonne nouvelle que je viens vous annoncer de la part de Jésus-Christ. Il veut vous guérir. Je voudrais que vous répétiez ça avec moi. Jésus-Christ veut me guérir aujourd'hui. Jésus-Christ va me guérir aujourd'hui. Lisez avec moi dans Matthieu 12. Matthieu 12, verset 15. Il nous est dit ceci. Matthieu 12, verset 15. Mais Jésus, l'ayant su, s'éloigna de ce lieu. La partie qui nous intéresse, une grande foule le suivit et il guérit tous les malades. Voilà sa volonté face aux malades, face aux infirmes. C'est qu'il les guérit tous. Tous c'est qui? C'est tout le monde. Ça inclut tout le monde. Si vous étiez assis, c'est tout le monde. Ça inclut tout le monde. Si vous étiez à cette époque-là,

prédication de la guérison. Acceptez que Jésus-Christ veut vous guérir. Acceptez ce message comme venant de Jésus-Christ. Vous recevrez la guérison aujourd'hui. Il vous aime. Il a un projet pour vous. Il a besoin que vous soyez en bonne santé pour que vous reflétiez son amour, sa volonté, son désir, son plan pour chacun d'entre nous dans ce monde. Il veut vous guérir aujourd'hui. C'est dans sa volonté. Ne doutez pas de cela. Ayez la foi que Jésus-Christ est en train de vous guérir aujourd'hui. Jésus-Christ ne guérit pas seulement tous les malades, mais Jésus-Christ guérit toutes sortes de maladies et toutes sortes d'infirmités. Face aux infirmités, certains se disent, oui, Jésus-Christ peut guérir telle maladie, le cancer, mais Jésus-Christ ne va pas forcément guérir le sida puisque j'ai eu des relations sexuelles et j'ai chopé le sida, j'ai attrapé le sida, c'est la conséquence du péché et Jésus-Christ ne veut pas me guérir. Certains pensent cela. Lisez avec moi dans le psaume 103, verset 3. Il nous est dit ceci. Commençons au verset 1er. « Mon âme bénit l'Éternel, que tout ce qui est en moi bénisse son saint nom. » Verset 1. Verset 2. « Mon âme bénit l'Éternel et n'oublie aucun de ses bienfaits. » La partie qui nous intéresse. « C'est lui qui pardonne toutes tes iniquités. » Ah. « C'est lui qui guérit toutes tes maladies. » Qui pardonne toutes les iniquités. Il faut d'abord que Jésus-Christ pardonne les péchés qui sont en vous. Comment va-t-il pardonner? Si vous lui demandez pardon, et ensuite il va guérir toutes les maladies qui sont en vous. Jésus-Christ guérit le sida. Jésus-Christ guérit toutes sortes de MST. Il guérit du cancer. Il guérit toutes sortes de maladies. Je ne les connais pas toutes, mais je sais que Jésus-Christ peut vous guérir. Jésus-Christ veut vous guérir ce matin. Si la maladie que vous avez attrapée est due aux conséquences du péché, venez à la croix, demandez pardon à Jésus-Christ et acceptez sa guérison. Jésus-Christ vous aime. Il veut pardonner vos péchés. Il veut vous guérir de toutes les maladies. C'est ce que nous dit le psaume 103, verset 3. Je n'invente pas ces choses. C'est lui qui pardonne toutes tes iniquités, qui guérit toutes tes maladies. Croyons la Bible et non pas la religion. Croyons la Bible et non pas les philosophies ou les traditions religieuses. Mais croyons la Bible. Considérez-vous comme étant déjà guéri et laissez Christ manifester cette guérison. C'est une bonne nouvelle que je viens vous annoncer, mon frère. C'est une bonne nouvelle que je viens vous annoncer, ma sœur. Il vous guérit. Il veut vous guérir ce matin, mais laissez-le entrer d'abord dans votre vie. Ne soyez pas de ceux qui veulent Jésus-Christ. Ils veulent la guérison, mais ils ne veulent pas du Sauveur. Ils veulent sortir de la prison de la maladie, de la prison du péché, mais ils ne veulent pas se mettre sous l'autorité de Christ. Ça ne marche pas ainsi. Acceptez le Sauveur. Acceptez aussi le Seigneur. Acceptez celui qui guérit. Acceptez aussi le Seigneur Jésus-Christ dans votre vie. Dans Matthieu 9, il nous est dit ceci. Matthieu 9, verset 35. Matthieu 9, verset 35. Je disais Matthieu 9, verset 35. Il nous est dit ceci. Jésus parcourait toutes les villes et les villages, enseignant dans les synagogues, prêchant la bonne nouvelle du royaume et guérissant toute maladie et toute infirmité, d'origine démoniaque, d'origine du péché, des maladies qui viennent du péché, des maladies qui sont des maladies qui viennent sous la forme de malédiction. Des maladies de toutes sortes. Jésus-Christ guérit toute maladie et toute infirmité. C'est dans sa volonté. Oh mon frère, oh ma soeur, je ne sais pas d'où vient votre maladie. Je ne sais pas qui vous l'a envoyé. Mais ce que je sais,

0: c'est que Jésus-Christ veut vous guérir de toutes sortes de maladies et de toutes sortes d'infirmités. C'est dans sa volonté. Oh mon frère, oh ma sœur, si vous voulez la guérison de Christ, aujourd'hui nous allons prier pour les malades. Acceptez d'abord le Sauveur. Si vous voulez le Sauveur, baissez simplement la tête et je vais prier pour vous. Ensuite, nous allons faire la prière pour les malades. Prions pour ceux qui veulent Jésus-Christ comme Sauveur, maintenant. Jésus-Christ, ô Père éternel, au nom de ton Fils Jésus-Christ, je te présente tous ces hommes et ces femmes qui donnent leur vie maintenant à Jésus-Christ, qui acceptent le salut de Jésus-Christ, qui acceptent le pardon au travers de Jésus-Christ. Sauve-les, sanctifie-les par le sang de Jésus-Christ. Ce sont des nouvelles créatures maintenant parce qu'ils ont donné leur vie à Jésus-Christ. Ils ne sont pas venus devant un homme, mais ils sont venus devant le Dieu vivant, toi, au travers de Jésus-Christ. Je crois par la foi maintenant que tu les as sauvés, que tu les as lavés par le sang de Christ, que tu as fait d'eux de nouvelles créatures en Jésus-Christ. Et que ce sont tes enfants, des enfants de Dieu, maintenant, au nom de Jésus-Christ. Amen. Croyez par la foi que Jésus-Christ vous a sauvés, que Jésus-Christ vous a lavés du péché, et que vous êtes une nouvelle créature. Et maintenant, je voudrais que vous imposiez vous-même la main, là où vous êtes malade. Croyez que maintenant, la prière que je vais faire, au nom de Christ, vous serez guéri. Posez la main simplement, c'est comme votre acte de foi, et laissez Christ changer les choses dans votre vie. Prions. Père éternel, au nom de Jésus-Christ, j'impose les mains par la foi à chaque malade qui a accepté ce message. J'ordonne à tout esprit de maladie, à tout esprit d'infirmité, de quitter ses corps maintenant au nom de Jésus-Christ. Je proclame la guérison depuis la tête jusqu'aux pieds, au nom de Jésus-Christ. Toute maladie, toute infirmité est nulle et sans effet dans les corps de ces hommes et de ces femmes, au nom de Jésus-Christ. Et je crois par la foi qu'ils sont guéris et qu'ils sont en bonne santé, au nom de Jésus-Christ. Amen. Mon frère, ma sœur, vous qui avez accepté cette prière par la foi, commencez à faire des choses que vous ne pouviez pas faire avant. Croyez que la guérison est en train de se manifester maintenant. Croyez que Jésus-Christ vous a guéri. Si vous avez besoin de prières, de conseils, si vous avez besoin qu'on vous soutienne encore dans la prière, contactez notre ministère qui s'appelle Jésus pour tous au +243 819 910 910. Je répète, au +243 819 910 910 ou au +243 991 100 100. Je répète, au +243 991 100 100. Je suis Raphaël Mambou. Que Jésus vous bénisse. À la prochaine. Nous diffusons tous les lundis, tous les mercredis, 10h30, 11h sur Shalom Africa. Nous nous retrouvons la prochaine fois pour les mêmes enseignements sur les clés de la guérison biblique. Que Jésus vous bénisse. À la prochaine. Amen.
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recours à aucune technique. Que ce soit une technique de méditation, que ce soit une technique de divination, que ce soit une technique de double vision, de parapsychologie, de tout ce qu'on voudra. C'est justement la grande différence entre le véritable prophète et le faux prophète, ou en tout cas le prophète païen et, disons, le devin, le magicien, c'est qu'il n'y a absolument aucune technique dans l'action du prophète. Ce qui est toujours premier chez le prophète, c'est la parole de Dieu qui est le produit de l'initiative divine. Le prophète n'est pas le maître de la parole, mais Dieu est souverain, il intervient comme il veut et quand il veut dans la vie du prophète. Ce dernier n'a d'autre impératif que d'être disponible en tout temps à cette irruption de la parole qui peut survenir effectivement à tout moment. Et là, on trouve cette grande différence avec le prophète païen, le devin, qu'on a trouvé chez Balaam, par exemple, on l'a dit la dernière fois, c'est que le païen, lui, aura toujours recours à des recettes, à des techniques. Bon, l'histoire de Balaam montre par exemple un exemple d'examen des entrailles des animaux que les Romains, par exemple, ont repris beaucoup plus tard. Le mot occultisme en hébreu vient du mot nachash, qui signifie également serpent, parce que une des formes d'occultisme les plus prisées par les peuples païens, c'était l'examen des évolutions d'un certain nombre de serpents. Nous trouvons des techniques, par exemple, de transe, pour entrer en transe chez les peuples païens, par exemple babyloniens, jusqu'aux Grecs, par exemple la Pythie de Delphes, qui se mettait assis sur des vapeurs d'origine volcanique qui sortaient de la terre et qui avaient un effet de drogue, en quelque sorte, et sous l'effet de cette drogue, elle entrait en transe et sa transe était interprétée de différentes manières par les prêtres qui se trouvaient là. Rien de tel chez le prophète d'Israël. Parce que Dieu, le Dieu d'Israël, est le Dieu souverain. L'occultisme, donc le recours à des techniques, fait que celui qui connaît la recette a un pouvoir sur la divinité. La divinité, dans la conception païenne, est contrainte d'intervenir en réponse à la technique. Il y a un pouvoir qu'a le magicien sur les puissances surnaturelles qu'il entend ainsi canaliser et utiliser. Le Dieu d'Israël n'accepte pas que qui que ce soit, qu'une créature ait un pouvoir sur lui. Et c'est pourquoi la Bible condamne tout recours à des techniques, quelles qu'elles soient, pour agir dans le domaine du spirituel. Et ceci va très loin quand on y réfléchit, parce que finalement, c'est aussi quelque chose que nous trouvons dans nos relations, à nous aussi avec Dieu. Il peut y avoir, en effet, un certain nombre de techniques de méditation qui peuvent être proposées même dans le domaine chrétien aujourd'hui, et qui plus est, n'est-ce pas, vous savez, aujourd'hui, le recours que l'on a toutes les techniques de communication, notamment pour prêcher l'évangile, soi-disant, avec le cinéma, l'audiovisuel et tout ce que nous avons, tout ce que nous avons déjà étudié et longuement à la suite du bouquin de Jacqueline sur la parole humiliée. Mais finalement, on retrouve cette même pensée, une pensée profondément biblique, savoir que le Dieu d'Israël se révèle sans recours à une technique humaine. Parfois, lui prend l'initiative de demander un certain nombre de gestes qui ressemble parfois à des gestes que font les magiciens païens. Par exemple, Dieu dit à Moïse, prends ton bâton, frappe les eaux du Nil. En sorte que parfois certains exégètes modernistes ont attribué au bâton de Moïse la puissance d'une baguette magique.
Seulement, nous nous rendons compte que, en fait, le bâton de Moïse n'est que le simple bâton de berger qu'il avait dans sa main. Et ce bâton lui-même n'est rien d'autre que cela. Mais quand Dieu lui dit, avec ce bâton, frappe les eaux du Nil, avec ce bâton, frappe le rocher pour qu'il en sorte de l'eau, alors quelque chose se passe. Mais la puissance n'est pas dans le bâton, la puissance est dans la parole de Dieu qui demande de frapper avec le bâton. C'est là toute la différence. L'homme de Dieu n'agit que sur l'initiative divine. C'est Dieu qui donne l'ordre d'agir soit avec le bâton, soit par exemple, vous savez aussi cet exemple qu'on trouve dans l'histoire de Thénisée avec le roi Joash, quand ce dernier vient vers lui, à un moment où Élisée va mourir, et Élisée lui dit, prends des flèches et frappe par terre avec les flèches. Et le roi frappe trois fois et Élisée lui dit, bien c'est dommage que tu n'aies pas frappé davantage parce que tu ne battras les Syriens que trois fois, tandis que si tu avais frappé davantage, tu les aurais battus jusqu'à les exterminer. Et on sait que effectivement il y avait dans les peuples araméens notamment une technique de divination à partir justement de la position des flèches. Alors certains ont pu voir aussi là quelque chose qui ressemblait à cela. Seulement, là, il y a une grande différence aussi dans cette affaire, c'est que le roi n'agit que sur l'ordre du prophète, c'est-à-dire finalement que sur l'ordre de Dieu. Ce n'est pas la flèche elle-même qui a une valeur de divination, mais c'est la mise à l'épreuve de la foi de Joash, qui se manifeste par le fait qu'il ne frappe que trois fois. Ce n'est pas un rite magique qu'il accomplit, mais c'est une épreuve de la foi, c'est tout à fait différent. Alors, je crois qu'il faut bien se souvenir de cela quand on parle justement de cette initiative divine dans le domaine prophétique. Le prophète biblique, le prophète d'Israël, est fondamentalement différent du prophète païen. C'est vrai qu'il y avait des prophètes chez les païens. C'est vrai qu'on en trouve à Babylone, qu'on en trouve à Marie, qu'on en trouve en Assyrie, mais tous et toujours ont recours à des techniques divinatoires. Les prophètes d'Israël, jamais. Alors, les prophètes d'Israël ne font que répéter ce qu'ils ont entendu de Dieu, ou ils agissent sur ce que Dieu leur a dit. Il y a toujours au départ une parole de Dieu. L'Esprit ne les possède pas. Ils ne sont pas des médiums. Ils ne sont pas dans un état second quand ils prophétisent. L'Esprit ne les possède pas, l'Esprit les inspire. C'est la grande différence. Qu'est-ce que ça veut dire, l'Esprit les inspire? Ça veut dire leur donne de répéter ce qu'ils ont entendu de la bouche de Dieu dans la révélation, dans le premier stade de leur ministère prophétique, qui était celui de la révélation. L'Esprit donc leur donne de répéter, mais il leur donne de le répéter comme Dieu veut que cela soit dit. Et la définition de l'inspiration, nous la trouvons dans les paroles de Jésus. Les paroles que je vous dis, je les dis comme mon Père me les a dites. Par conséquent, la forme de l'oracle prophétique qu'on appelle en hébreu Machal, par opposition au Chazon, qui était la vision, la révélation, le Machal, c'est l'expression prophétique. Machal, on le traduit également par proverbe, ou bien encore par parabole. Jésus, n'est-ce pas, parlait par Michalim, par parabole. Pourquoi? Parce que souvent, justement, l'oracle prophétique était sous forme imagée, voire parfois même obscure, et pour les mêmes raisons qui faisaient que Jésus parlait par parabole, c'est-à-dire finalement pour que celui qui a des oreilles pour entendre puisse entendre. Donc, l'expression prophétique, l'oracle prophétique, est exactement conforme dans sa forme à ce que Dieu veut qu'il soit. Et c'est là qu'intervient le miracle de l'inspiration. Comme l'a fort bien dit Godet, l'inspiration est le langage de la révélation.
Que fait l'esprit? Il modèle la forme par laquelle la révélation reçue au préalable sera exprimée. Il suggère les mots. Après avoir actualisé dans l'esprit du prophète la révélation qui a été reçue au préalable, et comparé avec ce que Jésus dit du ministère de l'esprit dans les discours d'adieu de l'évangile de Jean, Jean 16, n'est-ce pas ? Il vous rappellera tout ce que je vous ai dit, parlant du consolateur, l'esprit de vérité qui devait venir. Il vous rappellera tout ce que je vous ai dit. Et quand vient le moment pour le prophète d'exprimer son oracle, alors qu'il peut avoir reçu la révélation des jours auparavant, soudain, n'est-ce pas, l'Esprit du Seigneur vient sur lui, et cette révélation qu'il avait reçue parfois un temps auparavant, eh bien, il la revit. C'est comme si, soudain, elle lui était donnée à nouveau, et une facilité extraordinaire d'expression lui est alors donnée, pour qu'il exprime avec les mots de Dieu la révélation qu'il a déjà reçue. Voyez-vous ? Ce n'est pas une dictée mot à mot, encore que ça puisse être parfois, mais c'est une manière surnaturelle d'exprimer la pensée de Dieu dans la forme que Dieu veut qu'elle soit. Les paroles que je les dis comme mon Père nous les a dites. Alors, là, nous avons finalement l'essentiel de ce que la Bible nous dit au sujet de cet extraordinaire miracle qu'il a parcouru de fond en comble de la révélation et de l'inspiration. Et c'est en cela que nous pouvons dire que la différence qui est faite souvent, par exemple au niveau de l'Ancien Testament, entre la loi et le prophète, n'est pas aussi nette que ce que l'on fait dans nos cercles, dans nos milieux. En fait, la loi, la Torah, les cinq livres de Moïse, bénéficient d'une inspiration prophétique extrêmement forte. Peut-être même encore, pourrait-on dire, en tout cas, dans le domaine de la révélation, pas dans le domaine de l'inspiration, l'inspiration est la même, mais dans le domaine de la révélation, nous avons des paroles qui viennent directement de la bouche de Dieu, les 10 commandements, par exemple, qui sont mot à mot la pensée de Dieu, qui sortent de la bouche de Dieu. Très souvent, il y a cette expression, la parole de l'Éternel fut adressée à Moïse, en ces mots, ainsi parle le Seigneur. Nous avons donc là aussi une communication directe, mot à mot, de la pensée de Dieu. Et c'est pourquoi dans la tradition juive, la Torah est l'expression la plus parfaite de la prophétie. En fait, la Torah est la source de toute la littérature prophétique. Il y a un autre élément aussi qu'il nous faut prendre en considération, c'est le caractère lyrique de la prophétie, de certaines prophéties en tout cas. La prophétie musicale ou la prophétie chantée. L'Esprit va inspirer le prophète non seulement quant à l'expression verbale, mais également parfois, pas toujours, je dirais même assez rarement, mais relativement fréquemment quand même dans la Bible, et inspirer une prophétie chantée. La Bible nous conserve le souvenir d'un certain nombre de cantiques qui ont été chantés sous l'inspiration de l'Esprit de Dieu, dans des circonstances particulières de la vie d'Israël, que ce soit dans l'Ancien Testament, par exemple, le cantique de Myriam, on appelle le cantique de la mer, au moment où les Israélites ont franchi la mer Rouge. Nous avons également le cantique de Déborah, et Déborah, qui était juge, est appelée prophétesse précisément parce qu'elle a composé ce cantique. Entre autres, ça. Nous avons évidemment tous les psaumes composés par David, le roi prophète, qui étaient des prières chantées au départ, et les références dans le texte lui-même sont nombreuses à un certain nombre de formes musicales
qui nous sont aujourd'hui, hélas, inconnus. Nous avons dans le Nouveau Testament le cantique de Marie, le cantique de Zacharie, de Siméon, etc., qui ont été exprimés dans leur forme verbale et musicale sous l'inspiration du Saint-Esprit. Nous savons que, en particulier à l'époque, à partir de l'époque de David et jusqu'à la destruction du premier temple en particulier, l'expression musicale avait une très très grande importance dans le temple. Et David en particulier, le roi prophète et musicien, harpiste, a institué des lévites pour en faire des chanteurs et des musiciens dans le temple. Et le livre des Chroniques en particulier nous dit que ces hommes, ces chantres lévites, étaient dans les cérémonies du temple, saisis par l'Esprit de Dieu, et composaient, improvisaient des prophéties lyriques, des cantiques spirituels, dans lesquels ils glorifiaient le Seigneur et le Roi. Et certainement qu'un certain nombre de psaumes, nous savons par exemple qu'il y avait parmi ces familles de chantres, il y avait les fils de Corée par exemple, les fils d'Azaph, qui appartenaient à ces chantres lévites, et certainement qu'un certain nombre de ces psaumes, qui font partie du psautier, ont été composés de cette manière, spontanément, par une inspiration directe et soudaine du Saint-Esprit, lors d'un culte du temple. Et quand nous savons aujourd'hui, quand nous connaissons la vie charismatique aujourd'hui, eh bien, nous pouvons fort bien comprendre cela, notamment dans les grands moments du réveil de Pentecôte, dans les premières années du siècle, il y a eu des phénomènes de ce type qui ont été rapportés, notamment dans les fameuses réunions de la rue Azusa à Los Angeles, dans les premières réunions des pentecôtistes américains, noirs, n'est-ce pas, il arrivait que soudain, au milieu d'un culte, l'Esprit du Seigneur saisisse un homme ou un groupe d'hommes qui se mettait soudain à improviser un chant spirituel, comme ça arrive encore au milieu de nous, ça peut arriver de moi, et l'Esprit du Seigneur saisissait l'assemblée tout entière. Et les musiciens improvisaient sous l'onction de l'Esprit un accompagnement à ce chant. Et parfois, il y avait davantage encore, n'est-ce pas ? L'assistance reprenait cette même mélodie en partie, avec des parties, n'est-ce pas ? Comme conduite par un chef d'orchestre invisible, dans une harmonie qui était parfaite. Nous avons là un miracle de l'inspiration lyrique. Et la Bible nous laisse entendre qu'au niveau du culte du temple, à l'époque de David et jusqu'à la destruction du premier temple, il y a eu des phénomènes de ce type, notamment en ce qui concerne les psaumes. De nombreux psaumes, certainement, ont été composés de cette manière-là, inspirés par le Saint-Esprit en ce qui concerne le texte, mais également en ce qui concerne la mélodie. Et c'est pourquoi les poètes bibliques ne sont pas du tout des gens comme nos poètes modernes qui travaillent, n'est-ce pas, dans leur bureau, ils règlent un mot, ils en mettent un autre, ils cherchent un dictionnaire, etc. Il ne faut pas voir du tout les prophètes bibliques agir de cette manière-là. Ce n'était pas une inspiration immédiate et soudaine, et l'expression poétique et l'expression musicale étaient parfaites immédiatement. Ça, le grand miracle de l'inspiration. Les Lévites étaient donc des hommes qui participaient à l'esprit qui animait le roi prophète, qui partaient justement de cette parole prophétique qui avait été révélée à David par Nathan, et qui ainsi avait été rendu capable de plonger dans ce mystère de l'élection de la maison de David, qui devait aboutir finalement à la vision messianique. Et c'est pourquoi les psaumes en particulier sont tellement marqués par ce caractère messianique, par la vision messianique,
à la fois en ce qui concerne la première venue de Jésus qu'en ce qui concerne la deuxième venue de Jésus. Tout part justement de l'oracle de Nathan sur, vous savez, le fils de David, qui était l'objet d'un choix de Dieu, qui serait le roi à perpétuité, etc., etc. Les prophètes inspirés, les chantres, les lévites, dans les psaumes, révèlent à Israël l'idéal que Dieu a pour lui. Et dans ce domaine-là, on peut dire qu'il y a des ligues de prophètes à partir de l'époque de David, comme il y en avait eu d'ailleurs autour de Samuel, des hommes qui vivent d'une vie de l'esprit qui bouillonne finalement autour du temple, qui est là autour finalement de ces grands hommes de Dieu que le Seigneur suscite et qui vont composer ou qui vont simplement conserver un certain nombre d'oracles prophétiques qui ont été exprimés. Et ces recueils prophétiques vont être gardés dans les archives du temple, les psaumes par exemple. On a retrouvé de tels psaumes par exemple dans un sanctuaire qui se trouve au sud de Jérusalem à Arad, qui a été détruit donc au moment de la réforme de Josias, et où se trouvaient en particulier des Coratites, des Lévites fils de Corée, qui ont amené avec eux à Jérusalem un certain nombre de psaumes qui forment le recueil des fils de Corée et qui se trouvent incorporés à notre psautier. Mais ces psaumes ont été sans doute composés beaucoup plus au sud, à Arad, dans un temple qui était à l'image du temple de Jérusalem. Et ensuite, ils ont été chantés dans le temple. Alors, ces choses-là étaient conservées dans les archives du temple. Et ce n'est que petit à petit, après l'exil, quand les exilés ont sauvé du temple, de la destruction du temple, de l'incendie du temple, qu'ont-ils sauvé? Les manuscrits, les archives. Voilà ce qu'ils ont gardé avec eux. Voilà ce qu'ils ont pu emmener en exil. Et tout cela a été mis en ordre pendant l'exil, parce que c'était finalement le seul trésor spirituel qui leur restait. Et nos livres bibliques, tels qu'ils existent aujourd'hui, ont été composés à partir de ces recueils d'archives qui se trouvaient dans le temple, mis en forme, en chapitres, en livres, en tout ce que vous voudrez, donc en Babylonie, pendant l'exil. Et au moment du retour de l'exil, eh bien, notre Bible, telle que nous l'avons aujourd'hui à peu de choses près, eh bien, existait. Alors, il y avait également, nous savons, un certain nombre de scribes qui avait pour fonction de garder les écrits prophétiques. Par exemple, Baruch, qui était le secrétaire personnel de Jérémie, et auquel Jérémie dictait un certain nombre de ses oracles. Le prophète Ésaïe fait aussi allusion à un certain nombre de disciples qui étaient siens. Et on peut penser que ces disciples-là ont aussi conservé les paroles du grand prophète. Car il y a un certain nombre de prophètes qui ont aussi prophétisé en Israël et dont les oracles ne nous ont pas été conservés. Nous entendons parler de tels prophètes dans certains passages de la Bible, mais leurs oracles ne nous ont pas été conservés. Parce que justement, il n'y a pas eu ce groupe de disciples, n'est-ce pas, qui a recueilli les oracles prophétiques sous la direction du Saint-Esprit, reconnaissant qu'il y avait là une inspiration du Saint-Esprit. Si vous voulez, toute proportion gardée, c'est ce qui se passe aujourd'hui au milieu de nous aussi, quand soudain, il y a une prophétie importante qui nous est donnée. Alors on la copie. Et puis, ça devient presque un document d'archive, voyez-vous. Bien entendu, il n'est pas question, pour une fois, de comparer les prophéties que nous recevons aujourd'hui avec les prophéties bibliques, mais simplement faire un parallèle pour montrer le processus par lequel les écrits bibliques nous sont parvenus. Et ce n'est qu'après qu'on les a mis en ordre. D'ailleurs, souvent, au niveau des prophéties de l'Ancien Testament, il n'y a pas d'ordre chronologique, vous avez remarqué. Les choses sont classées plutôt par ordre logique, par exemple, des oracles sur la destruction de Jérusalem, des oracles sur la destruction de Juda, des oracles sur la destruction du royaume du Nord, les oracles sur les nations, etc. Mais il n'y a pas d'ordre logique ni chronologique en général dans les livres prophétiques, parce que c'est tout simplement
des collections d'oracles qui ont été mises bout à bout, comme ça, à peu près telles qu'elles étaient, parce qu'on était tellement convaincus que ces textes étaient inspirés par l'Esprit de Dieu qu'on ne s'est pas permis de les retoucher en rien. On les a pris tels qu'on les avait reçus, tels qu'ils étaient là. Et puis finalement, on les a transmis, on les a recopiés, on les a édités. Et puis ensuite, on les a officialisés. Ça, ce sera le troisième temps de miracle de l'Écriture sainte, c'est-à-dire la canonisation. Et nous verrons cela, si vous voulez, une autre fois. Donc, des scribes qui copient les prophéties. Alors, le but des prophètes aussi est de montrer la continuité du plan de Dieu. Et ce phénomène de l'inspiration s'est poursuivi en Israël jusqu'à la fin d'époque perse, en gros. Et la tradition postérieure d'Israël a interprété ceci en disant qu'à partir de ce moment-là, à partir du prophète Malachie, l'Esprit Saint a été retiré d'Israël. Le ciel s'est fermé, voilà l'image qu'ils emploient. C'est-à-dire, il n'a plus paru de prophète. Et c'était la fin de la Bible, du moins en ce qui concerne l'Ancien Testament. Mais néanmoins, il y avait cette espérance qu'on trouve déjà dans l'Ancien Testament, qu'au temps de la fin, quand viendrait le Messie, le ciel s'ouvrirait à nouveau. À nouveau, l'Esprit serait répandu sur Israël, et non seulement sur quelques hommes d'Israël, comme c'était le cas jusqu'alors, mais sur l'ensemble du peuple d'Israël. Et c'était la fameuse prophétie de Joël, que l'on affectionne tout particulièrement dans le milieu charismatique. Dans ce temps-là, je répandrai mon esprit sur toute chair. Dans le texte original, évidemment, toute chair, c'était essentiellement sur le peuple d'Israël. Et c'est comme ça qu'on le comprenait. Le peuple d'Israël, au jour du Messie, serait tout entier un peuple composé de prophètes. C'était déjà la prière de Moïse. Quand Josué était venu lui dire au moment où les 70 anciens avaient reçu l'esprit qui était sur Moïse, qu'il y en avait deux qui n'étaient pas inscrits en quelque sorte sur la liste, qui avaient aussi été en train de prophétiser. Alors Josué dit, Moïse, mon Seigneur, fais les taire. Et Moïse avait dit, mais est-ce que tu es jaloux pour moi? Au contraire, si tout le peuple d'Israël était composé de prophètes, je m'en réjouirais. Et ça, c'est l'idéal messianique. L'idéal messianique, c'est que l'ensemble du peuple de Dieu soit au bénéfice de l'inspiration du Saint-Esprit. Et les apôtres, le jour de la Pentecôte, ont conscience que le jour de la Pentecôte, eh bien, cette prophétie-là s'est accomplie. À nouveau, le ciel est ouvert. À nouveau, le Saint-Esprit est descendu sur Israël, et vous savez comment Pierre cite le texte de Joël, ce que vous voyez, c'est justement l'accomplissement de la prophétie de Joël, dans les derniers temps, dit Dieu, je répandrai mon esprit sur toute chair. Et dans le contexte de la Nouvelle Alliance, eh bien, tous les enfants de Dieu, tous ceux qui sont nés de nouveau, peuvent être au bénéfice de cette inspiration prophétique. Et c'est cela, justement, le baptême. C'est cela la grande nouveauté de la Nouvelle Alliance par rapport à ce qui était dans l'Ancien Testament, où l'inspiration prophétique était limitée à un certain nombre d'hommes. Maintenant, le peuple de Dieu tout entier peut être composé de prophètes. Vos fils et vos filles prophétiseront, les jeunes gens, les vieillards, même les serviteurs et les servantes, c'est-à-dire finalement les gens qui étaient le sous-prolétariat et desquels on ne pouvait sûrement pas s'attendre à ce qu'ils soient au bénéfice de l'inspiration prophétique. Mais même eux se mettront aussi à prophétiser avec des songes, des rêves, des visions, etc. Et là, donc, la Pentecôte, le baptême du Saint-Esprit qui commence à la Pentecôte, eh bien, montre qu'on entre dans les temps messianiques qui ont été annoncés dans l'Ancien Testament, où le peuple de Dieu tout entier va être composé de prophètes. De prophètes au sens large du terme, c'est-à-dire d'hommes de l'Esprit. Sens où l'on parlait par exemple de fils de prophètes, c'est-à-dire de gens qui sont au bénéfice de l'Esprit de Dieu sans qu'ils soient prophètes au sens restreint du terme obligatoirement. Nous savons déjà par exemple qu'à Qumran, on croyait que les gens de Qumran étaient au bénéfice de l'Esprit de Dieu. Non pas qu'il y ait eu des prophéties à Qumran, encore que
Certains textes le laisseraient supposer. D'après Joseph, les Esséniens étaient capables de faire des miracles, etc. Mais en tout cas, des écrits esséniens eux-mêmes, ça n'apparaît pas. Par contre, n'est-ce pas, les Esséniens affirment qu'ils sont au bénéfice de l'esprit de sagesse. Là, la notion de la sagesse aussi est très importante pour comprendre ce que c'est que l'inspiration. La sagesse, ce n'est pas du tout, comme nous l'entendons au sens grec du terme, c'est-à-dire une capacité analytique d'intelligence, etc., de compréhension des choses. Donc, ça est pratiquement assimilé avec la philosophie dans la Grèce antique. La sagesse, au sens biblique du terme, c'est la connaissance de la pensée de Dieu et du plan de Dieu. Et cette connaissance-là n'est communiquée que par une révélation. Elle n'est pas accessible à la raison de l'homme, mais elle est communiquée par une révélation. Et c'est dans ce sens-là, par exemple, que la liste de 1 Corinthiens 12 place en tête des dons spirituels la parole de sagesse. La parole de sagesse, c'est une révélation sur la pensée de Dieu, dans une certaine situation. Une pensée qui n'aurait pas pu être connue autrement que par une révélation. Et là, nous sommes avec la parole de sagesse au cœur de la révélation. C'est l'expression la plus importante de la révélation que nous puissions connaître aujourd'hui. Ensuite, n'est-ce pas, il y a la connaissance. D'ailleurs, vous savez, c'est une expression qu'on trouve dans Ésaïe 11, où il est question des sept esprits. Vous savez, la manifestation des sept esprits sur le Messie, le rejeton d'Ishaï qui naîtra du tronc d'Isaïe, n'est-ce pas ? L'esprit du Seigneur reposera sur lui. Et puis il y a ensuite les sept attributs de l'esprit. On retrouve dans l'Apocalypse avec les sept esprits qui sont devant le trône de Dieu. Mais les deux premiers attributs de l'esprit, c'est l'esprit de sagesse et de science, ou de connaissance. Donc la sagesse, nous venons d'exprimer ce que c'est. Mais la sagesse, c'est un degré supplémentaire de la connaissance. La connaissance, c'est donc la révélation de la pensée de Dieu, mais la sagesse est aussi la direction de Dieu. Non seulement il y a la connaissance de la volonté de ce que Dieu pense, mais il y a aussi ce qui doit être fait. La parole de sagesse dit, bien voilà exactement le fond de votre problème. Voilà exactement, voilà ce que Dieu pense. Et maintenant, voici ce que Dieu vous dit de faire dans cette situation-là. Voilà comment vous devez vous conduire. Ça, c'est la parole de sagesse. La parole de connaissance, c'est tout simplement la révélation de la situation, mais sans qu'il soit donné obligatoirement de direction précise. Par exemple, c'est la prophétie d'Agabus qui vient à Antioche et qui dit, voilà, dans tant de temps, il y aura une grande famille sur toute la terre. Maintenant, moi, Agabus, prophète, envoyé par l'Esprit de Dieu, je ne vous dis pas de la part de Dieu ce que vous avez à faire dans ce contexte-là. À vous de réfléchir et à vous de voir les mesures que vous avez à prendre en fonction de cette connaissance qui vient de vous être donnée de l'avenir. Tandis que si Agabus avait dit il va se produire une grande famille, et Dieu vous demande d'envoyer des secours aux pauvres qui sont à Jérusalem, alors là c'était une parole de sagesse. Vous voyez la différence. Donc vous trouvez ça dans la Bible au niveau de la révélation. L'esprit est un esprit de sagesse et de connaissance. Parce que justement, il nous permet de comprendre et la pensée de Dieu, donc le secret de Dieu, et en même temps ce qui doit être fait. Quelle est la conduite, comment l'homme doit se conduire en face justement de cette révélation de Dieu. Les gens de Qumran croyaient qu'ils étaient au bénéfice d'un esprit de ce type. Et pour eux, l'esprit de sagesse et de connaissance est quelque chose dont ils se croient revêtus. Mais en fait, quand nous lisons leur littérature, nous nous rendons compte que c'était tout simplement une réflexion humaine. Et souvent, ils étaient à côté de la plaque complètement. Ça, mais eux croyaient cela. Donc, il y avait en tout cas cette attente au temps où Jésus est apparu. Et précisément, Jésus, lui, a été l'incarnation de cette espérance-là. Il a été l'homme, le rejeton d'Isaïe, annoncé par le prophète, sur lequel reposait la plénitude de l'Esprit. Et ceci n'est pas étonnant, puisque nous avons vu la relation très forte qu'il y a entre l'Esprit et la parole. Mais Jésus est la parole. Non seulement il a la parole de Dieu, mais il est la parole de Dieu faite chair. Et alors, Jean-Baptiste pourra dire de lui que le Père ne lui donne pas l'Esprit avec mesure. Il est le seul dans lequel l'Esprit soit donné sans mesure. Il a la plénitude de l'Esprit. En ce qui nous concerne, comme en ce qui concerne les prophètes qui l'ont précédé, personne n'a eu ce privilège-là.
c'est-à-dire de la plénitude de la révélation de Dieu, de la plénitude de la connaissance des choses de Dieu. Pas même Moïse, qui était, comme nous l'avons vu la dernière fois, le plus grand de tous les prophètes. Celui qui parlait avec Dieu face à face, c'est-à-dire sans intermédiaire, et sur sa propre initiative. Et vous vous souvenez que Moïse avait annoncé que dans les derniers temps, Dieu susciterait un prophète comme lui. Et la tradition juive ultérieure avait vu dans cette annonce l'annonce du Messie. Le Messie qui aurait une dimension prophétique à la manière de Moïse. Et on attendait le prophète des derniers jours. D'ailleurs, certains croient. Et on attendait le prophète des derniers jours. D'ailleurs, certains avaient cru que...

dans la plénitude de la révélation parce qu'il est la parole. Et que par conséquent, ce faisant, l'Esprit de Dieu lui est donné absolument sans mesure. Et il y a un autre élément aussi très important à noter en ce qui concerne Jésus, c'est que nous avons vu que l'onction de l'Esprit est communicative chez les hommes de Dieu. Il y a, nous avons noté la dernière fois, cette grande lignée des prophètes apôtres que nous les avons appelés. On parlait de la prophétie apostolique, c'est-à-dire que à chaque génération, Dieu suscite un homme de l'Esprit qui est, je dirais, comme la lumière du peuple, la lumière d'Israël pour un temps, pour son temps. Le premier de ces hommes était Moïse, bien sûr, le fondateur de cette lignée des prophètes envoyés, des prophètes apôtres, si vous voulez. D'une certaine manière, Josué aussi, et les juges qui ont succédé, étaient des hommes de l'esprit de cette envergure-là. Et puis ensuite, nous trouvons Samuel, puis David, et puis ensuite, tous les prophètes qui ont succédé, Achia, Shiloh, mineurs, donc peu d'oracles nous sont conservés, jusqu'à ce qu'on arrive ensuite aux grands prophètes, Isaïe, Jérémie, etc. Et puis ensuite, avec Malachie, le dernier des prophètes, l'Esprit Saint est retiré d'Israël. Et jusque-là, il y a une chaîne ininterrompue de prophètes envoyés. Seulement, ces hommes n'ont pas une vue globale du plan de Dieu. Et souvent, ils sont dépassés par la prophétie qu'ils apportent. Nous avons vu cela la dernière fois. C'est Daniel qui dit, mais Seigneur, je ne comprends pas, tu me demandes de dire ça, mais qu'est-ce que ça veut dire ce que je dis là? Je ne comprends pas. Et Dieu lui dit, bien oui, justement, tu n'as pas à comprendre parce que cette prophétie se rapporte à des temps éloignés. Dans ce temps-là, ceux qui liront comprendront, mais toi, t'inquiète pas, cherche pas à comprendre. Dis simplement ce que l'Esprit te pousse à dire. Mais Jésus, lui, a la plénitude de la révélation. Et c'est pourquoi vous trouvez souvent ces paroles étonnantes, par exemple, dans la bouche de Jésus. Vous avez entendu qu'il a été dit, mais moi je vous dis. C'est-à-dire qu'il met sa révélation au-dessus de la révélation de ces hommes-là. Et alors nous trouvons dans l'entourage de ces prophètes apôtres un certain nombre d'hommes et de femmes, évidemment, qui gravitent autour d'eux et qui vivent de son esprit. Ce sont les prophètes ambulants, plutôt les nazirs, si l'on veut, qui suivaient Samuel dans ses pérégrinations de lieu en lieu. Ce sont les chantres lévites qui vivaient de l'esprit qui était sur le roi prophète, David. C'était ensuite les fils des prophètes qui vivaient de l'esprit qui était sur Élie et sur Élisée par la suite. Les disciples, nous avons parlé des disciples d'Ésaïe, il y a un instant de Baruch avec Jérémie, etc. Donc il y avait, si vous voulez, à chaque époque, des hommes qui vivaient de l'esprit de l'homme de Dieu, qui était l'envoyé de Dieu pour ce temps-là. Mais quand cet homme partait, disparaissait, eh bien l'esprit qui était sur lui disparaissait aussi du sein de ses disciples. Et c'est tout le problème justement entre Élie et Élisée. Élie qui va être enlevé, Élisée qui dit, ben oui, tu t'en vas, mais ton esprit s'en va avec toi. Moi je veux bien que ton esprit reste là. Et lui dit, bien écoute, tu n'as qu'à demander de toi aussi de devenir un homme de l'esprit comme moi. C'est toutes les épreuves auxquelles Élisée est soumis, jusqu'à ce qu'il, victorieusement, il reçoive le manteau d'Élie, c'est-à-dire symboliquement, il devienne lui aussi un homme de l'esprit. Seulement, ici, il y a une grande différence avec Jésus. Jésus est aussi cet homme de l'esprit, autour duquel gravitent des disciples qui vivent de son esprit, qui, parce qu'il est l'homme de l'esprit, font des miracles comme Jésus fait. Ils sont capables de ressusciter des morts, de guérir des malades, de chasser des démons. Jésus meurt. Qu'est-ce qui va se passer? L'esprit qui est sur Jésus va partir avec lui? Non, parce que Jésus ressuscite. Et jusqu'à la fin du monde, Jésus est celui qui donne l'esprit, son esprit. Le Saint-Esprit devient l'esprit de Jésus. Il est le Messie, c'est-à-dire l'homme de l'esprit, loin du Saint-Esprit. Messie, c'est loin, sous-entendu de l'esprit de Dieu. Par conséquent, il donne l'esprit. Il a reçu l'esprit sans mesure. Et il donne l'esprit sans mesure. C'est pourquoi maintenant tout le peuple de Dieu, tous les enfants de Dieu, tous ceux qui sont venus à Jésus, peuvent recevoir l'esprit. Et le peuple de Dieu tout entier peut être composé de prophètes.

c'est le peuple eschatologique, le peuple de dernier temps. Et l'Église devait être cela, et on voit justement combien on est loin de, dans la pratique de la réalisation de l'idéal, qui était que tout le peuple de Dieu soit un peuple de prophètes, c'est-à-dire tout un peuple qui soit animé par l'Esprit de Dieu. Et le réveil charismatique de la fin des temps, ce que nous connaissons depuis le début du siècle, est une restauration de cette dimension et un signe essentiel justement de la proximité du retour de Jésus. Alors, voilà, si vous voulez, pour ce qui concerne Jésus. Alors maintenant, nous pouvons dire ceci, c'est que ce qui est spécifique dans la Bible, c'est la manière dont Dieu se révèle aux hommes. La révélation de Dieu est au cœur de la Bible. La Bible n'est donc pas une théorie sur Dieu, mais Dieu est connu par ce qu'il se révèle. Alors, il y a différentes manières pour Dieu de se révéler. Et là, nous allons en examiner quelques-unes rapidement, si vous voulez. La première révélation de Dieu, c'est dans la création. La création est un acte de révélation. Au commencement, Dieu créa le ciel et la terre. Les cieux racontent la gloire de Dieu et l'étendue manifeste l'œuvre de ses mains, dit le psaume 19. Paul rappelle cela quand il précise que les païens qui n'ont pas d'autre révélation que celle de la création, c'est-à-dire une apparition de Dieu lui-même. Bon, la principale de ces théophanies, nous en avons parlé ensemble la dernière fois, c'est l'apparition sur le mont Sinaï. Et nous pouvons dire d'une certaine manière que l'apparition de Jésus-Christ est aussi une sorte de théophanie. La plus complète, la plus glorieuse et la plus parfaite. La manière la plus courante pour Dieu de se révéler, donc la théophanie la plus courante, c'est ce que l'on appelle, c'est ce que la Bible appelle l'apparition de l'ange de l'Éternel. Bon, la question des anges est un vaste chapitre dans lequel nous n'allons pas entrer ce soir. Les anges sont des êtres célestes, des esprits, nous dit l'Épître aux Hébreux, qui sont au service de Dieu, qui sont des créatures, donc des êtres qui ont été créés, qui ne sont donc pas des sens divines, qui sont des êtres qui, mis à part le fait qu'ils sont de purs esprits, sont des créatures comme nous le sommes nous. Mais il y a, à côté de cela, à côté de ces anges divers, qui peuvent apparaître de différentes manières et à différentes reprises dans la Bible, un ange tout à fait particulier que la Bible appelle l'ange de l'Éternel. Alors, on a beaucoup épilogué sur cet ange de l'Éternel. Certains y ont vu une figure de Jésus-Christ, etc. Bon, je pense que c'est allé un peu loin, si on entend en tout cas pas ce que le texte biblique sous-entend. Mais ce que la Bible veut dire, c'est tout simplement que c'est une manière de Dieu, pour Dieu de se révéler. On ne peut pas voir Dieu et vivre. Par conséquent, personne n'a jamais vu Dieu, nous dit l'apôtre Jean, le Fils unique qui est dans le sein du Père et le seul qui nous les fait connaître. Par conséquent, quand Dieu a à intervenir et à se révéler à quelqu'un, il le fait par l'intermédiaire, je dirais, d'une concrétisation de son être, une concrétisation momentanée de son être, c'est-à-dire un substitut lui-même, un autre lui-même, qui est justement ce que la Bible appelle l'ange du Seigneur, l'ange de l'Éternel. Une autre manière qu'avait Dieu de se révéler, c'était au travers de la nuée. La nuée qui suivait, ou qui pardon, précédait le peuple d'Israël pendant ses pérégrinations dans le désert, la nuée qui avait rempli le tabernacle au moment où ce dernier avait été consacré, et qui on retrouve ensuite lors de l'inauguration du temple par Salomon. Donc une présence matérialisée de Dieu qui se manifeste au sein du peuple d'Israël. Maintenant, à l'époque du premier temple, la manière dont Dieu conduisait le peuple, le plus souvent, était par l'intermédiaire de l'Urim et du Thummim, c'est-à-dire les sorts sacrés qui se trouvaient dans le pectoral du grand prêtre, c'est-à-dire une poche qu'il portait sur sa poitrine, et qui ensuite, dans lequel il y avait ces dés sacrés, ça, qui étaient jetés devant le Seigneur quand on essayait de le consulter. Bon, il est évident qu'avec la destruction du temple et par conséquent la destruction des vêtements du grand prêtre, cet Urim et ce Thummim ont également disparu. Certainement que l'un des sorts était blanc, l'autre noir, l'un signifiait oui, l'autre signifiait non. Alors on prenait, n'est-ce pas, si c'était le blanc, c'était oui, si c'était non, si c'était le noir, c'était non.
pense que c'était comme ça. On n'est pas sûr, c'est sûr, parce qu'il aurait fallu retrouver les objets eux-mêmes. Et la Bible ne nous les décrit pas plus que cela. Mais on pense que c'était certainement quelque chose de ce type-là. Ensuite, Dieu pouvait parler, et on trouve ça très souvent dans la Bible, par des songes. Nous savons par exemple qu'un homme comme Joseph était un homme qui avait des songes, on trouve ça chez Daniel également. Bien entendu, il faudrait se garder de croire que tous les songes ont un caractère prophétique. On sait que chez les nations païennes qui entouraient Israël à cette époque-là, on accordait aussi une grande importance aux songes. On pensait que les songes, tous les songes, étaient inspirés par un dieu quelconque et qu'ils avaient une signification. La Bible démythifie cette pensée-là. Elle nous enseigne qu'il y a des songes qui sont tout à fait anodins et qui n'ont aucune signification. Mais il arrive parfois, et cela peut être encore le cas de nos jours, qu'un certain nombre de songes ont un caractère prophétique. En général, celui qui est l'objet de ce type de songe sent que c'est quelque chose, que c'est plus qu'un simple rêve, mais que véritablement Dieu lui a parlé. Alors, le songe a besoin parfois d'un interprète extérieur. C'est le cas du songe du Pharaon, des songes de Nebuchadnezzar, qui avait besoin d'un prophète, d'un homme de l'esprit pour interpréter le songe. Ou bien, parfois, c'est tout simplement l'homme de Dieu qui reçoit le songe et qui, en même temps, reçoit l'interprétation immédiatement. Soit parce que le sens du songe est obvié, ou bien tout simplement parce qu'un ange, ou bien Dieu lui-même, donne l'explication du songe dans le songe lui-même. Ensuite, il y a, à côté du songe, la vision. La vision qui, alors, est une sorte de songe, si vous le voulez, mais éveillé, si j'ose dire. Dans ce sens que c'est un certain nombre d'impressions mentales qui sont communiquées par le Seigneur sous forme d'images. Mais encore une fois, comme nous l'avons vu la dernière fois, ce qui est important, ce n'est pas tellement ce que l'homme de l'esprit, l'homme de Dieu va voir au niveau de la vision, mais c'est la parole que Dieu transmet au travers de la vision. Voilà ce qui est premier. Alors, la parole, elle apparaît soit sous forme justement d'une interprétation de la vision, soit elle est donnée à l'occasion de la vision. Prenons par exemple le cas de Zacharie, qui voit le chandelier tout d'or. Bon, il voit un chandelier d'or, deux oliviers de chaque côté, de l'huile qui sort des oliviers et qui passe dans les conduits du chandelier et qui brûle. Bon, qu'est-ce que ça veut dire? Alors, il s'interroge. Et là, il y a l'ange qui est à côté de lui. Et Zacharie s'adresse à l'ange et dit, qu'est-ce que ça veut dire, mon Seigneur? Et l'ange lui donne l'explication de la vision. Voilà. Remarquez, ça aurait aussi bien pu être un songe. Dans un songe, s'il avait eu la même vision à l'état de sommeil, il aurait pu faire la même démarche auprès de l'ange, demander l'explication. Et dans ce cas-là, il s'agit d'une vision, c'est-à-dire de quelque chose qui est éveillé. Nous trouvons ça avec Daniel aussi, qui voit, par exemple, l'ange qui se trouve sur le bord du fleuve et qui va lui expliquer les événements de la fin. La Bible nous dit, je vis seul la vision. Ceux qui étaient avec moi n'ont rien vu. Par contre, ils ont senti qu'il y avait quelque chose d'important qui se passait parce qu'ils ont eu peur, ils se sont enfuis. Ils ont laissé Daniel tout seul. Même chose avec Paul quand il est sur le chemin de Damas et qu'il a la vision de Jésus glorifié. Ceux qui étaient avec lui ne voient rien. Il est seul à voir la vision, mais ils ont entendu une voix. Et puis dans un autre texte, il nous dit le contraire. C'est un des problèmes classiques de l'exégèse, justement. C'est un des problèmes, justement, de l'inspiration de l'écriture. Ils me disent, mais alors à ce moment-là, la Bible se contredit. Eh bien là, ça nous montre justement que l'inspiration n'est pas quelque chose de mécanique. Que sur des détails, n'est-ce pas, la Bible n'est pas obligatoirement précise sur des détails secondaires. Enfin, c'est un problème de savoir, l'aveugle dans un évangile a un bâton, dans le deuxième évangile, dans un autre évangile, il n'a pas de bâton. Et ça, la Bible ne s'intéresse pas à ces choses-là. Là, l'inspiration à ce niveau-là ne joue pas. Parce que ce sont des détails qui sont absolument sans importance. Là, on a le compte-rendu des témoins. Et les témoins, justement, eh bien, s'arrêtent à certains détails et d'autres à d'autres. Vous savez, quand on a un juge d'instruction à faire à des témoignages de gens, c'est pas différent, eh bien, il sait bien que d'un témoignage à l'autre, il y aura des variantes. Parce que tel témoin, eh bien, a noté tel détail que l'autre n'a pas noté, et tel autre, n'est-ce pas, s'est arrêté sur tel détail. Et justement, pour un juge d'instruction, souvent, c'est une valeur, c'est cela qui lui donne la valeur du témoignage.
Si par exemple tous les détails sont semblables dans deux témoignages, alors il dit ça, ce témoignage-là, il est faux. Pourquoi ? Parce que les deux personnes se sont concertées avant. Mais si justement il y a des variantes de détails à ce niveau-là, il dit bon, mais les témoignages sont vrais. Parce que justement, le fait qu'il y ait des divergences sur des détails secondaires, mais qu'il y ait concordance sur le fait central, montre qu'il n'y a, pas eu concertation entre les deux témoins. Et c'est pourquoi il y a des divergences de détails entre les évangiles, entre des récits parallèles dans la parole de Dieu, justement, pour que nous rendions bien compte qu'il n'y a pas eu concertation, c'est pas des différents auteurs entre eux. Et maintenant, il y a un autre, c'est l'existence de ces détails divergents dans la parole de Dieu ont aussi une autre signification. C'est que ceux qui ont recueilli ces textes les ont reconnus comme inspirés d'une manière telle qu'ils ne se sont pas permis de toucher justement à ces petits détails. Ça aurait été tellement facile d'harmoniser. Un copiste, vous savez, ni vu ni connu, toc, on rajoute un bâton à l'évangile de Marc, il n'y en a pas. Et puis, dans les actes, dans le premier récit, on supprime l'histoire de Paul qui voyait, qui entendait seul la voix, et puis qui voyait seul la vision dans l'autre texte. C'est tellement facile d'harmoniser cela. Et puis, vous savez, les hommes de la Bible, ils n'étaient quand même pas plus bêtes que nous. Ils se rendaient bien compte qu'il y avait cette divergence-là. Mais ils ne se sont pas permis d'y toucher, parce qu'ils avaient un tel respect pour l'inspiration de la parole de Dieu, pour un tel respect pour ces choses, qu'ils pensaient même justement au travers de ces détails-là qu'il devait y avoir quelque chose que Dieu voulait enseigner. Alors ils ont gardé ça tel quel. Vous avez ça aussi par exemple avec des choses qui sont tout à fait choquantes. Prends par exemple l'histoire de Rachel, vous savez, qui a volé les théraphines de son père, Laban, quand Jacob est parti du pays de Laban. Et bon, elle a fait deux choses terribles, Rachel. D'abord, elle a volé ce qui appartenait à autrui, ce que la Bible condamne. Et deuxièmement, elle a volé des idoles. Bon. Vous ne croyez pas que ça mériterait une petite condamnation, ça ? Dire quand même, Rachel fit cet acte-là, mais la colère de Dieu, de l'Éternel, s'enflamma contre Rachel parce qu'elle avait volé les théraphines de son père. C'était facile d'ajouter ça. Non ? Pas un mot de condamnation dans le texte de la Genèse. Eh bien, vous pouvez être certain que pour les copistes, un copiste qui lisait ça à l'époque des juges, ou à l'époque de David, vous pouvez être certain qu'il était choqué par ce texte. Qu'il était choqué que la Bible rapporte le fait sans un mot de condamnation pour Rachel. En tout cas pour sa conduite. Et vous pouvez être certain que la tentation d'ajouter ce petit verset que je disais tout à l'heure a été grande. Mais ils ne se sont pas permis de le faire. Parce qu'ils avaient un tel respect pour la parole de Dieu que même dans ce qu'elle avait de choquant pour eux, ils l'ont gardé tel quel. Même chose en ce qui concerne les dîmes pour les Lévites. Vous savez, la théorie de Wellhausen que nous avons déjà étudiée, vous savez, l'histoire des sources, la source deutéronomiste, yaviste, éloïste et tout ça, sacerdotale, prétend que le Lévitique en particulier, c'est-à-dire le code sacerdotal comme on l'appelle, a été rédigé après le retour de l'exil de Babylone pour permettre aux prêtres de toucher des revenus avec les dîmes et tout ça. En fait, le Lévitique comprend des sections très importantes sur les dîmes à remettre aux Lévites. Or, quand vous lisez justement les livres d'Ezra et Néhémie, vous vous rendez compte que le nombre des Lévites qui sont revenus de Babylonie était infime. Et qu'il a fallu faire appel justement aux Lévites qui étaient restés en Babylonie pour qu'un certain nombre, quand même, un tout petit nombre, consente à venir à Jérusalem. Et vous croyez que c'est pour eux qu'on aurait fabriqué cette fable, n'est-ce pas, des dîmes à donner aux Lévites? Mais c'est quelques Lévites qui étaient là, ils devaient vivre comme des rois, avec toutes les dîmes que tout le monde leur amenait. Seulement c'était écrit. C'était écrit avant. Ils l'ont trouvé, c'est comme ça, c'est pas eux qui ont inventé ces choses. Pour ça, aurait été facile aussi d'enlever ce texte-là, ni vu ni connu, c'était plus utile à leur époque. Ça ne justifiait plus parce qu'il n'y avait plus de Lévites. Ils l'ont gardé. Ils l'ont gardé dans la Torah parce que c'était écrit. Ils l'ont trouvé écrit. Ils avaient un tel respect pour ce qui était écrit, ils ne sont pas permis d'y toucher, même si c'était désuet à leurs yeux. Alors, là, justement, tout ceci pour dire que c'était une petite question que j'avais faite au sujet donc de la vision. Ceci pour dire que finalement
Dieu, au travers de ce qui peut parfois amener des hommes à s'achoper sur la doctrine de l'inspiration, nous y voyons au contraire là une confirmation de l'authenticité de la révélation biblique. Ensuite, il y a la prophétie par laquelle Dieu se révèle. Tout simplement, la parole de l'Éternel fut adressée à un tel ou un tel. Alors là, évidemment, je pense que c'est très simple. C'est tout simplement le phénomène prophétique tel que nous pouvons le connaître aujourd'hui. Soudain, n'est-ce pas, cette irruption de la pensée de Dieu dans l'esprit d'un homme, une pensée qui lui est extérieure et qui s'impose à lui, et dans laquelle il reconnaît la voix de Dieu, la pensée de Dieu, qu'il va exprimer par ce mécanisme de l'inspiration dont je parlais il y a un instant, quand lui conviendra. Il y a ensuite une autre manière pour laquelle Dieu se révèle, c'est son nom. Dieu révèle son nom. Et ça aussi, c'est une révélation importante. Et là, il faudrait revoir tout ce que Dieu dit dans le buisson à Moïse, la puissance du nom de Dieu. Et en même temps, faire un parallèle avec le nom Jésus, la puissance du nom Jésus, qui n'est pas du tout une formule magique, comme on l'emploie parfois dans certains milieux évangéliques et charismatiques. Au nom de Jésus, n'est-ce pas, tel démon chassé, etc. Mais le nom, c'est la personne même. Dieu révèle son nom, ça veut dire qu'il vient lui-même. Quand il dit par exemple de son ange, mon nom est en lui, ça veut dire c'est moi-même qui vais marcher au milieu de toi. Le temple, le lieu dans lequel Dieu fait résider son nom, c'est-à-dire sa personne. Sa personne est là. Dieu est présent à Jérusalem, dans le temple, et on vient de toute la terre pour rencontrer Dieu. Venir dans le temple adorer Dieu, c'est voir la face de Dieu. Et enfin, eh bien, et ça, nous verrons ça la prochaine fois, Dieu se révèle dans l'histoire. Et c'est pourquoi la Bible a ce caractère historique très fort, très prononcé. Mais c'est une histoire tout à fait particulière que l'histoire biblique, parce qu'encore une fois, c'est la geste de Dieu. L'histoire, c'est la geste de Dieu. Moi, l'histoire, on pourrait appeler l'histoire sainte, disons, quand vous n'avez pas beaucoup de mots. Parce que toute l'histoire est sainte, toute l'histoire est conduite par Dieu, en fin de compte. Enfin, l'histoire du peuple d'Israël est quand même davantage marquée par la présence de Dieu, par l'action de Dieu, par la geste de Dieu. Et là, eh bien, il y a la révélation dans l'histoire du secret de Dieu. Et le rôle des prophètes est justement de découvrir ce secret de Dieu qui se cache dans l'histoire. Ainsi, l'idée de révélation est vraiment écrite dans la Bible. Et c'est pourquoi la connaissance biblique n'est pas une gnose, c'est-à-dire une connaissance de type philosophique réservée à une élite. C'est quelque chose qui nous est donné dans une révélation de Dieu qui est accessible à tout homme, qui dispose son cœur pour recevoir cette révélation-là. Et cette connaissance nous arrive au travers de ce livre particulier, parmi tous les livres qu'est la Bible, parce qu'il est le seul qui ait été l'objet d'une inspiration du type que nous avons décrit. Et lorsque nous étudions, et ce serait un autre chapitre trop long sur lequel je ne m'étendrai pas, la manière dont la Bible nous est parvenue, eh bien, nous pouvons conclure que nous avons là un texte extrêmement sûr. En fait, c'est le texte le plus sûr critiquement parlant. Je crois qu'on a parlé de ça d'ailleurs il y a quelques temps. Nous avons dit qu'au niveau du Nouveau Testament, nous avons une certitude d'avoir un texte qui est proche du texte original à 99%. Au moins, et encore, on est en dessous de la vérité. Pour l'Ancien Testament, c'est un petit peu moins. Mais enfin, disons que c'est quand même le texte le plus sûr qui soit. On n'a aucun écrit de l'Antiquité qui soit aussi certain. Et la découverte de l'Esprit de la même mort ces derniers temps nous a montré combien nous avions affaire à un texte extrêmement bien établi et extrêmement fidèle. Alors, pour terminer, la conclusion serait celle-ci, en fin de compte, que nous pouvons avoir la certitude, quand nous voyons les choses d'une manière objective, que la Bible est bien le livre dans lequel Dieu a parlé. Et en ce sens, nous pouvons dire la Bible est la parole de Dieu. Maintenant, qu'est-ce que nous disons quand nous disons la Bible est la parole de Dieu?
Eh bien, ça, c'est autre chose. C'est un autre problème. C'est un problème qui demande à être explicité de manière un petit peu plus rapide que ce que nous faisons, que nous disons la vie de la parole de Dieu. Parce que ça ne veut pas dire qu'obligatoirement toute parole dans la Bible soit l'expression de la pensée parfaite de Dieu, de la volonté parfaite de Dieu. Juste un petit exemple pour illustrer ce que je dis. Dans la Bible, il y a des paroles de Satan qui nous sont apportées. Automatiquement, ce ne sont pas les paroles de Dieu. Il y a des hommes qui parlent de leur propre chef, de leur propre fond. Mais Dieu a voulu et a permis que ces paroles, y compris celles de Satan, donc des paroles qui sont contraires à sa pensée, à lui, à Dieu, nous soient reportées pour que nous comprenions comment Dieu réagit par rapport à ces choses. Et c'est pourquoi, quand nous lisons la Bible, la parole de Dieu, nous devons prendre la Bible dans un ensemble. Tout entière, la Bible et la parole de Dieu. Globalement, prise globalement. Mais toute parole qui est dans la Bible n'est pas obligatoirement une parole de Dieu. Mais toute parole est inspirée, même celles qui ne sont pas les paroles de Dieu directement. Ça veut dire que Dieu a voulu qu'elle s'y trouve comme elle est. Les paroles que je l'ai dit, je vous l'ai dit comme le Père me les a dites, parce qu'au travers de ces paroles, même des paroles qui sont contraires à la volonté de Dieu, Dieu a quelque chose à nous enseigner sur sa pédagogie et sur sa pensée profonde. Et si vous voulez, pour répondre à cette question, comment la Bible est la parole de Dieu pour nous? Voilà, c'est fini.

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1: Bonjour à tous, je suis Raphaël Mambou, que Jésus vous bénisse, qui que vous soyez, où que vous soyez. Le nom de cette émission est Venez à Jésus. C'est une grâce, c'est un honneur, c'est un privilège de pouvoir vous retrouver encore aujourd'hui autour de la parole de Dieu pour partager quelques versets bibliques sur le thème « La parabole du Samaritain ». Et nous avons toujours Jonathan Junior Mambou. Bonjour frère.
2: Bonjour et bonjour à vous qui nous suivez présentement.
1: Merci pour ce temps de disponibilité, ce temps de sacrifice. Merci pour cette richesse par rapport à cette parabole. Que le Seigneur te bénisse, te rende au centuple.
2: Amen.
1: Avant d'aller plus loin, je voudrais vous inviter à baisser la tête dans la prière pour dédier le reste des 30 minutes entre les mains du Seigneur. Prions. Père éternel, au nom de ton Fils Jésus-Christ, nous voici devant toi pour entendre ta parole, pour entendre ton message, pour entendre ton amour. Seigneur, qu'est-ce que cette parabole est riche en enseignements. Permets, Seigneur, que ces enseignements profitent à Jonathan, à moi-même et à tous ces millions d'hommes et de femmes qui nous écoutent au travers de ces radios FM, ces radios sur Internet, ces supports informatiques. Bénis ce message, Seigneur, bénis ton messager. Fais-nous encore du bien. Au nom de ton Fils Jésus-Christ, nous avons ainsi prié. Amen. La parabole du Samaritain. Dans Luc 10, verset 30, Jésus dit « Un homme descendait de Jérusalem à Jéricho. Il tomba au milieu des brigands qui le dépouillèrent, le chargèrent de coups et s'en allèrent le laissant à demi-mort. Un sacrificateur qui par hasard descendait par le même chemin, ayant vu cet homme, passa outre. Un lévite qui arriva aussi dans ce lieu, l'ayant vu, passa outre. Mais un Samaritain qui voyageait, étant venu là, fut ému de compassion lorsqu'il le vit. Il s'approcha et banda ses plaies en y versant de l'huile et du vin. Puis il le mit sur sa propre monture, le conduisit à une hôtellerie et prit soin de lui. Le lendemain, il tira 2 deniers, les donna à l'hôte et dit « Aie soin de lui, et ce que tu dépenseras de plus, je te le rendrai à mon retour. » Jonathan, qu'est-ce que le Seigneur t'a mis à cœur pour nous aujourd'hui par rapport à cette parabole?
2: La parabole du Samaritain, toujours beaucoup de leçons. Juste une petite récapitulation. Cet homme était à Jérusalem. Jérusalem est l'image de la maison de paix, de la présence du Seigneur. Et il a descendu pour des raisons qui étaient à lui, de descendre vers Jéricho. Jéricho qui est l'image du monde, l'image du péché. En fait, ça donne l'image de la personne qui était attachée à Christ et qui rétrograde. Et les inconvénients, les conséquences sont vite arrivées. C'est quand, au cours de chemin, il a rencontré des brigands. C'est ce qui arrive à tous ceux qui choisissent de laisser la présence des dieux pour descendre vers Jéricho. Et là, il se retrouve à demi-mort, et un sacrificateur passe par là. Il ne fait rien pour le sauver. Le lévite également passe par là. Il ne fait rien également pour le sauver. C'est ce qu'on a abordé dans une des émissions pour dire que l'attitude de ces deux personnes nous enseigne 2 choses. C'est vrai, un autre enseignant pourrait donner d'autres explications par rapport aux inspirations que Dieu lui mettrait à cœur. Mais pour nous, voilà. Nous avons abordé ces 2 points. D'abord, nous avons vu l'acte de compassion qu'a manifesté le bon Samaritain à l'égard de cet homme. Un acte qui doit nous enseigner de manifester la même compassion, c'est-à-dire le même amour pour sauver les âmes perdues. Et aussi, nous avons tiré la 2e leçon pour dire qu'en fait, puisque nous parlons du bon Samaritain, ce Samaritain qui n'est rien d'autre que l'image de Jésus-Christ de Nazareth, car c'est lui le bon Samaritain, en fait, il ne pouvait que le faire, parce qu'il est le seul qui pouvait sauver le pécheur. Aucun homme sur terre ne pouvait le faire. Et aucun homme avant Jésus n'a sauvé le pécheur. À l'image des grands hommes comme Abraham, comme Noé, comme Isaac, Jacob. Toutes ces personnes n'ont pas sauvé l'homme. Ils ont enseigné le Samaritain qui est Jésus-Christ. Et Jésus, je voudrais parler du Samaritain ici. Il arrive comme la troisième personne, il est ému de compassion. Et là, ça présente même l'image de Jésus qui a tant aimé le monde. Dieu a tant aimé le monde, il a donné son fils. Et son fils venant sur terre, il a été ému de voir les hommes, ceux qui n'ont pas de brebis.
1: Des brebis qui n'ont pas de berger.
2: J'ai tourné les choses. C'est-à-dire que le Seigneur voulait être le berger de nos vies. Et aujourd'hui, il est le berger de ceux qui acceptent de le suivre. Donc, ceux qui nous suivent, s'ils veulent également être conduits par le Seigneur, il suffirait simplement de faire des prières d'acceptation, de foi en l'égard de Jésus, et il s'approchera de nos vies. Car il a dit, il est écrit dans la Bible, approchez-vous de Dieu et il s'approchera de vous. Le Samaritain qui passait par là a vu cet homme, il était ému de compassion. Il s'approche de lui, il bande ses plaies en y versant l'huile et du vin. Puis, il le met sur sa monture. C'est ce que Jésus fait aussi. Quand il vient auprès d'un pécheur, il bande ses plaies. Les plaies, nous avions dit que c'est l'image du péché. C'est-à-dire toute personne qui vit dans le mal, dans le péché, il peut être honoré par les hommes. Ça, c'est une bonne chose pour les hommes de la terre. Mais ces honneurs n'auront aucun effet vis-à-vis du ciel. Car pour que nous ayons de la valeur aux yeux de Dieu, nous devons seulement nous conformer à sa parole. Si on ne se conforme pas à sa parole, on peut être honoré sur la terre, cela n'aura aucun effet vis-à-vis de notre Dieu. C'est un élément important. En fait, nous serons à ses yeux comme des malades. Et Jésus-Christ est venu sauver les malades. Voilà pourquoi il pouvait dire dans ce texte que nous avons lu, dans les évangiles, où il est dit, je ne suis pas venu pour sauver les justes, mais les pécheurs. Les pécheurs, ce sont ceux-là, les malades. Un malade peut avoir des ulcères, un malade peut avoir des démangeaisons et beaucoup de choses, mais un malade a besoin de médecin. Et le médecin par excellence, c'est Jésus de Nazareth.
1: Tout à fait.
2: Voilà pourquoi il est écrit dans les Écritures, par ses meurtrissures, nous avons été guéris. Guéri de quoi? Guéri de nos péchés, guéri de nos désobéissances, délivré de nos maux pour ceux qui étaient impudiques, pour ceux qui étaient voleurs, cupides, enchaînés par divers maux, divers péchés. Seul Jésus-Christ a été capable de délivrer les hommes du mal, du péché. Et quand Jésus vient dans la vie d'un pécheur, la première chose qu'il fait, c'est bander les plaies, c'est-à-dire ôter le péché. Aucun homme ne pouvait ôter le péché. Il le fait en y versant l'huile et du vin. En fait, les deux choses sont les deux choses que le Seigneur utilise toujours pour sauver un pécheur. C'est-à-dire, quand on voit le vin, on voit le sang de Christ. Je voulais dire, quand on voit le sang de Jésus, en fait, on voit l'élément que le Seigneur utilise pour sauver le pécheur. Mais avant de m'asseoir là-dessus, je voudrais d'abord attirer votre attention, parce que je devais commencer par ça. C'est que le Samaritain, c'était un voyageur. Il était un voyageur, il passait. En fait, j'ai voulu un peu qu'on s'attarde aussi là-dessus, parce qu'en fait, Jésus-Christ, qu'on identifie au Samaritain, était un étranger en réalité. Il n'était pas de la terre, il était du ciel. Une leçon très importante pour nous aussi, parce que si nous voulons sauver des pécheurs, nous devons nous considérer comme Christ, des étrangers. Parce que Jésus-Christ s'est considéré comme n'étant pas de ce monde, mais comme étant étranger, comme étant du ciel. Je vois sa prière dans Jean chapitre 17 au verset 11, Jésus en train de prier. Et il dit ceci, je lis le verset 11. « Je ne suis plus dans le monde. Ils sont dans le monde et je vais à toi. » Je prends le verset 16, qui est encore un peu plus clair. « Ils ne sont pas du monde comme moi. Je ne suis pas du monde. » Jésus ne se considérait pas comme un citoyen de ce monde. il savait d'où il venait et il connaissait que le ciel avait beaucoup plus de primauté, de valeur,
1: d'importance
2: que ce monde perdu. Il savait que ce monde avait besoin de salut et il présentait un monde qui est déjà puissant et qui apporte le salut dans ce monde. En fait, Jésus-Christ, le roi, notre Seigneur, est venu sur la terre pour nous dire qu'en fait, son royaume est le seul royaume qui peut sauver ce monde.
1: Tout à fait.
2: Et il n'était pas de ce monde. Si aujourd'hui, sur la terre, il y a des hommes qui se glorifient parce qu'ils sont grands aux yeux des autres dans ce monde, en tout cas, le Seigneur ne nous conseillerait pas de nous glorifier parce qu'on est grand par rapport aux autres, parce qu'on a ceci ou cela. Non. Au contraire, nous devons nous glorifier de le connaître. Nous glorifier d'avoir la grâce d'avoir en nous Jésus-Christ. Il y a même un verset dans Jérémie, si je ne me trompe pas.
1: J'allais en arriver.
2: Oui.
1: Jérémie le dit, que celui qui se glorifie de connaître l'Éternel.
2: Oui, qui ne se glorifie pas de sa sagesse, ni de sa force. C'est dans Jérémie chapitre 9, au verset 23. Ainsi parle l'Éternel. Que le sage ne se glorifie pas de sa sagesse, que le fort ne se glorifie pas de sa force, que le riche ne se glorifie pas de sa richesse, mais que celui qui veut se glorifie d'avoir l'intelligence et de me connaître, de savoir que je suis l'Éternel qui exerce la bonté, le droit et la justice sur la terre. Car c'est à cela que je prends plaisir, dit l'Éternel. En fait, quand il est dit dans le verset 24, mais que celui qui veut se glorifie d'avoir l'intelligence. Cette intelligence ici, c'est seulement la parole de Dieu. Hein? Conformément à beaucoup de textes comme Deutéronome chapitre 4, verset 6. Le verset dit ceci. Voici, je vous ai enseigné des lois et des ordonnances, comme l'Éternel, mon Dieu, me l'a commandé, afin que vous les mettiez en pratique dans le pays dont vous allez prendre possession. Vous les observerez et vous les mettrez en pratique, car ce sera là votre sagesse et votre intelligence aux yeux du peuple. C'est-à-dire, notre sagesse et notre intelligence aux yeux du peuple, c'est de mettre en pratique la loi des dieux. En fait, la loi des dieux, c'est ça l'intelligence des chrétiens. La sagesse des dieux, c'est ça l'intelligence des chrétiens. Car ce sera là votre sagesse et votre intelligence aux yeux des peuples qui entendront parler de toutes ces lois et qui diront « Cette grande nation est un peuple absolument sage et intelligent. » C'est-à-dire pour que nous passions pour sages aux yeux de Dieu, et d'intelligence aux yeux de Dieu, il suffit simplement de croire à la parole. Alors Dieu dit, en tout cas, tu es sage, tu es intelligent. Mais si tu ne crois pas en la parole, si quelqu'un ne croit pas en la parole, il peut se glorifier devant les hommes. Mais pour Dieu, c'est un insensé. Ça, c'est très important. Et Jésus-Christ nous a laissé le même exemple. Il ne s'est pas glorifié d'être passé sur la terre. Comme on voit même dans nos télés des personnes qui se glorifient parce qu'ils sont à Paris, parce qu'ils se sont retrouvés aux États-Unis. Et là, ils appellent des pays africains, ils transmettent des images montrant, tu vois, moi je suis à Paris, hein, toi tu es encore en Afrique, hein, nous on est ici, on est... Donc, ils se glorifient d'être dans un milieu, peut-être parce qu'aujourd'hui, on fait des études... On dit, par exemple, que telle ville est la ville la plus propre du monde.
1: La plus belle.
2: Voilà. Moi, je suis dans la ville la plus propre du monde. Vous êtes encore dans l'enfer. OK, c'est bon de se glorifier ici sur terre. Mais écoutez, pour Dieu ne voit pas les choses comme ça. Dieu ne voit pas de choses comme ça. Jésus-Christ n'aurait jamais fait une chose pareille. La preuve, quand Satan lui a présenté le monde, lui demandant de ce
1: peur et la royauté de ce monde.
2: Il ne l'a pas fait. Parce que la Bible dit, l'Éternel ne considère pas ce que l'homme considère. L'homme regarde à ce qui frappe les yeux et Dieu lui regarde les cœurs. Jésus se considérait comme un étranger. Voilà pourquoi il nous a sauvés. Il nous a sauvés. Il n'était pas de ce monde. Jean chapitre 3, verset 13. Voilà pourquoi ce Samaritain devait sauver. Il était un étranger. Nous aussi considérons-nous comme des étrangers pour sauver les autres. Jean chapitre 3, verset 13. Personne n'est monté au ciel, si ce n'est celui qui est descendu du ciel, le Fils de l'homme qui est dans le ciel. Voilà, Jésus-Christ n'était pas de ce monde. Il était du ciel. Il est descendu du ciel. Et regardez ce qui est controversant dans ce verset. On dit ceci. Le Fils de l'homme qui est dans le ciel. Quand Jésus disait ces choses, en fait, il parlait du Fils de l'homme qui était lui-même. Mais en parlant, il n'était pas au ciel, il était sur la terre. Il dit le Fils de l'homme qui est pour l'instant dans le ciel. En fait, un peu pour dire, Jésus voulait tout simplement dire que je suis la parole. La parole qui parle. En fait, Dieu parlait. Hein? Dieu était au ciel, mais il parlait. Sa parole était sur la terre. En fait, la parole, c'est Dieu lui-même. Parce que la Bible dit, au commencement était la parole était avec Dieu, la parole était Dieu. Ce verset me fait penser à la scène de Exode 19, où Dieu disait aux enfants d'Israël de se préparer, et que le troisième jour, il allait descendre. Et pour ceux qui ont lu ce texte, Dieu était descendu, mais après Dieu va dire à Moïse et aux enfants d'Israël, vous avez vu que je vous ai parlé en étant aux cieux. Mais Dieu était descendu. Alors on pouvait se poser la question, mais finalement, il était descendu quand il parlait. En fait, c'est ça l'omniprésence de notre Dieu. La marche, la vie de Jésus sur la terre, c'était en fait la parole de Dieu qui était en train de parler. Mais Dieu était sur son trône. Que personne ne nous trompe pour dire, non, mais si Dieu, c'est Jésus-Christ est Dieu. Mais c'est que pendant les 33 ans sur terre, le trône du ciel était vide. Non!
1: Moi, j'ai même entendu une théorie que non, il avait parlé en avance. Tu vois l'histoire de Matthieu 18, quand une voix va se faire entendre, celui-ci est mon fils bien-aimé en qui j'ai mis toute mon affection. Il y a une théorie qui dit que Jésus avait parlé en avance et il savait que ce jour-là, à cette époque-là, à cette heure précise, quand lui serait sur la terre, tu vois, c'est un peu comme quelqu'un qui, la voix est venue peu en retard par rapport à certains événements et ça coïncidait au moment de son baptême ou au moment de la conversation où il est avec ses deux disciples en train de voir Moïse et Élie. Non, le ciel n'était pas vide.
2: Là, c'est lire la Bible comme un journal. Se comprendre la Bible comme une fable. La Bible, ce n'est pas un journal. Et d'ailleurs, ce n'est pas la première fois que Dieu vienne sur terre, au temps d'Abraham.
1: Il y a eu des théophalies, comme on dit, des apparitions de Dieu.
2: Et même là, parmi les trois qui étaient là, l'Éternel était là. Il a mangé.
1: Les trois qui sont venus visiter Abraham.
2: Ils ont mangé. Et avant de manger, il fallait qu'Abraham prépare. La cuisson ne fait pas une seconde, ça prend du temps. Est-ce qu'on va dire que pendant ce temps-là, le temps que ça a pris, qu'a pris la cuisson.
1: Donnons-lui 45 minutes.
2: Donc, le trône était vide.
1: Le ciel était vide.
2: Donc,
1: ça
2: les athées
1: sur la terre.
2: Non! Donc, ça, c'est une mauvaise façon de voir les choses. Bon, c'était une parenthèse. Mais on a évoqué tout ça pour montrer justement que le Seigneur Jésus n'était pas de ce monde. Il s'est considéré comme étranger sur la terre. Hein? Hébreux chapitre 7, verset 26 à 27. Nous présente qu'il fallait un homme comme ça. Un homme qui était étranger pour sauver les hommes. Pour sauver cet homme qui était à demi-mort. Il fallait un homme pareil, qui avait ce profil. Le verset 26, Hébreux 7, 26. Il nous convenait en effet d'avoir un souverain sacrificateur comme lui, comme Jésus. Saint, innocent, sans tache, séparé des pécheurs et plus élevé que les cieux. Qui n'a pas besoin, comme les souverains sacrificateurs, d'offrir chaque jour des sacrifices d'abord pour ses propres péchés, ensuite pour ceux du peuple. Car ceci, il l'a fait une fois pour toutes en s'offrant lui-même. Donc Jésus était l'homme qu'il fallait pour sauver l'homme que nous étions. Parce qu'en fait, tous, nous étions à demi-morts. Tous, nous étions morts à cause du péché. Donc il fallait Jésus pour nous ôter le péché, pour faire en sorte que nous soyons agréables à lui. Ça, c'est très important. Et c'est pour cela, quand je vois le parcours du Seigneur sur la terre, son parcours a été parsemé du message du royaume. Quand il est venu au monde, les anges du ciel ont chanté, ils ont apparu aux anges, et je veux dire aux bergers, leur annonçant leur joie de la naissance du roi. En fait, la présence des anges montrait déjà que Jésus n'est pas de ce monde, il est du ciel. C'est dans Luc chapitre 2, verset 8-14. Mais lorsqu'on lit Matthieu 4-17, au commencement de son ministère, la première chose que Jésus commence à montrer, c'est toujours le royaume des cieux. Il dit clairement là-bas, on dit, dès ce moment, Jésus commença à prêcher et à dire, « Répentez-vous, car le royaume des cieux est proche. » Ça, c'est pas Jean-Baptiste, c'est Jésus. C'est-à-dire, il commence son message à parler pas d'abord, « Venez à moi, vous aurez de l'argent. Venez à moi, vous aurez des richesses. »«
1: Venez à moi, vous aurez le mariage. »
2: Non.
1: « Les enfants. »
2: Il commence d'abord par « Le royaume des cieux est proche. » Et il le dit à tout le monde, même les malades qui étaient là. Il leur dit « Venez, le royaume des cieux est proche. » C'est-à-dire, il parlait d'un royaume qui était plus excellent, plus grand. Voilà ce qui était important pour lui, parce qu'il n'était pas de ce monde. Il était étranger. Il veut que celui qui veut sauver aussi le demi-mort, parce que dans ce monde, il y a plein de demi-morts.
1: Tout à fait.
2: Il faut que les chrétiens qui marchent comme Christ, parce qu'un chrétien, c'est celui qui marche comme Christ, s'identifient à lui, hein, en se considérant comme étranger et voyageur sur la terre. Jésus a dû s'aimer cela dans les cœurs de ses disciples. Dans Jean chapitre 14, verset 1. Que votre cœur ne soit pas plusieurs demeures dans la maison de mon Père. Si cela n'était pas, je vous l'aurais dit. Je vais vous préparer une place. Et lorsque je m'en serai allé et que je vous aurai préparé une place, je reviendrai et je vous prendrai avec moi afin que là où je suis, vous y soyez aussi. Ça, ce sont des paroles qu'il a sémées.
1: Tout à fait.
2: Qui a fait que les apôtres, quand ils marchaient, ils avaient cela à leur esprit. Non, nous ne sommes pas des citoyens de la terre. Nous avons une cité céleste. Les lecteurs peuvent lire les épîtres de Paul. Dans beaucoup de textes, il évoquait toujours le royaume des dieux. Il évoquait toujours le ciel. Il enseignait aussi ses valeurs, disant aux gens, nous sommes étrangers voyageurs sur la terre. Disant aux gens que quand vous êtes à Christ, pensez aux choses d'en haut, où Christ est assis à la droite des dieux. Pourquoi tout ça? Parce que Jésus avait sémé en eux cette pensée. Jésus n'était pas de ce monde. Voilà pourquoi il était vraiment l'homme qu'il fallait pour sauver les hommes de ce monde. Et il l'a fait pour nous amener dans le ciel. Et la mort, même la condamnation, les souffrances, ne l'ont pas amené à changer d'avis. Regardez même quand il s'est présenté devant Pilate. Il était déjà battu de verge, mais même devant Pilate, il avait toujours à l'esprit qu'il n'était pas de ce monde. Mais cette souffrance était un chemin par lequel il devait passer. On est dans Jean chapitre 19, par exemple. Et je peux vous prendre le Jean chapitre 18. Jésus répondit, on est au verset 33. Pilate rentra dans le prétoire, appela Jésus et lui dit, « Es-tu roi des Juifs ?» Jésus répondit, « Est-ce de toi-même que tu dis cela ?» Ou d'autres te l'ont-ils dit de moi? Pilate répondit, moi je suis juif, ta nation et les principaux sacrificateurs t'ont livré à moi. Qu'as-tu fait? Mon royaume n'est pas de ce monde. Tu vois, donc, un homme qui pouvait même dire, Pilate vraiment, tu vois, comprends-moi. Mais comme il n'était pas de ce monde, il dit, mon royaume n'est pas de ce monde. Si mon royaume était de ce monde, mes serviteurs auraient combattu pour moi. Afin que je ne fusse pas livré aux mains des Juifs. Mais maintenant, mon royaume n'est pas d'ici-bas. Pilate lui dit, tu es donc roi? Jésus répondit, tu le dis, je suis roi. Je suis né et je suis venu dans le monde pour rendre témoignage à la vérité. Quiconque est de la vérité écoute ma voix. Pilate lui dit, qu'est-ce que la vérité? J'aime cette question. Jésus n'a pas répondu. Écoute. Pourquoi? Parce que la vérité, c'était lui-même.
1: Tout à fait.
2: Quelle réponse il pouvait encore lui donner? Il l'a laissé. Et c'est la même réponse que Jésus laisse à beaucoup de gens qui sont incrédules aujourd'hui. La vérité, c'est quoi? La vérité, c'est Jésus. Il veut nous sauver parce qu'il est l'étranger qui est venu pour sauver. Il est le Samaritain. Les Samaritains étaient considérés comme des étrangers pour les Israélites. Il fallait un étranger pour nous sauver. Et cet étranger-là, c'était seulement Jésus-Christ. Pourvu que les hommes de la terre les comprennent et qu'ils acceptent, c'était seulement Jésus-Christ. Pourvu que les hommes de la terre les comprennent et qu'ils acceptent de donner leur vie totale.

0: Il fallait un homme qui n'a rien à voir avec le péché. C'est ça même le sens de la rédemption. Dans les textes grecs, quand on parle de rédemption, c'est acheter quelqu'un qui était exposé à une vente. Mais ne peut acheter quelqu'un que quelqu'un qui n'est pas prisonnier. Ne peut rendre libre que quelqu'un qui est libre lui-même. Comment est-ce qu'un prisonnier peut rendre quelqu'un d'autre libre? Non. Mon frère, ma sœur, Jésus-Christ, comme l'a dit le frère Jonathan, est la personne habilitée pour sauver. Il est étranger. C'est l'étranger de ce monde par excellence. C'est le samaritain par excellence. Aujourd'hui, il voyage encore.
1: Amen.
0: Et il vient frapper à votre porte et il dit, est-ce que vous êtes disposé à me recevoir comme Seigneur et Sauveur? Quand il vous voit, il est ému de compassion, il voit un demi-mort. Il veut donner la vie à cette personne. Il veut prendre soin de cette personne. Mais il faut que cette personne, c'est votre prière, baissez la tête et répétez ces simples mots après moi. Père éternel, au nom de ton Fils Jésus-Christ, j'ai entendu ta voix, j'ai entendu ton message, j'ai entendu ton appel. Je suis à demi-mort et je demande à Jésus-Christ d'entrer dans ma vie comme Seigneur et Sauveur personnel. Merci de pardonner mes fautes, mes transgressions, ma rébellion. Merci de pardonner mes péchés et de me purifier avec le sang de Jésus-Christ. Au nom de ton Fils Jésus-Christ, j'ai ainsi prié. Amen. Si vous avez fait cette prière, croyez que par la foi, Dieu vous a entendu. Je suis Raphaël Mambou, le nom de cette émission est Venez à Jésus. Nous nous retrouvons la fois prochaine, toujours sur le même thème, la parabole du Samaritain avec Jonathan Junior Mambou. Que Jésus continue de vous bénir, que Jésus continue de vous garder. À la fois prochaine.
1: À la fois prochaine et que Dieu vous aide à vous considérer comme étranger pour sauver les autres.
0: Amen.
1: Amen.
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1: Du Saint-Esprit, la question des anciens. La dernière fois, on avait simplement introduit les ministères presbytéraux, c'est-à-dire les ministères qui sont essentiellement décrits dans les épîtres pastorales, et nous allons ce soir entrer dans plus de détails. Les anciens. Donc, il en est question dans de nombreux textes, en fin de compte. Dans le livre des Actes, par exemple, chapitre 11, verset 30, chapitre 14, verset 23, chapitre 20, verset 17. Nous apprenons ainsi, par le premier de ces textes, que, à côté des apôtres, il y avait dans l'église de Jérusalem des anciens. Ce sont ces mêmes anciens qui vont participer à la conférence de Jérusalem qui va se rassembler pour décider de ce qu'il faut faire des païens qui se convertissent à Jésus-Christ sans au préalable avoir été circoncis. Nous lisons également que dans certaines églises que Paul fonde, il y établit des anciens et c'est aussi à ces anciens qu'il fait ses adieux dans le fameux discours de Milet qui nous est aussi rappelé dans le livre des Actes. Dans les pastorales, c'est-à-dire les épîtres de Timothée et de Tite, les anciens sont les premiers cités dans la liste des ministères presbytéraux. Il semble que dans ces épîtres pastorales, le terme d'ancien, presbyteroi en grec, soit synonyme, pratiquement synonyme du terme épiscopoi, c'est-à-dire les évêques. D'autres pensent qu'il peut y avoir une nuance entre ces deux termes. En tout cas, les fonctions qui sont dévolues aux uns comme aux autres semblent être très proches les unes des autres. Peut-être, effectivement, y avait-il une certaine spécificité des évêques, des épiscopoi par rapport aux presbytéroi, par rapport aux anciens, mais dans l'ensemble, il y avait plus de points communs que de divergences. C'est pourquoi nous emploierons ces deux termes pratiquement l'un pour l'autre. Des anciens, c'est aussi sous ce terme-là que l'apôtre Pierre se désigne lorsqu'il ouvre ses lettres. Il dit « Moi », quand il a écrit aux anciens dans sa première épître, « Moi, Pierre, ancien comme vous ». Bon, les anciens, c'est en fait une institution qui n'est pas spécifique à l'Église, mais c'est quelque chose que l'on trouve déjà dans le judaïsme et que le christianisme naissant a hérité du judaïsme. Les anciens, on les trouve, sans vouloir faire de jeu de mots, à une époque très ancienne dans l'histoire d'Israël, c'est-à-dire à l'époque du désert. Ils étaient l'élément clé de la structure patriarcale qui était celle du peuple d'Israël. En fait, Israël, peuple nomade, partageait cette institution avec tous les autres peuples nomades de son temps. Alors on peut citer parmi eux les Édomites, les Amalécites, les Ismaélites, etc. Jusqu'à aujourd'hui, les Bédouins modernes aussi d'ailleurs, n'est-ce pas ? Les anciens étaient, comme leur nom l'indique, des gens d'âge qui étaient à la tête des familles, des clans, et qui constituaient le conseil directeur de la tribu. Au-delà de la tribu, la Ligue des tribus, qui était l'ancien Israël, étaient représentés par les anciens. Donc, les anciens étaient une institution qui, pourrait-on dire au départ, n'avait pas un caractère spécifiquement spirituel dans l'ancien Israël, car nous allons voir, à côté de la structure patriarcale, encore une fois, qui est une structure laïque, puisque Israël partage cette structure avec les autres peuples voisins, Nous allons voir s'établir une seconde structure qui, elle, sera plus proprement spirituelle, qui sera celle des prêtres, des lévites et éventuellement des prophètes. Puis, il y aura aussi les juges et ce qu'on appelle les shotrim, les policiers, enfin c'est un mot moderne, ça du moins, je ne sais pas comment on peut traduire ça en hébreu ancien, les surveillants, etc. Quand Israël reviendra d'exil et que donc la structure patriarcale aura disparu après l'exil de Babylone, les anciens vont devenir les responsables de la synagogue. La synagogue va être administrée par des anciens. Qui sont des anciens? Plus, cette fois-ci, obligatoirement des gens qui sont descendants, ou plutôt les représentants des familles de la tribu, mais c'est quand même les représentants, si vous voulez, des familles qui composent la synagogue. Car la synagogue, qu'est-ce que c'est? C'est une association de familles juives qui sont dans un certain lieu et qui donc se rassemblent pour adorer Dieu, pour prier et pour étudier sa parole. Donc il y a un certain nombre d'anciens dans chaque synagogue jusqu'à nos jours. Ce sont effectivement quand même en général des gens d'un certain âge, j'imagine mal des anciens de 20 ans, et qui, de fait de leur âge, des responsabilités qu'ils ont assumées dans la vie civile, sont des gens d'expérience, des gens de sagesse, qui sont capables de prendre des décisions et des responsabilités. Quand nous arrivons dans l'Église, les choses sont un petit peu différentes. Parce que dans l'Église, qui n'est plus du tout une institution qui a une dimension, pourrait-on dire, temporelle, mais qui est uniquement spirituelle, les anciens sont des gens aussi qui ont une vocation et un ministère qui est uniquement spirituel. En fait, ce qu'ils ont de commun avec les anciens de la synagogue, c'est que ce sont effectivement aussi des gens d'un certain âge. Des gens qui sont des hommes d'expérience, de sagesse, c'était un des critères d'ailleurs, pour qu'ils soient choisis. Et puis ensuite, l'Église, par la bouche des apôtres, a ajouté un certain nombre d'autres critères qui sont d'ordre spirituel. Les anciens dont il est question dans le livre des Actes sont des hommes remplis du Saint-Esprit et de foi. Ça, c'est très important. Et là, nous voyons qu'il y a une dimension de mise à part par le Saint-Esprit qu'on ne trouve ni dans l'ancien Israël, ni dans l'institution de la synagogue. Mais le fait que ce soit là le critère essentiel, savoir qu'ils soient des hommes spirituels, montre bien ce qu'est la note dominante du ministère chrétien. Des hommes remplis du Saint-Esprit et de foi. Dans les épîtres pastorales, l'apôtre Paul ajoute un certain nombre d'autres critères qui sont essentiellement des critères moraux. Il faut que ce soit des hommes de bien, maris d'une seule femme, comme nous disions tout à l'heure, à table avec quelques-uns. C'est donc qu'il y avait des gens dans l'Église primitive qui n'étaient pas maris d'une seule femme, comme ça se passe dans certains pays d'Afrique, où on est dans une société qui est polygame, on est obligé de faire avec. Il est difficile de demander à quelqu'un qui est marié avec plusieurs femmes de lui demander de répudier ses femmes du jour au lendemain comme ça, et de condamner donc ses femmes à une situation économique précaire. Et pendant une génération, on est parfois obligé de tolérer des choses qui ne sont pas absolument biblique, mais automatiquement, cette situation amène un certain nombre de restrictions. Celui qui se trouve dans une situation de ce type ne peut pas prétendre à un office de diacre ou, a fortiori, à un office d'ancien ou d'évêque. Donc non plus, bien entendu, les autres ministères dont nous avons déjà parlé. Il faut ensuite qu'il sache tenir sa maison et ses enfants dans la soumission. Ce qui est un minimum, nous dit l'apôtre Paul, car s'il ne sait pas prendre soin de sa maison, comment prendra-t-il soin de l'Église de Dieu ? Ça tombe sous le sens. Il faut que ce soit un homme pacifique, doux, qu'il ne soit pas emporté, colérique, car une de ses fonctions sera justement d'arbitrer d'éventuels conflits entre les membres de l'Église. S'il est lui-même quelqu'un qui participe au conflit, il vaudrait mieux qu'on en mette un autre. Ça aussi, ça tombe sous le sens. Il faut que ce soit quelqu'un qui ne soit pas attaché à un gain honteux, qui soit désintéressé, qui soit pur de toute ambition charnelle et personnelle. Ça veut dire qu'il accomplit sa tâche, non pas pour un honneur, ni non plus pour un gain, puisque c'est le même mot en grec, mais que ce soit quelqu'un qui le fasse d'une manière totalement désintéressée, uniquement pour le règne de Dieu, dans une totale et entière consécration. Ces anciens peuvent être aptes à l'enseignement, ils doivent l'être, mais dans une de ses épîtres, Paul fait une petite restriction, laissant entendre que tous les anciens n'enseignent pas, ne prêchent pas. Que les anciens, déclare-t-il, soient jugés dignes d'un double honneur, on peut aussi traduire un double salaire, surtout ceux qui travaillent à la prédication et à l'enseignement. Le surtout laisse donc entendre qu'il y en a qui ne travaillent pas à la prédication ni à l'enseignement. Mais il semblerait logique que parmi les anciens, il y en ait qui soient donc apte à enseigner, nous laisse entendre l'apôtre Paul. En tout cas, il faut qu'ils aient le sens des responsabilités et aussi une capacité donc de présider, de gouverner. Littéralement, si nous prenons le deuxième terme que nous avons évoqué, le mot « épiscopoi », qu'on traduit par « évêque », qui bien entendu est tout à fait différent de ce que les catholiques appellent « évêque », et c'est pourquoi nous allons employer un autre mot que le mot « évêque » pour éviter toute confusion. Nous franciserons le mot grec, nous appellerons les épiscopes. « Épiscopoi », littéralement en grec, signifie « les surveillants », ceux qui veillent. Donc, on rejoint un petit peu là ce que nous avons dit des pasteurs. Pasteur, c'est aussi quelqu'un qui veille. Et dans le discours qu'il leur adresse à Milet, discours d'adieu, Paul leur dit « Prenez soin du troupeau sur lequel le Saint-Esprit vous a établi pasteur et épiscope, pasteur et surveillant. Car je sais qu'après mon départ, il viendra des loups ravisseurs qui n'épargneront pas le troupeau. Donc à vous, anciens, de veiller pour écarter ces loups. À vous de veiller pour que ne s'introduisent pas des doctrines pernicieuses, car ce sera précisément la caractéristique de ces loups ravisseurs. Ils introduiront des enseignements pernicieux. Et c'est pourquoi l'ancien doit être propre à l'enseignement. Même s'il n'enseigne pas lui-même, il doit avoir une saine doctrine, il doit être d'aplomb sur la doctrine, il doit avoir une connaissance de la doctrine qui lui permette d'écarter les fausses doctrines. Et Paul dit cela à Timothée, il lui dit, car il y a des gens qui s'introduisent dans les maisons, ils captivent les femmes d'un esprit faible et borné, chargés de péché, agités de toutes sortes de passions, etc. Comme Jannès et Jambres s'opposèrent à Moïse, ainsi ces gens s'opposent toujours à la vérité, mais ils ne feront pas de grands progrès. Donc il y a ces contradicteurs auxquels, nous dit l'apôtre Paul, il faut fermer la bouche. Et un des rôles des anciens, c'est de fermer la bouche, le cas échéant, à ceux qui viendraient enseigner des saines doctrines. Deuxièmement, ils doivent écarter ceux qui viennent créer du trouble, des divisions. Après un deuxième et un troisième avertissement, nous dit l'apôtre Paul, ceux qui causent des divisions doivent ainsi être écartés pour que le troupeau ne souffre pas précisément de ces gens-là. La fonction des anciens nous est rappelée dans un certain nombre de textes comme Acte 20, verset 28, le texte que j'évoquais tout de suite, Philippiens 1, verset 1, et puis donc les épîtres à Timothée, 1 Timothée 3, verset 1 à 7, Tite 1, verset 7 à 9. Voir également 1 Timothée 5, verset 17, 1 Pierre 5, verset 2, le texte aussi que j'évoquais tout à l'heure. Moi, voici l'exhortation que j'adresse, moi, aux anciens, alors que je suis ancien comme eux. Bien, donc, ils veillent sur l'enseignement. Ils sont capables de s'opposer aux faux docteurs, 2 Pierre 2, verset 1. Ce sont ceux aussi qui exercent la présidence et puis aussi qui nourrissent le troupeau. Jacques 5, verset 5, Acte 20, verset 28. Donc ici, nous voyons que par bien des aspects, les anciens, le rôle des anciens, recoupe celui des pasteurs. Nous avons vu que la différence essentielle, c'est que le pasteur est en général un ministère qui dépasse le cadre de l'Église locale, tandis que celui des anciens s'exerce dans le cadre de l'Église locale. Il y a des cas où le pasteur est un ancien, le premier des anciens, et son ministère ne dépassera pas le cadre de l'Église locale dans ce domaine. Et il sera donc assisté des autres anciens. Et donc les anciens sont la structure de l'Église locale, la colonne vertébrale de l'Église locale. Et rien n'est plus précieux à une église locale que d'avoir des anciens solides. Ce sont les colonnes de l'église. Seulement, à partir de là, on comprend que devant une responsabilité de ce type-là, on ne peut pas investir n'importe qui d'une telle responsabilité. Comment peut-on devenir ancien? Paul le dit d'une manière très claire à Timothée. 1 Timothée 3, verset 1 à 7, Tite 1, verset 5 à 9. Si quelqu'un désire une charge d'ancien, il désire une œuvre excellente. Bon, déjà, ce texte est intéressant. Il nous montre quoi? Que l'on peut souhaiter devenir ancien. Il y a là une démarche personnelle de l'individu. Il peut y avoir une initiative personnelle. Ce qui est, nous l'avons vu, fondamentalement et foncièrement différent des ministères selon Éphésiens 4, où l'initiative vient de Dieu seul. Maintenant, ceci ne veut pas dire que, comment dirais-je, le Seigneur n'ait rien à voir dans cette affaire-là. Car nous avons vu le caractère éminemment spirituel de ce ministère. Et par conséquent, il faut qu'il y ait, à un niveau ou à un autre, une sanction divine. Nous lisons, par exemple, que dans les églises fondées par Paul, dans le livre des Actes, eh bien, il y a deux manières de laisser des anciens. Ils nommèrent des anciens dans les villes où ils avaient prêché l'évangile. Donc l'équipe apostolique nomme les anciens, discerne les hommes qui répondent aux critères. Et c'est exactement ce que déclare Paul à Tite. Tite, lui déclare-t-il, je t'ai laissé en Crète, toi, membre de l'équipe apostolique, pour que dans chaque ville, dans chaque église, tu établisses des anciens. En quelque sorte, je te délègue, moi, Paul, mon autorité apostolique, pour que tu nommes des anciens. Et le discernement des anciens apparaît donc ici comme étant une des prérogatives de l'apôtre. L'apôtre est celui qui a le discernement spirituel pour nommer les anciens, pour discerner parmi les frères ceux qui vont être aptes à cette tâche, à la fois qui le désirent et à la fois que le Seigneur a préparé pour cela. De la même manière que Jésus avait prié avant de désigner ses 12, de la même manière, il est certain que l'apôtre ne prend pas une décision de cette importance-là sans avoir longuement cherché la face de Dieu. Et précisément parce que Paul n'est pas en Crète pour accomplir ce travail lui-même, parce que sans doute il en est empêché par d'autres obligations et qu'il a été obligé de déléguer cette fonction à Tite, il donne à Tite un certain nombre de critères de discernement. S'il se trouve quelqu'un qui est comme ci, comme ça, tous ces critères que nous avons évoqués tout à l'heure, alors tu pourras l'établir comme ancien. Donc, il y a des critères. Il y a des critères qui sont des critères objectifs. Ce qui fait que ceux qui aspirent à une charge d'ancien peuvent eux-mêmes se soumettre à ces critères-là et se demander « Est-ce que je réponds à ces critères-là ? J'ai envie de devenir ancien, c'est une très bonne chose. La Bible encourage, dit « Tu fais très bien. » Est-ce que je réponds à ces critères ? Et si je n'y réponds pas, bien, qu'est-ce qu'il faut que je fasse pour que j'y réponde ? Parmi ces critères, il y en a deux autres très importants, nous n'avons pas évoqué. Le premier, c'est qu'il ne faut pas qu'il soit un nouveau converti. De peur qu'enflé d'orgueil, il ne tombe sous le jugement du malin, nous dit l'apôtre Paul. Ça aussi, ça tombe sous le sens. Si l'ancien doit effectivement être un homme d'expérience et de sagesse, on a du mal à concevoir qu'il puisse être un jeune converti. Pourtant, vous allez me dire, les anciens que Paul a nommés dans les églises qu'il a fondées, juste après les avoir fondés, n'étaient-ils pas des jeunes convertis ? Certainement. Bon, je crois que Paul ici énonce un idéal. Ça n'est pas une règle absolue. Une jeune église qui est née de zéro aura obligatoirement une structure qui sera composée d'éléments qui seront jeunes, non seulement d'âge éventuellement, mais également d'expérience. Ces hommes vont être appelés à mûrir. Et Paul, justement, prévoyant en quelque sorte un peu cette objection, dit qu'on les éprouve d'abord et qu'ils exercent leur ministère ensuite, s'ils en sont dignes. Et l'on peut penser que ces anciens qui avaient été nommés par Paul dans les églises où ils passaient, semble-t-il, un peu à la hâte, avait été placé là parce que Paul n'avait rien d'autre sous la main, si j'ose dire, parce qu'il avait aussi le discernement du Saint-Esprit, mais aussi avec cette recommandation qu'il se réservait le droit de revoir les choses si ça n'allait pas éventuellement ensuite. Ça, c'est l'autorité apostolique. L'autorité de l'apôtre se situe à ce niveau-là. Et lorsque, par exemple, dans un cas moderne, frère Lukosek a soudain discerné cet extraordinaire réveil en mouvement cigane au début du réveil, il a été amené à faire ce que Paul dit, tu dois établir des anciens. Il est arrivé à un stade dans le réveil où il a dû établir des anciens. Bon, le réveil était encore relativement récent, il était encore relativement jeune. Et ça a été pour lui le grand tournant. Il a fait cela en tremblant. Il a été obligé là d'établir des hommes qui étaient encore des hommes jeunes et des hommes qui étaient jeunes dans l'âge, dans l'expérience et dans la foi. Et il l'a fait évidemment après avoir longuement cherché la face de Dieu. Et Dieu avait donné des directives très claires, des révélations du Saint-Esprit en ce qui concerne un certain nombre d'hommes qui aujourd'hui sont les cadres du mouvement tzigane. Manifestant ainsi que le choix de Dieu était le bon. N'est-ce pas ? Donc, il y a là véritablement cet appel de Dieu. Cet appel de Dieu qui est là. Alors ensuite, il y a la formation. Ces hommes doivent être formés. Qu'ils exercent leur ministère ensuite. Et puis, il y a un autre critère. Qu'ils reçoivent un bon témoignage de ceux du dehors. Ça aussi, c'est une chose importante. Qu'ils aient un bon témoignage de ceux du dehors. Et alors, à ce moment-là, eh bien, les anciens sont, je dirais, en quelque sorte, accueillis par l'Église locale. L'Église locale dit, eh bien, effectivement, ce sont des hommes que Dieu nous donne. Mais si après le temps d'épreuve, l'épreuve est négative, l'Église peut dire, tu sais Paul, sur les anciens que tu nous as donnés, il y en a un pour lequel là, on a vraiment des doutes, hein. Ça ne va pas trop. Éventuellement, la chose peut être alors revue, c'est évident. Et c'est aussi la raison pour laquelle il est écrit dans un autre texte du livre des Actes, « Ils firent nommer des anciens ». Bon, du moins, c'est comme ça qu'on traduit généralement. Et ce texte, qui est le seul texte relatif à, entre guillemets, l'élection d'anciens par l'Église, finalement, c'est celui qui a été privilégié par toutes les églises de type congrégationaliste pour justifier la nomination des anciens dans les églises par des votes. En fait, le terme grec ne signifie absolument pas cela. Le terme grec signifie ce que nous venons d'exposer, ça veut dire qu'il présente à l'Église un certain nombre d'anciens, d'hommes qui leur proposent comme des anciens, et l'Église se prononce, disant, celui-là, vous ne le connaissez pas aussi bien que nous, hein, mais... Vous savez, celui-là, il n'a pas tellement un bon témoignage. Ah bon, il n'a pas un bon témoignage ? Non. Voilà ce qu'on dit de lui. Il est adonné au vin, il est comme ci, il est comme ça. Ah bon ? Bon, on va prendre un autre alors. Ça. En tout cas, ce qui est certain, et ça je voudrais insister très fort, parce que c'est un gros problème dans bien des églises, la nomination des anciens, n'est jamais une nomination qui est faite au suffrage universel et direct cher à la République française et aux révolutionnaires de 89. Il ne faut pas mélanger les choses. L'Église n'est pas, n'a jamais été et ne sera jamais une démocratie. Non pas que la Bible soit contre la démocratie sur le plan politique, ça n'a rien à voir. Comme disait Churchill, la démocratie est le pire des systèmes à l'exception de tous les autres. C'était sans son jugement. Je crois que c'est dû à deux choses. Premièrement, parce que c'était quelque chose qui était vécu par l'Église primitive. quel il soit. Il n'y a pas besoin de le dire. Et il n'y a pas un traité systématique, hein, comme on pourrait trouver, chercher dans le Talmud, par exemple. Chercher dans le Talmud, les prêtres. Bon. Comment les prêtres sont comme ci, comme ça. Non. Mis à part ça, ces textes à Timothée et à Tite, il n'y a pas. Bon. C'est quelque chose qui va de soi, qui est une vie. Deuxièmement, il y a le fait que l'Église traditionnelle, l'Église au long de son histoire, s'est écartée du modèle biblique. On voit, par exemple, très intéressant, la Didaké. La Didaké avait encore ces ministères-là. Là, on les voit en fonction. C'est très intéressant l'étude de la Didaké à ce niveau-là. Puis, ensuite, on a le système hiérarchique qui s'installe. Et notamment, c'est au moment de la conversion de Constantin, quoi. Parce que l'Église devient une institution d'État. Alors l'État veut dominer les choses, et alors il veut la contrôler, il met la même structure que dans les fonctionnaires civils, quoi. Et on a le même problème, la République aujourd'hui. Si on a évoqué ces problèmes de ces diacres, ces anciens qui sont élus au suffrage universel et direct, c'est parce que la République française veut contrôler les Églises. Et jusqu'à un certain point, c'est pas illégitime entièrement. Ils veulent savoir ce qui se passe. Bon, ben, c'est une institution dans l'État. Encore qu'il ne faut pas que ça dépasse certaines limites. C'est tout le problème des rapports entre Église et État. C'est un problème beaucoup plus complexe. Enfin, qui est beaucoup plus complexe peut-être pas, mais qui est complexe aussi. C'est pas... Mais c'est toujours la même tentation. L'Église s'aligne sur les institutions de l'État parce que c'est plus facile. Parce que le reste est spirituel. Et quand on perd la vision spirituelle, eh bien, on revient sur une structure humaine. Et la structure étouffe la vie. Et ça, c'était la grande découverte des pentecôtistes, du début du siècle. Ils ne voulaient pas de structure. Et ils sont tombés dans l'extrême inverse. Ils ne voulaient pas de structure parce qu'ils disent que les structures tuent la vie. Les structures tuent le Saint-Esprit. C'est vrai, mais il y a les structures qui sont données par le Saint-Esprit. Mais quand le Saint-Esprit n'est plus là, on a tendance à remplacer les structures données par le Saint-Esprit par des structures humaines. Et le système catholique est typique de cette affaire-là, parce que le système catholique, tel qu'il vous l'explique, il dit « mais c'est profondément enraciné dans la Bible ». Et c'est pas faux. Ils ont les évêques qui sont les successeurs des apôtres, donc ils ont la vision de l'apôtre, telle que la Bible montre. Ils ont les anciens qui sont les prêtres. Ils ont les diacres qui sont des fossiles, des coupions de tout ce qui était. Bon, maintenant ils sont en train de les remettre un petit peu en évidence, mais c'était ça. Seulement, ça n'a plus rien de spirituel. C'est uniquement administratif, c'est mort, c'est figé, c'est structuré. Il n'y a plus la vie de l'esprit dans ces choses-là. Et si l'esprit revenait, il ferait éclater tout ça. Et c'est ce qui s'est passé d'ailleurs dans le réveil charismatique. Ils n'ont pas accepté. C'est pour ça que le réveil a été tué. Et là, les premiers pentecôtistes avaient vu juste la structure tue la vie, la structure humaine. Et c'est pour ça que Donadji a raison quand il dit logiquement, le réveil de l'esprit doit nous ramener dans la structure biblique, la structure spirituelle, donnée de Dieu, qui descend de Dieu, qui vient d'en haut, qui ne monte pas d'en bas, qui n'est pas une organisation humaine. Mais quand l'Église sort de la vision spirituelle, quand le Saint-Esprit s'en va, elle se donne une organisation humaine. C'est le seul moyen pour elle de subsister. Et alors, cette organisation humaine-là, elle s'oppose toujours au Saint-Esprit, comme l'avaient fait les pharisiens. D'ailleurs, vous trouvez ça, c'est ce que dit Étienne au Sanhédrin. Il dit « Homme au cœur endurci, vous vous êtes toujours opposé au Saint-Esprit, vous, vos pères, ça a été toujours comme ça, ça a été les chefs du peuple qui se sont toujours opposés au Saint-Esprit. » Et ça, vous retrouvez dans l'Église. Qui sont les plus grands adversaires de l'œuvre de Dieu dans l'Église? C'est toujours les chefs. Qui ont été ceux qui se sont opposés à Luther? C'était les chefs de l'Église. Qui ensuite s'est opposé aux revivalistes qui sont venus dans l'Église d'Angleterre au XVIIe siècle? C'était les chefs de l'Église anglicane, qui eux-mêmes avaient été persécutés un siècle plus tôt par les catholiques, et ainsi de suite. Qui sont ceux qui se sont opposés au mouvement de Pentecôte? C'était les pasteurs des églises évangéliques qui étaient issus des réveils qui les avaient précédés. C'est toujours pareil. Là, il y a une loi spirituelle. Alors c'est pourquoi, justement, dans certains milieux pentecôtistes, on est tombé dans l'extrême, on dit « bon, bah, alors plus personne, plus de ministère, plus rien du tout ». Seulement, là, c'est pareil, c'est l'anarchie. Et là, il y a tout vent de doctrine, etc. Et c'est pas simple. C'est un problème extrêmement grave, qui est tout en équilibre, qui est tout en nuance. et qui est véritablement, qui doit être un don de l'Esprit de Dieu. C'est là qu'on voit le critère de la marche spirituelle d'une œuvre, si les ministères sont en place. Ça, c'est, je crois que c'est fondamental. Vous avez plein de gens qui rêvent d'être anciens, mais qui ne répondent pas aux critères. Puisque ce n'est pas le critère qui joue, c'est l'élection. Si on commençait à appliquer tous les critères de Tite et Timothée à tous les anciens qui sont dans les églises congrégationalistes, baptistes, pentecôtistes et autres, j'aime autant vous dire qu'il y aurait un drôle de nettoyage par le vide. Et je me souviens quand j'ai objecté pour ce brave frère que la Bible dit qu'il ne doit pas être adonné au vin. Bon, je vous laisse deviner ce que j'ai pu entendre. D'abord que je jugeais ce brave frère si gentil, que on connaissait depuis si longtemps, etc. Et puis que il avait été élu, c'était pas le problème. Hein. Alors c'est plus la parole de Dieu qui fait la loi, c'est la loi de 1905, c'est l'État. Alors qu'on ait un bureau devant la loi, bon, bien sûr. Seulement, ou bien ce bureau, ce sont ceux qui ont, donc qui sont en même temps les hommes spirituels, les véritables anciens, ou bien ce sont des prête-noms, tout simplement, qui n'ont aucune fonction dans la direction spirituelle de l'œuvre. Mais imaginez comme ça ce brave frère ivrogne qui avait son mot à dire dans la marche spirituelle de l'homme, de l'œuvre. Ben, c'est catastrophique, vous imaginez bien. Alors, la parole de Dieu n'a jamais prévu cela. D'autant que, à ce moment-là, comme on dit familièrement, on se bouscule au portillon. Si être ancien, ça consiste tout simplement à aller se montrer, faire chanter, diriger, présider, être en vue, prendre des décisions, etc. Ah, vous avez beaucoup de gens qui veulent l'être. Et alors, vous avez des conflits formidables entre des gens qui ont envie d'être anciens, et puis manifestement, on se rend bien compte que c'est pas possible. Ou alors, ils sont les hommes d'un parti contre un autre, et beaucoup de divisions viennent dans les églises par des gens, justement, qui ont envie d'être anciens. Vous avez d'énormes problèmes dans les églises évangéliques, c'est la plaie des églises évangéliques parce que le système est intrinsèquement mauvais, parce que le système, le gouvernement de l'église est fondamentalement anti-biblique. Et ça, eh bien, on a du mal à s'en rendre compte dans les églises évangéliques. Je crois que ceux qui ont le plus poussé dans ce domaine-là, c'est les baptistes. Et les églises baptistes sont, pardonnez-moi l'expression, à ce niveau-là, bien souvent, la plupart d'entre elles, je ne dis pas toutes, parce qu'il y en a qui sont spirituels et autres, mais la plupart d'entre elles sont des véritables paniers de crabes à cause de ça. Alors, comme les anciens ou les diacres sont des réalités statutaires, parce que ça marche pour les diacres, on les appelle tantôt anciens, tantôt diacres, parce qu'on ne fait pas du tout la différence entre ça, c'est tout simplement des gens qui sont les représentants du conseil d'administration de l'Église devant l'État. Alors on mélange tout ça, ça fait une belle salade, mais ça donne quelque chose qui n'est pas très appétissant, du point de vue spirituel, loin s'en faut. Alors, dans l'église où j'étais, par exemple, l'église baptiste, il y avait 7 diacres, entre guillemets, c'est moi qui mets les guillemets, parce qu'à Jérusalem, il y avait 7 diacres. Bon. Seulement, est-ce que dans cette église-là, il y avait 7 anciens ou il y avait 7 diacres, parce qu'en fait, ils faisaient fonction d'anciens. Et sur ce compte-là, combien Dieu en considérait-il comme anciens? Il n'y en avait pas beaucoup, croyez-moi. Mais il en faut 7, alors on va en trouver 7. Et s'il n'y en a pas 7, eh bien, on en fabrique pour qu'il y en ait 7. Dans d'autres, c'est 10, parce qu'il faut 3 suppléants, s'il y en avait un qui était malade. Alors voilà, on en ajoute 3 autres, et s'il y en a que... Vous savez, il ne faut pas quand même penser que dans une église moyenne, il y a des cohortes d'anciens comme ça. Sur une église normale, qu'est-ce que vous pouvez avoir comme anciens? 4, 5, 6, c'est vraiment... Vous n'en aurez pas des dizaines et des dizaines quand même. Alors, Il faut discerner. Si le Seigneur en a donné 10, alléluia, il y en a 10. Si le Seigneur en a donné que 3, il faut faire avec 3. Et si le Seigneur en a donné aucun, eh bien, il faut prier que le Seigneur en donne. Et en attendant, eh bien, ne pas en fabriquer à partir de zéro. Parce que bombarder ancien quelqu'un qui n'est pas ancien, selon les critères de Dieu, c'est la catastrophe. On va droit à la catastrophe. Parce que ce personnage va croire qu'il est quelque chose qu'il n'est pas, et puis il va devenir impossible, imbuvable. S'il occupe une fonction pour laquelle il n'est pas préparé, il n'est pas appelé, eh bien c'est une catastrophe. C'est toujours comme ça en œuvre de Dieu. Quelqu'un qui veut être pasteur et qui n'est pas pasteur, qui n'est pas appelé à être pasteur par le Seigneur, ça va être une catastrophe. Et on en a un exemple pas loin de chez nous. Je ne citerai pas le nom. N'est-ce pas ? Mais on en souffre. C'est un homme qui n'a aucune vision de l'Église. Je ne peux pas l'avoir, ce n'est pas de sa faute. Mais il occupe une fonction pour laquelle il n'est pas fait. Et il empoisonne tout le monde. Alors, le problème des anciens n'est pas un problème facile. Le problème des anciens doit être mûrement discerné. Et mieux vaut d'ailleurs des gens qui occupent la fonction, qui font la fonction, qui sont véritablement anciens, sans qu'obligatoirement ils aient un titre ronflant « Monsieur l'Ancien » sur la carte de visite. De la même manière que on ne va pas s'amuser à mettre « Monsieur l'Apôtre » sur la carte de visite, de la même manière, on ne va pas s'amuser à mettre « Monsieur l'Ancien ». Il y a des ministères qui sont évidents, qui s'imposent, et finalement, on sait très bien qu'un tel est ancien, parce qu'il fait le travail de l'ancien, parce qu'il a la responsabilité de l'ancien, parce que sans obligatoirement qu'on lui donne le titre. N'est-ce pas ? Sans obligatoirement qu'on lui donne le titre. N'est-ce pas ?

Alors, ça c'est très important parce que il y a cette ratification du Saint-Esprit qui est là, qui est essentielle. Et autant de bons anciens, de véritables anciens, sont une bénédiction pour l'Église, je disais tout à l'heure, l'Église locale, qui a alors une structure solide, qui repose sur des colonnes, autant des anciens qui n'en sont pas peuvent être alors là un désastre. Et ça, j'en parle en connaissance de cause, parce que je me suis trouvé dans l'Église où j'étais avant confronté à ce problème-là, et je sais le dégât, le tort que ça peut faire. Et ça, c'est des problèmes qui sont partis pour des générations après. Quand on a fait cette erreur-là au départ, c'est des générations, c'est presque irrattrapable après. Et on comprend les précautions dont s'entourait Paul quand il disait à Tite, fais attention, hein, si tu établis des anciens, fais les anciens pour qu'ils soient comme ci, comme ça, comme ça, comme ça. Ils multiplient les choses. Parce que c'est trop grave, c'est trop sérieux. Et à partir du moment où il y a cela, alors il peut y avoir une très très grande bénédiction. Dans la mesure où ces anciens sont humbles, marchent la main dans la main dans la complémentarité. Chacun, bien entendu, dans le cadre de l'Église locale, il en sera comme dans le cadre de l'Église universelle. Chacun aura sa fonction plus spécifique. Nous avons vu, il y a ceux qui prêchent, ceux qui enseignent, ceux qui ne le font pas. Mais chacun sera utile là, à la place où il est, et ne cherchera pas à aller au-delà de ses limites, à empiéter sur les prérogatives de son frère. Mais il y aura une prise de conscience de ce qu'est chacun, des dons, des talents reçus par les uns et les autres, et ce sera la réalité qui sera mise au service de l'ensemble. Et peut-être que précisément, là aussi, la tâche des ministères, c'est de coordonner ces anciens. C'est pas une chose qui est toujours facile, ça, pour justement faire en sorte que ce soit cette équipe harmonieuse. Dans le fond, c'était ce que faisait Paul avec son équipe, comme c'était sur un plan différent. C'était pas des anciens, parce que c'était pour le cadre de l'Église universelle. Mais il avait cette équipe apostolique avec lui qu'il coordonnait, en quelque sorte. Il en va de même pour les diacres. Les diacres sont un ministère du même type que celui des anciens. C'est un ministère local, pour l'Église locale, qui lui aussi répond à des critères. Et en fait, quand nous comparons les critères qui sont évoqués par l'apôtre Paul pour les anciens ou pour les diacres, on se rend compte que c'est à peu près les mêmes critères. N'est-ce pas ? Il n'y a pas grande différence. Qu'est-ce qui diffère ? Eh bien, ce qui diffère, c'est le type de ministère. Le diacre, c'est le diakonos, diakonoi au pluriel, en grec, qui signifie, selon l'expression de vieux français, le ministre. Ça vient de là, le ministre. Parce qu'au départ, ce qu'on appelle des ministres aujourd'hui ne sont pas devenus les personnages imbuvables que nous avons dans le monde politique, mais les ministres sont les serviteurs, serviteurs de tous. Bon, on va dire ça, nos ministres, ils en sont loin, bien sûr, hein, ça c'est évident. Mais dans le cadre de l'Église, il devrait en être autrement. Le mot diaconia, c'est un mot général aussi qui représente en quelque sorte le ministère en général. Et les ministères s'appellent aussi des diaconioi. Apôtre, c'est un diaconia. Prophète, c'est un diaconia. Mais il y a, semble-t-il, en tout cas, c'est pas semble-t-il, c'est certain, un sens plus particulier du mot, qui concerne un type plus spécifique de ministère. Alors, quelle va être la différence entre le diacre et l'ancien? Nous avons vu, ils doivent répondre aux mêmes critères. On peut aussi bien aspirer à un office de diacre qu'à un office d'ancien. Ils sont choisis de la même manière. Par conséquent, qu'est-ce qui diffère? Eh bien, il y a

0: un détail qui nous permet de voir clair, c'est que le diaconat est le seul ministère auquel les femmes ont accès. Car nous lisons dans les épîtres pastorales, les femmes aussi doivent être comme ci, comme ça, comme ça. Bon. Alors certains ont prétendu qu'il s'agit là des femmes, des anciens ou des diacres. Je pense que ce n'est pas exact. Nous lisons en effet dans l'épître aux Corinthiens que Paul recommande notre sœur Phébé qui est diaconesse de l'église de Sancrée. Donc, il y a des femmes qui exerçaient le ministère de diaconesse. Et ceci nous permet de comprendre un peu mieux ce que va être le ministère de diacre. Car qu'est-ce que dit Paul pour les femmes ? Je n'autorise pas la femme à enseigner ni à prendre de l'autorité sur l'homme. Nous pouvons donc conclure que le ministère de diaconesse et donc de diacre, qui est son pendant masculin, est un ministère où il n'y a pas d'enseignement et où il n'y a pas d'autorité sur l'homme en tout cas. Donc, cela représente quoi ? Eh bien, cela représente tout ce qui est secours, aide, entraide, bref, qui n'implique pas une position d'autorité, au sens des anciens. Tout le reste, quoi. Ce qui est quand même énorme. Ce qui est quand même très vaste. Ce qui concerne l'administration. Ce qui se concerne les enfants. Le travail parmi les enfants. Le travail parmi les, dirais-je, ce qu'on appellerait aujourd'hui les paumés. C'est pas ce, je crois que c'est trop restreint le ministère du diacre dit c'est pour les tâches matérielles. Pas du tout. Enfin, pas du tout. Non. Je dirais pas seulement. Ça aussi. Mais pas seulement. Un travail parmi les enfants est un travail spirituel. Le scoutisme, qui est véritablement un aspect du diaconat, n'est pas seulement matériel. Il n'est pas d'abord matériel. Il y a un aspect matériel comme dans tout. Mais ce n'est pas d'abord ça. Etc., etc. Le travail parmi les alcooliques, parmi les clochards, parmi les drogués, c'est quelque chose qui appartient au diaconat. Et ce n'est pas simplement l'aspect social, c'est aussi l'aspect social. Mais ça peut être aussi une forme particulière d'évangélisation dans ce domaine-là. Admettons, je prends un exemple. Admettons que dans une grande ville, une église ait à cœur les prostituées, le relèvement des prostituées, l'évangélisation des prostituées. Ce serait une erreur monumentale d'envoyer dans un travail comme cela des hommes. Pour une raison évidente. On va envoyer des femmes. Des femmes qui vont faire quoi ? Donc, qui vont faire un véritable travail d'évangélisation. Ce n'est pas simplement matériel ni social. Ça peut être spirituel. Mais dans quelque chose qui n'implique pas que l'on prenne de l'autorité sur l'homme. C'est clair ? Alors, nous voyons là qu'il y a une très grande diversité, une très grande richesse et une très grande palette de services divers dans le cadre de l'Église locale. et que, bien loin d'être restrictif, ces deux grandes catégories sont deux grandes catégories avec une forme très diverse de service. Par exemple, la musique dans une assemblée, ça appartient au diaconat. C'est très vaste, c'est très varié. Et, en fin de compte, l'imagination, ou plus exactement la révélation du Saint-Esprit, doit nous permettre de découvrir, en fonction des besoins de l'œuvre, des formes nouvelles du diaconat, c'est-à-dire de service. Et à partir de ce moment-là, on comprend que là, on est loin de la vision que j'évoquais tout à l'heure, où le diacre, il est élu par l'Assemblée tous les 4 ans pour bien jouer au petit chef. C'est pas ça. Et si on replace dans les églises cette vision-là du diaconat, on se bouscule un petit peu moins au portillon. Et en même temps, on aurait de véritables diacres, de véritables diaconesses, et on aurait une richesse beaucoup plus grande que ce qui est le cas dans bien des assemblées, dans bien des églises. Peut-être encore un mot pour ce qui concerne les femmes. Paul laisse entendre d'une manière très claire ceci, pour ce qui est de la femme, que la responsabilité première de la femme, c'est d'abord sa famille, notamment de la femme mariée. Et c'est aussi une des raisons pour lesquelles la femme ne peut pas occuper des fonctions telles que pasteur, ancien, ou il n'y a pas d'ancienne, hein, ni de prophète, prophétesse, ou des choses comme cela. Parce que la fonction première de la femme, c'est sa famille. Si quelqu'un, dit Paul, en relation avec les femmes dans le contexte, n'a pas soin des siens, premièrement de ceux de sa maison, il est pire qu'un infidèle, il a renié la foi. Ça va très loin. Et Paul s'en prend à ces femmes qui délaissent leur propre maison pour courir de maison en maison, qui sont intrigantes, bavardes, sous prétexte de visite. On en connaît dans les églises, des femmes comme ça. Je me souviens d'une certaine église proche d'ici, il y avait une femme qui s'était senti comme ça, un ministère de ce type-là. Bon, le mari, la femme, les enfants rentraient, rien de prêt, c'est obligé de faire chauffer le repas, et tout ça, la femme rentrait à des heures impossibles, etc. Bon, ben, il ne faut pas s'étonner que, qu'est-ce que vous voulez, l'homme se soit trouvé une autre femme au bout d'un temps, quoi. Hein. Mais ça, c'est humain. Hein. Et la Bible est sage. La Bible connaît la nature humaine, et la Bible fait devoir aux femmes d'abord de s'occuper des leurs. C'est leur priorité. Maintenant, il y a deux catégories de femmes qui, elles, peuvent avoir un engagement plus précis dans le service de l'Église. Les vierges, et c'est pourquoi Paul leur accorde une attention spéciale dans la première épître aux Corinthiens. Il dit ceci. Dans le contexte de l'époque, bien sûr, il faut replacer, savoir que c'était le père qui prenait la décision de marier sa fille. N'exagérons pas. La fille était consultée. Et un père responsable n'aurait jamais, bien entendu, marié sa fille avec quelqu'un qu'elle n'aimait pas. Mais enfin, c'était le père qui prenait l'initiative. C'était comme ça que ça se passait. Alors Paul s'adresse au père et dit, voilà, si un homme estime déshonorant pour sa fille de dépasser l'âge nubile, sans qu'elle soit mariée, il désire la marier, parfait. Il ne pêche pas, il veut marier sa fille, qu'il la marie, très bien. Mais celui qui, là aussi sous-entendu, bien entendu, avec l'accord de sa fille, ayant une pleine conviction, sans pression d'aucune sorte, mais a pris une ferme décision de garder sa fille vierge, tu l'as fait mieux. Qu'est-ce qu'il veut dire par là? Eh bien, Paul veut dire par là que, ce qu'il dit d'ailleurs d'une manière très claire, la femme mariée s'inquiète des moyens de plaire à son mari, mais celle qui n'est pas mariée et tout entière de cœur et de corps au Seigneur. Et il est clair que l'Église primitive n'est pas tombée aux outrances de l'Église romaine en privilégiant le célibat et ensuite en l'imposant comme une condition sine qua non au service de Dieu. Mais par contre, à encourager ce qui était quelque chose de tout à fait révolutionnaire dans le contexte de l'époque et notamment dans le contexte juif, à encourager des jeunes filles qui ressentaient l'appel de Dieu à embrasser le célibat pour une consécration à l'œuvre de Dieu dans le diaconat. Et ça, c'est très important de le souligner, parce que la réforme, elle, dans, si vous voulez, la réaction anticatholique qui était la sienne, est allée quasiment jusqu'à imposer le mariage. Et il y a même certaines églises, il y a eu des débats là-dessus, au moment de la réforme. Par exemple, les Vaudois, ou d'autres, je ne sais plus, il me semble que c'est les Vaudois, je ne sais plus, bon, je ne veux pas dire de bêtises, mais du moins certaines églises, imposaient que, jusqu'à d'ailleurs aujourd'hui, leur pasteur soit marié. On ne peut pas être pasteur sans être marié. Ce qui est incongru. Vous voyez, on était tombé d'une extrême à l'autre. Les catholiques disaient, on ne peut pas servir le Seigneur si l'on n'est pas marié, si l'on est marié, et certaines églises de la Réforme ont dit, si on n'est pas marié, on ne peut pas servir le Seigneur. Je me souviens de ce que disait notre frère M. Willem, quand il a quitté le catholicisme, les gens voulaient le marier. Parce que ce n'était pas concevable. Vous êtes converti, donc vous devez vous marier. Je dis non, moi je sais que je suis appelé au célibat. Non. Alors il faut ramener les choses dans leur juste mesure. Il existe, notamment, bon, pour les hommes aussi, pour les hommes ça joue moins, parce que la responsabilité de l'homme pour les siens, pour sa famille, existe, comme pour la femme, bien sûr. Et quand Paul dit que celui qui n'a pas soin des siens, notamment de ceux de sa maison, a renié la foi, qu'il est pire qu'un infidèle, il dit ça aussi pour les hommes. Mais encore une fois, la responsabilité première de la femme, c'est d'abord sa maison. Pour l'homme, ça joue moins. Donc, si une femme désire véritablement servir le Seigneur d'une manière absolue, d'une manière totale, dans une consécration totale, eh bien, l'option du célibat est quelque chose qui alors s'impose presque, si j'ose dire. Et c'est pourquoi nous avons une autre catégorie de femmes qui semble, dans l'Église primitive, avoir été le réservoir essentiel de diaconesses, c'était les veuves. Et Paul consacre aux veuves, justement, dans la première à Timothée, dans laquelle, justement, il expose ce qui concerne les anciens et les diacres, une place particulière. Seulement, il dit, attention, pas n'importe quelle veuve. Et là, il semble que les veuves constituaient dans l'Église une catégorie à part de femmes qui étaient au service de Dieu. En même temps, en contrepartie, elles étaient aussi entretenues par l'Église, parce qu'il n'y avait pas de pension de veuve à ce moment-là. Et la plupart, souvent, la situation des veuves, comme on le voit d'ailleurs dans l'Ancien Testament, était tragique. La veuve et l'orphelin, c'était le sous-prolétariat à cette époque-là. C'est les gens qui mendiaient. Alors il y avait, bien sûr, comme on le voit dans l'Église de Jérusalem au départ, les veuves qui recevaient, donc il y avait un service de table, c'est-à-dire des secours matériels pour ces femmes, pour ces femmes-là et vraisemblablement pour leurs enfants. Donc ça s'est maintenu dans l'Église, les veuves. Il y avait un rôle, et Paul dit attention, pour qu'une veuve soit inscrite sur le rôle, il faut qu'elle soit comme ci, comme ci, comme ci, comme ça. Et on voit, en fin de compte, que ce sont les mêmes critères que pour les diacres et les diaconesses. Mais refuse les jeunes veuves. Parce que les jeunes veuves, elles vont se marier. Hein? Et par conséquent, elles n'auront plus la même disponibilité. faut qu'une une veuve soit inscrite au rôle, il faut qu'elle ait dépassé 60 ans, il faut qu'elle ait élevé ses enfants, qu'ils soient bon témoignage, qu'ils aient bien élevés. Il faut qu'elle ait lavé les pieds des saints, ça veut dire qu'elle était au service des saints, donc un rôle de diaconesse. Et à ce moment-là, elles avaient une fonction dans l'Église. Donc, voyez-vous, toute cette question ici du ministère, on disait quelque chose de très vaste, et quelque chose qui a été mal perçu par les Églises en général. Et je voudrais simplement terminer par la parole de Donald G., qui, dans une de ses dernières conventions, avait déclaré ceci, « Le mouvement Pentecôte réussira ou échouera dans la mesure où il redécouvrira ou ne redécouvrira pas les ministères. » Et de fait, on peut dire que si, à bien des égards, il y a eu des échecs, il y a eu des problèmes, pas seulement dans le mouvement Pentecôte, mais dans le monde évangélique d'une manière générale, c'est en grande partie, pas seulement dû à ça, bien sûr, mais c'est une des grandes raisons, et précisément ce problème des ministères. Ce problème des ministères qui est essentiel, car c'est la charpente. Si on n'avait pas une bonne charpente, si on n'avait pas une bonne structure, vous avez beau avoir ensuite une construction magnifique, eh bien, elle s'écroulera, hein, ça, il n'y a pas de problème. Alors voilà, si vous voulez, en gros, ce qu'on peut dire des ministères. Bien sûr, on pourrait longuement parler encore de ces questions qui sont essentielles. Ce ne sont pas des questions faciles, nous l'avons vu. Pas difficile, pas facile à cerner, encore moins facile à mettre en œuvre, ça. Mais la grâce de Dieu est là aussi pour nous aider, à la fois dans la redécouverte et dans la mise en pratique de ces choses.
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2: Bonjour à tous, je suis Raphaël Mambou, que Jésus vous bénisse, qui que vous soyez, où que vous soyez. Le nom de cette émission est Venez à Jésus. C'est une grâce, c'est un honneur, c'est un privilège de pouvoir vous retrouver encore une fois aujourd'hui autour de la parole de Dieu pour partager quelques versets bibliques sur le thème « Renoncer aux mensonges ». Avant d'aller plus loin, je voudrais vous inviter à baisser la tête dans la prière pour dédier le reste des 30 minutes entre les mains du Seigneur. Prions. Père éternel, entendre ta parole, pour entendre ton message, pour entendre ton appel, pour entendre tes instructions, tes directives. Seigneur, parle au cœur de chacun d'entre nous. Nous avons besoin de ta parole aujourd'hui. Il y a trop de mensonges autour de nous. Il y a trop de confusion. Nous avons besoin de ta parole. Parle à chacun d'entre nous. Au nom de ton Fils Jésus-Christ, j'ai ainsi prié. Amen. Renonçons aux mensonges. Nous avons lu dans Éphésiens 4, verset 25, la recommandation de l'apôtre Paul. « Renoncez aux mensonges, que chacun de vous parle selon la vérité à chacun d'entre nous, parce que nous sommes membres les uns les autres. » Le mensonge, mon frère, le mensonge, ma sœur, s'est introduit dans toutes les couches de la société. Aujourd'hui, on retrouve des mensonges sur des panneaux publicitaires, des mensonges à la télévision, des mensonges à la radio, des mensonges dans des livres, des mensonges même à l'école. Mon frère, ma sœur, c'est nous les hommes qui autorisons le mensonge dans notre société. Nous pouvons nous lever contre le mensonge. Nous pouvons nous opposer contre le mensonge. D'abord dans notre propre vie. Là où Dieu nous a établis. Peut-être nous ne sommes établis que sur 2-3 personnes. Ça n'a aucune espèce d'importance. Mais au-dessus de ces 2-3 personnes, les gens doivent voir au travers de nous la lumière. Ils doivent voir la justice de Dieu. Nous avons défini le mensonge comme étant l'altération volontaire de la vérité dans le but de tromper son prochain. Peu importe la raison pour laquelle vous voulez tromper cette personne, pour échapper à une justice, peu importe. Mais le mensonge permet aux gens d'échapper à certaines situations. Le mensonge n'est pas quelque chose de bien. Apocalypse 22, verset 15, nous dit « Dehors, quiconque aime et pratique le mensonge. Ça, c'est Jésus qui parle. Il est le chemin, la vérité et la vie. Il ne va pas tolérer dans son royaume des hommes qui aiment et pratiquent le mensonge, qui altèrent volontairement la vérité dans le but de tromper son voisin, sa femme, son patron, son collègue de travail, son pasteur, ses brebis, son entreprise, son gouvernement, sa population. Jésus ne va jamais tolérer qu'une telle personne entre dans son royaume. Oh, vous savez, pour l'instant, nous pouvons tromper les hommes. Dire, voilà, je suis pasteur, je suis évangéliste, je suis diacre, je suis coordonnateur d'une cellule, j'aime le Seigneur. Oui, ça c'est bien de le dire. J'aime ce qu'un de mes collègues de travail dit. Il est plus intéressant de ne pas dire qu'on est chrétien, mais qu'on le voit dans ses attitudes, que plutôt le dire que je suis chrétien, mais on ne le voit pas. Le mensonge détruit. Détruit non seulement votre prochain, mais vous détruit vous-même aussi. Le mensonge détruit non seulement la société, mais détruit aussi votre propre famille, votre propre chair, vos propres enfants. Essayez d'imaginer un père passant ses journées, ses semaines, ses mois, des enfants. Le jour où les enfants découvrent, les jours où les enfants découvrent que leurs pères, leurs parents sont des menteurs, qui les ont toujours menti, pensez-vous que les enfants auront confiance dans leur père? Moi, personnellement, j'aimerais pas qu'une telle chose n'arrive. J'aimerais pas que ma femme n'ait plus confiance en moi. J'aimerais pas que les auditeurs n'aient plus confiance en moi. Je ne suis pas Dieu, je suis un être humain. Mais je serais énormément déçu de ma propre vie. Si on me disait, par ma femme, par mes collègues, je ne peux plus avoir confiance en toi, parce que tu respires le mensonge. Tu es continuellement en train de mentir. Tu es continuellement en train de tromper. Il y a des hommes comme ça. Il y a des femmes comme ça. Ils sont continuellement en train de mentir. D'autres, c'est carrément une maladie. D'autres, je vais même dire, c'est carrément... Ils sont sous l'influence démoniaque. Ils mentent pour tout et pour rien. Le mensonge détruit, mon frère. Le mensonge détruit, ma sœur. L'altération volontaire de la vérité dans le but de tromper. Peut-être pour faire l'argent, mais ça reste quand même un mensonge. Proverbe 20, verset 17, c'est très intéressant. Proverbe 20, verset 17, pendant que j'étais en train de préparer cette émission, le proverbe 20, verset 17 m'a beaucoup plu. Écoutez ceci. Le pain du mensonge est doux à l'homme. Mais, gloire à Dieu, ce verset ne se limite pas là. Et plus tard, sa bouche est remplie de gravier. Vous imaginez? Au départ, c'est bon. C'est sucré. C'est agréable. Ça a plein de sensations agréables de mentir. Oui. On ment pour avoir un peu d'argent. On ment à l'entreprise. Oh, on prétend avoir presté 30 jours alors qu'on n'en a presté que 5. On touche son salaire. On est heureux. On va s'acheter des vêtements. On va s'acheter des chaussures. Mais c'est de l'argent volé. Volé parce qu'on a menti, on a fait de fausses déclarations. Mais plus tard, quand vous serez attrapé, plus tard, quand vous serez découvert, cet argent-là va devenir désagréable. Désagréable, je vous assure. C'est comme un peu ce genre d'homme, particulièrement ce sont des hommes, ce genre d'homme qui entretient des relations en dehors du mariage. Ils font des enfants. Ah, ils s'amusent, ils trouvent ah, c'est agréable de sortir avec des filles à gauche, à droite. Bon, elle est tombée enceinte, c'est pas grave. J'ai de l'argent, je vais m'occuper d'elle. Ok, c'est bon. Mais plus tard, quand ces enfants vont grandir, quand ces enfants vont commencer à se disputer l'héritage avec ça, quand vous allez voir cela, ça va plus devenir du tout agréable. Ça va devenir désagréable. Désagréable. Essayez d'imaginer un homme qui ment à sa femme pendant leur période de fiançailles. Il dit, j'ai pas d'enfant. Et qu'on découvre plus tard, dans le mariage, qu'il a des enfants. Sa femme n'aura plus confiance à lui, et lui-même va commencer à se dire, je n'aurais pas dû peut-être mentir, je n'aurais pas dû mentir, je n'aurais pas dû faire cela. Parce qu'aujourd'hui, ça devient amer. Mon frère, ma sœur, le mensonge, il est doux. au départ. Mais ça devient désagréable. La Bible dit, c'est remplir sa bouche de gravier. Et quand vous êtes en train de mâcher, vous allez vous faire mal aux dents. Vous êtes en train de vous faire mal aux dents. Mon frère, ma sœur, attention. Christ ne nous a pas appelés, Christ ne nous a pas sauvés pour continuer à vivre dans le mensonge. Je voulais vous partager une histoire dans la vie du prophète Jérémie. C'est toujours lié au mensonge. Hein? Dans Jérémie 28, c'est un long texte, mais vraiment très important, de 1 à 17. Jérémie 28, du premier verset jusqu'au verset 17. On va lire ceci. Dans la même année, au commencement du règne de Sédécias, roi de Juda, le cinquième mois de la quatrième année, Ananias, fils d'Azur, prophète de Gabaon, me dit dans la maison de l'Éternel en présence des sacrificateurs et de tout le monde. Ainsi parle l'Éternel des armées, le Dieu d'Israël. Je brise le joug du roi de Babylone. Encore 2 ans et je ferai revenir dans ce lieu tous les ustensiles de la maison de l'Éternel que Nabuchodonosor, roi de Babylone, a enlevé de ce lieu et qu'il a emporté à Babylone. Et je le ferai revenir dans ce lieu, dit l'Éternel, Jéconia, fils de Joachim, roi de Juda, et tous les captifs de Juda qui sont allés à Babylone, car je briserai le joug du roi de Babylone. Jérémie le prophète répondit à Anania, le prophète. On n'a pas dit que c'était un faux prophète. On dit quand même que ça reste un prophète. En présence des sacrificateurs et de tout le peuple qui se tenait dans la maison de l'Éternel. Donc il a donné cette prophétie-là dans le temple. Jérémie le prophète dit, Amen, que l'Éternel fasse ainsi, que l'Éternel accomplisse les paroles que tu as prophétisées, qu'il fasse revenir de Babylone en ce lieu les ustensiles de la maison de l'Éternel et tous les captifs. Seulement écoute cette parole que j'ai prononcée à tes oreilles et aux oreilles de tout le peuple. Les prophètes qui ont paru avant moi et avant toi, dès les temps anciens, ont prophétisé contre des pays puissants et de grands royaumes la guerre, le malheur et la peste. Mais si un prophète prophétise la paix, c'est par l'accomplissement de ce qu'il a prophétisé qu'il sera reconnu comme étant véritablement envoyé par l'Éternel. C'est une histoire de mensonge. Hein? Alors Anania le prophète enleva le joug de dessus du cou de Jérémie, le prophète, et le brisa. Et Ananias dit en présence de tout le peuple, ainsi parle l'Éternel, c'est ainsi que dans 2 ans je briserai de dessus le cou de toutes les nations le joug de Nabuchodonosor, roi de Babylone. Et Jérémie, le prophète, s'en alla. Après qu'Ananias, le prophète, eut brisé le joug de dessus le cou de Jérémie, le prophète, la parole de l'Éternel fut adressée à Jérémie en ces mots. Va et dis à Ananias, ainsi parle l'Éternel, tu as brisé un joug de bois et tu auras à sa place un joug de fer. Car ainsi parle l'Éternel des armées, le Dieu d'Israël. Je mets un joug de fer sur le cou de toutes ces nations pour lesquelles soit asservi à Nabuchodonosor, roi de Babylone. Et elles lui seront asservies. Je lui donne aussi les animaux des champs. Et le prophète... Et Jérémie, le prophète, dit à Ananias, le prophète, écoute Ananias, l'Éternel ne t'a pas envoyé et tu inspires à ce peuple une fausse confiance. C'est pourquoi ainsi parle l'Éternel, voici je te chasse de la terre, tu mourras cette année, car tes paroles sont une révolte contre l'Éternel. Et Ananias, le prophète, mourut cette année-là dans le 7e mois, c'est-à-dire soit 2 à 3 mois plus tard. Mon frère, ma sœur, voilà une histoire où on nous parle d'un homme de Dieu qui, pour faire plaisir à son roi, a appliqué dans sa vie le mensonge. Rappelez-vous, le mensonge, c'est l'altération volontaire de la vérité dans le but de tromper son prochain. Qui est-ce que Ananias cherchait à tromper? Le roi d'Israël, le peuple, les différents sacrificateurs. Il leur dit, mais écoutez, vous voyez ce que Jérémie a sur le cou là en bois? Moi, je vous dis que dans 2 ans, Dieu va briser ce joug-là, comme je viens de le faire. Jérémie dit, il n'y a pas de problème. Toi et moi, ce n'est pas aujourd'hui qu'on a commencé à être des prophètes. L'histoire des prophètes n'a pas commencé par toi et par moi. Des gens ont prophétisé avant nous. Mais le problème est que ce qu'ils disent doivent s'accomplir. Si ça ne s'accomplit pas, en fait, ce sont des menteurs. Et pendant que Jérémie parle, Dieu dit, va dire à ce prophète-là que moi, je ne l'ai pas envoyé. Et puisqu'il a brisé un truc de fer, un truc de bois, un joug de bois, moi, je lui remplace par un joug de fer. Et d'ailleurs, annonce-le qu'il va mourir cette année. 2 mois plus tard, ce prophète est mort. Rappelons-nous, Proverbe 20, verset 17. Le mensonge au départ, il est doux. Mais à la fin, c'est du granier dans la bouche. Aujourd'hui, peut-être, vous êtes en train de profiter du mensonge. Vous êtes en train de mentir. Vous faites des fausses déclarations. Des fausses déclarations d'impôts. Des fausses déclarations de journée de travail. Des fausses déclarations sur vos revenus. Vous inventez des histoires pour gagner de l'argent. Vous savez qu'il y a même des ONG qui inventent des problèmes. Oh non, voilà, nous sommes une ONG X, une ONG Y. Nous nous occupons des orphelins dans tel village, dans telle ville, dans tel pays. Alors que c'est faux. La Bible est en train de nous dire, attention, vous profitez aujourd'hui de ce mensonge. Mais demain, ce mensonge va se transformer en quelque chose d'amer. C'est l'histoire de ce prophète. Écoutez, s'il est arrivé là où il est arrivé, ça veut dire qu'il était quand même reconnu comme quelqu'un qui annonçait certaines choses qui peut-être étaient vraies. Mais là, Dieu ne l'a fait à dire quoi que ce soit et il a inventé une histoire au nom de Dieu. Rappelez-vous, je crois que c'est dans Proverbe 30, verset 6. On va essayer de retrouver ça. Où Dieu est en train de dire, n'ajoute rien de plus aux paroles de Dieu. Sinon, il va te reprendre devant tout le monde et tu seras trouvé comme un menteur. On va te dire que tu es un menteur parce que tu parles au nom de Dieu alors que Dieu ne t'a pas envoyé. Proverbe 30, versets 5 à 6. Toute parole de Dieu est éprouvée. Il est un bouclier pour ceux qui se refugient, pour ceux qui cherchent en lui un refuge. N'ajoute rien à ces paroles, de peur qu'ils te reprennent et que tu sois trouvé menteur. Qui est le menteur? C'est celui qui pratique le mensonge. C'est quoi le mensonge? C'est celui qui altère volontairement la vérité dans le but de tromper son prochain. Voyez, c'est le cas de Anania. Anania est un type de chrétien qui invente des histoires. Anania, c'est le type de croyant qui permet le mensonge dans sa vie pour avoir de l'argent. C'est vrai que Anania, est prophète. Mais ça peut être un chef d'entreprise. Ça peut être un ministre. Ça peut être un gouverneur. Ça peut être une autorité militaire. Ça peut être un simple pasteur. Ça peut être un laïc de l'église. Ça peut être un employé. Il invente des choses pour se donner une importance. Rappelez-vous toujours, mon frère, ma sœur, que la vérité sera toujours découverte. Ah oui, la vérité sera toujours découverte, surtout quand vous passez votre temps à aimer et à pratiquer le mensonge. Et même si vous trompez les hommes jusqu'à la fin de votre vie, vous n'allez pas tromper Dieu. Vous n'allez pas tromper Jésus-Christ. Parce qu'il va vous juger. Il va vous juger et lui, il juge selon la vérité. Il ne juge pas selon les apparences. J'aime ce que Dieu dira au prophète Samuel lorsque Samuel va oindre le prochain roi après Saül. Dès que Samuel entre dans la maison du père de David, il voit le premier, c'est un beau garçon, grand de taille. Certainement lui. Dieu lui dit non. L'homme est frappé par ce qu'il voit avec ses yeux. Mais Dieu regarde dans le cœur. Dieu regarde avec les yeux. Parce que quand il faut regarder, c'est avec les yeux. Nous regardons à l'apparence extérieure. Mais Dieu regarde à l'intérieur. Vous pouvez tromper les hommes aujourd'hui, mais vous n'allez pas tromper Dieu. Vous pouvez même tromper les anges, mais vous ne tromperez pas Dieu. Jérémie 23, verset 20. Jérémie 14, verset 13 à 16. Jérémie 14, verset 13 à 16. Il nous est dit ceci. Je répondis, ah, Seigneur éternel, voici les prophètes leur disent, vous ne verrez point d'épée. Vous ne verrez point de famine, mais je vous donnerai dans ce lieu une paix assurée. Et l'Éternel me dit, c'est le mensonge que prophétisent en mon nom les prophètes. Je ne les ai pas envoyés. Je ne leur ai point donné d'ordre. Je ne leur ai point parlé. Ce sont des visions mensongères, de vaines prédictions, des tromperies de leur cœur qui vous prophétisent. C'est pourquoi ainsi parle l'Éternel sur les prophètes qui prophétisent en mon nom, sans que je les ai envoyés, et qui disent, il n'y aura dans ce pays ni épée ni famine, ces prophètes périront par l'épée et par la famine. Et ceux à qui ils prophétisent seront étendus dans les rues de Jérusalem par la famine et par l'épée. Il n'y aura personne pour leur donner la sépulture, ni à eux, ni à leurs femmes, ni à leurs fils, ni à leurs filles. Je répandrai sur eux leur méchanceté. C'est le proverbe, c'est Jérémie 14. Au début, nous avons lu Jérémie 28. Donc, 14 chapitres avant Anania, Dieu déjà condamnait les fausses prophéties qui étaient données, le mensonge qui était dit par les hommes de Dieu de cette époque. Mon frère, ma sœur, Dieu est contre le mensonge, sous toutes ses formes. Ce n'est pas parce que vous êtes pasteur, évangéliste, docteur, femme de pasteur, fils de pasteur, parent de pasteur, que Dieu va tolérer votre mensonge. Non, Dieu n'accepte pas le mensonge. Jésus a dit, je suis la vérité. Et dans la vérité, il n'y a pas de mensonge. Dès qu'on ajoute quelque chose à la vérité, ça veut dire que ce n'est plus la vérité. Ça devient le mensonge. Le mensonge est tout ce qui n'est pas la vérité. Jésus nous dit dans Jean 8, verset 44, que le diable est un menteur et il est le père du mensonge. Ça veut dire que tout ce qu'il engendre, c'est le mensonge. Quiconque aime et pratique le mensonge est un fils du diable. Je ne suis pas là pour vous faire la morale. Je ne suis pas là pour vous faire peur. Mais je suis là pour vous réveiller. Réveillez. Aujourd'hui, le mensonge détruit la société. Et vous ne pouvez pas imaginer à quel point la publicité, il y a de la publicité mensongère. On vous fait croire que si vous achetez ça, vous allez être plus heureux. Si vous achetez ça, vous serez plus épanoui. Si vous allez à tel endroit, vous aurez plus. Des mensonges. Tellement des mensonges qu'aujourd'hui, on retrouve même des enfants de Dieu qui commencent à faire même des faux passeports, des faux visas, des faux papiers, des fausses identités pour tromper leurs autorités ou tromper les autorités d'autres pays. Aujourd'hui, on fait croire aux gens que si on va en Europe, on sera plus heureux, plus épanoui que si on est en Afrique. Qui a dit ça? Dieu n'a jamais dit ça. Dieu n'a jamais dit ça. C'est du mensonge. C'est du mensonge. Appelez ceux qui sont en Europe. Appelez ceux qui sont aux États-Unis. Ils vont vous dire que eux aussi, ils ont leur lot de problèmes. Ils ont leurs problèmes aussi. Vous serez heureux là où Dieu veut que vous soyez. Vous serez heureux si vous êtes dans le plan de Dieu. Je ne suis pas contre le fait d'aller en Europe. Si Dieu vous a appelé en Europe, allez en Europe. Si Dieu vous a appelé à aller en Afrique, allez en Afrique. Si Dieu vous a appelé à aller en Amérique, allez en Amérique. Vous serez heureux là où Dieu veut que vous soyez. Vous serez heureux si votre relation personnelle se développe avec Jésus-Christ. Le bonheur ne dépend pas de ce que nous possédons. Le bonheur ne dépend pas de ce que nous avons. Le bonheur ne dépend pas même de ce que nous possédons dans nos banques. Le bonheur dépend de notre relation avec Jésus-Christ. Dieu dit à Jérémie, dit à ses prophètes, arrêtez. Ils sont en train de mentir, vous donnez au peuple une fausse espérance. Vous voyez, une des conséquences du mensonge, c'est ça. On donne à des gens une fausse espérance, une fausse assurance. On leur fait croire que voilà, si vous achetez la nouvelle voiture X, Y, Z, vous serez plus épanoui. Et quand la personne achète, il dépense son argent, il se rend compte qu'il est toujours dans les mêmes problèmes. Et vous allez retrouver aujourd'hui des pasteurs qui vous disent, si vous venez dans mon église, vous serez épanoui, vous serez restauré dans votre vie. Mais c'est faux. Celui qui épanouit les hommes, celui qui restaure les hommes, c'est Jésus-Christ. Ce n'est pas une église quelconque. C'est faux. C'est Jésus-Christ qui guérit. C'est Jésus-Christ qui restaure. C'est Jésus-Christ qui bénit. C'est vrai, il va utiliser le canal d'un homme. Mais ça ne veut pas dire que cet homme-là, s'il n'y a pas cet homme-là, il n'y a pas d'autre solution. C'est un mensonge du diable, vous voyez. C'est un mensonge du diable. Jérémie 23, verset 21, il nous est dit ceci. Jérémie 23, verset 21. Je n'ai point envoyé ces prophètes, et ils ont couru. Je ne leur ai point parlé, et ils ont prophétisé. En fait, ils ont menti. Combien d'enfants de Dieu pratiquent le mensonge aujourd'hui? Combien pratiquent le mensonge? Paul recommande à l'église d'Éphèse, renoncez au mensonge. Éphésiens 4, verset 25, j'aimerais qu'on le lise. C'est vrai que c'est notre texte de base, mais j'aimerais quand même qu'on revienne. Éphésiens 4, verset 25. L'apôtre Paul dit, renoncez au mensonge. Et que chacun de vous parle selon la vérité à son prochain. Car nous sommes membres les uns des autres. Ça veut dire que j'ai besoin de vous, vous avez besoin de moi. Alors si vous avez besoin de moi, mais que moi je ne dis pas la vérité, moi je suis en train de vous mentir. En fait, je suis à la fois en train de vous détruire et à la fois en train de me détruire parce que moi aussi j'ai besoin de vous. Nous sommes membres d'un même corps. Et nous avons besoin d'avoir une relation vrai, les uns avec les autres, basé sur la vérité, construit sur la vérité, protégé par la vérité. Et le mensonge vient ronger cette maison-là. Vous voyez mon frère, vous voyez ma sœur, j'ai besoin de vous, vous avez besoin de moi, mais nous devons marcher dans la vérité. Paul demande, renoncez au péché, renoncez au mensonge. C'est quoi le mensonge ? C'est l'altération volontaire de la vérité dans le but de tromper son voisin, dans le but de tromper son prochain, de tromper sa femme, de tromper son mari, ses enfants, ses parents, ses collègues de travail, son patron dans l'entreprise, son gouvernement, son pays, sa nation, son peuple, son quartier. Mon frère, ma sœur, le péché est détruit. Nous avons vu dans le cas d'Anania, il est mort 2 mois après. 2 mois après, peut-être que Dieu ne vous a pas encore tué vous maintenant, parce qu'il vous laisse l'opportunité de renoncer au mensonge. Et c'est aujourd'hui la possibilité de renoncer au mensonge. Si c'est cela votre désir, c'est très simple. Baissez la tête dans la prière et repentez-vous avec ces mots. Père éternel, au nom de ton Fils Jésus-Christ, j'ai entendu ton appel, j'ai entendu ton message, j'ai entendu ton interpellation et je te demande pardon. Pardon de mentir. Pardon d'avoir menti, pardon d'avoir aimé et pratiqué le mensonge. Purifie-moi avec le sang de Jésus-Christ. Lave-moi avec le sang de Jésus-Christ. Au nom de Jésus-Christ, j'ai ainsi prié. Amen. Si vous avez fait cette prière, croyez que par la foi, Dieu vous a entendu. Nous nous retrouvons dans quelques instants. Ne partez pas.
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2: Bon retour à l'émission Venez à Jésus. Je suis Raphaël Mambou. Si vous avez fait cette prière, si vous avez écouté cette émission et que cela a touché vous et moi, Dieu vous a parlé, ne lui résistez pas. Abdiquez, suivez-le, soyez fortifiés, renoncez aux mensonges parce que Dieu vous aime. Je vous encourage à vous joindre à une église qui marche dans la vérité, qui marche dans la droiture, qui marche dans la crainte de Dieu. Mon frère, ma sœur, Jésus vient bientôt pour prendre son Église. Et il est temps de vous mettre en règle avec lui, de continuer, de persévérer. Vous savez, beaucoup d'hommes et de femmes autour de nous ont besoin de la vérité, ont besoin de la lumière. 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C'est entièrement gratuit. Nous nous retrouvons la fois prochaine, toujours sur le même thème, renoncer aux mensonges. Que Jésus continue de vous bénir, que Jésus continue de vous garder. À la fois prochaine. Amen.
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2: Bonjour à tous, je suis Raphaël Mambou, que Jésus vous bénisse, qui que vous soyez, où que vous soyez. Le nom de cette émission est Venez à Jésus, c'est une grâce, c'est un honneur, c'est un privilège de pouvoir vous retrouver encore aujourd'hui autour de la parole de Dieu pour partager quelques versets bibliques. Ce n'est pas parce que nous sommes meilleurs, ce n'est pas parce que nous sommes plus spirituels, ce n'est pas parce que nous sommes plus excellents, c'est simplement que Dieu a fait grâce. Et depuis un certain nombre d'émissions, nous sommes en train de partager sur la seconde venue de Jésus-Christ. C'est notre quatrième émission, et ma prière est que chacun de nous réalise l'importance de la seconde venue de Jésus. Que chacun de nous s'examine, que chacun de nous donne priorité à cette doctrine dans sa vie de tous les jours. Qu'au sein des églises, qu'au sein des familles, qu'au sein des ministères, qu'au sein des cellules de prière, que la seconde venue de Jésus soit un enseignement majeur, afin que nous préparions à Christ des hommes et des femmes qui attendent son retour. Avant d'aller plus loin, nous allons prier pour remercier Dieu. Prions. Père éternel, merci. Merci pour ton amour, merci pour ta grâce. Merci pour ta miséricorde, merci pour ta bonté, merci pour ton salut qui se trouve en Jésus-Christ. Merci pour le sang de Jésus-Christ qui a coulé à la croix pour chacun d'entre nous. Et merci pour cet enseignement qui nous réveille, qui nous encourage, qui nous redonne des visions par rapport à notre marche chrétienne sur cette terre. Je prie, Seigneur, que ce message fasse du bien à quelqu'un. Sauve, guéris, délivre, relève quelqu'un, Seigneur, au nom de ton Fils Jésus-Christ. Amen. Nous allons lire encore une fois dans Acte 1, versets 9 à 11. Acte 1, versets 9 à 11. Après avoir dit cela, il fut enlevé pendant qu'il le regardait, et une nuée le déroba à leurs yeux. Et comme ils avaient les regards fixés vers le ciel pendant qu'ils s'en allaient, voici deux hommes vêtus de blanc leur apparurent et dirent « Hommes galéens, pourquoi vous arrêtez-vous à regarder au ciel? Ce Jésus qui a été enlevé au milieu de vous reviendra de la même manière que vous l'avez vu allant au ciel. » Lorsque j'étais en train de préparer ce message, je me rends compte que dans ces deux versets que nous avons lus, dans ces trois versets, nous retrouvons plusieurs enseignements. J'étais en train de réfléchir sur ça, je me disais, Seigneur, il revient personnellement, subitement, dans la gloire, au travers de ces versets. Ça nous montre ça, parce que les anges disent, de la même manière que vous l'avez vu monter, c'est de la même manière que vous l'avez vu partir, c'est de la même manière qu'il va revenir. Nous avons dit pourquoi nous sommes en train d'étudier cet enseignement. Pourquoi nous sommes en train de voir ce thème? Parce que c'était une doctrine importante dans l'Église primitive. Nous avons beaucoup de passages, plus de 300 passages dans le Nouveau Testament qui parlent de la seconde venue de Jésus. Et cette seconde venue doit pousser le chrétien à vivre d'une certaine manière. Et nous avons aussi refuté certains enseignements qui disent que Jésus est déjà revenu. Certains ont enseigné que le retour de Jésus s'est fait lors de la Pentecôte au travers du Saint-Esprit. D'autres enseignent que Jésus revient au fur et à mesure que le monde se convertit. D'autres enseignent que la venue de Jésus, c'est lors de la conversion du chrétien ou lors de la mort de quelqu'un. Tous ces enseignements ne sont pas corrects. Et nous avons commencé à voir pourquoi. Premièrement, parce que Jésus reviendra personnellement. C'est ce que nous disent les anges. De la même manière que vous l'avez vu partir, donc vous l'avez vu physiquement monter, physiquement vous le reverrez descendre. En fait, c'est une prophétie que les anges donnent.
4: Parce que tous ceux et toutes celles qui étaient à cette époque-là où Jésus est monté sont tous morts aujourd'hui. Ils sont bien morts depuis déjà très longtemps. Mais les anges ne s'adressent pas seulement aux chrétiens de cette première génération. Ils s'adressent aussi à nous, qui verrons le retour de Jésus. Ces anges nous disent, de la même manière que les premiers disciples ont vu Jésus monter, nous le verrons de la même manière descendre. C'est extraordinaire, c'est merveilleux. Physiquement, ça ne sera pas par délégation, ça ne sera pas le Saint-Esprit, ça ne sera pas la mort ou la conversion d'un individu ou la mort d'un individu, ou que le monde va se convertir, c'est en ce moment-là que Jésus va venir. Non. Le monde est en rébellion face à Dieu. Le monde ne veut pas de Dieu. Le monde ne veut même pas entendre parler de Jésus-Christ. Regardez dans différentes écoles. On a rejeté Dieu. Dans les cours et tribunaux, on rejette Dieu. C'est le monde. Le monde est à la merci du diable. Alors que Jésus-Christ a détrôné le diable. Mais le diable continue à mentir. Le diable continue à duper le monde. Et le monde suit aveuglément le diable vers son échec, vers sa honte et sa ruine éternelle. Mais si vous vous entendez son message aujourd'hui, si vous vous entendez sa voix aujourd'hui, c'est parce que Dieu veut vous faire grâce en Jésus-Christ. Profitez de cette grâce. Qui que vous soyez, profitez de cette grâce. La grâce de Dieu se trouve en Jésus-Christ. Elle ne se trouve pas dans la religion, elle ne se trouve pas dans les philosophies, elle ne se trouve même pas dans le baptême d'eau. La grâce se trouve dans la personne de Jésus-Christ. Le salut se trouve dans la personne de Jésus-Christ. Et en dehors de Jésus, il n'y a pas de salut. Ce n'est pas l'Église catholique qui reviendra prendre. Ce n'est pas l'Église protestante qui reviendra prendre. Non, ça sera une personne, ça sera Jésus-Christ. Il reviendra personnellement, physiquement. Nous le verrons tel qu'il est. Aujourd'hui nous ne le voyons que par la foi, au travers des Écritures. Nous savons qu'il est merveilleux, nous savons qu'il est bon, nous savons qu'il est beau, qu'il est miséricordieux, qu'il est plein d'amour, plein de grâce, qu'il est fort, qu'il est puissant, qu'il est riche, qu'il a reçu toute autorité dans le ciel et sur la terre, mais nous ne le voyons que par la foi. Mais ce jour-là, nous le verrons tel qu'il est. Oh, il n'y aura plus besoin de prédicateurs. Vous n'aurez plus besoin d'un certain Raphaël pour vous parler de Jésus. Vous n'aurez plus besoin d'un certain pasteur pour vous parler de Jésus, d'un certain prophète pour vous parler de Jésus. Vous le verrez tel qu'il est. Vous n'aurez même plus besoin de la Bible pour le lire et découvrir comment il est. Non, vous le verrez tel qu'il est. Et ça sera merveilleux. Oh, que Dieu bénisse sa parole. Nous continuons. En dehors du fait que personnellement Jésus-Christ reviendra, il viendra à l'improviste, subitement, sans prévenir, à l'heure où les hommes et les femmes ne s'y attendent pas. En fait, ceux qui attendent Jésus-Christ voient des signes de son retour. Mais ils ne savent pas quand exactement. C'est un peu comme les disciples quand ils sont en train de se séparer de Jésus. Ils savent que Jésus est en train de partir. Ils savent qu'ils s'approchent du départ physique de Jésus, mais ils ne savent pas à quel moment. Et c'est ce que les anges ont dit. De la même manière qu'il est parti, c'est de la même manière qu'il reviendra. Vous qui l'attendez, vous voyez des signes de son retour. L'État d'Israël, vous voyez les guerres, les bruits de guerre, les pestes, les maladies, la méchanceté qui s'accrue dans le monde, la terre qui vomit, la terre qui, qui ne supporte plus la méchanceté de l'homme. Vous voyez les signes, mais vous ne savez pas quand exactement, mais vous savez que sa seconde venue est proche. Voilà pourquoi nous devons nous réveiller. Dans 1 Corinthiens 15, versets 51 à 52, versets 51 à 52, 1 Corinthiens 15, 51 à 52,

en 2000 tel, en 2000 tel, en 2013, en 2014, comme j'entends, je m'excuse, cette bêtise qui dit que la fin du monde est en 2012. Et ça m'étonne que certaines chaînes dites chrétiennes font passer ce type d'émission. En un instant, en un clin d'œil à la dernière trompette, c'est à l'improviste, vous ne savez pas, ce sera subitement que vous allez voir, paf, des millions de personnes dans le monde vont disparaître. Peut-être même des milliards, je ne sais pas. Des milliards. CNN, les chaînes nationales, les chaînes d'information continuent 24 heures sur 24, vont parler, vont retransmettre un cataclysme extraordinaire des millions, des milliards de personnes qui auront disparu dans le monde. Subitement, comme ça. Mais qu'est-ce qui se sera passé? On ne comprendra pas. Le monde sera dans la confusion. Et les chrétiens de nom seront confondus, diront, mais on nous enseignait ça à l'église. Ma grand-mère me disait ça. Mon père me disait que Jésus vient bientôt pour prendre les siens. Je n'y ai pas cru. Il y aura peut-être des pilotes qui vont disparaître de leur avion, qui vont disparaître. Il n'y a pas d'autre mot. Qui seront enlevés. Peut-être un chauffeur de taxi, peut-être un passager dans un taxi, dans un taxibus, dans un avion, dans un train, dans le tramway, dans le TGV, peut-être dans le bateau, le commandant, dans un sous-marin, dans un bâtiment de guerre. Des millions, des milliards de personnes vont disparaître en un instant, en un clin d'œil. L'heure n'est pas précisée. Voilà pourquoi dans l'histoire des églises, ceux qui ont prétendu et qui ont dit que le retour de Jésus était à telle date, à telle autre date, d'abord c'était des fausses prophéties, ça prouvait qu'ils n'étaient pas inspirés de Dieu, et permettez-moi de dire que leurs communautés sont à mettre en doute. Parce que Paul, qui a reçu des révélations extraordinaires, n'a pas précisé le jour et l'heure. Les moments, les images, les signes nous sont donnés dans la Bible. Mais l'heure, le jour, l'année, le mois, la saison ne sont pas donnés. Mais les signes nous sont donnés. Les signes de son retour nous sont donnés. Dans Apocalypse 22, verset 12, Apocalypse 22, verset 12, il nous est dit ceci. Voici, je viens bientôt, et ma rétribution est avec moi, pour rendre à chacun selon ce qu'est son œuvre. Jésus dit, je viens bientôt. Jésus ne dit pas, je viendrai en 2012, je viendrai en 2017, je viendrai en 1789, je viendrai en 2003, je viendrai en l'an 3015. Non, je viens bientôt. Bientôt, ça veut dire rapidement, subitement, à l'improviste, au moment où vous ne vous y attendez pas. Au moment où le monde criera paix, paix, paix, paix, paix, une ruine soudaine viendra. Voilà pourquoi vous et moi, nous devons nous préparer à cette seconde venue. Il vient bientôt. Les signes de son retour, nous les voyons. Le rétablissement d'État d'Israël. Des guerres, des bruits de guerre, des nations qui se lèvent contre elles, qui se lèvent les unes contre les autres. Le rapatriement des Juifs en terre d'Israël est un signe du retour de Jésus. Nous n'avons que des signes et non des dates précises. C'est pour ça, faites attention. Combien de communautés dans le monde, des communautés dites chrétiennes, ont prophétisé le retour. Il y a même une communauté que je connais dont je tais le nom, qui a même fait des calculs depuis Adam. Oh, la fin du monde serait en l'an 2000. Aujourd'hui, nous sommes en 2011. Enfin, au moment où j'enregistre cette émission, c'est 2011. D'autres prétendent en 2012. Eh bien, faites attention. Faites attention. Qu'on ne vous raconte pas n'importe quoi. Je viens bien.

0: bientôt, dit Jésus. Dans Matthieu 25, verset 10, Jésus dit ceci. Matthieu 25, 10 à 13. Parlons de la parabole des dix vierges. Pendant qu'elle allait en acheter, l'époux arriva. Celles qui étaient prêtes entrèrent avec lui dans la salle des noces et la porte fut fermée. Plus tard, les autres vierges vinrent et dirent « Seigneur, Seigneur, ouvre-nous ! » Mais il répondit « Je vous le dis en vérité, je ne vous connais pas. Veillez donc, puisque vous ne savez ni le jour ni l'heure du retour du Seigneur Jésus. » Veillez donc, puisque vous ne savez pas ni le jour ni l'heure de la seconde venue de Jésus. 10 femmes attendent, 10 femmes attendent la venue de l'époux. À force d'attendre, elles se sont endormies. Et dès qu'on les a réveillées pour dire que l'époux est arrivé, 5 avaient de l'huile. Et se sont préparées, ont allumé leurs lampes. 5 autres n'avaient plus d'huile. Et elles ont demandé, elles ont dit, donnez-nous un peu d'huile. Elles ont dit, non, nous n'en avons plus assez. Nous n'en avons plus assez, et pour vous et pour nous. Allez en acheter. Et pendant qu'elles sont parties acheter, l'époux a fermé la porte. Et quand elles viennent, c'est trop tard. L'huile est le symbole du Saint-Esprit. Pendant qu'elles sont allées se convertir, pendant qu'elles sont allées se préparer, il était trop tard. Pourquoi? Parce qu'elles ne se sont pas préparées avant. C'est vrai que les 5 autres s'étaient assoupies, mais dès que elles ont entendu le cri qui annonçait la venue du Seigneur, elles se sont réveillées, elles se sont repenties, elles se sont préparées, elles ont allumé la lumière dans leur vie. Mon frère, ma sœur, nous devons veiller parce que nous ne savons pas le jour et l'heure, l'année, le mois, la saison. Nous ne savons pas ça. Si vous le savez, alors faites attention, parce que Jésus-Christ dit « Le jour ni l'heure ne sont connus ». Faites attention à ces communautés qui prétendent, à ces documentaires, à ces hommes et ces femmes qui prétendent vous dire quand est-ce que ça sera la fin du monde. Peut-être pour vous préparer, vous n'avez pas besoin d'un mensonge pour qu'on vous prépare à la venue de l'époux. La seule chose dont vous avez besoin pour vous préparer à la venue de Jésus-Christ, à la seconde venue de Jésus-Christ, est la prédication de sa parole. Faites attention. C'est une manière de dire, veillez donc, puisque vous ne savez ni le jour ni l'heure du retour de l'époux. Attention. Il viendra un moment où vous ne vous attendez pas. Jésus reviendra un moment où le monde ne s'y attend pas. Jésus reviendra à un moment où ça sera à l'improviste. Subitement, ceux qui attendent Jésus-Christ vont voir des signes. Nous voyons des signes du retour de Jésus. Je le répète, le rétablissement d'Israël, de l'État d'Israël, la montée des Juifs en patrie d'Israël. Ce sont des signes. Jésus ne peut pas revenir tant que les Juifs sont encore dans le monde, dispersés dans le monde. Et nous le verrons dans les prochaines émissions. Mais il revient. J'ai regardé un documentaire, où on disait déjà que plus de 60% des Juifs dans le monde sont déjà en Israël. Il n'en reste que 40% à peu près. Donc c'est très peu. Cela prouve qu'il est en train de revenir. Aujourd'hui, le monde est en train de préparer la venue de l'antéchrist, de l'antichrist. Nous le voyons. L'unicité des religions, attention. L'unicité de l'économie mondiale, attention. Le monde est en train de préparer la venue de l'antichrist. Et nous, qui croyons en Jésus, nous qui avons donné notre vie à Jésus-Christ, je le dis encore, nous devons faire un check-up de notre marche chrétienne. Dans Marc 13, 33 à 37, Jésus dira ceci. Marc 13, 33 à 37. Prenez garde, veillez et priez, car vous ne savez quand ce temps viendra. Il en sera d'un homme qui, partant pour un voyage, laissa sa maison, remit l'autorité à ses serviteurs, indiqua à chacun sa tâche et ordonna au portier de veiller. Veillez donc, car vous ne savez quand viendra le maître de la maison, ou le soir, ou au milieu de la nuit, ou au chant du coq, ou le matin. Craignez qu'il ne vous trouve endormi à son arrivée soudaine. Ce que je vous dis, je le dis à tous, veillez. Prenez garde, veillez et priez, car vous ne savez pas quand sera son arrivée. Elle sera soudaine, subitement, à l'improviste, au moment où personne ne s'y attend, Jésus vient. Voilà pourquoi nous devons être fidèles dans nos tâches, car nous ne savons pas s'il viendra le jour ou la nuit. Forcément, Jésus viendra à un moment où il fera jour une partie du monde et où il fera nuit une partie du monde. Mais vous qui me suivez, vous ne savez pas si ce jour-là, ça sera la nuit chez vous ou bien si ça sera le jour. Vous ne savez pas si ça sera à quel moment de la nuit. Vous ne savez pas si ça sera à quel moment du jour. Alors, qu'est-ce qui est sage? Qu'est-ce qui est prudent? C'est de veiller, de se préparer. Et il donne encore un autre avertissement. Craignez qu'il vous trouve endormi. Nous l'avons lu dans Romains 13, verset 11. Réveillez-vous, car aujourd'hui le salut est plus proche de nous que lorsque nous avons cru, il y a quelques années en arrière, il y a quelques temps en arrière. Le salut est plus proche aujourd'hui. Pourquoi? Parce que le jour est en train d'apparaître. Veillez donc qu'on ne nous trouve pas endormis. Ma prière est que Dieu ne vous trouve pas endormi, que Jésus ne vous trouve pas endormi lors de son retour. Ma prière est que Jésus ne me trouve pas endormi lors de son retour. Nous devons nous réveiller, faire un check-up de notre vie spirituelle. Ne nous laissons pas distraire, ne nous laissons pas endormir par l'argent, par le sexe, par les carrières professionnelles, par la politique, par la religion. Ne nous laissons pas endormir, mais soyons éveillés, soyons réveillés, soyons fidèles dans nos tâches. Pourquoi? Parce que la seconde venue de Jésus est proche. Oh mon frère, oh ma sœur, qui que vous soyez, si vous vous êtes endormi, Jésus est venu aujourd'hui vous réveiller. C'est facile de s'endormir, c'est un peu comme ces 10 vierges folles. À force d'attendre, il viendra demain, et puis on se dit, je suis fatigué. On commence à tolérer le sommeil, on commence à tolérer des choses qui ne sont pas conformes à la marche chrétienne. Des petits mensonges, des petits vols, des petites contre-vérités, des petites choses qui nous poussent à l'impudicité. On va idolâtrer certains idoles et finalement on s'endort. Mais aujourd'hui, Jésus veut réveiller chacun d'entre nous. Il dit « Réveillez-vous, sortez du milieu d'eux, parce que la venue du Seigneur Jésus est proche. Elle sera soudaine. Nous voyons des signes. Nous les voyons. La terre ne supporte plus le péché de l'homme. Des cataclysmes à gauche, des cataclysmes à droite, des volcans qui se réveillent, c'est à cause du péché de l'homme. Et permettez-moi de vous épargner des abominations que nous sommes en train de commettre. Le monde ne supporte plus. Et cela est un signe. La terre ne supporte plus, cela est un signe que Jésus revient bientôt. Cette génération ne passera pas que nous aurons vu la venue de Christ. Mon frère, ma soeur, ce n'est pas un message de condamnation, mais un message pour vous réveiller. Réveillez-vous. Réveillons-nous, nous qui sommes endormis. Aujourd'hui est le jour du salut. C'est plus proche aujourd'hui que lorsque nous avons cru il y a quelque temps en arrière. Si c'est cela votre prière, si c'est cela votre désir, je vous invite simplement à baisser la tête dans la prière et de répéter ces simples mots. Dites, Père éternel, au nom de ton Fils Jésus-Christ, j'ai entendu ta parole, j'ai entendu ta voix, j'ai entendu ton amour, ton message d'amour, ton message de repentance. Je viens devant toi au nom de Jésus-Christ et je demande pardon de m'être assoupi. Je demande pardon d'avoir rétrogradé. Je demande pardon d'avoir toléré le péché dans ma vie. Je m'engage aujourd'hui à une nouveauté de vie. Je m'engage aujourd'hui à marcher avec Christ tous les jours de ma vie, jusqu'à ma mort ou jusqu'au retour de Jésus-Christ. Je crois et je confesse qu'aujourd'hui, j'ai pris un nouveau départ, que je suis un enfant de Dieu, un ambassadeur de Dieu, un serviteur de Christ dans ce monde. Au nom de Jésus-Christ, j'ai ainsi prié. Amen. Si vous avez fait cette prière, croyez que par la foi, toutes choses sont devenues nouvelles, que vous avez pris un nouveau départ avec Jésus-Christ. Si vous avez besoin de prière, de conseils, si vous avez besoin de réécouter ce message, si vous avez besoin d'être dirigé vers une église vivante, basée sur la Bible, qui croit et qui enseigne la seconde venue de Jésus, si vous avez besoin de connaître les différentes heures de diffusion de l'émission « Venez à Jésus » sur votre radio préférée, vous pouvez joindre notre ministère, le ministère 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Le nom de cette émission est Venez à Jésus. Je suis Raphaël Mambou. Nous nous retrouvons la fois prochaine sur le même thème, la seconde venue de Jésus. Que Jésus continue de vous bénir, que Jésus continue de vous garder. À la fois prochaine. Amen.
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2: Nombreuses font que le texte biblique est de tous les textes anciens le texte le plus sûr qui soit, critiquement parlant. On arrive à une très très grande certitude justement en comparant les anciens manuscrits les uns avec les autres, en les comparant aussi avec les anciennes traductions, par exemple au niveau de l'Ancien Testament avec la version des Septante, au niveau du Nouveau Testament avec la version syriaque ou des versions de ce type, des anciennes versions. On arrive à reconstituer le texte original là où il a été corrompu, dans une très très grande certitude qui avoisine, qui dépasse les 99% en ce qui concerne le Nouveau Testament. Donc au niveau du lecteur moyen, on peut dire qu'on a pratiquement le texte qui était le texte original, en tout cas du Nouveau Testament. En ce qui concerne l'Ancien Testament, certains livres, il y a certains passages qui sont un petit peu plus corrompus, mais disons qu'on arrive à une très très grande certitude aussi qui avoisine les 80%, etc. Ça dépend quel livre. En moyenne, donc, à ce niveau-là. Donc, ça, pour le lecteur moyen, on peut dire que les quelques doutes qui restent sur certains passages, quelque peu corrompus, par exemple, au niveau du livre de Job, au niveau de certains psaumes, parfois, qu'est-ce qu'il y a encore ? Au niveau de certains passages du livre de Daniel, ça, c'est un petit peu plus embêtant, parce que il y a quelquefois tout ce qui concerne justement les révélations de Daniel qui à cause de ça sont un petit peu moins compréhensibles que si on avait les textes originaux, mais il est certain que par exemple au niveau du livre de Job ou au niveau de certains psaumes ça n'a aucune incidence sur la doctrine, ça n'a aucune incidence sur les grandes lignes de la révélation. Ce sont tout de même parmi les livres de la Bible ceux qui n'apportent le moins sur le plan doctrinal, sur le plan dogmatique. Donc, certains qu'à ce niveau-là, le fait que ces textes soient parfois, dans certains passages mineurs, encore une fois, un peu corrompus, n'a pas une très très grande incidence. Donc, voilà, si vous voulez, comment se présente la doctrine elle-même. Maintenant, quelle est la manière dont l'inspiration des Écritures a lieu. Finalement, c'est là le grand problème. La plupart des évangéliques aujourd'hui, dans leur formulation justement dogmatique de la doctrine de l'Écriture sainte, ajoutent qu'ils ne croient pas à une inspiration mécanique ou mécaniste de l'Écriture. Personnellement, je n'aime pas beaucoup cette expression. Ce qu'ils veulent dire par là, c'est que, d'une part, il n'y a pas eu obligatoirement dictée du Seigneur et que les auteurs inspirés n'ont pas écrit sous la dictée directe du Seigneur, comme par exemple le Coran aurait été écrit sous la dictée directe de l'ange Gabriel, si l'on en croit Mohammed. Ils veulent dire également que que Dieu a respecté la personnalité de chaque auteur, ce qui est un fait absolument indiscutable. Il est certain que quand on compare le style d'un Ésaïe ou le style d'un Amos, on reconnaît absolument qu'on a affaire à deux auteurs différents. Quand on compare les écrits de Paul, par exemple, à ceux de Marc, on constate que ce dernier a un vocabulaire beaucoup plus riche, a une facilité, une liberté d'expression beaucoup plus grande. Donc, il est certain que ce sont les écrits de ces hommes inspirés par le Seigneur. Là, donc, on peut suivre nos frères évangéliques sur ce plan-là. Néanmoins, je récuserai personnellement le terme « inspiration mécanique » en ce sens que parfois, rarement, mais parfois, il y a un type d'inspiration plutôt une forme d'inspiration de ce type. Lorsque, par exemple, l'ange, justement, s'adresse à Jean dans l'Apocalypse, en lui disant, eh bien, écris ce que je vais te dire. Là, on a un type d'inspiration, vraiment ce que ces gens-là, nos frères évangéliques, appellent mécanique. Il est certain que tout n'est pas de cette veine-là, de ce type-là. Lorsque Dieu dit à Moïse, lui donne le décalogue, les 10 commandements, il est certain que c'est aussi une révélation mécanique, si on reprend cette expression-là. Encore une fois, tout n'est pas de ce type-là. La plupart des évangéliques qui traitent de cette question reconnaissent qu'ils ne peuvent pas décrire le mécanisme de l'inspiration, que l'on a affaire à un mécanisme extrêmement complexe et qu'il est impossible de le décrire et que finalement, il est un article de foi, sans plus, qu'on ne peut absolument pas approfondir dans l'état actuel des connaissances. Je pense que s'il en est ainsi, c'est essentiellement parce que la plupart de ceux qui ont écrit sur ce sujet-là sont des gens qui ne connaissent pas les dons de l'Esprit, qui ne connaissent pas le baptême du Saint-Esprit et qui, par conséquent, n'ont jamais eux-mêmes été inspirés par l'Esprit-Saint. Je pense que quand on a une expérience de l'inspiration, eh bien, ça nous permet d'approcher quelque peu la solution de ce problème qui est resté finalement jusqu'à maintenant sans réponse. En fait, bien sûr, il ne s'agit pas pour nous du tout de mettre sur le même plan l'inspiration dont on peut être l'objet aujourd'hui dans la dimension, n'est-ce pas, de la vie de l'esprit, la vie charismatique, dans l'économie du Saint-Esprit dans laquelle nous vivons aujourd'hui. Il n'est pas, bien sûr, question non plus de mettre sur le même plan les révélations que nous recevons aujourd'hui avec les révélations bibliques. La grande différence que je verrai justement entre la révélation biblique et les révélations que nous pouvons recevoir aujourd'hui, c'est que la révélation biblique est une révélation définitive et totale pour les hommes de tous les temps et de tous les lieux, tandis que les révélations que nous recevons, nous, aujourd'hui, sont strictement limitées dans l'espace et dans le temps, dans l'espace, en ce sens que souvent elle concerne une partie de l'Église de Jésus-Christ, souvent la simple communauté locale ou un individu. Par conséquent, elle ne s'applique pas à tous les hommes de tous les temps, mais également dans le temps, justement, parce que souvent elles ont une portée qui est celle, justement, des événements qui nous sont proches. Et c'est en cela qu'on ne peut pas la mettre sur le même plan que la révélation biblique. D'autre part, il y a une autre différence, c'est que la révélation biblique est infaillible, alors que les révélations que nous pouvons recevoir aujourd'hui ne le sont pas. Ce qui ne veut pas dire qu'elles soient fausses par ailleurs, mais cela veut dire qu'il n'y a pas le même degré de certitude que ce qu'il y a dans la révélation biblique. Maintenant, ces nuances et ces nuances importantes étant mises à part et étant faites, je pense que le plan du mécanisme de la révélation, il y a certainement assez peu de différence entre la nature de l'inspiration dont nous pouvons être l'objet aujourd'hui dans le domaine des choses de l'esprit et finalement la révélation dont les hommes de la Bible ont été l'objet et que ce que nous pouvons expérimenter aujourd'hui nous aide à comprendre ce que les hommes de la Bible ont vécu. Et ceci nous amène aussi à une très grande confiance dans l'inspiration de la Bible et dans, par conséquent, son inautorité et son inhérence, c'est-à-dire son absence d'erreur, qui nous amène, face aux affirmations de la critique moderne qui nie justement l'inspiration, à une très grande assurance et une très grande confiance. Je me souviens de nous être trouvés parfois, dans une certaine occasion, face justement d'un très très grand érudit qui était professeur à l'école des hautes études à Paris, qui était venu disserter justement sur la question de l'inspiration et qui niait cette inspiration au sens où nous l'entendons. Et plusieurs évangéliques présents avaient présenté le point de vue classique des évangéliques sans réussir à l'ébranler d'un pouce. Et nous avons ensuite, lui avons fait remarquer que ce que je dis là, à savoir que nous avons aujourd'hui des inspirations du même type, donc que si aujourd'hui nous pouvons être inspirés d'une manière aussi précise, en sorte que parfois même les mots peuvent nous être inspirés, eh bien à plus forte raison, les hommes de la Bible, qui ont bénéficié d'une inspiration beaucoup plus profonde que la nôtre, eh bien ont-ils pu au moins être inspirés à ce niveau-là? Et là, ça lui a posé problème. C'était la seule intervention qui a été réellement problématique pour lui, parce qu'effectivement, là, il était devant quelque chose qu'il ne connaissait pas. Il était amené à remettre en question, il aurait d'ailleurs souhaité qu'on en reparle, puis l'occasion ne s'est pas présentée, mais il aurait souhaité qu'on en reparle parce que ça remettait en question son point de vue. Alors, donc, à partir de ce parallèle que nous faisons entre l'inspiration au niveau, par exemple, des prophéties, des paroles de sagesse, des paroles de connaissance que nous pouvons connaître aujourd'hui, nous allons faire une approche du phénomène de l'inspiration de la parole de Dieu, de l'inspiration de la Bible. Nous disions, et nous avions terminé là-dessus la dernière fois, que ce qui est essentiel dans la Bible, c'est la révélation prophétique. La Bible se donne essentiellement comme une telle révélation dans son ensemble. Le caractère prophétique de la Bible est clairement souligné. Prophétiser dans le langage biblique, ça n'a pas tout à fait le même sens que dans nos langues à nous, où prophétiser signifie essentiellement pour l'homme de la rue prédire l'avenir. La notion biblique, le mot biblique, n'est-ce pas, l'énavé en hébreu, n'a absolument pas ce sens-là, même si parfois il peut avoir ce sens. Mais l'énavé, c'est essentiellement parler de la part de quelqu'un, sous-entendu ici de la part de Dieu. Et c'est finalement le résumé de toute l'inspiration. Lorsque Pierre nous dit dans la deuxième épître, le texte que nous citions ensemble la dernière fois, c'est poussé par l'Esprit que les hommes ont parlé de la part de Dieu. Et bien, c'est exactement la définition de la notion biblique de prophétie. Parler de la part de Dieu sous l'inspiration du Saint-Esprit, sous la pulsion du Saint-Esprit. Donc, en ce sens, la révélation prophétique tient une place essentielle dans la Bible. Que ce soit dès le départ avec Moïse, qui apparaît essentiellement comme un prophète, puis ensuite, à partir de Moïse, donc à partir du début de la révélation, Dieu suscite constamment une chaîne ininterrompue de prophètes envoyés. C'est ce que nous pourrions appeler la prophétie apostolique, au sens étymologique du terme apostolique, c'est-à-dire apôtre égale envoyé. Dieu envoie des prophètes. Et Jésus rappelle cela au peuple d'Israël, aux pharisiens notamment, juste dans les dernières malédictions qu'il prononce sur eux. C'est pas, je vous envoie des prophètes, vous tuerez les uns, etc. Vous lapiderez les autres, jusqu'à ce que vous soyez demandé à cette génération tout le sang qui a été répandu, le sang des prophètes. Je vous envoie des prophètes. À chaque époque de l'histoire d'Israël, Dieu a envoyé des hommes qui ont parlé de sa part. Et c'est précisément les paroles que ces hommes ont prononcées de la part de Dieu qui forment la trame de la révélation biblique. Cette trame, cette lignée des prophètes envoyés s'arrête après le retour de l'exil à la fin de l'époque perse, avec le dernier des prophètes, Malachie, pour reprendre avec l'apparition de Jean-Baptiste, qui ouvre à nouveau une époque où l'Esprit est répandu sur Israël, et qui culmine avec Jésus-Christ, le Fils de Dieu, mais qui apparaît aussi comme étant le plus grand de tous les prophètes. Il est certainement plus qu'un prophète, c'est évident, mais en même temps, il est aussi, n'est-ce pas, une dernière manifestation de la parole prophétique de Dieu. Ensuite, il faut ajouter les apôtres qui poursuivent le ministère prophétique de Jésus, si j'ose dire, jusqu'à la clôture de l'âge apostolique, c'est-à-dire jusqu'à la clôture de l'âge de la prophétie qui est normative pour l'Église de tous les temps. Par la suite, il y a un ministère prophétique qui se poursuit aussi à chaque génération, mais qui cette fois-ci est d'une nature moindre, dans ce sens qu'il n'ajoute plus rien à une révélation qui est maintenant totale et complète. Il ne fait que préciser pour les hommes d'une certaine époque, dans un certain contexte, la volonté de Dieu clairement exprimée dans la révélation générale. Il n'en fait que préciser, qu'éclairer un certain nombre d'aspects qui sont importants pour eux. Mais néanmoins, le ministère prophétique de l'Esprit se poursuit. Donc, il n'est pas du tout question ici d'entrer dans la problématique qui est celle, par exemple, du même, où la Bible serait le produit d'une tradition. Et on voit tout de suite ici la grande différence qu'il y a dès le point de départ entre notre appréhension de l'inspiration telle que la conçoit la Bible et finalement telle que le conçoivent, par exemple, les gens du même, les auteurs du même. Pour eux, pour les auteurs du même, il y a un ensemble de traditions, comme par exemple chaque peuple a ses traditions, les traditions populaires des peuples de l'Océanie ou des peuples de l'Afrique, etc., qui sont un ensemble de légendes, de mythologies sur les dieux, sur les hauts faits de tel et tel héros, fondateur de la tribu, etc., plus ou moins teintés de légendes. Et puis finalement, au travers de ce qui serait la tradition du peuple d'Israël, tradition que l'on peut assimiler par exemple à la tradition des peuples babyloniens ou des peuples assyriens ou égyptiens, tout ce qu'on voudra, des peuples de l'Orient ancien, eh bien le Saint-Esprit est à l'œuvre dans cette tradition-là alors qu'il ne l'est pas dans les traditions des Égyptiens ou des Babyloniens, et soudain, au fur et à mesure, n'est-ce pas, par petites touches, la vérité surgit. Et comme nous l'avons dit, c'est aux théologiens d'essayer de définir quelle est cette vérité. En fait, la notion biblique est tout à fait autre, n'est-ce pas ? Au départ, il y a la révélation. Ce n'est pas une tradition, c'est une révélation. Ensuite, que cette révélation se transmette par toutes sortes de moyens, oraux qui ont ensuite écrit, ça c'est autre chose. Mais au départ, c'est une révélation, Dieu parle. Par l'intermédiaire d'hommes, poussés par l'esprit, des hommes ont parlé de la part de Dieu. Donc, dès le départ, il y a une différence fondamentale, cette notion de révélation prophétique. Alors, quelle est la base de la révélation prophétique? Je crois qu'il faut revenir au jardin d'Éden. Dans le jardin d'Éden, il n'y a pas besoin de révélation prophétique. Parce que la communion entre Dieu et sa créature est totale. Dieu et l'homme vivent dans une intimité telle qu'ils ont un contact face à face. Adam entend la voix de Dieu qui s'adresse à lui, qui l'appelle chaque soir dans la brise qui vient rafraîchir la terre, et le contact est direct. Non seulement Adam entend la voix de Dieu, mais il voit Dieu. C'est le péché qui introduit une barrière entre Dieu et l'homme et qui fait que l'homme n'est plus capable non seulement de voir Dieu, car alors pour lui, pécheur, voir Dieu, ce serait la mort, mais également, il n'est plus capable d'entendre la voix de Dieu, et ceci pour la même raison, parce qu'effectivement, entendre la voix de Dieu, c'est quelque chose de terrible et de redoutable pour l'homme pécheur. Et la voix de Dieu s'adresse simplement à un certain nombre d'hommes qui acceptent de se consacrer à lui et de devenir des hommes de l'esprit. Abraham, Isaac, etc. Et puis, c'est l'Exode, la sortie du peuple d'Israël hors d'Égypte, la libération de l'esclavage, qui les amène au pied du mont Sinaï. Et là, se passe quelque chose d'important. Le peuple d'Israël est invité à se sanctifier parce que dans quelques jours, Dieu va se révéler à lui d'une manière particulière. Cette préparation, c'est la préparation aussi d'une expérience qui est redoutable. Une limite est fixée au pied du mont Sinaï. Personne, aucun être vivant ne doit franchir cette limite sous peine de mort, homme ou bête. Et le peuple est là dans une attente angoissante. Et soudain, la voix de Dieu se fait entendre. Le peuple tout entier entend la voix de Dieu. Et précisément, il entend la voix de Dieu parce que sa vocation à lui, peuple d'Israël, tout entier, c'est d'être un peuple de prophètes. Si vous écoutez ma voix, si vous mettez en pratique les ordonnances que je vous prescris aujourd'hui, dit le Seigneur, vous serez un peuple séparé, mis à part par rapport à tous les autres peuples de la terre. Vous serez un peuple de sacrificateurs et de prophètes. Mais seulement, il se trouve que ce peuple d'Israël est aussi un peuple qui est composé de pécheurs. Et devant ce spectacle et ce son de la voix de Dieu qui éclate comme un tonnerre depuis le mont Sinaï, le peuple est tellement effrayé. Et Moïse lui-même, c'est rappelé dans l'Épître aux Hébreux, n'est-ce pas, disait « Je suis effrayé et tout tremblant ». Le peuple est tellement impressionné par cette voix qui parle, qui s'adresse à Moïse et dit « Prie le Seigneur pour qu'il arrête, on ne peut plus supporter d'entendre cette voix directement ». Maintenant, nous sommes bien convaincus que Dieu peut parler, parce que nous l'avons entendu de nos oreilles. Et c'était le but que Dieu poursuivait en se révélant de cette manière-là au peuple. Mais qu'il y ait entre Dieu et nous un intermédiaire pour que nous n'entendions plus directement la voix de Dieu. Que ce soit toi qui sois cet intermédiaire, que toi tu montes vers le Seigneur sur la montagne, que tu écoutes les paroles qui sortent de la bouche de Dieu et qu'ensuite tu viennes nous les répéter. Et c'est en cela, sur l'invitation du peuple, que Moïse devient un prophète. Dieu, de son côté, approuve la démarche du peuple et trouve que cette démarche est spirituelle. Mais c'est le peuple lui-même qui prend l'initiative de demander à Dieu un prophète. C'est-à-dire un homme qui écoute la parole qui sort de la bouche de Dieu et qui en est ensuite l'interprète auprès du peuple. Et vous connaissez la suite, vous savez comment Moïse monte sur la montagne. Effectivement, il va recevoir les paroles que Dieu va lui donner. L'Éternel parla à Moïse et dit « Parle aux anciens d'Israël, parle au peuple d'Israël et dis-leur, ainsi parle le Seigneur. » Ça, c'est quelque chose qui revient constamment dans le Pentateuque. Et c'est pourquoi, dans la tradition juive, la loi, le Pentateuque, la Torah, est un ensemble de livres prophétiques. Nous avons l'habitude, nous, dans la vision chrétienne en général, d'opposer la loi et les prophètes. Les juifs ne font pas cela. La loi, la Torah, est prophétique. Non seulement elle est prophétique, mais elle est d'une... Elle est encore plus prophétique que les prophètes. Pourquoi ? Parce que nous allons voir dans un instant, Moïse était un prophète d'un type particulier. Moïse, dans la tradition juive, est le plus grand de tous les prophètes. En effet, lors de la révolte dans le désert, au moment où Myriam et Aaron se dressent contre Moïse au sujet de la femme couchite qu'il avait prise, Dieu parle à ces deux personnages, à Aaron et à Myriam. Il leur dit « Comment avez-vous osé parler contre mon serviteur, contre Moïse ? Car voici en ce qui concerne mon serviteur, eh bien, je lui parle directement. Et c'est une expression qui revient à plusieurs reprises dans le Pentateuque, à plusieurs endroits. Moïse parlait à Dieu face à face, il interrogeait Dieu et Dieu lui répondait. Il parlait à Dieu face à face comme un homme parle à son ami. Et nous voyons cette nature tout à fait particulière de la révélation dont Moïse jouissait. C'est que, par exemple, il arrivait parfois que, soudain, dans le au sein du peuple, un problème surgisse. Par exemple, après l'institution du Shabbat, on trouve un jour un bonhomme qui est en train de ramasser du bois le jour du Shabbat. Bien. On l'amène à Moïse et on dit, voilà, on a trouvé cet homme, il est en train de ramasser du bois. Bon, qu'est-ce qu'il faut qu'on en fasse? Dieu vient de parler, il a dit qu'il fallait se reposer le septième jour. Qu'est-ce qu'il faut qu'on fasse de cet homme qui a violé la loi de Dieu? Moïse dit, bon, très bien, attendez, mettez-le en prison jusqu'à ce que le Seigneur m'ait révélé ce qu'il fallait faire. Moïse entre dans la tente, il pose le problème au Seigneur. Seigneur, voilà, qu'est-ce qu'il faut qu'on fasse? Et la réponse vient, eh bien, qu'il soit lapidé, qu'on le fasse sortir, qu'il soit lapidé, etc. Donc, si vous voulez, Moïse prend l'initiative d'interroger Dieu et Dieu lui répond. Sur tous les problèmes, petits ou grands, qui peuvent surgir. Et la Bible nous dit que ce type de révélation directe, qui est de la même nature finalement, d'une certaine manière, que ce que Adam avait dans le jardin d'Éden, est quelque chose qui est tout à fait particulier et qui est le privilège du seul Moïse. À la fin du livre du Deutéronome, peu de temps avant la mort de Moïse, Dieu lui demande de préparer sa succession et il dit, par l'intermédiaire de Moïse au peuple, « Voilà, le Seigneur, l'Éternel, ton Dieu, te suscitera un prophète comme moi. » Tu l'écouteras dans tout ce qu'il te dira. Celui qui n'écoutera pas la voix de ce prophète sera mis à mort, etc. Puis ensuite, les critères pour reconnaître que c'est un véritable prophète ou que c'est un faux prophète. Mais Dieu ajoute aussi quelque chose d'intéressant. Il dit, alors qu'à Moïse, je me révèle face à face, directement, pour le prophète que je susciterai, c'est dans une vision que je lui parlerai. Et le mot hébreu, c'est le mot « chazon », qui est un mot beaucoup plus complexe que le simple mot « vision » que l'on traduit en général en français. C'est presque un terme technique dans la Bible, qui finalement n'a pas d'équivalent dans nos langues, et qu'il faudrait presque garder tel quel après l'avoir expliqué. Ça veut dire qu'après Moïse, et d'ailleurs c'est comme ça que se termine le livre du Deutéronome, après la mort de Moïse, il ne parut plus de prophète aussi grand que Moïse. Cet homme extraordinaire auquel Dieu parlait face à face. Personne ne lui est comparable pour les signes, pour les prodiges qu'il fit devant le Pharaon, etc., etc. L'Éternel l'ensevelit, puis bon, vous connaissez la suite. Ce qui montre que dans la pensée biblique, les prophètes qui viennent après Moïse, et qui en sont en quelque sorte les successeurs, qui vont former cette longue chaîne interrompue de prophètes envoyés, de prophètes apôtres, comme Moïse était le premier des prophètes apôtres, eh bien, la révélation dont ils vont être l'objet sera d'une nature quelque peu différente. Le seul qui aura le privilège qu'avait Moïse, au moins ce privilège-là, et qu'il y en aura d'autres, c'est celui qui sera le grand prophète, le dernier des prophètes, c'est-à-dire le Messie. Le Messie, dont le mot signifie « loin », sous-entendu loin du Saint-Esprit, l'homme de l'Esprit par excellence, l'homme qui a la plénitude de la révélation de Dieu. Et ce n'est pas sans raison non plus que les évangiles nous présentent Jésus comme effectivement le nouveau Moïse, mais celui qui est plus grand que Moïse. Mais tout de même, le prophète a la manière de Moïse. Parlions ensemble hier de l'évangile de Matthieu, par exemple, bâti autour de 5 discours de Jésus, qui correspondent aux 5 livres de Moïse, par lesquels l'apôtre nous suggère que Jésus est bien ce prophète qui avait été annoncé par Moïse, sur lequel repose la plénitude de la révélation. Et Jésus dira, justement, vous avez entendu qu'il a été dit, mais moi je vous dis, montrant que sa prophétie, sa parole, est plus grande que celle de Moïse. Alors voyez-vous déjà, dès le départ, nous voyons qu'il y a différents degrés dans la révélation, y compris dans la Bible. Ce qui ne veut pas dire que les paroles des uns et des autres sont moins inspirées. L'inspiration est la même et l'inspiration est totale. Mais nous sommes amenés ici à faire une différence entre révélation et inspiration. Et ceci est extrêmement important. Qu'est-ce que c'est la révélation? Eh bien, finalement, qu'est-ce que c'est la prophétie? Nous l'avons dit il y a un instant. C'est le fait d'écouter la parole qui sort de la bouche de Dieu et ensuite de la répéter aux hommes auxquels elle s'adresse. C'est vrai avec Moïse, c'est vrai avec Ésaïe, c'est vrai avec Jésus, c'est vrai avec Paul, c'est vrai avec tous ceux qui prophétisent aujourd'hui. C'est exactement le même processus. Or, la révélation, c'est l'acte d'écouter justement la parole qui sort de la bouche de Dieu. C'est ça. Plutôt, non, c'est, excusez-moi, c'est plutôt, c'est de dire, c'est le fait pour Dieu de parler et par conséquent d'avoir des oreilles qui reçoivent cette parole-là. Mais je dirais que dans ce premier temps de son ministère, le prophète est passif. Il écoute la parole qui sort de la bouche de Dieu. Il recueille ce que Dieu veut lui donner. Alors, laissons de côté, si vous voulez, pour le moment, le cas particulier qui est celui de Moïse, auquel Dieu s'adressait face à face, auquel Dieu parlait comme un homme parle à son ami. Laissons de côté aussi le cas particulier de Jésus, avec lequel nous avons une révélation du même type, et encore plus grande, parce que Jésus était la parole, non seulement il écoutait la parole, mais il était la parole de Dieu. Et attachons-nous maintenant à ces prophètes dont la Bible est jalonnée. Donc, le dernier chapitre du Deutéronome nous dit que Dieu s'adressera au prophète qu'il suscitera par l'intermédiaire d'une vision, par l'intermédiaire d'un chazon. Chazon, je disais tout à l'heure, c'est un mot extrêmement difficile à traduire. On le trouve souvent au début d'un certain nombre de livres prophétiques, de recueils de prophéties, notamment au début du livre du prophète Ésaïe. Chazon Ishayao ben Amos. Alors ça, c'est toujours, cette expression, c'est un casse-tête pour les traducteurs. Selon les traductions auxquelles vous vous référerez, vous aurez soit le mot « vision », je pense qu'on trouve rarement le mot « révélation ». Je ne sais plus comment on a traduit dans la colonne. Non, on a gardé le mot qu'il y a dans la seconde « vision » d'Ésaïe. Bon, si vous lisez le texte après, vous vous rendez compte qu'il n'y a rien, il y a rien à voir. Mis à part la vision du chapitre 6, mais tout le reste... Cieux, écoutez, terre, prête l'oreille, car l'Éternel parle, j'ai éduqué, j'ai élevé des enfants, etc. Donc, on sent bien que le mot vision ici est inapproprié. Et c'est pourquoi certaines autres traductions ont rendu ce mot par prophétie d'Ésaïe, fils d'Amos. Voyez-vous? Mais au travers de ces différentes traductions, on sent l'embarras des traducteurs. Chazon. C'est la manière qu'a Dieu de parler au prophète. C'est le processus de révélation par lequel Dieu s'adresse au prophète. Et quel est ce processus? Premièrement, un revêtement de l'Esprit Saint. L'Esprit du Seigneur fut sur un tel. Et l'Esprit du Seigneur vient pour préparer l'homme à entendre la parole de Dieu. Sans cet attouchement de l'Esprit Saint, il n'est pas capable d'entendre la parole de Dieu. Et ça, nous voyons un parallèle admirable avec l'expérience que nous avons aujourd'hui de l'Esprit Saint. Il n'est pas possible de recevoir une prophétie, une pensée prophétique, sans au préalable avoir été baptisé de l'Esprit. Bien entendu, le parallèle ne peut pas être poussé à fond, dans ce sens que, par exemple, au niveau de l'Ancien Testament, il n'y a pas de baptême du Saint-Esprit. Mais il y a tout de même une venue de l'Esprit sur les hommes de Dieu, sur les hommes que sont les prophètes, qui les prépare à entendre la parole de Dieu. Bon, je prendrai quelques exemples. Saül. Saül, qui, après avoir reçu l'onction de la part de Samuel, rencontre une troupe de prophètes qui descend du haut lieu de Giva en prophétisant. L'Esprit du Seigneur le saisit Et la Bible nous dit, en cet instant, comme le prophète Samuel lui avait annoncé, il est changé en un autre homme. Au point que l'on dit, Saül est-il donc aussi parmi les prophètes? Bien, il y avait donc autour de Samuel, puis ensuite il y aura autour d'Élie, autour d'Élisée, autour d'un certain nombre d'hommes de Dieu de ce type, des groupes de ce que la Bible appelle des prophètes, c'est-à-dire, il faudrait plutôt voir par là, par exemple l'expression « fils des prophètes » qu'on trouve autour d'Élie et d'Élisée, qui ne sont pas des gens qui ont pour père des prophètes au sens biologique du terme. Il faudrait traduire plutôt, je pense, en interprétant un peu, des hommes de l'esprit. Des hommes qui ont fait une expérience de l'esprit, l'expérience d'un accouchement de l'esprit de Dieu, qui fait maintenant qu'ils sont aptes à entendre une parole de Dieu, si Dieu désire les utiliser pour parler à son peuple. Ils sont maintenant disponibles pour entendre une parole de Dieu ou pour agir, comme le cas de Saül, par exemple, qui lui n'a pas été un prophète au sens plein du terme, mais qui a été changé en un autre homme, et c'était le but de cet attouchement divin, c'était de changer celui qui en était l'objet en un autre homme, pour qu'il soit capable d'entendre la parole de Dieu. On trouve ça chez les juges aussi, dont on a parlé ces temps derniers. Les juges, on a souvent cette expression, l'Esprit du Seigneur fut sur Samson, l'Esprit du Seigneur fut sur Jephté ou fut sur Gédéon, etc. De façon à le changer en un autre homme et le rendre apte à accomplir l'œuvre à laquelle Dieu le destine. Il y avait aussi dans l'Ancien Testament une institution tout à fait particulière qui était l'institution du Naziréat. Le Naziréat était une manière pour un homme de se mettre à part pour écouter Dieu, pour chercher Dieu. Et il avait un certain nombre de règles très strictes, notamment l'abstention de toute boisson enivrante, de tout alcool, etc. Tout ce qui aurait pu donc empêcher l'Esprit du Seigneur d'intervenir dans cet homme. C'était des gens qui se rendaient disponibles à l'Esprit de Dieu, qui cherchaient un attouchement de l'Esprit de Dieu. Un tel attouchement pouvait leur être donné ou ne pas leur être donné selon la souveraineté de Dieu. Mais c'était des hommes qui cherchaient en tout cas, qui se rendaient disponibles pour cet attouchement-là. Et précisément, ils devaient s'abstenir d'un certain nombre de choses, en particulier justement des boissons fortes, qui pouvaient donner l'illusion d'une venue de l'Esprit de Dieu. Et vous savez, c'était l'expression que l'on employait au sujet des apôtres le jour de la Pentecôte. Ces gens-là sont pleins de vin doux. La venue de l'Esprit du Seigneur provoque une espèce d'ivresse qui peut ressembler d'une certaine manière à l'ivresse du vin. Et c'est pourquoi, justement, pour qu'il n'y ait pas de confusion possible, les Naziréens avaient l'ordre de s'abstenir de tout ce qui aurait pu justement être objet de confusion pour qu'ils ne se trompent pas quand l'Esprit du Seigneur venait réellement sur eux. Donc, à partir de ce moment-là, à partir du moment où l'Esprit de Dieu était venu sur un homme, eh bien, il était capable de saisir la vision que Dieu allait lui donner. La vision, le chazon, plutôt, j'emploie le mot chazon, donc en expliquant ce mot, c'est finalement la rencontre avec Dieu. Une rencontre qui peut se faire dans un processus visuel ou non. Qui peut tout simplement être justement cet attouchement d'Esprit de Dieu qui fait que la personne est transformée en un autre homme. Et que soudain, elle va entendre une parole de Dieu. Une parole qui va peut-être être comme justement pour Jephté ou pour Samson, n'est-ce pas, va frapper les Philistins. Ça peut être juste ça. Ou bien ça peut être, va prophétise à mon peuple d'Israël. Comme lorsque Amos était derrière sa charrue et qu'il dit, le Seigneur m'a pris derrière mon troupeau et il m'a dit, va prophétise à mon peuple d'Israël. Il y a un caractère soudain justement de cette rencontre avec Dieu qui peut parfois surprendre l'homme de Dieu lui-même. Maintenant, il y a aussi un autre processus, en ce sens que ça peut être tout totalement inversé. Et c'est le cas, par exemple, de l'appel de Moïse. Moïse, qui faisait paître les troupeaux de Jéthro, son beau-père, et qui soudain voit, justement, un signe miraculeux, le buisson qui brûle et qui ne se consume pas. Et du sein de ce buisson, la voix de Dieu va lui être adressée. Il n'y a pas eu jusqu'alors de préparation par l'attouchement de l'Esprit de Dieu dans la personne de Moïse. Mais comme résultat de la rencontre avec Dieu, l'Esprit du Seigneur va venir sur Moïse. Et par l'Esprit de Dieu, Moïse va être capable de faire des miracles. Il va être capable de jeter son bâton et le bâton devient un serpent, etc. de frapper l'eau du Nil, et l'eau du Nil devient du sang. Bon, vous connaissez tout ça. Par le doigt de Dieu, dira Jésus. Et le doigt de Dieu, c'est l'Esprit. Alors l'Esprit vient soit comme préparation à la rencontre avec Dieu, soit comme conséquence d'une rencontre brutale avec Dieu, qui fait irruption dans la vie de celui qui n'est pas encore prophète. Et c'est dans ce sens-là qu'on peut traduire le mot chazon par vision. Je vais me détourner, dit Moïse, pour voir cette grande vision et pourquoi le buisson brûle sans se consumer. Mais parfois, il n'y a rien à voir du tout. N'est-ce pas ? Le Seigneur m'a saisi alors que j'étais derrière mon troupeau. Il m'a dit, va, prophétise à mon peuple d'Israël. Et comme conséquence de cette rencontre avec Dieu, l'Esprit du Seigneur est sur moi. N'est-ce pas ? Alors, voyez-vous, c'est là le point de départ. Dieu ne se révèle pas directement, comme il se révélait à Moïse. Mais Dieu se révèle par un intermédiaire, l'intermédiaire, n'est-ce pas, d'un signe. Soit le signe de la vue de l'Esprit, soit quelque chose que l'on voit, justement. Le prophète Jérémie, qui soudain voit cette marmite ou cette branche d'amandier, qui représente la vigilance de Dieu, puisque l'amandier se dit shaked en hébreu, c'est-à-dire, c'est le mot shaked, ça veut dire garder, veiller, ça. Soit un songe, le Seigneur peut se révéler dans un songe, soit par un ange, apparition d'un ange, comme l'ange qui apparaît au prophète Daniel, soit carrément par une vision, quelque chose que l'on voit, mais qui n'est pas réel. C'est-à-dire, il y a un intermédiaire. Un intermédiaire qui est le support de la parole de Dieu, qui est un signe pour l'homme de Dieu. Un signe qui, au travers duquel, deux choses vont lui être données. La parole qu'il va devoir prononcer, et l'Esprit qui va lui donner la force de le prononcer, qui va l'inspirer pour le prononcer. Et c'est pourquoi, à partir du moment où il y a chazon, il y a deux temps dans le ministère du prophète. Un premier temps où il est passif, où il entend, éventuellement où il regarde, où il enregistre ce qu'il va devoir dire de la part de Dieu. Remarquons une chose importante que Jacques Ellul faisait remarquer dans son bouquin « La parole humiliée », c'est que ce qui est important, même lorsqu'il y a vision, c'est-à-dire chose que l'on voit, ce n'est pas tellement ce que le prophète voit, c'est ce qu'il entend à l'occasion de ce qu'il voit. C'est le message qui est caché derrière ce qu'il voit. « Que vois-tu, Jérémie ? Je vois une branche d'amandier. Tu as bien vu. » Et voilà maintenant le message que je t'adresse et que tu dois garder. C'est que je veille sur ma parole pour l'accomplir. Que vois-tu, Jérémie ? Je vois une marmite qui boue et, n'est-ce pas, sa fumée qui vient du septentrion. Tu as bien vu. C'est du septentrion que viendra le malheur. Voilà ce que tu as à dire. Ce n'est pas tellement ce que tu vois qui est important. C'est ce que tu entends à l'occasion de la vision. Alors la vision, soit c'est Dieu qui en donne l'explication, la parole de Dieu qui est adressée au prophète, comme dans le cas de Jérémie que nous venons juste d'évoquer, ou bien dans la fameuse vision inaugurale d'Ésaïe 6, Ésaïe qui voit la gloire du Seigneur dans le temple. Mais ce qui est important, ce n'est pas tellement ce qu'il voit le Seigneur dans, sur un trône élevé, les séraphins qui, etc. Ce qui est important, c'est qu'il entend la voix de Dieu qui parle. Et il entend la voix de Dieu qui parle quand ? Après qu'il ait été au préalable purifié. Aussi longtemps qu'il n'était pas purifié, ses oreilles étaient comme bouchées. Là, on voit justement tout à l'heure, l'homme pécheur est incapable d'entendre les choses de Dieu. Mais dès qu'il est purifié, sanctifié par l'Esprit de Dieu, il entend. Et Dieu lui dit, bien maintenant, va et dis à ce peuple. Vous verrez de vos yeux, vous ne comprendrez pas. Vous entendrez de vos oreilles et vous ne saisirez pas. Rends insensible le cœur de ce peuple, etc. Va et voici ce que tu dois lui dire. C'est ça qui est important. C'est le message, c'est la parole du Seigneur. la parole du Seigneur qui fut adressée à un tel à l'occasion de la vision. Donc soit Dieu qui parle directement pour expliquer, soit le sens de la vision est évident et le prophète en déduit lui-même le message qu'il doit transmettre, par exemple Joseph, au moment où il a l'interprétation des songes, du Pharaon.

l'ange donne le sens du message que le prophète est chargé de transmettre au peuple. Et entre parenthèses, c'est la raison pour laquelle l'épidémie du visionnite qui à certains moments a balayé les milieux charismatiques, où l'on voyait une dame en blanc qui se promène sur un pont avec une ombrelle dans les mains, et puis, etc., était absolument anti-biblique. Parce que ce qui est important dans la vision, ce n'est pas ce que l'on voit, c'est le message que Dieu communique au travers de la vision pour le peuple. Et encore une fois, dans ce premier temps, le prophète est passif. Il écoute, il regarde, il enregistre. Au besoin, il questionne pour avoir des précisions. Et lorsque le prophète Ézéchiel est appelé par Dieu au ministère prophétique, Dieu lui dit une chose importante. Il lui dit, regarde un petit livre. Ce petit livre, justement, voilà, c'est le message, ce sont les malédictions, les exhortations que tu vas être chargé de transmettre à mon peuple de ma part. Eh bien, ce petit livre, mange-le. Nourrissant tes entrailles, à ton palais sera doux comme du miel, et à tes entrailles sera amer, comme le ciel. Mais l'expression nourris-toi des paroles de ce livre est très importante. Dans ce premier temps de la révélation, le prophète s'imprègne, et cette image de manger le livre montre, n'est-ce pas, insiste sur cette nécessité d'imprégner tout son être de la parole de Dieu. Le prophète est un homme qui est réellement imprégné de la parole de Dieu. On trouve ça, vous savez, cette image dans l'Apocalypse, où Jean est amené à faire le même geste, manger aussi un livre de la même manière. Et ce faisant, quand il a réellement imprégné tout son être de la parole de Dieu, la parole de Dieu devient pour lui ce que les prophètes appellent « massa ». C'est littéralement le fardeau. On traduit souvent cette expression par « oracle ». Oracle du Seigneur sur Tyr, oracle du Seigneur sur l'Égypte, oracle du Seigneur sur Israël qui fut révélé à Isaïe, etc. Qui est au centre de la vie du prophète, qui fait corps avec lui, qui est une partie de son être, et dont il va chercher à se libérer. Jérémie a décrit ce phénomène du fardeau dans des termes qui sont tout à fait intéressants. Il dit, comment se fait-il, Seigneur, que chaque fois que je dois ouvrir la bouche, c'est pour dire des malédictions, j'en ai assez de dire des choses comme ça. Il y a vraiment des moments où j'ai envie de me taire. Puis je ne peux pas, c'est plus fort que moi. C'est que je suis comme une outre, on trouve ça aussi dans le livre de Job, cette image, n'est-ce pas ? Je suis comme une outre dans laquelle boue un vin nouveau, c'est pas qui bouillonne, et s'il n'y a pas, si finalement cette fermentation ne peut pas s'échapper, eh bien l'outre va craquer. Alors, tant pis, il faut que j'ouvre la bouche, il faut que je parle. Ça. Le fardeau, c'est cela, le massa. La parole du Seigneur fait tellement corps avec le prophète, elle prend une telle importance pour lui, que c'est comme quelque chose qui boue au profond son être, et qui doit, dont il faut qu'il se libère. Mettons tout de suite une petite nuance, dans ce sens que le Seigneur n'est pas un dictateur, et que le Seigneur ne contraint jamais personne. Si le prophète veut réellement se taire, à terme il peut le faire. Et dans l'expérience prophétique que nous pouvons avoir aujourd'hui dans le domaine de la Nouvelle Alliance, ceux qui savent ce que c'est que la prophétie ont reconnu dans tout le processus que j'ai décrit là exactement le processus de l'inspiration prophétique. Un temps où l'on est passif, où l'Esprit du Seigneur vient sur nous pour nous préparer à entendre, à recevoir une parole de Dieu, et où l'on sait que le Seigneur va nous parler. Ou bien parfois l'inverse, où la parole vient d'abord et ensuite on sent l'onction de l'Esprit sur soi. Et puis, ce temps où l'on est à l'écoute de Dieu, où l'on reçoit ce que Dieu nous donne, qui correspond un petit peu à ce phénomène du chazon, avec la vision, les phénomènes, les anges en moins, bien sûr, sauf exception. Et puis, ensuite, ce temps où on est comme si on mangeait cette parole de Dieu, qui devient alors fardeau. Ce fardeau au sens bon du terme, pas quelque chose qui nous écrase, mais fardeau dans ce sens qu'il y a une pression intérieure qui se fait pour parler, pour que l'on parle, qui nous pousse à parler. Quelque chose qu'on peut bloquer, bien sûr, que l'on peut arrêter. Mais qui est là, qui est plus ou moins forte selon la puissance de l'inspiration prophétique,

0: notre disponibilité selon toutes sortes de choses, n'est-ce pas ? Mais qui est là, qui pousse à parler. Et c'est alors qu'intervient le deuxième temps, le temps où le prophète va devenir actif. De passif qu'il était, il va devenir actif. Il va devoir maintenant restituer, sous la pression de l'Esprit de Dieu qui est venu, soit comme préparation à l'écoute de la parole de Dieu, soit comme conséquence de la parole de Dieu qui lui a été donnée, et maintenant qui va le pousser à parler. Et c'est ça l'inspiration. La première partie, c'était la révélation. Jusqu'alors, l'homme de Dieu était passif, il écoutait, il regardait, il enregistrait, il recevait. Et maintenant, il va devoir communiquer ce qu'il a reçu, ce qu'il a entendu de Dieu. Et il y a en lui cette pression du fardeau de l'esprit qui le pousse et qui va le conduire, qui va le guider dans ce qu'il va dire. Et c'est ça l'inspiration. Poussés par l'esprit, des hommes ont parlé de la part de Dieu. Parce que il ne suffit pas d'avoir reçu la parole de Dieu. Il faut la restituer. Et il faut la restituer fidèlement, comme on l'a reçue. Ainsi parle le Seigneur. Voilà le mot des prophètes. C'est qu'il s'agit justement de dire exactement ce que le Seigneur veut qu'on dise, au mot près, du moins en ce qui concerne l'inspiration de la Bible. Jésus a exprimé cela d'une manière magnifique. Quand il disait, les paroles que je vous dis ne viennent pas de moi, mais elles viennent du Père qui m'a envoyé. Finalement, c'est le résumé de toute l'inspiration prophétique. Le prophète ne parle pas de lui-même. Les paroles qu'il a reçues sont extérieures à lui. Elles viennent de Dieu. Parfois, elles le dépassent totalement. Il y a des moments où le prophète ne comprend pas ce qu'il va être amené à dire. Vous trouvez ça chez Daniel en particulier. Daniel qui dit « J'entendis, mais je ne compris pas. Et je demandais à l'ange qui me parlait « Que signifie tout cela, mon Seigneur ?» Et l'ange qui me parlait me répondit, « Eh bien, ne t'inquiète pas, parce que ces paroles s'appliquent à des temps éloignés. Elles sont cachées, elles sont scellées jusqu'au temps de la fin. Au temps de la fin, ceux qui les liront comprendront. » Autrement dit, toi, Daniel, cherche pas à les comprendre. Tu n'es simplement que le porte-parole de cela. Ces paroles te dépassent, tu en es conscient, ça ne fait rien. Donne-les telles que tu les as reçues, même si tu ne les comprends pas. Il est évident que, par exemple, un certain nombre de prophéties messianiques relatives à Jésus qui ont été données à certains prophètes, ces prophètes qui les ont données ne les comprenaient pas. Elles les dépassaient. N'est-ce pas ? Donc, les paroles que je dis ne viennent pas de moi, mais du Père qui m'a envoyé. Ça, c'est la révélation. Et voici l'inspiration. Et ces paroles, je vous les dis comme le Père me les a dites. Il ne suffit pas simplement de répéter la parole, mais de la dire comme Dieu veut qu'elle soit dite. Et comment le faire ? Eh bien, par l'inspiration de l'Esprit. C'est l'Esprit qui conduit les hommes de la Bible, les prophètes, à dire la parole qu'ils ont reçue de Dieu comme Dieu veut qu'elle soit dite. Et c'est en cela que l'inspiration est verbale. C'est en cela que nous pouvons parler d'inspiration verbale. Dieu inspire chaque mot par son esprit. Maintenant, ça ne veut pas dire que cette parole, encore une fois, l'esprit du prophète est court-circuité. L'esprit du Seigneur emploie pour ce faire, passe par le canal de l'esprit du prophète. C'est la parole de Dieu, mais c'est aussi la parole d'Ésaïe. Prophétie d'Ésaïe. Pas prophétie de Dieu, prophétie d'Ésaïe. Hein? Prophétie d'Amos. Moïse a dit Jésus. Alors vous vous demandez, c'est Moïse ou c'est Dieu ? C'est les deux. Voici ce que je vous dis de la part de Dieu, moi Paul. C'est Paul et c'est Dieu. Et c'est cela, justement, le miracle de l'inspiration, ce respect total de la personnalité de chacun. Au niveau du vocabulaire, c'est la parole du prophète et en même temps, c'est la parole de Dieu. Parce que compte tenu de la culture, du vocabulaire à la disposition de l'homme de Dieu, Dieu a choisi que les choses soient dites comme il voulait qu'elles soient dites, parce que c'est poussé par l'esprit que les hommes ont parlé de la part de Dieu. Et ça, faut connaître le phénomène de l'inspiration prophétique aujourd'hui pour le comprendre. Ceux qui prophétisent comprennent très bien ce que je dis, je pense. Dans ce sens que, on peut parler d'une révélation sans être inspiré. Parfois, n'est-ce pas, ça arrive qu'on a la pensée de Dieu, mais on n'arrive pas à l'exprimer parce que l'inspiration n'est pas suffisamment puissante, pour toutes sortes de raisons subjectives qui nous sont propres, n'est-ce pas, on n'est pas suffisamment en communion avec Dieu, pour toutes sortes de raisons. Et alors, on n'arrive pas à exprimer ce que le Seigneur nous a donné. Et c'est ainsi que parfois, certains se sentiront libres de dire, écoutez, ben, le Seigneur m'a donné une pensée, j'aurais pu la dire, mais je n'ai pas fait, je n'ai pas pu la faire, alors voilà, je vous la dis maintenant avec mes mots. La révélation est juste, mais il n'y a pas d'inspiration. Vous voyez? Ou bien alors, eh bien, il va y avoir inspiration. Voilà ce que le Seigneur m'a dit, mais ainsi parle le Seigneur. Et là, on est poussé par une force qui est à la fois intérieure et extérieure, par justement ce fardeau qui fait que les mots coulent facilement, simplement, sans qu'on ait à les chercher, n'est-ce pas? Et pourtant, ce sont nos mots. Dans ce sens que, comme ça s'est produit hier, par exemple, quelqu'un peut dire, bien, tiens, moi j'ai eu la même pensée, j'aurais pu prophétiser aussi, si je l'avais fait, la pensée aurait été la même, mais j'aurais peut-être dit ça avec des mots différents, parce que ce sont deux hommes différents. Il y aurait eu la même inspiration, mais il y aurait eu des mots différents. D'où justement, par exemple, les quatre évangiles, qui rappellent les mêmes choses, mais au travers de mots différents, parce que nous avons affaire à des hommes qui sont différents. N'est-ce pas? Mais l'inspiration, il y a inspiration dans chaque cas. Alors évidemment, en ce qui concerne l'inspiration aujourd'hui dans le domaine courant, des prophéties courantes, il est extrêmement rare, enfin il est rare, que l'inspiration soit au niveau du mot. Dans ce sens que, très souvent, n'est-ce pas, le Seigneur inspire plutôt les grandes lignes, n'est-ce pas, la pensée, beaucoup plus que le mot. Ça se produit parfois aussi. C'est ce que nous disions à ce théologien auquel je faisais allusion tout à l'heure. Il arrive parfois qu'aujourd'hui, nous, dans notre expérience de l'esprit, nous ayons une inspiration verbale. Donc, si nous admettons, et personne n'en discutera, que notre inspiration est moindre que celle des hommes de la Bible, et si pourtant, dans le domaine prophétique, aujourd'hui, nous, avec une inspiration limitée, nous pouvons arriver à une tellement grande précision, a fortiori, les hommes de la Bible, eux, ont eu au moins ce type d'inspiration-là. Donc, inspiration verbale. Et c'est ça qui l'a impressionné. Voyez-vous ? Alors, à partir du moment, le prophète fait l'expérience qu'à partir du moment où il a donné le message de Dieu, eh bien, il est soulagé. N'est-ce pas ? Il y a la paix qui vient dans son cœur, l'approbation de Dieu, n'est-ce pas ? Une paix, même si c'est par ailleurs une parole dure à dire, mais il est comme soulagé de ce fardeau, justement. C'est comme si soudain le trop-plein qui bouillonnait en lui, à l'inverse, s'il étouffe la voix de l'esprit qui est en lui, eh bien, il est mal à l'aise, il est malheureux, il y a quelque chose qui ne va pas. N'est-ce pas ? Nous trouvons aussi, par exemple, le cas de Daniel, qui, à la suite d'avoir reçu, après avoir reçu des révélations particulièrement bouleversantes, a même été jusqu'à en être malade pendant un certain temps. N'est-ce pas ? Tant, justement, la parole de Dieu était puissante et forte en lui. Parfois, il tombe, le Seigneur a besoin de le fortifier, etc. Eh bien, nous trouvons là, donc, un certain nombre de choses que nous trouvons aujourd'hui dans l'expérience de l'esprit que nous pouvons avoir, et par conséquent, nous pouvons dire avec précision ce qu'est l'inspiration. Et nous pouvons dire l'inspiration, c'est le langage de la révélation. C'est la manière dont les hommes de Dieu, poussés par l'Esprit, rendent compte d'une révélation préalable qu'ils ont reçue de lui. Alors ça, c'est le schéma général. Maintenant, nous allons voir que c'est beaucoup plus complexe que ça. C'est pourquoi nous ne pouvons pas dire que c'est quelque chose de mécanique. Il y a des moments où Dieu inspire chaque mot, c'est vrai. Où il y a un moment, plutôt, où Dieu révèle chaque mot. Parce que chaque mot est inspiré. Mais où Dieu révèle chaque mot. C'était tout à l'heure les 10 commandements, l'apôtre Jean qui écrit sous la dictée de l'ange, etc. Les messages qu'il doit transmettre aux églises. Mais il y a des moments où, si vous voulez, ce sont les mots du prophète, mais où Dieu inspire chaque mot. Et nous pouvons dire donc que c'est à la fois la parole du prophète, la parole de l'homme et la parole de Dieu. Toujours ce respect de la personnalité, toujours ce respect de la liberté de chacun, n'est-ce pas ? Dieu ne fait pas de l'homme, de Dieu, un robot. Dieu ne fait pas de son prophète un médium. Il y a une énorme différence entre justement le domaine démoniaque et le domaine prophétique véritable. C'est que dans le domaine prophétique, dans le domaine des choses de Dieu, l'homme est toujours maître de lui. Les esprits des prophètes sont soumis aux prophètes, dit Paul. Il y a toujours cette possibilité de dire non, d'une part, et puis cette collaboration constante entre l'esprit de l'homme et l'esprit de Dieu. C'est pourquoi, par exemple, dans le domaine prophétique courant aussi, nous disons, eh bien, chacun est responsable de sa prophétie. Celui qui donne sa prophétie, on est responsable. Il ne veut pas dire, c'est Dieu qui m'a poussé, c'est plus fort que moi, je ne pouvais pas faire autrement que de parler. Si, justement, on peut toujours avec Dieu. Tandis que, en ce qui concerne le domaine démoniaque, c'est différent. C'est le phénomène du médium. C'est-à-dire que le médium est tout simplement un canal par lequel passe la parole de celui qui l'inspire, n'est-ce pas ? Il perd conscience, il n'est plus libre, n'est-ce pas ? Il prête sa voix, il prête sa langue à celui qui parle par lui. Il est habité, il est possédé. Tandis qu'avec Dieu, on n'est jamais possédé par l'Esprit de Dieu. On est habité par l'Esprit de Dieu, c'est différent. L'Esprit de Dieu respecte toujours la personnalité. Deuxième différence, Dieu, dans son inspiration et dans sa révélation, est totalement souverain. On peut rechercher une parole de Dieu, comme les naziréens dont je parlais tout à l'heure, mais Dieu est le maître. Et la venue de la parole de Dieu n'est jamais la conséquence d'une recette ou d'une technique. On ne peut pas contraindre Dieu à parler. Nous avons le cas, par exemple, où les anciens d'Israël viennent vers le prophète Ézéchiel en disant « Consulte pour nous le Seigneur, pour savoir, etc. » Et Dieu dit « Eh bien, cette génération, n'est-ce pas, ces gens portent leurs idoles dans leur cœur, je ne me laisserai pas consulter par eux. » Ils refusent. Tandis que quand on a affaire à un médium, par un ensemble de techniques, on découvre la volonté de Dieu. Nous avons un cas dans la Bible, c'est Balaam. Balaam, qu'on pourrait appeler le prophète dévoyé. Le prophète et le devin en même temps. Il est à la fois prophète, il est devin. Il a été prophète en son temps, et puis il a dévié, et il est devenu devin. Et donc, il est invité par Balak, vous connaissez l'histoire, à venir maudire Israël, etc., prononcer un oracle, un machal, c'est-à-dire parler sous une sorte d'inspiration. Et que fait Balaam ? Il dit, bon, ben, construis-moi des autels, offre des sacrifices. Donc, un ensemble de techniques pour connaître la pensée du Dieu. Bon, vous avez ça dans chez tous les prophètes païens. Vous avez ça chez la Pythie de Delphes, par exemple, l'oracle d'Apollon. Vous avez ça dans les prophètes de Marie, en Mésopotamie, etc. Bon, il y a un ensemble de techniques pour contraindre le Dieu à parler, en quelque sorte. Et à partir du moment où on connaît ces techniques, on peut être un prophète. Il suffit simplement de suivre la recette, comme vous faites une recette du phare breton, vous mettez 3 œufs, tant de 1 millilitre de lait, etc. Vous battez tout ça, vous faites cuire pendant 30 minutes, toc, le résultat est au bout. Bon, ça, c'est le principe de la divination, de l'occultisme. Jamais, jamais, jamais avec Dieu. Dieu est toujours le maître. On peut attendre une parole de Dieu, mais c'est toujours lui qui a l'initiative. Quand l'homme de Dieu agit sur le plan du miracle, c'est toujours sur la parole de Dieu. Et avec Balaam, c'est très intéressant, parce que donc, les premières fois, Balaam fait ses hôtels, fait tout son cirque, et à la fin, il nous a dit, la troisième fois, Balaam n'alla pas, comme les autres fois, au-devant des pratiques occultes. Mais soudain, l'Esprit du Seigneur fut sur lui, et il prononça son oracle, et il dit, etc. Et là, la révélation a une beaucoup plus grande portée. Voyez-vous ? L'Esprit du Seigneur fut sur lui, ou la parole du Seigneur lui fut adressée. C'est un phénomène brutal, soudain, c'est une intuition, mais pas une intuition au sens humain du terme. Ce n'est pas quelque chose qui vient d'en haut. Et c'est en cela qu'il y a une différence énorme entre l'occultisme et puis les choses de Dieu. Et ça, c'est le test qui ne trompe pas. C'est pourquoi, par exemple, tous les recours aux techniques dans les choses de Dieu, c'est quelque chose qui est condamnable. Parce que c'est du domaine, finalement, de la magie. C'est du domaine de l'occultisme, quand on applique ça aux choses de Dieu. Et c'est pourquoi notre brave frère qui emploie maintenant l'audiovisuel, l'ordinateur et tout ça pour les choses de Dieu, eh bien, sont en route vers ça. À terme, ça peut aboutir à ça. Et d'ailleurs, les magiciens de l'Égypte sont appelés littéralement en hébreu « chartounim », c'est-à-dire les sages, les techniciens, ceux qui connaissent, ceux qui ont des techniques pour imiter l'œuvre de Dieu. Et ils peuvent le faire jusqu'à un certain point. Mais au-delà d'un certain stade, ils ne peuvent pas. Vous connaissez l'histoire de la lutte entre Moïse et les chartounim, les sages de l'Égypte. Alors voilà, si vous voulez, le schéma général. Maintenant, encore une fois, dans le détail, il y a toutes sortes de différences dans ce sens qu'il peut y avoir, nous allons voir ça la prochaine fois, il peut y avoir parfois inspiration sans révélation, révélation sans inspiration, ou différents degrés dans la révélation, ou différentes formes de révélation. Et c'est ce qui va donner la différence, par exemple, entre les textes résolument prophétiques, par exemple, l'Éternel parla à Moïse et dit, les 10 commandements, etc., etc., ou bien alors, par exemple, les écrits de type historique. Parce qu'on va se dire, mais où est la part de l'inspiration, quelle est la part de la révélation, quand Luc nous dit qu'il a fait des recherches exactes, etc., etc., voyez-vous, dans les psaumes, dans les écrits de la sagesse, etc., il y a différentes formes de révélation. Et ça, si vous voulez, on le verra la prochaine fois. Il y a toutes sortes de nuances. Et finalement, c'est un domaine extrêmement intéressant, extrêmement passionnant. Et ça, il y a finalement très très peu. Finalement, moi personnellement, je ne connais pas d'ouvrage qui ait développé cela. Quand vous prenez Pache, par exemple, eh bien, ça, je crois qu'il faut vraiment l'expérience de l'esprit, l'expérience charismatique pour ça. Ça, pour nous, ça, c'est des réflexions d'années. Quoi, hein. Bien, voilà ce que je voulais vous dire ce soir. Donc, ce schéma général, est-ce que vous avez des questions à poser ?
1: Élie est aussi un prophète d'une nature particulière. Lorsqu'il a pris une génération,
0: Élie est un nouveau Moïse. Il nous est présenté par la Bible comme une sorte de nouveau Moïse. Oui. Jusqu'à un certain point.
1: C'est pourquoi ils sont tous les deux sur la montagne de la transfiguration.
0: Voilà. Oui, il est un prophète d'une nature particulière aussi, dans ce sens que c'est plus un prophète qui agit par le geste que par la parole. Et là, justement, il y a en hébreu le mot davar, parole, signifie aussi bien geste que parole ou action. La parole de Dieu peut être action aussi. Bien, est-ce que vous avez encore une nouvelle question là-dessus ?
2: Oui. Oui.
0: Oui, c'est un peu caricatural, mais c'est pas entièrement faux. Je crois que c'était plutôt des gens qui... On aura l'occasion d'en reparler. C'était des gens qui... parce qu'il y a l'influence de l'esprit du prophète. N'est-ce pas ? Il y a par exemple un cas, enfin j'anticipe un petit peu sur la suite si vous voulez, mais puisque vous posez la question, je vous réponds. Quand Moïse, à un moment, est écrasé par le fardeau du peuple, il prie, il dit « Seigneur, moi je ne peux plus, j'en peux plus, c'est trop pour moi, je préfère mourir, je ne peux plus. » Alors Dieu dit « Bon, écoute, prends avec toi 70 anciens d'Israël, je viendrai vers toi, je te parlerai. Et alors, je prendrai l'esprit qui est sur toi et je le mettrai sur ces hommes. » Puis c'est l'histoire, vous savez, les 70 plus les deux qui prophétisent dans le camp, etc. Très intéressant comme démarche. Je viendrai, je parlerai avec toi. Conséquence de la parole, l'esprit viendra sur toi. Et cet esprit, dans la mesure où tu seras en contact avec ces hommes, viendra aussi sur eux. Si je peux prendre cette image, qui est très très mauvaise, mais qui permet de comprendre un petit peu, l'esprit qui est sur toi, qui viendra sur toi, les éclaboussera. Vous voyez ? Et être dans la présence d'un homme de l'esprit peut faire qu'on peut être éclaboussé par l'esprit de Dieu. Vous avez ça, par exemple, dans l'histoire de Martinus Bière. Où Martinus Bière, quand il a commencé son ministère de prophète, était dans une réunion où il y avait un prophète. Et alors, il était très intimidé, très impressionné, il voulait voir cet homme de Dieu remarquable, etc. Et il avait même prié, je crois, que le Seigneur lui donne un petit peu de l'onction du prophète. Et puis le pasteur lui avait dit, « Bien, monsieur Bière, venez vous asseoir avec nous sur l'estrade. » Il s'est trouvé juste assis à côté du prophète. Et il était là, dans une grande joie, et en même temps une grande crainte, et il a prié, dit, « Seigneur, si je le touche, si je touche, comme la femme avait touché le manteau de Jésus, peut-être que quelque chose de sa puissance viendra. » Et alors il l'a fait sans, d'une manière tellement discrète que humainement l'autre n'aurait pas pu s'en rendre compte. Mais l'autre s'est retourné immédiatement, il a posé sa main sur lui, il a dit Alléluia. Et à partir de ce moment-là, le ministère de prophète de Martinus Bière a commencé. Il y a quelque chose qui se transmet, voyez-vous. Et par conséquent, il y avait donc dans la présence de grands hommes de Dieu comme Élie et Élisée, des gens qui, un petit peu comme ces Naziréens, voulaient être au bénéfice de cet esprit de Dieu et venaient vivre dans l'intimité du prophète pour recevoir quelque chose de son esprit. Mais ils vivaient son esprit. Et quand ce dernier partait, s'il n'avait pas une expérience personnelle comme Élisée, c'est toute l'histoire d'Élisée et d'Élie au moment de l'enlèvement d'Élie, eh bien, il perdait l'onction aussi. Et ça, il y aurait beaucoup de choses à dire, même aujourd'hui, dans le domaine de la vie de l'esprit aujourd'hui, tel que on la connaît. Il y a un moment où, quand quelqu'un est rempli de l'esprit, eh bien, dans une réunion de prière, si quelqu'un est vraiment rempli de l'esprit, c'est contagieux. Ça, on voit ça. Ah, c'est un domaine absolument passionnant, ça. On pourrait discuter pendant des heures et des heures là-dessus. Mais ça, encore une fois, c'est le résultat de réflexion d'années sur un problème qui, pour moi, personnellement, était absolument essentiel. Celui de l'inspiration. J'ai commencé à réfléchir ça peu de temps après ma conversion, parce que je me suis trouvé en contact avec des gens qui niaient l'inspiration, etc. Bon, j'ai beaucoup reçu du professeur Ereskel Kaufmann de l'Université de Jérusalem, à ce niveau-là. Et c'est celui, bien que n'étant pas charismatique et pas chrétien, c'est ce qui est intéressant, qui a mis en évidence un certain nombre de choses. Puis ensuite, l'expérience charismatique nous a permis de cerner tout cela.
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3: Bonjour à tous, je suis Raphaël Mambou, que Jésus vous bénisse, qui que vous soyez, où que vous soyez. Le nom de cette émission est Venez à Jésus, c'est une grâce, c'est un honneur, c'est un privilège de pouvoir vous retrouver encore aujourd'hui autour de la parole de Dieu pour partager quelques versets bibliques sur le thème « La mort de Christ ». Avant d'aller plus loin, je voudrais vous inviter à baisser la tête dans la prière pour dédier le reste des 30 minutes entre les mains du Seigneur. Prions. Père éternel, au nom de ton Fils Jésus-Christ, nous voici devant toi pour entendre ta parole, pour entendre ton message, pour entendre ton amour. Et tu voudrais que tous les hommes entendent ce message, entendent cette bonne nouvelle que Christ est mort pour les péchés des hommes. Il n'est pas seulement mort pour les péchés des hommes, mais il est ressuscité à comprendre, à accepter, à vivre ce message dans nos vies de tous les jours et dans tous les domaines de nos vies. Père, au nom de ton Fils Jésus-Christ, nous avons ainsi prié. Amen. Dans 1 Corinthiens 15, verset 3. 1 Corinthiens 15, verset 3. Je vous ai enseigné avant tout, comme je l'ai aussi reçu, que Christ est mort pour nos péchés, selon les Écritures, qu'il a été enseveli et qu'il est ressuscité le troisième jour, selon les Écritures. Christ est mort selon les Écritures, Christ a été enseveli selon les Écritures, Christ est ressuscité des morts selon les Écritures. Comprendre à ses lecteurs, je n'étais pas là quand Christ est mort. Mais ce que je sais, c'est qu'on me l'a enseigné. Et puisque Christ faisait tout ce qui était selon la volonté de Dieu, Donc, sa mort, son ensevelissement, sa résurrection doivent être conformes aux Écritures. Mon frère, ma sœur, je ne sais pas dans quelle église vous allez, je ne sais pas dans quelle communauté, je ne sais pas ce que votre pasteur vous enseigne. Mais Paul nous recommande toujours de nous référer aux Écritures. Dieu a tout fait selon sa parole. Dieu a tout fait avec sa parole, selon sa parole. Il ne se contredit en rien. Et Paul dit que Christ est mort selon les Écritures pour les péchés des hommes. En d'autres termes, ça avait été annoncé bien avant la naissance de Jésus-Christ. Ça avait été annoncé bien avant que Paul vienne. Et il parle de l'Ancien Testament. Nous avons vu dans les émissions qui ont précédé que nous avons prouvé par les Écritures que Christ est mort selon les Écritures, que la Bible, l'Ancien Testament, l'Ancien Testament de Genèse à Malachie, témoigne que Dieu avait déjà parlé. Nous avons par exemple parlé de, lisons Ésaïe 53, un très très très beau texte, parmi ces milliers de très beaux textes qui se trouvent dans la Bible. Ésaïe 53, verset 5. « Mais il a été blessé pour nos péchés, brisé pour nos iniquités. Le châtiment qui nous donne la paix est tombé sur lui. Et c'est par ses meurtrissures que nous sommes guéris. » Allons toujours dans Ésaïe 53, verset 10. « Il a plu à l'Éternel de le briser par la souffrance. Après avoir livré sa vie en sacrifice pour le péché, il verra une postérité et prolongera ses jours. » Et l'œuvre de l'Éternel prospérera entre ses mains. Ça, c'est juste deux versets, parmi tant d'autres dans l'Ancien Testament, qui ont témoigné, qui ont annoncé que Christ devait venir souffrir et mourir pour les péchés des hommes, pour les péchés des Noirs, pour les péchés des Blancs, pour les péchés des Asiatiques, pour les péchés des Congolais, pour les péchés des Centrafricains, pour les péchés des Ivoiriens, les péchés des Sud-Américains, les péchés des Sud-Africains. Christ est mort pour les péchés, pour ceux du Bago, pour ceux de la province orientale, pour ceux du Bandundu. Christ est mort pour les péchés des hommes. Si vous êtes un homme et que vous m'écoutez en ce moment, quand je parle de homme avec H majuscule, ça veut dire un homme ou une femme, le sacrifice de Christ a été fait pour vous. Et j'irai même plus loin. Quand Christ était flagellé, quand Christ mourait sur la croix, il pensait à vous. Oui, vous qui êtes en train de m'écouter en ce moment, il pensait à vous. Il savait que vous serez un impudique, un voleur, un meurtrier, un idolâtre, un homosexuel, une lesbienne, un avorteur de grande envergure. Il savait, bref, que vous serez un péché parce que vous êtes descendant d'Adam et de Ève. Adam s'est rebellé contre Dieu. Tous les enfants que Adam a eus sont faits à son image. Nous étions tous des rebelles. Nous étions tous des pécheurs. Je dis nous étions parce que moi j'ai donné ma vie à Jésus-Christ. Je me suis réconcilié avec Dieu au travers du sacrifice de Christ pour moi à la croix. J'ai accepté cela. Et cette émission est pour vous appeler, vous aussi, à venir à Jésus-Christ pour être réconcilié avec Dieu. Il y a des hommes dans ce monde, aujourd'hui, au moment où vous êtes en train d'écouter cette émission, qui doutent de la naissance de Jésus-Christ, qui doutent de la mort de Christ, qui doutent de la résurrection de Christ. Bref, qui doutent que Dieu est venu sur cette terre pour sauver les hommes. Ils vont vous sortir tout plein de théories. Il suffit simplement deux fois de regarder ces chaînes un peu partout. Il y a de ces émissions où on veut nous montrer que l'homme a inventé l'histoire de Jésus-Christ. Que l'homme a imaginé toutes ces choses. Et je suis certain que déjà à l'époque de Paul, c'est vrai qu'il n'y avait pas la télévision, il n'y avait pas la radio à l'époque de Paul, il n'y avait pas Internet, mais Paul a rencontré les mêmes difficultés. Pourquoi? Parce que ce sont les mêmes esprits qui ont combattu l'évangile à cette époque-là et ils sont toujours en action à notre époque d'aujourd'hui. Ils ont simplement changé de méthode. Si hier, ils combattaient l'évangile au travers de M. A, aujourd'hui, ils combattent l'évangile au travers de M. Z. Pourquoi ? Parce que le diable ne veut pas que vous entendiez ce message de bonne nouvelle, que Jésus-Christ est mort pour vos péchés. Combien d'hommes et de femmes sont dans les hôpitaux, la conscience chargée ? Ils se disent que Dieu ne peut pas s'intéresser à leur vie. Si, Dieu s'intéresse à votre vie. Jésus a dit, avant de partir de cette terre physiquement, dans son corps, il a dit, allez dans le monde entier et prêchez la bonne nouvelle à toute la création. C'était quoi la bonne nouvelle ? Que Christ est mort pour les péchés des hommes. Vous n'avez pas besoin d'aller en enfer. Vous n'avez pas besoin. L'enfer a été créé pour le diable et ses anges, pour le diable et ses serviteurs. Si aujourd'hui des hommes et des femmes vont en enfer, c'est parce qu'ils ne veulent pas croire dans le message de la bonne nouvelle. D'autres ont commencé à inventer des artifices. Oui, c'est vrai, pour que nous puissions être sauvés, c'est vrai que Christ est mort, mais pour que nous puissions être sauvés, nous devons pratiquer des œuvres. C'est comme pour dire que ce que Jésus-Christ a fait à la croix était insuffisant. Nous devons ajouter. Et des hommes sont en train de se flageller. D'autres vont dans des méditations, vont dans des retraites pendant des longues périodes pour chercher le salut alors que le salut se trouve gratuitement en Jésus-Christ. D'autres sont tellement chargés qu'ils vont passer le reste de leur vie à tenter de réparer le mal qu'ils ont fait, mais ils se sentent toujours coupables. Écoutez, mon frère, il n'y a que le sang de Jésus-Christ qui puisse vous purifier. Il n'y a que le sacrifice de Christ qui est accepté devant le Père Céleste. Ceci me fait penser à une histoire que j'ai entendue d'une dame qui malheureusement s'est laissée séduire par le diable et elle a commencé à proclamer partout où elle allait que nous devons revenir au sacrifice lévitique. Tuer les vaches, les cochons, les chèvres, les agneaux pour recevoir le pardon de Dieu. C'est comme si elle disait que ce que Christ avait fait à la croix n'est pas suffisant. Je connais même une communauté qui le dit, le fondateur de cette communauté qui le prêche, que Jésus a carrément échoué, il ne devait pas mourir. C'est faux, mon frère, c'est faux, ma sœur. Jésus-Christ devait mourir pour les péchés des hommes. Nous l'avons vu dans les émissions précédentes. Nous voyons Ésaïe nous le dire. Il a plu à l'Éternel. Donc c'est par la souffrance Jésus-Christ. Et c'est tout. Après avoir livré sa vie en sacrifice pour les péchés, donc Christ devait mourir, devait se sacrifier pour les péchés des hommes. Je voudrais aussi ajouter que la mort de Christ n'est pas un accident. Ce n'était pas indépendamment de sa volonté. Vous pouvez venir me tuer, je vais essayer de résister, je vais essayer de dire non, je ne veux pas mourir. Non, Christ s'est offert gratuitement. Ou plutôt, Christ s'est offert volontairement, je m'excuse. Christ s'est offert volontairement pour sauver tous les hommes. La Bible dit dans Jean 3, verset 16, que Dieu a tant aimé le monde qu'il a donné son Fils Jésus-Christ, afin que quiconque croit en lui ait la vie éternelle. Vous voyez ? Je suis prêt à dire que ce verset dit, Dieu a tant aimé le monde qu'il a brisé Jésus-Christ, qu'il a sacrifié Jésus-Christ pour le salut de chaque auditeur de cette émission en ce moment. Pour le salut de tous les hommes qui vont écouter la bonne nouvelle de Jésus-Christ. Il n'y a pas d'œuvre à faire, si ce n'est que de croire en Jésus-Christ. Mais si dans l'Ancien Testament, des prophètes ont annoncé cela, dans l'Ancien Testament, nous retrouvons aussi des images du sacrifice de Jésus-Christ. Tous les sacrifices qui ont été faits dans l'Ancien Testament sont des images ou la préfiguration de ce que Christ devait faire pour nous à la croix. J'aime ce que la Bible Scofield dit sur les sacrifices. Il dit, tous les sacrifices lévitiques étaient une image du sacrifice parfait de Christ. Ils étaient l'ombre des choses célestes. tous les sacrifices lévitiques, pas une partie, hein, était une image du sacrifice parfait. Le sacrifice de Christ est parfait. Il n'y a rien à ajouter. N'ajoutez rien. Ne dites pas, c'est vrai, Christ est mort pour les Blancs. Moi, je vais mourir pour les Noirs. C'est vrai, Christ est mort pour les Juifs. Moi, je vais mourir pour les Asiatiques. C'est vrai que Christ est mort pour les Occidentaux. Moi, je vais mourir pour les Sud-Américains. Non! Il n'y a pas d'œuvre à ajouter au sacrifice de Jésus-Christ. Jésus s'est exclamé du haut de la croix. Tout est accompli. Tout est accompli. Il n'y a rien à ajouter. J'ai lu quelque part une phrase qui m'a beaucoup fait plaisir. Dieu le Père a tout créé. Dieu le Fils a tout accompli. Dieu le Saint-Esprit réalise toutes choses. Alléluia. Jésus-Christ a tout accompli pour vous et pour moi à la croix. Christ est mort pour nos péchés selon les Écritures. Mon frère, ma sœur, Christ est mort pour vous selon les Écritures. Il est ressuscité pour vous aussi selon les Écritures. Mon frère, ma sœur, c'est merveilleux. Voyons les images, quelques images de l'Ancien Testament, dans l'Ancien Testament sur le sacrifice de Jésus-Christ. Lisons Genèse 3 à partir du verset 21. Vous y êtes? Juste le verset 21. L'Éternel Dieu fit à Adam et à sa femme des habits de peau et il les en revêtit. Reprenons le verset. L'Éternel Dieu fit à Adam et à sa femme Ève des habits de peau et il les en revêtit. Qu'est-ce que ça veut dire? Des habits de peau. Dieu a fait des habits avec de la peau d'un animal pour couvrir la nudité d'Adam et de Ève. Réfléchissons sur cela. Pour faire un habit avec la peau d'un animal, il faut tuer un animal. On est d'accord? Lorsqu'on tue un animal, le sang est versé. Dieu nous montre déjà, à partir d'ici, qu'il n'y a que le sacrifice d'un animal, dans l'Ancien Testament, qui était toléré pour couvrir la nudité ou pour couvrir la faute de l'homme. Je parle de couvrir, pas d'effacer. Par une image, un symbole qui était l'animal, un innocent. L'animal n'avait pas péché dans le jardin d'Éden. Cet animal qu'on a tué n'avait pas péché. Qui avait péché? Adam et Ève. Mais qui a été tué? Un innocent. Christ, qui est mort pour les péchés des hommes, est innocent. Les hommes l'ont reconnu. Lisez l'histoire du jugement de Christ. Pilate reconnaît que Christ est innocent et que s'il est là, c'est uniquement parce que les pharisiens, les scribes et les sadducéens, bref, les religieux de son époque, étaient jaloux du succès de Jésus. Il était innocent. Pour sauver le pécheur, il fallait le sang d'un innocent. Pour me sauver, moi, Raphaël, pour vous sauver, vous, cher auditeur de l'émission, il fallait qu'un homme meure. Mais cet homme devait être un innocent ou quelqu'un qui n'est pas soumis au péché. Tous les hommes sont d'accord que Jésus-Christ, enfin pas tous, mais la plupart des hommes sont tous d'accord que Christ a mené une vie exemplaire, sans péché. Je me rappelle même d'un verset dans les évangiles où Jésus dit « Qui d'entre vous peut me convaincre de péché ?» Je pourrais même traduire ça d'une autre manière. « Qui d'entre vous peut prouver qu'un jour il m'a surpris dans le péché ?» Ou « Qui d'entre vous peut dire que moi je suis pécheur ?» Seul Jésus-Christ pouvait racheter le pécheur de cette transaction de péché. Et c'est l'image que Dieu nous donne déjà au verset 21. et laissez-moi même vous dire que je suis pleinement convaincu que, puisque l'homme a péché dans le jardin d'Éden et que Dieu est devenu inaccessible, je suis convaincu que l'éternel Dieu qui vient se présenter ici, c'est Jésus-Christ, qui est venu chercher le pécheur. Ce n'est pas l'homme qui allait chercher Dieu, mais c'est Jésus-Christ qui est allé chercher le pécheur pour Dieu. C'est Jésus, dans le verset 21 ici, c'est Jésus qui se présente. Et il se présente dans les attributs du souverain sacrificateur. N'oublions pas que Jésus-Christ est souverain sacrificateur. Il est à la fois le souverain sacrificateur, il est à la fois l'agneau parfait, le seul qui puisse racheter l'homme du péché. Adam et Ève ont été revêtus de la peau d'un animal. Il fallait un sacrifice. Il fallait que le sang coule. Mon frère, ma sœur, il n'y a que le sang d'un innocent qui puisse vous racheter. Moi, je ne suis pas innocent. La Bible dit que nous sommes tous pécheurs. Nous sommes tous privés de la grâce de Dieu. Donc, moi, je ne peux pas vous racheter. Votre pasteur ne peut pas vous racheter. Votre évêque ne peut pas vous racheter. Même pas le pape. Personne ne peut vous racheter. Il fallait que Jésus-Christ vienne. Il est saint, il est innocent, il est sans tâche, il est sans défaut. Et il s'est sacrifié pour vous et pour moi. Alors la Bible parle que nous avons été revêtus de la justice de Christ, vous voyez. Dieu a fait de Christ péché pour que nous devenions en Christ justice de Dieu. Christ nous a revêtus de la justice de Dieu. Les vêtements dont on parle ici sont l'image de la justice de Dieu. Il n'y a eu aucune œuvre. L'homme n'a rien fait. L'homme avait fait des habits, l'homme avait fait des habits avec des feuilles de figuier. Dieu n'a pas accepté ça. Qu'est-ce qu'il a accepté pour que l'homme se présente devant lui? Il a accepté que lui-même fasse les habits. Ne cherchez pas votre propre justice pour vous présenter devant Dieu. Présentez-vous avec la justice de Christ. Oui, je suis pécheur, mais j'ai donné ma vie à Jésus-Christ. Et Jésus-Christ est devenu ma justice. Je le suis tous les jours de ma vie et dans tous les domaines de ma vie. Mon frère, ma sœur, c'est vraiment, vraiment merveilleux. C'est une bonne nouvelle. Christ est notre justice. Ne cherchons pas une autre justice. L'Éternel Dieu fit à Adam et à sa femme des habits de peau. C'était un animal qui avait été sacrifié. Un animal qui a été sacrifié, pas un autre, pas autre chose. Dans Genèse 22, j'aimerais que nous lisions, Genèse 22, de 1 à 13. Genèse 22, c'est l'histoire de Abraham. L'histoire de Abraham. Genèse 22, vous y êtes, de 1 à 13. Je vais lire. Après ces choses, Dieu mit Abraham à l'épreuve et lui dit, Abraham, et il répondit, me voici. Dieu dit, prends ton fils, ton unique, celui que tu aimes, Isaac, va-t'en au pays de Morija et là offre-le en holocauste sur l'une des montagnes que je te dirai. Abraham se leva de bon matin, sella son âne et prit avec lui deux serviteurs et son fils Isaac. Il fondit du bois pour l'holocauste et partit pour aller au lieu que Dieu lui avait dit. Le troisième jour, Abraham levant les yeux et vit le lieu de loin. Il dit à ses serviteurs, « Restez ici, avec l'âne, moi et le jeune homme, nous irons jusque-là pour adorer et nous reviendrons auprès de vous. » Abraham prit le bois pour l'holocauste, le chargea sur son fils Isaac et porta dans sa main le feu et le couteau. Ils marchèrent tous deux ensemble. Alors Isaac, parlant à Abraham, son père dit, « Mon père !» Et il répondit, « Me voici, mon fils !» Isaac reprit, « Voici le feu et le bois, mais où est l'agneau pour l'holocauste ?» Abraham répondit, « Mon fils, Dieu se pourvoira lui-même de l'agneau pour l'holocauste. » Et ils marchèrent tous deux ensemble. Lorsqu'ils furent arrivés au lieu que Dieu avait dit, Abraham, il leva un autel et rangea le bois, il lia son fils Isaac et le mit sur l'autel par-dessus le bois. Puis Abraham étendit la main et prit le couteau pour égorger son fils. Alors l'ange de l'Éternel l'appela des cieux et dit, « Abraham, Abraham !» Et il répondit, « Me voici. » L'ange dit, « N'avance pas ta main sur l'enfant et ne lui fais rien, car je sais maintenant que tu crains Dieu et que tu ne m'as pas refusé ton fils, ton unique. » Abraham leva les yeux et vit derrière lui un bélier retenu dans un buisson par les cornes. Et Abraham alla prendre le bélier et l'offrit en holocauste à la place de son fils. Abraham leva les yeux et vit derrière lui un bélier retenu dans un buisson par les cornes. Et Abraham alla prendre le bélier et l'offrit en holocauste à la place de son fils. Abraham, tu m'aimes? Oui, Dieu, je t'aime. Prouve-moi ton amour, sacrifie ton fils. Écoutez, Dieu demande à l'homme de prouver son amour en sacrifiant celui qu'il aime le plus. Maintenant, changeons l'histoire. Dieu prouve son amour à l'homme en sacrifiant celui qu'il aime le plus. Dieu dira de Jésus, « Jésus est celui en qui j'ai mis toute mon affection, tout mon amour, toute ma confiance. C'est lui que j'ai choisi. » L'homme n'a pas refusé à Dieu le sacrifice de son fils. Pourquoi est-ce que Dieu devrait refuser à l'homme le sacrifice de son propre fils? Mon frère, ma sœur, tout ceci nous montre, ce sont des images, comme le dit la Bible avec commentaire Scofield. Tous les sacrifices étaient une image du sacrifice parfait de Christ. Ils étaient l'ombre des choses célestes. Ce que Abraham a fait n'est que l'image de ce que Dieu a fait avec Jésus-Christ. C'est l'image de ce que Père céleste a fait avec Jésus-Christ. Et regardez au verset 13. Abraham leva les yeux et il voit un innocent, un bélier. Qu'est-ce qu'il faisait là? C'est Dieu qui l'a emmené. Il dit, sacrifie ce bélier. C'était une image de ce que Christ allait faire pour nous. Mon frère, ma sœur, c'est vraiment merveilleux. Christ est réellement mort depuis le début de l'histoire de l'humanité. Dieu ne faisait que annoncer qu'un jour Christ viendrait pour payer les fautes des hommes. Il a utilisé beaucoup d'images, nous allons le voir. Il a utilisé beaucoup de situations. Le commentaire Scofield dit, tous ces sacrifices étaient l'image du sacrifice parfait de Christ. Et c'est pour vous que Jésus-Christ a fait ça à la croix. Ne doutez pas de son amour. C'est vrai que vous ne pouvez pas sentir cela. Mais la Bible le dit et je le crois un point, un trait. Si la Bible dit que Christ est mort pour mes péchés, je le crois. Je n'ai pas besoin de le sentir dans mon corps pour croire ce que Dieu dit. Non, je crois et je verrai ces choses. Et c'est ça qui fait que ceux qui marchent avec Christ doivent marcher par la foi. C'est vrai, vous pouvez lire des théories, vous pouvez écouter la télé, regarder la télévision, on vous montre des calculs que non, Christ n'est jamais... Non, si Christ n'est pas mort pour les péchés des hommes, alors nous sommes les plus grands des malheureux. Paul était vraiment un super escroc. Nous avons même vu dans la Bible Jésus-Christ annoncé à plusieurs fois, plusieurs reprises, dans plusieurs passages, sa prochaine mort quand il était ici sur terre. Mon frère, ma sœur, Christ est mort pour vous. Il est mort pour vous et pour vos péchés. Il est mort pour vous afin de vous réconcilier avec Dieu. Il n'y a que Christ, pas la religion, il n'y a que Christ qui réconcilie Dieu et la créature. Entre Dieu et les hommes, il ne doit n'y avoir que le sacrifice de Jésus-Christ. Pas Marie, pas Joseph, pas Paul, pas Jean, pas Raph, même pas Jean-Paul II, même pas Pie je sais qui, non. Entre vous et Dieu, il ne doit avoir que Jésus-Christ, le sacrifice de Jésus-Christ, parce qu'il vous aime. Mon frère, ma sœur, Jésus a dit, venez à moi et je vous donnerai le repos. Venez à Jésus et il vous donnera le salut. Ouvrez-lui les portes de votre cœur. C'est très simple, baissez la tête dans la prière. Et répétez ces simples mots après moi. Père éternel, au nom de ton Fils Jésus-Christ, me voici devant toi. J'ai entendu ton message, j'ai entendu ton appel. Je me donne entièrement et totalement à Jésus-Christ. Je lui ouvre les portes de mon cœur. Lui qui s'est sacrifié pour moi. Lui qui n'a pas hésité à mourir pour moi. Afin que je sois réconcilié avec toi, Père. Je le reçois dans ma vie. Merci pour le pardon de mes péchés. Merci pour le sang de Jésus-Christ. Au nom de ton Fils Jésus-Christ, j'ai ainsi prié. Amen. Si vous avez fait cette prière, croyez que par la foi, Dieu vous a entendu. Je suis Raphaël Mambou, et le nom de cette émission est Venez à Jésus. Nous nous retrouvons la fois prochaine, toujours sur le même thème, la mort de Christ. Que Jésus continue de vous bénir, que Jésus continue de vous garder. À la fois prochaine. Amen.
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1: Bonjour à tous, je suis Raphaël Mambou, que Jésus vous bénisse, qui que vous soyez, où que vous soyez. Le nom de cette émission est Venez à Jésus. C'est une grâce, c'est un honneur, c'est un privilège de pouvoir vous retrouver encore aujourd'hui autour de la parole de Dieu pour partager quelques versets bibliques sur le thème La parabole du Samaritain, toujours avec Jonathan Junior Mambou. Bonjour frère.
2: Bonjour et bonjour à vous qui venez de nous rejoindre.
1: Avant d'aller plus loin, je voudrais vous inviter à baisser la tête dans la prière pour dédier le reste des 30 minutes entre les mains du Seigneur. Prions. Père éternel, au nom de ton Fils Jésus-Christ, nous voici devant toi, pour entendre ta parole, pour entendre ton message, pour entendre ton messager qui vient de ta part. Bénis ce message, bénis ton messager, Seigneur. Bénis ces hommes et ces femmes qui vont nous écouter par millions. Sur Internet, sur Radio FM, sur des supports informatiques, Seigneur, nous voulons que l'homme disparaisse et que nous n'entendions que ton message. Dispose nos cœurs, Seigneur. Parle-nous encore une fois et fais-nous du bien. Sauve celui qui a besoin d'être sauvé. Guéris celui qui a besoin d'être guéri. Édifie celui qui a besoin d'être édifié. Encourage celui qui a besoin d'être encouragé. Au nom de ton Fils Jésus-Christ, nous avons ainsi prié. Amen. La parabole du Samaritain. Jonathan. Jésus reprit la parole et dit, « Un homme descendait de Jérusalem à Jéricho. Il tomba au milieu des brigands, qui le dépouillèrent, le chargèrent de coups et s'en allèrent le laissant à demi-mort. Un sacrificateur qui, par hasard, descendait par le même chemin, ayant vu cet homme, passa outre. Un lévite, qui arriva aussi dans ce lieu, l'ayant vu, passa outre. Mais un samaritain, qui voyageait, étant venu là, fut ému de compassion lorsqu'il le vit. Il s'approcha et banda ses plaies, en y versant de l'huile et du vin. Puis il le mit sur sa propre monture, le conduisit à l'hôtellerie et prit soin de lui. Le lendemain, il tira 2 deniers, les donna à l'hôte et dit, « Aie soin de lui, et ce que tu dépenseras de plus, je te le rendrai à mon retour. » Jonathan, qu'est-ce que tu peux nous dire aujourd'hui sur cette parabole qui est une parabole très très riche, parce que le nombre d'émissions qu'on a déjà faites sont impressionnants.
2: Que Dieu soit béni, eu égard à toutes les leçons qu'elle nous réserve dans cette parabole, des leçons qu'il faudra non seulement garder à l'esprit, mais qu'il faudra vraiment développer dans notre vie quotidienne, qu'il faudra mettre en pratique. Je voudrais d'abord lire ce verset de Matthieu 11, verset 28, où la Bible dit, « Venez à moi, vous tous qui êtes fatigués et chargés, et je vous donnerai du repos. Prenez mon joug sur vous et recevez mes instructions, car je suis doux et humble de cœur, et vous trouverez du repos dans vos âmes. » Cette question est très importante. En fait, ces paroles sont puissantes, parce que Dieu nous fait voir que nous devons retourner à lui, nous qui sommes fatigués, chargés. Et si j'ai commencé par lire ce texte, c'est parce que j'ai pensé toujours à cet homme. Il était à Jérusalem. Il a préféré

0: C'est 5 à 7. On va lire ça.
1: Ésaïe
0: chapitre 5, versets 5 à 7. Je lis la parole de Dieu. La Bible dit ceci. Je vous dirai maintenant ce que je vais faire à ma vigne. J'en arracherai la haie pour qu'elle soit broutée. J'en abattrai la clôture pour qu'elle soit foulée aux pieds. Je la réduirai en ruine. Elle ne sera plus taillée ni cultivée. Les ronces et les épines y croîtront. Et je donnerai mes ordres aux nuées afin qu'elles ne laissent plus tomber la pluie.
1: En fait, ça, c'est sur comme, elle, la pluie sur elle. Elle.
0: Ça, c'est comme une conséquence déjà, hein, que Dieu fait pleuvoir sur une vigne. Au contexte, au premier verset, on parle d'une vigne, de la vigne de l'Éternel. Je chanterai à mon bien-aimé le cantique de mon bien-aimé sur sa vigne. Mon bien-aimé avait une vigne sur un coteau fertile. Il en remua le sol, ôta les pierres, il y mit un plan délicieux. Il bâtit une tour au milieu d'elle et il lui creusa aussi une cuve. Puis il espéra qu'elle produirait de bons raisins. Mais elle en a produit de mauvais. Maintenant donc, habitants de Jérusalem et hommes de Juda, soyez juges entre moi et ma vigne. Qu'y a-t-il encore à faire à ma vigne? Que n'ai-je pas fait pour elle? Qu'ai-je n'ai pas fait pour elle, je voulais dire. Pourquoi, quand j'ai espéré qu'elle produirait des bons raisins, en a-t-elle produit de mauvais? Je vous dirai maintenant ce que je vais faire à ma vigne. J'en arracherai la haie pour qu'elle soit broutée. Ça, on dirait une punition, je peux dire. Bon, après tout ce que j'ai fait pour toi, parce que lorsque nous descendrons au verset 7, la vigne en question, c'est la maison d'Israël. La vigne de l'Éternel, désormais, c'est la maison d'Israël. Voilà ce que je vais faire, je vais arracher la haie. La haie envoie la clôture. Un peu pour dire que lorsque nous acceptons les principes de Dieu, lorsque nous restons dans sa présence, lorsque nous restons à Jérusalem, nous sommes protégés par une haie. C'est-à-dire que nous sommes en sécurité. Mais lorsque nous quittons Jérusalem, nous perdons cette clôture et nous sommes broutés par l'ennemi. C'est vraiment ce qui est arrivé à cet homme. C'est pour ça que je dis qu'il a sûrement suivi ces étapes. En quittant Jérusalem, il a perdu la protection de Dieu. C'est vraiment ce qui arrive à tous ces chrétiens qui choisissent de quitter Jérusalem pour descendre à Jéricho. Deuxièmement, j'en abattrai la clôture pour qu'elle soit foulée aux pieds. Et c'est ce qui arrive aussi à toutes ces personnes. Cet homme était à Jérusalem, descendant, ce sont les brigands qui ne l'ont pas laissé. Ils l'ont foulé. Hein? Ils ont foulé tout ce qui était à lui. C'est ce que l'ennemi fait dans la vie de beaucoup de ceux qui quittent loin de Dieu. Et nous le dirons toujours, loin de Dieu, il n'y a point de vie. Lorsque nous quittons la présence de Dieu, l'ennemi a un seul objectif, nous fouler à pied. Pas seulement fouler notre vie, mais même ce qui est à nous, notre santé, fouler même nos bénédictions, combattre notre avenir, notre destinée. Ça, c'est la manie de l'ennemi. Regardez le verset 6. Je la réduirai en ruine. Elle ne sera plus taillée ni cultivée. Ça, il y a aussi l'ennemi. Le Seigneur, lorsque nous retirons à lui, ben il laisse. Et l'ennemi vient. Hein, il nous combat. Il veut nous détruire définitivement. Hein, conformément à ces textes de Jean 10:10.
1: Justement, c'est ça que j'allais lire.
0: Oui, tu peux.
1: Jean 10, verset 10. Le voleur ne vient que pour dérober, égorger et détruire.
0: Voilà.
1: Moi, je suis venu afin que les brebis aient la vie et qu'elles soient dans l'abondance.
0: Voilà. Égorger, dérober et détruire. C'est ça, en fait. Lorsque l'ennemi vous égorge, en fait, il veut votre
1: mort. Il commence d'abord par voler.
0: Voilà.
1: Il l'égorge.
0: Oui.
1: Et puis il détruit.
0: Oui. Mais le verbe là, égorger, déjà, je vois, c'est l'image de quelqu'un qui veut pas votre vie.
1: Tout
0: il
1: à fait.
0: Veut votre mort. Parce que quand on vous coupe la tête, c'est fini.
1: Il veut vider du sang.
0: Est-ce qu'on a déjà vu
1: du corps?
0: On a déjà vu quelqu'un se promener sans tête. Non. Donc, en fait, il veut vous détruire. Regardez le verset 6. Elle ne sera plus taillée ni cultivée. Parce qu'en fait, dans une vigne, on a l'habitude d'émonder ces arbres.

0: on les taille pour éviter qu'elles puissent produire des comment je peux appeler ça, des étapes qui sont pas intéressantes quoi. On les taille, on leur donne une certaine forme. Je suis pas vigneron, mais au moins on les monde. Mais je me réfère au texte de Jésus dans Jean chapitre 15. Le Seigneur fait dans nos vies.
1: 15 versets.
0: Jean chapitre 15, on peut commencer au verset premier.
1: Je suis le vrai cep, oui. Et mon père est le vigneron. Mmh. Tout sarment qui est en moi et qui ne porte pas de fruits, il retranche, et tout sarment qui porte de fruits, il l'immonde afin qu'il porte encore plus de fruits.
0: Voilà, on se limite là au verset 2. Donc, tout sarment qui porte du fruit, on l'immonde. C'est-à-dire, en fait, je peux dire que Dieu l'entretient. Dieu le prend en charge. Dieu s'occupe de cet arbre-là parce qu'il porte de fruits. C'est ce que Dieu fait aussi dans la vie de tout chrétien, qui porte de bons fruits. En fait, les fruits, pour le Seigneur, ce sont des œuvres. Hein, des œuvres justes que nous pratiquons dans sa présence et aussi au vu aussi de tout ce qui nous entoure.
1: Le fruit de l'esprit.
0: Voilà. Et Dieu s'occupe de cette personne, de ces enfants-là qui manifestent de l'obéissance en son égard. Il les émonde, il les taille, il les soutient. Hein, toutes ces personnes qui sont dans des situations où ils cherchent à vaincre un certain péché, Dieu vient les assister, ils cherchent Dieu. Mais ceux qui s'éloignent de Dieu, ben Dieu les laisse. Il ne les cultive pas, il ne les taille pas. Pourquoi ces hommes ont choisi de quitter Jérusalem pour descendre à Jéricho? Il ne va pas s'occuper d'eux. Hein. Et la suite, on est toujours dans Ésaïe 5, on dit... Elle ne sera plus taillée ni cultivée. Les ronces et les épines y croîtront. Tout ça, Jésus a expliqué ce que c'est les ronces, les épines. Hein? On peut se référer à la parabole du semeur dans Matthieu chapitre 13, 22. Jésus a expliqué ce que c'est les ronces, hein? Et les épines. Lorsqu'il parlait de cette semence qui est tombée parmi les épines, il l'expliquera au verset 22 de Matthieu 13, et il le dit ceci. Celui qui a reçu la semence parmi les épines, c'est celui qui entend la parole, mais en qui les soucis du siècle et la séduction des richesses étouffent cette parole et la rendent infructueuse. Ça, c'est en fait la conséquence vraiment de cette personne qui quitte Jérusalem. Quand elle quitte Jérusalem, en fait, ce n'est plus Dieu qui va l'aider à produire des fruits. C'est-à-dire, ce sera autre chose qui va le pousser à produire d'autres fruits. Les soucis du siècle, les séductions des richesses vont étouffer la parole et vont le pousser à produire d'autres choses qui ne sont pas conformes à la parole. Parce qu'il s'est éloigné de Jérusalem, il s'est éloigné de la présence de Dieu. Qu'est-ce qu'on nous dit dans Luc chapitre 8, toujours dans la même pensée, le verset 14. Luc a dit ceci. Ce qui est tombé parmi les épines, ce sont ceux qui, ayant entendu la parole, s'en vont et la laissent étouffer par les soucis, les richesses et les plaisirs de la vie. Et ils ne portent point de fruits qui viennent à maturité. Ça, c'est vraiment l'état de cette personne qui a quitté Jérusalem. Il se retrouve dans cette situation telle que il ne porte pas de fruits. Et la condition, la suite, on dit... Les ronces et les épines y croîtront, et je donnerai mes ordres aux nuées, afin qu'elles ne laissent... c'est une vigne qui ne va pas connaître la pluie. Enfin, j'ai jamais vu ça, où il y a une vigne où il n'y a pas de pluie, qui ne connaît pas la pluie. Non, j'ai jamais vu ça, mais au moins, la pluie dont il est dit ici, c'est la parole de Dieu. Une personne qui s'éloigne de la présence de Dieu, en tout cas, il s'éloigne de Dieu. Il s'éloigne de la parole, parce que la parole, c'est l'eau.
1: Tout à fait.
0: L'eau, c'est la parole. De même que l'eau nous purifie, parce que l'eau, c'est un agent purificateur, la parole également nous purifie de toute souillure de péché, parce que le péché, c'est de la saleté. Eh bien, nous avons besoin de l'eau pour être purs. Comme Jésus-Christ a dit, vous êtes purs à cause de la parole que je vous ai envoyée. Donc, ça, c'est vraiment, quand je lis simplement ce texte d'Ésaïe, chapitre 5, 5 à 6 déjà, je vois l'état dans lequel s'est retrouvé cet homme. Il s'est retrouvé dans une situation, il a été brouté, il a été foulé, hein, on l'a attaqué, on l'a réduit en ruine. Et il s'est retrouvé avec des plaies, état de péché. Il fallait donc qu'il soit sauvé.
1: Tout à fait.
0: Et c'est là qu'on voit trois personnes qui sont passées par là. Il y a le Lévite, il y a le sacrificateur. Si on peut relire le texte, le premier c'était le sacrificateur.
1: Luc 10.
0: Oui. Le sacrificateur est passé, le Lévite est passé. Et plus tard, ce sera le Samaritain.
1: Un sacrificateur qui par hasard descendait par le même chemin, ayant vu cet homme, passa outre. Un Lévite qui arriva aussi dans ce lieu, l'ayant vu, passa outre.
0: Très important, c'est cette réalité. C'est vrai, j'ai entendu des gens parler sur le sacrificateur, sur le Lévite. Souvent, on aborde l'aspect que je ne rejette pas aussi, l'aspect selon laquelle ces gens n'ont pas manifesté l'amour, ils devaient manifester l'amour du prochain et tout ça. Ça, c'est aussi bon, je ne refuse pas. Hein, le Seigneur a parlé de l'amour.
1: Le texte, la raison de la parabole, oui, c'est l'amour.
0: Oui, c'était l'amour du prochain. Mais je voudrais surtout insister par le fait que lorsque je regarde la manière dont on a agencé l'idée, c'est-à-dire l'homme était à Jérusalem, il a laissé Jérusalem pour descendre vers Jéricho. En fait, nous avons compris qu'en fait, le fait de quitter Jérusalem et se retrouver à Jéricho, c'était l'état du péché. Et je ne vois pas vraiment le sacrificateur pouvoir, en tant qu'homme, ôter le péché du Samarie, de cet homme. Je ne le vois pas dans ce sens. Il fallait un homme particulier qui pouvait faire ce travail. Donc, il était blessé, il avait besoin d'un médecin. Le sacrificateur ne pouvait pas être un médecin, ni le Lévite. Seul le Samaritain pouvait être le médecin. C'est pour ça que Jésus-Christ répond à ce profil d'être appelé Samaritain, d'être appelé le médecin.
1: Par excellence.
0: Marc chapitre 2 nous relate une histoire où Jésus-Christ était critiqué parce qu'il s'est retrouvé avec des malades. Et ben, des malades, c'est-à-dire des méchants. Je lis le livre de Marc chapitre 2, je commence au verset 15, la Bible dit ceci. Comme Jésus était à table dans la maison de Lévi, beaucoup de publicains et des gens de mauvaise vie se mirent aussi à table avec lui et avec ses disciples, car ils étaient nombreux et l'avaient suivi. Les scribes et les pharisiens, le voyant manger avec les publicains et les gens de mauvaise vie, dirent à ses disciples, « Pourquoi mange-t-il et boit-il avec les publicains et les gens de mauvaise vie ?» Ce que Jésus ayant entendu, il leur dit, « Ce ne sont pas ceux qui se portent bien qui ont besoin de médecins, mais les malades. Je ne suis pas venu appeler les justes, mais les pécheurs. » En fait, les malades ici, ce ne sont pas les malades qui souffrent de la tuberculose, qui souffrent de l'appendicite, non. Lorsque quelqu'un est habillé du péché, si je peux dire ça, est revêtu du mal, pour Dieu c'est un malade.
1: Tout à fait.
0: Il a beaucoup de plaies autour de lui. Donc Dieu a besoin que cet homme-là soit sauvé. Voilà. Et la seule personne qui peut sauver ce malade, c'est pas un homme, c'est Jésus lui-même. Il est le seul qui peut sauver un malade du péché, si je peux l'appeler ainsi. C'est comme ça que Dieu voit les choses. Ésaïe chapitre 1, verset 6. Je vois par exemple Dieu présenter un malade ici. Hein? Des hommes qui ont abandonné sa parole. Je peux commencer au verset 3. Le bœuf connaît son possesseur et l'âne la crèche de son maître. Israël ne connaît rien. Mon peuple n'a point d'intelligence. Malheur à la nation pécheresse, au peuple chargé d'iniquité, à la race méchante. Aux enfants corrompus, regardez bien, ils ont abandonné l'Éternel. Ils ont méprisé le Saint d'Israël. Ils se sont retirés en arrière. Quel châtiment nouveau vous infligez. Quand vous multipliez vos révoltes, la tête entière, vous voyez bien, la tête entière est malade et tout le cœur est souffrant. De la plante du pied jusqu'à la tête, rien n'est en bon état. Ce ne sont que blessures, contusions et plaies vives. En fait, on peut, déjà en lisant ici, on peut croire que c'était vraiment des plaies. Non, en fait, ces plaies-là, ce sont toutes ces abominations qu'il commettait. C'était déjà des plaies, des infections, voilà, aux yeux de Dieu. Qui n'ont été ni pansées, ni bandées, ni adoucies par l'huile. Voilà. Que le pécheur ou que le chrétien qui a quitté Jérusalem et qui descend vers Jéricho sache qu'il est en train de se mettre sur son corps des plaies. Des plaies que seul Dieu ne peut réparer. Tu sais, des fois, quand on est chrétien et qu'on commet certains péchés, que vraiment on a la conscience, quelque part, il y a une certaine culpabilité. Et ça fait très mal. Parce que la plaie, ça ne fait pas du bien, ça fait aussi très mal. Mais il y a curieusement des gens qui se plaisent à marcher avec ces plaies.
1: Ils ont tué leur conscience.
0: Voilà. Ils se plaisent à marcher avec des plaies, ça ne leur dit rien du tout. Et bien que ces personnes sachent que la seule personne qui peut sauver, qui peut nous ôter de cet état, c'est Jésus de Nazareth. C'est lui le médecin par excellence. C'est lui. Ésaïe chapitre 53, verset 5, je lis ce texte où on parle du travail de Jésus. La Bible dit ceci. « Mais il était blessé pour nos péchés, blessé pour nos iniquités. Le châtiment qui nous donne la paix est tombé sur lui. Et c'est par ses meurtrissures que nous sommes guéris. » Quand on parle de la guérison, c'est pour dire que le péché nous rend malades. On a besoin d'une guérison. On a besoin d'un médicament approprié. Et ce médicament, ce n'est pas la quinine. Ce ne sera pas la tétracycline, mais ce médicament, c'est seulement la parole. La parole, c'est Jésus de Nazareth. C'est-à-dire, on peut avoir de l'argent, on peut avoir des richesses, mais si on n'a pas Christ, on est malade devant Dieu. Ça, c'est très important. Et on a besoin du bon samaritain. Et si Jésus-Christ, on l'appelle bon samaritain, eh bien, d'abord, les samaritains, c'était pas des gens considérés juste aux yeux des juifs. Pour les juifs, c'était des pécheurs.
1: Tout à fait.
0: Samarie, c'était la capitale d'Israël à l'époque. Mais il s'est fait qu'à une certaine époque, on peut le lire dans 2 Rois chapitre 17, à une certaine époque, Israël avait commencé à pécher, à désobéir. Et le dernier roi d'Israël, qui s'appelait Osée, avait commis beaucoup de mal avec son peuple, avait entraîné le peuple dans des grands maux. Et Dieu a permis que le peuple assyrien vienne prendre les Israélites et les amener captifs. Alors, la ville était devenue déserte. Alors, qu'est-ce que le roi a fait? Il a pris des gens des autres villes, hein, des païens, si je peux le dire, des autres nations. Il les a remplacés dans la cité où se trouvaient les enfants d'Israël. Et ces gens ont commencé à vivre là. Et c'est là qu'ils ont vécu jusqu'à ces jours pour beaucoup. Ils ont continué à vivre, mais c'était des gens qui ne connaissaient pas la loi de Dieu,
1: Ils ont fait un mélange.
0: Voilà. Et ils ont connu même des problèmes, pour ceux qui peuvent le lire. C'est dans 2 Rois chapitre 17, il y a le verset 6, le verset 24 à 34. Et c'est ceux-là qui sont les Samaritains, la femme samaritaine. Elle était la descendante de ce peuple-là.
1: De ce peuple-là.
0: Voilà. Mais en fait, c'était des gens impurs aux yeux de Dieu. Aux yeux même des juifs, ça c'est vrai. Mais en fait, Jésus-Christ, nous l'identifions aussi à ces gens-là, pas pour dire qu'il est impur, non. Mais pour dire, en fait, Jésus, pour nous sauver, il a accepté d'être impur. Il a accepté de porter les péchés des hommes. Il est le seul qui a pu faire ça. Il a accepté ces choses. On va lire ce verset. 2 Corinthiens chapitre 5, verset 21. Pour nous sauver, il a fait ce sacrifice de devenir impur. C'est-à-dire de porter le péché des hommes. Lui qui n'était pas...
1: 2 Corinthiens 5.
0: 2 Corinthiens chapitre 5, verset 21.
1: Celui qui n'a point connu le péché, voilà. Dieu l'a fait devenir péché pour nous, afin que nous devenions en lui justice de Dieu.
0: Voilà pourquoi je ne peux pas hésiter de dire que Jésus est le bon samaritain. C'est-à-dire... Il n'a pas connu le péché. Jésus-Christ a marché sur la terre sans commettre de péché.
1: Droitement, justement devant Dieu.
0: Et il n'est même pas le descendant d'Adam. C'est-à-dire, il n'est pas le fruit de l'union d'un homme avec une femme. Il n'est pas le fruit de la fusion d'une gamète mâle avec une gamète femelle. Non. Donc, il est le fruit du Seigneur lui-même. Le Saint-Esprit, par sa puissance, a fait que le Seigneur se retrouve dans les seins de Marie. Donc, personne ne peut dire que non, il est descendant de...
1: Il y a tellement de théories sur la paternité de Jésus.
0: Oui, et pourtant ce n'est pas du tout ça. Quand je vois ce texte, je dis il est le bon samaritain, il est la personne qu'il fallait. Donc, une façon de dire, la seule personne qui peut nous guérir, mes bien-aimés, c'est Jésus. Nous qui qui marchent, qui avons choisi de marcher dans le péché. Vous qui êtes là, vous choisissez le péché comme ami et vous voulez maintenant quitter de cette vie, dans cette vie. Vous avez seulement besoin de Jésus. Seul Jésus peut vous ôter de ce mal. Seul Jésus peut porter votre mal et faire en sorte que vous soyez pur aux yeux de Dieu.
1: La Bible dit dans Jean 3, verset 16, « Dieu a tant aimé le monde qu'il a donné son Fils unique, afin que quiconque croit en lui ne périsse point, mais qu'il ait la vie éternelle. »
0: Amen.
1: Dans Jean 11, verset 20, Jean, Matthieu 11, verset 28, Jésus dit « Venez à moi, vous tous qui êtes fatigués et chargés. » Seul Jésus-Christ, comme a dit Jonathan il y a quelques instants en arrière, est capable de ôter le péché de la vie d'une personne. Il n'y a aucun pasteur, il n'y a aucun homme de Dieu, il n'y a aucun abbé, aucun pape, aucun évêque, aucun qui que ce soit qui puisse ôter le péché de la vie de quelqu'un, si ce n'est que la personne de Jésus-Christ. Dieu l'a fait devenir péché, afin que nous devenions justice en lui.
0: Amen.
1: Il n'a pas connu le péché, mais Dieu l'a fait devenir péché. Il a porté les péchés du monde entier, afin que personne ne périsse. Mon frère, ma sœur, Dieu vous parle en ce moment. Vous êtes peut-être dans la situation de cet homme qui a déjà quitté Jérusalem et qui s'est retrouvé à demi-mort. Le baptême ne sauve personne. Le fait d'aller à l'église, ça ne sauve personne. Il n'y a qu'un seul sauveur, Jésus-Christ de Nazareth. Et il frappe à votre porte ce matin, cet après-midi, ce soir, et il vous dit, ouvrez-lui les portes de votre cœur, afin qu'il prenne le péché de votre vie sur lui et qu'il vous donne la justice de Dieu. Il offre ce salut à quiconque croit. Ce n'est pas une catégorie de personnes, les blancs ou les noirs ou bien les asiatiques ou les sud-américains, qui ont plus de salut que d'autres. Non, c'est une question de foi dans le message que vous venez d'entendre. Seul Jésus-Christ sauve. Et si c'est cela votre désir, baissez la tête dans la prière et répétez ces simples mots après moi. Dites, Père éternel, au nom de ton Fils Jésus-Christ, nous voici devant toi. Je te demande pardon. Pardon pour mes péchés. Pardon pour ma rébellion. Pardon pour ma froideur face à la parole de Dieu, à la marche chrétienne. Je reconnais aujourd'hui que je suis pécheur et que j'ai besoin d'un sauveur. Père, j'accepte Jésus-Christ comme Seigneur et Sauveur dans ma vie. Je renonce au péché, je renonce au mensonge et j'accepte Jésus-Christ comme mon seul Seigneur et mon seul Sauveur. Merci pour ton pardon, ton amour, ta grâce. Au nom de ton Fils Jésus-Christ, j'ai ainsi prié. Amen. Si vous avez fait cette prière, croyez que par la foi, Dieu vous a entendu. Je suis Raphaël Mambou, le nom de cette émission est Venez à Jésus. Nous nous retrouvons la fois prochaine, toujours sur le même thème, la parabole du Samaritain avec Jonathan Junior Mambou. Que Jésus continue de vous bénir, que Jésus continue de vous garder. À la fois prochaine.
0: À la fois prochaine et que Dieu vous aide à rester à Jérusalem.
1: Amen.
0: Amen.
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La grâce comme source de justification. Alors, on distingue en général plusieurs types de grâce. Et je dirais peut-être deux mots, avant d'entamer cet aspect des choses, sur deux déviations qui se font jour actuellement dans le monde religieux, sur ces questions de la conversion, de la grâce, la justification, ces choses. La première déviation vient des milieux calvinistes. Milieux calvinistes étroits, qui sont représentés essentiellement par la faculté réformée évangélique d'Aix-en-Provence. Et récemment, dans une publication qui est la leur, ces frères tiraient à boulet rouge sur une manière d'évangéliser, qui est la nôtre, somme toute, c'est-à-dire d'appeler les hommes au salut, les placer devant le choix, en disant que le Seigneur a donc tout fait pour le salut, mais que cela dépend d'eux, que ce salut devienne effectif ou non, selon qu'ils acceptent ou qu'ils rejettent la grâce de Dieu. Or, vous savez, pour les calvinistes étroits, la grâce de Dieu n'est pas réservée à tous les hommes, mais à quelques élus. La grâce de Dieu n'est pas réservée à un petit nombre d'hommes, les élus. Et Christ n'est pas mort pour tous les hommes, il est mort seulement pour les élus. C'est une hérésie totale, bien évidemment. Par conséquent, pour évangéliser, il ne faut pas appeler les hommes à une décision personnelle, ce qui serait faire une œuvre. Et on retombe dans le salut par les œuvres, pour eux, n'est-ce pas? La foi devient une œuvre à ce moment-là, enfin, comprenne qui pourra, hein. Parce que la foi et les œuvres, c'est quand même pas tout à fait pareil. Enfin, bon, passons. Si bien que pour évangéliser, ce qu'il convient de faire, eh bien, c'est de dire aux gens, écoutez, suivez des réunions, lisez la Bible, priez, et puis assistez à des cultes et des choses comme ça, et attendez que Dieu vous montre si vous êtes élu ou non. Alors, vous voyez, joyeuse et réjouissante perspective, et au bout d'un temps, bien, ces gens-là qui ont la conviction, qui sont élus, qui sont sauvés pour l'éternité. Bon. Il est bien évident qu'une telle conception est antibiblique, car nous voyons constamment la prédication des apôtres faire appel à la décision libre des hommes et des femmes auxquels ils s'adressent. Que ce soit Pierre le jour de la Pentecôte, que ce soit Paul dans les différentes synagogues où il prêche l'Évangile, que ce soit Jésus lui-même, c'est évident. Chacun est placé devant un choix. Et on peut dire que Dieu agit par sa grâce. C'est vrai, il y a une grâce qui nous pousse au salut, qui nous rend sensible le salut. Personne ne peut venir à Dieu si le Père ne l'attire, c'est vrai, c'est écrit. Mais la décision ultime est entre nos mains. La grâce de Dieu ne fait pas tout toute seule. La grâce de Dieu ne peut pas nous contraindre contre notre volonté, contre notre gré. Dieu ne fait pas de nous des marionnettes. Et c'est ce à quoi, précisément, la doctrine des calvinistes, on dirait G3, nous conduit. Deuxième déviation à laquelle on assiste aujourd'hui, dans les milieux évangéliques aussi, ce qui est plus grave, c'est l'idée, finalement, que la conversion n'est pas quelque chose de décisif, n'est pas un acte qui se produit à un certain moment de notre vie, en sorte qu'il y a un après et il y a un avant, en sorte que c'est un passage de la mort à la vie, des ténèbres à la lumière. Cette idée que la conversion est quelque chose de progressif, qui peut même s'étendre sur toute la vie. On assiste à certains évangéliques, peu nombreux, il est vrai, mais ça commence à poindre dans certains milieux évangéliques, n'est-ce pas? Cette idée que chaque acte, en quelque sorte, positif que nous faisons, chaque victoire sur le péché est un acte de conversion. Et alors, il y a ce slogan qu'on entend, il faut se convertir tous les jours, etc. Bon.
En fait, d'où vient cette doctrine? De l'Église catholique. Vous savez que le grand slogan actuel du pape, c'est l'évangélisation, la réévangélisation de l'Europe. Et sa deuxième volée, c'est l'évangélisation œcuménique. Il faut évangéliser ensemble. Eh bien, dernièrement, on a vu comment l'Église catholique est en train de mettre au point des structures expérimentales de cette évangélisation commune. Et c'est très intéressant d'étudier. Dans certains milieux, certains endroits, encore une fois peu nombreux, évangéliques et catholiques commencent à évangéliser ensemble. Et ça nous donne des drôles de choses. Alors, on part, je lisais tout à l'heure la prédication d'un prêtre catholique dans un de ses centres. Ça semble très évangélique au départ. C'est très subtil. C'est effectivement la justification par la foi, Luther, il cite Luther abondamment, le salut gratuit, le Seigneur qui a tout fait, etc. Enfin, on dit, mais c'est formidable, c'est vrai, c'est comme ça. Romains, l'épître aux Romains, tout, tout. Et puis après, petit à petit, par petites touches, il arrive disant, mais la justification, c'est vrai, c'est quelque chose qui nous est imputé, et le Seigneur nous donne le salut gratuitement. Et alors, nous ne nous convertissons pas pour être sauvés, mais parce que nous sommes sauvés, première chose. Alors, évidemment, a priori, on se dit, ben, c'est pas très biblique. Mais certains protestants professent ça. Les universalistes dont on a parlé la dernière fois, qui croient que tous les hommes sont sauvés, sans qu'ils aient besoin de prendre des décisions. Hitler est sauvé, Mussolini est sauvé, Staline est sauvé, etc. Hein? Bon, donc déjà, on dit, tiens, ça va vers l'universalisme. Mais voilà exactement quel est le raisonnement, la démarche. Premièrement, nous sommes sauvés en Jésus, mais nous sommes sauvés par les sacrements. Nous sommes sauvés par le baptême. Vous voyez, nous sommes faits chrétiens par le baptême, c'est la nouvelle naissance. Et parce que nous sommes chrétiens, nous avons à nous convertir tous les jours. Et alors, le péché, c'est comme une stalactite, disait-il. Et le Saint-Esprit, c'est le solvant qui dissout la stalactite. Chaque fois qu'une goutte d'eau tombe sur la stalactite, eh bien, ça fond, ça fond. Et le péché disparaît petit à petit comme ça. Et alors, une autre image qu'il employait, nous allons chercher dans le flanc percé du Seigneur ce que nous n'avons pas en nous-mêmes pour notre salut. Et là, on arrive à la récupération de la théologie catholique du salut, c'est-à-dire ce semi-pélagianisme par lequel l'homme, c'est vrai, est sauvé en Jésus, mais il doit contribuer à son salut par ses bonnes œuvres. Et ce qu'on appelle aujourd'hui les œuvres de conversion, c'est ce qu'on appelait à l'époque de Luther les bonnes œuvres. Alors, on ne peut plus aujourd'hui décemment employer les bonnes œuvres, l'expression les bonnes œuvres d'abord parce que ça fait désuet. Et puis deuxièmement, parce que dans le dialogue œcuménique, ça ne serait plus acceptable. Alors on emploie œuvres de conversion. C'est la nouvelle tarte à la crème. Alors c'est très subtil, il faut faire très attention à ça. Parce que maintenant c'est quelque chose qu'on va entendre certainement partout, n'est-ce pas ? Déjà, dans une dernière pastorale, un pasteur évangélique professait peu ou prou cette doctrine. On se convertit pendant toute sa vie, c'est pas, ce qui est absolument antibiblique. Hein. Et alors, donc, c'est la récupération du salut par les œuvres par ce moyen détourné-là. C'est pas, donc, la réintroduction de la notion catholique du salut par les œuvres, par cette manière très subtile de voir, en employant le vocabulaire évangélique, mais en le pervertissant, en le tordant, pour lui faire dire exactement le contraire. Et certains bons évangéliques, évidemment, n'y voient que du feu, et puis entrent là-dedans, tête baissée, quoi. Bon, alors ça, il faut le savoir. Et maintenant, revenir à notre sujet de ce soir. Il y a grâce, en effet, qui nous pousse à la conversion. Et si nous ne résistons pas à la grâce de Dieu, alors la grâce de Dieu va nous conduire à la véritable conversion.
Mais nous pouvons résister à la grâce de Dieu. C'est là que nous sommes en désaccord avec les calvinistes. Les calvinistes disent « la grâce de Dieu est irrésistible ». Non, car alors c'est la négation de la liberté de l'homme. Dieu exerce une pression par sa grâce, mais nous pouvons résister. Nous pouvons dire non. C'est ce qui ressort de tout l'enseignement de la parole de Dieu. Si tu veux, si quelqu'un veut venir après moi. Donc, c'est toujours l'invitation, mais pas l'obligation. Deuxièmement, la grâce de Dieu, après la conversion, continue à agir dans nos vies, bien sûr, pour nous permettre de vivre d'une manière droite, juste et sainte, comme le Seigneur le demande. C'est vrai qu'en nous-mêmes, nous n'avons pas ce moyen, nous n'avons pas cette possibilité, et qu'elle est un don de la grâce de Dieu. Maintenant, quelle est la base du salut? Et là, nous rejoignons ce que nous disions il y a un instant. C'est vrai, c'est l'imputation de l'œuvre de Christ. De la même manière, nous dit l'apôtre Paul dans l'Épître aux Romains, dans la première aux Corinthiens, chapitre 15, dans l'Épître aux Galates, de la même manière que le péché d'Adam a été imputé à ses descendants, de la même manière, la justice de Christ est imputée à ceux qui croient en lui. Voilà, ça c'est la proposition simple, n'est-ce pas, mais qui est le résumé de l'Évangile. Or, cet acte initial, par lequel nous reconnaissons que la justice de Christ nous est imputée dans la foi et par la foi, c'est le pas initial de la vie chrétienne. Nous ne sommes pas chrétiens, nous ne sommes pas enfants de Dieu, aussi longtemps que nous n'avons pas fait ce pas-là. Et ça, c'est le point de départ de la conversion véritable. C'est pourquoi on ne naît pas ainsi. Le bébé qui est aspergé d'eau n'a aucune conscience que le Seigneur est mort pour lui. Le jeune enfant peut en avoir conscience. Mais il faudra que cette prise de conscience soit renouvelée après l'adolescence. Quoi qu'il en soit, c'est quelque chose où il y a un avant et où il y a un après. C'est quelque chose de un passage, quelque chose de soudain, de subi, et qui n'est pas, qui logiquement ne doit pas s'éterniser. Or, cet acte nous entraîne dans une union avec le Seigneur, laquelle va entraîner un changement de cœur. Et c'est ça la conversion. Alors certains diront, mais c'est l'œuvre de l'homme. Mais non, ce n'est pas l'œuvre de l'homme. Il y a un mérite de l'homme. Vous réintroduisez le mérite, mais pas du tout. Car que fait l'homme? Il ne fait que s'engager dans le processus que le Seigneur lui-même a entraîné. Je ne sais pas, c'est comme si, soudain, vous êtes entraîné dans un mouvement de foule, ou bien dans une certaine direction, et aussi longtemps que vous ne vous y opposez pas, vous êtes en route. De la même manière, quel mérite, quel orgueil y a-t-il à tirer du fait que la grâce du Seigneur nous a saisis, que la grâce du Seigneur nous a amenés à reconnaître que Jésus-Christ est mort pour nos péchés et que nous n'avons pas résisté. Comme dira l'apôtre Paul, je n'ai pas résisté à la vision céleste. Il n'y a aucun mérite. J'ai été saisi par le Christ, dira l'apôtre Paul. Ce n'est pas moi. C'est lui qui m'a saisi. N'est-ce pas? Alors, parler de la foi comme d'une œuvre, c'est quelque chose de tout à fait aberrant. D'autre part, l'homme serait trop faible par lui-même pour arriver au but. Pourquoi? Eh bien, parce que la nature charnelle de l'homme s'oppose à l'œuvre du salut. C'est tellement vrai que nous voyons combien c'est difficile pour un homme de se convertir véritablement. Si c'était si simple que ça,
Il y aurait des multitudes qui se convertiraient. Pourquoi y a-t-il des multitudes qui ne se convertissent pas? Encore une fois, parce que tout dans l'esprit de l'homme, dans sa nature charnelle et pécheresse, s'oppose à l'œuvre de la grâce de Dieu. Par conséquent, il faut bien qu'il y ait quelque chose qui soit extérieur à nous pour nous amener à vaincre cette résistance-là. C'est l'œuvre de la grâce de Dieu. Il n'y a pas de motif de s'enorgueillir. C'est véritablement le Seigneur qui a fait tout. Nous avons simplement dit « Oui, Seigneur », c'est tout. Si vous voulez, on arrive à cette aberration-là où on voudrait donner un cadeau, on vous donne un cadeau. Tout est fait, il est emballé, il est là, il est payé. Soudain, on sonne à la porte. Le camionneur arrive, dit « Voilà, j'ai un cadeau pour vous. Un cadeau pour vous. Voilà. Vous signez ici, et ce cadeau, il est à vous. » « Ah mais non, mais je ne signerai pas. Ah, ben, je ne peux pas vous le donner. Moi, une fois reçu, comme quoi, vous avez bien reçu, bien reçu ce cadeau. Ah non, je ne signerai pas. Ben, qu'est-ce qu'il va faire le livreur? Il va repartir avec son cadeau. » Et si vous voulez, la foi, c'est ça. C'est la signature où je dis, bien, j'accepte le don gratuit de Dieu. Est-ce que vous allez dire que parce que vous avez signé le reçu, comme quoi ce cadeau vous a bien été livré, que vous l'avez accepté, est-ce que c'est l'équivalent? C'est équivalent au fait que vous l'avez payé? C'est un paiement, ça? Celui qui dirait ça, eh bien, c'était pas un cadeau parce que j'ai dû signer. Donc, c'est comme si je l'avais payé. On dirait, mais il est fou. C'est exactement ce que veulent nous faire croire les calvinistes. Que parce que nous disons oui à Dieu, eh bien, c'est l'équivalent d'une œuvre, d'un mérite ou d'une chose semblable. Je crois que, à vouloir couper les cheveux en quatre, comme le disait l'Ecclésiaste, l'homme a fait les choses simples et l'homme a vraiment cherché beaucoup de détours. Donc ici, nous voyons que la nécessité de cet acte est totale et que le résultat de cette acceptation de l'homme, de l'œuvre du Christ, conduit dans la régénération. Car la justice, nous l'avons vu, qui nous est donnée alors, est une justice imputée. Ce n'est pas notre justice, c'est la justice de Jésus. Ça veut dire que Dieu ne considère plus notre injustice, qui est réelle, mais il considère la justice de Jésus comme si elle était nôtre, comme si c'était nous. Il nous voit au travers de la justice de Jésus. Mais nous sommes encore injustes. Mais Dieu ne va pas se contenter de cela. Dieu veut que cette justice imputée devienne une justice réelle. Et l'œuvre de la grâce de Dieu, c'est de faire en sorte que cette justice imputée devienne une justice réelle. Premier stade, changement de nature. Ce que le grec appelle la métanoïa. N'est-ce pas ? Renouvellement du nous, ça veut dire la compréhension de l'esprit, etc. La nature humaine va être changée, va être transformée. Car la nature humaine, dans les conditions qui sont les siennes, ne possède pas les capacités de vivre selon le standard de la justice de Dieu. Donc, il faut que cette nature soit changée, il faut que cette nature soit transformée. Il faut que la vie céleste descende d'en haut, ce que dit Jésus à Nicodème, quand il lui dit « Il faut qu'un homme naisse d'en haut. » N'est-ce pas ? Et ce « d'en haut » exprime bien que c'est un don de Dieu, que c'est l'œuvre de Dieu, que ce n'est pas une œuvre humaine du tout. Or, Jésus dit aussi à Nicodème une autre chose, il lui dit « Si un homme ne naît d'eau et d'esprit. » Donc, l'agent de cette régénération, c'est l'Esprit de Dieu. Déjà, nous voyons dans le livre du prophète Ézéchiel, ce dernier qui dit à Israël, « Je répandrai sur vous une eau pure, vous serez purifiés, je vous purifierai de toutes vos souillures, j'enlèverai votre cœur de pierre, je vous donnerai un cœur de chair, je mettrai mon esprit en nous et je ferai en sorte que vous suiviez mes lois et mes ordonnances. » Ça veut dire que quand l'Esprit nouveau vous sera donné, alors vous serez rendu capable de suivre mes lois, mes ordonnances, ce que vous n'êtes pas capable de faire pour l'heure. Parce
sous-entendu, n'est-ce pas? Or, Jésus reprend cette idée, un homme doit naître d'en haut, ça veut dire il doit naître d'esprit. Un esprit nouveau doit lui être donné. Et là, nous voyons les trois personnes qui sont à l'œuvre dans le salut. Le Père, qui justifie le pécheur gratuitement. Le Fils, qui offre sa vie en sacrifice pour le pécheur. Et le Saint-Esprit qui transforme l'être du pécheur pour lui donner une nature nouvelle. Et c'est ce que Jésus appelait à Nicodème, justement, la nouvelle naissance. Il faut naître de nouveau. Bon, alors qu'est-ce que j'ai dit? Alors là, terrible. Vous avez ces théologiens qui sont d'un purisme extraordinaire. N'est-ce pas? Comment nulle part la Bible ne parle de nouvelle naissance? Nulle part. Pas plus que nulle part il n'est question du baptême dans le Saint-Esprit. Ah, mais attention, hein. C'est que quand on est théologien, parce que il n'est pas parlé de nouvelle naissance, mais il est parlé de naître de nouveau. Il n'est pas parlé de baptême dans le Saint-Esprit, mais d'être baptisé dans le Saint-Esprit. Vous allez me dire quelle différence. Ah ben, les théologiens, ils vont trouver des différences. Je ne sais pas laquelle, mais ils en trouveront. Ah, que c'est beau la théologie. Dans le même temps, n'est-ce pas, on est capable de défendre mordicus le baptême des enfants. On est capable de déclarer que ce qui est écrit n'est pas vrai, que Jésus n'est pas ressuscité des morts, que Jésus était le fils de Joseph et non pas le fils de Dieu. Voilà ce que la théologie est capable de faire. Mais quand il s'agit de s'opposer au plan de Dieu, on va pinailler sur des mots. La nouvelle naissance, ce n'est pas biblique. Il est simplement dit naître de nouveau. Eh bien, parlons de naître de nouveau alors. Comme ça, tout le monde sera content. Hein? Qu'est-ce que c'est que naître de nouveau? Eh bien, c'est passer de la mort à la vie. Paul, dans l'Épître aux Éphésiens, chapitre 6, quand il compare le mariage à l'union entre Christ et son Église, dit que Christ a purifié cette Église en la lavant par l'eau et par la parole. Par conséquent, ici, il y a une chose très intéressante. Nous voyons que le baptême n'est pas la nouvelle naissance. Mais que il suit la nouvelle naissance. Ce qui est important, c'est l'œuvre de l'Esprit qui renouvelle l'intelligence, qui conduit à la métanoïa, comme dit l'apôtre Paul, n'est-ce pas, dans l'Épître aux Éphésiens, chapitre 12, il dit, pour être renouvelé dans notre intelligence. Voilà. Nous comprenons le mystère de Dieu qui nous était caché jusqu'alors. Car jusqu'à cette illumination intérieure, cette illumination de notre esprit captif dans la mort, les dimensions du royaume de Dieu nous étaient inaccessibles. Si quelqu'un ne naît de nouveau, il ne peut pas voir le royaume de Dieu. Il a toute une dimension du réel qui lui échappe, comme un aveugle. Un aveugle, il a beau entendre, il a beau sentir, il a beau toucher, il ne voit pas. Il ne sait pas ce que c'est que le rouge, il ne sait pas ce que c'est que le bleu. On peut lui décrire un paysage, tu vois, il y a des montagnes comme ci, par là, puis dans le fond, il y a un lac, et puis, tu vois, il y a quelques nuages dans le ciel. Ça ne veut rien dire pour lui, ça ne veut rien dire. Et si un jour il est guéri de sa cécité, il n'y a plus besoin de lui expliquer. Soudain, il voit, je vois. Hein? Je me souviens de cette petite histoire amusante pendant le réveil de Pentecôte au début des années 50, dans le nord de la France. Mon oncle prêchait l'évangile. Vous savez comment est mon oncle, c'est un gaillard, un colosse de près de 2 mètres de hauteur. Et puis ils étaient deux pasteurs ce jour-là, puis il y avait un pasteur qui était petit. C'est de petite taille, on peut dire. Et puis il y avait un aveugle au milieu d'eux. Alors soudain, pendant qu'il prêchait l'évangile, soudain, cet aveugle a cru, et il a été guéri. Et alors qu'il prêchait l'évangile, soudain, on entend cet homme qui se met à crier, « Je vois, je vois !» Alors, son voisin dit, « Mais qu'est-ce que tu vois ?» Il dit, « Je vois un homme là-bas, puis un gamin à côté de lui. »
C'était pas trafiqué, on dit, voilà, on pouvait pas dire. Cet homme qui n'avait jamais rien vu de sa vie, ah bah oui, un grand, un petit, bah c'est un homme et un enfant, quoi. Bon. Alors c'est ça, il ne peut pas voir le royaume de Dieu. Et soudain, il voit. Ça. Je vois. Alors, comme disait Donald G., je crois, ça, nous sommes ici dans le domaine de l'expérience du salut. Et celui qui n'a une expérience n'est jamais à la merci de celui qui n'a qu'une doctrine. Là, c'est très important. Et c'est l'histoire de l'aveugle-né, on y revient. L'aveugle-né a été guéri par Jésus. Qu'est-ce que vous voulez? Alors, les pharisiens lui font venir, lui, mais c'est pas possible, tu peux pas avoir été guéri, parce que y a ci, y a ça, parce que théologiquement, c'est pas possible, parce que théologiquement, Jésus respecte pas le Shabbat, donc il peut pas être le Fils de Dieu, donc il peut pas être le Messie, et s'il est pas le Messie, Dieu peut pas le bénir, donc il peut pas avoir prié pour toi, et tu peux pas avoir été guéri, donc tu es aveugle. Alors, le pauvre aveugle, lui n'est pas théologien, écoutez, mes bons amis, vous êtes bien gentils, mais je comprends rien à vos histoires, c'est une chose en tout cas que je comprends, si j'étais aveugle, et que je vois. Maintenant, comment il a fait? Ça, c'est votre problème, c'est pas le mien. Moi, ce qui m'intéresse, c'est que je suis guéri, point. Et la Bible nous dit, il n'avait rien à dire. Qu'est-ce que vous voulez qu'il dise? Alors, les théologiens de tout poil, calvinistes ou pas, ou viendront nous dire, oui, mais c'est pas possible parce que, etc., il n'y a pas question de nouvelle naissance dans la Bible, il n'y a pas question de baptême dans le Saint-Esprit. Oui, mais enfin... Moi, j'étais un pécheur, et le Seigneur a touché ma vie, le Seigneur m'a transformé. Et là, nous arrivons justement à cette transformation profonde du cœur, des pensées, des sentiments, des intentions, qui manifeste le don de la nature de Dieu. Et l'homme régénéré devient alors le temple du Saint-Esprit. Il devient libre par rapport à la loi du péché et de la mort, nous dit l'apôtre Paul. Et il ne se conforme plus au monde. Son intelligence est régénérée. Il ne pratique plus le péché. Ah, alors là, vous allez me dire, mais enfin, c'est pas possible. Si, c'est ce que la Bible dit. Première épître de Jean. Celui qui est né de Dieu ne pêche pas. Ah. Et quelque temps avant ou après, ce même Jean dit, si nous disons que nous n'avons pas de péché, nous nous séduisons nous-mêmes et nous mentons. Ah, la Bible se contredit? Non. Et nous mentons. Ah, la Bible se contredit? Non.

Mais le pécheur impénitent pêche, lui, par habitude, par état d'esprit. Comme le dit le livre des Proverbes, parlant de la femme adultère, elle mange, s'essuie la bouche et dit qu'est-ce que j'ai fait de mal, n'est-ce pas ? C'est ça la différence entre le pécheur et celui qui a été régénéré. Maintenant, celui qui est régénéré peut avoir des problèmes. Tel péché qui s'est emparé de lui et contre lequel il lutte, le tient dans la subjection. Ça peut être un attrait de caractère, un aspect de tempérament, la colère ou quelque chose de semblable. Seulement, là aussi, on dira, mais pourtant ça se répète dans sa vie, pendant un certain temps du moins, c'est ça ? Et seulement il lutte, c'est sa différence. Il n'accepte pas. Il n'accepte pas cette passion, il n'accepte pas ce péché. Et alors, parce qu'il lutte avec persévérance, s'attendant à la grâce de Dieu, Dieu le délivrera. Tandis que le pécheur, ok, il sait qu'il est un être exécrable, mais il en prend très bien son parti. Il s'excuse même, voire il se glorifie de son péché. C'est là la différence entre l'homme qui est régénéré et l'homme qui n'est pas régénéré, n'est-ce pas ? Deuxièmement, l'homme régénéré, il aime les frères. Il est spontanément poussé vers ceux qui professent la même foi. Il a le désir d'être avec eux dans leur communion. C'est aussi un signe qui ne trompe pas. Les choses anciennes sont passées, nous dit l'apôtre Paul, et toutes choses sont devenues nouvelles. Alors, quand il y a ces signes dans une vie, peut venir l'assurance du salut, la certitude que la chair avec ses passions a été crucifiée. Et par conséquent, nous recevons alors, nous dit l'apôtre Paul, cet esprit d'adoption. La certitude de l'adoption, par laquelle nous crions « Abba, Père ». Nous recevons une nature de fils et une position de fils par rapport à Dieu. Alors bien sûr, Paul nous dit d'une manière très claire que toutes les conséquences de cette adoption ne peuvent pas encore être manifestées ni déployées. Mais nous avons ce témoignage intérieur du Saint-Esprit que nous sommes les héritiers de Dieu. Et un de ses plus grands témoignages, d'ailleurs, c'est justement le baptême dans le Saint-Esprit. Le baptême dans le Saint-Esprit atteste d'une manière claire que nous sommes réellement enfants de Dieu, car le Seigneur ne baptise pas ceux qui ne sont pas régénérés. Alors ça ne veut pas dire que ceux qui ne sont pas baptisés dans le Saint-Esprit ne sont pas régénérés. Mais ça veut dire que ceux qui sont baptisés dans le Saint-Esprit le sont. Qui peut le plus, peut le moins. N'est-ce pas ? Alors bien entendu, ça ne veut pas dire qu'on va rester régénéré, on peut rétrograder. Il y a des gens qui ont été baptisés dans le Saint-Esprit qui retournent en arrière, comme il y a des gens qui sont nés nouveaux et qui retournent en arrière. Et là, nous nous opposons une deuxième fois à ces calvinistes auxquels je faisais allusion tout à l'heure, qui disent une fois sauvé, toujours sauvé. Nous avons d'ailleurs l'occasion d'y revenir dans un instant. En fait, nous allons voir que la Bible montre qu'il n'en est rien. Nous devons persévérer jusqu'au bout. Et Jésus dit, celui qui persévérera jusqu'à la fin sera sauvé. Et dans l'Épître aux Hébreux, il est question de ceux qui se retirent pour se perdre, ceux qui défaillent en chemin. Et c'est pourquoi, plus d'une fois, la Bible nous exhorte à la vigilance et à la persévérance. Alors bien sûr, là, on entre dans des querelles théologiques à n'en plus finir si on veut. Il y a cette doctrine, qui était celle des puritains, de la persévérance des saints. Ça veut dire que si nous sommes véritablement élus, Dieu nous donnera la grâce de persévérer jusqu'au bout. Mais que si nous ne sommes pas véritablement... Enfin, vous voyez, on peut arriver à des salades absolument épouvantables si on veut entrer dans des discussions théologiques. Je crois que

0: Les premiers chrétiens ne se posaient pas des questions de ce type-là. D'ailleurs, la Bible en est tout à fait exempte. Celui qui persévérera jusqu'à la fin sera sauvé. Nous comptons sur la grâce de Dieu pour persévérer. La grâce de Dieu est offerte à tout homme. Si nous voulons véritablement persévérer jusqu'à la fin, le Seigneur nous donnera la grâce de persévérer jusqu'à la fin. C'est tout. Voilà en gros, si vous voulez, ce qu'on peut dire de la conversion. Nous attaquons maintenant un deuxième point très important, la sanctification. Nous avons vu que l'œuvre de la grâce de Dieu, c'est de faire en sorte que la justice imputée de Christ devienne notre justice. Et que ce miracle, car c'est un miracle, se fait en deux temps. Premièrement, par la régénération, ce que nous venons de voir, ça veut dire le don d'une nature nouvelle, capable de vivre et de se comporter comme Dieu le demande. Et deuxièmement, par l'œuvre de la sanctification. Qu'est-ce que c'est que la sanctification? Comme son nom l'indique, c'est le processus par lequel nous devenons saints. Dieu a dit, vous serez saints, car moi, l'Éternel, je suis saint. Dieu ne s'est pas rendu saint. Dieu s'est toujours manifesté comme saint. Et l'appel de Dieu, la conversion, est déjà un acte de sanctification. Sanctification, au sens premier du terme, étymologique du terme, en hébreu, kedusha, enfin, signifie séparation, mise à part. Israël est un peuple saint, c'est sa vocation. Ça veut dire un peuple mis à part, un peuple différent de toutes les autres nations. Balaam le rappelle, il dit qu'Israël est un peuple qui n'a pas sa demeure parmi les nations, c'est un peuple à part. Au sein d'Israël, les prêtres sont sanctifiés. Ça veut dire que Dieu prend la tribu de Lévi et il se la consacre, il la sépare du reste d'Israël et elle est consacrée au service de Dieu. Donc, l'idée de sanctification est double. C'est une idée de séparation de ce qui est profane pour être consacré à Dieu, pour être consacré à sa gloire, être consacré à son service. Or, Dieu est saint, ça veut dire aussi qu'il est séparé, il est différent. Et entre parenthèses, cela s'oppose à la doctrine du panthéisme, sur laquelle Dieu est partout dans toutes les choses, n'est-ce pas, dans la nature, dans les arbres, dans les plantes, dans les animaux, etc. Bon, Dieu est saint, il est séparé, séparé du monde. Et alors, à partir du moment où nous sommes scellés par le sang de Christ, eh bien, nous sommes aussi appelés hors du monde. C'est le sens du mot « ecclésia », c'est pas l'Église. Être appelé hors du monde, c'est une sanctification. Nous nous mettons à part pour appartenir au Seigneur. Nous n'appartenons plus au monde, mais nous appartenons au Seigneur. C'est déjà une sanctification. Maintenant, cette sanctification qui est un acte par lequel nous nous consacrons au Seigneur, va déployer ensuite dans le temps un certain nombre de conséquences. Et là, justement, il nous faut arriver à un point de doctrine qui n'est pas sans importance, n'est-ce pas, et qui a été souvent une pomme de discorde dans certains milieux évangéliques, à partir de Wesley en particulier. C'était justement ce qu'on appelait la sanctification comme seconde expérience. Un certain nombre de méthodistes, après Wesley, ont enseigné qu'après la conversion, n'est-ce pas, l'homme devait faire une seconde expérience, qui était l'expérience de l'entière sanctification. Alors, il ne voulait pas dire par là que dans cette expérience qui était soudaine, brutale, aussi brutale et soudaine que la conversion, et qui était une expérience que l'on saisissait par la foi comme la conversion, l'homme devenait parfait. Mais cela signifie, dans un contexte qui était celui de l'Église anglicane, où la notion de conversion s'était quelque peu estompée, que les prédicateurs méthodistes appelaient les hommes, les femmes, les chrétiens, à se consacrer totalement. Et ce qu'ils appelaient sanctification, entière sanctification, c'était l'abandon, si vous voulez, de tout l'être sur l'autel. Placer tout son être sur l'autel, son corps, son âme, son esprit, sa volonté, son temps, son argent, ses forces, ses moyens, etc. Tout. Et dans ce sens-là, au sens propre du terme, ils avaient raison. La sanctification, c'est cela. Séparer ces choses pour les consacrer à Dieu. Dans d'autres milieux, on appellerait ça plutôt l'entière consécration. Au sens, si vous voulez, au sens étymologique du terme, je n'ai personnellement aucune préférence, n'est-ce pas ? Parce qu'effectivement, on peut parler aussi de sanctification dans ce sens-là, à condition d'être bien d'accord sur les mots. Par contre, ce qu'il ne faudrait pas croire, c'est que cette entière sanctification fait de nous des gens parfaits. Je me souviens de ce que disait avec un certain... En tout cas, il ne prêchait pas par l'humilité, celui-là. Un brave monsieur, un jour, dans une église, et qui parlait de cette expérience d'entière sanctification qu'il avait faite, je ne sais pas, 20 ans en arrière, je dis n'importe quoi, qui disait comme ça, avec un air de profonde humilité, « Et depuis 20 ans, je n'ai plus fait un seul péché. » Bon, passons. C'est pas ça. Mais de fait, le point de départ de notre sanctification, c'est la manière dont Dieu contrôle notre être, donc ce don de soi-même. Or, le don de soi-même, c'est vrai qu'il y a un moment, en général, il devrait suivre la conversion, ça devrait être conjoint avec la conversion. Et c'est souvent le cas, d'ailleurs. Mais il a besoin d'être renouvelé. Car l'être humain est ainsi fait, et c'était ce qu'avait bien compris Finet dans le discours sur les réveils en particulier, l'être humain est ainsi fait que la nature humaine, petit à petit, par la force de l'habitude, par la force de la routine, par toutes sortes de réalités du même ordre, reprend petit à petit ses droits sur ce qui a été abandonné. Et il faut de temps en temps des réveils, ce que Finet appelait des réveils, c'est-à-dire une reprise de conscience de la sainteté de Dieu, pour que nous renouvelions au Seigneur la consécration première, n'est-ce pas ? Et que nous revenions dans cet état où le Seigneur peut se glorifier et où le Seigneur peut ainsi agir. Paul emploie une image qui est imparfaite, comme toutes les images, bien sûr, et il en est bien conscient. Il dit, voilà, de la même manière qu'autrefois, vous avez livré vos membres comme esclaves du péché. Livrez maintenant vos membres pour être esclaves de la justice. Il ajoute, je parle ainsi à cause de l'imperfection de votre chair. Voilà. Livrez vos membres pour être esclaves de la justice. Là, nous avons une image qui est très parlante, qui dit bien ce qu'elle veut dire, n'est-ce pas ? Livrez au Seigneur notre être entier. Et par ce moyen-là, le Seigneur, par sa grâce, va pouvoir agir. Deuxièmement, la conséquence de cette consécration, c'est que nous nous séparons du monde, des structures qui sont dans le monde, des incroyants, les mauvaises compagnies corrompent les bonnes mœurs. Il n'y a pas de problème. Et Paul nous rappelle, nous ne pouvons pas être sous le même joug avec des incroyants. Quel rapport y a-t-il entre le fidèle et l'infidèle, entre le temple de Dieu et le temple des idoles, entre le Seigneur et Bélial, ça veut dire Satan, n'est-ce pas ? Et c'est pourquoi nous pouvons parler de sanctification comme de quelque chose à la fois d'immédiat et de progressif. Immédiat parce qu'il exige ce don de soi-même, ce don de sa personne, et aussi longtemps que nous sommes sur l'autel comme un sacrifice vivant, eh bien le Seigneur va agir. Et comment le Seigneur agit-il? Le Seigneur agit par la révélation à notre intelligence, cette intelligence renouvelée dont parle l'apôtre Paul, qui nous fait comprendre quelle est la volonté du Seigneur, ce qui est bon, ce qui est saint, ce qui est agréable, ce qui est parfait. Et soudain, nous allons comprendre que tel comportement, telle attitude, tel trait de caractère n'est pas à la gloire de Dieu. Alors nous allons lutter de toutes nos forces pour prendre la victoire sur ces points-là. S'il y a des choses à abandonner, nous les abandonnons. S'il y a des choses à mettre en ordre, nous mettons en ordre. Et quand nous avons obéi au Seigneur sur ces points-là, nous sommes saints. Ça ne veut pas dire que nous soyons parfaits, mais nous sommes saints, à ses yeux. Nous sommes dans la totale communion de Dieu. Et à ce moment-là, Dieu va nous faire un pas de plus. Il dit, maintenant que tu as mis ça en ordre, maintenant que tu as triomphé de cet état, ce trait de caractère-là, mais il y a encore ça. Oh, Seigneur, ben, je n'avais pas vu ça. Ben justement. Maintenant, j'attire ton attention là-dessus. Et de la même manière que tu as vaincu le trait de caractère que tu viens de duquel tu viens de triompher maintenant, voilà, tu vas continuer là-dessus, sur ce point-là. Pourquoi? Parce que si le Seigneur nous demandait tout de suite, nous ne pourrions pas supporter, ce serait trop. Le Seigneur s'adapte, il sait que c'est pas après pas, c'est petit à petit. On ne peut pas demander à un enfant de 10 ans un effort physique comme on le fait à un jeune homme de 15 ans ou de 20 ans, n'est-ce pas? Le Seigneur attend que nous soyons grandis dans la foi. Vous vous souvenez de ce qui s'était passé avec Élie? Élie était complètement découragé sous son genêt. Il était sorti du chemin de Dieu. Mais Dieu n'allait pas venir vers lui en disant « Dis donc, Élie, qu'est-ce que tu es en train de faire là? Tu es sorti du chemin, espèce de renégat. » Élie, qui était déjà au 36e dessous, il avait complètement craqué. Alors Dieu le relève. Et puis quand il est assez fort, il dit, « Maintenant, Élie, qu'est-ce que tu fais ici? Comment ça se fait que tu es là? Tu ne devrais pas être ici, tu devrais être en train de bagarrer contre Jézabel là-bas. Hein? Reprends ton chemin. » Ah, maintenant, Élie est assez fort. Dieu sait. Dieu adapte à nos moyens, à nos possibilités. Et la part de l'homme, quelle est la part de l'homme dans ce domaine-là? Eh bien, c'est celui que nous disons tout à l'heure, dire oui, Seigneur. Quand Dieu nous montre quelque chose, dire oui. Ne pas anticiper sur ce que Dieu va dire, va demander pour aujourd'hui. Chaque jour suffit sa peine, dit Jésus. Aujourd'hui, ce que le Seigneur te montre, tu fais. Et si tu fais ça, tu es saint. Non pas tu es parfait, mais tu es saint. Parce que tu es exactement à l'endroit où Dieu t'attend. C'est un travail progressif et croissant, qui est à la fois par le développement de la connaissance. Et Finet est prêché sur ce verset de Pierre très souvent, enfin du moins dans son livre sur les réveils religieux. Croissez dans la grâce et dans la connaissance. Les deux choses sont liées, disait-il. Croissance, d'abord, ça veut dire grandir. On n'y arrive pas du jour au lendemain. Dans la grâce de Dieu et dans la connaissance. Il n'y a pas de grâce, il n'y a pas de victoire, il n'y a pas de sanctification sans connaissance. Et la connaissance, elle vient de la parole de Dieu et de la révélation que l'Esprit de Dieu nous donne sur la parole. Sur la révélation que l'Esprit de Dieu nous donne sur nous-mêmes. Alors, Finet, avec raison, insistait sur le fait qu'il y a des gens qui croient dans la connaissance. Ils ont toujours de la connaissance, mais ça ne se traduit pas dans la vie courante. C'est pas ? Et il citait le texte de Paul, « La connaissance enfle, mais l'amour édifie ». Mais à l'inverse, sans connaissance, si nous ne progressons pas dans la connaissance, nous ne pourrons pas croître non plus dans la grâce, dans la vie, n'est-ce pas? Donc ce sont, comment dirais-je, les deux côtés du balancier. Il faut que, vous savez, quand on marche sur un fil, les funambules, je ne sais pas, vous avez peut-être déjà vu ça, ils ont un grand balancier comme ça, et ils rétablissent l'équilibre constamment. Bien, c'est ça, c'est le balancier qui nous permet d'avancer sur le chemin de la marche avec le Seigneur, la grâce et la connaissance. Il faut que ce soit dans un équilibre délicat, qu'on acquiert évidemment, comme le funambule l'acquiert petit à petit, dans l'expérience, dans la marche avec Dieu, n'est-ce pas? Et en même temps, eh bien, nous voyons que petit à petit, l'œuvre de la grâce peut ainsi se faire dans nos cœurs. Maintenant, il y a un autre point très important. Là, je suis encore une fois désolé de prendre à rebrousse-poil un certain nombre de théologiens, mais hélas, n'est-ce pas? La sanctification est une condition de salut. Désolé. Pour ceux qui croient à la grâce à bon marché dont parlait Bonhoeffer, mais l'Épître aux Hébreux nous le dit clairement. Sans la sanctification, personne ne verra le Seigneur. Ce qui veut dire que l'œuvre de la conversion, l'œuvre de la régénération, si elle n'est pas parachevée par l'œuvre de la sanctification, aboutit à l'échec. Il y a des nombreux textes, celui que j'ai cité. Mais l'exemple que Paul donne aussi, quand il prend celui des Israélites dans le désert, je ne sais pas si vous vous souvenez de ça, dans les premiers épîtres aux Corinthiens, où l'apôtre Paul dit « Combien sont sortis d'Égypte ? Combien ont été convertis en sortant d'Égypte ? Ils ont été sous le sang de l'agneau, comme vous l'êtes par la conversion. Ils ont été baptisés dans la mer Rouge, comme vous avez été baptisés dans l'eau. Ils ont été sous la nuée, comme vous avez été baptisés dans le Saint-Esprit. Ils ont mangé la manne, comme vous avez mangé le pain et le vin. Et combien sont arrivés en Canaan ? Sur les 600 000 qui sont sortis d'Égypte ? 2. Ah oui. Sans la sanctification, nul ne verra le Seigneur. Beaucoup d'appelés, peu d'élus. Ce qui ne veut pas dire que cela remet en cause aucunement l'idée de, comment dirais-je, la certitude de notre salut. Le salut est une chose réelle, actuelle, nous sommes sauvés. Si nous retenons notre espérance jusqu'au bout, dit l'apôtre Paul dans la première épître aux Corinthiens, chapitre 15, autrement vous auriez cru en vain. Donc il est possible de croire en vain. Si nous ne retenons pas fermement notre assurance jusqu'au bout, nous aurons cru en vain. Mais comment peut-on croire en vain ? Eh bien, Paul cite. Démas m'a abandonné pour l'amour, par amour pour le siècle présent. Certains ont fait naufrage par rapport à la foi, dira l'apôtre Paul. Pour toutes sortes de raisons. D'autres sont assoupis spirituellement. Ils ont l'apparence de la piété, mais ils ont renié ceux qui ont fait la force, ceux qui ont fait la force. D'autres, et je reprends l'exemple de l'apôtre Paul, ont été idolâtres, comme les Israélites dans le désert. D'autres ont murmuré, comme les Israélites ont murmuré dans le désert, en sorte qu'il en est mort des milliers. D'autres ont convoité, ils ont été envieux, il en est mort des milliers aussi. Ces choses ont été écrites pour nous servir d'exemple, dira l'apôtre Paul. Ben oui. Alors, non pas pour nous faire vivre dans une inquiétude, mais dans une sainte crainte, sachant qu'il y a des embûches, mais sachant aussi que le Seigneur est puissant pour nous préserver de toutes les embûches et pour nous faire paraître devant lui, bien sûr, en vainqueur. Alors, quels sont les moyens de sanctification ? Bon, le livre de l'Apocalypse répond, ils l'ont vaincu par le sang de l'agneau et par la parole de leur témoignage. Le sang, c'est cette relation avec le Seigneur, c'est pas un talisman magique, vous savez, vous avez des chrétiens qui invoquent le sang de Jésus à n'importe quel moment, c'est pas son sensation, bon, je veux bien, mais enfin, il y a des limites, quoi. Non, le sang de l'agneau, c'est ce qui nous purifie du péché. Lorsque nous réalisons soudain que nous sommes allés à un mouvement d'humeur, à une irritation que nous n'aurions pas dû avoir, une parole malheureuse. Alors nous plaçons cela, disons Seigneur, j'ai péché, je me repens. Que ton sang me purifie, que ton sang... Si nous confessons nos péchés, eh bien le sang de Jésus-Christ, son Fils, nous purifie de tout péché, nous dit l'apôtre Jean. Donc le sang. La parole, c'est évident. La parole nous montre quelle est la volonté de Dieu. Ce qui est juste, ce qui est saint, ce qui est bon aux yeux de Dieu. Le Saint-Esprit, troisièmement, parce qu'il nous conduit dans la communion de Dieu. Il nous donne la force qui n'est pas la nôtre. Et puis, nous permet justement de recevoir la puissance surnaturelle, la puissance d'en haut. Maintenant, quelles sont les vues erronées là-dessus sur la sanctification ? Eh bien, il y en a un certain nombre. Je dirais la première, c'est l'extirpation, la doctrine de l'extirpation. C'est cette doctrine que professait ce brave chrétien auquel je faisais allusion tout à l'heure. Depuis 20 ans, je n'ai pas commis un seul péché. Si, s'il en était ainsi, si nous pouvions être réellement rendus parfaits dans, je dirais non pas l'incapacité totale de péché, mais en tout cas la possibilité de vivre sans péché, alors nous ne devrions plus mourir. Il ne pourrait plus y avoir de mort physique. Car le salaire du péché, c'est la mort. Et on aurait pu rétorquer à ce brave frère qui disait « Depuis 20 ans, je n'ai pas commis un seul péché. » Bon, bah, si tu ne meurs pas, ça va. Si tu meurs, alors là, on verra le problème. Deuxièmement, si nous étions ainsi libres de tout péché, les enfants que nous aurions après notre conversion ne devraient plus être pécheurs non plus. Or, nous savons bien que les enfants que nous engendrons même après notre conversion sont des pécheurs, naissent pécheurs. Nous, en tout cas, naissent avec la tendance au péché. Donc, d'où vient cette tendance au péché ? Naturellement, ils viennent de leurs parents, même régénérés. Donc, ici, nous voyons que ces deux arguments sont déjà très forts. Et puis, troisièmement, évidemment, nous savons bien que c'est contraire à l'expérience qui est la nôtre. Si nous sommes un petit peu honnêtes avec nous-mêmes, nous savons bien, comme dira l'apôtre Jacques, que nous bronchons les uns les autres d'une manière ou d'une autre. Nous bronchons d'une manière ou d'une autre. Eh oui, n'est-ce pas ? Pour deux raisons. D'abord, parce que si, pour être parfait, il faudrait que nous ayons à tout instant une connaissance parfaite de ce qui est juste et bien. Donc, il faudrait que nous ayons la toute connaissance de Dieu, l'omniscience. Mais comme nous sommes limités dans la connaissance, il y a des moments où nous péchons sans même nous en rendre compte. D'ailleurs, vous vous souvenez que dans l'Ancien Testament, il y avait des sacrifices prévus pour les péchés commis par inadvertance. Et deuxièmement, même si nous avions cette connaissance totale toujours de ce qui est juste et ce qui est bien, et de ce qui n'est pas bien, faudrait-il encore que nous ayons la force morale de choisir toujours ce qui est bien ? Ce qui n'est pas toujours le cas, n'est-ce pas ? Parce que nous ne sommes pas omnipotents. Ça veut dire que nous ne sommes pas comme des dieux. Et c'est ce que voulait Adam, être comme des dieux, n'est-ce pas ? Mais un jour, nous serons semblables à lui. Nous connaîtrons comme nous avons été connus. Alors, nous serons réellement parfaits, n'est-ce pas ? Mais aussi longtemps que nous sommes dans ce monde, eh bien, nous branchons d'une manière ou d'une autre. Deuxième déviation dans la doctrine de la sanctification, le légalisme. Ça veut dire que ça part de l'idée que le péché est une réalité qui est en dehors de moi-même, donc sur laquelle j'ai pouvoir. Et que, en me soumettant à tout un ensemble de règles, etc., j'ai la possibilité de vaincre le péché. Or, le péché, c'est quelque chose qui est en moi. Et par conséquent, qui ne peut être vaincu que par la grâce de Dieu agissant en nous. Et non pas par le légalisme, par des formes extérieures, par des préceptes extérieurs. Certains pharisiens, on le sait, sont tombés dans ce péché et Jésus l'a dénoncé. Troisièmement, troisième doctrine erronée, et qui rejoint la deuxième d'ailleurs, l'ascétisme. Alors l'ascétisme part d'une idée qui n'est pas biblique, qui est profondément païenne, et qu'on trouve d'ailleurs à la base du monachisme catholique, c'est que l'homme est une dualité. Il est chair, il est matière, si vous le voulez plus exactement, et il est esprit. Et que la chair, c'est le péché. Ce qui est matière, c'est le péché. Et que par conséquent, pour que l'homme se sanctifie, il faut qu'il se détache de tout ce qui est matériel, de tout ce qui est terrestre, de tout ce qui est humain. Donc, si vous voulez, qu'il vive le plus possible détaché de la matière. Ça veut dire qu'il mange le moins possible, qu'il dorme le moins possible, bien entendu qu'il n'ait aucun commerce charnel, sexuel, alors là, même dans le mariage, c'est quelque chose de terrible, n'est-ce pas ? Et là, on arrive à l'ascétisme tel que le conçoivent les catholiques, les orthodoxes aussi d'ailleurs, peut-être même encore plus. Donc, pas de mariage, une vie de privation, de renoncement total, minimum de sommeil, minimum de nourriture. On arrive à l'histoire des pères du désert, là, des ermites du désert qui vivaient avec une figue par jour et un demi-verre d'eau, des histoires comme ça, qui dormaient 2 heures par nuit et qui, bon, etc. Je ne sais pas si c'est tenu longtemps à ce rythme-là, mais enfin, on le dit du moins. Ou alors l'espèce de gars qui vivait, vous savez, au sommet des colonnes, là-bas, on leur montait de temps en temps un panier avec 3 olives et 2 tomates, et ils en avaient pour un mois avec ça. Bon, enfin, j'exagère, mais c'était en gros, si ça avait été possible, c'est ce qu'ils auraient fait. Hein. Et puis alors, ensuite, l'idée que, malgré tout, il y a les passions qui se réveillent dans la chair, n'est-ce pas ? Alors, ben, il faut mater la chair, alors chacun se flagelle joyeusement, se met un espèce de truc, un silice, là, vous savez, avec des crocs, un vêtement avec des crocs en fer sur la chair, et puis ça vous, chaque fois que vous faites un mouvement, ça vous déchire les chairs, enfin bon, voilà. Alors, c'est morbide, évidemment, quoi. Hein, ça, bon, mais c'est une conception de la sanctification. Une conception évidemment tout à fait erronée, tout à fait fausse de la sanctification, c'est pas, qui conduit, comme dirait l'apôtre Paul, d'ailleurs, ça existait de son temps, à l'orgueil, à la satisfaction de la chair, l'impression de faire des exploits et d'être bien au-dessus du commun des mortels, d'où d'ailleurs, plus la colonne était élevée, plus mieux ça valait, quoi, dans les stylistes là-bas du désert de Syrie, quoi. Donc, si vous voulez, voilà les faux moyens de sanctification, et la prochaine fois, nous verrons les véritables moyens de sanctification.
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2: Mes parents étaient chrétiens, on le voyait déjà dès qu'on était petit, qu'ils vivaient quelque chose avec Dieu, ils avaient une relation avec Dieu. À la maison, ils priaient, on voyait qu'ils lisaient la Bible, nous aussi on lisait la Bible. Bon, mais c'est pas parce qu'on avait forcément nos parents qui étaient chrétiens que moi j'avais forcément envie de suivre. Quand j'étais tout petit, je suivais, forcément. Mais après, devenu vers l'âge de 17-18 ans, je me suis posé plus de questions, et c'est là que j'ai fait vraiment une démarche pour rencontrer Dieu. Mais ce qui se passe, c'est que bon, j'ai fait mes études, on faisait de la philo, on faisait un petit peu de psychologie, tout ça, et puis je me suis dit, bon, mais tout ce que j'ai vécu de bien pouvait très bien venir, en fait, d'éléments extérieurs, et c'était pas forcément Dieu. Et alors, j'ai commencé à me faire toutes sortes de raisonnements, et j'ai dit, en fait, peut-être Dieu n'existe pas, et j'ai commencé à repousser Dieu de ma vie, et puis je me suis dit, de toute façon, s'il n'existe pas, rien ne changera. Parce que je garderai les principes, mais j'éloignerai Dieu. C'est-à-dire que je garderai la forme extérieure, mais Dieu, non. Et en fait, ce qui s'est passé, c'est que, avec une démarche de ce genre, au bout de 3 mois, j'étais complètement, je sentais que je changeais intérieurement. C'est-à-dire que j'étais quelqu'un d'assez joyeux, assez bon, je dirais, j'avais facilement de la compassion pour quelqu'un, et tout ça, ça disparaissait. Je devenais de plus en plus dur, j'étais toujours mécontent, il y avait des choses qui se transformaient en mon cœur, et je sentais que Dieu partait de ma vie, et que ça changeait mon caractère, ça changeait beaucoup de choses. Je me suis dit, bon, là, c'est grave ce qui m'arrive. Il faut que j'ai une réponse de Dieu, mais je peux pas me satisfaire simplement de voilà, parce que ça va mal, donc Dieu doit exister. J'ai dit à Dieu, bah Dieu, parle-moi, montre-moi, donne-moi des preuves, donne-moi quelque chose que je puisse comprendre personnellement pour que je puisse croire en toi. Alors, j'ai fait cette prière, j'étais dans ma chambre, j'ai attendu, et puis rien s'est passé. Alors, je me suis dit, bon, bah, les chrétiens, ils disent que Dieu parle dans la Bible. Alors, j'ai pris ma Bible, j'ai commencé à lire, et je suis tombé sur un passage qui décrivait exactement ma situation. Et là, j'ai bien vu que Dieu me parlait, et qu'il me disait exactement que tout ce que j'avais reçu de lui, c'était bien lui qui me l'avait donné, c'était pas autre chose, et que ça m'était retiré aujourd'hui parce que je repoussais Dieu. Mais que, aujourd'hui, je pouvais faire une démarche, je pouvais me tourner vers lui de nouveau, recommencer à prier, recommencer à croire en lui, et que ces bonnes choses que j'avais dans ma vie me seraient redonnées. J'ai vraiment considéré à ce moment-là la valeur d'une relation avec Dieu. J'ai vu à quel point c'était important, parce que bon, autour de moi, comme je l'ai dit, mes copains, tout ça allait bien, j'étais dans un milieu favorisé, et malgré tout, j'ai vu tout l'intérêt qu'on pouvait avoir à avoir une vraie relation avec Dieu, et non seulement avoir cette relation, l'intérêt que ça pouvait avoir pour soi-même, mais aussi pour ce qu'on pouvait apporter aux autres, et je dirais pour le but, l'objectif qu'on pouvait se fixer dans sa vie. Et je pourrais évoquer une situation qui m'était arrivée. Donc j'avais porté un appareil vers l'âge de 12-13 ans pour remettre les dents en place, et à force ça avait provoqué un déplacement de la mâchoire, et ma mâchoire s'était mise à se coincer. Et bon, alors je me réveille le matin, ma mâchoire coincée, j'appuyais un petit peu d'une manière ou d'une autre, ça décoinçait, je prenais mon petit déjeuner. Et puis avec les années, plus ça allait, plus ça se coinçait. Et puis vers l'âge de 20 ans, alors là c'était vraiment... Des fois je pouvais pas prendre un repas, tellement il était coincé, je l'ouvrais plus que 1 cm. Et j'avais un ami qui avait eu le même problème, il avait dû subir une opération, où on lui avait en fait cassé artificiellement la mâchoire, on lui avait redéplacé tout ça et on lui avait remis, il avait dû avoir la bouche fermée pendant 2 mois, c'était toute une affaire. Et en fait, ce qui s'est passé, c'est que bon ben, j'ai prié Dieu pour qu'il me guérisse. Et donc, bon, vous savez, quand on prie pour avoir une réponse de Dieu, il faut avoir la foi, quoi. Et la foi, c'est pas quelque chose de si immédiat que ça. Il y a des gens qui ont facilement la foi, mais je suis pas quelqu'un comme ça. Et j'ai prié, j'ai dit, je veux que tu me guérisses, mais j'ai en même temps dit, je veux que tu m'aides aussi à avoir la foi. Sinon, j'y arriverai pas. Donc j'ai fait ça. Je crois que c'était un mercredi. Et alors, le lendemain, je me réveille, et puis ma mâchoire était coincée. Je me suis dit, bon ben, ça marche pas. Alors je recommence à prier, j'ai dit, Seigneur, donne-moi aujourd'hui un encouragement, sinon je vais pas avoir la foi. Ma foi va diminuer et je vais pas pouvoir être guéri. Pareil, j'ai recommencé à lire la Bible, je suis tombé sur un passage où il y avait un prophète qui parlait et qui disait, voilà, dans 2 jours, tu seras dans le temple pour me louer. Et à cette époque-là, j'animais les chants dans une convention chrétienne. Et évidemment, j'avais beaucoup de mal à animer les chants, parce qu'avec la bouche fermée, vous imaginez que c'est très difficile. Donc, je me suis dit, 2 jours, j'ai fait la prière mercredi, aujourd'hui ça va pas, mais demain ça ira. Et je suis parti sur cette base-là, je me suis dit, donc demain ce sera résolu. Et donc toute la journée, j'en ai encore souffert de cette difficulté. Mais le lendemain, quand je me suis réveillé, ma mâchoire était tout à fait bien, j'ouvrais ma bouche normalement et j'ai plus eu un problème. Je crois que Dieu est pour nous comme un ami. C'est pas quelqu'un qui vient comme une roue de secours quand on a un problème. C'est une façon de vivre différente. Je crois que dans le monde dans lequel on vit, il y a un courant, et puis les gens suivent plus ou moins ce courant, quoi. Alors que quand on est chrétien, quand on connaît Dieu, en fait, on découvre un courant complètement différent, une façon de marcher, une façon de vivre différente, qui nous attire, d'une part, à vivre au fond de soi-même, bien au fond de soi-même, je dirais bien dans ses baskets en fait. C'est une expression qui dit beaucoup de choses. Mais en même temps, c'est quelque chose qui nous amène aussi à nous comporter vis-à-vis des autres, d'une bonne façon, à pouvoir les aider. Je crois qu'il y a beaucoup de gens qui sont dans la détresse, qui ont du mal, qui savent pas, qui sont perdus. On voit que les gens se tournent énormément vers les horoscopes, vers les médiums et tout. Ils cherchent quelque chose. On sait très bien ce que Dieu peut faire. C'est quelque chose qui n'est pas connu. On n'en parle pas beaucoup, pas souvent. Et pourtant, c'est la réponse.
3: Souvent, des compagnons me disent « Dieu, Dieu, qu'est-ce que ça veut dire ?» Rappelle-toi, il y a quelques jours, on est rentré, on était crevé, on avait travaillé, on était mouillé, on n'avait pas mangé, on avait passé notre journée à nous crever pour reloger une petite vieille, et on était heureux. Tu m'as dit, Père, quelle belle journée, que je suis content.

N'oublie jamais l'espèce de joie, pas comme les autres, qui a chanté dans ton cœur à ce moment-là. À ce moment-là, tu recevais le don de sagesse. La sagesse, c'est pas être sage et pas faire des bêtises. La sagesse, c'est savourer. C'est le don de savourer comme c'est bon d'aimer.

et voir une question, alors là, essentielle, qu'on a déjà plus ou moins abordée en théologie, la question de la divinité de Jésus. Je crois que la première remarque que nous pouvons faire en abordant ce sujet, c'est que c'est un sujet qu'on ne peut aborder qu'en tremblant, si j'ose dire. C'est un petit peu le cœur de la révélation du Nouveau Testament, un petit peu une sorte de terre sainte, si j'ose dire, et en même temps, ne pas oublier que, à cause de cette question, des bûchers ont été allumés, et y compris parfois par des protestants eux-mêmes, n'est-ce pas ? Et que on ne peut pas, évidemment, traiter une telle question à la légère. La deuxième remarque, c'est que la divinité de Jésus est vraiment la pierre de touche de la vraie foi. Et que il y a aujourd'hui peu de gens parmi ceux qui se disent chrétiens dans les églises traditionnelles qui croient que Jésus soit réellement le Fils de Dieu. Et chose plus étonnante encore, parmi les théologiens, il y en a aussi de moins en moins qui croient que Jésus soit réellement et vraiment le Fils de Dieu. Alors, notre première démarche, après ces quelques mots d'introduction, va consister à constater qu'il y a d'abord le besoin spirituel que Jésus soit réellement le Fils de Dieu. Ensemble, la dernière fois, nous sommes arrêtés sur cette affirmation de l'apôtre Paul. Il a paru comme un simple homme. Et c'est vrai, comme un simple homme. Ainsi que le dira aussi le prophète Ésaïe, il n'avait ni beauté ni éclat pour frapper les regards, et rien qui puisse nous plaire. Néanmoins, quand nous regardons ce qu'a été Jésus et ce que le Nouveau Testament nous dit de lui, alors nous sommes obligés de constater qu'il était plus qu'un simple homme. Même s'il a paru comme un simple homme, il était plus qu'un simple homme. Nous avons affaire ici à un homme extraordinaire. Extraordinaire par son enseignement. Nous sommes obligés de dire, comme l'ont dit ses contemporains, jamais homme n'a parlé comme cet homme. Extraordinaire, deuxièmement, par sa sainteté, en sorte que nous sommes obligés de dire de lui, eh bien, saint, saint, saint est l'Éternel. Et puis, extraordinaire aussi par ses affirmations. Car lui-même a revendiqué ce caractère divin que la Bible lui attribue. Lui-même a revendiqué qu'il était l'égal du Père quant à sa nature divine, l'unité profonde avec le Père, en sorte que, de deux choses l'une, ou bien Jésus était fou d'orgueil, ou bien alors la prétention qu'il a, ou bien alors la prétention qu'il a d'être d'essence divine.

pour l'homme est souvent quelque chose de relatif. Et lorsque l'homme se compare à un autre homme, il a tendance à s'excuser parce qu'il discerne des failles dans la vie de cet autre homme. Mais lorsque nous regardons Jésus et que, en lui précisément, nous ne discernons aucune des failles qui sont les nôtres, alors, comme le disait le prophète, eh bien, malheur à moi, je suis perdu, car je suis un homme pécheur. En face de Jésus, c'est la constatation que nous faisons. C'était déjà la réaction de quelques-uns de ses disciples, notamment de Pierre, lorsqu'après la pêche miraculeuse, soudain, ayant l'intuition de ce qu'était Jésus, il dit « Retire-toi de moi, Seigneur, parce que je suis un homme pécheur. » Et en même temps, nous prenons conscience que nous avons besoin d'un sauveur, de quelqu'un qui nous délivre du péché, de quelqu'un qui peut effacer cette souillure dont soudain, dans la présence de Jésus, nous prenons conscience. Et c'est ici que nous arrivons au nœud du problème. Si Jésus n'est qu'un simple homme, si Jésus n'est qu'un homme semblable à nous, alors il ne peut pas nous sauver. Comment pourrait-il nous sauver s'il n'était qu'un simple homme comme nous? Sa justice et sa sainteté ne pourraient profiter qu'à lui-même. Et alors, nous serions amenés à nous écrier comme le faisaient les disciples, qui peut être sauvé? Or, la réponse de Jésus à cette question était significative. Aux hommes, c'est impossible. Mais à Dieu, tout est possible. Donc, si Jésus n'est qu'un simple homme, aux hommes, c'est impossible. Mais à Dieu, tout est possible. Encore une fois, si Jésus n'est qu'un simple homme, même un homme extraordinaire, exceptionnel, il ne peut en aucune manière nous sauver. Et c'est ici que nous sommes amenés à prendre conscience de l'enjeu de cette question. Ce n'est pas simplement un débat académique que cette question de la divinité de Jésus. Ça n'est pas uniquement une question de théologie dont on peut se gargariser. C'est une question vitale, c'est une question de vie ou de mort. Avec cette question, tout l'édifice de l'Évangile s'écroule ou bien subsiste, selon, non pas la réponse que nous allons donner subjectivement, mais selon la réponse véritable. Et c'est finalement la question que posent les évangiles. Qui dit-on que je suis, moi, le Fils de l'homme? Qui suis-je, en fin de compte? Qui est-il? Et Jean va conclure son évangile en ces termes. Ces choses ont été écrites pour que vous sachiez que Jésus est le Fils de Dieu, et qu'en croyant, sous-entendu à ces choses, vous ayez la vie par lui. Donc, le salut est réellement dépendant de ce qu'est véritablement Jésus dans ce domaine. Ou il est le Fils de Dieu, et il peut sauver parfaitement ceux qui croient en lui, ou il n'est qu'un simple homme, et dans ce cas-là, eh bien, toute la confiance que nous pouvons mettre en lui est vaine. Voilà le problème tel qu'il se situe. Alors, comment répondre à cette question? Jésus était-il de nature divine? Faisons une première, un ensemble de constatations, ensuite nous allons essayer d'aller un petit peu plus loin. Premièrement, nous constatons que Jésus s'est placé au-dessus de toute créature.

Il était plus grand que Jonas, il était plus grand que Salomon, il était plus grand qu'Élie, il était plus grand que Jean-Baptiste. Pour ne citer que quelques-uns de ceux que lui-même a cités pendant son ministère terrestre. Dans l'Évangile, toujours, nous voyons des anges le servir. Après la tentation dans le désert, puis ensuite dans le jardin de Gethsémané. Troisième remarque, Jésus a demandé de la part de ses disciples une foi sans défaillance, une obéissance absolue, un amour total, une consécration sans faille, et même, à cause de lui, pour lui, le sacrifice de leur propre vie. Quel homme serait assez présomptueux pour exiger de telles choses de la part de ceux qui le suivent? Autre remarque, Jésus se présente comme celui qui peut baptiser du Saint-Esprit. Il promet le Saint-Esprit. Ensuite, comme celui qui peut pardonner les péchés. Et il le prouve. Alors qu'on avait amené le paralytique, Jésus dit, « Mon enfant, tes péchés te sont pardonnés. » Et les pharisiens qui sont là, bons théologiens, ils ont raison. Ils disent, « Cet homme blasphème, car qui peut pardonner les péchés? Qui a le pouvoir de pardonner les péchés, si ce n'est Dieu seul ?» Et ils ont raison. Les pharisiens. Et Jésus ne les contredit pas. Mais pour que vous sachiez, dit-il, que le Fils de l'homme a sur la terre le pouvoir de pardonner les péchés, je te le dis, dit-il au paralytique, lève-toi, prends ton lit et marche. Et la conclusion est simple. Puisque Jésus a le pouvoir de faire un miracle visible, savoir guérir la paralysie de cet homme. C'est donc qu'il a le pouvoir d'accomplir un miracle invisible qui est de pardonner les péchés de cet homme. Et si Jésus a le pouvoir de pardonner les péchés de cet homme, troisième conclusion, c'est donc qu'il est d'essence divine. Puisque personne ne peut pardonner les péchés si ce n'est Dieu seul. Jésus enfin parle de son rôle dans le jugement du dernier jour, Matthieu 25, lorsque le Fils de l'homme viendra dans sa gloire et tous ses anges, toutes les nations se rassembleront devant lui, séparera les uns d'avec les autres, comme un berger sépare les brebis d'avec les boucs, vous connaissez le texte. Et cette position montre qu'il sera ainsi souverainement élevé. Autre remarque encore, Jésus jouissait de relations privilégiées avec Dieu. Ça, c'est ce qui ressort, même d'une lecture superficielle de l'Évangile. Non seulement il appelait Dieu son Père, ce qui n'était pas rare dans le judaïsme de l'époque, mais il y avait une intimité entre Jésus et le Père, une liberté, en même temps qu'une soumission, que nous ne trouvons nulle part ailleurs, chez aucun des grands hommes de la Bible, ni chez Abraham, ni chez les patriarches, ni chez les prophètes, nulle part. Enfin, quand il quitte ses disciples, il leur ordonne de baptiser au nom du Père, du Fils et du Saint-Esprit, associant le Fils à l'œuvre du Père et à celle de l'Esprit. Alors, nous pouvons maintenant entrer dans un certain nombre d'autres textes. Là, c'est tout simplement ce que nous pouvons voir de la vie de Jésus. Nous sommes amenés à comprendre qu'il y a plus ici qu'un simple homme. Non seulement, comme disait Nicodème, nous savons que tu es un prophète venu de Dieu parce que personne ne peut faire les miracles que tu fais si Dieu n'est avec lui. Mais
ne serait-il pas plus qu'un prophète ? Jean 3, verset 13. Personne n'est monté au ciel, si ce n'est le Fils de l'homme, le Fils de l'homme qui est dans le ciel. Étrange verset. Le Fils de l'homme qui est dans le ciel, au moment où Jésus était sur la terre. En fait, ce texte nous laisse entendre ceci. C'est que Jésus, comme nous l'avons lu ensemble, nous l'avons dit ensemble la dernière fois que nous avons parlé de la christologie, Jésus a été manifesté, il a été rendu visible. Mais ainsi que nous allons avoir l'occasion de le voir, il existait auparavant, il était préexistant. Mais c'est là que nous nous sommes amenés à nous poser un certain nombre de questions et nous demander, puisque Jésus est Dieu, ainsi que cela apparaît au travers de nombreux textes, quel genre de Dieu est-il ? Alors, voyons un certain nombre d'autres textes où Jésus affirme sa divinité. Premièrement, il y a le témoignage du Fils, le témoignage du Père. Matthieu 3, verset 17. Tu es mon Fils. Aujourd'hui, plutôt non, mon bien-aimé, en qui j'ai mis mon affection, écoutez-le. On retrouve ça évidemment dans le psaume 2, dans Ésaïe 49. Et l'expression « le bien-aimé » revient 9 fois dans le Nouveau Testament. Deuxième remarque, Jésus n'a jamais cité Joseph comme étant son père. Nulle part. Par contre, Jésus a souvent parlé du père, de son père, mais il était clair que ce père auquel il se référait n'était autre que de lui-même. Matthieu 11, verset 27, Matthieu 16, verset 15 à 17, Matthieu 18, verset 10, Matthieu 20, verset 23, etc., etc. Ça, c'est simplement quelques textes parmi d'autres. Autre élément, parfois, certains hommes ont eu l'intuition de la divinité de Jésus. Et ils l'ont qualifié de fils de Dieu. Jésus n'a jamais refusé ce titre. Jésus, juif pourtant, extrêmement, soucieux de s'éloigner de tout ce qui semblait être idolâtrie, Jésus n'a jamais refusé qu'on l'adore. Or, l'adoration est quelque chose qui ne revient qu'à Dieu. Et nous voyons, par exemple, dans l'Apocalypse, lorsque Jean veut tomber aux pieds de l'ange et adorer l'ange, ce dernier qui s'y oppose, pourtant c'est un ange, dit non, adore Dieu. Or, Jésus, lui, accepte l'adoration que des hommes et des femmes lui adressent. Il reçoit ces hommages-là. Alors encore une fois, ou bien il est fou d'orgueil, comme disaient certains de ses adversaires, ou bien alors ce sont des prétentions qui sont exactes, mais n'importe comment, ces prétentions-là sont tellement exorbitantes qu'on ne peut pas les écarter d'un revers de la main, elles sont trop nombreuses. Et il faut, en toute objectivité, examiner à fond cette question. Exemple de cette adoration des hommes. Tu es le Fils du Dieu vivant, dira Pierre, dans le texte bien connu de Matthieu 16. Ou Nathanaël, qui dit, je crois que tu es le Messie, le Fils de Dieu.
Maintenant, il y a un autre témoignage aussi tout à fait étonnant. C'est le témoignage des démons. Quand Jésus chassait des démons, parfois certains démons, lui disaient « Je sais qui tu es, le Fils de Dieu !» Et Jésus les faisait taire, il ne voulait pas recevoir ce témoignage des démons. Matthieu 4, verset 3, Matthieu 8, verset 29, Marc 5, verset 7, etc., etc. Alors, il est certain que là, c'est quelque chose d'assez extraordinaire. Et en même temps, nous pouvons dire que Jésus lui-même a affirmé à maintes et maintes reprises qu'il était le Fils de Dieu. Exemple, alors que ses adversaires lui reprochent en quelque sorte d'être un fils illégitime, un enfant illégitime, oui, Jésus va réaffirmer qu'il est venu du Père, dit-il. Il réclame pour lui le droit d'être cru et la preuve qu'il est le Fils de Dieu, ce sont les œuvres qu'il accomplit. Les œuvres qui manifestement indiquent qu'il vient de Dieu. Et ce faisant, il reçoit l'approbation de Dieu. Dieu confirme son témoignage. Dieu confirme l'affirmation qui est la sienne, qu'il est le Fils de Dieu. Car si Jésus n'était pas ce qu'il dit être, s'il était réellement ce que ses adversaires disaient qu'il était, savoir un menteur de la pire espèce, un prétentieux orgueilleux, un fou, alors il aurait été un pécheur. Il aurait menti, il aurait été un pécheur. Et comme le dira un de ses adversaires, nous savons que Dieu n'exauce pas les pécheurs. Et par conséquent, Jésus n'aurait pas pu faire les miracles qu'il faisait. Parce que personne ne peut faire les miracles que tu fais si Dieu n'est avec toi. Donc Dieu était avec Jésus. Il a prouvé ce que Jésus faisait, il a prouvé ce que Jésus disait. Or, comme Jésus disait qu'il était le Fils de Dieu et que Dieu l'a prouvé, conclusion, il était ce qu'il prétendait être. Et c'est pourquoi Jésus disait à ses adversaires, si vous ne croyez pas à cause de mes paroles, eh bien croyez au moins à cause de ses œuvres. Car les œuvres que je fais rendent témoignage de ce que je suis. Il est certain que ceci est capital. Car si Jésus n'était pas ce qu'il a dit qu'il était, il aurait été un pécheur. Et un pécheur, bien entendu, ne peut pas sauver ni expier pour un pécheur. Et puis, il y a encore un autre point extrêmement important qui nous prouve la divinité de Jésus, c'est la résurrection. Par la résurrection, Dieu a confirmé que Jésus était bien son Fils. Jésus a été, dira l'apôtre Paul, proclamé ouvertement Fils de Dieu avec puissance par la résurrection. C'est-à-dire que la résurrection de Jésus est un témoignage que Dieu rend à la vérité de ce que Jésus a dit au sujet de lui-même. Proclamé Fils de Dieu avec puissance, par la résurrection. Nous voyons ensuite que l'Église primitive, quand je dis l'Église primitive, c'est-à-dire l'Église qui a suivi la Pentecôte, je ne parle pas de l'Église du IVe siècle, avec ses symboles de Nicée, etc. Ça, c'est autre chose. Mais l'Église primitive a cru à la divinité de Jésus. Par exemple, nous voyons Pierre et Jean, lorsque ils interviennent devant le peuple, d'abord le jour de la Pentecôte, puis dans les autres discours qui suivent, les discours de Pierre, après la guérison de l'aveugle, du paralytique qui était à la belle porte, après sa comparution devant le Sanhédrin, etc.
il affirme que toute la maison d'Israël sache avec certitude que Dieu a fait Seigneur et Sauveur ce Jésus que vous avez crucifié. Il n'y a sous le ciel aucun autre nom qui a été donné aux hommes par lequel ils puissent être sauvés. Et voilà, ici, la certitude que, immédiatement après la Pentecôte, les disciples ont réalisé que Jésus était réellement le Fils de Dieu. Même chose au moment du baptême de l'Éthiopien. Alors que Philippe rend témoignage à cet Éthiopien, il rencontre de l'eau, et l'Éthiopien demande, voici de l'eau, qu'est-ce qui empêche que je sois baptisé? Et Philippe répond, si tu crois de tout ton cœur, cela est possible. Et là, nous trouvons une chose intéressante. L'Éthiopien fait une confession de foi. Je crois que Jésus-Christ est le Fils de Dieu. Et à ce moment-là, il est baptisé. Par conséquent, c'est très intéressant ce texte, parce que ça montre que la condition pour le baptême dans l'Église primitive était que celui qui était baptisé croit à la divinité de Jésus. Je crois que Jésus est le Fils de Dieu. Il n'était pas question de baptiser quelqu'un qui n'aurait pas cru à la divinité de Jésus. Et ça, c'est extrêmement intéressant parce que nous nous rendons compte que l'Église primitive, dès le départ, a cru à la divinité de Jésus et que ce n'est pas, comme l'affirme un certain nombre de théologiens modernes, quelque chose qui est né beaucoup plus tard, notamment par l'apôtre Paul, etc., etc. Il y a un témoignage des disciples qui ont reconnu la divinité de Jésus. Autre exemple, Thomas. Lorsque cet incrédule, quelques jours après, voit Jésus ressuscité qui lui apparaît et qui lui montre ses plaies, son côté, ses mains, etc. Thomas se prosterne, encore une fois on ne se prosterne que devant Dieu, et dit « Mon Seigneur et mon Dieu ». Et Jésus ne le reprend pas. Jésus ne lui dit pas « Oh là là, qu'est-ce que tu es en train de dire ?» Non, parce que tu as vu, tu as cru. Tu as cru quoi ? Ça, que j'étais le Fils de Dieu. Heureux ceux qui auront cru sans avoir vu, dira Jésus. Donc il confirme le témoignage de Thomas et il confirme que Thomas a eu raison d'agir de cette manière-là. Bien sûr, chez Paul, nous trouvons de nombreuses affirmations de la divinité de Jésus. Exemple, parmi d'autres, Colossiens 2, verset 9, « En lui habite toute la plénitude de la divinité. » C'est une affirmation énorme que celle-là. Colossiens 1, verset 17, « Il est le créateur de toutes choses et celui qui soutient toutes choses. » 1 Corinthiens, verset 2, Paul montre que l'on doit invoquer son nom au nom de Jésus, le nom du Père au nom de Jésus en priant. Autre élément intéressant maintenant, au deuxième siècle, les auteurs païens nous disent ceci. On a déjà l'occasion de voir ce texte à plusieurs reprises. Je crois que c'est Tacite qui dit quelque chose comme ça, parlant des chrétiens, des christianis, comme ils les appellent à cette époque-là. Ils ont l'habitude de se rassembler chaque matin au lever du soleil et de chanter des hymnes à Christ comme à un Dieu. Et ce témoignage extérieur, ce témoignage de quelqu'un qui n'est pas chrétien, qui même est un adversaire des chrétiens, et qui se situe au début du IIe siècle, est très intéressant parce que ça nous montre que les chrétiens de cette époque-là croyaient en la divinité de Jésus, puisqu'il lui adressait, selon les dires de ce païen, des prières comme on le fait à un Dieu.
Ainsi,